0: suivent.
1: IBAN, c'est la même chose en dentaire, je crois. Il y a pas mal de facs privées de dentaire qui...
2: Oui, c'est ça, exactement. Yes. Il y a énormément de facs privées qui ouvrent un peu partout. Mm-hmm. Bah, historiquement, on a l'Espagne, la Roumanie et le Portugal. Et puis là, on voit, en tout cas, pour les études de chirurgie dentaire, qu'on a maintenant Chypre, la Hongrie, la Grèce, et qui sont, en fait, créées pour attirer ces étudiants français. Mm-hmm. Nous, on s'est posé
1: la question... C'est la concurrence déloyale ou pas, pour vous ?
2: Oui et non. Ça dépend sous quel aspect on le regarde. Ça pose question sur l'accès aux études. Mm-hmm. Qui peut se payer ce genre de fac privé ? Qui peut, la fin du lycée, mm-hmm. même sans échec suite à la première année, aller dans ces facs privés ? Ça pose aussi une question ensuite sur l'harmonisation des cursus dans l'Union européenne. Officiellement, mm-hmm. on a tous les mêmes cursus. Après, à voir dans la pratique si telle ou telle fac a le même taux de médicalisation de la profession, fait le même taux d'heures de clinique, etc., que nous en France. Donc voilà, ça pose ce genre de questions. En dentaire, mmh. maintenant, on a plus de primo inscrits à l'ordre qui viennent de l'étranger que qui sortent des facs françaises. Donc voilà, c'est un enjeu en tout cas qui à l'avenir.
1: D'accord, j'ai compris que vous, les étudiants, vous aviez des choses à dire. D'ailleurs, j'ai très envie de faire une chronique régulière en vous invitant régulièrement. Je pense que vous avez pas mal de choses à dire. Donc, content d'être étudiant quand même ?
0: Oui, quand même. Sinon, on ne serait pas là. Mais on se bat quand même pour changer les choses. Mais...
1: Voilà, on essaie de se donner rendez-vous dans 3-4 ans.
3: Avec grand plaisir.
1: D'accord, vous représentants, pour voir un petit peu comment les choses ont avancé. Merci beaucoup.
2: Merci beaucoup.
1: Merci. Alors, je redis vos noms. Noémie Chantrel, Marianne Kermark, Imad El-Ouargui et Arthur Ponsa. Voilà, c'est la fin de cette émission. On se retrouve la semaine prochaine.
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6: Salut à tous, merci d'être là, merci d'être fidèle à De quoi je me mêle. Et oui, c'est reparti, vous le savez, comme chaque week-end, on plonge dans l'actu tech, à la fois sur la chaîne YouTube de BFM Tech dès le vendredi midi. Ça c'est l'exclu, De quoi je me mêle arrive en priorité sur YouTube dès le vendredi midi. Le podcast audio aussi disponible à la même heure, avec quelques minutes en plus. Et puis vous le savez, le week-end et le vendredi soir sur BFM Business, à la radio, à la télé. Évidemment, je suis très heureux de vous retrouver avec en deuxième partie de ce De quoi je me mêle tout à l'heure, Lionel Costa du Labo Fnac, qui essaiera de répondre à cette question qui devient vraiment insoluble. Est-ce qu'on peut aujourd'hui s'offrir un PC pas trop cher? C'est la période des soldes, on sait que le prix de la RAM est en train d'exploser, les composants des PC explosent aussi, le prix de ces composants explose. Est-ce qu'on a encore de bonnes affaires? Lionel Costa a enquêté, il nous dira tout à l'heure, donc un rendez-vous à ne pas manquer. Je vous rappelle le hashtag DQJMM si vous voulez nous suivre, réagir à tout ce qu'on raconte. Encore une fois, un grand merci d'être là et bienvenue à vous toutes et à vous tous.
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6: Le club de la presse IT avec cette semaine Anthony Morel. Salut Anthony.
7: Salut François, salut tout le monde.
6: On n'est pas encore en vacances.
7: Non, ça se rapproche.
6: Ouais, ça se rapproche. On voit, elle est là, la ligne d'arrivée.
7: Ouais, on la voit. On la voit qui se rapproche. Après, on est toujours content d'être là avec vous.
6: Bien sûr, on tire peut-être un peu plus la langue que d'habitude.
7: Voilà, comme tout le monde.
6: Mais vous savez, tout va bien. Il restera encore deux de quoi je mêle. On sera là la semaine prochaine et la semaine d'après, voilà. Et puis après, petit break, vous le savez, estival, et on reviendra toute fin août. Bien sûr, avec beaucoup d'actu, on y reviendra. Anthony Morel est avec nous, donc Good Morning Business, vous le savez. Et nous avons aussi Nicolas Guyot. Salut Nico.
8: Salut François, salut Anthony, salut. Bonjour tout le monde.
6: Comment va Clubic?
8: Écoute, Clubic se porte bien, toujours 26 ans là, ça y est, on a fêté 26.
6: 26 ans
7: Wow. Comme de quoi je me mêle.
6: Ouais, c'est ça.
7: On a fêté l'anniversaire.
8: On est dégoûtés ensemble. Voilà.
6: C'est fou ça.
8: Ouais.
6: Ben oui, c'est vrai qu'on a le même âge, dis donc, de quoi je me mêle et Clubic. Et tu en es le rédacteur en chef, bien sûr. Alors, dans l'actu, plein de choses et on va commencer par ce breaking news. Vous savez, comme sur les chaînes d'info, breaking news. Et on attaque par cette info qui ne va pas plaire à tout le monde. Sony a annoncé il y a quelques heures vouloir arrêter le support physique sur la PlayStation 5. Fini les Blu-ray en jeu, Anthony. C'est terminé, 1er janvier 2028, ça s'arrête.
7: On passe au tout dématérialisé, et effectivement, à la fois, j'allais dire, on pouvait s'y attendre dans le sens où on voyait bien qu'on allait quand même de plus en plus vers le dématérialisé, que voilà, ils

0: Ils en vendent de plus en plus. Il y a même des consoles qui ne fonctionnent qu'en dématérialisé pour certaines d'entre elles.
1: Mais la PS5 existe en version démat.
0: Exactement. Hein. Et donc on voyait bien que ça allait vers ça. Et ils l'expliquent d'ailleurs comme ça. Ils disent maintenant les usages ont changé. Les gens consomment de plus en plus de cette manière-là. Je pense notamment au public jeune. C'est vrai que le public jeune, ils ont grandi avec Netflix, donc les séries en dématérialisé, Spotify, la musique en dématérialisé, et les jeux vidéo, que ce soit sur mobile, sur tablette et sur console et sur PC, de plus en plus aussi en mode démat. Donc c'est pas complètement délirant de ce point de vue-là. Mais pour tous les gamers qui se respectent, dont je pense vous faites partie comme moi et qui ont grandi avec les bonnes vieilles cartouches où tu allais acheter ton jeu Super Nintendo et dont tu disposais à vie du droit, j'allais dire, de vie et de mort sur ton jeu. En tout cas, tu le possédais réellement et tu en faisais ce que tu voulais. Tu pouvais le prêter à ton copain, tu pouvais jeter la jaquette ou la garder, tu pouvais le revendre éventuellement. Bref, tu avais un truc à toi. Et bien, le fait qu'on te dise maintenant tout ça c'est terminé, on va passer au dématérialisé et donc tu n'auras plus qu'une licence d'utilisation à notre guise, si l'on peut dire, parce que finalement c'est l'éditeur qui va décider de ce qu'il fait avec, de si un jour il veut arrêter de supporter tel ou tel jeu, de évidemment t'empêcher de le revendre ou de le prêter parce que le dématérialisé ne permet pas ça, ben finalement. Pour les joueurs, je ne suis pas certain qu'on y gagne. Et sans compter l'attachement à l'objet physique. Moi, je sais que j'adore collectionner les jeux. J'ai ma collection, je suis un peu rétro-gamer et tout. J'adore avoir ma belle étagère avec mes belles jaquettes de jeux et toute ma collection avec les cartouches, les notices à l'intérieur. Et c'est vrai que là, c'est vraiment la fin d'une époque. Alors, je ne sais pas si tout le monde est aussi désolé que moi de ce fait, mais moi, je trouve ça assez terrible.
1: Moi, je pense que c'est on va dire une vision générationnelle. Peut-être que les jeunes sont moins comme ça, parce qu'ils ont grandi et vécu dans le dématérialisé. Mais ce qu'il y a de dingue, c'est que Sony, c'est pas la première fois qu'ils nous font le coup. Je sais pas si vous avez suivi l'actu, mais la semaine dernière, ils ont enlevé de leur catalogue de VOD 500 titres que les gens avaient achetés, 5-10 euros.
0: Bah oui.
1: Et ils ont reçu un mail en disant, mais vous savez quoi, ces titres que vous avez achetés, que vous aviez téléchargés sur la PlayStation, eh bien on va les enlever, vous n'allez plus pouvoir les utiliser, alors qu'on les avait achetés.
2: Est-ce que c'est des licences? Mais ça c'est pas nouveau en fait, hein. Ça c'est tous les jeux que vous avez chez vous en fait, c'est des licences. Si l'éditeur décide de couper un serveur parce que c'est un jeu réseau, il y a eu le cas avec Ubisoft il y a quelques années, ils avaient coupé des serveurs et les joueurs ne pouvaient plus jouer en ligne. Ben tant pis, ben c'est marqué dans la licence. Donc les jeux ne vous appartiennent plus. Ce que vous achetez en dématérialisé sur les plateformes de streaming ne vous appartient pas non plus. Les films ne vous appartiennent pas. Donc il suffit que il y a un, là l'histoire avec Sony, c'est une petite bisbille avec le studio Canal. Ben voilà, donc ils ont retiré tous les films studio Canal de leur catalogue, donc plus d'accès.
0: Après, ce qui est bien, c'est que avec les jeux dématérialisés, probablement qu'on les payera 50% ou 70% moins cher.
2: Non,
0: vous avez marché là, vous y avez cru.
1: La meilleure blague de quoi je me mêle. Non, parce que c'est ça qui est rigolo.
0: Bah évidemment,
1: c'est qu'on va payer le jeu exactement au même prix.
0: Le même prix, alors qu'en théorie, t'as plus les frais pour produire le CD. Alors non, le packaging, si, parce qu'ils continueront à vendre des boîtes quand même, visiblement, avec des codes à l'intérieur. Donc on continuera quand même à produire et à produire. Bon, en fait, y a quand même beaucoup moins de frais, évidemment, quand tu es en tout dématérialisé que quand tu es en mode physique. Ça, tout le monde le comprend. Et pourtant, on voit bien que la tendance des prix, c'est plutôt d'aller vers le haut. Et en tout cas, ils ne coûteront pas moins cher. Ça, c'est une certitude.
2: Moi, ce qui me gêne beaucoup, c'est que, en fait, là, on parle quand même de Sony. Hein. C'est comme Microsoft. On parle de jeux. C'est quand même du jeu grand public. Ce n'est pas du jeu PC où on est déjà sur PC. On est quasiment passé tous sur Steam, sur les plateformes comme Steam, où c'est super pratique. On a notre collection de jeux depuis des années. Là aussi, il y a des jeux qui peuvent disparaître du jour au lendemain. On ne sait pas pourquoi, mais parce que c'est des licences. Mais là, on parle quand même de jeux grand public. C'est-à-dire qu'en fait, moi, j'ai ma propre expérience. Hein. Moi, je viens de la montagne. Je peux vous dire que quand vous voulez télécharger un jeu sur votre PlayStation, il faut laisser brancher la console pendant 2 jours, quoi. Donc, en fait, vous allez acheter une clé dans le supermarché du coin. Si vous habitez dans une zone où il y a toujours pas la fibre, il y a plein de zones où il y a encore que la DSL, voire rien. Qu'est-ce qui se passe en fait? C'est que c'est Sony rembourse l'abonnement téléphonique ou l'abonnement ADSL?
1: Non, c'est sûr. D'autant que les jeux next-gen, c'est 20, 30, 50, 40, 100 gigas. Je veux dire, aujourd'hui, il n'y a aucune limite.
0: Ah oui, et ça va continuer à augmenter. Alors, il faut préciser que les jeux qui sont concernés, ce sera à partir de 2028, tous les nouveaux jeux.
1: Oui, 1er janvier 2028.
0: Voilà. Ouais. Donc, ce ne sera pas le cas pour les jeux plus anciens. Mais ce qui est sûr, c'est qu'on va passer au tout dématérialisé chez Sony. Et qu'en plus, plus, ils vont probablement faire des émules, c'est-à-dire que probablement que Xbox va suivre derrière. Ouais, ouais. Nintendo, je suis pas sûr. Alors c'est pareil, hein, ils vont de plus en plus vers le dématérialisé. Il y en a déjà beaucoup.
1: Mais Nintendo, il y a plus de CD. Hein.
2: Non, non. Voilà.
0: Non, mais t'as des, sur la Switch, t'as des
1: cartouches. Ah oui, t'as des petites cartouches.
2: Oui,
1: ouais,
2: c'est pas de là aussi. Hein, c'est,
0: oui, oui, voilà, oui, oui, oui.
2: Vous achetez un jeu.
0: Ouais, mais tu vois.
2: 2, c'est une chance sur deux que ça revienne.
0: Oui, oui. Mais alors tu vois, tu parlais de l'attachement à l'objet. Tu disais c'est un truc générationnel. T'as probablement en partie raison. Et en même temps, je vois aussi chez les jeunes, tu vois, ce retour à l'objet. On le voit, les jeunes, ils achètent des vinyles, par exemple. Les jeunes, ils achètent même des cassettes audio. Tu sais, t'as le retour de la cassette audio, et avec plein d'artistes récents, contemporains, qui sortent des cassettes audio. Et ceux qui achètent, et qui achètent le Walkman qui va avec, c'est les jeunes générations. Donc, t'as quand même ce truc, cet attachement presque charnel à l'objet, surtout pour des jeux auxquels tu es particulièrement attaché pour des raisons sentimentales ou parce que t'es fan. Moi, je sais qu'il y a certaines sagas que je suis depuis le début ou depuis très très longtemps. Et je veux avoir le jeu physique, je pense. Des jeux comme Fire Emblem, par exemple, alors c'est des jeux Nintendo, donc pour l'instant, ils ne sont pas concernés. Mais par exemple, je les ai tous, ou à peu près tous, et je les ai en boîte avec la notice. Et pour moi, c'est un vrai truc de collectionneur. Tu as envie d'avoir ce truc-là parce que tu as un attachement, parce que ces jeux te procurent des sensations, et tu n'as pas envie d'avoir juste un code à télécharger.
1: Comme tu le disais, tu pourras acheter une boîte, si tu veux. Tu pourras acheter une boîte avec le code à l'intérieur.
2: Ouais, mais c'est pas la même chose, il y a un côté statutaire aussi. C'est vrai, quand tu récupères des boîtes de jeux d'il y a 20 ans, quand tu fais un tour dans tes archives, tout la boîte, t'as le mode d'emploi, t'as des petits leaflets.
1: Ouais, mais ça, c'est...
2: C'est très... Voilà, c'est...
1: Oui, mais le dématérialisé, le cloud, le téléchargement, le haut débit est passé par là, les amis, c'est comme ça. C'est...
0: Oui, mais je pense que ça devrait rester optionnel. Moi, je suis très... Moi, des fois, j'adore, je télécharge des jeux aussi, mais pas ceux pour lesquels j'ai un attachement particulier. J'aime bien avoir l'objet physique. Et puis, on n'a pas parlé du plus important, mais c'est quand même le fait qu'on puisse ni prêter, ni revendre.
1: C'est ça.
0: C'est un enjeu qui est quand même énorme.
1: Regarde, par exemple, tu as un code, tu reçois un code d'un jeu, tu le télécharges, tu le désinstalles de ta machine parce que tu vas le vendre ou tu vas le prêter à quelqu'un, ça marche plus. C'est ça l'idée.
2: De toute façon, c'est ça. De toute façon, c'est ça le problème du dématérialisé. Hein. C'est que, de toute façon, ils n'ont qu'un moyen de savoir si globalement. En fait, ils devraient pouvoir le faire avec des clés. Oui. Mais je pense qu'il n'y a rien qui a été imaginé.
0: Non, puis là, c'est fait pour ça. C'est-à-dire que vraiment, c'est toujours pareil, si tu veux. Du point de vue d'un éditeur de jeu, comme du point de vue d'ailleurs de Netflix, l'enjeu, c'est le temps de cerveau disponible. Il n'est pas multipliable à l'infini. On n'a que 24 heures dans une journée. Et donc, le temps que tu peux passer sur un contenu, il est forcément limité. Donc si tu vends des jeux à une personne, t'as intérêt à ce qu'il n'ait pas la possibilité de le revendre d'occasion à quelqu'un d'autre qui va utiliser son temps de cerveau pour jouer sur ce même jeu qui a déjà été acheté une fois et qui ne rapporte rien lorsqu'il est vendu d'occasion. Il vaut mieux évidemment vendre un autre jeu et donc tout l'intérêt c'est de passer au dématérialisé pour empêcher le marché de l'occasion.
1: Et c'est encore un clou dans le cercueil des Micromania, de tous ces trucs-là et tout, parce que je ne vous dis pas.
2: C'est terrible.
1: Quel intérêt, comme le disait Léa qui produit cette émission, d'aller dans les magasins pour acheter un jeu, tu vois, ou ça.
0: Des accessoires.
1: Et puis ça va tuer le marché de l'occasion.
0: Ah bah c'est sûr.
1: Totalement. Parce que finalement, tu vas pas pouvoir échanger tes codes, etc. Donc voilà, c'est dur. Hein. C'est toute une industrie et tout un secteur qui petit à petit est totalement en train de disparaître. Quoi.
2: Disparaître, ouais. Et c'est peut-être pas fini. Hein. Parce que moi, le truc, je le vois arriver gros comme une maison. On va aller vers les abonnements. Parce que, en fait, le truc, c'est que. Une fois que t'as plus de jeu physique, t'as du code, les gars, à un moment, ils vont se dire bon, allez, maintenant, ça fonctionne que par abonnement, comme pour Netflix, par
1: exemple. Ouais,
0: ça avait été tenté, enfin, toute la notion de cloud gaming.
1: Xbox Game Pass.
0: Oui, t'as le Game Pass, évidemment.
1: C'est un peu ça. Je crois qu'ils ont du mal, mais parce qu'ils avaient mal positionné, ils ont baissé le prix du Xbox.
2: Plus, vous avez aussi ça.
1: Game Pass,
2: ça aussi.
0: Hein. Ouais, Google avait essayé avec Stadia à une époque. C'était Stadia.
1: Mais c'est vrai que c'est la logique aussi des choses. C'est que quand la musique a été téléchargeable, au début, elle était téléchargeable. C'est-à-dire qu'on téléchargeait un fichier, qu'on conservait sur son ordinateur, sur son baladeur MP3, etc. C'était le modèle de iTunes. Et puis après, le streaming est arrivé. Ouais. Pareil pour la vidéo, sans doute pour le jeu vidéo. Ouais. C'est la suite logique de l'avancée technologique.
0: Oui,
1: mais et voilà.
2: Et tu vois le truc, c'est que ça commence par des prix qui ne baissent plus. Et à un moment, tu bascules, tu dis bah, je prends un abonnement, ça va être plus simple, ça va coûter moins cher.
0: C'est ça.
2: Et donc voilà, toutes les petites astuces d'acheter des jeux d'occasion en disant bon, celui-là, je ne vais pas y jouer, je jouerai plus tard. Tu vas effectivement, j'ai un Micromania, tu es en train de faire totalement autre chose, c'est dans une galerie marchande. Tu fais celui-là, je le voulais absolument, tu le récupères, ça a coûté 5 balles ou 10 balles. Là, c'est fini, ça.
0: Après, ouais. T'as des soldes aussi sur les boutiques en ligne. Hein. Ouais, sur Steam, typiquement, pour le PC, t'as les soldes tout le temps. Et c'est vrai que tu peux faire des affaires de dingue, t'achètes des jeux incroyables.
1: Oui, très, très, c'est vrai qu'il y a des promos et tout ça.
0: Mais tu, encore une fois, il y a cette notion de tu ne possèdes plus, tu as une licence d'utilisation. Ouais, moi, c'est quelque chose qui me gêne beaucoup.
1: Et puis, par exemple, t'achètes, comme le disait JD aussi, qui réalise cette émission, finalement, ce sujet fait beaucoup réagir tout le monde. Et même tous ceux qui travaillent avec nous du côté de la régie. T'achètes par exemple un jeu sur PS5, la PS6 sort. Quid de la rétrocompatibilité de ce jeu? Est-ce que le code va marcher sur la future console? Est-ce qu'il y aura une version adaptée? On ne sait pas ça.
0: En fait, tu es à la merci, c'est toujours pareil des
1: voilà,
0: éditeurs
1: et
0: de ceux qui ont les plateformes.
1: Exactement.
0: Voilà. C'est toujours le problème. Quoi. Ouais.
1: Bon, on a fait quasiment un quart d'heure sur ce sujet, mais en fait, ça bouleverse plein de choses en fait. Tu ouvres une porte, ça en ouvre une autre.
2: Et même pour les survivalistes, je déconne un petit peu là, mais en fait, à un moment tu te dis, c'est comme les livres en fait. Moi j'adore avoir des livres parce que je me dis, le jour où il se passe quelque chose, il y a une coupure de courant, il y a un machin, quoi, on est coupé, c'est la guerre, j'en sais rien. J'ai des livres, j'ai des jeux, j'ai de quoi m'occuper de
0: le
2: cerveau.
0: Le jour de l'apocalypse nucléaire, ouais. Il veut être prêt
2: voilà,
0: à jouer.
2: Voilà, pour mon bunker personnel au fond de mon jardin, voilà. Voilà. Et là, avec le code et si j'ai pas d'internet, ça marche plus.
0: Ça, c'est les vrais enjeux.
2: Voilà.
1: Mais j'adore. Nico Guyot, dans son bunker.
0: Ah ouais, c'est ça, j'imagine trop, ouais, c'est ça. Ses boîtes de sardines.
2: Ouais. Problème. Hein.
1: Ouais.
0: Et son call off.
1: Ouais, et des bières. Parce que je peux vous dire, là.
0: Ça, ils sont pas encore dématérialisés. Ça. Profitons-en.
1: Là, il faut quand même que tu aies au moins une pièce avec que des bières dans ton bunker. Parce que là. À consommer avec modération, les amis, bien évidemment. Tout cela. Tiens, on va rester dans un sujet qui a quelques, on va dire, quelques points communs avec celui qu'on vient d'évoquer. Peut-être l'avez-vous suivi, les lunettes connectées Meta, on en a beaucoup parlé, vous le savez, les Ray-Ban Meta qui marchent très très bien. Meta a annoncé un truc cette semaine qui refroidit un peu quand même, parce que ils vont faire payer une fonction qui est intégrée dans ces lunettes. Anthony, et c'est inédit.
0: Oui, absolument. Et on est un peu dans la même logique du « tu possèdes jamais vraiment l'objet » ou plutôt « on te vend un objet et puis ensuite il faut encore continuer à payer pour pouvoir en profiter pleinement ». Donc vraiment, c'est lié au premier sujet. Alors cette fonctionnalité, c'est la fonctionnalité concentration vocale que vous avez peut-être testée. En fait, c'est sur les lunettes Meta, la possibilité d'avoir une augmentation du son de la personne qui se trouve en face de vous. En gros, quand vous êtes dans un environnement bruyant, vous allez avoir un son boosté, une sorte d'aide auditive intégrée aux lunettes, pour le dire simplement. Alors, c'est une fonctionnalité qui est très pratique, qui est vraiment assez bien fichue. Simplement, ce qu'a annoncé Meta, c'est qu'elle va être limitée, c'est-à-dire qu'on aura le droit de l'utiliser, alors je crois que c'est 3 heures par... Est-ce que c'est par mois ?
2: 3 heures par mois,
0: c'est
2: ouais.
0: Par mois, hein, c'est ouais. Ça ? 3 heures par mois, bon, ce qui est déjà pas mal, ouais. Mais pour les gens qui veulent l'utiliser vraiment régulièrement, qui vont au-delà des 3 heures par mois, eh bien, il faudra payer un abonnement, et cet abonnement, ce sera 20 euros par mois. Donc, ce n'est pas négligeable non plus, 20 euros par mois à payer, en plus du prix des lunettes qui sont déjà pas données, évidemment. Donc, en gros, c'est on ajoute à la vente de hardware un modèle par abonnement, sachant que c'est une sorte de pilote, mais on peut imaginer que demain, ils ajoutent d'autres fonctionnalités qui pourraient, elles aussi, être payantes avec un supplément.
1: Je peux comprendre que la traduction était aussi liée à ça.
0: Alors...

0: Pendant 3 heures, tu peux utiliser la fonction par mois, hein, 3 heures par mois, et dès que tu dépasses 3 heures, paf, ça coupe,
1: c'est ça.
0: Il faut payer.
2: Et encore 20 euros, t'as pas, c'est pas illimité après, hein. Je crois que c'est après, tu montes à 15 heures, hein, pas plus.
1: Ah ouais, ouais après, non, alors c'est ça. Moi, je pense qu'il y a deux logiques intéressantes. La première, c'est de dire, et ça, c'est une réalité aussi, mais je pense qu'on va de plus en plus s'en rendre compte, c'est qu'aujourd'hui, on sous-paye l'intelligence artificielle. C'est-à-dire que tous les abonnements qu'on a, ChatGPT, Gemini, Claude, où vous payez 20 balles par mois, je parle pas de l'usage intensif en entreprise où tu vas payer au nombre de tokens et où là, les budgets peuvent être considérables, hein, mais pour ton abonnement en tant que particulier, 20 euros par mois par rapport à la consommation que tu peux en avoir et ce que tu peux faire, c'est très très peu cher. Et je pense qu'ils ont une stratégie exactement comme l'a fait Netflix à l'époque, c'est tu commences très très peu cher et puis quand les gens seront accros, ils monteront les abonnements. Donc il faut s'attendre à ce qu'on paye plus cher. Et donc Meta, ils sont un peu dans cette logique-là aussi. Aujourd'hui, ils ont des investissements en infrastructures qui sont absolument colossaux, il faut bien aussi qu'ils rapportent de l'argent, ils ont des actionnaires, ils ont des comptes à rendre. Et donc, comment tu fais ? C'est qu'il faut aussi que tu monétises. Et donc tu monétises, tu vends ta paire de lunettes, très bien, mais il faut aussi que tu ajoutes du revenu récurrent, comme on dit, et le mieux pour un fabricant de hardware, c'est si tu peux vendre le hardware et puis ensuite avoir un abonné captif qui va te payer 20 balles par mois, même s'il n'utilise pas la fonctionnalité
2: pour moi,
1: tout le temps.
2: Il y a quand même deux problèmes. Hein. C'est que déjà, alors, elle n'est pas ouverte. Donc, excuse-moi, en fait, le truc, moi, je voudrais, pour avoir des Ray-Ban, hein, sincèrement, c'est pas non plus la meilleure IA du marché. Hein,
0: non, loin de là.
2: Hein. Voilà. Donc, tu dis, tu rajoutes un Gemini par-dessus, c'est quand même. Voilà. Et puis, on a tous des abonnements. C'est-à-dire, à se dire, ça, l'Union européenne, il va falloir qu'elle mette un peu le nez là-dedans. Quoi. C'est qu'en fait, tu as déjà plein d'abonnements. Tu dis, attends, je ne vais pas rajouter encore un abonnement Meta.
0: Mais surtout
2: abonnement...
0: 20 balles par mois voilà, pour cette fonctionnalité, mais c'est dingue.
2: Alors, après tu as le droit à un SAV Premium et je ne sais plus quoi d'autre. Hein.
0: Ah, super.
2: Bon, super. Hein, voilà. Je pense que tu auras aussi aux IA sur les plateformes de Meta. Mais après, imagine, tu achètes un produit Apple, tu achètes des AirPods Pro 3. Ils ont aussi ce système
0: pour... Oui, donc de préamplification.
2: Voilà. Et là, d'un coup, Apple se réveille en disant « Eh les gars, en fait, c'est payant. »
0: Ouais, mais c'est clair.
2: Ben là, je peux dire que tout le monde s'énerverait, etc. Et je ne comprends pas, en fait, comment Meta peut faire ça.
0: Ouais.
2: Quand tu n'es pas leader sur le marché, quand tu n'as pas... Voilà, en plus, c'est un super produit, leurs lunettes.
1: Ouais,
2: hein,
1: ouais.
2: Vraiment ça. Mais ils ne sont pas archi-leader sur le marché.
0: Non, et puis c'est un business naissant, tu vois. Je veux dire, c'est encore fragile.
1: C'est pour ça que pour moi, c'est une sorte de ballon d'essai, quoi, si tu veux. Et en fait, alors moi, je suis pas sûr que l'Union européenne qu'ils mettent leur nez. C'est le marché qui va décider. Voilà, si les gens estiment qu'on nous vend des options supplémentaires et que ça vaut pas le coup, les gens, ils achèteront pas, c'est tout. Et puis ils iront à la concurrence et ils auront bien raison.
2: J'ai X abonnements IA, je vais pas en rajouter.
1: Non, bah non. Mais il n'y a pas d'obligation. On nous met pas un pistolet sur la tempe non plus.
2: Sur les lunettes, à un moment, t'as pas vraiment le choix, en fait, là.
0: Non, mais ce qui va se passer, c'est que finalement, comme on va avoir une concurrence dans les lunettes connectées,
1: Voilà.
0: Tu vas avoir d'autres modèles qui vont offrir cette fonctionnalité.
1: Exactement.
0: Et moi, je suis persuadé que dans 6 mois, Meta abandonne cet abonnement. Parce que franchement, Meta n'arrive pas Meta n'arrive pas à vendre des choses aux particuliers. Regardez bien, ils ont essayé de mettre des abonnements pour Instagram, pour Meta, c'est un bide monstrueux. Ils avaient essayé de vendre, je sais pas si vous vous souvenez de ces espèces d'écrans connectés là, je sais même plus comment ça s'appelait, ils en ont vendu 3, ça n'a jamais marché. Meta est pour l'inconscient des gens, c'est une boîte gratuite qui fait des réseaux sociaux, d'accord ? Là, on achète une paire de lunettes, on sera pas prêt à payer, à donner un abonnement à Meta pour avoir une fonctionnalité de plus.
1: Oh, c'est vrai.
0: Moi, franchement, je n'y crois pas.
2: D'ailleurs, ce qui va être assez rigolo, c'est voir la différence de vente de leurs lunettes sous marque Ray-Ban versus leur propre marque.
0: Exactement.
2: J'aimerais bien voir.
0: Oui, si ça marche ou pas.
1: Ouais. Non, mais tu vois, t'as ce truc. Je termine rapidement là-dessus, sur le fait que, en fait, c'est un fantasme de fabricants de hardware. C'est-à-dire, tous les fabricants de hardware veulent nous vendre de l'abonnement et on voit quand même qu'il y a une fronde des utilisateurs. Je vous donne un autre exemple qui a rien à voir. C'est dans le domaine des voitures. Vous savez, maintenant, on parle beaucoup de software defined vehicle, de voitures qui sont vendues finalement comme un produit, mais aussi comme une plateforme numérique avec plein d'options qu'on va pouvoir débloquer avec des mises à jour logicielles. Ça, tu vas débrider le moteur, par exemple, sur la voiture électrique. Tesla fait ça, par exemple. Ils te vendent des options par abonnement. BMW avait, je ne sais pas si vous vous souvenez, ils avaient lancé une option siège chauffant qui était payante. C'est-à-dire que tu l'avais, les sièges chauffants. Ils étaient dans ta voiture. Simplement, pour les débloquer, il fallait payer un abonnement. Je ne sais plus combien c'était, peut-être 20 balles par mois aussi. Mais ça a tellement hurlé de la part des utilisateurs qu'ils ont dû faire machine arrière. Donc je pense que là, en fait, vraiment c'est ça, c'est le marché et les consommateurs qui, peut-être en se plaignant et en allant à la concurrence, feront qu'on n'aura pas ce genre d'aberration.
0: Voilà, c'est Tesla aussi qui fait ça. Hein.
1: Oui, Tesla le fait aussi.
0: Tesla, vous achetez une Tesla, vous pouvez avoir des fonctionnalités d'autonomie en payant, il y a plein de trucs comme
1: ça. Le FSD, hein. C'est ça.
2: Ouais. Limite, une Tesla, t'as quand même beaucoup d'options, tu vois. Là, on parle de lunettes et on parle d'une fonction, quoi. Avant, tu dis 20 balles par mois.
0: Ouais, c'est clair. Non, mais franchement, c'est...

0: Je trouve ça douteux, Mark Zuckerberg. Marco, mais qu'est-ce qui se passe?
1: Il nous écoute toutes les semaines, alors. On le salue quand même.
0: En plus, on le salue, évidemment.
2: Et depuis son bunker. Hein,
0: je suis pas sûr qu'il ait de la bière, lui, dans son bunker.
2: Ouais, il fait boire tous les CD PlayStation 5 en.
0: Ouais, c'est ça.
1: Il fait boire de la bière. Non, vous avez pas vu, c'était incroyable. Il raconte, il est dans une conférence et tout, il raconte un peu ce qu'il fait de son temps libre et tout. Et donc là, son trip, c'est de créer la meilleure race bovine pour faire le meilleur bœuf à manger au monde. Et donc, il raconte qu'il fait des tests incroyables, il leur fait manger des noix de cajou parce que c'est une nourriture hyper dense et que du coup, ça fait de la meilleure viande et qu'il leur fait boire de la bière aussi. Et donc, il explique, on leur donne le choix. Donc, soit ils ont de l'eau, soit ils ont de la bière. Il y a tout un truc et tout. Il parle de ça, il est absolument passionné. Et donc, son trip en ce moment, c'est d'essayer de faire en sorte d'avoir la meilleure race bovine pour faire de la viande.
0: Mark Zuckerberg mange des steaks.
1: Ben oui,
0: moi,
1: absolument.
0: Je pensais qu'il était,
1: Ah non.
0: Qu'il était vegan.
1: Non, il y avait alors une année.
0: Il y avait un moment, tu te rappelles, il disait que il voulait tuer les animaux qu'il allait manger.
1: Tout à fait.
0: Enfin, il était dans ce trip, c'est-à-dire que il fallait que il abatte son animal pour qu'il considère que. Voilà, c'est lui qui l'a tué, donc il peut le manger. Enfin,
1: c'était son challenge, parce qu'il se donne un défi chaque année. Donc une année, c'était apprendre le chinois. Et il y a une année, c'était effectivement ne manger que des animaux qu'il avait tués lui-même. Ouais. Je ne sais pas s'il le fait toujours, mais en tout cas, à une époque, il le faisait, effectivement.
0: Oui, parce que, là, tuer un bovin, c'est...
1: Il faut y aller.
0: Il faut y aller, quoi.
1: Ouais, c'est ça.
0: Bon, écoutez... C'est Mark Zuckerberg. Que voulez-vous? Il est pas tout à fait comme nous, quoi. Bon, voilà, c'est un humain. Attention, hein. C'est pas un Terminator, c'est pas un robot. Hein. Il vient de la planète Terre, quand même. On enchaîne avec Apple.
1: Jusqu'à preuve du contraire.
0: Jusqu'à preuve du contraire. Apple. Ah, Tim Cook, là, il vit ces dernières semaines de manière un peu, chaotique.
1: Ouais. Chez Apple, hein, pas d'une manière générale.
0: Non. Mais chez Apple, c'est un peu compliqué, quand même. L'un des plus gros leaks de ces dernières années concernant Apple, quand même.
2: Le tata iPhone.
0: Non, mais on sait quasi tout sur le prochain iPhone 18, Nico.
2: Ben ouais, en fait, ça a complètement fuité là, chez le prestataire d'Apple, là, Tata, hein, qui fabrique en Inde...
0: Le Tataphone.
2: Ouais, c'est pour ça que je disais le Tata iPhone. C'est qu'en fait, on a eu un Tata Gate et des vidéos qui sont arrivées sur les réseaux sociaux. On voit le produit en mode crash test, en mode
0: manipulé. Alors, c'est quelqu'un qui a des lunettes connectées, d'ailleurs. Hein.
2: Ah bah,
0: vous avez remarqué. Là, c'est filmé avec quelqu'un qui a une paire de lunettes sur lui. Ouais.
2: Profitez-en, parce que bientôt, il ne pourra plus, parce qu'il n'aura pas acheté l'option pour...
0: Non, mais là, il filme. Là, il filme, ça va. Tu pourras pas.
2: Mais bientôt, ce sera payant, ça.
0: Ça sera payant, ça aussi.
2: Donc voilà, donc là, on voit tout, vous voyez tout, l'iPhone 18.
0: Ouais. Non, mais le gars, il juste une chose. Il est dans une usine, je sais pas moi, de conditionnement d'iPhone.
1: Ouais.
0: Et il a ses lunettes connectées sur le nez, quoi.
1: C'est vrai que ça, c'est étonnant. Ouais.
0: C'est quand même étonnant.
2: Alors, toi, quand tu vas visiter une usine en Chine, alors, c'est en Chine, hein, là, c'est en Inde, là. Généralement, ils font gaffe à ça.
0: Hein. Bien sûr.
2: Ils t'enlèvent, ils te font les poches.
1: Non, mais c'est surtout que là, alors, je sais pas, en fait, dans quelle mesure. Parce que en fait, ce qui s'est passé, c'est qu'il y a eu une énorme fuite de données chez Tata. En fait, il y a un data leak.
0: C'est des teraoctets de
1: data, dont très peu en fait concernent Apple, mais très peu, ça veut dire quand même des milliers et des milliers de fichiers. Mais il y a plein d'autres clients de Tata qui sont concernés. Ouais. Et dans les fichiers, il y a notamment, alors je sais pas comment ces fichiers se retrouvent là, parce que ça veut dire que c'était des fichiers de chez Tata, de quelqu'un qui a filmé dans l'usine les protos, enfin même plus que les protos, les modèles de l'iPhone 18. Ça me paraît quand même très très étonnant. Et après, il y avait plein d'autres documents, et notamment des documents industriels, donc des secrets vraiment de fabrication. Et c'est pour ça que c'est très embêtant pour Apple, parce que là, effectivement, on voit tout. C'est-à-dire qu'on voit l'appareil, on voit à quoi il va ressembler. Mais il y a aussi des informations, par exemple, sur la conception des puces. Donc, c'est les puces 2 nanomètres,
2: A20 Pro.
1: C'est ça, A20 Pro.
2: Ouais.
1: Et ça, c'est quand même très très très embêtant. C'est-à-dire que la concurrence va pouvoir aussi avoir, d'une certaine manière, accès à ces données, parce que c'est des données liquées.
0: Oui, c'est pas simplement que des photos volées d'iPhone.
1: Voilà.
0: Ou ça, bon, finalement...
1: C'est pas juste, trois infos des sous-traitants.
0: Là, c'est des secrets industriels d'Apple, quoi.
1: Exactement. Et d'ailleurs, alors là, la preuve, c'est qu'ils prennent le truc vraiment au sérieux, c'est qu'en général, bon, ils laissent passer les leaks et tout ça. Et là, il y a un gros compte de leakers, donc c'est EVLeaks, qui est l'un des plus gros comptes de leaks sur Apple et sur les autres, d'ailleurs, sur Samsung également. Et ils ont fait fermer le compte, Apple. Ils ont réussi à faire fermer le compte, ce qui n'empêche rien, parce que l'effet stressant, de toute façon, il y en a partout. Mais ça montre bien qu'ils sont quand même très embêtés par cette histoire-là.
2: Là, c'est, là, on voit bien que c'était pas organisé, quoi.
0: Ah, ouais. Qu'est-ce qu'on sait alors de, parce que c'est bien sympa toutes ces vidéos, mais on apprend quoi sur ces nouveaux iPhones?
2: On a appris pas mal de petits trucs. Hein. Déjà, bon, t'as la partie Dynamic Island. Déjà, même format. Hein, on va regarder. On reste sur les mêmes tailles d'écran, hein, 6,3 pouces, 6,9 pouces.
0: D'accord.
2: Celui qui a surtout liquidé, c'est l'iPhone 18 Pro.
0: Voilà. D'accord.
2: Réduction de Dynamic Island de 35%, le petit emplacement. Voilà, la caméra Face ID sera derrière l'écran comme on le supputait depuis quelques mois. L'écran ne bouge pas. L'appareil photo a ouverture variable. On reste sur du 48 mégapixels, mais ouverture variable. Donc, voir ce que ça donne. Parce que l'ouverture variable, c'est pas mal, mais sur un tout petit capteur.
0: Qu'est-ce que ça apporte?
2: Je ne sais pas ce que ça va vraiment apporter. Hein. Bon, ça permet, pour nos lecteurs, hein, ça rappelle profondeur de champ, mais ça fait rentrer plus de lumière.
0: Oui, oui, oui.
2: Voilà, c'est
0: mécanique, ça, ou c'est soft?
2: Moi, à mon avis, ça va être
0: mécanique. C'est mécanique, parce qu'en fait, il faut fermer... En fait, il y a une obturation
2: qui va s'ouvrir et se fermer. Mais vous avez ça sur les téléphones chinois.
0: Ah oui.
2: C'est pas, voilà,
0: c'est pas nouveau, quoi.
2: C'est pas nouveau, hein. Mais fait par Apple, ça peut être pas mal.
1: Puce A20, gravé en 2 nanomètres par TSMC.
2: Alors, ce qui est assez intéressant sur la puce, c'est qu'on a appris des infos sur la conception de la puce, qui commence à basculer sur une conception chiplet. Je ne sais pas si vous connaissez un petit peu. En fait, c'est au lieu d'avoir un processeur que vous fabriquez à la chaîne et il y a une seule puce et vous foirez sur une partie du corps et il y a un des corps qui ne marche pas, vous êtes obligé de tout mettre à la poubelle ou... pour repasser, pour pouvoir le downgrader, pour le mettre dans un produit d'entrée de gamme. Là, en fait, vous faites un pulse de processeur. En fait, c'est un processeur en pièces détachées.
0: Ah, ok, d'accord.
2: Voilà, c'est ce qu'utilise Intel, c'est ce qu'utilise AMD.
0: Tu assembles après tous les...
2: Voilà, tu assembles. Donc, au lieu d'avoir, par exemple, tu as un 16-cœur, au lieu de fabriquer un 16-cœur, tu fais 2x8. Comme ça permet, donc industriellement, ça te permet de... Tu les poses sur une plaque, ça te fait un 16-cœur. Ouais, ouais. Et si tu as besoin de produire des 8-cœurs pour, par exemple, un MacBook Neo 2...
0: Ok. Bah, tu prends que 8 cœurs et non pas 16.
2: Voilà.
0: Ah ouais, c'est pas mal. Hein.
2: Donc c'est un secteur industriel. Hein, ça c'est.
0: Ok.
2: Voilà. Bon après voilà, c'est pas nouveau, mais on sait et qu'est-ce qu'on.
1: Il y aura plein de nouvelles couleurs.
2: Il y a plein de nouvelles couleurs, dont le nouveau fameux cherry.
1: Dark cherry.
2: Dark cherry. Voilà.
0: Dark cherry. Ok. Voilà. Ils auraient pu quand même leaker l'iPhone pliant, non? Parce que là, on voit rien du tout là-dessus.
2: Ouais, peut-être pas fabriqué chez Tata.
0: Alors. Mais c'est intéressant ce que tu dis, parce que c'est vrai que l'Inde fabrique maintenant les iPhones de dernière génération, mais pas les plus complexes à fabriquer. Et je pense que l'iPhone Ultra, qui serait le nom de l'iPhone pliant, lui, à mon avis, serait toujours fabriqué en Chine, chez Foxconn, qui a, on va dire, le nec plus ultra en termes d'assemblage et d'expertise pour ce type de produit.
1: On aura peut-être d'autres leaks d'ici septembre, hein, on n'est pas à l'abri. Hein.
0: Ouais. Bon, alors ça, c'est la première mauvaise nouvelle pour Apple. La deuxième, qui nous concerne un petit peu plus, parce que finalement, les leaks, bon, on s'en fout un peu, tant pis pour eux. La deuxième va nous impacter directement. C'est le coût des produits Apple, Anthony.
1: Ouais.
0: Et là, en plus, Apple, d'habitude, est plutôt silencieux. Là, ils ont dit, voilà, les prix vont augmenter, attendez-vous à avoir une grosse claque, c'est parti, tout augmente, sauf les iPhones, pour l'instant.
1: Oui, pour l'instant. Là, insiste bien sur le pour l'instant, parce que ça va venir.
0: En septembre, bien évidemment, tout ça va exploser. Ouais. Et la hausse des prix, Anthony, elle n'est pas anodine.
1: Ah non, elle douille vraiment. Là, c'est entre 15 et 25% d'augmentation sur tous les produits, enfin tous les produits, tous les iPads et tous les MacBooks. En gros, il n'y a pas encore de hausse sur les AirPods, ni sur les Apple Watch, ni sur les iPhone, mais ça va arriver, c'est absolument une certitude. Je donne quelques exemples comme ça, bon, on le voit pour ceux qui nous regardent, le MacBook Air qui passe de 1199 à 1399.
0: Allez, 200 balles.
1: Plus de 100 quand même. Hein. L'iPad de base de 389 à 509, l'iPad Pro 1119 à 1319, et même le MacBook Neo dont on a beaucoup parlé, le fameux entrée de gamme low cost, avec des gros guillemets pour low cost évidemment, qui était à 700€, qui était très attractif, passe à 800€, ça reste attractif, mais c'est quand même plus cher. Et Apple, alors, ils s'en cachent pas, hein, pour le coup, ils mettent ça sur le dos de Rampocalypse, vous savez, Ramageddon, l'augmentation, la pénurie de RAM qui a mené à un doublement du prix, hein, en l'espace d'un an. Et Tim Cook le dit très clairement. Enfin, ils ont publié un communiqué en disant, écoutez, on a essayé de préserver les consommateurs le plus longtemps qu'on a pu, mais là, les prix ont tellement explosé qu'on est obligé de les répercuter. Bon, je mets des gros guillemets à tout ça. Évidemment, ils auraient pu répercuter ça dans leur marge, qui est quand même assez confortable par rapport à celle de leurs concurrents. Hein, Apple, ils ont des grosses marges. Mais,
0: La culture d'Apple, hein.
1: Voilà. Ils ont préféré faire douiller le
0: Mais même l'Apple TV passe de 169 à 229.
2: Tout ce qui a de la mémoire, de toute façon, c'est l'apocalypse.
1: Ah, c'est inévitable.
2: Ça,
1: hein.
2: ça fait un an qu'on dit attention, ça va arriver.
0: Et là, ça y est, on y est.
2: Et ça y est, bah voilà, on sait pourquoi. Hein. De toute façon, c'est que toute la rame a été piquée par les.
0: N'oubliez pas, on va en parler dans un instant avec Lionel Costa. Parce que évidemment le prix des PC d'une manière générale explose. Ouais. Il nous dira s'il reste encore des bonnes affaires à faire.
2: Moi, sincèrement, je préfère une augmentation de 100 balles que ce qu'est en train de faire, par exemple, Microsoft avec la Surface. Ces Surfaces, vous avez vu, hein, ouais. Ils divisent par deux la RAM.
1: Oui, c'est ça, shrinkflation. Ouais,
2: voilà. C'est un peu comme en supermarché. Quand t'as le blé qui augmente, soit il t'augmente les prix,
0: ouais.
2: Soit il diminue le nombre de.
0: Ouais, ta tablette de chocolat, voilà. Passe de 200 grammes à 150.
2: Voilà, c'est ça. Les petits lus, il y en a moins ou il diminue de taille. Ouais. C'est la même chose. Voilà, donc Microsoft a fait l'inverse. Et ça, c'est moins bon parce que, quand même, l'expérience. Ouais. Aujourd'hui, avoir un PC avec un 8 Go de RAM.
0: Ouais, sous Windows 11, c'est pas gagné.
2: Surtout, t'as vendu de l'IA, des trucs comme ça, là, c'est mort. Hein.
1: Puis là, le problème, c'est que c'est pas fini, quoi. C'est-à-dire que, alors, on se demande tous quand est-ce que ça va continuer, pendant combien de temps et tout. Parce que la RAM, le truc, c'est que jusqu'ici, il y avait des cycles. Les cycles, à un moment, ça baissait très fortement. Et donc, il y avait des effets d'aubaine pour les consommateurs. Là, on voit que ça va vraiment pas être tout de suite. Il y a eu la publication des résultats financiers de Micron, donc, qui est l'un des trois fabricants de RAM, qui annonce qu'ils ont signé, alors, je crois que c'est pour 100 milliards de dollars de contrats avec donc des géants de l'IA, hein, parce que la RAM on la trouve dans les data centers, avec des prix bloqués jusqu'en 2030. Donc ça veut dire que jusqu'en 2030, c'est sûr, ils ont un catalogue et tout est booké et tout est vendu. Ça veut dire qu'on ne va pas avoir de baisse de prix tout de suite, c'est évident. C'est pendant ce temps-là, ces fabricants de RAM, ils brassent beaucoup d'argent. Je rappelle que SK Hynix, les primes d'intéressement et participation chez SK Hynix cette année, hein, pour les salariés, c'est 400 000 euros de moyenne. Voilà.
0: Pas mal, hein.
1: C'est pas mal.
0: Ouais, une prime de 400 000 euros.
1: Ça fait plaisir.
2: Et pour le 18 Pro, il y a quelques rumeurs qui annoncent l'iPhone 18 Pro à minimum 1 300 $, voire 1 400 $.
0: Ouais, donc, ça va être chaud. Bon, on verra tout ça en septembre. Ça va être la douche froide, à mon avis, en septembre. Il nous reste quelques minutes. J'aimerais qu'on évoque aussi cette petite révolution dans la recherche, avec une fonctionnalité qui existe aux États-Unis depuis pas mal de temps et qui va arriver en France, en Europe. Google l'a confirmé, c'est le fameux Google Search AI ou Overview, comme vous voulez. C'est-à-dire que lorsque vous tapez dans le champ de recherche quelque chose, par exemple, je sais pas moi, trouve-moi deux restos dans le coin de pizza à Paris. Avant, vous aviez des liens qui tombaient et vous cliquiez sur le lien du resto qui vous intéressait. Ben là, vous allez avoir une réponse générée par l'IA. Et dans cette réponse, il y aura de l'information qui aura été puisée sur différents sites.
1: C'est ça.
0: Et alors, on peut s'en réjouir, parce que pour les utilisateurs, c'est peut-être sympa, mais ça va foutre la pagaille, cette histoire-là.
1: Ah bah c'est clair, enfin, y a plein de gens qui ne sont pas contents, notamment les éditeurs de presse, enfin, tous les éditeurs de sites internet d'une manière générale, parce que le gros changement, tu le disais, c'est très bien pour l'utilisateur, dans le sens où bah, souvent, tu vas avoir ce petit résumé qui est très bien fait par l'intelligence artificielle et qui va te satisfaire, en fait. Tu n'as pas besoin d'aller beaucoup plus loin, et donc la conséquence directe de ça, c'est quoi? C'est que les gens ne cliquent plus sur les liens et donc ne vont plus sur les sites internet. Et toute l'économie qui vivait du fait d'avoir un trafic qui était dirigé vers eux par Google, eh ben, d'une certaine manière, va être asphyxiée. C'est vrai pour les sites de presse notamment. Je ne vais pas être trop corporatiste. Hein. Genre, tout le monde est bouleversé par l'intelligence artificielle. Il n'y a pas de raison que les médias en soient épargnés. Mais de fait, ça va être un changement absolument majeur. Ça, c'est en une fait, certitude.
0: En fait, Google, alors, Clubic, évidemment, toi, t'es au cœur du truc.
2: Mais nous, déjà, on est déjà impactés parce qu'en fait, Google fait la pluie et le beau temps. C'est qu'en fait, quand vous faites une recherche aujourd'hui, vous avez plein de tableaux de prix qui apparaissent et l'information qui diminue. Vous faites le tour autour de vous, vous posez la question, vous cherchez une information sur Google. Faut aller sur la page 2 et la page 3 maintenant pour avoir l'information. Donc là, ça va être encore pire. C'est-à-dire qu'on va passer d'un moteur de recherche à un moteur de synthèse, en fait. Ouais. C'est-à-dire que vous allez poser une question, bah, ça va faire comme une réponse, comme quand vous posez la question à ChatGPT ou...
0: Ou à Perplexity.
2: Il va vous répondre en disant, bah voilà, la réponse, c'est ça, avec des petits liens, tout petits, et voilà. Et en dessous, après, vous aurez au niveau de l'interface, où on retrouvera, pareil, les liens classique, mais tout le haut de la page, en fait, c'est Google qui va vous donner l'information pré-mâchée et sans vous renvoyer sur les sites des médias. Donc là, pour nous, ça va être très compliqué.
1: Ouais, en allant en plus puiser, c'est tout le problème. Encore une fois, il ne s'agit pas d'être corporatiste, mais il y a un moment où c'est vrai que les géants de l'IA sont pas très justes dans la façon dont ils se comportent, d'une manière générale. C'était le patron du New York Times qui a donné une conférence et qui faisait cette comparaison que je trouvais assez intéressante. Il disait, en fait, il faut plusieurs ingrédients pour concevoir un modèle d'IA générative. Il faut évidemment des data centers, il faut des GPU, il faut de l'électricité, et puis il faut de la data, il faut de la donnée qualifiée. Notamment celle des sites de presse, mais pas seulement, évidemment. Et il dit, ça viendrait pas à l'idée d'OpenAI ou de Google de se brancher clandestinement sur une centrale nucléaire pour alimenter leur modèle. Ça leur viendrait pas à l'idée de voler des cargaisons de GPU Nvidia. En revanche, pour les données, les siphonner gratuitement et les régurgiter à l'envi sans rémunérer personne.
0: Ouais, parce qu'elles sont libres d'accès,
1: Anthony. Ça pose pas de problème.
0: Elles sont libres d'accès.
1: Voilà. Non, mais c'est un sujet. Mais c'est un sujet.
0: Il suffit qu'il y a un bot qui scanne tout ça. Et c'est terrible. C'est terrible.
2: Et
0: c'est
2: au-delà de ça, en fait, c'est qui choisit les sources? Ouais. Pour vos réponses, vous allez poser des questions en fait.
0: Et peut-être que si je, tu vois, à la rentrée, je tape dis-moi ce que tu penses de l'iPhone 18 qui vient de sortir, peut-être que il y aura 50% de cette réponse qui sera issue de Clubic, mais je le saurai pas.
2: Mais en fait, il y aura peut-être 50% qui seront aussi issus d'un site que vous ne connaissez pas et qui est pas terrible.
0: Et oui,
2: vous
0: ne saurez pas.
2: Vous aurez pas forcément une information fiable.
0: Non, c'est sûr.
2: Et comme tout le monde est pressé, tout le monde donc du coup, ça arrange tout le monde en fait aussi que globalement, on soit un peu moins pointilleux sur la source des informations. C'est compliqué, hein, parce que si tu imagines le traitement du Covid, t'as un traitement version Dr Fauci ou version Donald Trump.
0: Ouais, c'est pas pareil.
2: Voir l'IA, elle peut commencer à inventer des choses.
0: On y reviendra, évidemment, parce que c'est un vrai séisme qui se prépare et qui aura un impact, alors, ça c'est clair.
2: Pour dire que c'est déjà en place dans beaucoup de pays.
0: Oui, bien sûr.
2: Voilà,
0: bien sûr.
2: Nous, on est les derniers, Kangolois, parce qu'on fait peur à Google, on a montré les dents, etc. Et aujourd'hui, les résumés IA, ça à peu près 14% des résultats de requêtes sont sous forme de résumés IA. Donc, tout ne va pas basculer en sous forme de résumés IA.
0: Mais petit à petit,
2: on y va. C'est comme la dématérialisation. Voilà, c'est pareil.
0: Merci beaucoup à tous les deux, merci Anthony Morel, merci Nicolas Guyot, et on vous retrouve à la fin de ce De quoi je me mêle en version audio pour les quelques minutes supplémentaires. On va parler de foot. Ah oui, c'est la Coupe du Monde, il paraît que le ballon là qui virevolte sur les stades est plein de technologies. On en parle donc dans le bonus, et puis vous restez avec nous. Justement, est-ce qu'on peut faire encore de bonnes affaires dans le monde du PC? Lionel Costa du Labo Fnac nous dit tout dans une seconde. Merci d'être là, et à tout de suite.
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0: Voilà le retour de ce De quoi je me mêle, un grand merci d'être là. La question que tout le monde se pose, est-ce que c'est le moment d'acheter son PC, de renouveler sa machine? C'est vrai qu'en ce moment, avec l'explosion du prix des composants, on se pose la question. Peut-être qu'on a envie de décaler en fait cet achat, attendre peut-être des jours meilleurs. Est-ce que c'est la bonne solution? Tiens, écoutez, vous savez quoi? On va poser la question à un vrai spécialiste qui est un peu dans le cœur du réacteur actuellement, c'est Lionel Costa. Salut Lionel.
1: Salut François.
0: Lionel est responsable du labo Fnac, vous le savez, et parmi tous les produits que vous testez au labo, il y a évidemment une partie importante liée à tout ce qui est informatique. Et on le remarque, aujourd'hui, le prix des PC augmente, le prix des tablettes augmente, etc. Mmh. Apple a annoncé une explosion des tarifs, de ces tarifs il y a quelques jours de cela. Comment vous vivez ça au labo? Ça doit être un peu compliqué, non?
1: Alors, au labo Fnac, clairement, on s'en occupe pas. Pourquoi? Parce que nos
0: protocoles de test... Oui, vous testez des produits, en fait.
1: C'est ça. Donc, qui coûtent 400 euros ou 2000 euros, ça sera pour nous le même protocole. Par contre, quand on fait des classements, des segmentations pour conseiller les gens par rapport à des configurations qui sont accessibles en termes de prix, là, on voit que ce qui coûtait peut-être 400 euros il y a deux mois va valoir 600, 700 euros dans quelques mois. Donc, je réponds tout de suite à la question que tu as mis, la question introductive. Est-ce qu'il vaut mieux attendre un petit peu? Alors, si on attend... Il faut se préparer à attendre peut-être un an. Parce que là, je pense qu'avec tout ce qui se passe au niveau géopolitique, économique, etc.,
0: ça ne va pas s'arranger tout de suite.
1: Ça ne va pas s'arranger tout de suite. Et Apple l'a annoncé. Et les autres marques sont un peu plus timides à le dire, mais tous les fabricants de composants le disent de toute façon. Mmh. Ils ont augmenté leurs tarifs. Donc forcément, la conséquence, c'est que sur le produit final, il y aura une augmentation des prix.
0: Après, la crainte aussi, c'est d'avoir des configurations peut-être au rabais, parce que, et on le voit, je crois que c'est Microsoft qui a sorti en catimini des machines avec moins de giga de RAM pour ne pas augmenter véritablement la machine. C'est-à-dire que tu la payes le même prix qu'avant, mais y a moins de RAM. Et le souci, c'est qu'on le sait aujourd'hui, avoir moins de RAM, c'est pas bon pour la rapidité, pour la fluidité, la réactivité de la machine.
5: Dans l'alimentaire, on appelle ça la stringflation.
0: Ouais.
5: C'est-à-dire que tu fais le même packaging, mais tu dis discrètement, enfin tu dis pas, mais il y a moins 20 grammes, moins 30 grammes, etc. Et donc, en termes informatiques, effectivement, on propose des configurations, mais un petit peu downgradées.
0: Or, vous commencez à en voir arriver ou pas au labo?
5: En toute honnêteté, j'ai pas vu ça, parce qu'en fait, nous, quand on prend les références, on présuppose pas de quelle est la stratégie d'une marque de sortir une gamme X ou Y. On regarde tout pareil. Donc on voit des produits qui, pour atteindre un certain prix, sont obligés d'avoir des composants un peu, voire anciens, en fait d'ancienne génération. Et moi, c'est pas pour me déplaire, hein, parce que la course, le composant le plus rapide, le plus... En fait, il y a plein de composants qui datent il y a 2-3 ans, qui sont encore d'actualité aujourd'hui,
0: bien
5: selon
0: sûr.
5: Son usage.
0: Et donc, on ne va pas remarquer ralentissement sur ta machine.
5: C'est vrai qu'en termes de marketing, ça vend moins de rêve de dire bon, c'est un truc qui date de 2004 ou de 2020, pardon, pas 2004, 2024-2023. Mais en fait, si je veux faire de la bureautique, du web, voire pourquoi pas du traitement d'image qui n'est pas trop chiadé, ça peut faire le job quand même.
0: Petit focus oui. sur le MacBook Neo
5: oui.
0: D'Apple, qui a surpris tout le monde.
5: Justement, oui.
0: Quand il est sorti, c'était il y a quelques semaines de cela. Alors, il était au départ à 699. Il a pris 100 euros. Entre-temps, il est à 799. Oui. Vous l'avez testé ?
5: On l'a testé.
0: C'est un produit étonnant quand même. Hein.
5: Hyper étonnant. Et donc, quand on l'a testé, on s'attendait franchement à avoir un veau. Vraiment, sans vouloir être vulgaire, on pensait qu'on allait avoir un truc lourd, enfin pas rapide, pas réactif, oui, oui. etc. Mm-hmm. Et franchement, étonnant. Là, Apple, non seulement le coût marketing tel qu'ils l'ont annoncé avec le prix, etc. Ils ont vraiment mis un coup de pied dans la fourmilière du monde informatique. Mais en plus, en termes d'expérience client, de performance, ils ont réussi le pari. En fait, et ce qui est dingue, c'est que peut-être pour le rappel, qu'est-ce qui change entre le MacBook Neo et un MacBook normal ou MacBook Air voilà. C'est principalement le composant, le processeur. C'est tout bête, hein, mais à l'intérieur du MacBook Neo, il y a une puce qui s'appelle le A18 Pro, qui est donc en fait un processeur qui est, au départ était pour les smartphones. Mais en fait, on voit bien que l'intelligence que les fabricants mettent dans les smartphones par rapport à ce que l'on met en termes de capacité, de performance sur les ordinateurs, ça commence un petit peu à se lier, ça commence à se joindre. Et en termes de performance, si je veux faire du gaming, de la modélisation 3D, évidemment que le MacBook Neo n'est pas à conseiller. On va avoir un truc qui est vraiment, on va freiner les ambitions.
0: Qui va être poussif, etc.
5: Mais par contre, pour de la bureautique, du traitement fichier, de la navigation internet toute simple, et surtout de l'autonomie, c'est un super bon produit. Et je mets le point sur l'autonomie. Petite question culture générale. Quelle est la différence entre un processeur qu'on va mettre dans un ordinateur et un processeur qu'on va mettre sur un smartphone aujourd'hui? C'est principalement la gestion de l'énergie. Principalement
0: oui,
5: ça.
0: En fait, sur un smartphone, on a une nécessité de tenir au moins 24 heures.
5: Exactement. Et en fait, on va avoir un processeur qui va moins chauffer, donc il n'y aura pas besoin de ventilateur, mais qui a besoin donc d'ajuster au mieux les sollicitations de performance pour utiliser le moins de tension électrique. Un ordinateur, il a de la place, il a un châssis, on peut mettre un ventilateur, donc ça peut pousser un peu plus, et donc l'autonomie, c'est un peu moins important, même si ça reste important. Mais en fait, voilà la différence entre ces deux processeurs-là, et Apple a réussi justement à utiliser le meilleur d'un processeur de smartphone vers un ordinateur dans lequel il n'y a pas une ambition forte en termes de haute performance, mais par contre en termes d'usage, on est vraiment sur quelque chose de qualité.
0: Alors voilà pour ce MacBook Neo qui reste même à 100 euros de plus, une bonne affaire, on est d'accord ?
5: Ouais, complètement. Et surtout si on veut rester dans l'écosystème Apple, ça n'existait pas. En fait, dans l'offre, dans l'offre matérielle, ils n'avaient pas ça Apple. Le premier prix, il devait être autour des 900 euros. C'est un MacBook Air, à minima au niveau du stockage. Là, on a, si je veux. Acheter ça pour ma fille qui rentre au collège et je veux qu'elle soit dans l'écosystème Apple, le MacBook Neo, c'est une super première introduction.
0: Et puis quelle finition, surtout.
5: Oui, non.
0: Je veux dire, c'est un produit qui a l'air tout à fait premium, quoi.
5: Apple.
0: Voilà, exactement, c'est impressionnant. Si je veux rester dans cette gamme de prix, Lionel, qu'est-ce que dit la concurrence ? Parce qu'avec, je veux dire, l'explosion du prix des composants, etc., on arrive à trouver des choses encore intéressantes à 800 euros.
5: Oui, justement, ma sélection-là, elle est vraiment axée là-dessus. Je t'en propose trois. Il y a le AS, alors pardon encore une fois pour les noms de modèles.
0: Ouais, parce que là, c'est.
5: Je vais simplifier.
0: C'est pas aussi simple que le MacBook Neo, quoi.
5: Non, c'est ça, exactement. En marketing, les concurrents peuvent faire mieux. Il y a le Asus VivoBook 18M1807H. Je vais m'arrêter à là parce qu'il y a d'autres déclinaisons. En fait, grosso modo, c'est un ordinateur donc, que l'on vend 799 euros, qui a 16 gigas de RAM. Tu parlais de la RAM tout à l'heure. Qui a 512 gigas de disque dur, donc de stockage.
0: 16 gigas, c'est bien sous Windows 11.
5: C'est bien. Maintenant, je dirais même que c'est minimum. 8 gigas, on peut, mais dès qu'on va charger plusieurs logiciels, c'est peut-être se mettre un boulet au pied. Donc, 16 gigas, c'est très bien. Il a un écran OLED, 144 Hz OLED. Incroyable pour ce prix-là. La AMOLED n'existait pas à ces prix-là, normalement. Et par contre, le processeur, on est sur un processeur qui est moins cher que Intel, c'est AMD Ryzen. Donc, celui-là, 799 euros, et c'est un produit que nous, on a étoilé comme étant 4 étoiles, donc un produit qui est quand même assez bon, surtout parce qu'il a une bonne autonomie, voilà, il est un peu polyvalent.
0: Ok. Ton second choix.
5: Il y a le Lenovo IdeaPad Slim 3 15Q8X10. Alors celui-là, c'est aussi un OLED. Pourquoi je l'ai sélectionné? Parce que pour les gens qui veulent rentrer dans le monde du copilot, donc de l'IA dans les ordinateurs. Celui-là, il est copilot PC, et il est à 799 aussi. Il a 24 gigas de RAM, donc beaucoup plus. Il a un processeur Snapdragon. On a parlé des processeurs Apple. Oui. Là, c'est un processeur ARM Snapdragon. Méfiez-vous
0: de ça. Là, on rejoint l'univers du smartphone.
5: Exactement. Mais méfiez-vous de ça. Non pas que je sois un anti-Snapdragon, Qualcomm fait du très bon boulot, ils sont hyper, chiadés leur boulot. Mais méfiez-vous juste de la compatibilité. Tous les logiciels et tous les périphériques sont pas encore compatibles avec les processeurs Qualcomm. Donc vérifiez ça avant de l'acheter pour éviter de vous avoir des problèmes d'incompatibilité.
0: Mais après, l'avantage, c'est qu'en général, c'est des PC ultra fins. Oui. Assez léger, autonomie assez impressionnante, parce qu'évidemment ça consomme moins les Snapdragon que les processeurs Intel ou AMD.
5: Exactement.
0: Donc ça peut être aussi l'alternative, si c'est de la pure bureautique, à mon avis ça va, ça le fait.
5: C'est ce que, comme tu disais, je complète juste ça, c'est qu'effectivement pour le gaming, on n'en est pas là, le traitement de fichiers, d'images, ça peut faire l'affaire, mais dès qu'on va aller sur quelque chose qui va demander un peu plus de ressources, le Qualcomm pour le moment, il n'est pas au niveau des gros processeurs Intel ou AMD. Troisième, et là c'était une petite surprise, je voulais donner pour les gens qui se disent si je veux faire du gaming, un ordinateur à ces prix-là, c'est juste pas possible.
0: Moi c'est ce que je me dis. Je me dis à 800 balles aujourd'hui, tu peux pas avoir un ordinateur gaming.
5: Alors je mets de côté le reconditionné, où effectivement là il y a des fois des offres qui peuvent arriver. Et là il y en a un, une petite pépite. Alors j'espère qu'il y en aura assez en stock. Il est à 612 euros celui-là.
0: 612 euros.
5: Alors pourquoi? Parce qu'il a en plus, il a une ancienne techno de processeur. C'est un AMD Ryzen 5. C'est le HP Victus 15 FB060NF. Peut-être qu'on mettra les références des produits.
0: Oui.
5: Donc celui-là, il a 16 gigas de RAM, 512 gigas de SSD, mais surtout une Radeon, une Radeon RX, qui justement permet d'avoir de la carte vidéo suffisante pour faire du bon jeu. Et celui-là, donc à 612 euros, un écran Full HD, contrairement aux autres qui sont du 2,5K, là c'est du Full HD, c'est 1920.
0: Donc c'est
5: 1080.
0: Un peu moins bien, c'est ça?
5: Disons que c'est une moins bonne définition, mais en fait, les gens qui font du gaming, souvent, la définition, c'est pas leur priorité.
0: Non, c'est la fluidité.
5: Exactement, c'est la fluidité. Là, la fluidité, on est à 60 Hz, donc autant dire, on est dans le basique de base, mais on a un gamer qui est à 612 euros et rien ne nous empêche de mettre un moniteur derrière avec le port HDMI, un 144 Hz ou un 240 Hz.
0: D'accord.
5: Et là, on a un setup qui est vraiment intéressant.
0: Ce qui va être intéressant de voir, c'est est-ce que ces machines vont rester longtemps à ce prix-là? Parce que c'est toute la question. Si ça continue de flamber, il y aura des répercussions sur les prix.
5: C'est pour ça que c'est pour moi, ces trois références-là, pour moi, je les quatre avec le Neo, pour moi, ils font figure peut-être d'exception en ce moment et ça risque de pas être pérenne. Mmh. Mais personne ne peut dire comment va se passer l'avenir. Mais en tout cas, sautez dessus si jamais vous voulez acheter quelque chose pour la rentrée, par exemple, pour la rentrée 2027, 2028, 2026, 2027, c'est des bonnes occasions. Voilà.
0: pas mal. Si vous voulez en savoir plus, évidemment,
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0: vous avez évidemment toutes les dernières machines qui ont été testées et vous pouvez choisir, bien sûr. Lionel, avant de se quitter, on va dédier cette émission à un de tes collaborateurs qui nous a quittés dans des circonstances dramatiques la semaine dernière. Et tu voulais faire un petit clin d'œil à sa famille.
5: À sa famille,
0: et surtout à tous les collaborateurs qui bossaient avec lui.
5: Oui, ça a été un choc pour nous. Donc c'est Javard Traoré qui était justement responsable des tests informatiques. Donc il travaillait avec moi depuis 8 ans à peu près. Donc il est décédé donc à 47 ans d'une attaque, d'une rupture d'anévrisme. Vraiment un grand hommage à ce gars qui était ingénieux, passionné, plein d'énergie. Vraiment, j'embrasse toute sa famille que j'ai pu rencontrer, qui sont d'une gentillesse incroyable et qui vivent ce drame-là comme on peut jamais en vouloir dans la vie. Donc voilà, un bel hommage à Javard Traoré qui nous a quittés, mais qui laisse un souvenir de lui, de mec passionnant, passionné, et on va se souvenir de lui longtemps.
0: Eh bien voilà, le message est passé. Merci beaucoup Lionel.
5: Merci François.
0: Ce De Quoi Je Me Mêle est terminé. Vous passez un bon week-end. Ça, j'y compte bien. Je pense que ça va bien le faire. Si vous êtes avec nous en audio, surtout vous restez là quelques minutes supplémentaires avec le retour d'Anthony et de Nicolas. Et puis pour tous les autres, on se retrouve bien sûr la semaine prochaine. Très bon week-end à vous toutes et à vous tous et à très vite.
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6: Bienvenue dans la librairie de l'écho, l'émission de BFM Business qui vous offre chaque semaine le meilleur de la littérature économique. Alors évidemment, pas d'émission sur les livres sans auteur. Ils seront nos invités dans la première partie de l'émission. Et puis vous retrouverez nos critiques attitrés, Jean-Marc Daniel, Christian Chavagneux, pour leur coup de cœur et leur coup de gueule. Et puis notre moisson d'études hebdomadaires. N'oubliez pas nos comptes sur les réseaux sociaux, la librairie de l'écho sur presque tous les réseaux sociaux, pour avoir notamment la référence détaillée de tous les livres dont on parle dans l'émission. Et tout de suite, on démarre avec nos invités. Des invités qui nous plongent aujourd'hui au cœur de la région qui concentre toutes les tensions du monde et une bonne partie de ses ressources en gaz et en pétrole également, le Moyen-Orient, bien sûr. Alors, quelles sont véritablement les forces à l'œuvre dans la région? Pourquoi autant d'espoir de paix, de réconciliation déçus? Que peut-on espérer? Quels nouveaux équilibres peuvent se dessiner pour les années à venir? Réponse donc avec nos deux invités du jour. Yasmina Asrarghis, bonjour.
7: Bonjour.
6: Yasmina, vous êtes chercheure associée en études arabes et moyen-orientales à l'université de Princeton et à la fondation Jean Jaurès, et vous publiez Le Mirage de la Paix, la véritable histoire d'Israël et des pays arabes aux éditions Passé Composé. Adèle Bakawan, bonjour.
8: Bonjour.
6: Adèle, vous êtes directeur du European Institute for Studies on the Middle East and North Africa. Vous êtes chercheur associé à l'IFRI et vous publiez La décomposition du Moyen-Orient chez Talendier. J'aimerais qu'on commence par planter le décor. Adèle Bakawan, vous évoquez trois ruptures qui ont fait basculer l'histoire récente du Moyen-Orient. Quelles sont ces ruptures et pourquoi ce sont des ruptures?
8: Le 11 septembre, le printemps arabe et le 7 octobre. La décomposition du Moyen-Orient, bien évidemment, il faut d'abord définir le concept. Je ne parle pas de la décomposition en termes territoires, frontières, des pays qu'on connaît et qu'on reconnaît encore aujourd'hui. C'est plutôt la décomposition en termes de géopolitique, pôle géopolitique. Avant le 11 septembre, on avait un monde moyen-oriental, arabe, israélien, turc, kurde, perse, relativement stable dans l'historicité, sur la durée. On était parfaitement en mesure de définir, par exemple, la place de la Perse dans ce Moyen-Orient, la place des Turcs, la place des Israéliens ou des Arabes ou encore des Kurdes. Mais à partir du 11 septembre, vraiment, cette décomposition commence. C'est le point de départ de la décomposition. Et quand je parle de décomposition, tout commence à se défaire. Hein. Les pays, les systèmes, les regroupements dans des accords collectifs, etc. etc. Oui, pardon.
6: Arrive ensuite.
8: Et ensuite, le premier moment, enfin, le sommet de ce premier moment, du 11 septembre, ce n'est pas à New York et à Washington. Bien évidemment, ça commence à New York et à Washington, ouais. Les tours jumelles, mais c'est l'occupation d'Irak. L'occupation ouais. d'Irak. L'Irak était considéré comme le pivot du Moyen-Orient, hein, notamment le pivot du monde arabe, Saddam Hussein. C'était Saddam Hussein, son régime, hein, le grand frère des régimes arabes. Avec la chute de Saddam Hussein, c'est la chute d'un monde. Ce n'est pas uniquement Bagdad qui tombe, ce n'est pas uniquement le régime bassiste qui tombe. C'est vraiment un monde qui tombe. Et ensuite, le printemps arabe arrive. Le printemps arabe, c'est une des conséquences, je dis bien une des conséquences du 11 septembre. Ça s'enchaîne. Hein. Il y a une interconnexionnalité entre les trois moments. Et le printemps arabe, c'est quoi? C'est 10 pays arabes quand même concernés. 10 pays arabes, il y avait deux vagues, la première vague 2011 et la deuxième vague 2019. Les deux vagues, il y a 10 pays arabes qui entrent dans ce que j'appelle la décomposition. Pour la première fois, vous avez des régimes historiques, comme le régime de Moubarak, comme le régime de Ben Ali, comme, etc., etc. Là, on entre dans une décomposition en chair et en os. Pourquoi? Parce qu'une grande partie de ces pays-là, non seulement n'arrive pas à se recomposer, mais en plus il plonge dans la guerre civile. Regardez ce qui s'est passé en Libye, en Syrie, au Yémen, des milliers et des milliers de morts. Et ensuite, le troisième moment, c'est...
6: Pour déboucher sur, comme vous le dites, un nouvel ordre à la fois autoritaire et milicien.
8: C'est ça, exactement. Quand on sort du printemps arabe, juste avant le 7 octobre, on a deux modèles. On a le modèle saoudien. C'est ce que j'appelle l'autoritarisme basé sur trois piliers. Sécurité, stabilité, ouais. développement économique, sans jamais parler de la démocratie, des droits de l'homme. Et on a l'ordre milicien iranien. Mais par contre, le 7 octobre...
6: Enfin, iranien, oui, Hamas, Hezbollah...
8: Oui, quand je dis l'ordre milicien, c'est que la République islamique d'Iran, c'est que les Pasdaran, les gardiens de la révolution islamique, ont réussi parfaitement à mettre en place pas seulement des organisations miliciennes, c'est pas seulement des organisations qui ont des armes. C'est l'ordre milicien, comme je le théorise dans mon livre, c'est des manières de voir, de sentir, d'exister dans le système. Autrement dit, c'est la prise en charge des États comme l'Irak, le Liban, la Syrie, Gaza, le Yémen. Tout ça, ça appartenait à cet ordre milicien. Et ensuite, le 7 octobre arrive. Si je dois aller vite, n'est-ce pas? Le 7 octobre, pour moi, avec le 7 octobre, on arrive au sommet de la décomposition. C'est vraiment la continuité avec les deux moments, mais jamais, plus mais jamais, le Moyen-Orient après le 7 octobre ressemblera au Moyen-Orient avant le 7 octobre.
6: Et d'ailleurs, on pourrait ajouter une quatrième date à celle-là qui précède. C'était l'invasion du Koweït par l'Irak. Vous dites que ça aurait pu être le quatrième événement. Mais beaucoup, quand même, beaucoup d'espoir par moment, les printemps arabes. Et beaucoup d'espoir déçu. Et Yasmina Asrarghis, si je vous demandais de rythmer, vous aussi, les grands moments des 30 dernières années, j'ai été frappé de voir à quel point, finalement, on a dans l'histoire entre Israël et les pays arabes des moments de fol espoir, j'ai envie de dire, Camp David, Oslo, les accords d'Abraham, et vous expliquez très bien, et c'est peut-être le cas du 7 octobre d'ailleurs, comment à chaque fois qu'on a eu un moment d'espoir, il y a eu derrière un déchaînement de violence.
7: Oui, alors dans l'histoire du Moyen-Orient, vous avez cette cartographie des pays avec globalement trois blocs. Des blocs qui ont reconnu l'État d'Israël, à savoir les pays comme l'Égypte, la Jordanie, puis en seconde phase, ces pays des accords d'Abraham qui, à partir de 2020 et la première administration Trump, vont s'engager dans un processus de normalisation. Un deuxième bloc qui est effectivement sujet, comme le disait Haïd, à l'axe de la résistance iranien et donc vont être dans le camp à la fois du refus et du rejet d'Israël. Et puis vous avez un troisième type de pays qui est pour moi hybride, à savoir des pays qui soutiennent et coopèrent mais dans les coulisses. Et là, on retrouve évidemment l'Arabie Saoudite, également la Syrie qui souhaite aujourd'hui négocier et qui négocie personne à personne, diplomate à diplomate, entre les Syriens et les Israéliens. Et donc, vous avez pour moi une recomposition du Moyen-Orient dans le cadre de ce qu'on appelle le nouveau Moyen-Orient, qui est une cartographie pensée à l'échelle du Pentagone, de la CIA, mais surtout introduite dans la région par Donald Trump, Jared Kushner et aujourd'hui Steve Witkoff, qui est arrivé sur ce deuxième mandat Trump, pour accélérer le tempo. Et alors, vous parliez d'irruption. Ce que j'analyse dans le livre, c'est les grands temps des processus de normalisation israélo-arabe et la manière dont, de part et d'autre, vous avez eu des négociations dans des salons feutrés de la diplomatie mondaine, qu'elle soit à Washington ou ailleurs, et l'incapacité finalement, à la fin de certains de ces processus, de comprendre que certaines idéologies radicales avaient préparé les sociétés civiles au point de faire advenir des terroristes qui vont, par plusieurs reprises, interrompre ces processus de paix. Alors, on se souvient, dites-moi.
6: Mais parce que les vraies forces à l'œuvre ne sont pas les forces diplomatiques, en fait.
7: Les forces de disruption à l'ordre, à l'œuvre, sont des forces eschatologiques, mystiques, qui regardent la géopolitique du Moyen-Orient comme un grand affrontement entre forces du bien et forces du mal. Et ces pensées-là, on les retrouve à la fois dans les courants frères musulmans, djihadistes, mais également chez les courants chiites, que ce soit le Hezbollah ou les Houthis. Et vous avez par ailleurs d'autres idéologues du côté américain, que sont les néo-évangéliques, et du côté israélien, le messianisme religieux, kahaniste, qui dans les années 90 était aux marges de cette société israélienne et qui aujourd'hui a trouvé dans cette coalition autour de Netanyahou un moyen de faire entendre sa voix alors qu'ils étaient ostracisés.
6: Alors, je voudrais qu'on revienne, parce que c'est majeur dans vos deux livres, sur le rôle des États-Unis. Adèle, vous dites, il y a eu, après le 11 septembre, ces néo-conservateurs américains. Concrètement, quand ils ont décidé d'aller rebâtir ce nouveau Moyen-Orient, quelles étaient leurs intentions ?
8: Écoutez, c'est une question très importante parce qu'en fait, souvent, il y a la démagogie, la propagande ou même l'instrumentalisation autour de l'occupation d'Irak par les États-Unis d'Amérique. Mais d'une manière factuelle, ils n'étaient pas là pour le pétrole. Ils n'étaient pas là parce que Saddam Hussein était totalement opposé à eux et il fallait absolument se débarrasser. Non, ils étaient là parce qu'il avait vraiment un vrai projet de la recomposition, pas seulement du Moyen-Orient classique, mais le Grand Moyen-Orient. Hein. Il parlait du Grand Moyen-Orient qui commence du Maroc et qui finit en Afghanistan. C'est toute cette zone-là. Et ça, la genèse de cette idée-là, ça vient après le 11 septembre. Lorsque les terroristes d'Al-Qaïda attaquent les deux tours, le président George Bush, qui ne lisait jamais, bien évidemment, hein, même les quatre pages du rapport de la CIA tous les matins, on lui lisait, hein, il ne lisait pas lui-même. Et donc, il n'avait pas une idéologie précise. Mais à partir du 11 septembre, il se pose la question, mais pourquoi on est attaqué ? Pour répondre à cette question-là, la branche libérale, pragmatiste, rationnelle de la Maison Blanche, qui était représentée par Colin Powell, n'avait pas de réponse. Mais par contre, la branche, l'école, l'approche néoconservatrice avait une réponse toute prête. Nous sommes attaqués parce que nous représentons la civilisation. Qui nous ont attaqués ? Ben, les terroristes. Les terroristes, c'était vraiment de cette nature-là. J'ai analysé en détail, peut-être vous avez lu les discours de George Bush et des néoconservateurs. Eh bien, ces terroristes, ils viennent du Moyen-Orient. Quelle est la solution ? Il fallait absolument démocratiser. C'était ça, la mission. Démocratiser le Moyen-Orient. Et comment démocratiser le Moyen-Orient ? Il fallait absolument un modèle. Mais l'Afghanistan, c'est très très loin, c'est la périphérie. Il ne peut pas être son modèle. Il fallait absolument trouver un État au cœur du Moyen-Orient, mais un grand État. Et cet État, c'était l'Irak de Saddam Hussein. Il fallait aller en Irak. Il fallait mobiliser 150 000 soldats, ce qui ne nous fait pas absolument pas Donald Trump aujourd'hui. Et il fallait amener toute la force américaine pour se débarrasser de Saddam Hussein pour un seul objectif. Il n'y avait pas un deuxième objectif. L'objectif, c'est fonder une nation irakienne, je dis bien, une nation irakienne, pour qui on va mettre en place un État, cet État qui est démocratique et libéral et devient un modèle pour l'ensemble du Moyen-Orient. Après, une fois le modèle est mis en place, on fait rien. Les autres peuples du Moyen-Orient vont suivre ce modèle.
6: Sur l'aspect vraiment relation pays arabe, palestinien, Israël, personne, Yasmina, autant que les Américains, n'a aspiré à changer la donne, à ramener la paix. Vous parlez de Kissinger jusqu'à Trump. Et à chaque fois, leurs ambitions se sont fracassées sur ce que vous appelez justement le front politico-théologique.
7: Tout à fait. Alors, pour revenir sur le mythe fondateur américain, parce que dans la culture américaine, vous avez cette idée que les États-Unis sont une « The city upon the hill », une cité, une colline qui viendrait amener la lumière et le savoir sur l'entièreté du monde. Et donc, dans le messianisme originel qui a conduit à la création des États-Unis, vous savez toute cette rhétorique et cette narrative qui donne une mission sacrée aux États-Unis d'accompagner les autres pays et le monde dans, effectivement, cette conjonction entre démocratie et idées libéral, mais tout ça nourri par beaucoup de religieux. Et donc le paroxysme de ce moment, ça va être la confrontation avec les idées de l'Union soviétique et l'idée que Moscou venait mettre à risque le monde avec cette idée que la religion est l'opium du peuple et il fallait là, par défense des valeurs américaines, revenir à un monde où Washington dominerait la scène internationale. Et au Moyen-Orient, cette partition, elle s'est jouée dès la création d'Israël, puisque, rappelons-le, au départ, Israël est fondé par un bloc d'intellectuels plutôt de gauche, ashkénazes, très proches des milieux soviétiques, et américains comme soviétiques pensent que ce nouveau pays, ce nouvel État hébreu pourrait devenir leur point d'ancrage au Moyen-Orient pour à la fois diffuser, contrôler et être une espèce de parabole de leur influence mutuelle. Donc finalement, les Américains ont obtenu ce monopole de la relation avec Israël et les Soviétiques se sont reportés sur d'autres pays qu'ont pu être l'Égypte et la Syrie notamment. Mais c'est véritablement Kissinger qui, dès ses premiers écrits à Harvard, va se positionner comme un conseiller à la sécurité nationale en or, puisqu'il va être nommé à ce poste par deux fois et opérer un changement inédit dans les rapports de force entre plusieurs pays de la région et Israël. Il va être non seulement le médiateur, mais il va inventer ce qu'on appelle la diplomatie navette, qui consistait à la fois à appeler l'ambassadeur soviétique, à appeler l'ensemble des ambassadeurs des pays arabes et essayer de créer une médiation que l'on a pu voir pendant la guerre des six jours et en particulier pendant un certain nombre de négociations jusqu'aux accords de Camp David et plus tard d'Oslo, puisque les...
6: Est-ce qu'à un moment, on a été à deux doigts de conclure un accord?
7: Alors, Oslo, les accords de Camp David ont créé un canevas et un espèce d'exemple de la manière dont vous pouviez extraire un premier ministre israélien, un président arabe, les mettre à Camp David aux États-Unis, les faire négocier sur un certain nombre de thématiques, signer une paix à Washington et l'histoire retiendra évidemment l'assassinat d'Anwar Sadat, puisque très loin de Washington se jouait dans les milieux et les courants de la pensée djihadiste de Saïd Qutb le fait que Sadat n'était pas un président égyptien mais un pharaon, ça veut dire une personnalité pré-islamique, et en ce sens sa reconnaissance d'Israël était une mécréance qu'il fallait empêcher par le sang. Et donc c'est véritablement Camp David qui va monter le prix, si vous voulez, de la paix et créer un risque vital à tout homme qui, dans la région, signerait et s'engagerait dans la paix israélo-arabe.
6: les racines Adel Bakawan de ce nœud géopolitique qu'on ne peut pas dénouer. Est-ce que ça n'est pas finalement tous les accords post-Première Guerre mondiale, la conférence de Paris, le traité de Sèvres, etc. 1920, 1923, c'est le traité de Lausanne, c'est ça ?
7: 23, c'est Sèvres.
8: 23, c'est Lausanne, oui.
6: C'est Lausanne. Ah, pardon. Est-ce que c'est pas là, finalement, que dans cette reconfiguration que les Occidentaux vont faire du Moyen-Orient, que se trouve la source de toutes les tensions ?
8: À la base, oui, mais désormais, non. Pour moi, il y a quand même une réussite au Moyen-Orient. C'est que c'est vrai, l'État-nation, on l'a imposé au Moyen-Orient. Mais on l'a imposé il y a un siècle, n'est-ce pas ? Dans les années 20. Là, on est en 2026. Un siècle plus tard, je remarque, je note, et après je vais répondre rapidement à votre question, une des réussites au Moyen-Orient, malgré toutes les difficultés, c'est la consolidation de ce qu'on appelle État-nation. Autrement dit, et c'est l'échec des grands récits. Mm. Aujourd'hui, l'islamisme, autant que macro-récit, c'est un échec total. Le pan-arabisme, le pan-kurdisme, le pan-turquisme, le pan-iranisme, c'est l'échec total. Par contre, la réussite, c'est l'État-nation. Par exemple, lorsque je vais en Arabie Saoudite, au Qatar, dans les pays du Golfe, aller au Maroc, en Algérie, partout, en Égypte, en Irak, désormais, on ne s'identifie pas comme arabe. On ne parle pas de l'État arabe unifié du Maroc jusqu'à l'Irak. On parle de la syrianité. On parle de la saoudianité. On parle de l'identité émirienne, de l'identité qatari. Je suis qatari, on est qatari. Autrement dit, analysez le discours de MBZ. Chaque année, pendant l'anniversaire de l'État, jamais, jamais le nom arabe, jamais le nom de la Oumma arabie est cité. Et donc, si, pour répondre à... Ouais. Allez-y.
6: Non, mais attendez, ce qui frappe, c'est qu'à aucun moment, tous les deux, vous ne me parlez de pétrole.
8: Oui, mais...
6: On a une vision, on a une lecture qui est toujours la lecture que tout ça se fait d'une façon ou d'une autre.
7: L'avant avec
6: au nom des ressources énergétiques. Et en fait, vous ne dites pas tant que ça, finalement.
8: Alors donc, je vais reprendre le pétrole. Le pétrole participe fortement à l'émergence de l'identité de nationale.
7: Exactement.
8: De ce que j'appelle la réussite de la Oumma, c'est-à-dire de la Oumma nationale. Autrement dit, ce n'est pas la Oumma islamique, hein. C'est la nation saoudienne. C'est la nation qatari. Comment la nation qatari est désormais devenue une réussite ? Ou imérienne ? Parce que tout simplement, il y a le pétrole aussi, pas seulement. Mais juste une phrase par rapport à la Palestine. Faites tout ce que vous voulez au Moyen-Orient. C'est pour répondre à votre question. La jeunesse de problèmes, tous ces problèmes du Moyen-Orient, vous pouvez régler tous les problèmes. C'est-à-dire quoi ? Normaliser les relations Israël avec les Arabes, avec la Perse, avec les Turcs, avec les Kurdes. Faites tout ce que vous voulez. Développer le Moyen-Orient. Mais tant que la question palestinienne
7: n'est pas réglée,
8: en tant qu'État, population et frontières n'est pas réglé, le Moyen-Orient restera toujours instable.
6: Justement, Yasmina Asrarghis, vous détaillez dans votre livre la nouvelle approche américaine portée par Jared Kushner notamment. Vous qualifiez cette approche d'approche transactionnelle et décomplexée, fondée sur la monétisation des différends plutôt que sur leur résolution. Politique, et en parlant de Kushner, vous parlez d'un révisionniste kissingérien.
7: Tout à fait.
6: Ça veut dire quoi ?
7: Mais il a poussé l'idée de réelle politique américaine à son extrême. Là, quand il a été nommé par Donald Trump, l'une des premières choses qu'il a faites, c'est d'appeler Kissinger pour prendre rendez-vous avec lui, et Kissinger lui a donné un certain nombre de conseils sur la manière d'approcher le Moyen-Orient. Et donc c'est quelqu'un qui souhaite non seulement faire pousser les intérêts américains dans la région, mais qui également se projette en tant qu'acteur et partie prenante, puisque comme ça a été très bien expliqué, vous avez une montée en puissance des États-nations et une westphalisation, si vous voulez, de ces souverainetés arabes qui veulent sortir de l'ère pétrolière et pour ça investissent et veulent créer des visions, que ce soit la vision 2030 en Arabie ou les autres visions 2030-2040 portées par d'autres pays du Golfe. Ils souhaitent investir la technique pour obtenir une classe moyennes développées et ont besoin donc de diversifier leur économie et de sortir de l'ère de l'économie rentière. Et tout ça implique que le récit national de ces pays va venir privilégier leurs intérêts nationaux, les intérêts de leurs concitoyens, plutôt que des causes qui seraient jugées comme extraterritoriales et non pas prioritaire dans le contexte historique qu'est en train de vivre cette partie du monde.
6: On est passé de la réelle diplomatie à la réelle esthète diplomatie.
7: Alors, avec l'équipe de Jared Kushner en particulier et de Donald Trump, vous avez une diplomatie qui ne va pas être de la diplomatie traditionnelle où typiquement sur le dossier palestinien, vous aviez cette question de montée en puissance de l'autorité palestinienne, une question de territorialité avec un État qui viendrait voir le jour et la question des réfugiés. Tout le volet politique de cette diplomatie et des négociations sont mis de côté afin de traiter une équation qui est purement économique. Et le paradigme qui est mis en place, c'est de dire, puisque ces peuples sont irréconciliables, créons une incitation à la paix en montrant que les incitations économiques sont telles qu'on peut changer l'histoire du Moyen-Orient par l'économique. Et donc, globalement, dire que l'infrastructure, la tech sont vecteurs de paix et que on va inverser la chose. Et que le politique et les appréciations mutuelles viendront après parce qu'on montrera avec la création d'une relation émirati-israélienne exceptionnelle, on montrera au restant de la région que seule l'intégration d'Israël et sa reconnaissance peuvent être un canevas de coopération régionale. Sauf qu'en réalité, on a vu la limite d'un engagement et d'une coopération qui inclut uniquement l'économique sans intégrer la question de l'État palestinien et d'autres questions fondamentales pour les émotions dans les opinions populaires et dans l'opinion publique arabe de manière générale. Et le 7 octobre vient ouvrir

0: le Liban, le Yémen, la Libye. Vous avez une deuxième catégorie d'États en cours de consolidation autoritaire basée sur la sécurité, stabilité, développement, moins démocratie, des droits de l'homme, etc. Les pays du Golfe, l'Égypte, la Jordanie, la Tunisie à un autre degré, on peut parler du Maroc aussi. Et vous avez la troisième catégorie d'États, des États en situation de la guerre civile, notamment le Soudan. Je pourrais inclure à notre niveau la Libye aussi, le Yémen, qui donc il y a une interconnexion entre les trois modèles. Alors, donc je me projette dans ce Moyen-Orient arabe avec une dernière phrase, c'est que si jamais on commence à décomposer les frontières, on entre dans le quatrième moment.
1: Yasmina Afrarghis, est-ce qu'on va y arriver ? Réconcilier finalement les Israéliens, les Palestiniens.
2: La question, c'est vraiment avec qui vous nous allez. On peut pas les réconcilier avec le leadership actuel. Pour avoir une réconciliation véritable entre Israéliens et Arabes, entre Israéliens et Palestiniens, vous avez besoin de leaders courageux qui veulent rentrer dans le détail des négociations, qui sont capables de prendre des risques sur leur propre vie. Rappelons l'assassinat d'Anwar Sadat, d'Isaac Rabin et le 7 octobre. C'était une incitation à l'arrêt de ces normalisations. Et on sait on sait combien aujourd'hui prôner la paix ou la reconnaissance mutuelle entre Israéliens et Palestiniens est un risque pour la vie de chacun des leaders dans cette région. Et donc, ce qu'il faut avant tout dans ces pays, c'est un leadership de courage.
1: Merci beaucoup à tous les deux. On va bien continuer très longtemps encore. Mais lisez ces deux livres qui sont extrêmement riches et extrêmement éclairants et qui vous donnent les clés de compréhension de quasiment tous les problèmes qu'on évoque régulièrement sur le Moyen-Orient. Adel Bakawan, La décomposition du Moyen-Orient aux éditions Talendier. Yasmina Afrarghis, Le mirage de la paix, c'est aux éditions Passé Composé. On se retrouve tout de suite pour la deuxième partie de l'émission.
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1: On se retrouve pour la deuxième partie de cette librairie de l'écho. Nous la clôturons avec notre moisson hebdomadaire d'études, le coup de cœur de la rédaction. Mais tout de suite, on retrouve nos critiques attitrées. À ma gauche, Christian Chavagneux, éditorialiste à alternativeéconomique.fr et puis grand Manitou des pages livres, des critiques de livres dans le magazine Alternative Économique. Et puis à ma droite, Jean-Marc Daniel, professeur émérite à l'ESCP Business School, président et critique attitré, lui, de la Société d'économie politique qui n'accueille que des libéraux, rappelons-le.
5: Nous sommes là pour obtenir de roi Louis-Philippe le passage au libre-échange.
1: Voilà. Alors, messieurs, vous avez choisi cette semaine de vous attaquer tous les deux à une somme, hein, les trois tomes de l'histoire environnementale de la France sous la direction de Jean-Baptiste Frissot. Quel défi relève cette histoire environnementale de la France, Christian Chavagneux?
6: Une douzaine de chercheurs, donc ça fait vraiment un gros collectif. Vous l'avez dit, Emmanuel, nous proposer une histoire environnementale de la France, de la Révolution française à nos jours. Ouais. Bon, ça ne change pas l'histoire qu'on a du capitalisme français, mais je trouve que ça la complète très très bien. On va parler source de matière, flux d'énergie, aménagement du territoire, pollution, idées générales sur la nature et sur la pollution et sur le capitalisme, espace, paysage, bref, on va brasser très très très large. Mmh. Moi j'ai trouvé que c'était, évidemment, on apprend une foule de choses dans ces trois volumes.
1: Jean-Marc Daniel.
5: Alors à la fois on apprend une foule de choses dans ces trois volumes, c'est extrêmement érudit, extrêmement documenté, mais d'un autre côté on finit par se demander mais quel était le projet véritablement. Alors au début dans une introduction, Frissot raconte que c'est une vision tout à fait moderne de l'économie et de l'histoire. C'est une façon d'aborder l'histoire qui est tout à fait récente, qui arrive des États-Unis, à travers la nature. Mais à un moment donné, dans un des livres, il y a une citation de Bonald, qui est un écrivain réactionnaire du début du 19e siècle, qui dit « Vous parlez de nature, mais vous ne dites jamais ce que vous appelez la nature. Vous parlez d'éléments naturels, mais vous ne dites jamais. » Oui. Et donc, c'est un peu le problème de ces trois livres, c'est qu'on a du mal à voir quelle est la colonne vertébrale de tout ça. C'est-à-dire, comme toutes les œuvres collectives, c'est évidemment assez inégal, mais c'est pas tellement ça le problème. C'est plutôt assez égal dans la qualité, mais c'est incohérent. On part dans des sujets, on part dans des directions, et puis on se demande pourquoi ça c'est là, pourquoi d'autres sujets n'ont

0: pas été abordé. Donc, encore une fois, c'est, alors, ça se lit pas comme un roman, et on lit pas les trois volumes comme ça dans la journée. Donc, on peut y aller, on y revient. Et puis, mais, il y a un effort de mise en perspective, de mise en cohérence, qui n'a pas été fait, ce qui fait que c'est un peu, surprenant, voire désarçonnant.
1: Alors, Christian Chavagneux, reprenons justement, j'ai envie de dire, tome par tome. Hein? Le premier, c'est La nature en révolution. On est donc, voilà.
2: 1780-1870, donc c'est le premier volume. Moi, je suis surpris d'apprendre qu'au moment de la Révolution française, on se préoccupe déjà beaucoup de tous ces sujets. Il y a une magnifique phrase que j'ai notée, l'Ancien Régime, c'est l'esclavage de la terre autant que les hommes. Et je m'aperçois que dans tous les débats qui sont autour de la Révolution française, on parle de déboisement, on parle de surpêche. Enfin, la nature est vraiment déjà présente dans le débat politique à ce moment-là. Et on passe après début du 19e siècle. Là, c'est le développement de la chimie, début 19e, de la chimie et de ses pollutions. Et on discute déjà de la chimie et de ses pollutions et des effets négatifs sur la santé des gens de la chimie. La terre doit être rentable. La logique productiviste agricole, elle est là dès le 19e siècle. Et puis, il y a cette statistique, moi, qui m'a beaucoup étonné, qui est à la fin du premier volume. 1789-1870, la France émet pour 1,5 milliard de tonnes de CO2. La Grande-Bretagne, ouais. Même période, 7 milliards. Donc, on voit vraiment la différence d'industrialisation des deux pays.
1: Jean-Marc.
0: Moi, ce que j'ai trouvé intéressant dans ce volume, alors effectivement, là aussi, il y a un passage sur les sentiments religieux sous le directoire, au travers de la fin du culte de l'être suprême, et puis une espèce de philosophie plus ou moins rousseauiste qui se met en place. Alors, c'est un peu anecdotique. Non, ce que j'ai trouvé assez intéressant, c'est effectivement de montrer comment c'est une société qui est une société agraire, rurale, donc il y a quand même 70% de la population qui a un contact physique avec la terre, quotidien avec la terre. Et ça, c'est assez bien mis en avant. Et ce que j'ai trouvé aussi très intéressant, c'est le chapitre premier où il mesure la production de l'économie française en quantité, en tonnes. Il dit voilà, et en particulier sur le commerce extérieur, il dit la France se débrouille pas si mal que ça parce que elle, en quantité, en fait, elle importe d'assez faible quantité, elle exporte en réalité des quantités qui ont énormément de valeur. C'est-à-dire, sa capacité d'exportation est liée au fait qu'elle a une qualité sur les produits qu'elle exporte qui pèsent finalement pas très lourd sur le plan, mais qui représente... et donc, il y a une sorte de notion de terme de l'échange en tonnes qui est assez intéressante. Alors, ce qui montre bien, c'est la montée en puissance du charbon, c'est-à-dire le fait que la France n'a pas de charbon, que la France va dépendre en réalité de la Belgique. J'ai, donc, le principal fournisseur de charbon de la France, en réalité, c'est la Belgique. Et donc, ils mettent bien d'avant le fait que aussi Bordeaux et Nantes sont plus proches des bassins miniers anglais que de Valenciennes ou de Saint-Étienne, parce que le transport étant ce qu'il est. Et donc, en fait, c'est le charbon qui va structurer l'économie et qui va susciter effectivement des rapports à la fois au libre-échange, au développement de l'industrie, à la localisation d'un certain nombre d'activités économiques. Donc, j'ai trouvé cette partie assez intéressante. Alors, en revanche, effectivement, il y a des... Encore une fois, il y a des considérations qui sont quelquefois un peu bizarres sur le rapport à la santé, le rapport à la... De même que les considérations sur la nature, elle était déjà là avec la physiocratie, en fait. Physiocrate, ça veut dire le pouvoir de la nature. Donc, l'introduction de la nature dans le discours politique n'est pas aussi marquée et marquante que ce qu'ils ont l'air de dire, je pense.
1: Alors, après la nature en révolution, les natures de la République, Christian.
2: Donc là, 1870-1940, alors moi, c'est le volume que j'ai le moins apprécié. D'accord. Celui sur lequel j'ai...
1: J'allais vous demander justement si vous aviez
2: paradoxalement, le dernier qui porte sur la période la plus contemporaine, celle qu'on connaît le mieux, c'est celui qui m'a le plus intéressé. Donc celui-là, il y a quand même plein de choses à apprendre. Évidemment, beaucoup de pages qui sont consacrées à la montée du charbon, du pétrole, de l'électricité, parce qu'on est en plein dans cette période. Il y a, je trouve, une partie, moi, la partie qui m'a le plus intéressé, c'est celle sur l'Empire colonial. C'est d'abord, l'Empire colonial, une appropriation foncière. On va aller se balader du côté du Sénégal et de l'arachide, exploitation terrible de l'arachide au Sénégal pour servir le sieur et consorts en France, le capitalisme colonial qui n'aurait pas pu se développer si on n'avait pas eu cet empire. Et puis, il y a, on va voir comment le capitalisme français va épuiser tout le latex africain. Et c'est pour ça qu'on va partir en Asie et développer la production du latex en Asie, là aussi avec des conditions de travail et naturelles qui sont vraiment terribles. Donc voilà, moi, ce qui m'a surtout intéressé, c'est la partie sur l'Empire. Bien évidemment, revenir sur cette montée du charbon, du pétrole, de l'électricité, les deux premières étant ultra polluantes. Mais encore une fois, bon, il y a des choses très, très intéressantes aussi sur les infrastructures portuaires, le développement des infrastructures portuaires. Mais bon, c'est pas celui qui m'a le plus intéressé, en fait.
0: Oui, je suis assez d'accord sur le fait que la dimension coloniale apparaît cette fois-là de façon assez évidente. L'Empire colonial se constitue après, dans les années 1880, l'Empire tel qu'on l'a connu jusqu'au milieu du XXe siècle. Et moi, en complément, il y a d'abord effectivement le passage à l'électricité. C'est quand même l'arrivée de l'électricité par rapport au charbon. Le charbon continue à exister, mais l'électricité, c'est l'élément clé. Le deuxième élément que je trouve intéressant, c'est le rôle des ingénieurs. Alors, je ne vais pas survaloriser le rôle de l'École polytechnique, mais il y a quand même des passages sur le fait que c'est la période phare de l'École polytechnique. C'est le moment où les gens sont à la fois au pouvoir, ils contrôlent l'armée d'une certaine façon, ils contrôlent l'industrie. En fait, il y a une espèce d'osmose qui se fait. Et alors, il y a un chapitre que j'ai trouvé très intéressant, c'est celui sur la guerre. La guerre de 14, c'est d'ailleurs le bilan en termes de conséquences sur la nature de la guerre de 14, en rappelant quand même que les chevaux ont joué un rôle déterminant, que l'approvisionnement en avoine a été tout aussi important que l'approvisionnement en pétrole pendant la Première Guerre mondiale, parce qu'il fallait nourrir les chevaux, tout ça. Et donc, ils disent, bon, alors, il y a eu des dégâts évidents, on a détruit des chantiers, tout ça, mais cet aspect-là sur l'utilisation des animaux et de l'enjeu sur l'utilisation de ces animaux, j'ai trouvé ça assez original et assez intéressant.
1: Allez, votre tome préféré, Christian.
2: Oui, donc de 1940 à nos jours, donc c'est celui qui nous amène jusqu'à aujourd'hui. Bon, un petit mot, un chapitre sur Vichy, bien évidemment, mais surtout les 30 Glorieuses et la mondialisation. Là, je trouve qu'on a vraiment le complément de notre histoire économique traditionnelle des 30 Glorieuses. Ils sont pas du tout glorieuses pour la nature, bien évidemment. C'est le moment de la modernité, du pétrole, puis du nucléaire. C'est le moment où Elf et Rab va grossir. Donc, on constitue notre champion national sur le pétrole. Évidemment, on est dans un moment ultra productiviste. La consommation d'énergie croît beaucoup plus vite que le PIB. Donc vraiment, c'est là qu'on va exploser nos émissions de CO2 et notre destruction maximale de la planète. C'est une période, j'avais pas vu ça, où le transport ferroviaire diminue. Il y a de moins en moins de lignes en transport de où les tramways ferment. On est complètement à rebours d'aujourd'hui où on remet des tramways partout et on essaie d'augmenter la circulation ferroviaire. À partir des années 80, on voit déjà que la France commence à émettre de moins en moins de CO2 sur son territoire. Parce que c'est vrai qu'en partie, il y a le nucléaire qui arrive. C'est vrai qu'en partie, on fait des économies d'énergie, mais surtout, on délocalise. Et donc, si on prend l'empreinte carbone générale, c'est pas uniquement ce qu'on produit chez nous, mais ce qu'on importe aussi parce qu'on a délocalisé, la France, alors, ça baisse aussi, mais la France reste quand même encore une grosse production. Et les riches continuent par contre, eux, les plus riches, à émettre beaucoup de CO2. Il y a deux chapitres sur les contestations intellectuelles et pratiques, les mouvements écologistes, et sur comment l'écologie devient... on a un ministre de l'écologie, pour la première fois sous Pompidou, Robert Poujade, comment l'écologie devient un champ du débat politique.
1: Jean-Marc.
0: Oui, alors là, je rejoins ce que vient de dire Christian sur le rôle politique de l'écologie. Le livre insiste beaucoup sur l'émergence de l'écologie en tant qu'enjeu non plus uniquement agricole, industriel, d'organisation économique, mais qu'un enjeu politique. Donc il rappelle d'ailleurs que le mot écologie apparaît dans les années 1860 et la première fois qu'on l'utilise en français c'est en 1866. Et là maintenant ça devient à partir des années 70. Donc il y a deux ou trois chapitres sur la référence politique de l'écologie avec une analyse de la campagne de René Dumont qui a été le premier candidat. Alors ce que j'ai trouvé intéressant, c'est, et là aussi je rejoins ce que disait Christian, c'est le fait que c'est plus la période du pétrole qu'on ne le pense. C'est-à-dire la Troisième République, c'était la montée en puissance de l'électricité. Là, l'électricité, effectivement, le transport ferroviaire, donc le charbon et l'électricité qui étaient associés au transport ferroviaire sont d'une certaine façon moins présents, même si la vie quotidienne est liée à l'électricité. C'est vraiment la période du pétrole.
1: Merci beaucoup à tous les deux. Allez, c'est l'heure de retrouver notre invité co-auteur de l'étude de la semaine.
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1: C'est cette étude événement que publie le Conseil d'analyse économique sous la houlette d'une dream team d'économistes. Allez, je n'hésite pas à le dire. Emmanuel Auriol, qui est avec nous pour parler de cette étude, qui est professeur à l'École d'économie de Toulouse, membre du Conseil d'analyse économique, membre du Cercle des économistes, et vous avez rédigé cette étude, Emmanuel, avec Sébastien Jean, spécialiste du commerce international, et puis Alain Quinet, grand spécialiste, enfin économiste et grand spécialiste des questions de défense. Lui aussi. Cette étude, c'est réarmer l'Europe, relever le défi de l'intégration économique et de l'innovation. Vous partez de ce constat, après trois décennies passées à encaisser les dividendes de la paix, l'Europe doit fournir un effort de réarmement comparable à l'effort consenti durant la guerre froide. C'est à la fois un coût, un défi et une opportunité stratégique.
4: Tout à fait. Et donc, en fait, cette note, ce qu'elle vise à montrer, c'est qu'il ne suffit pas d'ouvrir les robinets budgétaires pour que mécaniquement, l'Europe et la France singulièrement, qui est une grande nation quand même de défense, bénéficient en fait de cette manne budgétaire. Donc c'est ça qu'on essaye de montrer. Et pour que l'Europe bénéficie donc de cet effort d'investissement qui est très important, pour avoir une ordre d'idée, on va multiplier par 5 en gros notre budget en nominal entre 2015 et 2035. Donc on va passer de 50 milliards à 250 milliards. C'est des sommes considérables. Et nous, notre crainte, c'est que si on se contente de... Donc ce que ça représente, c'est un choc énorme de demande, en fait. Donc, tout d'un coup, on veut des armes. Alors, d'autant plus qu'il y a la guerre maintenant en Iran, qu'il y a la guerre en Ukraine. Donc, ça, c'est vraiment un choc de demande. Si on ne fait rien pour restructurer l'offre, qu'est-ce que ça va faire? Ça va faire des tensions sur les prix, donc de l'inflation. On va payer plus cher la même chose. Nous, là, l'Europe, on est en retard sur l'innovation. C'est quelque chose que le rapport Draghi a montré. Et donc, si on ne restructure pas cette industrie, il faut savoir que la défense, typiquement, quand on fait un effort, qu'on investit en recherche et développement, ça a des retombées à long terme très importantes. Il y a le GPS, dont on bénéficie tous, Internet. Donc ça, c'est des innovations qui ont un impact long terme sur la croissance.
1: Et donc, un euro investi dans le secteur de la défense, c'est un euro hyper productif, en fait.
4: Alors, ça dépend où, justement. Si c'est pour acheter des mitraillettes aux États-Unis, non, voilà, pas tant que ça. Si c'est pour investir, justement, dans la recherche et le développement, là, on pense que les multiplicateurs sont supérieurs à 1,5. Mais c'est très dur à évaluer.
1: Alors, il y a deux défis qui sont liés. Il y a le défi de l'autonomie stratégique et industrielle européenne, puisque vous rappelez qu'un tiers des achats d'armement provient de pays tiers, et deux, il y a le défi du rattrapage technologique face aux États-Unis et à la Chine.
4: Oui, donc pour l'instant, si on ouvre donc les robinets budgétaires, qu'on augmente nos budgets, ce qui se passe, et c'est ce qui se passe en ce moment, c'est que les importations augmentent en fait. Donc on se réarme aux États-Unis, en particulier les ex-pays du bloc soviétique, parce qu'ils sont inquiets évidemment à juste titre. Donc, ils veulent le parapluie nucléaire américain. Donc, ils achètent américain. Ils achètent aussi coréen. Alors, pourquoi? Parce qu'ils ne trouvent pas sur le marché européen ce dont ils ont besoin. Et ils veulent des trucs de suite. Donc, l'urgence fait qu'on achète plus à l'extérieur. Donc, en gros, un tiers des armes européennes sont achetées en importation, donc viennent en dehors de la zone euro. Et plus de 50% de ces achats viennent des États-Unis, en fait. Donc, la part des États-Unis a augmenté dans nos importations. Donc là, pour l'instant, on finance, en fait, l'industrie de la défense américaine. Au risque, je répète, que de payer plus cher, d'avoir des délais plus longs. C'est ce qui se passe. Il faut attendre maintenant pour avoir le matériel. C'est pas très productif pour l'Europe. Donc, notre message, c'est de dire, si on veut que ce soit productif pour l'Europe, il va falloir réformer, en fait. C'est un marché qui est terriblement fragmenté. Alors, c'est très intéressant parce que c'est une expérience naturelle. On a créer le grand marché unique pour absolument toutes les industries. Il y a une industrie qui a été épargnée, c'est la défense, au nom de la souveraineté. Et on voit le résultat aujourd'hui, c'est totalement fragmenté, il n'y a rien de standardisé, on a plus de matériel de grande taille que les Américains, beaucoup plus, 5 fois plus en fait. Et donc on est très inefficace, on fait des petites séries nationales.
1: Est-ce que ce n'est pas ça le principal défi en fait, ce défi du passage à l'échelle européenne?
4: Il y a ce défi-là, mais il y a aussi le défi de l'innovation, comme vous l'évoquez, c'est-à-dire qu'il faut aussi mettre un coup de collier, financer la recherche et le développement. Alors nous, ce qu'on propose, d'ailleurs, c'est ça, c'est-à-dire sur la partie production, proprement de matériel. Bon, en ce moment, il y a des consolidations, il y a Rheinmetall qui est en train d'émerger en Allemagne, qui rachète des entreprises en Europe. La France fait beaucoup de partenariats, en fait, elle n'est pas hostile aux partenariats. Donc, on a cet effort de consolidation. Mais quand même, chaque pays veut un retour sur investissement. Donc, si je mets 1 milliard, je veux 1 milliard plus ou moins produit chez moi, etc. Et c'est très inefficace parce que c'est au niveau du matériel. Donc si je mets 1 milliard pour acheter des chars, je veux les faire, ces chars, chez moi. Si c'était 1 milliard dans la défense, et je retire 1 milliard de la défense, on se spécialise selon des avantages comparatifs, ça serait quand même plus efficace. C'est pas le cas pour l'instant, donc il faudrait aller vers ça. Honnêtement, c'est une gageure, on a vu les tensions entre l'Allemagne et la France.
1: Voilà. Alors, vous dites que c'est un marché oligopolistique qu'il faudrait ouvrir à de nouveaux acteurs, mais vous pensez à qui ? Qui seraient ces nouveaux acteurs?
4: Par exemple, on a très clairement, alors la France en particulier, la France, donc chaque pays, hein, c'est bien clair, est organisé différemment, puisqu'on n'a pas intégré. Donc la France s'est organisée comment? Nous, on est à part en Europe, on est à part avec l'Angleterre, on est très proche de l'Angleterre. Donc c'est deux pays qui ont l'arme nucléaire et qui font des théâtres, enfin qui ont des tas d'opérations à l'extérieur. Donc ils ont besoin d'un matériel militaire spécial qui peut aller dans le désert, etc. C'est pas le cas de la Belgique, ils ont pas besoin de ça. Donc quand on fait du matériel au niveau européen, on n'a pas les mêmes besoins. Les états-majors n'ont pas les mêmes besoins, vous voyez. Donc ça pose des problèmes pour mutualiser, en fait. Donc on s'engueule, on veut pas la même chose. Et cette fragmentation, on pense qu'elle peut être évidemment diminuée, notamment sur les grands systèmes d'armes. Sur les petites, les munitions, tout ça, il faut faire, à notre avis, les règles du marché commun, de la concurrence. Ouais. Sur les matériels duals, c'est là, d'ailleurs la philosophie européenne, là pareil, de la concurrence. Sur les monopoles naturels, dissuasion nucléaire, protection, information par les satellites et tout, c'est pas la peine de faire la concurrence. Au milieu, il faut consolider.
1: Merci beaucoup, Emmanuel Auriol. Donc, co-autrice, je le rappelle, de cette étude que vient de publier le Conseil d'analyse économique. Réarmer l'Europe, relever le défi de l'intégration économique et de l'innovation. Allez, on se retrouve tout de suite avec la suite du programme.
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1: Et on s'intéresse cette semaine aux travaux des experts de la société d'investissement Auris Gestion qui évalue ce que pourrait être l'impact d'un choc pétrolier sur l'économie mondiale et de rappeler quelques précieux ordres de grandeur. Chaque augmentation durable de 10 dollars du baril de pétrole provoque une diminution de la croissance mondiale de 0,12% en année pleine, avec évidemment des effets différenciés selon les pays en fonction de leur dépendance ou indépendance énergétique. En tant que producteurs et exportateurs de pétrole, le Canada et l'Amérique latine profitent de la situation quand les pays d'Asie émergente et la zone euro sont les plus pénalisés avec une baisse de la croissance comprise entre 0,2 et 0,3 points. Et puis rappelons aussi que quels que soient les scénarios à venir sur les prix du brut, et ça c'est plutôt une bonne nouvelle, eh bien que le monde est bien mieux armé que par le passé pour résister à un choc pétrolier parce que on est beaucoup moins dépendant du pétrole. Pour 1 euro de PIB, il faut quasiment 2 fois moins, voire 3 fois moins de pétrole qu'il y a 50 ans. Et puis, nous ne reproduirons jamais les erreurs de politique économique que nous avions commis à l'époque. Voilà des raisons d'être un peu moins inquiets de cette augmentation du pétrole.
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1: Et le coup de cœur de la rédaction, c'est celui de Léa Benaïm. Léa, comment ça va?
5: Ça va, et vous, Emmanuel?
1: Notre spécialiste de la tech, enfin, une des dream team,
5: la dream team
1: de la tech, voilà, à BFM Business. Et votre coup de cœur, c'est celui donc du livre pour le livre de Raphaël Baquier. Je vais y arriver. Raphaël Baquier, Damien Leloup, Alexandre Picard, nos nouveaux maîtres chez Albin Michel. Qui sont ces nouveaux maîtres, Léa?
5: Eh ben, ces nouveaux maîtres, c'est Elon Musk, patron de X, Sam Altman, patron d'OpenAI, Sundar Pichai, PDG de Google, Satya Nadella, Microsoft. On va pas tous les citer. Hein, Jeff Bezos, Tim Cook. C'est un peu les Avengers de la tech, c'est et ça. C'est eux qui dirigent en partie ce monde. C'est vraiment le principal enseignement qu'on tire de ce livre. D'ailleurs, l'enquête commence par une image très forte. Une scène où ils sont tous réunis. Ça vous dit quelque chose, Emmanuel?
1: C'était souvenez-vous, en janvier 2025.
5: Le 20 janvier 2025.
1: Exactement.
5: Investiture de Donald Trump. Ces images très impressionnantes de tous ces patrons de la tech invités au Capitole. Ça nous avait vraiment marqué.
1: Et là, Léa, on se demande quand même qui est le valet, qui est le maître.
5: Et bah, ça sera tout, enfin c'est vraiment ce qui est expliqué dans ce livre, mais c'est il y a pas vraiment de rôle, mais oui, c'est exactement la question. Mais en tout cas, les maîtres du monde, ça commence là. Ouais. En fait, le livre raconte comment ce monde de la Silicon Valley qu'on connaissait très progressiste, très idéaliste,
1: cool,
5: à la limite de baba cool, à la limite de utopiste,
1: des hippies,
5: finalement a basculé complètement dans cette sphère MAGA.
1: Ils ont tous financé la campagne.
5: Ils ont tous financé la campagne de Donald Trump en grande partie, oui.
1: Eh ben, comment s'explique ce revirement ? Est-ce que c'est... Bon, c'est de l'opportunisme.
5: Le portefeuille.
1: C'est que du business ou pas complètement ?
5: Franchement, c'est en grande partie le business, parce qu'on parle quand même des hommes les plus riches du monde aujourd'hui, même si certains restent démocrates, mais bien au profond de leur cœur, dans leurs convictions personnelles. En fait, ils ne peuvent plus l'être dans leurs affaires. L'administration Biden s'est clair mis la Silicon Valley à dos en voulant réguler absolument les géants de la tech. Dans le livre, d'ailleurs, les auteurs racontent une scène marquante. Joe Biden, qui ignore Elon Musk lors d'un discours sur les véhicules électriques et qui ne cite même pas Tesla parmi les constructeurs américains. Alors, c'est un épisode parmi d'autres, hein, une succession de tensions, de maladresses, de confrontations qui ont finalement creusé un fossé entre les démocrates et les patrons de la tech. Les auteurs parlent même d'un divorce. Et quand on regarde l'actualité, hein, on comprend vite que se mettre Donald Trump à dos, c'est vraiment une mauvaise idée. On peut prendre le cas d'Anthropic cette semaine qui a refusé de mettre sa technologie au service du Pentagone. Résultat, l'entreprise aujourd'hui a été placée sur liste noire par Washington, ce qui lui ferme une énorme partie du business.
1: Il a quand même réussi à les mater finalement un peu Donald Trump.
5: Ah bah clairement, il a réussi à les mater et ils ont tous besoin de Donald Trump. Si vous prenez par exemple Mark Zuckerberg avec tous les procès qu'il a en ce moment, un soutien politique, ça l'aide à sortir la tête de l'eau. Jeff Bezos, Elon Musk, leur entreprise spatiale, ont énormément de contrats avec le gouvernement américain. Si on prend SpaceX et Blue Origin, ils collaborent étroitement avec la NASA. Sam Altman, le patron d'OpenAI, il vient de signer un contrat de 200 millions de dollars avec le Pentagone. Et Tim Cook, de son côté, son problème, c'est les droits de douane. Hein, les iPhone et les Mac, ils sont principalement produits en Asie. Donc vraiment, quand on regarde au cas par cas, ils ont intérêt à garder des bonnes relations avec la Maison Blanche. Mais ce qu'on disait tout à l'heure, Emmanuel, entre le valet
1: et le maître,
5: c'est qu'en fait, la Maison-Blanche a aussi besoin d'eux. Finalement, c'est eux la croissance des États-Unis. Ouais. C'est un petit peu notre CAC 40 américain.
1: Merci beaucoup, Léa, pour nous avoir donné envie de lire donc nos nouveaux maîtres. Raphaël Baquet, Damien Leloup, Alexandre Picard, chez Albin Michel. Allez, c'est l'heure de nos ultimes choix.
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1: Jean-Marc Daniel, quelle est votre ultime sélection pour aujourd'hui ?
0: Alors, j'ai pris le dernier livre de Hubert Rodary qui s'appelle « Trump face à un monde qui avait besoin de changement ». Donc, Trump est devenu le personnage incontournable de beaucoup de productions littéraires. Là, Hubert Rodary fait un livre en deux parties. Une première partie qui est l'inscription de Trump dans l'histoire américaine. Il rappelle quand même que les États-Unis ont été protectionnistes de façon assez systématique dans l'histoire. Et donc, il n'est pas aussi surprenant par rapport à ce que l'on sait des États-Unis. Ce n'est pas le libéralisme total. Les États-Unis, c'est beaucoup plus protectionniste. Et puis ensuite, il revient sur Trump en tant que tel. Et donc, il explique que, grosso modo, Trump va avoir bousculé complètement le monde en ayant remis en cause notamment le rôle du libre-échange, mais ça, c'était... Mais aussi le statut du dollar qui est en train d'évoluer, le statut de la tech qu'il veut davantage maîtriser. Il y a une forme d'interventionnisme de Trump qui n'est pas uniquement protectionniste, dont il dit qu'il aura des conséquences. Donc, c'est une des multiples analyses de...
1: C'est un financier, hein, Hubert Rodary.
0: Oui, absolument.
1: Christian Chavagneux.
2: L'appel du marché, c'est un livre de la sociologue Mélène Robert. C'est comment l'administration publique des PTT est devenue La Poste et France Télécom. Orange, plutôt. Et c'est vraiment passionnant parce qu'on dit, bon, il y a l'évolution technique, la mondialisation, ça. Elle dit, attends, il faut aller regarder les batailles internes entre les différents, entre les ingénieurs des télécoms, souvent sortis de Polytechnique, et puis les administrateurs des PTT qui sont plutôt montés en interne, qui viennent d'un milieu plus populaire. Et on voit comment les batailles entre les deux, notamment le fait que les ingénieurs des télécoms aient voulu gagner leur autonomie, gagner leur propre budget, sujets, rentrer dans la modernité par rapport aux gars des PTT qui semblaient un peu à leurs yeux médiocres. Et cette bataille a beaucoup joué. Les rapports de force entre les administrateurs des PTT et les administrateurs télécoms ont beaucoup joué pour faire évoluer vers la privatisation et vers le changement technologique.
1: C'est Michel Rocard qui racontait qu'il avait fait des dizaines et des dizaines de réunions avec des petits groupes de salariés, justement, pour essayer de leur expliquer la transformation, finalement.
2: Il y a une bonne partie du livre qui porte sur et quand la gauche arrive en 80, comment ça bouscule tout ça. Mais en fait, c'est quand même la libération, c'est quand même le libéralisme revanchard de 86. Explique le livre.
1: Merci beaucoup à tous les deux. Voilà, c'est la fin de cette librairie de l'écho. On se retrouve la semaine prochaine. Et d'ici là, bonne lecture.
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7: Bonjour à tous, bienvenue dans BFM Entreprise consacré comme tous les lundis au leadership. Une demi-heure avec un leader, un patron qui va vous expliquer comment il dirige son parcours, sa méthode, les clés de sa réussite, les épreuves qui l'ont forgé. Quel meneur est-il ? BFM Entreprise aujourd'hui, c'est avec Fabien Canu.
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7: Bonjour Fabien Canu.
8: Bonjour.
7: Ravi de vous avoir. Vous êtes directeur général de l'INSEP, l'Institut National du Sport, de l'expertise et de la performance. On va revenir évidemment sur ce que vous faites au quotidien pour la performance sportive française. Mais avant cela, une question. Est-ce que vous êtes un leader né ?
8: Bonne question. Je ne crois pas. En fait, je pense que je me suis construit. Parce que j'étais pas leader à l'école, j'étais pas leader dans ma jeunesse. Dans le sport, je suis devenu, pas malgré moi, mais presque, par mes résultats sportifs, on devient quelque part un peu leader. Mais je me suis construit, je me suis beaucoup inspiré aussi de ce que je pouvais voir. Mais non, je n'avais pas une âme de leader au départ.
7: Ça s'est construit exactement. On va rappeler d'où vous venez. Vous êtes ancien sportif de haut niveau. Votre sport, c'était le judo. Vous l'avez pratiqué pendant des années et des années. Ancien champion d'Europe, ancien champion du monde. Vous me corrigez évidemment si je me trompe.
8: C'est ça.
7: Et vous avez vécu l'INSEP de l'intérieur comme sportif de haut niveau. Comment ça s'est passé, ce début de vie ?
8: Ça a été difficile parce que j'arrivais de ma Normandie natale, de mon club donc sportif dans la ville d'Alençon, et passer de la ville d'Alençon, enfin du niveau de ce club, à l'équipe de France, qui était déjà à l'époque une très belle équipe de France, avec des gens comme Thierry Rey, qui a été champion olympique, Jean-Luc Roger, bon, des grands noms. Ça a été très difficile à tel point que je me suis demandé, au bout de quelques mois, si vraiment j'étais fait pour le sport de haut niveau, si j'étais bien à ma place. Bon, alors je me suis accroché, j'ai persévéré, mais au début, je pensais vraiment que le sport de haut niveau n'était pas fait pour moi.
7: C'est quoi derrière le déclencheur, justement, le fait d'arriver dans ce centre, de prendre cette décision ? Parce qu'on peut faire une carrière de sportif de haut niveau sans aller à l'INSEP, dans cet institut de la performance, ça arrive. Mais qu'est-ce qui déclenche l'idée d'y aller ? C'est les autres ? Vous avez été entraîné là-dedans ou vous vous êtes dit, de toute façon, ça passe par là ?
8: Ça passe par là. Alors, surtout pour des sports d'opposition comme le judo, comme l'escrime, en fait, on a besoin d'être regroupé pour avoir les meilleurs. C'est ce qui fait progresser. Et puis, c'est la Fédération française de judo qui, suite à un cheveu d'Europe cadet où j'avais fait médaille de bronze, m'a demandé de venir à l'INSEP. En fait, c'est comme ça que ça se passe. C'est les fédérations qui sélectionnent. Donc, j'ai intégré l'INSEP comme ça. Et puis après, donc, oui, des moments difficiles. Et puis, c'est aussi l'environnement, des leaders de l'équipe de France de l'époque qui m'ont dit, mais si, toi, t'as du potentiel. T'as quelque chose à faire. Bon. C'est que je commençais à comprendre que ce serait long, mais que j'avais des capacités pour faire quelque chose.
7: C'est intéressant de vous entendre dire que vous n'êtes pas un leader né, mais qu'en même temps, vous avez choisi un sport, c'est individuel, le judo, c'est un sport de combattant, malgré tout. Il y a quand même des idées là-dedans où on se dit, je vais faire ma place.
8: Oui, mais ce qu'apprend aussi beaucoup le sport de haut niveau, et notamment de combat, c'est que son principal adversaire, c'est soi-même. en fait. D'abord, on a souvent tendance, ça je l'ai appris, à se mettre des propres limites psychologiquement, c'est-à-dire qu'on se met des propres barrières. Alors, sans vouloir du jour au lendemain casser le monde tout révolutionné, c'est qu'on n'a pas cette mentalité anglo-saxonne américaine où tout est possible, quoi. Donc, il y avait cette dimension-là que j'ai beaucoup apprise. Et puis, c'est aussi l'environnement qui vous fait croire autour que c'est possible. Avant de devenir pour la première fois champion du monde, là où j'ai compris que je pouvais l'être, c'est quand autour de moi on disait mais c'est ton tour, la prochaine fois c'est toi, quoi. Donc voilà, donc ça c'est des choses en tant que manager que j'ai beaucoup appris, c'est quelque part nos limites, rêvons, ça n'est que du sport de haut niveau en plus, donc et c'est un environnement qui doit créer cette ambiance là.
7: Ça n'est que du sport de haut niveau. Néanmoins, j'entends souvent dans les parcours d'anciens sportifs que ça forme pour la suite, que la vie professionnelle se dessine malgré tout dans ces années-là. Quand vous êtes à l'INSEP en tant que sportif de haut niveau, est-ce qu'un jour, peut-être à la fin du parcours de sportif, vous vous êtes dit « j'y reviendrai, mais je reviendrai dans l'encadrement, voire je dirigerai cet institut ?»
8: Non, pas vraiment, parce que je me suis construit, comme ma carrière, étape par étape. Je pense faire toujours ce qu'il fallait pour progresser, mais je me suis jamais fixé des échéances à long terme pour dire un jour je reviendrai un jour. C'est aussi une question d'opportunités qui peuvent se proposer, hein, mais moi ma fin de carrière par exemple, j'ai une décision assez délicate à prendre parce que le monde du privé souhaitait me recruter pour être dans une direction de ressources humaines et la fédération du judo souhaitait me recruter pour rester donc dans le sport. Bon, choix délicat parce que c'est le choix d'une vie quelque part et j'ai décidé de rester dans le sport parce que travailler autour de sa passion, ça n'a pas de prix. Donc c'est une qualité de vie que je cherchais aussi. Mais voilà, une étape importante qui a été franchie. Après, je suis devenu responsable de la préparation olympique pour le compte du ministère. Après, je suis inspecteur général. Le parcours, il se construit, mais j'ai jamais eu un parcours tracé et une vision à long terme. Ça a été étape par étape.
7: D'après vous, est-ce que tout le monde est fait pour diriger ?
8: Non. Mais il y en a aussi beaucoup qui pourraient l'être et qui doutent. En fait, là aussi, on se met des barrières inutilement. Non, il y a des gens qui n'aiment pas ça, et parce qu'il faut assumer. Il y en a qui sont d'excellents numéro 2, d'excellents numéro 3, mais qui ne sont jamais de vrais leaders, et qui sont très bien. L'essentiel, c'est de s'épanouir dans ce qu'on fait. Et l'âme de leader, alors oui, on peut la susciter quand même. Moi, ça m'est arrivé fréquemment pour dire, mais c'est toi, tu es capable de... Là aussi, encore une fois, les propres limites qu'on peut se mettre, qui sont souvent stupides. Mmh. Et ça s'apprend. Je ne pense pas que ce soit totalement inné. C'est un parcours qui fait qu'on apprend. Et nous, on le voit bien dans le sport chez les jeunes, on les apprend aussi à devenir leurs propres leaders, à être leurs propres acteurs de leur projet. Rien que ça, déjà. Ne pas être dépendant. Éviter la dépendance, ce n'est pas l'entraîneur qui fait le champion. Le bon sportif, le grand champion, il saura prendre ce qu'il faut. C'est une éponge. Il saura prendre ce qu'il faut chez l'entraîneur, chez le médecin. Il va construire son parcours. À un moment donné, dans la vie, il faut se prendre en charge. Et c'est quelque part déjà une manière de se manager soi-même. Après, on peut manager les autres. C'est une autre étape, mais c'est une culture à entreprendre.
7: Vous avez raconté le fait que vous avez choisi de rester dans le judo finalement toute votre carrière plutôt que d'aller en entreprise, dans le monde du privé, découvrir toute autre chose et finalement presque repartir de zéro parce que là, on entre dans un nouveau monde. Est-ce que vous pensez que tout ce que vous aviez vécu juste là, jusqu'au début de votre âge adulte, allait vous servir pour la suite ? Est-ce que vous aviez déjà, qui naissait, des idées de « je veux faire prendre à mon secteur, à mon sport » telle direction, c'était déjà dans la tête ? Des idées pour l'avenir ?
8: Oui, parce que de toute façon, on construit les choses avec une vision, on construit les choses avec un cap, c'est ce qu'apprend le sport. Il y a une échéance sportive, qu'est-ce qu'on met sur la table pour progresser, pour améliorer, enfin. Donc ça c'est vraiment ce que m'a appris le sport, la manière aussi qu'on manage toute une équipe, c'est-à-dire que du médecin au kiné, au préparateur physique, tout le monde doit être dans le même bateau. Donc ces ingrédients-là, c'est comme ça que ça marche, mais dans tous les domaines, pas que dans le sport. C'est vrai que dans le sport, on n'a pas trop le choix, sinon ça ne marche pas. Mais ça, oui, c'est ce que j'ai pu apprendre par le sport et ce que j'ai toujours cherché à faire dans mes différentes responsabilités, fédération de judo ou même maintenant l'INSEP. Il y avait le cap des Jeux Olympiques à Paris, par exemple. Bon, Olympique et Paralympique. Et ben voilà, j'avais fixé un certain nombre de choses pour dire, on y va comme ça, on nous attend là-dessus, je compte sur vous. Alors, c'était facile. Quand on a une telle échéance qui fait rêver, dans un projet d'entreprise, souvent, ça prend du temps. Là, le compte à rebours était lancé. On a gagné avec les Jeux à Paris en interne notre fonctionnement, mais des années de management. Parce que ceci, savoir utiliser un événement pour ça.
7: Un événement qui serve effectivement de motivation à tout le monde, à toutes les équipes. Ouais. Pour autant, de l'intérieur, est-ce que vous parliez tout à l'heure que le fait que le judo, c'était d'abord un combat contre soi-même, est-ce que les règles qu'on s'impose en tant que sportif de haut niveau, on les impose aussi à ceux avec qui on travaille tout au long de sa carrière, en tout cas cette exigence?
8: Oui. Alors, peut-être pas toujours d'une même intensité, hein, parce que. Mais oui, il y a des règles, il y a des principes de vie en groupe, des principes de comportement, des principes de respect des choses. En fait, le management, c'est que de l'humain. C'est que de l'humain, et c'est ce qu'apprend aussi le sport. D'être dans la vérité, d'être honnête. Un bon manager, c'est avant tout des qualités humaines. Si. Un grand manager, s'il n'y a pas l'humain, ça ne passera pas. C'est-à-dire qu'à un moment donné, il faut se faire, quelque part, il faut se faire aimer, faut se faire adorer. Et c'est comme ça qu'on embarque les gens. Ça, le sport l'apprend. Un bon entraîneur, c'est ça. C'est qu'il a cette capacité à ne pas laisser indifférent. Il y a toute une dimension humaine. En tout cas, moi, c'est ce que j'ai beaucoup appris par le sport et ce que j'ai toujours cherché à faire. Même parfois dans des situations difficiles, il faut dire la vérité. C'est l'homme qui est jugé, plus que le manager. Et pour agir une situation difficile, même parfois des années après, les gens m'ont dit, tu avais raison, on n'était pas prêt à accepter quand tu l'as décidé, mais tu avais tort, tu avais raison, et maintenant on te le dit. Bon, voilà, c'est le plus beau retour pour un manager, c'est quand les équipes reconnaissent l'individu, l'homme, ce qui a pu être fait, quoi.
7: Oui, et vous avez été soumis à plein d'épreuves. On l'a dit, vous êtes à la tête de l'INSEP depuis 2021. Et il y a eu, effectivement, cette Olympiade, cette préparation des JO 2024 en France, avec le succès qu'on connaît, justement, derrière. On est vraiment, nous, Français, très aptes à dire que c'était absolument extraordinaire, absolument unique, une vraie réussite. Les trois ans qui ont de préparation, quelle a été votre patte à vous dans ce succès avec un peu de recul aujourd'hui?
8: Nous, le succès, parce que l'INSEP, c'est 50% des médailles d'équipe de France, à peu près, hein, qui s'entraînent régulièrement ou qui viennent de temps en temps. On a sincèrement, et d'abord c'est ce qu'on dit tous les sportifs, hein, contribué, j'allais dire jusqu'au bout. Quand je dis jusqu'au bout, c'est qu'il y a eu différentes phases. D'abord, des phases de travaux, de rénovation, de créer cet esprit olympique, un peu comme un village, les anneaux olympiques partout. Donc ça a été un des enjeux, d'embarquer tout le personnel aussi, de la secrétaire au cuisinier, et dans cet état d'esprit-là, d'associer, la flamme olympique est passée. Enfin, on a fait monter en puissance... On a fait découvrir le sport de niveau à des gens qui travaillaient dans l'administration, parce qu'on les impliquait dans le suivi des équipes, donc on les a formés. On a essayé de chercher à embarquer tout le monde. Et puis, il y a une étape très importante, c'est les deux mois qui ont précédé. On était vraiment en mode camp de base, totalement fermé, dans le bois de Vincennes, dans un écrin de verdure, pour que les équipes de France se préparent en toute sérénité. Parce qu'un des enjeux, c'était la pression forte en France, médiatique, mais pas que, familiale, environnement, etc. On avait vraiment fait en sorte de créer un endroit où on puisse se préparer sereinement et quelque part un peu, entre guillemets, se détendre. Ça, c'était une belle réussite, ce fameux camp de base. Et d'ailleurs, à tel enseigne qu'on nous demande de le refaire pour les prochaines échéances. Mais voilà, je pense que sincèrement, on a été à l'heure au rendez-vous.
7: Et vous avez réussi à les mettre en condition, des conditions que vous-même vous aviez vécues en tant que sportif de haut niveau à l'époque. Vous saviez de quoi avaient besoin les sportifs.
8: Oui, c'est vrai que moi et mes équipes, hein, je ne suis pas tout seul, mais ces moments-là, mais je les ai vécus sportivement, donc en tant qu'athlète, mais aussi en tant que responsable de la fédération de judo, enfin, j'ai préparation olympique, il y a tout un vécu. Il y a des choses qu'on ressent, il y a des regards qui ne trompent pas, qui exprime beaucoup de choses. Et moi, qui me permettent de voir si ça va, ça ne va pas. Alors, pas assez, je n'ai pas une boussole non plus, mais quand même. On a vite compris ce dont il y avait besoin. Puis on a aussi associé les équipes de France, des athlètes, des entraîneurs, pour dire, mais vous avez besoin de quoi dans ce moment-là? On a vraiment fait le travail sur mesure.
7: Quelles sont vos plus grandes qualités, celles qui font la différence dans ce contexte de direction d'hommes ?
8: Toujours compliqué de s'auto-évaluer. La dimension humaine, la confiance que j'accorde aux gens. Ce qui n'empêche pas d'être toujours derrière, parce que paradoxalement, les gens demandent de plus en plus d'avoir de l'autonomie, de s'épanouir, tout en étant proche, pas loin, parce que pour se sentir suivi, épaulé, accompagné. Et je pense que j'ai toujours su d'abord bien m'entourer. Première chose, je réfléchis en même temps que je parle là, mais trouver les bonnes personnes qui correspondent au profil, qui correspondent aussi à ma manière de voir les choses. Alors, sans être totalement tous dans le même aligné, hein, on peut parfois avoir quelques désaccords, mais parce que bien sûr, l'INSEP, c'est 315 personnes. Hein, oui. Donc, et c'était pareil, la Fédération de Judo. Donc, bien s'entourer, être proche. Moi, mon bureau est toujours ouvert. Toujours, toujours, toujours. Et je vais sur le terrain sportif, je vais dans les bureaux. Voilà, c'est un... Et puis surtout, un cap, une vision qu'il faut rappeler de temps en temps, parce que les gens ont besoin d'être sécurisés, de savoir où ils vont, où ils vont les embarquer, pourquoi, comment, ça prend... Le management a beaucoup évolué, je vois. Passer beaucoup, beaucoup de temps à expliquer les choses. Beaucoup.
7: Les gens ont
8: besoin de savoir. Donner du sens. Et de plus en plus, dans ce monde un peu, voilà, oui, un peu parfois troublé. Puis moi, je veux qu'ils soient qu'une chose, c'est qu'ils soient heureux dans leur travail. S'ils sont heureux, tout va bien. Ils s'épanouissent et ils donnent le meilleur d'eux-mêmes.
7: C'est la clé pour que l'organisation fonctionne.
8: Ouais.
7: Défauts, ceux sur lesquels il a fallu travailler.
8: C'est une bonne question. Mes défauts. Peut-être parfois pas assez anticiper une difficulté qui peut arriver. De la laisser un peu traîner. De avoir faire trop confiance aux gens. On a souvent le défaut de ses qualités. Peut-être de ne pas réagir à temps. Même si parfois je sens les choses, en fait. Mais je fais tellement confiance, je dis bon, allez, ça peut se résoudre sans moi, je laisse faire. Et puis, et si j'étais intervenu un peu plus tôt, je pense que, en tout cas, j'ai ce défaut-là, je le sais et j'essaie de corriger.
7: Votre rôle modèle, est-ce qu'il y a quelqu'un qui vous a guidé, qui vous a servi de modèle dans votre carrière ?
8: Oui, il y en a probablement il y a des tas de modèles, quoi. À chaque fois, moi, sur les personnalités, alors c'est très lié au monde du sport, mais ce qu'a pu faire Tony Estanguet, par exemple, avec la manière dont il a géré cet événement si complexe, Jean Todt, qui était un grand patron de l'écurie Ferrari, même dans le privé, des grands patrons, je ne connais pas quotidiennement, mais je rencontre de temps en temps, le PDG de L'Oréal, Jérémus, qui était un... Voilà, on apprend beaucoup de ces gens-là, en fait, et qui sont souvent d'une grande simplicité, qui vont à l'essentiel. Des belles mécaniques, qui vont très vite dans la tête, mais des gens qu'on fait intervenir parfois aussi dans nos séminaires à l'INSEP, des grands patrons d'entreprise. Et parce que souvent, on dit que le sport apporte à l'entreprise, mais l'inverse est aussi vrai. C'est que nous, en termes de méthode, on est parfois un peu empirique encore. Or, il y a des entreprises où vraiment, il y a des belles réflexions qui sont conduites. Donc voilà, donc je m'inspire un petit peu de tout le monde.
7: On va passer à la suite.
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7: Fabien Canu, on vous a demandé de venir avec une photo de vous dans le cadre de votre entreprise, de votre activité. Et vous avez choisi celle-ci, on va la voir apparaître à l'écran. Pourquoi vous avez choisi cette photo ? On l'a décrit déjà, c'était oui. Quand, c'était où ?
8: Alors ça, c'est un des grands moments de ces Jeux. En fait, ce que vous voyez là à l'écran, ce sont les équipes de France, et là c'est de natation, si je ne me trompe pas, artistique, quittant l'INSEP pour rejoindre le village olympique. Là, c'est un moment fort. Pourquoi ? Parce que ça y est, c'est la fin de la préparation. On passe à l'étape suivante qui est d'aller au village. Et c'était une manière donc, de mettre en scène avec tout un comité de départ, si je puis dire, avec une cinquantaine de personnes, du personnel qui était là, en musique, avec les drapeaux bleu, blanc, rouge, la Marseillaise. Parce que symboliquement, c'est pour dire, allez, on est derrière vous, vous êtes bien préparés et on vous accompagne, même si vous partez. il y avait eu beaucoup de larmes, beaucoup d'émotions, sportifs qui pleuraient de ce moment-là et qui nous remerciaient parce que, encore une fois, le sport de niveau, c'est de l'humain, beaucoup, beaucoup, beaucoup d'humain, et qu'on manifeste à ce moment-là un soutien, parce que l'angoisse arrive là, hein, ça y est, on va au village olympique, c'est beau un village olympique, mais il y a la compétition derrière, et souvent on y arrive un peu tendu, un peu inquiet. Mmh. Donc c'était une manière de soutenir, de savoir qu'on était bien présent, et ça a été extrêmement apprécié. Alors, il y a eu beaucoup de départs, hein. Il y a une cinquantaine, hein. On faisait ça avec les Jeux Paralympiques presque tous les jours, même plusieurs fois par jour. Mais un bon moment, et même nous, on était assez émus parce que, oui, ça signifiait beaucoup de choses.
7: C'est intéressant, c'est une photo sur laquelle vous êtes entouré de plein de sportifs. Ça montre à quel point ce travail que vous faites, cette direction des athlètes vers la performance, vers le résultat, vers la médaille, ça se fait ensemble. C'est ce que vous avez dit tout à l'heure. Ouais. C'est pas un métier individuel finalement, même
8: surtout
7: cette direction-là.
8: Oui, tout à fait. Le message était fort parce que dans les gens qui étaient là pour ce départ, oui, entre la secrétaire, l'agent comptable, le cuisinier, l'entraîneur, le responsable médical, il y avait tous les corps de métier hein, qui étaient présents. Et effectivement, c'était un témoignage pour dire, on est là même encore à ce moment-là, vous pouvez compter sur nous, on est derrière vous, ça va réussir. Parce qu'on le voit, même s'il y a un peu de tension chez les athlètes, ça sourit. Nous, l'idée, c'était de les détendre à ce moment-là, d'essayer de les détendre en tout cas. Non, ça symbolise l'état d'esprit qu'on a voulu mettre dans la préparation durant ces trois années. En fait, et jusqu'au bout, jusqu'au départ, mais il faut qu'on rate rien et que tout a été pensé pour symboliquement faire passer des messages au bon moment.
7: Allez, on va passer à la suite. Vous regardez toujours le leadership selon Fabien Canu.
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7: C'est quoi votre plus belle réussite, Fabien Canu ?
8: Oh là là, celle des Jeux de Paris, bien évidemment. Enfin, parce que oui, ça s'est bien passé, parce que c'était un projet d'envergure quand même. Hein. On a passé trois ans, j'allais dire, de dingue, d'une grosse intensité en termes de travail. Il y a eu des travaux, il a fallu faire des gros travaux de rénovation. Au passage, on a eu à gérer une crise sanitaire avec 300 sportifs qui se retrouvaient malades. À un an et demi des Jeux, un problème lié extérieur à l'INSEP, mais qui problème d'eau potable qui ne l'était plus. Bon, tout ça s'est réglé. Sincèrement, les nuits étaient courtes et ça a été très, très, très intensif, quoi. Mais oui, quel bonheur, parce qu'au bout du compte, ça a marché. Oui, c'est... pour moi, dans ma vie professionnelle, ma plus belle réussite. Ouais.
7: C'est les montagnes russes, hein, évidemment, ce genre de vie, ce genre de métier. L'échec qui vous a finalement le plus servi pour la suite, qui s'est transformé en rebond, en succès.
8: En tant que manager, l'échec, alors c'était quand j'étais à la Fédération française de judo, autant dire technique nationale, sur une grosse compétition qui était les Jeux d'Athènes. On rate les Jeux, hein, ça arrive aux Jeux français avec une seule médaille. Et quelques temps avant, j'avais été voir l'équipe de France en préparation et je sentais pas bien les choses. Je m'interrogeais beaucoup. Et en fait, mon erreur, c'est que j'avais pris un peu de distance avec l'équipe de France pour préparer ma succession, donc un successeur désigné. Pour lesquels j'avais déjà donné un peu les clés du camion, de la préparation des équipes de France. Alors, je ne dis pas que j'aurais réussi si j'avais pris les choses plus tôt, mais là, j'ai réagi trop tard, en fait. Ce n'est pas 15 jours avant qu'on peut changer. Il y avait comme un petit malaise de doute et on ne pouvait pas le transformer comme ça. Là, je me suis dit, l'erreur, c'est d'avoir justement fait trop confiance trop tôt. Ça rejoint un peu ce que j'ai dit tout à l'heure. Mmh. Et je me suis dit, mais non, plus jamais ça. Encore une fois, je ne dis pas qu'on aurait réussi, mais oui, ça m'a servi de leçon pour dire, la confiance, la délégation nécessite quand même de toujours regarder, contrôler, être là, quoi. Et là, j'ai péché par un manque de vigilance, d'accompagnement de ma part.
7: Pour finir, il nous reste un petit peu plus d'une minute. C'est quoi la suite ? On sait que vous avez été reconduit à la tête de l'INSEP en 2025. La suite, ça va être le même type de parcours, le même type de difficulté, le même type d'émotion, évidemment. Et vous avez replongé tout de suite. Ça va ressembler à quoi jusqu'au prochain JO ?
8: Alors, c'est là aussi une bonne question que moi, je me suis posée au lendemain des Jeux de Paris, parce que je me suis dit, bon, avec ce qu'on a vécu, ces années exceptionnelles, la suite, comment je la vois, même si au fond de moi-même, j'aime un peu la réponse, mais je voulais me prendre le temps de la poser. Et puis, il y a eu ce qu'on appelle ce blues post-jeu, c'est-à-dire que les équipes ont tellement donné qu'il y a eu quelques mois, 5-6 mois, où vraiment, on a ressenti une grosse fatigue interne. Et puis, bah, après, à un moment donné, il faut bien repartir. Ce qui m'a motivé aussi, c'est d'aller au bout d'un projet. Il y a encore des choses à faire sur l'INSEP, notamment en termes d'immobilier, de travaux, de développement durable. Enfin, et puis les Jeux de 2030, les Jeux d'hiver, qui quelque part nous reboostent. Alors, même si on n'a pas de neige à l'INSEP, même si on a quand même néanmoins tout un suivi auprès des équipes de France de ski qui est en train de s'installer, l'équipe de aussi des sports de glace, de hockey sur glace. Donc, on est beaucoup impliqué et on va l'être encore plus pour les Jeux 2030. Là, ce qui était une manière aussi de se relancer. Ce ne sera pas la même nature que pour Paris. Mais bon, voilà, un autre projet qui se pointe. Il y a à la fois le projet de la structuration de l'INSEP en soi et à la fois ce projet sportif. Et sincèrement, voilà, c'est ce qui m'a décidé à repartir.
7: Une autre aventure, ça ne s'arrête jamais. Merci beaucoup.
8: Je vous en prie.
7: Fabien Canu, c'était le leadership selon Fabien Canu, directeur général de l'INSEP. Merci d'être venu dans cette émission. Si vous voulez connaître la méthode des leaders, l'émission est disponible en replay, en podcast et sur tous nos réseaux sociaux, bien sûr. Et c'est tous les lundis à 12h30 sur BFM Business. Très belle journée.
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9: Bonjour à tous, ravi de vous retrouver sur BFM Business dans Check-up Santé. Aujourd'hui, j'ai l'impression d'avoir passé mon internat vers 1850, sous Napoléon III. Je vais vraiment prendre un sacré coup de vieux, car j'invite aujourd'hui, avec plaisir, la relève de la médecine française, à savoir les étudiants en médecine, pharmacie, dentaire, représentés aujourd'hui par leurs présidents respectifs, Marianne Carmar, qui est présidente de l'ANEMF, l'Association Nationale des Étudiants en Médecine de France, Noémie Chantrelle-Richard, présidente de l'ANEPF, l'Association Nationale des Étudiants en Pharmacie de France, Imad El-Ouargui pour les dentistes et Arthur Poncin pour les internes. Ils sont ceux qui vont vraiment profiter des nouvelles technologies, de l'IA, mais aussi les changements de pratiques professionnelles et probablement un profond et inévitable changement de notre système de santé. Sont-ils heureux, optimistes, prêts à l'attaque, voire perplexes ou même inquiets sur l'avenir? On va le savoir tout de suite. Check-up Santé, 4 jeunes et un dinosaure, c'est parti.
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9: Marianne Carmargue, bonjour.
10: Bonjour.
9: Imad El-Ouargui, vous êtes en retard, mais c'est pas grave.
11: Bonjour.
9: Noémie Chantrelle-Richard, bonjour.
12: Bonjour.
9: Et Arthur Poncin, bonjour, de l'ISLI. Bonjour. Voilà, donc, tous les quatre sur le plateau, je suis vraiment ravi. Ces études de médecine, elles commencent évidemment, de médecine de santé, elles commencent par une première année. Il y a eu pas mal de changements ces derniers temps. Est-ce que vous pouvez m'expliquer en quelques phrases ce qui change et ce qui va changer surtout?
12: Tout à fait. On a une évolution de la réforme d'entrée dans les études qui nous attend pour la rentrée 2027. On dit au revoir au double parcours, donc PASLAS, et on vient vers une année...
9: Parcours, c'est-à-dire qu'on pouvait passer par une...
12: On pouvait passer à la fois par le parcours PASS et par le parcours LAS. Et là, en fait, on vient réunifier avec une voie unique et commune qui donne accès aux 5 filières MMOPK.
9: On passe plus par deux années de droit ou de... Non, c'est fini ou pas? Il y a encore des ponts?
12: C'est un parcours qui se fait en plusieurs années, avec dans l'idée d'avoir cette continuité et de ne pas retomber dans les écueils de la PACES qui engendrait ce gâchis humain où on redoublait sans poursuite d'études possible, en fait, s'il y avait un échec à l'entrée dans les filières de santé. Donc là, on a quand même cette poursuite avec une première année, puis ensuite une deuxième année, éventuellement, s'il y a un échec à l'accès aux filières de santé, et donc qui nous permet de ne pas redoubler sans cesse, sans pour autant recommencer à zéro le parcours, en fait.
9: D'accord, c'était donc une première année, mais commune?
12: Tout à fait.
9: Tous les étudiants, médecine, pharmacie, maïeutique, dentaire et kiné.
12: Et kiné qui sont pleinement intégrés, du coup,
9: ça, à
12: ce nouveau parcours. Exactement.
9: D'accord, donc Imad El-Ouargui, donc vous êtes président de l'UNECD.
11: D'accord, donc c'est ça, oui.
9: C'est les étudiants en chirurgie dentaire. Il y a combien d'étudiants?
10: En France, actuellement, on est aux alentours de 8000 étudiants, mais ça augmente toutes les années.
11: Ah, donc ça augmente.
10: En ce moment, on est environ 8000 étudiants, oui.
11: D'accord, donc toujours plus d'étudiants.
10: Toujours plus d'étudiants, toujours plus de facs. On a eu 6 nouveaux sites de formation qui ont ouvert il y a 4 ans. Donc oui, c'est en pleine expansion.
11: Noémie Chantrin, combien d'étudiants en pharmacie ?
12: Environ 30 000.
11: 30 000.
12: Et on vient aussi d'avoir une nouvelle faculté qui a ouvert cette année à Nice.
11: Il y a eu à un moment donné un petit manque d'attractivité, non, sur les études de pharmacie ?
12: Alors, attractivité, j'irai pas jusque-là. On a eu effectivement une problématique de places vacantes avec un peu plus de 1000 places vacantes juste au moment de la réforme Passlas, justement. Mais qui est aussi, en fait, en même temps qu'une augmentation des capacités de formation en pharmacie. Donc, maintenant, ça va mieux, on s'est stabilisé, on a réussi à compléter nos effectifs. Donc, maintenant, on compte des quelques places vacantes qui sont similaires, en fait, à avant la réforme. Ouais. Nous, ce qu'on plaide surtout, c'est une méconnaissance de la filière, un manque de visibilité sur une filière qui souffre de beaucoup de clichés et on connaît peu en fait la diversité des métiers qu'elle nous offre.
11: Oui, on rappelle que c'est pas seulement officine, hein, les études, exactement. C'est pas pour l'officine, mais il y a aussi l'industrie pharma, il y a la biologie, il y a l'hospitalier, etc.
12: Exactement, c'est ça, c'est très riche.
11: Marianne Kermark, donc vous, c'est les étudiants en médecine.
13: Oui.
11: Combien d'étudiants en médecine ?
13: Là, on est entre 50 000 et 55 000 étudiantes et étudiants entre la deuxième et sixième année.
11: D'accord.
13: Donc, ça augmente aussi un petit peu au fur et à mesure.
11: Ouais. Donc, ça augmente aussi. Donc, l'espèce de numerus clausus, hein, l'équivalent, augmente un peu avec le temps ou pas ?
13: Oui. Le numerus est devenu apertus en 2020 à peu près. Donc là, il y a eu une grosse augmentation d'un coup. Et tous les ans, ça augmente un petit peu par-ci, par-là.
11: Ouais.
13: Donc là, on va aussi tendre vers une augmentation.
11: Ouais. Certains disent que c'est pas génial d'avoir

0: Il y a la quatrième année du DES de médecine générale, d'internat de médecine générale, qui se met en place à la rentrée en novembre 2026. Donc, on sera quasiment à 44, 45 000 internes au total.
1: D'accord. Et vous êtes content de cette quatrième année supplémentaire pour les internes en médecine générale ?
0: Nous, on a toujours été contre cette quatrième année parce qu'on s'est dit qu'elle allait être mal mise en place. Mm-hmm. On attendait du paiement à l'acte pour que les internes puissent vraiment découvrir ce que c'est que de gérer un cabinet de médecine générale. Ce n'est pas ce qu'on a eu. Mm-hmm. Nous, on n'est pas satisfaits, mais on l'accompagne au maximum pour que les internes soient quand même dans des conditions qui soient au minimum acceptables, mm-hmm. si ce n'est même de mieux en mieux au fur et à mesure qu'on la fera évoluer, cette réforme.
1: Parce qu'il faut qu'il y ait les formations qui suivent. Il faut qu'il y ait plus de formateurs, plus d'enseignants, etc. C'est le cas ou...
2: Oui, alors on commence à avoir de plus en plus de maîtres de stage universitaires, mais voilà, s'il faut pouvoir les former, que des médecins puissent nous accueillir en stage et savoir comment nous accueillir, et aussi qu'on puisse trouver d'autres endroits pour faire des stages. Les CHU commencent à être un petit peu surchargés, donc qu'on puisse élargir nos possibilités de stage et qu'on puisse avoir un encadrement qui aille avec.
1: Arthur, quand on a passé l'internat, en fonction de notre classement, on va choisir sa spécialité. Je parlais tout à l'heure, juste avant, des nouvelles technologies, de l'IA, les progrès en imagerie. Donc le choix des internes, le top 5, ça a changé ces dernières années ?
0: Ça varie régulièrement. Pour l'instant, il n'y a pas de changement spécifiquement étonnant. Il y a quand même un peu le ton de tête qui reste toujours un peu le même avec certaines spécialités qui plaisent beaucoup. Par exemple, la chirurgie esthétique, l'ophtalmologie, ça part souvent. La radiologie, c'est variable selon les années.
1: La cardio, rassurez-moi.
0: La cardio. Ah bon, la cardiologie, ça part plutôt pas mal. C'est variable selon les années.
1: Ouais. En tout cas, on dit que le choix de la radiologie est un petit peu plus... c'est un petit peu éloigné. On a l'impression que les gens ont peur de...
0: Ça varie, ça pose des questions sur quel va être le futur exercice des radiologues, mais finalement des médecins de manière générale. Comment est-ce qu'on met le numérique et l'intelligence artificielle dans nos pratiques ? Clairement, le métier de médecin et de radiologue ne va pas disparaître, mais il va falloir s'y adapter. Et pour l'instant, on n'est pas encore complètement préparé à ça pendant notre formation.
1: Alors, on dit que les études en santé sont gratuites, mais ce n'est pas tout à fait le cas. Ça coûte cher, les études ?
3: Mais oui, on est toujours confronté à des étudiants qui sont en grande situation de précarité, avec des stages qui sont aussi peu valorisés et peu valorisants pour les étudiants. Et je pense parler au nom de tous ici, notamment l'externat qui est un passage obligatoire et qui est rémunéré, juste histoire de dire qu'il est rémunéré. Mais il y a toujours ces grandes difficultés avec des étudiants qui, des fois, doivent travailler à côté, alors que c'est des études qui sont déjà surchargées et très stressantes.
1: Et puis le coût de la vie n'est pas le même à Paris qu'en province aussi.
3: Exactement. On a des territoires où c'est un peu particulier. Typiquement, les étudiants qui sont issus des territoires ultramarins, nous en pharmacie, on n'a pas de faculté de pharmacie sur les territoires ultramarins. Et donc, le coût de la vie est très élevé, puisque rien que payer le billet d'avion pour accéder aux études, en fait, c'est déjà extrêmement cher. Et donc, des populations étudiantes qui sont parfois beaucoup plus précaires que d'autres. Et donc, ça met en difficulté dans l'accès aux études, justement.
1: Imad El Ouaraghi, en dentaire, on a besoin de plus de matériel. Donc, j'imagine que c'est encore plus cher ou pas ? Le coût de...
4: C'est un peu une spécificité qu'on a dans les études de chirurgie dentaire, c'est que ça commence directement par du manuel dès la deuxième année, du fait de la pratique après du chirurgien dentiste. Et pour faire ce travail manuel, les étudiants sont obligés ensuite, dès la deuxième année, de se procurer ce matériel-là, souvent grâce aux associations locales qui bénévolement distribuent et vendent ce matériel-là aux étudiants. Et on est en moyenne à 800 euros pour la rentrée de deuxième année, sans compter tout ce qui est consommable à acheter tout au long de l'année. Et on a jusqu'à quand même 2000 euros à Nice pour le set de rentrée, en tout cas en deuxième année. Oui.
1: On parle du coût d'une année autour de 5000 euros, c'est ça, pour un étudiant ?
3: Ça dépend des filières. Je suppose qu'en chirurgie dentaire, ça va être un peu plus élevé que nous. On a un peu moins de besoins.
1: Et en médecine.
2: Nous, ça peut augmenter assez vite aussi. On a des référentiels, donc les supports sur lesquels on travaille pour le concours de spécialité de sixième année. Ils sont assez chers. Il faut en acheter beaucoup pour chaque spécialité. Et en plus, on voit de plus en plus d'organismes de préparation privée qui proposent un accompagnement pour préparer ce concours. Et pareil, ça représente un coût assez important pour les étudiantes et étudiants.
1: Bon, heureusement, les étudiants sont grassement rémunérés, c'est connu. Entre 4000 et 5000 euros par mois, bien sûr, ou par jour, je ne sais plus.
0: Oh là là.
1: Ouais. Justement, donc, ces études que vous faites, est-ce que vous trouvez que on vous fait profiter dans votre formation de ce qui arrive, de l'IA, de nouvelles technologies, des applications, etc. Est-ce que vous trouvez qu'on vous en fait participer ou on vous fait participer à ces formations ou pas ?
2: Alors, de plus en plus, c'est vrai qu'on nous parle de plus en plus d'IA. Ouais. Après, en tout cas, en deuxième cycle des études de médecine, on a déjà un programme qui est très surchargé. Donc, c'est toujours dur de rajouter des formations en plus sur d'autres sujets.

0: On essaye de les intégrer dans des matières qui existent déjà. Mais c'est vrai que c'est des enjeux dont il faut se saisir. Nous, on essaye de sensibiliser aussi à la NEMF sur sur les enjeux. Mais on n'est pas encore formé sur tous les sujets. Par exemple, tous les différents modes d'exercice ensuite à l'internat, c'est des sujets qu'on n'aborde pas au cours du deuxième cycle.
1: Il n'y a pas de formation spécifique sur le numérique, par exemple, Imad ?
2: Si, si, chez nous, on a des formations spécifiques sur le numérique, en premier et deuxième cycle. Après, pour tout ce qui est intégration de l'intelligence artificielle, elle se fait difficilement. Très très très dépendant des sites de formation et des villes. Donc oui, elle se fait difficilement, mais on sent qu'il y a quand même une volonté des UFR d'odontologie de s'y mettre. Oui.
1: En pharmacie ?
3: Nous aussi, on a un référentiel du coup de compétences à acquérir sur le numérique. Ça évolue petit à petit, mais malheureusement, le monde évolue trop vite par rapport à nos formations. Et donc, on est toujours en demande justement d'aller aller un peu plus loin là-dessus, et notamment sur l'IA qui, nous, est très importante, et notamment dans le secteur industriel. L'IA, c'est une grande opportunité pour la recherche et pour l'accès aux médicaments. Et donc, on est toujours dans la recherche d'avoir des enseignements un peu plus concrets sur les outils qu'on peut concrètement utiliser en tant que futur pharmacien dans le numérique.
1: Arthur, vous qui avez une plus grande expérience, puisque vous êtes déjà en internat, vous êtes en oncologie. Hein ?
4: Exactement.
1: D'accord.
4: Oncologie à Lyon.
1: J'ai d'ailleurs oublié de vous poser la question. Vous êtes tous en année de césure, évidemment, une année blanche. Vous êtes en quelle année de... Marianne, vous êtes en quelle année de médecine ?
0: Je suis entre la troisième et la quatrième, donc je commence ma quatrième année l'an prochain après ma césure.
1: D'accord, parce que votre présidence, c'est une année, c'est ça ?
0: Oui.
1: Bon, histoire de ne pas avoir deux années blanches quand même.
0: Oui, ça commence à faire long les études.
1: Ouais. Imad, vous êtes en quelle année ?
2: Alors moi, je suis entre la cinquième et la sixième année.
1: Ah oui, d'accord, vous allez loin. Et Noémie ?
3: Et moi, entre ma quatrième et ma cinquième année.
1: D'accord, donc vous êtes plus jeune, bon, je ne vous demande pas.
4: Neuvième année.
1: Pardon ?
4: On est encore là, 9e année, ça continue.
1: Ouais, 9e année. Donc justement, on parlait de cette durée d'études. Vous ne trouvez pas que c'est un peu trop long ou pas ? Non ?
0: Je pense que la durée, ce n'est peut-être pas forcément le problème quand on rentre en médecine.
1: C'est surtout la qualité.
0: C'est la qualité, c'est la formation, c'est ce qu'il y a à l'intérieur. Mais c'est vrai qu'en tout cas, quand on se lance dans médecine, on sait qu'on est là pour au moins 10 ans. Donc ça nous fait un petit peu moins peur. C'est comment est organisée notre formation. Je pense qu'il y a des choses à changer.
1: Et donc, ces études se féminisent, j'imagine, beaucoup.
3: Oui.
1: En médecine, quel est le pourcentage de femmes à la fac de médecine ?
0: On est passé à environ 60-65% de femmes en médecine.
1: J'ai pas de chance, moi, c'était 80% hommes et 20% de femmes. Et Imad ?
2: Alors, on n'a pas vraiment de données concrètes sur le sujet, mais on est environ entre, 65-70% plus.
1: Pharmacie, c'est la même chose aussi ?
3: Sensiblement pareil, plus de deux tiers de femmes.
1: D'accord, oui, donc c'est une filière qui se féminise. Ça change les choses ou pas ? Ça change la donne ou pas ? Vous voyez un changement pour l'avenir ? Donc, est-ce que les choses vont changer ou pas ?
4: Ça va probablement faire sortir un peu de réflexion un peu patriarcale qu'on voyait dans certaines chefferies de service et puis sur la projection qu'ont certains du système de santé. Ça ne règle pas tous les problèmes qui sont souvent quand même structurels, mais ça permet de faire changer les choses avec l'enjeu d'accompagner aussi ces jeunes médecins, qu'ils soient femmes ou hommes, sur les positions managériales qui tiennent souvent. Il n'y a pas de formation à ces enjeux-là. S'occuper d'un étudiant, s'occuper d'une équipe, c'est des compétences spécifiques et il faut les apprendre aussi à un moment.
1: On dit que les femmes prennent plus de temps pendant les consultations. C'est assez factuel.
0: Alors oui, je crois que c'était ressorti d'une étude. Je pense qu'aussi, pour les femmes, il y a l'éducation thérapeutique qui est aussi très importante, qui peut-être prennent plus le temps d'expliquer aux patients leur pathologie, ce qu'il faut faire. Mais on n'a pas beaucoup plus de chiffres, en tout cas nous, de notre côté, ou de changements particuliers.
1: Alors, pour essayer de contrer un petit peu cette pénurie, on sait très bien que nos politiques ont des politiques à courte vue. Hein, c'est souvent des petites rustines qui sont appliquées à la va-vite. Pour parler de la régulation d'installation, pharmacie, donc on n'en parle pas puisque c'est déjà fait.
3: Voilà.
1: Pour les étudiants, pour la chirurgie, pour l'installation en chirurgie dentaire, il y a une régulation déjà ou pas ?
2: Alors, il y a une sorte de régulation qui est apparue justement en janvier 2025.
1: Ah oui.
2: Pour certaines zones non prioritaires et très surdotées en chirurgien dentiste, qui permettent à ces chirurgiens dentistes, en tout cas, qui sont installés, s'ils veulent se faire remplacer, de se faire remplacer par un chirurgien dentiste. Donc, il y a un nombre de chirurgiens dentistes par région, par département, et ensuite par secteur dans le département.
1: Ah oui, donc une vraie régulation.
2: Il y a une vraie régulation pour les zones seulement non prioritaires. être donc qui
1: par sont exemple sur Paris.
2: Par exemple, certains quartiers à Paris. Ouais. Si moi, futur chirurgien-dentiste, je veux m'installer, il faut que j'ai un autre chirurgien-dentiste qui part
1: okay.
2: et qui me laisse la place pour que je sois conventionné avec l'assurance maladie.
1: D'accord. Et en médecine, il n'y a pas de régulation pour l'instant ?
4: Il n'y a pas de régulation pour l'instant et nous, on lutte ouais. complètement ouais. contre. On sait que ça ne marche pas, on sait que ça ne va pas régler le problème
1: c'est parce c'est difficile
4: qu'il y a une pénurie médicale. Ouais. Et donc, mmh. quand il n'y a pas assez de médecins, on ne peut plus s'étaler la ouais. confiture, il n'y en aura pas plus au total. Et on sait qu'est-ce qui fonctionne. On connaît les deux facteurs notamment qui fonctionnent, c'est aller chercher les étudiants pendant le collège, pendant le lycée pour les emmener faire des facultés de médecine. C'est mmh. compliqué quand on vient du fin fond de l'Inde d'avoir accès aux facultés de médecine et aux facultés de santé de manière générale, et ça c'est un gros enjeu. Mmh. Et le deuxième enjeu, c'est pendant la formation nous accompagner pour qu'on ait des stages dans les territoires
1: sous-dotés
4: notamment.
1: Ouais.
4: Et cet accompagnement il passe par l'hébergement, il passe par les transports, il passe par la capacité quand on est à 1h30 de la fac de continuer à avoir nos cours. Mmh. Tous ces enjeux là en fait c'est ça qui permet in fine que les étudiants aillent s'installer dans ces territoires qu'ils ont découverts et qu'ils mmh. aiment.
1: Ouais. Donc on espère que cette loi ne passe pas.
4: Exactement. Et on fait tout ce qu'on peut pour convaincre les sénateurs qui sont de plus en plus convaincus. Parce qu'en fait, bien quand sûr, on explique évidemment. Les choses, ils se rendent compte que
1: bon,
4: ça va
1: on a l'impression
4: marcher.
1: Que tout est figé jusqu'à la prochaine présidentielle, on a l'impression.
4: Ça va probablement jouer.
1: Alors, une actualité aussi importante, un élément important, c'est évidemment la santé mentale chez les étudiants. On a l'impression que c'est la même chose, que ce soit en médecine, pharmacie, dentaire. C'est la même chose. Ces étudiants qui sont plus déprimés qu'avant. J'ai lu un baromètre, c'était avec les pharmaciens ou les médecins ?
0: C'est nous, ouais, on a sorti un baromètre très récemment.
1: 20% des étudiants ont eu des idées suicidaires.
0: Oui, ouais, on ouais. a une prévalence des idées suicidaires qui est très importante, mm-hmm. Plus que la population générale. Après, je pense que dans les autres études de santé, c'est aussi difficile. Je n'ai pas exactement les chiffres, mais mm-hmm. c'est vrai que nous, on voit dans les études de médecine que les étudiants ne vont pas bien. Il y a différents facteurs qui contribuent à ça. Donc nous, notre but, c'est aussi... Alors, on a tout ce qui est précarité financière. Voilà, nos salaires, ils vont entre 219 et 320 euros par mois, mm-hmm. entre la 4e et 6e année. On a aussi tout ce qui est violence sexiste et sexuelle. Voilà, c'est une personne sur 10 qui a été agressée durant un de ses stages ou dans sa vie universitaire. On a la sédentarité. On a plein de facteurs qui rentrent en compte. Les discriminations. Et en fait, c'est ça qui...
1: Discrimination, oui.
0: Ouais, ouais, beaucoup sur le sexe de la personne, voilà, mm-hmm. notamment pendant les stages. Donc voilà, c'est ces facteurs et aussi la surcharge de travail. On a encore des programmes qui sont trop lourds. C'est beaucoup trop de travail. C'est des mm-hmm. étudiants qui passent entre 45 heures et 60 heures à réviser par semaine. Donc voilà, il y a plein de facteurs qu'il ouais. faut qu'ils mm-hmm. changent.
1: J'aurais adoré avoir les chiffres quand j'étais moi étudiant. Mais hélas, il n'y en avait pas. IMAD, c'est la même chose chez les étudiants dentaires.
2: C'est la même chose, je pense même
1: c'est pour
2: les étudiants en santé, même tous les étudiants en général, on a mmh. ces problèmes de santé mentale. Je pense qu'il va différer entre les différents cursus, avec les déterminants qui font que ces chiffres sont élevés. Pour les étudiants en chirurgie dentaire, on n'a pas les mêmes cursus, donc pas les mêmes enjeux. Donc pour rejoindre les médecines, pareil, on a les barrières financières, notamment pour accéder aux travaux pratiques qu'on doit payer. On a aussi... Nous, pendant l'externat, cette pression des quotas, de faire un certain nombre de soins pendant l'externat pour pouvoir valider. Donc voilà, pareil, nous, à l'UNECD, on est totalement contre cette méthode qui engendre plein de dérives, notamment et pour les patients et pour les étudiants. Et voilà, ces déterminants ne sont pas les mêmes. Les chiffres restent sensiblement les mêmes. Mais je pense qu'il faut surtout regarder les déterminants et ce qui permettra ensuite d'améliorer la qualité de vie des étudiants.
1: Ouais, et au niveau de après à l'internat alors donc c'est la même chose.
4: L'internat c'est tout aussi catastrophique. On ouais. travaille 59 heures en moyenne par mmh. semaine malgré les 48 heures maximales théoriques dans le droit français européen. On a la mmh. pression de la prise en charge des patients qui se rajoute encore un peu plus sur mmh. nos épaules qu'on a déjà pendant le début des études en santé, mais que là on a encore plus. On fait tourner l'hôpital. On est 40% des effectifs.
1: Mais quand même sous la responsabilité du chef de clinique, de l'assistant, du chef de service, oui.
4: Toujours sous cette responsabilité là, mais avec les limite de l'encadrement, les postes d'hospitalo-universitaires, ceux qui nous encadrent n'augmentent pas avec la quantité d'étudiants et d'internes qui mmh. augmentent, donc il y a forcément aussi des limites sur cette partie-là.
1: Ouais.
4: On est encadré, on peut toujours aller chercher l'aide dans des situations très compliquées, mais ça arrive régulièrement que les décisions soient prises au moins partiellement, si ce n'est complètement, mmh. par les internes. Donc cette pression, elle existe en plus, c'est ce qui ouais. fait qu'on devient un médecin et que c'est important, mais elle participe aussi à dégrader la santé mentale des internes.
1: Mais il y a quand même des numéros qu'on peut appeler quand on se sent harcelé, quand on se sent mis sous pression, etc.
3: Oui, on arrive de plus en plus à... On essaye en tout cas de communiquer de plus en plus ces numéros qui sont disponibles, que ce soit des ressources nationales, des ressources à l'échelle des UFR, des facultés, ou aussi côté étudiant. On les relaie au maximum, mais en fait, on manque encore énormément de visibilité sur ces ressources-là, et ça se ressent énormément chez les étudiants qui manquent encore de ressources, qui pensent qu'il n'y a pas de ressources qui existent, en fait, concrètement, alors qu'on essaye de pousser. Mais il faut continuer d'en parler pour déstigmatiser aussi, qu'on libère la parole à ce sujet et qu'ils puissent enfin faire appel à ces ressources-là.
1: Ouais, rassurez-moi, il y a une majorité quand même d'étudiants qui prennent plaisir à poursuivre leurs études.
3: Bah, on est toujours motivés, en tout cas. On a ces motivations qui sont là dès le départ, en fait, qui nous poussent à entrer dans ces études-là. Et le but, c'est justement de se pousser à cette passion, en fait, et cet amour de la santé.
1: Ouais,
3: nous, on l'a montré aussi, c'est pour ça que les étudiants en pharmacie se lancent dans ces études-là, c'est qu'ils ont envie de participer aux soins et d'aider les populations. Et donc ça nous pousse aussi à continuer.
1: Arthur, à part, évidemment, il y a le harcèlement sexuel aussi, on n'en parle pas, il existe évidemment. Il y a un problème aussi, à partir peut-être de l'internat, un problème de hiérarchie, non, pas de pression de la hiérarchie, du N+1, du N+2.
4: Il y a une double pression, à la fois hiérarchique, dans le service, éventuellement selon comment se passe l'organisation du service, qui est en charge, quel médecin s'occupe du planning des internes, vérifie que les internes ont le droit à leurs droits, ce qui n'est pas toujours le cas. Il y a aussi une pression institutionnelle. Dans la santé, on le voit beaucoup avec les histoires de déficit et de problématiques de financement. Il y a une pression par les hôpitaux directement et les établissements pour que les soins soient rentables. C'est compliqué d'envisager ça sous cet angle. Donc oui, il y a une pression à la fois institutionnelle et hiérarchique, et on la ressent plus ou moins selon les terrains de stage. Il y a des choses qui permettent d'améliorer ça et de faire qu'on ne ressente pas cette hiérarchie. C'est possible. Encore une fois, c'est la formation, notamment au management. On le voit avec beaucoup de bonheur dans certains services. Ça peut se passer super bien.
1: Alors, il y a un autre problème qui est sûrement très difficile à gérer. C'est le problème des facs privées en dehors de hors France. Des facs privées en Portugal, des facs privées... et qu'on a l'impression qu'elles se développent.
0: Oui, alors c'est vrai qu'il y a beaucoup d'étudiants
1: français. C'est pas de la concurrence déloyale, non ?
0: Non, on arrive quand même à remplir nos filières, mais c'est vrai que du coup, il y a aussi des questions de... Il y a une loi qui est passée pour rapatrier les étudiants français partis dans les universités européennes dans le cursus médecine. On attend de voir la mise en application, mais nous, on alerte encore une fois sur les capacités d'accueil des universités, des facultés de médecine, où là, on pousse déjà les murs du CHU, de la faculté. La qualité de la formation qui se dégrade. Donc, nous, on veut bien accueillir plus de monde, mais à condition que les conditions de stage et de formation suivent.
1: Imad, c'est la même chose en Nanterre, je crois. Il y a pas mal de facs privées de Nanterre qui...
2: Oui, c'est ça, exactement. Yes. Il y a énormément de facs privées qui ouvrent un peu partout. Mm-hmm. Bah, historiquement, on a l'Espagne, la Roumanie, le Portugal. Et puis là, on voit, en tout cas, pour les études de chirurgie dentaire, qu'on a maintenant Chypre, la Hongrie, la Grèce, et qui sont en fait créées pour attirer ces étudiants français. Mm-hmm. Nous, on s'est posé
1: la question... C'est la concurrence déloyale ou pas, pour vous ?
2: Oui et non. Ça dépend sur quel aspect on le regarde. Ça pose question sur l'accès aux études. Mm-hmm. Qui peut se payer ce genre de fac privé ? Qui peut, dès la fin du lycée, même sans échec suite à la première année, aller dans ces facs privés ? Ça pose aussi une question ensuite sur l'harmonisation des cursus dans l'Union européenne. Officiellement, on a tous les mêmes cursus. Après, à voir dans la pratique si telle ou telle fac a le même taux de médicalisation de la profession, fait le même taux d'heures de clinique, etc., que nous en France. Donc voilà, ça pose ce genre de questions. En dentaire, maintenant, on a plus de primo inscrits à l'ordre qui viennent de l'étranger que qui sortent des facs françaises. Donc voilà, c'est un enjeu en tout cas qui à l'avenir...
1: D'accord, j'ai compris que vous, les étudiants, vous aviez des choses à dire. D'ailleurs, j'ai très envie de faire une chronique régulière en vous invitant régulièrement. Je pense que vous avez pas mal de choses à dire. Donc, content d'être étudiant quand même ?
0: Oui, quand même. Sinon, on ne serait pas là. Mais on se bat quand même pour changer les choses. Mais...
1: Voilà, on essaie de se donner rendez-vous dans 3-4 ans.
4: Avec grand plaisir.
1: D'accord, vos représentants, pour voir un petit peu comment les choses ont avancé. Merci beaucoup.
2: Merci beaucoup.
1: Merci. Alors, je redis vos noms. Noémie Chantrel, Marianne Kermark, Imad El-Ouargui et Arthur Ponsa. Voilà, c'est la fin de cette émission. On se retrouve la semaine prochaine.
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7: Bonjour à tous, je suis ravie de vous retrouver pour une toute nouvelle émission de Focus Retail sur BFM Business. Et aujourd'hui, focus sur le secteur de la boulangerie qui évolue. Aujourd'hui, ce sont les boulangeries industrielles qui tirent la croissance, à l'inverse des boulangeries traditionnelles qui perdent peu à peu du terrain dans ce contexte. Comment Feuillette tire son épingle du jeu? C'est ce que viendra nous expliquer son président, directeur général Jean-François Feuillette. Ce sera mon premier invité. Et puis, dans un second temps, alors que la demande pour les œufs ne fait que croître et que la filière se retrouve à flux tendu, Yungo met au point des substituts végétaux pour les professionnels notamment. Sa cofondatrice Anne Vincent sera avec nous. Elle nous expliquera tout ça. Focus Retail, c'est parti.
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7: J'ai le plaisir d'accueillir sur ce plateau Jean-François Feuillette. Bonjour, bienvenue sur le plateau de BFM Business. Alors vous êtes le président, directeur général de Feuillette. Feuillette, né à Blois en 2009. C'est le troisième groupe de boulangerie en France, derrière Marie Blacher et Ange. Vous venez de passer le cap d'ailleurs des 100 boulangeries en décembre dernier. Vous allez tout nous raconter. Vous avez également 4 cafés Feuillette, un concept que vous avez lancé en 2024. À mes côtés sur ce plateau, Mélanie Effroy, directrice commerciale de Média Performance. Bienvenue Mélanie, c'est votre deuxième émission avec nous.
8: Tout à fait, merci.
7: Alors le secteur de la boulangerie est en pleine mutation. Les chaînes prennent de plus en plus de place face aux indépendants. C'est elles qui tirent la croissance, plus 8% l'an dernier. La croissance est donc au rendez-vous chez Feuillette ?
9: Oui, absolument. Donc on a passé, vous l'avez dit, le cap des 100 boulangeries. La 104e d'ailleurs a ouvert ce matin. Donc on est en pleine croissance. C'est vrai que c'est un secteur, même si les chiffres au niveau national, on vend plutôt moins de pain, mais les boulangers vendent aussi beaucoup d'autres choses, de la pâtisserie, du snacking. Donc nous, on a fait vraiment un univers de la boulangerie autour du lieu de vie, plutôt sur des formats de périphérie, de ville, de région. Et c'est vrai que la croissance est au rendez-vous et le secteur se porte plutôt bien.
7: Un chiffre d'affaires de 250 millions d'euros l'an dernier, vous visez 30% de croissance en plus quand même. Comment est-ce que vous comptez y arriver ?
9: Cette année, on va ouvrir entre 30 et 35 boulangeries. Donc oui, on clôture à 250 millions. On prévoit de faire 330 en fin d'année. Oui, pour nous, c'est vrai qu'on a beaucoup de demandes sur notre... Nous, on a essayé de démocratiser la qualité en périphérie de villes de région. Et c'est vraiment, nous, notre secteur, notre créneau, c'est le fait maison. Et j'ai un réseau d'artisans boulangers pâtissiers. Et c'est vrai qu'on se développe beaucoup sur la qualité, l'expérience client. On essaie de faire attention, on a un secteur qui est quand même assez concurrentiel, on essaie de faire attention à tout, évidemment.
7: Votre rythme de croisière, d'ouverture, c'est ça, c'est une trentaine par an ?
9: Alors cette année, c'est une année un peu record, c'est vrai qu'on a eu des reports avec des retards de travaux, tout ça, donc cette année, oui, c'est une année record, parce qu'on a ouvert 20 boulangeries sur 2025, et là on est sur 30-35 boulangeries cette année. Donc oui, c'est une année record pour nous. On ne sait pas si on va continuer sur un rythme comme ça, mais cette année, on a été extrêmement sollicités au niveau franchise. Plusieurs milliers de candidatures par an sur... On est la boulangerie, enfin on est l'activité la plus sollicitée, enfin toute activité confondue, sur le marché de la franchise.
7: 1500 candidats pour devenir franchisé Feuillette. Comment est-ce que vous faites votre sélection ?
9: Alors nous, on a un recrutement. Alors déjà, faut avoir un petit peu d'argent, parce que monter une boulangerie Feuillette, c'est un peu de capex, donc c'est un investissement d'entre 1,2 million et 1,4 million.
7: Ah oui.
9: Donc il faut avoir au moins entre 200 et 300 000 euros d'apport. Et on recherche vraiment des entrepreneurs qui ont envie de se lancer, qui ont aussi ce contact client, parce que avant tout, avant d'être boulanger pâtissier, on est des commerçants, et il faut vraiment des candidats qui aiment le commerce et qui ont un peu ça dans la peau quand même.
7: Mm-hmm. Oui, un point de vente fait environ 3 millions d'euros de chiffre d'affaires, c'est ça Jean-François ?
9: C'est ça, ouais, on a une moyenne.
7: Alors justement, vous nous disiez quelque chose de très intéressant. Le pain se vend moins, c'est un achat sur trois. Chez vous, ça représente quoi ? À peu près 10% de votre chiffre d'affaires ?
9: Exactement, vous êtes bien renseigné. C'est à peu près entre 10 et, ça peut prendre entre, selon les magasins, entre 10 et 15 % de chiffre d'affaires. Donc effectivement, on vend la partie restauration, on est vraiment aujourd'hui, le boulanger devient un vrai acteur de la restauration rapide, et donc on a repris un peu, le boulanger a repris cette part de marché qui est quand même non négligeable. Nous, ça représente dans certains magasins plus de 50% de notre chiffre d'affaires, ce qui est énorme.
7: Le snacking, c'est 50% de votre chiffre d'affaires.
9: Oui,
7: vous faites aussi, est-ce que ce sont uniquement des sandwichs, des alternatives, des salades, etc., ou vous avez aussi des plats traiteurs, ce genre de plats un peu plus élaborés?
9: Alors nous, on s'est vraiment professionnalisé. Alors en après-Covid, on a eu tendance à... On a fait partie des commerces qui restaient ouverts. Donc on a vraiment embauché des cuisiniers, parce que nous, c'est ce qui est important, c'est le goût. C'est le 100% fait maison. Donc on fait tout chez nous, c'est-à-dire les vinaigrettes, les mayonnaises. Et on en vient effectivement à vendre beaucoup de plats à emporter. Donc on se diversifie à faire des recettes de pâtes, des plats un peu plus élaborés. Même voilà, on en vient à vendre des plats cuisinés maintenant.
7: Il y a quelque chose de très important aussi qui concerne le snacking, c'est la part, le nombre de mètres carrés que les boulangeries accordent à la restauration sur place. Vous allouez des petits espaces justement pour ça, pour déjeuner sur place?
9: Alors c'est plus que des petits espaces, parce qu'en moyenne, on a entre 100 et 120 places assises, ce qui est, alors au départ, quand je me
7: dans
9: suis
7: dans la lancé, majorité des boulangeries?
9: Oui, absolument. Nous, vous l'avez dit, c'est 3 millions de chiffres d'affaires par point de vente, ce qui fait de nous, en moyenne de chiffre d'affaires, on est numéro 1 en France sur le secteur de la boulangerie. Donc oui, on vend beaucoup de snacking, et ces espaces de... Nous, on a voulu faire de notre boulangerie, en fait, un lieu de vie autour du... alors, au départ, c'était le salon de thé. Pour moi, je suis issu de l'apprentissage, donc j'ai mon cœur de métier de pâtissier. Donc, j'ai voulu faire un salon de thé, et j'ai vraiment remarqué que le créneau qui était porteur, c'était ce créneau midi 14h, où là, on remplissait complètement nos établissements, et les gens viennent se restaurer chez nous avec un sandwich et autres, plats cuisinés, et puis ils terminent avec une pâtisserie maison. Donc oui, on a des grands espaces de vie.
7: Un mot peut-être avant de donner la parole à Mélanie, mais le panier moyen justement d'un midi, c'est quoi chez vous?
9: Alors pas d'un midi, mais globalement sur la journée, nous on est autour de 10 euros de panier moyen. Un peu plus de 10, je crois qu'on passe à... On est à presque à 11 euros maintenant sur de panier moyen. Donc, alors c'est vrai qu'on a on fait des formules, des menus. On est vraiment à part entière un grand acteur. Aujourd'hui, les chaînes de boulangerie deviennent des acteurs à part entière de la restauration rapide.
7: Mélanie?
8: Je trouve que vos points de vente sont très chaleureux, spacieux, scénographiés même. Et je me demandais à quel point le design peut avoir une influence dans le panier moyen, justement.
9: Alors, moi, c'est vrai que c'est un peu notre marque de fabrique. Moi, j'ai eu la chance de travailler dans des belles maisons et dans des palaces, Georges V, 3 étoiles Michelin. Donc, c'est vrai que pour moi, je fais attention à tout. Je fais attention aux détails. Je fais attention à la tenue de mes vendeurs, vendeuses au magasin. Je fais attention à la décoration, à la musique, à la lumière. En fait, je crois que pour moi, quand un client rentre chez nous, quand il rentre chez Feuillette, je veux vraiment qu'il y ait... il y a une ambiance, je veux que c'est notre univers, et c'est vrai que je parle toujours d'effet waouh quand on rentre dans un magasin, et la décoration est vraiment très importante, et on met vraiment un point d'honneur à ce que tous nos magasins, c'est vrai que en surface au mètre carré, je crois que nous on met vraiment, je crois que ça représente le côté décoration dans nos magasins plus de 200-300 000 euros, ce qui est quand même énorme, et on a vraiment des lieux de vie. On a voulu rentrer un peu dans l'esprit maison de famille. Donc on a des espaces, feu de cheminée, bibliothèque, confortable, fauteuil club. Donc pour que le client, nous on a envie que le client il se sente chez lui, qu'il se sente bien, qu'il a envie de rester et qu'il a envie de consommer plus, bien sûr.
7: Jean-François, ce qui est primordial aujourd'hui pour les boulangeries, c'est la diversification. Vous avez lancé il y a 2 ans votre café, le café Feuillette, avec une grosse ambition dès le départ. Où est-ce qu'on en est aujourd'hui de ces cafés?
9: Alors, on a un peu retardé notre parce que quand on s'était rencontrés, je crois que c'était il y a 2 ans. Donc là, à date, on a 4 cafés Feuillette. On va terminer l'année à une petite dizaine. C'est vrai qu'on a eu beaucoup de travail avec le développement de notre réseau de boulangeries, parce que voilà, on l'a dit, 20 boulangeries l'année dernière et 35 cette année. Voilà, j'ai ouvert entre-temps un restaurant. Enfin voilà. Donc on s'est On est en train d'ouvrir. On en ouvre prochainement. Je vais ouvrir un café Feuillette à Nancy. Donc oui, on commence à se développer. Et c'est vrai que on a eu beaucoup de travail avec notre développement de réseau de boulangerie. Donc on est en train de se développer. Et je pense qu'on aura sur les prochaines années, on va ouvrir entre 10 et 20 cafés Feuillette, je pense, sur l'année prochaine. À partir de l'année prochaine.
7: Donc ça fonctionne, puisque les résultats étaient assez bons, notamment auprès du premier à Tours, hein, si je ne dis pas de bêtises.
9: C'est ça, ouais.
7: C'était quasiment le même chiffre d'affaires qu'une boulangerie classique. Ça tient ses promesses ?
9: Alors, le même chiffre d'affaires, quand on parle au niveau d'investissement, au niveau mètre carré, oui, parce que c'est vrai que tous les cafés Feuillette aujourd'hui ont des performances sur le coffee shop qui sont à peu près à deux fois le chiffre d'affaires moyen du secteur.
7: D'accord.
9: Donc le chiffre d'affaires d'un coffee shop chaîné, on est à peu près sur 600 000 euros. Nous, on est aujourd'hui, on est entre 1,2 million et 1,8 million pour le plus performant.
7: Mélanie,
8: le temps passé dans une de vos boutiques, c'est en moyenne, c'est combien de temps ? Enfin, vous arrivez à suivre ça ?
9: Alors, on fait beaucoup de ventes à emporter, ouais. Évidemment. On peut pas mesurer le temps de présence dans une boulangerie, mais on a des gens qui viennent, qui passent beaucoup de temps, parce qu'on sait qu'il y a beaucoup de gens qui télétravaillent chez nous.
8: C'est ce que je voulais savoir.
9: Ouais, il y a beaucoup de télétravail.
7: Vous acceptez les ordinateurs alors, parce que
9: bien sûr. En fait, je vous dis, c'est notre boulangerie est vraiment aujourd'hui un lieu de vie. J'ai même des clubs de tarot qui se retrouvent dans notre boulangerie. Il y en a qui font plein de réunions, et j'ai beaucoup jeunes, moins jeunes qui viennent télétravailler, qui se retrouvent pour des rendez-vous professionnels. Donc on est vraiment, c'est un lieu vivant en fait, la boulangerie.
7: Le fait maison, puisque c'est ce que vous prônez hein, majoritairement dans vos boulangeries, ça demande des bras. Là, vous aviez jusqu'à présent un seul atelier de production. Il y en a un autre qui s'apprête à être inauguré incessamment sous peu.
9: Alors oui, on a déposé là aujourd'hui le permis. On va commencer les travaux là dans quelques mois du deuxième. Parce qu'on continue à se développer. J'ai monté il y a 3 ans le premier laboratoire, le dernier laboratoire central qui faisait 5000 m2. Et là, c'est vrai qu'on en remonte un autre c'est un gros investissement pour le groupe, puisque ça représente entre 20 et 30 millions d'euros d'investissement. Oui, on se structure. Donc, le but, c'est de continuer à réussir à approvisionner nos magasins avec du fait maison. Et on se structure beaucoup. Aujourd'hui, il y a quand même 4000 salariés dans le groupe. On est, vous l'avez dit, le troisième acteur de la boulangerie en France. Et on va continuer à progresser. Et pour moi, c'est... je mets un point d'honneur vraiment à fabriquer mes produits parce que c'est mon ADN de pâtissier et pour moi le produit doit avoir du goût. J'ai besoin de transformer des matières premières de qualité.
7: Alors on parle de boulangerie, de pâtisserie, mais vous avez deux restaurants aussi à votre actif. Vous faites beaucoup de choses. Est-ce que vous avez d'autres projets de restaurants? Je rappelle, vous avez un restaurant type Bouillon à Paris et vous avez Frédélian au Cap Ferré. On n'est plus du tout sur le même métier, mais ça fonctionne, ça ne vous fait pas peur?
9: Alors, si, ça fait peur, mais quand on est un entrepreneur, on a envie de challenge. Moi, c'est vrai que j'ai mon métier de pâtissier, j'ai développé un réseau à succès de boulangerie, et j'ai eu envie de sortir de ma zone de confort. Et c'est vrai que j'ai ouvert ce Bouillon à Blois, qui marche très bien d'ailleurs.
7: Vous surfez sur cette tendance des bouillons qui cartonnent en ce moment.
9: Exactement. Donc, d'ailleurs, je vous invite, si jamais vous passez sur le secteur de Blois, allez découvrir. Alors moi, je suis un passionné de cuisine. Moi, je cuisine tous les week-ends à la maison. Et j'avais vraiment envie de me lancer sur ce secteur de la restauration avec des plats qui me touchent, moi, personnellement, à faire une blanquette de veau, un bœuf bourguignon, des plats traditionnels français. Et c'est vrai qu'on a ouvert ce Bouillon avec un décor des années 20. On fait toujours attention à la décoration, évidemment. Et puis, j'ai repris maintenant, il y a 4 ans, j'ai repris l'enseigne Frédélian, qui est l'institution du Cap Ferré depuis 1939. Donc, on en est très fiers parce que c'est vrai qu'il y a une vue panoramique avec la dune du Pilat.
7: Là, il n'y a pas d'autres projets que vous pouvez nous dévoiler à date?
9: Non, enfin, je suis en train de, je suis en train de, de, J'ai signé la semaine dernière pour un troisième livre. Je vais ouvrir, je ne sais pas si vous le savez, mais une école. C'est, je suis un passionné de vanille, donc je sors un livre sur. Je vais sortir un livre sur la vanille et je vais ouvrir une école de boulangerie à Madagascar.
7: Merci beaucoup.
9: J'ai créé un fonds de dotation, voilà.
7: Vous reviendrez nous en parler. Merci beaucoup, Jean-François. On passe tout de suite au focus de notre experte. Alors Mélanie, on l'a vu, hein, pendant longtemps, la boulangerie française était centrée sur la baguette. Aujourd'hui, ce modèle évolue fortement dans un marché dominé par les grands réseaux. Comment les challengers peuvent-ils se démarquer ?
8: Et tout simplement en affirmant une vraie rupture. Je pense que, en l'occurrence, d'abord sur l'offre, on le voit, le végétal, le sans gluten explose. Le sans gluten, l'année dernière, c'était un marché de plus de 200 millions d'euros. Et puis, il y a également le fait qu'on est passé d'un produit qui était très santé à un produit beaucoup plus plaisir, gourmand, comme on le voyait. Et en l'occurrence, la volonté, c'est vraiment de faire en sorte que on soit sur. Quand on pense à l'exemple de Lands and Monkeys, on est sur 100% végétal, sans œufs ni beurre. Et très clairement, un certain nombre de recettes ont été revisitées. Et forcément, ça change beaucoup de choses dans la boulangerie.
7: On voit aussi des boulangeries qui montent en gamme en empruntant justement les codes du luxe. Est-ce que la premiumisation, c'est devenu un levier stratégique ?
8: Oui, clairement. En l'occurrence, là aussi, autre exemple, on retrouve l'exemple des boulangeries Copain, où très clairement, on est sur un véritable manifeste architectural avec des produits qui sont starifiés, on dirait des produits de joaillerie. Et donc, tout ça change beaucoup du comptoir farineux qu'on avait auparavant.
7: Très rapidement, pour conclure, Mélanie, un mot sur le gaspillage, les invendus alimentaires. Ça continue quand même de peser dans la balance.
8: Oui, alors c'est quand même plus de 345 000 tonnes par an de produits invendus. Donc on a vu des modèles d'upcycling arriver avec du pain rassis qui est transformé en bière, en biscuits ou alors même en nouvelle farine. Et puis on a aussi une enseigne comme Demain qui revend des produits de la veille rachetés donc à des artisans et vendus moitié prix. Donc on le voit, hein, finalement il y a une volonté dans cette responsabilité de devenir un petit peu plus levier business et beaucoup moins posture.
7: Ça, très rapidement, Jean-François, vous le faites, ça, ce genre d'initiative ?
9: Alors nous, tous les invendus ou les produits, ça peut arriver abîmés dans une vitrine, tout ça, nous, c'est donné à des associations aujourd'hui. Voilà, après...
7: Vous ne les revendez pas, vous ne les remettez pas en vente ?
9: Non, non, non.
7: Merci beaucoup, on passe tout de suite au pitch de notre start-up.
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7: Anne-Vincent nous a rejoint sur ce plateau. Bonjour.
10: Bonjour.
7: Vous êtes la cofondatrice de Yungo, que vous avez fondée en 2019 avec Rodolphe Landemaine, artisan boulanger. Alors, ce sont des substituts végétaux qui visent à remplacer les œufs de poule, mais c'est aussi des produits finis, donc prêts à l'emploi, notamment un pot de mayonnaise que vous nous avez emmené en plateau. Alors, vous allez nous expliquer un petit peu comment ça fonctionne, mais d'abord, comment vous est venue cette idée ?
10: Mais donc, comme vous le dites, on a commencé à travailler sur le projet avec Rodolphe Landemaine, qui voulait développer des gammes de boulangerie pâtisserie végétale. Et en fait, son problème principal avec ses équipes, quand il a commencé à travailler sur le sujet, c'était vraiment l'œuf, puisque l'œuf, il y en a partout. Je pense qu'en boulangerie pâtisserie, ben, c'est omniprésent, on ne s'en rend pas toujours compte. Et en fait, à partir du moment où on veut l'enlever, ben, il n'y a plus rien qui marche. Et donc, on a voulu trouver une solution qui permettait de remplacer ces fonctionnalités, mais dans un produit qui, au final, serait le même dans le résultat final, comme vous pouvez le voir, et j'espère vous le goûterez. Donc, l'idée, c'est vraiment faire la même chose, mais sans, avec des protéines végétales. Et donc, on a beaucoup travaillé avec notre équipe de recherche et développement pour avoir les mêmes fonctionnalités. Donc, par exemple, un blanc qui monte en neige, la coagulation, le côté émulsifiant de l'œuf. Donc, tout ça avec des protéines végétales.
7: Est-ce que ces substituts, ils remplacent tout de même les nutriments qu'on trouve dans les œufs ?
10: Oui. Donc, nous, on a vraiment travaillé sur avoir une composition nutritionnelle qui va être très proche de celle d'un œuf. Donc, on va se rapprocher. Donc, ce n'est pas exactement la même chose, mais au niveau de l'apport en protéines, vous allez avoir des niveaux de protéines qui sont assez proches de ceux d'un œuf. Vous allez avoir des fibres, ce que vous n'avez pas forcément dans l'œuf. Et puis, on a travaillé également pour comparer vraiment avec des instituts de recherche l'apport nutritionnel et également le côté digestibilité de nos produits. Et en fait, on se rapproche toujours, dans tous les cas, de ce qu'apporte un œuf.
7: Alors, vous avez commencé ce test grandeur nature chez Land & Monkeys au tout début. Aujourd'hui, exactement, vous travaillez avec des centaines de boulangeries, oui, mais plutôt en amont avec les fournisseurs.
10: Oui, mais donc nous, on travaille vraiment avec nos clients, c'est des professionnels principalement, donc boulangerie, pâtisserie, snacking, industriels aussi, traiteurs. Et l'idée, c'est de leur apporter une solution qu'ils intègrent dans leurs propres recettes majoritairement, donc facilement. Donc on a beaucoup aussi travaillé sur l'usage pour que ce soit facile à intégrer dans les recettes et que le résultat soit le plus probant possible.
7: Mélanie.
8: Justement, je me demandais, vos produits en poudre et en format industriel,
10: oui,
8: vous envisagez comment un déploiement, peut-être demain, en grande surface, peut-être pour le
7: vous
8: consommateur
7: y pensez,
8: à la grande
10: distribution? Évidemment, c'est quelque chose pour lequel on a pas mal de demandes, surtout en ce moment, avec les pénuries assez fortes sur les œufs. Donc, on a pas mal de demandes. Donc, aujourd'hui, on n'est pas disponible en grande surface. Par contre, on a des petits formats comme ça, comme vous voyez ici, sur l'omelette, l'œuf entier, le blanc d'œuf, enfin, blanc d'œuf végétal, qui sont disponibles sur notre site e-commerce et qui sont aussi revendus par des revendeurs spécialisés. Donc ça permet en fait d'avoir des formats plus accessibles en grand public.
7: Avec le contexte actuel justement et la pénurie d'œufs, vous sentez un accroissement dans les ventes sur votre site justement?
10: Oui, mais clairement au mois de janvier, on a vu vraiment une grosse accélération des ventes sur le site. C'est pour ça aussi qu'on essaye d'avoir des produits qui sont accessibles à tout le monde, même si c'est pas notre premier cœur de cible à la base. Mais donc aujourd'hui, on sent vraiment qu'il y a de plus en plus de demandes et qu'il y a des attentes par rapport à ce type de produit. En plus, on est compétitif, on est disponible. On enlève un allergène aussi, ce qui est important pour certains clients ou pour les femmes enceintes, par exemple, qui ne peuvent pas manger d'œufs crus. Donc il y a pas mal d'atouts en plus une empreinte carbone qui va être bien plus basse que celle des œufs.
7: Et les distributeurs viennent toquer à votre porte?
10: Oui, tout à fait. Ouais.
7: Ah, donc là, en ce moment, il y a des discussions?
10: On a des discussions. Voilà, je ne vais pas en dire plus aujourd'hui, mais en tout cas, on a des demandes et des discussions qui sont en cours.
7: Jean-François, vous proposez une gamme sans gluten ou végétale chez vous?
9: Alors, le sans gluten, il faut, pour pouvoir le produire dans les magasins, il faut avoir un laboratoire qui est séparé. Parce que voilà, on ne peut pas mélanger de la farine avec du sans gluten.
7: Donc, impossible. Plutôt des alternatives végétales?
9: Alternatives végétales, alors... Je trouve que sur l'œuf, ça fonctionne très bien. Je trouve ça hyper intéressant justement de trouver des alternatives et surtout, ce qui est important, c'est que, vous l'avez dit, c'est on enlève un allergène. Nous, dans le réseau Feuillette, on peut remplacer une matière grasse, en l'occurrence le beurre, par une matière grasse végétale, pardon, que ce soit margarine ou autre. Pour le coup, nous, ce qui est important pour moi et dans le réseau Feuillette aujourd'hui, c'est le goût. Et à chaque fois que je goûte un produit, on a remplacé le beurre. Moi, j'y trouve pas forcément mon compte parce qu'un croissant au beurre reste un croissant au beurre. Et voilà, après, je pense qu'il faut aller vers des alternatives. C'est hyper intéressant et je sais que Rodolphe travaille beaucoup justement sur le végétal et c'est quelqu'un d'engagé là-dessus. Voilà, je pense que il y a encore des progrès à faire. Ça a beaucoup avancé sur les nouvelles recettes et je pense que justement sur les œufs, ça fonctionne très bien.
7: Anne, justement, en termes de goût, là, quels sont les retours que vous font les clients?
10: Mais donc nous, notre objectif depuis le début, justement, c'était de dépasser un petit peu cette perception que le végétal est pas forcément toujours gourmand. Donc on a beaucoup travaillé sur des recettes. Donc au-delà de l'ingrédient, de dire, en fait, on vous propose une recette qui va être gourmande. Et aujourd'hui, c'est vrai qu'en test à l'aveugle, bien souvent, un client ne va pas remarquer que c'est un produit qui est 100% végétal et je vous inviterai à le goûter d'ailleurs. Après, tout dépend aussi du reste de la recette.
7: Hein. Oui.
10: Donc, si les ingrédients sont bons et que les autres ingrédients choisis sont bons, normalement, ça va être très bon.
7: On va goûter, on goûtera après l'émission. Anne, un mot quand même sur votre manière de produire. Auparavant, vous sous-traitiez, là, vous venez d'inaugurer une usine qui est située en Île-de-France. L'ambition, c'est de faire tout ici, mais notamment de s'en servir pour exporter à l'international.
10: Exactement. Donc, on a inauguré l'année dernière notre site de production dans le 77 à Moissy-Cramayel. Donc, on était très contents, une grande étape pour nous, puisque ça nous a permis vraiment d'optimiser en fait notre production, notre logistique, donc d'être encore plus compétitif, puisque c'est un côté important aussi. On n'en a pas beaucoup parlé, mais le végétal, parfois, c'est associé à quelque chose de cher. Donc, nous, on avait vraiment l'ambition de proposer une alternative à l'œuf qui soit compétitive et qui puisse vraiment convenir à tout le monde.
11: Un mot juste pour conclure, parce qu'on n'a plus le temps, mais le prix, c'est quoi par exemple?
10: Donc, sur ça va dépendre des quantités, mais sur notre site, donc là où vous allez avoir le prix le plus élevé, vous allez pour 1 kg d'omelette comme ça, ça va être 28 euros TTC, donc c'est 18 centimes pour un œuf. Donc, et puis forcément sur des volumes professionnels, donc vous allez beaucoup descendre, donc on est vraiment moins cher que l'œuf aujourd'hui. Et ça, ça a été possible notamment par l'internalisation de notre production.
11: Merci beaucoup Anne, restez avec nous, on passe tout de suite à l'actu de la semaine. Mélanie, le nouvel an chinois débute cette semaine. Au-delà de l'événement culturel, on voit les rayons qui s'habillent de rouge, qui se thématisent. Est-ce que cette fête, c'est devenu un vrai moteur d'animation pour les grandes surfaces?
8: Alors, absolument. Là, c'est vrai qu'entre la Chandeleur et Pâques, le nouvel an chinois, c'est vraiment devenu un véritable temps fort majeur pour la grande distribution. On le sait, sur ces deux semaines, il y a presque 20% des ventes de la catégorie qui vont être réalisées, donc c'est très important. Et en l'occurrence, c'est une vraie démonstration de la capacité des enseignes à générer du trafic autour d'un événement culturel fort.
11: Justement, est-ce que c'est, selon vous, un pic opportuniste ou bien le reflet d'une transformation un peu plus profonde?
8: Non, c'est vraiment beaucoup plus profond. En l'occurrence, on le voit, même en dehors de Stanford, qui est le nouvel an chinois, les sauces soja continuent de se développer. En 2025, elles ont continué de croître de 4%. Et au-delà de ça, sur tout ce qui est traiteur du monde, on le voit, bon, le Tex-Mex, qui était longtemps la locomotive, continue de croître. On a aussi des recettes autour de l'Inde, du Levant, qui également, avec le houmous, le dal, permettent d'augmenter les volumes. Donc, c'est vraiment un changement radical.
11: Un mot, Mélanie, sur les marques propres qui tirent, elles aussi, leur épingle du jeu grâce à ces temps forts.
8: Oui, alors, en l'occurrence, les marques propres, on a notamment Intermarché, qui a créé une nouvelle marque autour de l'Asie, et avec des surgelés sur les entrées asiatiques. Et donc, voilà, c'est assez flagrant qu'ils s'intéressent pour générer du trafic, mais aussi, quelque part, chercher de la marge.
11: Merci beaucoup Mélanie pour votre expertise. Merci à tous les trois d'avoir été avec nous sur cette émission. Merci à vous de nous avoir suivis. On se retrouve la semaine prochaine pour un tout nouveau rendez-vous de Focus Retail. N'hésitez pas à nous écouter en replay, en podcast, un peu partout finalement. Et puis moi je vous dis à lundi dans la matinale de BFM Business. Je vous souhaite un excellent week-end.
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12: Oui, je sais, on s'est dit, gérer son argent en 2026, franchement, c'était pas très simple. Alors, ce qui m'amuse beaucoup, c'est qu'en début d'année, toutes les prévisionnistes vous avaient dit ça va être une année normale. Vous allez voir, il va rien se passer. Ça va être comme l'année 2025. Bon, avec quelques petites différences, vous avez vu que c'était quand même très différent. Mais moi, j'ai trois bonnes nouvelles pour vous. C'est votre argent, c'est votre week-end et c'est une émission non pas exceptionnelle, mais une émission spéciale et très spéciale même. Une émission spéciale placement pendant laquelle nous allons nous efforcer de vous donner tous les bons tuyaux sur les principaux placements. Nous allons parler diversification, allocation d'actifs, profil de risque, enveloppe fiscale, actions, obligations, non cotées, produits structurés. Vous allez tout savoir sur le placement car les Français ont le droit de savoir la vérité. Mais vous le savez maintenant, pour une émission spéciale, il faut des invités très spéciaux. J'ai donc le plaisir de vous présenter notre Jedi de l'allocation d'actifs et des placements. C'est le fondateur d'une des plus belles success stories de la gestion en France, gestion privée. Meyer Azoghi, vous êtes président du groupe Cyrus. D'abord, merci d'être venu.
13: Bonjour Marc.
12: Vous nous rappelez ce que fait Cyrus?
13: Cyrus fait de la gestion privée, de la gestion de fortune pour des familles, des cadres dirigeants avec, comme on dit en français, un one-stop shop, une approche globale, aussi bien l'aspect placement, mais également juridique, fiscal. La gestion de patrimoine, c'est pas simplement être le plus riche du cimetière, c'est mettre en adéquation son patrimoine avec ce que l'on.
12: Vous l'aviez préparé, celle-là. C'est pas non, celle-là, vous avez dû la sortir 40 fois.
13: Exactement.
12: Non. Meilleur, ici, vous pouvez pas nous ressortir les trucs que vous sortez à chaque fois dans les présentations avec votre équipe pour les motiver.
13: Non,
12: on n'est pas dans les trucs
13: vient,
12: là.
13: Ça vient spontanément. Quand on est là, on se sent tellement bien.
12: Voilà, on est entre amis là.
13: C'est comme la confiture, voilà, on l'étale ou c'est ce qui reste quand on a tout oublié. En tout cas, voilà, nous faisons de la gestion de fortune depuis 37 ans avec un modèle où les collaborateurs sont associés au capital et un alignement d'intérêts entre les collaborateurs, les clients, les investisseurs, pourvu que ça dure.
12: Bah, y a pas de raison. J'ai aussi le plaisir d'accueillir le directeur général adjoint stratégie et développement corporate de Wendel, Cyril Marie. Bonjour.
14: Bonjour.
12: Merci d'être venu. Vous allez nous parler beaucoup du non-coté, votre spécialité. Bah, vous nous expliquez Wendel. On connaît le nom, mais vous avez beaucoup changé la maison depuis quelques temps.
14: Ouais, il y a 300 ans d'histoire, mais plus récemment,
12: Wendel. Vous faites plus jeune, en tout cas.
14: C'est vrai, non, on essaye. La maison a une histoire d'investissement principal, comme on dit. L'argent de la famille était investi. Et plus récemment, il était décidé aussi d'investir en compte de tiers. Et on a développé une plateforme de gestion d'actifs dans le non-coté. Et c'est pour ça qu'on va en parler ensemble aujourd'hui.
12: Avec plusieurs marques, puisque vous avez la marque Wendel, vous avez ICA, vous avez acheté un groupe aux États-Unis qui s'appelle Monroe.
14: En Europe et aux États-Unis, dans le private equity, dans la dette privée et aussi dans le secondaire avec Committed Advisor.
12: Et on rappelle que vous êtes coté.
14: Et c'est une société cotée, une des plus anciennes sociétés cotées d'Europe, voilà. Wendel, sur le marché français.
12: Donc on peut acheter soit vos produits, soit acheter votre action.
14: On peut acheter, et je vous recommande d'acheter les actions Wendel, bien sûr.
12: Et vos produits.
14: Et
12: allez,
14: nos produits.
12: Le spécial libre, lui, vous le connaissez. Puis alors aujourd'hui, je ne sais pas ce qu'il a eu là, je ne sais pas ce qui lui est arrivé. On pensait qu'il avait un mariage, mais il a mis une cravate. D'habitude, il vient avec des pulls un peu crades. Hein.
14: Oui, c'est vrai.
12: Mais c'est vrai.
14: Ouais, c'est vrai.
12: Et puis, on peut charrier. Et puis là, d'un coup, on ne peut plus vous charrier.
14: Et oui, il faudra trouver autre chose.
12: Voilà. Bon, vous êtes devenu le spécialiste allocation d'actifs de C'est Votre Argent. Vous êtes fier de ça ou pas?
14: Ah oui, très fier.
12: Alors, parce qu'Alain vient régulièrement à l'émission, il nous donne ses grilles d'allocation. Et puis surtout, il continue à les publier sur les réseaux. Et puis, il les modifie en fonction des événements. Quand il y a un événement important, il modifie son allocation d'actifs. Et moi, je le suis et c'est vraiment très utile. Vous êtes senior advisor chez AI for Alpha, AI IA. L'IA dans la gestion, est-ce que c'est important? Est-ce que c'est en train de bouleverser la gestion? Est-ce qu'avec l'IA, par exemple, on n'aura plus besoin de Meyer dans quelques temps?
15: Alors ça, je crois pas. Par contre, je pense que ça va beaucoup vous aider tous. Les uns pour gérer votre portefeuille tout seul, parce qu'on peut le gérer tout seul avec l'IA, c'est tout à fait possible. Et puis, on peut aussi mieux comprendre et mieux interpréter les documents qui sont fournis par les sociétés de gestion, quelles qu'elles soient, et puis améliorer comme ça la connaissance des marchés. Alors, AI for Alpha, c'est pas seulement ça. AI for Alpha, c'est deux choses, c'est des signaux. C'est-à-dire qu'on regarde ce qui se passe sur les marchés et on interprète avec l'IA ce qui pourrait se passer. En comprenant bien ce qui s'est passé, c'est extrêmement important. Et puis la deuxième chose, ça nous permet de construire des portefeuilles en fonction d'un objectif. On l'optimise et je l'utilise beaucoup, justement, de plus en plus pour le portefeuille que je suis pour...
12: Vous l'utilisez de plus en plus?
15: Oui, je l'utilise de plus en plus. Ouais,
12: donc c'est pas vous, en fait, c'est un moteur.
15: Je mets ma patte, mais je pense que c'est mieux. Et ce qui est intéressant, c'est que ça permet d'être totalement froid par rapport aux événements, alors qu'on a tous des biais de comportement, en fait.
12: Ah ouais, et c'est sûr que là, depuis le début de l'année, on a été servi. Il fallait réagir tranquillement. Allez, on passe tout de suite au mode spécial de l'émission spéciale, c'est la martingale. Voilà, j'ai osé, je le dis et je le répète. Eh bien oui, il y a une martingale sur le placement. Alors, c'est pas un placement miracle qui rapporte 15% sans risque. Ça n'existe pas. Alors, on vous le dit, ça n'existe pas. Si on vous propose un produit à 15% sans risque, déjà, voilà, l'émission vous aura servi à quelque chose, à pas vous faire arnaquer. C'est déjà pas mal, parce que je suis fasciné par le nombre de gens qui continuent à se faire arnaquer avec des promesses délirantes. Mais c'est une méthode simple, une méthode évidente. C'est la diversification. Mais hier, est-ce que vous êtes d'accord avec moi pour dire... Vous pouvez ne pas être d'accord, hein. Vous avez le droit. Est-ce que vous êtes d'accord avec moi pour dire que la martingale du placement, moi, c'est après 40 ans, j'ai vraiment l'impression que c'est la diversification?
13: Absolument. Ça a l'air d'être une notion simple,
12: mais
13: elle est de plus en plus nécessaire, quelle que soit la taille de son patrimoine. La diversification, c'est... On a l'habitude de dire ne pas mettre tous ses œufs dans le même panier, mais le problème, c'est que parfois, il y a des œufs dans des aliments qu'on ne connaît pas, qu'on ne voit pas. Et donc, c'est d'avoir plusieurs classes d'actifs qui sont décorrélées, c'est-à-dire qui ne vont pas dans le même sens, qui font en sorte que si les taux d'intérêt remontent, on ne se retrouve pas pris de tous les côtés. Et derrière la diversification, il y a ce que nous appelons chez Cyrus l'allocation stratégique.
16: D'accord.
13: L'allocation stratégique, quand on calcule la performance, l'attribution de performance, elle vient à plus de 80% de l'allocation stratégique.
16: D'accord.
13: On a tendance à penser que le market timing, de dire est-ce que je suis au bon moment, le market timing c'est 10% de la performance.
16: Alors attendez, je vous arrête deux secondes.
13: Oui.
16: Donc on a l'idée, le concept c'est de dire il faut diversifier. D'accord. Diversifier, c'est donc on va allouer une partie de son patrimoine à une classe d'actifs, c'est ce que vous appelez l'allocation d'actifs stratégique.
13: Absolument.
16: D'accord. Et ensuite, ce que vous appelez le market timing, parce que c'est vrai que les gens viennent toujours nous voir, vous, j'imagine tous, pour dire est-ce qu'il faut acheter la bourse maintenant, est-ce qu'il faut vendre l'or. Et j'ai envie de leur dire, si vous posez cette question, c'est que vous n'avez pas la bonne gestion, parce qu'il faut faire une gestion qui permette de ne pas se poser cette question-là. C'est ça que vous appelez.
13: Absolument. Et dans l'allocation stratégique, il y a plusieurs classes d'actifs. Les actifs cotés, non cotés, l'immobilier, le crédit, qui sont en soi des classes d'actifs. Mais il y a aussi la diversification des dépositaires. Et j'ai envie de dire, plus on est riche, plus on a un autre souci qui est le problème politique.
16: Mmh.
13: Et donc, ne pas avoir son argent uniquement, parfois dans le même pays, dans la même devise.
16: Il y a un message subliminal avant 2027, là vous...
13: Non, c'est un message naturel. D'accord. De diversification, okay. De bon sens.
16: Ouais.
13: Bien évidemment, on vit en France, donc on consomme en euros, il faut avoir de l'euro. Mais pourquoi avoir que de l'euro ?
16: D'accord.
13: Avoir d'autres devises. Et puis les dépositaires, ne pas avoir un seul, ni deux, ni trois dépositaires. Encore une fois, plus le patrimoine est important, plus on va avoir dépositaires différents en France, mais également à l'étranger, bien évidemment en toute transparence fiscale. Et donc cette diversification va permettre d'appliquer une méthodologie. Moi, s'il y avait une martingale, c'est la méthodologie de ne pas penser qu'il y a effectivement de placements miracles. Et dans la vie, il y a un trouple. C'est un couple à trois qui ne divorce jamais. C'est...
16: Ah bon, vous connaissez ça, moi.
13: La liquidité.
16: On va en apprendre. C'est...
13: Oui, mais souvent, on voit le risque.
16: Il y a des enfants qui nous regardent, Meyer.
13: Mais c'est très... ça peut être dit à tout le...
16: À toute heure,
13: ça,
16: okay.
13: À toute heure
16: tout
13: de
16: public.
13: La journée. Et on parle également pendant le déjeuner du dimanche avec sa belle-famille. Donc, il y a ce triptyque qui est là, le risque, la rentabilité, la liquidité.
16: Okay.
13: Je ne peux pas avoir tous les trois en même temps. Si je veux de la liquidité, je dois renoncer à une partie de rentabilité. Si je veux de la sécurité, je dois renoncer à une partie de rentabilité. Mmh. Donc l'allocation stratégique, c'est mettre en adéquation son patrimoine avec ce que l'on est. Si c'est prendre des risques et ne pas endormir la nuit...
16: Ça sert à rien.
13: Ça sert à rien.
16: Ouais, donc ça, c'est le profil de risque. Bien définir son profil de risque.
13: Et ça,
16: ne pas se dire je suis audacieux alors qu'en fait on est trouillard. C'est pas grave d'être trouillard.
13: C'est pas un jugement de valeur.
16: C'est pas un jugement de valeur.
13: Il y a des moments où on peut se permettre.
16: Voilà. Et
13: d'être
16: puis il y a des exactement.
13: Et d'autres on peut pas se le permettre en fonction de la structure de son patrimoine. Si j'ai besoin de revenus immédiats, je peux pas prendre de risque.
16: Bien sûr.
13: C'est pour ça que dans notre allocation stratégique, on a trois strates. Ce qui va nous servir aux revenus. De liquidité, je veux dire la réserve de liquidité en cas de coup dur, les revenus différés, il y a une partie dont on n'a pas besoin en fait, en réalité. Quand on a un patrimoine important, on n'en a pas besoin.
16: Quel que soit le patrimoine, souvent, même dans des patrimoines de taille moyenne, parce que les gens qui nous regardent n'ont pas tous des patrimoines importants, mais même dans un patrimoine, on s'aperçoit qu'en fait, il y a un fonds de cuve.
13: Et bien celui-là, c'est celui qui va être investi de façon risquée.
16: D'accord.
13: Parce qu'on va avoir du temps devant soi.
16: Ouais.
13: Encore une fois, ce sont des banalités,
16: ce qui paraît
13: des banalités,
16: mais
13: elles sont essentielles.
16: Mais je suis d'accord. C'est pour ça que je voulais revenir là-dessus.
13: La structuration de la méthodologie et la diversification, si vous avez une formule, c'est une assurance gratuite.
16: Ouais, je suis d'accord.
13: C'est une option gratuite. En finance, on appelle ça une option. Ouais, d'habitude, quand on prend une assurance, elle coûte de l'argent. Là, ça ne me coûte rien. Je diversifie sur plusieurs classes d'actifs. Géographique, etc. Donc,
16: Cyril, avant de venir vers vous tout à l'heure pour parler du non-coté, je pense que vous n'êtes pas d'accord avec ce que vient de dire Meyer. Non, mais sur la notion que parce qu'on sacrifie, on est illiquide, on sacrifie une partie du rendement. Ce n'est pas vrai pour le private equity.
17: Non, je pense que si on est illiquide, on doit avoir une prime de rendement supplémentaire. Ça fait partie des risques qui justifient un rendement supplémentaire. Après, tout ne peut pas être liquide tout le temps. L'économie, elle n'est pas liquide et fongible à tout moment.
16: C'est ça que...
17: Et pourtant, on y reviendra tout à l'heure, mais toute l'économie n'est pas adaptée à la bourse. Hein. Pour quelques centaines d'entreprises cotées, il y a des milliers qui ne le sont pas. Vous avez des projets d'infrastructure, par exemple, qui sont très importants. Donc, tout ne peut pas être liquide. Mais ce qui est très important, c'est la diversification. Et je rajouterai, si je peux me permettre, c'est aussi l'horizon de temps. C'est-à-dire que si on épargne pour sa retraite, c'est pas la même chose que l'épargne de précaution pour si on a un. Donc pour la retraite, on doit être capable d'avoir une stratégie beaucoup plus long terme. Et là, les actifs un petit peu moins liquides peuvent être adaptés.
16: Alors, on va rentrer dans les détails maintenant des différentes classes d'actifs. On va se tourner vers notre ami Alain Pitou pour lui poser la question. Quelles sont, parce que ça a beaucoup changé. Meilleur, vous êtes d'accord avec nous, ça a beaucoup changé depuis quelques années. Avant, Wendel, on pouvait avoir l'action Wendel, mais avoir accès au fonds Wendel, pour le grand public, c'était compliqué. Oui. Aujourd'hui, il y a une panoplie de produits qui sont, on appelle ça, retailisés. Oui. Quelles sont les différentes classes d'actifs disponibles pour les particuliers? Et ma question, c'est même, est-ce qu'il y a des classes d'actifs aujourd'hui qui ne sont pas disponibles pour les particuliers ou est-ce qu'ils ont accès à tout?
15: Je pense que c'est comme ça qu'il faut prendre la question.
16: Merci, c'est
15: fait,
16: gentil.
15: Parce qu'en fait, on a accès à tout. C'est-à-dire que, si on se rappelle, c'est pas si vieux, il y a une dizaine d'années, on n'avait pas forcément accès, même à des obligations, à des portefeuilles obligataires gérés d'une certaine manière. Je parle même pas du private equity qui était très peu accessible. Même la gestion de fortune était vraiment réservée à une clientèle extrêmement fortunée. Là, maintenant, on a des services qui sont offerts à des clients qui sont pas forcément extrêmement fortunés. Donc, et au sein de ça, il y a la possibilité d'avoir accès à énormément de choses. Donc ça, c'est le gros changement. Je pense que la seule chose, la seule classe d'actifs, le seul type de produit qui est assez difficile à accéder pour les clients privés, c'est vraiment les hedge funds stars, qui sont la plupart du temps fermés.

0: japonaise qui est quand même un peu ça un contournement du truc. Quoi.
1: Mais on peut même c'est avoir accès à du monétaire. Il y a ça. L'assurance vie, avant, on avait accès à quelques fonds agréés par la compagnie d'assurance vie et c'était tout, et un peu d'euros. Maintenant, il y a tout un tas de contrats qui offrent des perspectives tout à fait différentes. Donc ça, c'est la deuxième chose. La troisième chose, c'est que il y a une concurrence qui s'est mise en place. Hein. Alors, je parle même pas des ETF qui maintenant sont quand même vraiment accessibles par tout le monde, mais avant c'était quelques sociétés de bourse qui, on appelait ça les agents de change hein, dans le temps, qui offraient des prestations de gestion sur des titres. Il fallait vraiment avoir une fortune, il fallait vraiment être spécialiste pratiquement pour y aller. Et puis des banques privées, voire quelquefois des banques de réseau qui offraient des services de banques privées. Maintenant, on a accès, il y a des Cirrus, il y a tout un tas de boîtes comme ça qui sont arrivées sur le marché. Et puis, il y a des fintech. Alors, au début, c'était un peu sulfureux. Hein, c'était des petites boîtes qui offraient des services un peu marginaux. Et puis, ça s'est extrêmement développé. Hein. Vous avez des eToro, des Revolut, etc., qui offrent des services maintenant qui sont totalement différents que ce qu'on avait avant. Et puis, la dernière chose qui a extrêmement changé aussi, je trouve, c'est le niveau d'information. C'est-à-dire qu'aujourd'hui...
0: Il y en a peut-être trop.
1: J'ai
0: envie de dire qu'il y en a trop, il y a beaucoup de bruit.
1: En fait, c'est un peu, je reprendrai l'histoire de la diversification de tout à l'heure, c'est-à-dire qu'en fait, vous pouvez avoir accès à tout un tas de choses, mais après, il faut se connaître. Même chose sur l'information, c'est-à-dire qu'il y a des choses qui n'ont pas d'intérêt pour vous, mais vous pouvez avoir accès à toute l'information disponible, et vous pouvez gérer vous-même, parce que vous avez de la pédagogie, c'est-à-dire que toutes les sociétés en question offrent une pédagogie qui vous permet d'accéder tranquillement au marché.
0: Mais qu'aujourd'hui, on a perdu la notion de placement dans le temps. Et c'est-à-dire qu'il y a une sorte d'agitation permanente avec comment je peux trouver un rapport.
1: Ça rebondit un peu sur ce qu'a dit tout à l'heure.
2: Sur l'accès à l'information, c'est effectivement un changement majeur. Simplement, on est parti d'une période où il n'y avait pas d'information. Voilà. Aujourd'hui, il y en a beaucoup.
0: Ouais.
2: Et le problème, ce n'est pas qu'il y en ait beaucoup, il commence à y avoir de la fausse information.
0: C'est ça, je suis d'accord.
2: Et donc, on a un effet de balancier, on va trop loin. Il va falloir faire le tri. Et l'une des inégalités en termes de connaissances, elle vient de la connaissance. Parce qu'aujourd'hui, vous allez interroger une IA qui va faire peut avoir un bug, qui va vous raconter une énorme bêtise que vous allez suivre, même en partant d'une information qui est juste.
0: Mais c'est un peu votre rôle, en fait.
2: Absolument.
0: C'est pour ça que vous intervenez.
2: Tout à fait.
0: On va passer tout de suite, évidemment, parce qu'on parle d'allocation d'actifs, on parle de toutes les classes d'actifs, on va parler du non-coté. Ça, c'est vraiment une illustration d'une classe d'actifs qui était ouverte aux grandes fortunes et aux institutionnels il y a quelques années, que vous avez ouvert toutes vos sociétés équivalentes de gestion. Cyril, c'est quoi d'abord le non-coté ?
3: Alors, le non-coté ou les actifs privés, par opposition aux actifs publics ou aux actifs cotés, c'est l'ensemble des titres d'investissement dans des sociétés qui ne sont pas négociées en bourse, qui ne sont pas...
0: C'est aussi simple que ça, c'est ce qui n'est pas coté.
3: Exactement. Et donc, c'est la grande majorité des entreprises, la grande majorité des projets ne sont pas cotés en bourse. Ce que je disais tout à l'heure, pour quelques milliers d'entreprises cotées, vous avez des centaines de milliers d'entreprises dans tous les grands pays du monde qui ne sont pas cotées. En revanche, il ne faut pas opposer coté et non coté.
0: Okay.
3: Une économie forte, elle a besoin de financement coté et non coté, ça ne répond pas aux mêmes besoins. Et je pense qu'un portefeuille d'épargne, d'avoir du coté et du non coté, on pourra parler des proportions, je pense que c'est aussi très utile.
0: Est-ce que c'est donc aujourd'hui, maintenant, on peut dire que c'est accessible pour les particuliers ?
3: L'accessibilité aujourd'hui, elle s'est renforcée. Déjà, il faut bien voir qu'en France, ça fait très longtemps qu'on fait du non coté. On a parlé de la pierre papier tout à l'heure, on a financé de l'innovation avec les FCPI pendant des années, c'était du non-coté, c'était très marginal.
0: C'est vrai.
3: Aujourd'hui, il y a eu une augmentation de l'accessibilité, tout le monde a fait le travail, les sociétés de gestion, les sociétés de conseil, les assureurs, le régulateur, vous avez des labels aujourd'hui des produits qui pour des tickets de 1000 euros, vous pouvez construire un portefeuille d'actifs non-cotés, diversifiés, qui vont vous amener un supplément de rendement, de diversification. Je trouve aussi de sens, parce que l'économie réelle associée au non-coté, ça peut faire du sens si c'est intéressant pour l'investisseur.
0: Meilleur, dans vos clients, ils ont tous... Enfin, je veux dire, à partir d'un certain niveau de patrimoine, il y a toujours du non-coté, non ?
2: Très clairement, classe d'actifs qui a émergé, sachant que dans le non-coté, on parle trop souvent uniquement de l'equity que des actions. Mais il y a également les infra, il y a la dette. Et donc, on doit pouvoir proposer... aujourd'hui, de l'allocation d'actifs en non-coté, comme on propose de l'allocation d'actifs en coté. Où on va dire, on prend des actions américaines, des obligations japonaises, c'est pareil, dans une classe d'actifs non-coté, on doit pouvoir prendre de la dette, de l'equity, du secondaire, de l'infra, pourquoi pas du géographique en fonction ou ou même du sectoriel, en fonction de la taille du patrimoine. C'est véritablement...
0: Et de l'horizon de temps, on rappelle que ce ne sont pas des placements liquides, ce

0: son déplacement à 10 ans, à 12 ans, et je pense qu'il ne faut pas se tromper là-dessus. Cyril, justement, quelles sont les erreurs à ne pas faire et quels sont les moyens de sélectionner un bon fonds? Est-ce qu'il faut sélectionner à la fois une bonne société de gestion? Quel type de produit? Donnez-nous les règles d'usage du private equity.
1: En introduction, je vais reprendre ce qui a été dit, c'est qu'aujourd'hui, il y a tout un tas d'outils, de plateformes, de conseils de qualité pour être accompagnés pour construire ce genre de portefeuille. La première règle, c'est de se dire, je choisis mon enveloppe et ensuite, j'ai un horizon de temps long et je suis capable de définir quel est le pourcentage. Faut pas que ce soit trop faible. Si c'est 2%, honnêtement, ça n'a aucun impact sur le portefeuille. Entre 5, 10%, peut-être 15 pour certains, on définit ça. Ensuite, le deuxième sujet, c'est de bien choisir les fonds. Et moi, je recommande d'utiliser les conseils des distributeurs parce qu'ils font un travail de due diligence. Il faut en prendre plusieurs. Il ne faut pas se mettre uniquement dans les mains d'une société de gestion. Je pense qu'il est bien de choisir des sociétés de gestion qui ont eu du succès avec des clients institutionnels pendant des années elles ont un niveau d'expertise, d'expérience plus fort. Et le dernier point, c'est la diversification aussi dans le long côté. Il faut investir progressivement. Il y a des vintage, des millésimes dans le long côté. Il ne faut pas hésiter à pas monter à 10% d'un seul coup, peut-être le faire en 2 ans, 3 ans, parce qu'on épargne pour sa retraite. Là. Donc, et puis diversifier par classe d'actifs, pas faire que des actions, faire de la dette, faire de l'infrastructure, peut-être un peu de diversification géographique aussi.
0: Et rappeler que c'est un investissement de long terme.
1: Ah, c'est un investissement de long terme.
0: Même si on l'a parfois en unité de compte dans l'assurance vie,
1: bien sûr.
0: Il faut se dire qu'on rentre dedans. On peut avoir besoin d'argent. Bon, ok, on n'est pas à l'abri d'un accident, mais c'est pas l'esprit.
1: L'objectif, c'est d'avoir un surplus. Si on investit dedans, pourquoi on investit dans le long côté? C'est pour avoir un surplus de performance. Je pense qu'il y a trois éléments qui, dans le long côté, apportent de la surperformance. Le premier, c'est cet horizon de temps. C'est plus long, c'est liquide. Donc, on va vous rémunérer pour ça. Le deuxième, c'est souvent, notamment pour le private equity, des entreprises qui sont en plus forte croissance, mais qui ont aussi plus de levier, il y a plus de risques. Donc on est sur un positionnement, du coup, prendre mon risque, un peu plus élevé qu'une action large cap qui va avoir moins de levier et qui est plus mature. Donc plus de risques, plus de levier, ça donne plus de rendement. Mais si vous n'avez pas cet besoin d'argent à court terme, à long terme, ça viendra améliorer la performance de votre portefeuille.
0: C'est très clair. Alors là, je vais vous demander un peu le tuyau spécial, votre conseil, votre tuyau. Voilà, Enrico Macias nous le dit, il faut donner de l'argent. Alors, Meyer.
2: La barrière est trop haute, je ne sais pas ce que je peux dire après.
0: Alors, votre conseil, votre tuyau pour bien placer son argent en une phrase, pour nous donner, donner, de donner.
2: Ben, peut-être que je l'ai déjà dite, y compris sur BFM. N'investissez que dans ce que vous comprenez. Si vous ne comprenez pas, n'investissez pas. Sinon, vous faites appel à Warren Buffett qui dit « Si vous ne connaissez pas les bijoux, connaissez le bijoutier ». Et comme j'ai l'habitude de dire, je connais un très beau bijoutier dans la durée qui s'appelle Cyrus.
0: Très bien. Cyril, aujourd'hui, votre tuyau, voilà, pour répondre à Enrico Macias qui vous demande de lui donner de l'argent.
1: Non, je pense que c'est la diversification et l'intégration du non-coté qui commence juste au niveau des particuliers. Chez Wendel, on pense que c'est un axe de croissance fort.
0: L'économie. À quelle hauteur, juste, vous avez des idées de proportions, vous diriez.
1: Dans un portefeuille?
0: Ouais, dans un portefeuille. De taille moyenne. Je veux dire, on parle pas de très grosses fortunes.
1: Je pense qu'il faut dire, on avait historiquement.
0: Parce que Meyer, il parle qu'à des milliardaires.
1: Portefeuille type 60-40.
0: J'ai essayé d'aller chez lui. Ils m'ont jeté. J'ai même pas passé la porte.
1: Moi, je pense entre 5 et 10% pour commencer, maximum, c'est très bien. Avec le niveau de diversification que j'ai précisé tout à l'heure, ça me semble être suffisant. Moins.
0: Ça vous va, ça? Meilleur, 5 à 10%.
2: Absolument, pour des clients en gestion privée qui peuvent avoir quelques centaines de milliers d'euros s'ils ont du temps devant eux.
0: Bien sûr.
2: S'ils n'ont pas de temps devant eux, zéro. Ouais.
0: Alain, votre tuyau?
3: J'en ai deux. Je dirais, le premier, c'est, je reprends sur le sujet des vintage. Je pense que c'est pour rentrer dans le private equity quand on est client privé. Mettre 10% le premier jour, je pense que c'est un peu risqué.
0: C'est ce qu'a dit Cyril. Vous l'avez écouté?
3: Oui, oui, mais c'est le très bon point parce qu'il faut y aller. Mais alors, peut-être par coup de 2%, c'est-à-dire que
1: un peu de 2 ou 3.
3: Mais en faisant comme ça, on est
0: en diversifiant
3: et en y allant par petits coups. Ça, c'est la première chose. Et la deuxième chose, c'est être extrêmement strict sur les frais. 1% d'écart de frais sur 10 ans, c'est 10% d'écart à performance identique.
0: C'est vrai qu'on l'oublie complètement.
3: Oui, mais on l'oublie, mais
0: vous avez
3: aujourd'hui,
0: raison.
3: Avec la transparence qu'il y a, on sait des frais de tout le monde, on sait pourquoi on paye. Donc, il ne faut absolument pas payer pour quelque chose qui
0: et
3: n'a
0: pourtant,
3: pas de valeur.
0: Et pourtant, les gens continuent à acheter des contrats d'assurance-vie des droits d'entrée, avec des frais de gestion délirants, alors qu'ils ont...
3: Excusez-moi Marc, c'est générationnel, parce que je questionne des gens, des gamins de 30 ans...
0: Vous me traitez de vieux, là?
3: Oui, un peu.
0: Un peu,
3: mais,
0: d'accord.
3: Oui, un peu. Mais les gamins de 30 ans, ils ne payent
0: ils font plus avoir.
3: Ah non, pas du tout. Alors là, c'est même un peu caricatural dans l'autre sens. C'est-à-dire qu'il ne faut pas non plus...
1: C'est gratuit.
3: C'est ça. Et puis, il faut... Parce que c'est pas parce que c'est pas cher que c'est bon. quoi. Enfin, voilà, c'est. Mais c'est, il faut mettre le prix, le bon prix, mais pas surpayer. Mettre des droits d'entrée sur l'assurance vie, enfin, c'est absurde. Donc,
0: Vous êtes d'accord. Je sais que c'est la règle quasiment un peu partout.
3: Il y a plein d'endroits où vous pouvez. J'en vois qui opinent. Parce que je pense qu'ils font pas payer de droits d'entrée.
0: Merci beaucoup, messieurs. Alain, vous restez avec nous. On va parler en deuxième partie de l'émission des enveloppes fiscales. On va parler actions. On va parler obligations. On va parler surtout produits structurés. Vous connaissez bien ça, Meyer aussi. Merci à tous d'être venus.
3: Merci.
0: À tout de suite.
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0: Oui, spécial placement parce qu'on s'est dit que depuis le début de l'année, c'était quand même très, très compliqué de gérer son argent avec les événements qui se sont produits. Je vous rappelle qu'on nous avait annoncé que l'année allait être calme en début d'année. Bon, on n'avait pas tout à fait prévu la guerre en Iran et puis tout ce qui s'est passé derrière. Donc on s'est dit, bah tiens, si on faisait une émission pour vous expliquer un peu ce qu'il faut faire sur vos placements, prendre un tout petit peu de recul et évidemment, vous le savez, pour une émission spéciale, qu'est-ce qu'il faut ? Pas un animateur, on s'en fout de ça. Il faut des invités spéciaux. J'ai donc le plaisir de vous présenter nos Jedi de l'allocation d'actifs et des placements. Marine Abiad, d'abord, bonjour.
6: Bonjour Marc.
0: Merci d'être venu. Vous êtes partenaire chez Goldman Sachs et spécialiste des produits structurés. Alors, qu'est-ce que vous faites là-bas, en fait ?
6: Je suis responsable de la division actions pour Goldman en France, donc côté salle des marchés.
0: C'est-à-dire ? Pratiquement, vous faites quoi ?
6: Les équipes qui parlent aux gérants actions, les équipes qui créent des produits structurés et qui aident à les distribuer. Je gère les équipes qui parlent aux hedge funds.
0: On va parler produits structurés avec vous. Okay. Très à la mode, ça. Hein.
6: Très à la mode, c'est le produit phare de ces 5 dernières années. Rien qu'en assurance vie, c'est plus de 20% de la collecte encore l'année dernière. Donc.
0: Ah, c'est 20% de la collecte ?
6: Oui, en assurance vie.
0: Ah oui, c'est dingue. Justement, on va parler assurance. Loïc Le Foll, merci d'être venu. Vous êtes directeur de l'épargne patrimoniale d'AG2R La Mondiale et directeur général de La Mondiale Euro Partner. Vous avez une carte de visite, elle doit faire 12 mètres. Non, oui, il va falloir raccourcir tout ça. Qu'est-ce que vous faites ? Alors, qu'est-ce que c'est que tout ça ? Alors, AG2R La Mondiale, on connaît La Mondiale Euro Partner, racontez-nous.
7: Bah, donc, c'est La Mondiale Partner, La Mondiale Euro Partner, donc deux compagnies qui sont sœurs, qui sont les deux entités qui distribuent les produits d'assurance patrimoniale du groupe AG2R La Mondiale.
0: Donc, assurance-vie.
7: Assurance-vie, aujourd'hui, c'est 57 milliards d'encours et 6 milliards de collectes.
0: Assurance-vie française, mais aussi assurance-vie luxembourgeoise.
7: Absolument.
0: C'est ça dont on va parler, parce que vous imaginez bien qu'à l'approche de 2027, vos oreilles doivent siffler.
7: Tout à fait.
0: On reçoit la grande prêtresse de l'allocation d'actifs en France, qui s'est faite désirer, Adina Grigoriou. Vous êtes présidente et fondatrice d'Actif Asset Allocation. Merci d'être venue. Alors, qu'est-ce que vous faites, vous, dans la vie ?
8: Alors, dans la vie, je fais de l'allocation d'actifs.
0: Je fais du speed dating. Alors, qu'est-ce que vous faites, vous, dans la vie ? Alors, moi, je suis dans la finance et puis je présente une émission de temps en temps. Et vous, alors ?
8: Et moi, je fais de l'allocation d'actifs depuis tellement longtemps que j'ose plus le dire.
0: Ça veut dire quoi, je fais de l'allocation d'actifs ? C'est-à-dire, vous avez des clients aujourd'hui particuliers, des comptes de clients particuliers ? Non, c'est pas ça.
8: Non, ce sont des institutions.
0: Oui.
8: Pour leur propre compte, mais aussi pour leur compte de leurs clients.
0: Donc des distributeurs, par exemple, ou des compagnies d'assurance.
8: Exactement.
0: Qui ont
8: Exactement.
0: Eux-mêmes des clients, qui ont besoin d'être accompagnés dans l'allocation d'actifs, viennent vous voir et vous avez développé énormément de logiciels, plein
8: C'est
0: de choses très, très pointues.
8: Exactement. Donc on a commencé vraiment par l'allocation d'actifs, par tout le côté algorithmique. Et aujourd'hui, on a mis en place toute une infrastructure de marché qui permet de faire du calcul et de la décision en épargne pour tous les acteurs de ce marché.
0: Et on a gardé, parce qu'il avait mis une cravate, je me suis dit quand même, le gars, il a mis une cravate, je peux pas le faire partir, venir pour une seule émission. Et donc, je vous ai gardé en deuxième plateau.
3: Vous êtes
0: devenu le spécialiste de l'allocation d'actifs de C'est votre argent, avec, je le rappelle, son allocation d'actifs que vous pouvez suivre sur les réseaux sociaux. Vous savez, Adina, c'est notre spécialiste allocation, donc il nous donne ses allocations, il les remet à jour. C'est très sympa et c'est disponible sur les réseaux sociaux et les gens aiment beaucoup. Alors, on va démarrer tout de suite avec vous, Alain et Loïc. On va parler des enveloppes.
9: S'il te plaît, dis-moi où.
0: Dis-moi où, Loïc. Les enveloppes fiscales sont essentielles dans la gestion des placements en France. Je vais d'abord me tourner vers Alain. C'est quoi les principales enveloppes fiscales ? Parce qu'en France, la fiscalité, ça fait tout. Hein. Ça fait le succès de l'assurance vie, c'est quand même le placement préféré des Français. Bon.
3: Alors l'assurance-vie, je laisserai Loïc en parler.
0: Mais les grandes enveloppes,
3: Les grandes enveloppes, il y a le PEA, Vous voyez déjà les comptes titres ordinaires déjà, c'est ce qu'on avait dans le temps qui n'a pas changé, qui n'est pas limité. Alors avec des
0: inconvénients fiscaux. Mais c'est pas fiscal ça.
3: C'est fiscalement c'est pas très intéressant. Enfin c'est ça peut servir quand même.
0: Oui. Bah, non, enfin on n'a rien d'autre quoi.
3: Mais quand enfin si vous avez vraiment des capitaux, ça peut permettre d'avoir de la disponibilité tout de suite. Il y a le PEA. Donc, qui est limité en encours, qui est limité également en support d'investissement dans lequel on peut investir.
0: De moins en moins.
3: De moins en moins, mais enfin quand même encore un peu, malgré tout. Il y a l'assurance vie, donc je laisserai Loïc en parler. Il y a le PER, c'est le petit frère de l'assurance vie, mais avec un objet de retraite.
0: Énorme carton. Hein.
3: Voilà, énorme carton, parce que les gens se rendent bien compte que c'est intéressant de placer de l'argent avec un avantage fiscal à l'entrée, et puis de se retrouver avec un placement potentiellement intéressant, puisqu'en fait, vous pouvez, là aussi, c'est un peu comme l'assurance vie, vous pouvez investir dans quand même pas mal de supports. Et on l'oublie beaucoup, et je trouve ça dommage, c'est les plans d'épargne entreprise et les PERCO, en fait. C'est deux supports d'investissement.
0: Ça se développe
3: énormément. Il y a grosso modo 200 milliards dedans.
0: Vous dites on en parle peu, on en parle quand même. Enfin, ça se développe quand même.
3: Oui, ça se développe, mais si vous voulez, si on prend 80% des émissions ou des...
0: C'est vrai.
3: Des...
0: Ouais, nous, on n'en parle jamais.
3: C'est vrai, pas tellement. Ouais, alors qu'en fait, c'est un avantage fiscal à l'entrée. Il y a votre employeur qui peut abonder, c'est-à-dire qui peut mettre un peu au-dessus de ce que vous avez mis vous-même, et ça peut aller jusqu'à pratiquement tripler ce que vous avez mis sur des petits montants. Donc c'est quand même intéressant. Pendant très longtemps, c'était investi dans les titres de l'entreprise, et puis en fait maintenant, pareil, vous pouvez avoir accès à un panier de fonds qui est quand même intéressant. Les grands fournisseurs, que ce soit BPCE ou Amundi, fournissent un accès à énormément de fonds. Donc vous pouvez faire une allocation d'actifs un peu de la même façon que ce que vous faites en assurance vie. Ça se complète. Alors après,
0: l'idée, vous dites qu'il faut avoir tout en fait.
3: Il faut avoir de tout. Alors je pense que bien souvent, pour commencer sur les actions, vous commencez avec un PEA, parce que vous pouvez faire de l'épargne programmée, des choses comme ça. Quand vous avez un peu plus de capitaux, vous passez dans l'assurance vie. Quand vous êtes beaucoup fiscalisé, vous allez placer dans un PER. Et puis quand vous avez la chance d'être dans une entreprise, que toutes les entreprises ne l'offrent pas, les petites entreprises souvent n'offrent pas de plan d'épargne salariale, mais quand vous êtes dans une grande entreprise, vous pouvez avoir accès à de l'épargne salariale, et je trouve que c'est une manière de compléter son épargne.
0: Adina, quand vous conseillez sur l'allocation d'actifs, est-ce que vous tenez compte de l'enveloppe fiscale ?
8: Alors, l'enveloppe fiscale n'a pas d'incidence, en fait, sur l'allocation d'actifs. L'allocation d'actifs, c'est...
0: À l'intérieur, en fait, c'est dans l'enveloppe. Fois que les gens ont choisi leur enveloppe en fonction de leur situation, voilà. Que vous intervenez.
8: C'est ça.
0: Et aujourd'hui, très récemment, est-ce que... Vous dites, vous faites de l'allocation d'actifs depuis très longtemps. Est-ce que vous avez l'impression qu'il y a quelque chose qui a changé sur l'allocation d'actifs ? Tout ce qu'on a dit en début en première partie de l'émission, c'est qu'il y avait un accès aujourd'hui pour les clients particuliers à toutes les classes d'actifs. On va parler des produits structurés. C'était quand même un truc, franchement, pour des institutionnels. On a parlé du private equity avec Cyril en première partie, qui n'était pas disponible. On a parlé du crédit privé, on parle d'autres classes d'actifs. Du coup, votre métier, il a quand même complètement changé, non ?
8: Alors, mon métier n'a pas changé dans le sens où une allocation d'actifs, c'est une allocation d'actifs. Mais ce qui a changé, c'est le fait qu'effectivement, elle soit accessible à partir de 1 euro. En fait. Et donc là où... Et donc tout ça grâce aussi, notamment à tout le développement du digital, de l'IA, etc. Ce qu'on mettait des semaines à faire avant pour des instits aux petits oignons, maintenant on est capable de le faire en quelques secondes, complètement individualisé, pour un épargnant à partir de 1 euro. Et après, ce qui a changé, par contre, c'est le fait que tout le monde s'y intéresse, tout le monde a envie d'investir. Je pense que tout le monde a compris que...
0: Vous sentez ça ?
8: Ah, moi, je sens ça. Ouais. Je sens qu'il y a un intérêt de la part de tout le monde pour les investissements. Et l'autre chose que je sens aussi, c'est que les gens ont compris, par exemple, qu'investir dans un ETF, c'est... Alors, je vous dis ça sans aucun intérêt commercial, bien sûr, mais que les ETF sont des représentations du marché.
0: C'est ça.
8: Et que donc, c'est une façon simple de commencer à investir quand on ne sait pas quoi faire et qu'on n'a pas accès à...
3: Avec des frais moindres aussi.
8: Avec des frais plus faibles, etc.
6: Je pense que plus la gamme s'élargit, plus c'est important, en revanche, d'être accompagné. Il faut beaucoup de pédagogie pour comprendre tous les produits. Et donc, aujourd'hui, il y a une palette extrêmement large qui est proposée aux investisseurs retail. Mais c'est dur de décortiquer tout ça.
0: Je suis d'accord. C'est ce qu'on disait en première. Vous avez raison, parce que ce qu'on disait en première partie de l'émission, c'était que, par exemple, il y a une mauvaise compréhension sur le private equity. Ouais. Mauvaise compréhension sur le crédit privé. C'est-à-dire que les gens cherchent de la liquidité sur des produits qui ne le sont pas.
6: Bien sûr.
0: Alors, les assureurs ont la gentillesse d'assurer une partie de la liquidité, mais finalement, finalement, ça rend service, mais ça donne une fausse impression de liquidité, alors qu'il ne devrait pas y avoir de liquidité. Loïc, je me retourne vers vous. Vos oreilles sifflent, là, j'imagine, depuis quelques mois. On entend un peu partout dans la presse que les Français se précipitent vers les contrats d'assurance-vie luxembourgeois. D'abord, est-ce que c'est vrai ? Est-ce que la collecte a explosé ? Évidemment, il y a le risque sur la dette française, il y a le risque sur la France, il y a le risque des élections. C'est quoi les avantages des contrats d'assurance-vie luxembourgeois ? Pourquoi cet attrait ?
7: Alors peut-être Marc, pour revenir à la première question, est-ce que c'est vrai ? Alors effectivement, il y a un engouement plus marqué depuis 2024, depuis la dissolution de l'Assemblée nationale.
0: De triste mémoire.
7: Voilà. Donc ça, c'est quelque chose de vrai. Par contre, maintenant, je vais peut-être tuer un mythe, parce que donc effectivement, on parle de l'assurance luxembourgeoise comme si c'était au même niveau que l'assurance française. Il faut voir que l'année dernière, si je prends les chiffres de France Assureur, les cotisations représentaient, je crois que c'est un peu plus de 190 milliards en France, contre au Luxembourg, pour les résidents français, à peu près 17 milliards. Donc on parle quand même de 8%. Mmh. Donc, c'est pour ça que j'ai vu aussi les articles récemment.
0: Ah oui.
7: Mais donc voilà, donc on parle de 8%. Ça reste quand même marginal. Et donc, il faut tout remettre, ouais. remettre en perspective.
0: Alors, 8%, oui, vous avez raison, ça reste marginal. Mais même moi, le chiffre me surprend. C'est-à-dire, je trouve que c'est beaucoup, 8%, parce qu'on parle, comme vous l'avez dit, quasiment de 20 milliards. C'est quoi l'attrait du produit ?
7: Alors, je pense que l'attrait vient d'un côté d'un monde où on a besoin de plus de sécurité et aussi plus d'internationalisation. Donc ça, c'est ce qu'on voit, c'est l'évolution aujourd'hui. Plus de sécurité, pourquoi ? Parce que dans le monde du patrimonial, quand on cherche de la diversification, on va chercher la diversification en termes d'enveloppe, en termes de produits, en termes de sous-jacents, mais il va y avoir aussi la diversification géographique. Et donc, quelque part, l'assurance-vie luxembourgeoise permet cette, contribue à apporter une diversification géographique. Donc ça, c'est le premier élément. Il y a aussi le fait que Luxembourg fait partie des rares États aujourd'hui qui est encore triple A. Donc, il y a une certaine sécurité, stabilité du gouvernement. Et puis, après, vous avez aussi, plus de flexibilité qui est offerte par le produit.
6: Très net sur les produits structurés. Il y a beaucoup plus de facilité à référencer à un produit structuré en assurance-vie luxembourgeoise qu'en assurance-vie française.
0: Oui, mais d'un autre côté, j'ai l'impression, moi, qu'il y a quand même... À la fois, il y a plus de flexibilité, mais parfois, on a l'impression qu'il y a un peu de lourdeur. L'assurance-vie française, c'est quand même...
7: Il faut imaginer que le produit à la base est plus complexe, donc ça c'est vrai, hein. Il faut imaginer un produit qui peut être multi-devises, ce qui n'existe pas en France, multi-banque dépositaire, multi-gestionnaire, donc c'est quand même quelque chose, c'est plus, je dirais, plus qu'un produit, c'est une espèce de brique patrimoniale. Et effectivement, donc c'est plus difficile, plus complexe à mettre en place.
0: Alors, est-ce que vous diriez que c'est pour des gens qui ont déjà un patrimoine significatif ? Parce que moi, je vois autour de moi, il y a pas mal de gens qui ont des petits patrimoines, hein, et qui se posent la question en disant on va pas arrêter de répéter ça 2027, ah là là, tout ça va être la catastrophe. Est-ce qu'il faut que j'aille au Luxembourg ? Est-ce que vous diriez que en dessous d'un certain seuil, il faut pas y aller ? Alors, pas grave, hein.
7: Non, j'irai pas ça, Marc. Alors, ça dépend des besoins de tout un chacun, puisque donc, comme disait Marine, pour des personnes peut-être d'un certain patrimoine, la recherche va être d'aller chercher justement des types de sous-jacents qu'ils ne peuvent pas peut-être trouver dans l'assurance-vie classique. Mais vous pouvez avoir des personnes avec des patrimoines, j'allais dire, tout à fait normaux, qui vont chercher ce côté international. C'est-à-dire que...
0: D'accord. Donc vous dites pas, il n'y a pas une barrière à l'entrée en termes de...
7: Non. Et d'ailleurs, ce qu'on assiste aujourd'hui à une démocratisation. Non. C'est-à-dire que la digitalisation permet... d'aider ce à quoi donc tu faisais référence, hein, donc tout à l'heure, c'est-à-dire cette lourdeur administrative, la digitalisation permet de la simplifier petit à petit, et aujourd'hui on assiste à une démocratisation de l'assurance luxembourgeoise.
0: Adina, vous qui faites conseiller dans l'allocation d'actifs, est-ce que dans les enveloppes luxembourgeoises il y a autant de flexibilité que dans les enveloppes françaises, et vous pouvez exprimer votre allocation d'actifs de la même façon ?
8: Il y a plus de flexibilité.
0: Il y a plus de flexibilité.
8: Il y a moins de règles.
0: Il y a moins de règles.
8: Exactement.
3: Et puis accès à plus d'instruments.
8: Accès à plus d'instruments, exactement.
0: D'accord. Justement, alors on va parler des instruments auxquels on a accès dans l'assurance vie luxembourgeoise, c'est les produits structurés. Alors, Marine, vous allez nous expliquer ce que sont les produits. J'ai mis Richger, mais c'est pas par rapport à vous. Hein. Ne le prenez pas personnellement, c'était juste, je mets de l'animation musicale. Donc, expliquez-nous ce que sont les produits structurés, expliquez-nous comment ça fonctionne. Voilà. Professeur Abiad, à vous.
6: Donc on le disait, le produit structuré, pour moi, c'est le produit phare de ces 5 dernières années. Et rien qu'en assurance vie, c'est plus de 20% de la collecte, mais c'est aussi disponible dans le PER, c'est disponible en compte-titres. Le produit structuré, c'est une idée simple, c'est apporter une solution sur mesure, capable de répondre en toutes circonstances à des objectifs précis. Donc concrètement, par rapport à un investissement traditionnel type un ETF ou un fonds action, qu'est-ce qu'on fait ? On vient ajouter une barrière de protection. On vient ajouter de la protection, une barrière qui te permet de limiter ton exposition à la baisse. Et ça, tu le finances en acceptant de plafonner ton gain potentiel.
10: Ok.
6: Donc concrètement,
10: ça,
6: voilà. Donc tu passes d'un profil d'investissement linéaire avec un ETF ou un fonds action à un profil d'investissement asymétrique.
0: C'est-à-dire que globalement, au lieu de se dire si le CAC monte, je prends 20%, et s'il baisse, je perds 20%. Là, je me dis, s'il baisse de 20%, j'ai pas de perte. Mais par contre, s'il monte de 20%, je vais peut-être prendre que 5%. C'est ça ? Ouais, j'ai compris ou pas ?
6: Exactement. C'est ça l'approche.
0: Tu es bon, Alain, ou pas ?
3: Pas mal.
0: Ouais, pas mal.
6: Techniquement, ça se passe comment ? C'est l'assemblage de deux instruments. Une composante obligataire qui permet d'apporter la sécurité sur le capital et une composante optionnelle des dérivés qui permet de générer de la performance. Et cette performance, elle peut être générée par plusieurs moteurs. Ça peut être une action, un panier d'actions. La seule contrainte, c'est qu'elle soit suffisamment liquide. Ça peut être un indice benchmark ou un indice sectoriel pour jouer une thématique. Ça peut être plus ou moins diversifié géographiquement. Ça peut être une matière première. On peut jouer le pétrole, on peut jouer l'or. Ou ça peut être même les taux d'intérêt. Donc, c'est une classe d'actifs.
0: Il y a eu beaucoup, récemment, il y a eu beaucoup de produits structurés sur les taux d'intérêt, justement. On a réussi, parce que vous avez réussi à sortir des produits structurés qui permettaient.
6: Depuis 2022, la remontée des taux d'intérêt.
0: Voilà, qui permettait d'avoir à la fois un capital garanti et puis un coupon si les taux baissaient, c'est ça ?
6: Exactement.
0: Ouais. Parce qu'il y a aussi des produits structurés à capital garanti.
6: Bien sûr. Bien sûr, c'est ça qui a permis d'ailleurs de faire doubler le marché entre 2021 et 2023. Bah oui. C'est la capacité à s'adresser à une audience beaucoup plus large parce qu'on avait de la garantie en capital. Donc, c'est vraiment une classe d'actifs extrêmement riche qui peut s'adresser à toute typologie de clients et où tu peux faire vraiment du chirurgical. C'est ça qui est très intéressant. Ça ne s'adresse pas à une élite ou à des experts. Tu n'as pas besoin d'avoir une vue, une conviction sur les marchés puisqu'en fait, tu peux générer du rendement dans des marchés qui montent, qui stagnent, voire qui baisse. En fait, la seule priorité, c'est d'avoir un objectif précis, un horizon d'investissement, un seuil de tolérance de risque et un objectif de rendement.
0: Et justement, dans la période qu'on a pu connaître il y a quelques semaines avec la guerre en Iran, qui était au plus excité, avec une volatilité qui était forte, est-ce que c'est juste au moment où il y a par exemple le plus de volatilité, je sais que c'est important dans le prix d'un produit structuré, qu'il faut faire du structuré, ce qui peut paraître contre-intuitif, parce qu'on peut se dire, c'est là que c'est le plus agité, j'ai pas envie d'y aller.
6: Non, c'est ça qui est génial, c'est que le produit structuré, ça s'adapte à tous les profils et à toutes les configurations de marché.
0: Calme maintenant, ou agité ?
6: Exactement.
0: Marché volatile, pas volatile ?
6: Tu me demandes en ce moment, moi en ce moment, ce que je vois,
0: c'est
6: que...
0: On se tutoie maintenant avec Marine. Vous avez vu qu'on est en...
6: La deuxième fois que je fais.
0: Ouais, donc maintenant il faut... Vas-y. Alors vas-y Marine.
6: Écoute, on fait face à un choc inflationniste qui génère énormément de volatilité sur les taux d'intérêt et à une grosse incertitude. Personne n'a la prétention de savoir ce que Trump va faire demain. Donc moi, je ne prendrai pas du tout un pari directionnel. Je ferai un produit qui tire profit du niveau élevé des taux d'intérêt, du besoin d'appétit de funding des banques. Et donc, je ferai tout simplement une note 10 ans, capital garantie, qui verse un taux fixe, qui est rappelable tous les ans par un émetteur.
0: Et on peut avoir quel type de...
6: Entre 5 et 6.
0: En l'occurrence, Goldman Sachs.
6: En ce moment, entre 5 et 6.
0: T'as passé un petit peu de pub, là. T'as profité, t'as bien fait. 5 à 6%, c'est ça ?
6: Exactement.
0: Très bien, allez, on va passer. Je voudrais garder un peu de temps et je voudrais que vous preniez du temps. On en a gardé un petit peu. Merci beaucoup, Marie. C'était très clair. Sur vos tuyaux, et j'ai un message d'Enrico Mathias. Alors, je vais commencer par Loïc. Si, alors on va se tutoyer maintenant parce que Marine a décidé que c'était comme ça. Donc on va se tutoyer. Loïc, si tu avais un tuyau à donner à des gens qui nous écoutent, qui sont épargnants aujourd'hui, ça serait quoi le tuyau de Loïc pour l'année 2028? Pas forcément un placement, mais peut-être un truc, une erreur à ne pas faire, ou au contraire quelque chose dont il faut se...
7: Alors j'irai pour moi, effectivement, ce ne serait pas tant sur le produit, ce serait au niveau du conseil. Parce que je pense qu'au-delà du produit, hein, on parle de structuré, on parle de private equity. Tout à l'heure, tu parlais donc d'assurance luxembourgeoise. Je pense que le plus important, c'est la qualité du conseil et la qualité de l'accompagnement après. Puisque donc on est sur du patrimonial, on est sur du moyen terme, du long terme, on est sur des structurés. Et donc pour moi, c'est vraiment ça. Mon conseil, c'est vraiment choisissez bien.
0: Je comprends. Hein, t'as tout à fait raison et je peux pas dire le contraire compte tenu d'une partie de mon métier. Mais d'un autre côté, c'est pas facile de trouver des conseils. Et puis il y a beaucoup. On en parlait en première partie d'émission. Il y a beaucoup de conneries qui se racontent sur les réseaux, de vidéos, de machin. Donc
6: le régulateur, il a fait un énorme travail sur le devoir de transparence,
7: c'est ça,
6: qui a permis vraiment de renforcer la confiance. Pour les produits structurés, en tout cas, c'est beaucoup mieux encadré, c'est beaucoup mieux distribué. C'est des produits complexes, oui, mais c'est pas des black box et ça nécessite de la pédagogie. Et c'est sur ces 10 dernières années, les intermédiaires, les distributeurs, ils ont permis une énorme montée en compétences des clients.
0: Ouais. Eh bien, puisque tu as la parole, tu vas la garder. Marine, c'est quoi ton tuyau?
6: Écoute, pour moi, ce serait de dire qu'il faut commencer à investir le plus tôt possible, puisque l'élément le plus puissant dans l'épargne, c'est la capitalisation. C'est l'idée que tu vas créer des profits, non pas seulement sur le capital que tu as investi initialement, mais sur les gains que tu commences à accumuler au cours du temps.
0: C'est du Warren Buffett, ça.
6: Oui, donc c'est de le dire que ta croissance, elle n'est pas linéaire, mais elle est exponentielle. Il ne faut pas rompre la chaîne des intérêts composés, donc il ne faut pas vendre, tu vends en sortant. Et en ce moment, j'ai beaucoup de questions qui me sont posées pour dire, OK, dans le contexte actuel, est-ce qu'il ne faut pas vendre? Je trouve ça très difficile de savoir quand on est à la veille d'un bear market. En revanche, ce que tu peux savoir, c'est bien lisser tes points d'entrée. Et quand tu as des corrections intéressantes, comme c'est le cas actuellement, bah, c'est bien de rentrer.
0: Adina, on se tourne vers toi. Tu as du temps. Tu vas nous parler de l'allocation d'actifs que tu connais par cœur. Est-ce que tu peux nous donner un tuyau en matière d'allocation d'actifs?
8: Ouais, j'ai envie de donner plein de tuyaux en matière d'allocation d'actifs.
0: Vas-y.
8: Donc déjà, bien sûr, tenir compte de son horizon d'investissement. Mettre toujours le...
0: Non mais alors juste, je t'interromps, oui. Parce que oui. Je pense que les gens qui regardent vont se dire « Ah, mais ça, c'est des banalités et tout, mais et en non, première non, partie, c'est... on a parlé. » En fait, et ce que tu as dit aussi, et Loïc aussi, c'est-à-dire c'est des trucs les plus simples c'est... que les gens oublient.
8: Exactement. Oui. Et je pense qu'il y a un point, je ne sais pas si ça s'est dit tout à l'heure, mais en fait, le risque qu'on prend sur un investissement dépend de son horizon d'investissement. C'est-à-dire que, par exemple, on peut se dire un investissement en fonds en euros, c'est sans risque. Oui, jusqu'à un certain temps d'investissement. C'est-à-dire que sur très longue période, on prend moins de risques à investir sur les actions que sur le fonds en euros. Donc, en fait, il y a un
0: Alain,
8: lien
0: tu
8: très,
0: si
8: très fort là-dessus.
0: On se tutoie en temps. Oui. Et puis, tu dis si tu trouves ça nul ou pas.
8: Oui, tu pourras. Tu
3: c'est,
8: pourras
3: pas c'est pas mal, hein, pour le moment, continue.
8: Voilà. Et après, il y a un autre...
0: Il valide.
8: Il y a un autre... Merci, Alain. Je savais que je pouvais compter sur toi. Il y a un autre point qui est important. Nous, on fait de l'IA depuis plus de 10 ans, d'accord, dans l'allocation d'actifs. L'IA, tout le côté quantitatif, tout ça. Il faut, c'est pas du tout la martingale. C'est-à-dire qu'il ne faut pas croire que parce que c'est facile et que ChatGPT l'a dit, ou Claude, enfin, qu'il faut absolument suivre, que c'est un bon conseil financier. Je pense qu'il faut faire très attention aujourd'hui à ceux qui utilisent directement ou s'improvisent allocataires grâce à l'IA, etc. C'est un vrai métier, c'est pas pour rien.
0: Adina, on profite de ta présence dans la période, on va pas revenir sur les événements actuels, mais dans une période comme celle qu'on vient de connaître, en début d'année, est-ce que tu pourrais, et Alain peut-être très rapidement aussi, nous dire à quoi ça ressemble un portefeuille, les portefeuilles que tu vois, un portefeuille équilibré aujourd'hui, c'est quel type d'allocation?
8: Mais encore une fois, je suis désolée, mais ça
0: mais
8: dépend de ton horizon.
0: D'accord.
8: Donc si tu as un horizon retraite et si tu as un horizon acheter ta maison dans 3 ans, ton allocation ne doit pas être
0: alors
8: la
0: vas-y,
8: même.
0: Si tu as un horizon retraite... tu vois, tu as essayé de t'en sortir, mais, non, mais je le connais ce coup-là, je l'ai fait 10 fois sur des plateaux quand
8: non,
0: j'étais
8: mais
0: pas
8: vrai.
0: Prêt.
8: Mais la question aussi, c'est est-ce que tu mets tout ton argent tout de suite ou est-ce que tu vas mettre de l'argent tous les mois?
0: Ce qui
8: d'ailleurs est une meilleure idée. Non, c'est que en fait, il y a autant d'allocations optimales
0: que de profils,
8: que de gens, que d'objectifs, etc. Et la magie, c'est qu'on peut prendre tout ça en compte aujourd'hui et faire vraiment des allocations sur mesure, pour chaque personne.
0: Alain, très rapidement.
3: Moi, je dirais deux choses. La première, je reprends ce que disait Loïc tout à l'heure, c'est le conseil. Donc, et passer un peu de temps sur définir son allocation stratégique. Ça, c'est le premier conseil. Il faut y passer du temps. Vaut mieux parfois retarder un investissement de quelques semaines, mais avoir bien défini son allocation. Mais par contre, après, le conseil important, c'est de pas trop s'éloigner de cette allocation stratégique. C'est-à-dire que on peut s'amuser à faire du market timing sur son PEA, faire un petit peu d'arbitrage.
0: Mais quand on n'est pas trader, vaut mieux pas.
3: Mais sur sa allocation stratégique, je pense que le mieux à faire, c'est grosso modo tous les 6 mois. Revenir sur l'allocation stratégique, c'est-à-dire que par exemple, les marchés actions ont baissé, bah, au bout de 6 mois, on réalloue un peu en vendant un peu d'allocation actions pour revenir un peu sur les obligues, etc. Mais jamais s'éloigner trop de cette allocation stratégique, je pense que c'est le meilleur conseil à donner.
0: Merci à tous.
3: D'accord.
8: Pas tout à fait, mais on pourra en discuter une autre fois.
0: Ah bon, on fera une autre émission. Merci de nous avoir suivis, merci à tous nos invités. On se retrouve la semaine prochaine pour une émission dont je peux déjà vous dire qu'elle sera exceptionnelle. Surtout, n'oubliez pas que vous pouvez nous écouter, nous réécouter, nous revoir et nous réécouter. Surtout cette émission qui est faite pour durer, puisqu'on a donné des conseils qui sont des conseils qui dépassent les périodes. 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
10: Bonjour à tous et bon réveil, bienvenue dans la matinale de l'écho. Je suis très heureuse de vous retrouver désormais tous les matins pour faire le tour de l'actualité avec nos chroniqueurs, nos invités, nos débatteurs. Chaque jour, vous retrouverez les experts, les décideurs, les acteurs qui font l'économie. 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Nous sommes ensemble et en direct jusqu'à 9h et c'est Good Morning Business. Alors au sommaire de ce mercredi 26 août, les patrons ont rendez-vous à la REF à Roland-Garros, des débat placé sous le thème du courage à quelques mois de l'élection présidentielle en 2027. Ce sera le sursaut ou la crise, alerte Patrick Martin à la une du Parisien. Les patrons affichent leur pessimisme. Léo Dumas, vous y reviendrez en détail dans le journal.
11: Oui, ça se voit dans le sondage du MEDEF, ça se voit aussi dans les intentions d'embauche des cadres qu'on va vous détailler alors que le chômage des patrons eux-mêmes atteint un niveau record.
10: À la une de l'actualité également, SpaceX, l'entreprise d'Elon Musk, va construire une vaste base spatiale en Louisiane, dans le sud des États-Unis, pour au moins 100 milliards de dollars. Elle vise à envoyer Starship vers la Lune et Mars, ou des data centers dans l'espace. À 7h45, le grand entretien, Estelle Grelier, présidente de SOR France. On verra que l'eau est un enjeu stratégique à l'heure du dérèglement climatique. Et puis le tour de l'actu ce matin, c'est aussi un monde qui bouge avec Annalisa Capellini. C'est quoi le thème incontournable, Annalisa, ce matin?
12: On va partir en Caroline du Sud. Pourquoi? Parce que c'est là que la candidate soutenue par Donald Trump a gagné les primaires républicaines. Bon, il manque 2 mois aux élections demi-mandat, donc on va voir ce que ça signifie pour le président.
10: Ouais, on est tout près des mi-termes, effectivement. Culturia, ce sera avec vous, Anthony Morel. Bonjour, Anthony.
13: Bonjour.
10: Vous nous parlez de la course folle à la data des géants de l'IA.
13: Oui, la donnée, c'est la matière première de l'intelligence artificielle. Tout est bon pour en récupérer. Et la dernière marotte des grands groupes technologiques, c'est d'acheter des millions de livres d'occasion, des livres physiques, pour les scanner avant de les détruire pour alimenter leur modèle d'intelligence artificielle. Ça fait polémique, mais c'est absolument passionnant dans cette course folle à la data.
10: Il est 6h sur BFM Business et sur RMC Live. C'est le journal de Léo Dumas.
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10: Et on commence avec le coup d'envoi de la rentrée patronale. La rencontre des entrepreneurs de France démarre aujourd'hui à Roland-Garros.
11: Avec le discours d'ouverture de Patrick Martin, le président du MEDEF, sur le cours central en direct à 14h sur BFM Business aujourd'hui pour inaugurer donc cette édition placée sous le signe du courage. Ça va résonner à la veille du budget, à 8 mois maintenant de la présidentielle, alors que le climat économique reste morose et que la défiance est maximale, Caroline Morisseau.
14: Beaucoup d'inquiétudes et peu d'espoir sur le prochain budget. Le MEDEF se fait peu d'illusions. Le gouvernement a peu de marge de manœuvre, preuve encore avec la reconduction de la surtaxe d'IS. On va se battre pour éviter qu'il charge la barque, résume un porte-parole. Pas de quoi non plus se raccrocher au futur quinquennat. Plus de 80% des chefs d'entreprise se disent pessimistes sur la politique économique du futur président. Si rien ne change, les deux tiers sont convaincus que leur entreprise va être fragilisée, voire faire faillite. Pour peser dans la campagne et tenter d'inverser la tendance, le MEDEF a sondé près de 66 000 patrons pour connaître leurs priorités. Sans surprise, c'est la baisse des charges et des impôts qui arrive largement en tête, suivie par une réforme du travail et une simplification administrative. Les principaux candidats à l'élection présidentielle, Marine Le Pen, Bruno Retailleau, Gabriel Attal, Édouard Philippe, Raphaël Glucksmann et Jean-Luc Mélenchon viendront clore l'événement. Le patronat compte sur ce débat pour remettre l'entreprise au cœur de la campagne et y voir plus clair sur des mesures concrètes.
10: Et donc BFM Business en édition spéciale aujourd'hui, le discours de Patrick Martin à 14h et le débrief en direct de Roland-Garros jusqu'à 19h. Patrick Martin, invité de Good Morning Business, délocalisé à la REF demain matin, ce sera à 7h45.
11: Le pessimisme des patrons qui se répercute aussi sur les perspectives d'emploi des cadres en cette rentrée. Les entreprises ont revu à la baisse leur intention d'embauche, nous dit ce matin le baromètre de l'APEC. Là, c'est surtout à cause des incertitudes toujours liées à la guerre en Iran, François-Xavier Roux.
15: Les entreprises jouent en effet la prudence. Seuls 7% d'entre elles envisagent de recruter au moins un cadre au troisième trimestre, contre 8% il y a un an. La baisse est particulièrement marquée pour les ETI et les grosses entreprises. Là, elles ne sont plus que 42% à prévoir d'embaucher. C'est 3 points de moins qu'il y a un an et c'est surtout le plus bas niveau en 6 ans. Mais cette baisse est bien inégale selon le secteur, précise Hélène Garnet, directrice des études pour l'APEC.
16: Dans l'industrie, on observe que sur les intentions de recrutement, elles résistent. Plus de points, je le disais, par rapport à il y a un an. Dans les services à forte valeur ajoutée, par contre, qui sont de gros secteurs pourvoyeurs d'emplois cadres, on observe une baisse de 4 points.
15: Ces chiffres contrastent avec les prévisions publiées en avril dernier. L'APEC avait alors annoncé une hausse des embauches de 4% sur l'ensemble de l'année. Sauf qu'entre-temps, les entreprises ont été rattrapées par la guerre au Moyen-Orient. Depuis, elles naviguent à vue. Elles ont de plus en plus de mal à anticiper leur niveau d'activité, leur carnet de commandes, ce qui évidemment n'incite pas à embaucher. Cela n'encourage pas non plus les cadres à la mobilité. Ils sont même de plus en plus nombreux à être inquiets pour leur poste. 28% des cadres craignent d'être licenciés. L'APEC, elle, se veut rassurante. Pour elle, tout cela est bien lié essentiellement au conflit au Proche-Orient et pas à des facteurs plus structurels comme la montée en puissance de l'IA.
11: L'emploi des chefs d'entreprise eux-mêmes est à la peine. Le chômage des patrons a grimpé de presque 7% sur un an au premier semestre, selon l'observatoire GSC Altares. Et là, c'est un nouveau record, Eva Serraiol.
17: Oui, ils sont 33 000 en situation de chômage au premier semestre 2026. Ça veut dire que 180 chefs d'entreprise perdent leur emploi chaque jour. Alors, ce sont les dirigeants d'entreprises de moins de 3 salariés qui restent les plus touchés. Ils représentent 75% des pertes d'emploi. Mais les entrepreneurs de structures plus importantes ne sont pas épargnés. Dans les entreprises de plus de 50 salariés, les pertes d'emploi ont progressé de 50%.
10: Et c'est encore une fois le secteur de la construction qui trinque le plus, Eva.
17: En effet, près d'un entrepreneur sur quatre ayant perdu son emploi au premier semestre 2026 dirigeait une entreprise de construction. Juste derrière, c'est le secteur du commerce qui est le plus affecté. 7000 dirigeantes et dirigeants d'entreprise ont perdu leur emploi au premier semestre. Dans ce secteur, ce sont les boulangers-pâtissiers qui souffrent le plus. Le chômage y a bondi de plus de 50% par rapport au premier semestre 2025.
10: Merci Eva Serraiol. Et on en vient au Moyen-Orient maintenant. De l'optimisme ce matin autour du détroit d'Ormuz.
11: Oui, nourri par cette déclaration du chef de la diplomatie omanaise qui dit espérer annoncer bientôt la création d'un couloir temporaire de navigation dans le passage à la sortie d'un entretien avec son homologue iranien. De quoi donc alimenter la baisse des cours ce matin, moins 2,5% pour le Brent, 86$, même s'il s'agit surtout là d'un effet d'annonce. C'est ce que nous dit David Rigouleros sur BFM Business, le chercheur associé à l'Institut français d'analyse stratégique et spécialiste de l'Iran.
18: Ça fait des semaines qu'il y a des négociations entre Omanais et Iraniens, en excluant délibérément les Américains, mais en réalité les Américains ont mis une route alternative. Ils ont même Donald Trump a dit qu'il avait déminé Et ils ont arasé les rochers qui étaient à proximité d'Oman pour faire passer des bateaux de manière non visible. Ce qui fait qu'il y aurait plusieurs... Alors, effectivement, il y a des déclarations de Chris Wright, qui est le secrétaire à l'énergie américain, en disant qu'il y a près de 10 millions de barils en fait, qui sortent. Ce qui expliquerait pour partie le lissage des cours.
11: L'Iran, où, selon les journalistes de l'AFP, sur place, il y avait tout de même des files d'attente devant des stations de service après l'annonce des nouvelles sanctions américaines, alors que les autorités locales ont annoncé une réduction des quotas avec des prix majorés pour quiconque souhaiterait les dépasser. Sur le front commercial, cette fois entre les États-Unis et le Canada, il y a encore une riposte d'Ottawa où les nouveaux tarifs américains sur les produits laitiers et l'acier sont très mal passés et où le gouvernement se montre toujours particulièrement inflexible, Nathan Cocampo.
19: Œil pour œil, dollar pour dollar. Le Canada annonce des surtaxes de 15 à 50% sur une série de produits américains, autant que les surtaxes de Donald Trump appliquées la semaine dernière. François-Philippe Champagne, le ministre fédéral des Finances.
20: Le Canada imposera des contre-mesures tarifaires de 15%, 25% ou 50% sur des importations en provenance des États-Unis d'une valeur de 27,6 milliards de dollars. Pour chaque produit, nos droits de douane correspondront à ceux appliqués par les États-Unis sur le même type de marchandises canadiennes.
19: L'attaque met la défense aussi. Le Canada annonce 4,6 milliards d'euros d'aide pour les secteurs touchés par les surtaxes américaines. Donald Trump a de son côté déjà une attaque d'avance avec la menace de nouveaux droits de douane sur l'automobile et l'acier canadien à partir du 1er janvier. Le Canada qui promet en tout cas de riposter à toute nouvelle surtaxe visant le secteur automobile.
11: Et alors en plus des menaces sur le secteur automobile, Donald Trump ajoute hier qu'il va faire renommer le lac Ontario en lac d'Amérique à l'image de ce qu'il avait fait avec le golfe du Mexique.
10: Et l'actu des entreprises avec ce nouveau rebondissement à présent dans la saga familiale chez le géant Essilor Luxottica.
11: Oui, Leonardo Maria Del Vecchio, le fils et l'héritier du fondateur de fabricant de lunettes, quitte ses fonctions de direction. Alors, si le groupe met en avant une envie de se consacrer à de nouveaux projets, le départ du président de Ray-Ban fait surtout suite à des mois de tension entre les héritiers, Mathilde Chaminade.
21: La crise de gouvernance chez Delphine, holding familiale et premier actionnaire d'Essilor Luxottica, commence à éclabousser la direction du groupe. Il y a quelques mois, Leonardo Maria Del Vecchio tente de prendre le contrôle de la holding, jusqu'à présent partagée à parts égales entre les 8 héritiers. Soutenu au départ par Francesco Milleri, PDG d'Essilor Luxottica et président de la holding, le projet tombe finalement à l'eau, bloqué par une partie des héritiers et par le conseil d'administration de la multinationale. Face à cet échec, des tensions apparaissent entre les deux hommes. Leonardo Maria vise Francesco Milleri dans sa lettre de démission et parle d'une gestion impersonnelle. En prenant du champ, Leonardo Maria Del Vecchio éloigne la guerre de succession de la direction du groupe, mais des observateurs s'inquiètent de nouveaux rebondissements dans l'actionnariat tant que les problèmes de succession ne sont pas réglés. Avec ce départ, plus aucun membre de la famille Del Vecchio n'est membre de la direction d'Essilor Luxottica.
11: Puis déménagement pour BNP Paribas qui annonce le transfert de son siège du Moyen-Orient vers l'Arabie Saoudite après l'octroi de la licence nécessaire négociée en marge de la visite de Mohamed Ben Salman à Paris. Et alors que Riyad menaçait d'exclure les entreprises sans siège dans la ville des contrats publics saoudiens, la banque française qui jusqu'ici était basée à Bahreïn. Et puis à 6h09, l'administration américaine vient de s'allier à la société britannique Corpower pour préparer une première offre marchande nucléaire sous pavillon américain. L'objectif ici, c'est de reconstruire une industrie navale laminée par la concurrence asiatique en misant cette fois sur un domaine où les États-Unis disposent du savoir-faire historique. Jean-Baptiste Huette.
19: Concrètement, un réacteur à sel fondu embarqué chauffe un fluide, produit de la vapeur, puis entraîne les turbines reliées à l'hélice. Une technologie dérivée des sous-marins nucléaires avec un avantage spectaculaire, quasiment plus besoin de refaire le plein pendant des années. La Russie a d'ailleurs une longueur d'avance dans ce domaine puisqu'elle possède déjà la plus grande flotte nucléaire civile au monde avec ses brise-glaces. Corpower promet des navires 50 à 75% plus rapides, capables d'emporter davantage de marchandises, de s'affranchir des coûts du fioul. L'entreprise estime que 8200 navires dans le monde pourraient être remplacés par ce type de propulsion au cours des 25 prochaines années. Mais avant de faire entrer un porte-conteneur nucléaire dans Long Beach ou Rotterdam, reste à régler l'épineuse question de l'assurance en cas d'accident et à bâtir un cadre réglementaire international commun. Le premier navire pourrait commencer à être construit en 2028, mais les professionnels n'attendent pas de véritable exploitation commerciale avant les années 2030. Derrière ce projet, le message stratégique est limpide. Puisque l'Amérique ne peut plus battre l'Asie sur les volumes et les coûts, elle tente de déplacer la compétition vers la technologie.
10: Merci Léo Dumas et on vous retrouve à 6h30 pour un nouveau JT. À 6h11, c'est le Morning Briefing sur BFM Business et RMC Life. Étienne Braque, les prix de l'énergie continuent de faire du yo-yo ces derniers jours et ce matin, c'est un net repli pour le gaz et pour le pétrole.
1: Après les dernières déclarations du Pakistan et d'Oman, qui ont donc participé à une très nette détente des prix du gaz, mais également du pétrole, avec donc le ministre pakistanais de l'Intérieur qui fait état d'une réunion très positive et très productive avec le président iranien, quand dans le même temps, le chef de la diplomatie d'Oman espère annoncer bientôt un couloir de navigation temporaire. Ce matin, le baril de pétrole cède plus de 2,5%. Nous sommes sous les 90 dollars, 86 dollars pour un baril de Brent. Quand vous regardez les cours du gaz en Europe, c'est à moins 5%, sous les 64 euros. Et comme depuis le début du conflit en Iran, ce sont ces prix des matières premières qui restent encore et toujours les baromètres. Le baromètre, bien sûr, pour le marché actions, mais également pour le marché obligataire. Hier soir, Wall Street a clôturé dans le vert, plus 0,3% pour le Dow Jones et pour le S&P 500, quand le Nasdaq a gagné 0,6%. Le 10 ans américain a perdu jusqu'à 8 points de base en séance, c'est-à-dire sa plus forte baisse en l'espace de 2 mois. 4,7% ce matin pour le 10 ans américain, quand le 10 ans français revient à la porte des 4%, 4,04 contre plus de 4,12, souvenez-vous, en début de semaine. Bon, le problème, c'est que ce sont l'ensemble des taux qui se détendent, ce ne sont pas uniquement les taux français. Quand vous regardez l'écart de taux entre la France et l'Allemagne, on est toujours sur les mêmes niveaux, c'est-à-dire 87 points de base, des plus hauts d'un an et demi.
10: Ouais, comme vous nous le disiez, ça reste très volatile sur les prix de l'énergie. Aux États-Unis, la maison mère de Foot Locker a revu à la baisse ses prévisions. Son titre s'est effondré de 30%.
1: Encore une preuve que la consommation aux États-Unis est en berne. Les stocks s'accumulent et Dick's Sporting Goods va devoir multiplier les promotions, ce qui va peser sur les marges. Il n'y a pas que les équipements de sport qui n'affiche pas la croissance escomptée. Quand vous regardez les produits lifestyle, là aussi, les ventes étaient en deçà des attentes au deuxième trimestre. Le discours qu'a tenu hier Dick's Sporting Goods ressemble un petit peu au discours tenu la semaine dernière par son concurrent britannique JD Sports, qui avait également revu à la baisse ses prévisions. Dans le secteur de la grande distribution, c'était Walmart la semaine dernière qui avait perdu 10% à l'occasion de la publication de ses résultats, car là aussi, la croissance des ventes était en deçà des attentes. C'était la plus faible croissance depuis 2019 aux États-Unis. Les prix de l'énergie, comme en Europe, pèse bien sûr sur la consommation des ménages et ça confirme qu'on a une croissance en K aux États-Unis, c'est-à-dire que vous avez une croissance qui est portée par les investissements, les milliards d'investissements dans l'intelligence artificielle ainsi que par la consommation des ménages les plus aisés.
10: Merci Étienne Braque, on vous retrouve à 6h40 pour un nouveau point sur les marchés à 6h13. Restez avec nous, le monde qui bouge dans un instant. Annalisa Cappellini reviendra sur la victoire des Républicains en Caroline du Sud qui redonne le sourire à Donald Trump.
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10: 6h15 sur BFM Business et RMC Live, c'est la Caroline du Sud, Annalisa Cappellini, qui est à la une de la plupart de la presse anglo-saxonne.
25: Oui, parce que c'est là que Donald Trump vient de remporter une victoire politique très importante. C'est sa candidate Darlene Graham qui a gagné les primaires républicaines dans cet État. Et donc, c'est elle qui va représenter le Parti républicain aux élections du mois de novembre. Pourtant, elle avait tout contre elle. On le lit dans les pages du Financial Times. Elle est novice en politique, elle est inexpérimentée. Elle a même séché sur une question situation très délicate sur Taïwan. Mais elle a deux grands avantages, on le lit dans le FT ce matin. Bah, d'abord, c'est la sœur de Lindsey Graham, le faucon républicain, qui est décédée cet été et qu'elle pourrait donc remplacer au Sénat. Et surtout, elle était soutenue par Donald Trump, qui a fait jouer toute son influence politique pour l'aider. Ça démontre, et c'est l'avis du Wall Street Journal ce matin, eh bien ça démontre que le président Trump a encore le contrôle de son parti, qu'il a encore beaucoup d'influence sur le parti républicain. C'est plutôt un bon signe politique pour lui à l'approche de ces élections de mi-mandat. Attention quand même, parce que cette victoire du camp présidentiel arrive après une série de défaites. Les électeurs républicains, en réalité, ont rejeté les candidats soutenus par Donald Trump lors de 10 primaires, dont 6 sur le seul mois d'août. C'est ce qu'on lit ce matin dans un grand papier à la une du New York Times, qui nous explique d'ailleurs que c'est une tendance plutôt globale par rapport au début du mandat de Donald Trump, quand tout le monde se pliait face à lui, hein, sur le plan national, sur le plan international. Eh bien, aujourd'hui, le président doit faire face, selon le New York Times, à une défiance accrue, à des électeurs et à des homologues, par exemple Mark Carney, qui osent de plus en plus lui dire non et lui résister.
3: L'Iran qui aussi résiste au président américain malgré ses sanctions économiques annoncées en début de semaine.
25: Oui, et notamment il y a le principal point de tension, celui qui intéresse beaucoup Donald Trump, le détroit d'Ormuz, qui est toujours bloqué. Mais attention, parce que les choses avancent, peut-être on le lit sur Bloomberg ce matin, l'Iran travaille en ce moment avec Oman, qui contrôle l'autre partie du détroit d'Ormuz, pour arriver enfin à une réouverture provisoire. Donc il y a un projet de corridor maritime, il y a aussi un projet de déminage du détroit, donc tout ça va avancer petit à petit. Et puis Brigitte, vous l'avez dit, l'Iran veut résister à ces sanctions économiques américaines, et ça fait beaucoup réagir, ça fait réagir surtout la presse chinoise. On sait qu'en réalité la Chine était la véritable cible de ces sanctions, et donc la Chine qui donne son avis à travers les mots du Global Times, qui est la voix de Pékin à l'étranger. Le Global Times qui dit que les États-Unis ont fait le mauvais choix avec ces sanctions contre l'Iran, le choix d'essayer de transporter un conflit qui est désormais enlisé sur le plan militaire, sur le plan économique. Et ça prouve surtout, selon les Chinois, qu'en réalité, les États-Unis ont une marge de manœuvre de plus en plus réduite, et surtout qu'ils sont un peu désespérés.
3: Oui, alors que Scott Bessent disait qu'il voulait asphyxier l'économie iranienne. Merci, Annalisa Capellini. On vous retrouve à 8h35, et puis à 7h15, ce sera le parti pris de Mathieu Jolivet. Il nous dira pourquoi l'Islande, qui organise un référendum samedi, est un territoire très convoité dans l'Arctique. Il est 6h18 sur BFM Business et sur RMC Life, et c'est le plus.
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3: Une exception dans le gigantesque marché du fret maritime. Depuis près de 20 ans, une entreprise néerlandaise transporte uniquement à la voile des marchandises entre Amsterdam et les Caraïbes. Une initiative qui veut montrer qu'un autre modèle est possible. Regardez ce reportage de Valentine Adbi.
6: Deux mâts, des dizaines de voiles et à son bord jusqu'à 40 tonnes de rhum, de café ou de cacao. Le Tresembres semble tout droit sorti d'un autre siècle. Ce voilier de 32 mètres traverse chaque année l'Atlantique. Pour Sabine Fox, la directrice de Fair Transport, cette aventure a d'abord été motivée par l'écologie.
7: Nous ne produisons donc pratiquement aucune émission car nous naviguons sans moteur. Le Tresombres traverse l'Atlantique jusqu'aux Caraïbes puis revient en Europe. Et l'été, il navigue de port en port à travers l'Europe pour transporter sa cargaison.
6: Une traversée à l'ancienne, l'équipage du Tresombres navigue à une vitesse moyenne de 7 ou 8 nœuds, soit environ 13 à 15 km/h. Rejoindre les Caraïbes prend donc plusieurs mois. Bien moins rapide que les standards du fret traditionnel, qui lui pèse pour 3% des émissions mondiales de gaz à effet de serre.
7: C'est un modèle qui fonctionne. Évidemment, le bateau est petit, il pourrait être plus grand. Mais quand nous avons commencé, notre objectif était surtout de montrer l'exemple, de montrer qu'il est possible de transporter les marchandises de manière plus durable.
6: Pour maintenir ce voilier à flot, Fair Transport a dû développer plusieurs sources de revenus. D'abord, l'entreprise est payée pour transporter les marchandises d'autres sociétés. Elle vend également ses propres produits haut de gamme. Mais surtout, elle propose à des voyageurs de monter à bord. Pour effectuer l'ensemble de la rotation atlantique, soit près de 5 mois en mer, il faut compter plus de 14 000 euros. Un modèle de niche qui a réussi à trouver ses clients à terre, comme dans ce café haut de gamme d'Amsterdam, Olaf Tromp, son propriétaire.
0: clients who are asking for that.
8: Certains clients viennent nous voir en nous disant « on veut vraiment un café durable, alors on leur propose celui-ci ». Mais forcément, il est un peu plus cher, le voyage jusqu'aux Pays-Bas est plus long et les quantités transportées sont plus petites.
9: Une initiative encore marginale, même si le vent fait peu à peu son retour dans le fret mondial. Plus de 100 grands navires commerciaux l'utilisent désormais, contre une vingtaine seulement en 2022.
3: À 6h21 sur BFM Business, c'est toute l'actualité de la tech.
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3: Avec Anthony Morel. Bonjour Anthony.
13: Bonjour.
3: Alors, on le sait, la matière première essentielle de l'IA, c'est la data. Les géants de la tech sont prêts à tout pour récupérer le plus de données possible pour entraîner et améliorer leurs modèles. Et ça va parfois très loin.
13: Ouais, la dernière illustration en date, c'est le projet Panama, dont on a connu l'existence cet été. Le projet Panama, c'est Anthropic qui, pour entraîner ses modèles d'intelligence artificielle, dans le plus grand des secrets, achète, pour les numériser puis les détruire, des millions de livres, des livres physiques, des livres papier, des livres d'occasion, donc auprès de revendeurs spécialisés. Ils en récupèrent comme ça des millions et des millions. Et ensuite, ces bouquins, eh bien, ils sont acheminés vers de grands entrepôts où les attendent des machines spéciales qui vont découper la reliure, qui vont trancher les pages une par une. Bah oui, c'est plus facile ensuite pour les scanner et les numériser. Tout ça, bah, ça va servir de matière première pour alimenter les algorithmes, pour les améliorer d'une certaine manière. Et puis, une fois qu'on n'en a plus besoin, parce que ces livres déchirés, ça sert pas à grand chose, et ben on va les broyer et puis ça va servir, on va les recycler pour faire, je sais pas, du papier toilette, ce qui est pas un avenir très enviable pour un bouquin. Mais en tout cas, l'objectif de ce projet Panama, et bien, c'est de convertir en 6 mois 2 millions

0: montée par un groupe d'auteurs qui accuse Anthropic de violation du droit d'auteur. Bon, là, on parle d'Anthropic, mais en réalité, faut pas se le cacher, hein, tous les grands modèles d'IA font la même chose. On a appris d'ailleurs qu'Amazon faisait la même chose, donc acheter des livres pour les broyer, les scanner et les numériser pour entraîner ces modèles.
1: Ouais, on rappelle que c'est pas quand même des autodafés organisés non, comme sous les nazis, hein, parce que de toute façon, on garde évidemment et c'est numérisé.
0: Tout à fait.
1: Voilà la nuance. Récupérer de la donnée, c'est devenu le nerf de la guerre pour tous les gens de la tech. Et tous les moyens sont bons, ça ne s'arrête pas aux livres.
0: Non, les livres, c'est un exemple. Mais en fait, il faut bien comprendre que le problème, c'est qu'on arrive au bout des données exploitables, des données humaines de qualité facilement accessibles. En gros, les géants de la tech, OpenAI, Anthropic, ils ont déjà siphonné tout Internet. Donc, qu'est-ce qu'on fait pour aller plus loin? On a eu un autre exemple il y a quelques jours, c'est Google. Google qui a racheté pour 10 millions de dollars les archives d'une entreprise en faillite, Spirit Airlines. Spirit Airlines, c'est une compagnie aérienne donc, qui a fait faillite. Et donc, ils ont racheté des millions de mails de l'entreprise, des échanges sur WhatsApp ou sur Slack, des documents internes à caractère financier, des enregistrements d'appels au service client, une sorte de fossile d'entreprise. Et toute cette data-là, elle va être utilisée, là encore, pour entraîner les futurs modèles et les rendre plus performants. Et c'est un vrai sujet. Il y a un certain nombre de startups et d'entreprises qui font faillite, qui vendent maintenant leurs informations à des géants de l'intelligence artificielle qui sont très friands. Il faut vraiment voir l'intelligence artificielle comme une sorte d'ogre qui a toujours faim de données fraîches et donc il faut la nourrir en permanence.
1: Ça veut dire que pour valoriser une société, il faudra aussi valoriser les data.
0: Bien sûr.
1: Quand on aura épuisé toutes les sources de données humaines, on fera comment?
0: Alors, c'est un vrai problème. C'est-à-dire qu'aujourd'hui, l'IA s'alimente de plus en plus par elle-même. En gros, vous avez une forme, certains parlent d'ailleurs de consanguinité de l'intelligence artificielle. Pour nourrir l'IA, on utilise des données qui ont été déjà générées par l'intelligence artificielle et ça, au fil du temps, ça va créer une sorte d'affaiblissement général, d'où l'importance de trouver toujours des nouvelles sources de données. Alors, il y en a toujours, parce que si vous prenez par exemple ce qui se passe sur les réseaux sociaux, ça, on peut le récupérer. Et d'ailleurs, depuis quelques mois, tous les réseaux sociaux, maintenant, à moins que vous ne décochiez une case dans les paramètres, ont l'autorisation de récupérer tout ce que vous publiez, que ce soit du texte, que ce soit de la photo, de la vidéo. C'est vrai sur Instagram, c'est vrai sur LinkedIn. On a appris il y a quelques jours que Twitch, c'est le réseau de streaming, allait récupérer tous les streams, donc toutes les vidéos qui sont publiées pour entraîner ces modèles d'IA. Ça peut servir par exemple à entraîner des futurs robots. C'est très important la vidéo pour ça. Donc oui, on a toujours besoin de données supplémentaires, évidemment. Et puis parfois, les utilisateurs se rebiffent un petit peu. Par exemple, WeTransfer, il y a quelques mois, vous savez, WeTransfer, on s'en sert pour transférer des très gros fichiers. Ils avaient dit, à partir de maintenant, on pourra utiliser toutes les données que vous transférez pour entraîner nos IA. Et là, les gens avaient dit, attendez, non, mais c'est pas possible que vous récupériez tout ce qu'on vous envoie. Et donc, ils avaient dû faire machine arrière. Mais en fait, il y a une vraie réflexion. Est-ce que finalement, nous, les utilisateurs, on ne devrait pas être rémunérés d'une manière ou d'une autre parce que finalement, notre data est utilisée pour entraîner ces modèles d'IA sans qu'on ait rien à y dire et sans que ça nous rapporte rien.
1: Merci, Anthony Morel. C'était donc le projet Panama d'Anthropic. On vous retrouve à 8h15, bien sûr. Dans un instant, toute l'actualité avec Léo Dumas. Il reviendra sur la construction d'une gigantesque base spatiale de SpaceX en Louisiane pour 100 milliards de dollars.
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3: Il est 6h29 sur BFM Business et sur MC Live, tout le journal avec Léo Dumas et on commence avec les titres.
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4: La science-fiction devient réalité, nous dit Elon Musk. Il met 100 milliards pour lancer 30 fusées par jour depuis la Louisiane. Les précisions de notre correspondant dès le début de ce journal. L'Allemagne sort des critères de Maastricht, 3,1% de déficit au premier semestre avec la hausse des investissements publics. Et puis les idées fusent en France pour taxer les héritages.
3: Et donc à la une de ce journal, le nouveau pari d'Elon Musk.
4: 100 milliards de dollars, c'est ce qu'il mise en Louisiane pour construire une nouvelle gigantesque base spatiale. Et alors Antoine Delard, on vous rejoint à Washington pour BFM Business. L'idée derrière ça, c'est d'envoyer des fusées Starship à un rythme jamais connu.
5: Oui, et ce projet est digne d'un film de science-fiction. C'est en tout cas ce que dit Elon Musk. C'est vrai que cette base XXL s'annonce déjà hors norme. Il y aura notamment 12 tours de lancement, ce qui permettra d'envoyer des fusées dans l'espace à une cadence jamais vue. Elon Musk évoque une trentaine de tirs par jour. On parle là des fusées Starship, les fusées géantes de SpaceX. Elles auront pour mission dans un premier temps de déployer en orbite des satellites pour le réseau Starlink. Elon Musk a de grandes ambitions en la matière. Il veut déployer 100 000 nouveaux satellites au cours des prochaines années. Alors pourquoi s'installer en Louisiane plutôt qu'en Floride ou au Texas ? Eh bien d'abord parce qu'on est là au bord du golfe du Mexique. C'est idéal pour les mises en orbite et puis surtout les autorités locales ont déroulé le tapis rouge à Elon Musk avec notamment une législation qui limite énormément tous les recours, notamment les recours en matière de nuisances sonores. Elon Musk en tout cas veut aller très vite. Les travaux vont commencer dès l'année prochaine et la base doit être opérationnelle dès 2030.
3: Merci Antoine Lara à Washington. Autre événement dans l'actualité ce matin du côté de l'Allemagne.
4: On vient d'y franchir la barre symbolique des 3% de déficit public, en tout cas à l'issue du premier semestre, fait quasiment inédit dans le pays, mais cette fois bien attendu et consenti avec le plan de relance mené par Berlin et Wasserayol.
6: Oui, le pays franchit le seuil symbolique des 3,1% de déficit public à l'issue des 6 premiers mois de l'année. Ce n'était plus arrivé depuis la crise du Covid qui avait entraîné en 2020 un déficit de 4,4%. Grosso modo, Destatis estime que le déficit budgétaire allemand a doublé en un an de 36 milliards d'euros à 71 milliards d'euros. C'est le fait de l'augmentation des dépenses de défense et d'une vaste campagne de rénovation des infrastructures publiques voulue par le nouveau chancelier Friedrich Merz. Résultat, au premier semestre 2026, les dépenses publiques ont augmenté de 6,1%.
3: Ces investissements ont déjà eu un effet positif, Eva, sur l'économie.
6: En effet, la croissance de l'Allemagne au deuxième trimestre 2026 vient d'être légèrement revue à la hausse, 0,3% au lieu des 0,2% estimés. Clairement, le pays semble avoir absorbé les chocs liés à la crise énergétique provoquée par la guerre au Moyen-Orient et la fermeture du détroit d'Ormuz. Cette dynamique, elle est principalement portée par les exportations allemandes. Celles des biens et services ont bondi de 3,7% en un an. L'Allemagne semble désormais bien partie pour enregistrer sa meilleure performance de croissance depuis 2022. Ce mardi, la banque publique KfW a revu à la hausse ses prévisions pour 2026 de 0,7% à 1,1%.
4: C'est positif donc pour Berlin, pas forcément suffisant pour conforter la position du chancelier. Annalisa Cappellini, Friedrich Merz, qui a en tout cas pas mal de défis politiques à gérer en cette rentrée.
7: Oui, effectivement, il fait sa rentrée politique. Friedrich Merz, il réunit son conseil des ministres au château de Neuhardenberg, près de Berlin, pour une retraite de 2 jours avant de commencer vraiment l'année politique. Le thème central de cette retraite est la compétitivité de l'économie allemande. Comment relancer durablement la croissance. Comment mettre en œuvre les réformes ambitieuses décidées par le gouvernement avant la trêve estivale? Selon le chancelier, en tout cas, il faut mettre en œuvre ces décisions historiques au plus vite. En réalité, le principal défi pour Friedrich Merz est sans doute celui d'afficher un gouvernement uni après un été très mouvementé, marqué notamment par un remaniement ministériel qui a créé beaucoup de remous dans les rangs de la majorité, avec une échéance électorale qui inquiète la CDU, c'est celle du 6 septembre, date des élections régionales en Saxe-Anhalt. C'est le parti d'extrême droite AfD qui est favori pour l'instant dans les sondages. Il est crédité de 42% des voix. L'AfD pourrait donc diriger un land pour la première fois de son histoire. Un symbole, bien sûr, mais aussi un autre point de pression pour une coalition de plus en plus divisée et pour un chancelier affaibli.
4: Merci. Alors, l'un des dossiers très chauds en ce moment dans le pays, c'est la restructuration chez Volkswagen, avec des précisions d'Oliver Blume hier, le patron du groupe, qui prévient qu'environ la moitié des 50 000 suppressions de postes supplémentaires toucheront l'Allemagne. Dans le même temps, à Munich, c'est Waymo, la filiale de Google et le leader des robots taxis aux États-Unis, qui annonce qu'il se lancera dès l'an prochain. Ce sera là sa première incursion dans l'Union européenne avec un service commercial de VTC.
3: Les débats budgétaires et présidentiels en France, l'héritage dans le viseur de la gauche.
4: Oui, après Jean-Luc Mélenchon et Marine Tondelier, c'est au tour de la CFDT de s'emparer de ce sujet, l'organisation syndicale qui appelle à taxer les successions dès le premier euro. Une question aussi à laquelle réfléchit l'exécutif et qui risque bien d'alimenter la saison du budget, Margot Fodéré.
8: Marie-Lise Léon est catégorique, il faut réviser l'impôt sur les successions et taxer tous les héritages, même les plus faibles. Une mesure de justice sociale, selon la patronne de la CFDT, alors qu'un quart seulement des successions en ligne directe sont soumises à l'impôt, selon la Cour des comptes. Raphaël Glucksmann aussi s'attaque au sujet. Le candidat à la présidentielle propose de créer un impôt sur les grandes successions, celles supérieures à 2 millions d'euros. Il compte ainsi récupérer 15 milliards d'euros chaque année pour redonner du pouvoir d'achat aux salariés.
9: Il y a 50 ans, les deux tiers du patrimoine des Français étaient constitués par le produit de leur travail et un tiers seulement par le produit de leur héritage. Aujourd'hui, c'est l'exact inverse.
8: Mais il n'y a pas qu'à gauche qu'on s'intéresse aux successions. Sébastien Lecornu a récemment proposé de flécher les grands héritages vers des fonds de souveraineté. Une logique saluée par plusieurs économistes comme Nicolas Frémaux, professeur à l'université de Rouen-Normandie.
10: Le fléchage, ça a été montré par la littérature récente, c'est plutôt bienvenu, y compris pour les taxes environnementales aussi, pour beaucoup d'impôts. Ça montre que l'impôt a un sens et qu'on comprend ce que deviennent les recettes fiscales.
8: Encore faut-il identifier des causes assez consensuelles pour attirer ces montants. L'économiste Philippe Aguillon, à l'origine de la proposition, évoque notamment la recherche, la défense ou encore l'intelligence artificielle.
4: Le débat qui monte aussi autour du salaire des profs à quelques jours de la rentrée des classes. Certains candidats à la présidentielle se sont positionnés pour séduire la profession désenchantée, Alexandra Paget.
11: Les enseignants ont le moral proche de 0,3. C'est le pourcentage d'entre eux qui se disent confiants dans l'avenir du système éducatif, selon le baromètre annuel de leur principal syndicat. Et pour 48% des professeurs, le salaire est devenu une obsession, explique Elisabeth Alain Moreno, secrétaire nationale du SEUNSA.
12: Le salaire arrive en premier et de très loin. Le gel du point d'indice maintenant s'est installé durablement depuis quasiment 2010. Les seules revalorisations sont à coup de primes ou d'heures sup.
11: Rémunérations qui ont tout de même augmenté de 4,3% selon l'administration, mais qui restent largement en dessous de la moyenne des pays de l'OCDE. Le ministre de l'Éducation nationale est d'ailleurs pour une revalorisation du salaire des enseignants.
13: Le président de la République l'avait dit à l'époque, il avait dit en 2022 qu'il voulait une augmentation de 10%. Est-ce que c'est suffisant? Très honnêtement, je fais partie de ceux, et pas seulement parce que je suis ministre de l'Éducation nationale, qui pensent qu'il faut continuer à faire des efforts au cours des prochaines années.
11: Les candidats du bloc central à l'élection présidentielle se sont d'ores et déjà emparés du sujet. Édouard Philippe propose, lui, une augmentation de 20% en 5 ans. Gabriel Attal, de 200 euros par mois. Des propositions jugées peu crédibles par les syndicats et par la gauche.
3: Et si demain nos bouteilles en plastique finissaient dans nos assiettes?
4: C'est l'expérience étonnante dévoilée cette semaine par une équipe de chercheurs américains. Ils ont réussi en fait à fabriquer des biscuits riches en protéines à partir de déchets plastiques. Alors oui, drôle de recette, mais derrière ça un projet bien plus ambitieux, Valentine Adbi.
14: À première vue, un simple cookie. Sauf que celui-ci ne sort pas d'une cuisine, mais tout droit d'un laboratoire. Parmi ses ingrédients, des déchets agricoles et même des bouteilles en plastique. Sandhya Jayasekara fait partie de l'équipe de chercheurs qui tente de transformer ces déchets en nourriture.
15: Microbytes, c'est une nouvelle façon de produire de la nourriture. On décompose des déchets agricoles et plastiques, puis on utilise ces composants pour nourrir des levures génétiquement modifiées. Elles les transforment en protéines, et ce sont ces protéines qui nous servent ensuite à imprimer nos cookies en 3D.
14: Pour l'instant, pas question de les manger. L'université doit encore effectuer des tests pour vérifier qu'ils sont bien comestibles et sans risque d'allergie. La NASA suit aussi ses recherches. Le projet est né dans le cadre du Deep Space Food Challenge, un concours consacré à de nouvelles façons de produire de la nourriture. Laïru Jayakodi, professeure à l'Université du Sud de l'Illinois, fait partie de l'équipe.
16: Si demain on veut produire de la nourriture dans des environnements extrêmes, à partir de déchets disponibles sur place, dans l'Arctique ou dans le désert par exemple, et peut-être un jour sur Mars ou sur la Lune, Microbytes pourrait le permettre.
14: Les chercheurs travaillent aussi sur le goût. Ils ont réussi à produire un arôme de vanille, sans plastique, mais à partir de déchets végétaux.
3: Merci Léo Dumas et on vous retrouve à 7h pour un prochain journal. On fait maintenant un point sur les marchés à 6h39 sur BFM Business et RMC Live. C'est le Morning Briefing. Étienne Braquière, toutes les grandes places financières d'Europe ont clôturé dans le vert, à l'exception d'une, Paris.
17: Oui, malheureusement. Le CAC 40 continue de sous-performer. Moins 0,16% hier soir à la clôture, quand Francfort s'est octroyé une hausse de 0,6%, plus 0,3% pour Londres ou encore pour Milan. Vous connaissez l'expression « un point ne fait pas une tendance », mais malheureusement, la tendance d'hier, eh bien, elle se répand depuis le début de l'année. Depuis le 1er janvier, le CAC 40 gagne 3%, 5,6% dividendes réinvestis, c'est-à-dire nettement moins que les autres places financières européenne. Londres frôle les 10% de performance, Francfort plus 7, Madrid et Milan dépassent les 15% après déjà une très bonne année 2025. Bref, la bourse de Paris est boudée. Certes, le secteur du luxe n'y est pas pour rien, il est très largement délaissé car la croissance des profits s'est normalisée ces derniers trimestres. Mais quand vous regardez l'enquête réalisée par Bank of America, la France est de loin le pays européen le plus boudé par les investisseurs internationaux. Avec un moins 56% au mois d'août, aucun pays n'a affiché un tel score depuis le lancement de cette enquête. Et malheureusement, l'incertitude politique va se renforcer à l'approche de l'élection présidentielle et ça ne risque pas d'inverser la tendance. Du côté de Wall Street hier soir, c'était du vert pour le Dow Jones, mais également pour le S&P 500, plus 0,3% grâce notamment à la belle détente des prix de l'énergie avant la très attendue publication de Nvidia. Ça sera ce soir après la clôture des marchés américains. Pour rappel, c'est la première capitalisation mondiale avec un peu plus de 5 000 milliards de dollars.
3: Et vous viendrez bien évidemment nous en parler demain matin dans le Morning Briefing. Merci Étienne Braque. Rendez-vous à 7h10 dans un instant. Le pitch, nous recevrons Louis Gaudron. Il nous dira comment devenir riche comme Crésus.
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3: 6h43 sur BFM Business et RMC Live. Tous les jours, on s'intéresse à un secteur en particulier. Et le mercredi, c'est le luxe. Avec vous, Audrey Maubert, l'horlogerie suisse obligée de se mettre à l'heure chinoise.
22: Oui, à l'heure chinoise, elle a du mal, hein, d'ailleurs, l'horlogerie suisse. Fausse reprise de l'horlogerie, un segment luxe à la peine après des années mirifiques. Bah, ça, c'était il y a longtemps, donc on va voir ça en détail. C'est très, très polarisé et c'est un segment très exposé.
3: Alors, vous restez avec nous, Audrey. On en reparle juste après le pitch, alors qu'Anthony Morel nous a rejoint sur ce plateau.
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3: Bonjour Le Gaudron, vous êtes le fondateur de Crésus et vous avez une minute pour pitcher votre entreprise. On en débat juste après.
23: Bonjour à tous, merci beaucoup pour l'invitation. Donc moi c'est Louis Gaudron, je suis le fondateur de la fintech Crésus, qui est le premier coffret cadeau d'Action Boursière. Donc je pense que vous allez le savoir, les Français se ruent sur la bourse. Il y a 780 000 nouveaux investisseurs en bourse cette année, la moitié en moins de 35 ans. Et malgré ça, il y a encore 7 Français sur 10 qui savent pas comment faire, qui ont envie d'investir, mais qui savent pas comment. C'est pour ça que j'ai créé Crésus, donc qui est en fait le starter pack pour les non-investisseurs. Donc en fait, vous recevez ce coffret-là chez vous. Vous avez une carte du coup avec une action, Nvidia, Apple, LVMH. Vous rentrez le code de la carte sur mon site, il y a un passage d'ordre qui est réalisé. Et bravo, vous êtes actionnaire. Et ensuite, on va venir vous accompagner. Donc il faut imaginer une application type Duolingo. Pour comprendre comment ça marche, pour recréer votre portefeuille. On a aussi une offre entreprise, pour les accompagner à recruter des nouveaux actionnaires individuels et une offre sur la grande transmission. Donc si vous voulez passer de l'éducation financière à l'action, rendez-vous sur Crésus.
3: Donc une minute pour pitcher. Est-ce que c'est pas un peu gadget, hein? Je vous challenge un peu, mais c'est un coffret cadeau pour apprendre la bourse à des jeunes qui sont déjà hyper connectés. Est-ce que vous croyez vraiment qu'ils ont besoin de ça pour s'y mettre?
23: Ils s'y mettent déjà en fait. La moitié des nouveaux investisseurs sont des jeunes. Aujourd'hui en fait il y a très peu de... Justement ils sont pas accompagnés parce qu'il y a très peu d'outils mais qui sont pour les néo-investisseurs, donc les gens qui viennent de débuter. Et moi, c'est ce que je voulais proposer, c'est un coffret vraiment pour ceux qui n'y connaissent rien, en fait.
3: Mais vous n'arrivez pas trop tard sur ce marché où il y a déjà Trade Republic, bien d'autres comme ça qui se sont déjà lancés, avec des systèmes très simples, finalement, et assez accessibles?
23: Oui, c'est ça. Nous, en fait, on voulait déjà adresser ces nouveaux investisseurs, et avec un business model différent. C'est vrai que les néo-brokers classiques sont incentivés, en fait, sur des frottements à chaque passage d'ordre. On va vendre une action, acheter, ils vont prendre 1 à 2 euros. Moi, ça marche avec un système d'abonnement à 5 euros par mois. Donc, ça encourage les jeunes à plutôt avoir une approche long terme d'investisseur et pas de trader, finalement.
24: Alors, qu'est-ce que j'achète concrètement? D'abord, est-ce que c'est moi qui fais le cadeau, qui choisis l'action que j'achète? Et ensuite, qu'est-ce qui se passe? Parce qu'on n'achète pas une action comme on achète un pot de yaourt. C'est-à-dire que ça nécessite, du point de vue de celui qui reçoit, l'ouverture d'un compte-titre ou d'un PEA. On me pose tout un tas de questions sur mon profil investisseur. Il y a une vérification d'identité. Donc, ce n'est pas aussi simple que je reçois une carte et je possède une action.
23: C'est assez simple. En fait, moi, je suis branché avec un broker et service, donc en fait, une banque en back-end. Qui a toute l'infrastructure IT financière pour avoir un compte-titre. En fait, on se crée un compte-titre, pas directement chez moi, mais chez mon partenaire broker. Et ensuite, en fait, bien sûr, il y a un petit KYC qui est réalisé. Et ensuite, vous êtes vraiment propriétaire d'une action à travers un compte-titre. Donc,
24: Ça demande quand même que je fasse tout le questionnaire, je passe par toutes les obligations réglementaires, parce que de toute façon, on ne peut pas y échapper, même si votre modèle est de simplifier, de gamifier l'investissement, on est obligé de passer par ces phases-là.
23: Ouais, c'est ça. Il y a un petit KYC en effet pour ceux qui reçoivent l'action. Et vous me demandiez du coup qu'est-ce qu'on reçoit. En fait, c'est du coup un donateur qui s'y connaît, qui va nous offrir ça, un frère, un grand-père, etc. Soit on a une action prédéfinie, comme on s'y connaît pas. Soit on a aussi des packs. Je sais pas, moi, mon frère est fan de voitures, donc on a un pack fou de l'automobile, fou du volant, où en fait on a du Tesla, du Renault, du Ferrari, ou alors un pack Let Him Choose, où on va choisir l'action qu'on veut recevoir finalement.
3: Alors ça coûte combien par exemple ça, par exemple, si moi je veux l'offrir, j'achète ce pack?
23: Et bien en fait ça coûte, donc nous on travaille avec des actions fractionnées, donc c'est à partir de 10 euros, vous pouvez acheter une part d'action, et ensuite c'est 12 euros en plus pour le coffret.
22: Donc 22 euros en tout, on peut avoir...
23: C'est ça, pour 22 euros, vous avez une action. Vous êtes
22: et si je veux offrir une action beaucoup plus chère, je mets le prix pour acheter cette
23: action-là. C'est ça, on a plafonné, je crois, à 1000 euros. Donc vous pouvez offrir... bon, l'action Hermès, il faudra la couper en deux, du coup, mais...
24: Vous acheter une action chère, parce que là, 12 euros, ça fait 12%. Enfin, sur une action à 100 euros, je perds 12% de rentabilité dès l'achat de votre boîtier, quoi.
23: Exactement. C'est un frais fixe, donc c'est 12 euros, peu importe l'action que vous achetez.
22: Et concrètement, on est accompagné. Une fois qu'on a cette action-là, qu'on a ouvert ce PEA ou travailler avec votre broker. Comment on fait pour la suivre, etc. Vous avez des conseils?
23: Oui, en fait,
22: l'IA aide.
23: Ouais, c'est ça, bien sûr, on a mis un peu d'IA. En fait, on a une IA qui s'appelle Hercule. Donc voilà, c'est de l'univers très gamifié. On a voulu vraiment reprendre les codes des applications mobiles pour apprendre l'anglais. Citer Duolingo, par exemple. Ouais. Donc en fait, on va nous accompagner. En fait, on a deux parties. On a une partie apprentissage avec une partie cours qui nous apprend qu'est-ce qu'un dividende, la psychologie de l'investisseur aussi un peu. Et une partie accompagnement, on va nous dire, pour créer ton portefeuille, t'as du luxe français, pourquoi pas acheter de la tech américaine.
24: Donc ça va nous coacher. On peut faire du conseil en investissement, parce que ça aussi c'est réglementé, on peut pas faire n'importe quoi.
23: Il va nous conseiller sur la posture et les questions à se poser plutôt. Bien sûr, il n'y a pas de conseil direct en investissement, mais la posture adoptée et la construction en général, oui.
22: Est-ce qu'il va dire par exemple, là votre action, gardez-la encore un petit peu, ou ça il peut pas le dire?
23: Non, ça il peut pas le dire. Il va vous dire ce soir il y a les résultats d'Nvidia, il risque d'avoir un peu de communication là-dessus. Voilà ce qui est attendu, mais toi t'es un investisseur long terme, donc pas de panique, ne panique pas quand tu vas voir les résultats, des choses comme ça.
24: Sur le modèle économique, on sait que c'est des cartes cadeaux. Hein. Le modèle des cartes cadeaux, le client le plus rentable, c'est celui qui n'utilise pas la carte cadeau. Est-ce que c'est la même chose pour vous? C'est-à-dire que si effectivement j'offre une carte à quelqu'un avec une action LVMH, mais que la personne n'active jamais finalement l'action. C'est vous qui gardez l'argent? Comment ça se passe?
23: Non, on aurait bien aimé faire ça. Malheureusement, du coup, en fait,
24: j'imagine.
23: Malheureusement, en fait, l'argent de l'action ne transite pas chez nous. En fait, va directement chez notre broker.
24: Ok.
23: Donc en fait, c'est le broker en fait qui récupère l'argent, mais pas nous directement. On n'a pas encore. On est un agent lié. On n'a pas encore toutes les autorisations nécessaires pour faire ça.
22: Vous dites que vous voulez capter ces 9000 milliards de chiffres de la grande transmission qui vont passer donc la génération des boomers à celle aux générations suivantes. Sauf que ça va déjà se transmettre sous forme de PEA, sous forme d'assurance vie et tout ça. Comment vous allez capter cet argent-là?
23: Justement, on est en train de réfléchir. En fait, il y a beaucoup d'actionnaires qui sont nominatifs, donc directement chez les entreprises. Donc, c'est pour ça qu'on est en train de réfléchir à créer une offre pour les entreprises pour aider du coup ces grands-parents, ces baby-boomers qui ont des fois des actions nominatives à les transmettre à la génération du dessous. Souvent, une génération qui a peut-être sur soi avec des actions et qui ne sait pas comment l'utiliser. Donc voilà, comment te permettre ça?
24: Est-ce qu'on reproche parfois aux néo-brokers justement ce côté gamification de l'investissement? Moi, je trouve ça intéressant parce qu'il faut faire de la démocratisation, de l'apprentissage de l'investissement, etc. Mais c'est aussi un reproche qu'on peut vous faire. C'est-à-dire, l'investissement, c'est aussi quelque chose de risqué, c'est pas quelque chose qui se joue comme on joue à un jeu vidéo. Qu'est-ce que vous répondez à cette critique qu'on va forcément formuler?
23: Oui, c'est vrai. Mais en fait, sur notre application, on a une partie paper money. C'est-à-dire qu'au début, moi, je m'y connais pas, etc. J'ai pas envie de me risquer de ça. On va donner 1000 euros de crédit gratuit. Vous allez pouvoir faire entre guillemets joujou à la bourse. Vous entraînez, voir un peu avec du faux argent comment ça se passe. Et ensuite, une fois que vous vous sentez prêt, vous pouvez passer sur du vrai argent, en sachant que les néo-brokers sont très gamifiés parce que ils vont incentiver le fait de passer beaucoup d'heures d'achat, acheter, vendre. Mmh. C'est comme ça qu'ils gagnent de l'argent. Moi, je gagne pas de l'argent comme ça. Je gagne de l'argent avec mon abonnement. Okay. Donc, ça va pas me pousser à faire tout ça.
22: Merci Louis Gaudron d'avoir été avec
23: Merci
22: nous ce matin dans la matinale sur BFM Business et sur RMC Live. Donc votre coffret cadeau s'appelle Crésus pour devenir riche comme lui. En tout cas, on l'espère. Ça pourra faire peut-être un cadeau de Noël. Comme tous les mercredis, on parle luxe à présent avec Audrey Maubert.
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22: Alors Audrey, les horlogers suisses s'accrochent au moindre signe d'embellie.
6: Oui, et ils se sont accrochés à 2 mois consécutifs de hausse des exportations horlogères suisses. C'est un indicateur très scruté, le plus scruté. Et donc là, on se dit que c'est gagné, plus 9,6% selon les derniers chiffres de la Fédération sur un mois, un peu plus le mois d'avant. Sauf que sur l'année, clairement, c'est l'épaisseur du trait et l'industrie a appris surtout à être extrêmement prudente. Ça reste compliqué pour le patron de la Fédération de l'horlogerie en France, cette fois Olivier Perruchot, spécialiste du secteur. Les écarts entre les maisons sont énormes.
22: et entre les marchés aussi. L'horlogerie, c'est une extrême volatilité. C'est un segment très exposé qui ne possède pas son réseau de distribution d'ailleurs. Sont pris en compte ici les ventes potentielles. Ça passe par des distributeurs, ça passe par des agents et pas les ventes aux consommateurs, en fait, pas les ventes finales. Comptez aussi l'effet transfert de stock, ça peut jouer à court terme, il s'agit là de volume et encore pas de valeur. D'ailleurs, c'est pas vraiment mieux hein, sur la valeur, mais ça, c'est une parenthèse. Et pour Olivier Perruchot, si on arrêtait de produire pendant un an, bah, on aurait toujours de quoi vendre. C'est pour dire, en termes d'industrie et de santé de l'industrie, donc prudence encore, un tableau contrasté. La demande, elle aussi, est polarisée. La haute horlogerie s'en sort bien, le très haut de gamme tire la tendance, c'est ce que confirme l'expert Joël de Montgolfier chez Bain. Le marché de la seconde main, eh bien, lui aussi s'en sort très bien, on l'a dit et redit, c'est même devenu très structurel, jusqu'à ponctionner le marché principal, notamment auprès des plus jeunes, qui aiment à remettre en accord, en adéquation, le prix et la valeur.
3: Et puis selon les marchés, c'est très contrasté.
22: Oui, les performances varient considérablement entre les marchés, d'un marché à l'autre. La France reste un débouché, oui, c'est même le deuxième marché pour les exportations suisses, mais parce qu'en fait, elle est une plateforme. C'est clairement de la logistique. Les touristes y achètent, donc il n'y a pas vraiment le sujet. En revanche, le vrai contraste, et là, c'est un classique du luxe, ça obsède toutes les industries du luxe. Le contraste, il est entre les États-Unis et la Chine. Encore, prenez deux maisons horlogères suisses avec des positionnements différents, comme Louis Moinet d'un côté et Frédéric Constant, toutes deux interrogées. Les États-Unis sont le principal moteur, c'est le principal marché. Selon Bain, les États-Unis poussent le très haut de gamme pour cause. Il y a des niveaux de richesse supérieurs à tous les autres. Il n'y a pas de point de comparaison avec d'autres marchés dans le monde. En revanche, pas de signe de reprise en Chine, certes. L'accord en cours des négociations avec la Suisse est une note d'espoir, mais pour Frédéric Constant, c'est un marché qui nécessite trop de ressources, un engagement trop fort, trop d'investissements. Et pour quelle marge ? Les clients, ils sont clairement trop sélectifs. Pour Louis Moinet, cette fois, le risque, c'est surtout de voir aussi les collectionneurs chinois, cette fois, acheter plus sur leur marché local, alors qu'une partie des achats de produits de luxe se faisait jusqu'ici à l'étranger. Ça a apporté une certaine dynamique, jusqu'à dire, pour certains, dans l'industrie horlogère, concernant la Chine, là, c'est plutôt en off, ce sera bientôt, comme pour le marché automobile, en termes de savoir-faire, l'Europe, c'est clairement fini.
3: C'est fini. Ah ben, non, c'est pas très optimiste que
22: non,
3: vous nous dites
22: trop. En tout cas pour le marché
3: ce matin.
22: Chinois.
3: Merci Audrey Maubert, directrice de la rédaction de BFM Business et présentatrice de l'émission Iconique Business. On vous retrouve tous les vendredis à 21h.
22: Exactement.
3: Sur BFM Business. Dans un instant, toute l'actualité avec Léo Dumas. Il reviendra sur l'ouverture de la REF et le moral en berne des patrons à quelques mois de l'élection présidentielle. Restez avec nous sur BFM Business et RMC Live.
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4: Bonjour à tous, soyez prudents. Nouvelle dégradation orageuse qui va arriver par l'ouest pour cette journée de mercredi. Dès cet après-midi et ce soir, les orages qui pourraient s'annoncer localement forts. Alors c'est vrai que ce matin, la situation est plutôt calme. On aura quelques gouttes vers le nord-est, également dans le nord-ouest, avec quelques averses orageuses déjà pour vous vers la région Poitou-Charentes. Mais c'est vraiment dans l'après-midi que ça va se mettre en place et que ça pourrait s'annoncer violent, avec de la grêle, de fortes rafales de vent, d'intenses précipitations ainsi qu'une forte activité électrique. Soyez prudents aussi sur les Pyrénées puisque le vent va fortement souffler, des rafales à 100 km/h avec en plus un risque d'averses orageuses. Si vous partez randonnée, faites très attention. Quelques gouttes aussi vers les Alpes du Sud. Ailleurs, c'est beaucoup plus calme avec un voile de nuages moyennement dense. Pour vos températures ce matin, eh bien comptez de 14 à 23 degrés pour vous du côté de Nice. Et pour l'après-midi, dans ce flux de sud, les températures remontent jusqu'à 35 degrés à Biarritz, 31 degrés à Bourges, 29 à Paris, 31 degrés à Clermont-Ferrand et 28 degrés dans les rues de Lille. Demain va rester une journée sous haute surveillance avec à nouveau des orages forts qui devraient se décaler sur le flanc est pour vendredi.
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3: Bonjour à tous et bon réveil. Bienvenue dans la matinale de l'écho. Je suis très heureuse de vous retrouver désormais tous les matins pour faire le tour de l'actualité avec nos chroniqueurs, nos invités, nos débatteurs. Chaque jour, vous retrouverez les experts, les décideurs et tous les acteurs qui font l'économie. Il est 7h sur BFM Business et sur RMC Live, canal 25. Et nous sommes ensemble en direct jusqu'à 9h. C'est Good Morning Business. Alors au sommaire de ce mercredi 26 août, les patrons ont rendez-vous à la REF à Roland-Garros. BFM Business sera en émission spéciale sur place pour suivre des débats placés sur le thème du courage à quelques mois de l'élection présidentielle. En 2027, ce sera le sursaut ou la crise, alerte Patrick Martin à la une du Parisien ce matin. Les patrons affichent leur pessimisme. Léa Audumat, vous y reviendrez dans le journal.
11: Oui, ça se voit ce pessimisme dans le sondage du MEDEF, ça se voit dans les intentions d'embauche des cadres qu'on va vous détailler alors que le chômage des patrons eux-mêmes touche un niveau record.
3: À la une de l'actualité également, SpaceX, l'entreprise d'Elon Musk, va construire une vaste base spatiale en Louisiane, dans le sud des États-Unis, pour au moins 100 milliards de dollars. Elle vise à envoyer Starship vers la Lune et Mars et des data centers dans l'espace. À 7h45, le grand entretien. Estelle Grelier, présidente de SOR France. On verra que l'eau est un enjeu stratégique à l'heure du dérèglement climatique. Et puis à 7h20, dans Parole de patron, nous recevrons Pierre-Jean Leduc, président de DMJ Group, entreprise spécialisée dans les solutions plastiques. Le tour de l'actu ce matin, ce sera aussi le monde qui bouge avec Mathieu Jolivet. Bonjour Mathieu.
13: Bonjour Brigitte.
3: Votre parti pris ce matin?
13: Eh bien l'Islande vote samedi pour savoir s'ils veulent reprendre les négociations d'adhésion à l'Union européenne. Moi je vais vous parler du positionnement géostratégique de l'Islande et je vais vous raconter pourquoi Donald Trump s'y intéresse tant.
3: Et puis la tribune Écho, nouveau rendez-vous dans la matinale. Bertille Bayard nous rejoindra. Bruno Le Maire publie son manifeste et elle l'a lu pour nous. Enfin il est 7h sur BFM Business et RMC Life et c'est le journal de Léo Dumas.
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3: Le coup d'envoi de la rentrée patronale, la rencontre des entrepreneurs de France démarre aujourd'hui à Roland-Garros.
11: Avec le discours d'ouverture de Patrick Martin, le président du MEDEF, en direct à 14h sur BFM Business aujourd'hui, depuis le cours central pour inaugurer cette édition, placée donc sous le signe du courage. Ça va résonner forcément à la veille du budget, à 8 mois de l'élection présidentielle, et alors que le climat économique reste particulièrement morose et que la défiance est maximale, Caroline Morisseau.
15: Beaucoup d'inquiétudes et peu d'espoir sur le prochain budget. Le MEDEF se fait peu d'illusions. Le gouvernement a peu de marge de manœuvre, preuve encore avec la reconduction de la surtaxe d'IS. On va se battre pour éviter qu'il charge la barque, résume un porte-parole. Pas de quoi non plus se raccrocher au futur quinquennat. Plus de 80% des chefs d'entreprise se disent pessimistes sur la politique économique du futur président. Si rien ne change, les deux tiers sont convaincus que leur entreprise va être fragilisée, voire faire faillite. Pour peser dans la campagne, campagne est tentée d'inverser la tendance. Le MEDEF a sondé près de 66 000 patrons pour connaître leurs priorités. Sans surprise, c'est la baisse des charges et des impôts qui arrive largement en tête, suivie par une réforme du travail et une simplification administrative. Les principaux candidats à l'élection présidentielle, Marine Le Pen, Bruno Retailleau, Gabriel Attal, Édouard Philippe, Raphaël Glucksmann et Jean-Luc Mélenchon viendront clore l'événement. Le patronat compte sur ce débat pour remettre l'entreprise au cœur de la campagne et y voir plus clair sur des mesures concrètes.
3: Et donc BFM Business en édition spéciale aujourd'hui, le discours de Patrick Martin à 14h et le débrief en direct de Roland Garros jusqu'à 19h. Patrick Martin, invité également de Good Morning Business, délocalisé à la REF demain matin à 7h45.
11: Le pessimisme des patrons qui se répercute aussi sur les perspectives d'emploi des cadres en cette rentrée. Les entreprises ont revu à la baisse leurs intentions d'embauche. C'est ce que nous dit ce matin le baromètre de l'APEC, et surtout grâce à cause des incertitudes liées à la guerre en Iran, cette fois François-Xavier Roux.
2: Les entreprises jouent en effet la prudence. Seuls 7% d'entre elles envisagent de recruter au moins un cadre au troisième trimestre, contre 8% il y a un an. La baisse est particulièrement marquée pour les ETI et les grosses entreprises. Là, elles ne sont plus que 42% à prévoir d'embaucher. C'est 3 points de moins qu'il y a un an, et c'est surtout le plus bas niveau en 6 ans. Mais cette baisse est bien inégale selon le secteur, précise Hélène Garnet, directrice des études pour l'APEC.
14: Dans l'industrie, on observe que sur les intentions de recrutement, elles résistent. Plus de points, je le disais, par rapport à il y a un an. Dans les services à forte valeur ajoutée, par contre, qui sont de gros secteurs pourvoyeurs d'emplois cadres, on observe une baisse de 4 points.
2: Ces chiffres contrastent avec les prévisions publiées en avril dernier. L'APEC avait alors annoncé une hausse des embauches de 4% sur l'ensemble de l'année. Sauf qu'entre-temps, les entreprises ont été rattrapées par la guerre au Moyen-Orient. Depuis, elles naviguent à vue. Elles ont de plus en plus de mal à anticiper leur niveau d'activité, leur carnet de commandes, ce qui évidemment n'incite pas à embaucher. Cela n'encourage pas non plus les cadres à la mobilité. Ils sont même de plus en plus nombreux à être inquiets pour leur poste. 28% des cadres craignent d'être licenciés. L'APEC, elle, se veut rassurante. Pour elle, tout cela est bien lié essentiellement au conflit au Proche-Orient et pas à des facteurs plus structurels comme la montée en puissance de l'IA.
11: Et l'emploi des chefs d'entreprise eux-mêmes est à la peine. Le chômage des patrons a grimpé de presque 7% au premier semestre sur un an, d'après l'observatoire GSC Altares. Et là, c'est un nouveau record, Eva Serraiol.
16: Oui, ils sont 33 000 en situation de chômage au premier semestre 2026. Ça veut dire que 180 chefs d'entreprise perdent leur emploi chaque jour. Alors, ce sont des dirigeants d'entreprises de moins de 3 salariés qui restent les plus touchés. Ils représentent 75% des pertes d'emploi. Mais les entrepreneurs de structures plus importantes ne sont pas épargnés. Dans les entreprises de plus de 50 salariés, les pertes d'emploi progressent de 50%.
3: Et c'est encore une fois le secteur de la construction qui trinque le plus, Eva.
16: En effet, près d'un entrepreneur sur quatre ayant perdu son emploi au premier semestre 2026 dirigeait une entreprise de construction. Juste derrière, c'est la filière du commerce qui est la plus affectée. 7000 dirigeantes et dirigeants d'entreprises ont perdu leur emploi au premier semestre. Et ce sont les boulangers-pâtissiers qui souffrent le plus. Dans ce secteur, le chômage a bondi de plus de 50% par rapport au premier semestre 2025.
3: Merci Eva Serraiol. Emmanuel Lechypre nous a rejoint sur ce plateau. Bonjour Emmanuel.
17: Bonjour à tous.
3: Alors la REF s'ouvre ce mercredi à l'aune d'une campagne présidentielle bien incertaine. Les politiques font-ils encore rêver les patrons ?
17: Alors, les politiques ne font plus rêver les patrons. Le vrai sujet, c'est que les patrons, il va falloir qu'ils se prennent en main et que le MEDEF soit un peu moins mou et un peu plus imaginatif dans la défense des intérêts des entreprises. Parce que ce qui est frappant, c'est que l'enquête qui a été faite par le MEDEF sur qu'est-ce que veulent les chefs d'entreprise, quand vous posez les mêmes questions il y a 10 ans, ce qui avait été le cas dans le fameux carte sur table, qui est le petit manuel du MEDEF chaque année, c'est frappant de voir que c'est les mêmes propositions. Donc on a l'impression que rien n'a été fait. Et pourtant, ça n'est pas vrai. Depuis François Hollande, sous Emmanuel Macron, il y a eu énormément de choses de faites. Donc, il va falloir passer à la vitesse supérieure pour le MEDEF. Et moi, ce qui me frappe, c'est que les patrons sont aujourd'hui les plus crédibles aux yeux des Français pour résoudre les problèmes de l'économie française, et qu'en fait le MEDEF ne fait pas la pédagogie nécessaire. Le MEDEF ne nous explique pas, par exemple, le coût de tout ce qui n'est pas créé comme entreprise, comme emploi, etc. Donc je pense que le MEDEF doit muscler son jeu à l'approche d'une année terrible, et pas seulement dire qu'on ne croit pas aux politiques, revendiquer toujours les mêmes choses, etc. Il va falloir que le MEDEF se retrousse les manches, lui aussi, pour défendre les vrais intérêts des patrons, et pas que les grands.
22: Et oui, on sait que le thème arrêté par le MEDEF, c'est le courage. Donc vous vous dites courage aussi au MEDEF.
17: Et ça s'applique d'abord au MEDEF, effectivement.
22: Ok, compris. Merci Emmanuel. On vous retrouve à 8h40 face à Edwige Chevrillon. Ne ratez pas évidemment ce rendez-vous. On en vient à présent au Moyen-Orient. De l'optimisme ce matin autour du détroit d'Ormuz.
11: Oui, nourri par cette déclaration du chef de la diplomatie omanaise qui dit espérer annoncer bientôt la création d'un couloir temporaire de navigation dans le passage. Déclaration à la sortie en fait d'un entretien avec son homologue iranien, de quoi donc alimenter la baisse des cours du pétrole ce matin, moins 2%, $86 le baril de Brent, même si c'est surtout là un effet d'annonce, nous a dit sur BFM Business David Rigoulet-Rose, spécialiste de l'Iran.
0: Ça fait des semaines qu'il y a des négociations entre Omanais et Iraniens, en excluant délibérément les Américains, mais en réalité les Américains ont mis une route alternative. Ils ont même, Donald Trump a dit qu'il avait déminé, et ils ont arasé les rochers qui étaient à proximité d'Oman pour faire passer des bateaux de manière non visible, ce qui fait qu'il y aurait plusieurs... Alors, il y a des déclarations de Chris Wright, qui est le secrétaire à l'énergie américain, en disant qu'il y a près de 10 millions de barils en fait, qui sortent, ce qui expliquerait pour partie le lissage des cours.
11: L'Iran, où, selon des journalistes de l'AFP, sur place, il y avait tout de même des files d'attente devant des stations-service hier, après l'annonce des nouvelles sanctions américaines, et alors que les autorités ont-elles annoncé des réductions de quotas avec des prix majorés pour quiconque souhaiterait les dépasser. Et puis sur le front commercial, cette fois entre les États-Unis et le Canada, il y a encore une riposte d'Ottawa, où là, les tarifs américains sur les produits laitiers et l'acier sont très mal passés, et où le gouvernement se montre toujours particulièrement inflexible. Nathan Cocampo.
1: Œil pour œil, dollar pour dollar. Le Canada annonce des surtaxes de 15 à 50% sur une série de produits américains, autant que les surtaxes de Donald Trump appliquées la semaine dernière. François-Philippe Champagne, le ministre fédéral des Finances.
18: Le Canada imposera des contre-mesures tarifaires de 15%, 25% ou 50% sur des importations en provenance des États-Unis d'une valeur de 27,6 milliards de dollars. Pour chaque produit, nos droits de douane correspondront à ceux appliqués par les États-Unis sur le même type de marchandises canadiennes. L'attaque met la défense aussi. Le Canada annonce 4,6 milliards d'euros d'aide pour les secteurs touchés par les surtaxes américaines. Donald Trump a de son côté déjà une attaque d'avance. Avec la menace de nouveaux droits de douane sur l'automobile et l'acier canadien à partir du 1er janvier, le Canada qui promet en tout cas de riposter à toute nouvelle surtaxe visant le secteur automobile.
11: Et en plus de ces menaces sur le secteur auto, Donald Trump ajoute hier qu'il fera renommer le lac Ontario en lac d'Amérique à l'image de ce qu'il avait fait avec le golfe du Mexique.
22: L'actualité des entreprises avec ce nouveau rebondissement dans la saga familiale chez le géant Essilor Luxottica.
11: Oui, Leonardo Maria Del Vecchio, le fils et l'héritier du fondateur du fabricant de lunettes, quitte ses fonctions à la direction. Alors, si le groupe met en avant une envie de se consacrer à de nouveaux projets, le départ du président de Ray-Ban fait surtout suite à des mois de tension entre les héritiers, Mathilde Chaminade.
19: La crise de gouvernance chez Delphine, holding familiale et premier actionnaire d'Essilor Luxottica, commence à éclabousser la direction du groupe. Il y a quelques mois, Leonardo Maria Del Vecchio tente de prendre le contrôle de la holding, jusqu'à présent partagée à parts égales entre les 8 héritiers. Soutenu au départ par Francesco Milleri, PDG d'Essilor Luxottica et président de la holding, le projet tombe finalement à l'eau, bloqué par une partie des héritiers et par le conseil d'administration de la multinationale. Face à cet échec, des tensions apparaissent entre les deux hommes. Leonardo Maria vise Francesco Milleri dans sa lettre de démission et parle d'une gestion impersonnelle. En prenant du champ, Leonardo Maria Del Vecchio éloigne la guerre de succession de la direction du groupe, mais des observateurs s'inquiètent de nouveaux rebondissements dans l'actionnariat tant que les problèmes de succession ne sont pas réglés. Avec ce départ, plus aucun membre de la famille Del Vecchio n'est membre de la direction d'Essilor Luxottica.
11: Et puis déménagement pour BNP Paribas qui annonce le transfert de son siège du Moyen-Orient vers l'Arabie Saoudite après l'octroi de la licence nécessaire négocié en fait en marge de la visite de Mohamed Ben Salman à Paris. Et alors que Riyad menaçait d'exclure les entreprises qui n'ont pas de siège dans la ville pour les contrats publics saoudiens, alors la banque française était jusqu'ici basée à Bahreïn.
22: Merci Léo Dumas. Tout de suite, on poursuit. On vous retrouve déjà à 7h30 pour un prochain JT. Et puis, on poursuit avec le point marché avec Étienne Braque.
3: Étienne, les prix de l'énergie continuent de faire du yo-yo ces derniers jours et ce matin, c'est un net repli pour le gaz et pour le pétrole.
5: Moins 2% pour le baril de Brent qui s'échange à 86$. Les dernières déclarations du Pakistan et d'Oman ont très largement participé à cette baisse depuis hier. Pour l'instant, rien de concret. Mais vous avez notamment Oman qui espère annoncer bientôt un couloir de navigation temporaire et donc ça profite à la baisse au prix de l'énergie, que ce soit sur le pétrole mais également sur le gaz. Le baril de pétrole est donc à 86$ quand les cours du gaz en Europe sont en repli de plus de 5% sous les 84€ pour un mégawattheure. Et comme depuis le début du conflit, et bien en fait, les prix de l'énergie, c'est un petit peu le baromètre des marchés. C'est-à-dire qu'à chaque fois que les prix de l'énergie montent, c'est une mauvaise nouvelle pour le marché action et pour le marché obligataire. Et donc là, le fait que les prix de l'énergie baissent, c'est une bonne nouvelle pour le marché action. Hier soir, Wall Street a clôturé dans le vert, plus 0,3% pour le S&P 500 et pour le Dow Jones. Quand sur la partie obligataire, nette détente pour le 10 ans américain, qui a perdu jusqu'à 8 points de base, c'est pas neutre, c'est quand même la plus forte baisse en l'espace de 2 mois. Le 10 ans français, c'est également nettement détendu. 4,04 hier, alors qu'on était au-delà des 4,12 en début de semaine sur des plus hauts de 2008. Bon, certes, le 10 ans français se détend, mais ce sont l'ensemble des taux. On est toujours au même niveau d'écart entre la France et l'Allemagne, c'est-à-dire 87 points de base, un plus haut de janvier 2025.
3: Ouais, des taux qui restent relativement élevés. Aux États-Unis, la maison mère de Foot Locker a revu à la baisse ses prévisions et son titre s'est effondré de 30%.
5: Oui, 30%, c'est pas neutre quand même. Ça prouve quand même la déception des investisseurs après la publication de Dick's Sporting Goods, qui revoit à la baisse ses objectifs pour la deuxième partie de l'année. Pourquoi ? Parce que les ventes ne sont pas au rendez-vous, les stocks s'accumulent et donc le groupe n'a pas le choix. Il est obligé de baisser les prix, ce qui va peser bien sûr sur les marges. Ça rejoint un petit peu le discours que tenait la semaine dernière son concurrent britannique JD Sports, qui voyait aussi un marché américain difficile avec une demande qui n'est pas au rendez-vous, que ce soit sur les équipements de sport mais également sur la partie lifestyle. Walmart également a publié ses résultats la semaine dernière. Le titre avait perdu 10%, donc moins 30% pour Dick's Sporting Goods, moins 10% pour Walmart, avec aujourd'hui un consommateur américain qui est très clairement sous pression. C'est simple, l'argent que vous mettez en plus dans votre plein d'essence, vous ne le mettez pas ailleurs. Et donc, par rapport à cela, vous avez une croissance en K qui continue de s'affirmer aux États-Unis. Une croissance qui est donc portée par les investissements dans l'intelligence artificielle, ces centaines de milliards déployés par les GAFAM, et puis par la consommation des ménages les plus aisés. Mais en ce qui concerne le reste de l'économie, il y a quand même des signaux de faiblesse qui sont de plus en plus nombreux aujourd'hui.
3: Merci Étienne Braque. On vous retrouve bien sûr pour un nouveau Point Bourse à 7h40. L'actualité internationale qui fait bouger les marchés actions. L'international, on en parle avec vous. Mathieu Jolivet, un référendum sous pression en Islande, territoire très convoité de la région arctique. C'est le parti pris.
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3: Alors Mathieu, samedi, les Islandais votent pour savoir s'ils veulent reprendre les négociations d'adhésion à l'Union européenne. Un référendum qui se déroule alors que les États-Unis accentuent la pression dans la région arctique.
6: Oui, et un contact à Reykjavik m'a alerté hier sur une étrange invitation publiée sur le site de l'ambassade américaine à destination des investisseurs. Ce jeudi, ils sont invités à l'ambassade de Reykjavik pour fêter les 250 ans des États-Unis, une fête qui avait pourtant lieu le 4 juillet. Un report à 2 jours du référendum islandais qui n'est sûrement pas un hasard. L'Islande, Donald Trump y pense tellement qu'il en avait fait un beau lapsus à Davos, c'était en janvier dernier.
20: Sur l'Islande, nos alliés ne nous soutiennent pas. Hier, la bourse américaine a même commencé à baisser à cause de l'Islande, donc l'Islande nous a déjà coûté beaucoup d'argent.
6: Voilà, donc 3 fois Donald Trump confond l'Islande et le Groenland. Un lapsus qui fait d'autant moins rire qu'une semaine plus tôt, Billy Long, le futur ambassadeur américain, plaisantait déjà sur une Islande en tant que 52e État américain. On sait que Trump, il veut le Groenland, alors forcément, à seulement 300 km de là, l'Islande s'interroge sur les intentions américaines.
3: Alors Mathieu, pour comprendre l'intérêt que Donald Trump porte à l'Islande, il suffit de regarder une carte.
6: Oui, regardez, l'Islande est exactement à la charnière entre l'Arctique et l'Atlantique Nord, au milieu d'une ligne qui va du Groenland au Royaume-Uni. Cet axe ultra stratégique, il est baptisé GIUK, c'est l'acronyme de Greenland, Iceland et United Kingdom. C'est le passage obligé des sous-marins russes de la flotte du Nord pour gagner l'Atlantique. Pendant la guerre froide, les Américains surveillaient justement ces sous-marins russes depuis leur base islandaise de Keflavik. Mais après la guerre froide, Washington va regarder ailleurs. En 2006, George Bush ferme la base islandaise. L'Amérique concentre alors ses moyens sur l'Asie et sur le Moyen-Orient.
3: Mais en arrivant à la Maison-Blanche en 2017, Donald Trump va refaire de l'Arctique
22: géographique, une région prioritaire.
6: Oui, parce qu'entre-temps, deux choses vont radicalement changer. D'abord, Poutine va moderniser sa flotte de sous-marins et renforcer ses activités dans l'Arctique. Donc, il va y avoir une activité très forte autour de cet axe Gyuk. Et puis, il y a la Chine. Après la crise financière de 2008, qui met l'économie islandaise à terre, Reykjavik va chercher de nouveaux partenaires. Et Pékin répond présent, il va investir massivement partout, dans le tourisme, la pêche, les infrastructures et l'énergie. La Chine tente même en vain de racheter des terrains à proximité d'une installation stratégique ultra sensible liée à l'OTAN. En 2013, l'Islande devient le premier pays européen à signer un accord de libre-échange avec la Chine.
22: Pour ne pas dépendre du seul secteur touristique, l'Islande va diversifier son économie et mettre le paquet, on peut le dire, sur l'énergie.
6: Oui, l'Islande, c'est presque 100% d'électricité renouvelable grâce à l'hydroélectricité et la géothermie. C'est aussi un environnement idéal pour les data centers, avec un climat qui permet de refroidir naturellement des serveurs. Et donc, pour connecter cette économie numérique, quatre câbles sous-marins relient l'Islande au reste du monde. Trois vers l'Europe, un vers le Canada. Et dans ce contexte de guerre hybride avec la Russie, ces câbles posés au fond de la mer sont devenus des infrastructures ultra stratégiques à protéger et un enjeu supplémentaire pour rapprocher l'Islande de l'Europe.
22: Et les Islandais veulent-ils se tourner vers l'Union européenne ?
6: Eh bien, les sondages montrent une société islandaise qui est très divisée. D'un côté, un énorme point de blocage avec l'Europe, c'est la pêche. Les Islandais veulent garder le contrôle de leurs eaux et de leurs quotas. De l'autre, eh bien, en mettant la pression sur l'Islande, Donald Trump pousse paradoxalement Reykjavik vers l'Europe. Une pression américaine qui a d'ailleurs contribué à accélérer le calendrier du référendum islandais qui était initialement prévu l'année prochaine.
22: Merci Mathieu Jolivet. L'Europe et sa souveraineté, on en parle dans un instant. Avec ces enjeux-là et la filière plastique, c'est dans Parole de Patron.
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22: Pierre-Jean Leduc, bonjour.
8: Bonjour.
22: Vous êtes président de DMJ Group, président de Polivia, syndicat national des industriels de la plasturgie et des composites avec plus de 1400 entreprises adhérentes. Vous êtes vous-même spécialisé dans les solutions plastiques et composites de haute performance pour l'aéronautique, la défense, le spatial, l'automobile, le médical ou l'énergie. Et vous allez dévoiler demain votre livre blanc intitulé « Le choix de la souveraineté ». Ce sera à l'occasion de la REF. Est-ce que vous pouvez nous livrer les idées forces ?
8: Oui, alors évidemment, on est dans une période électorale et donc les livres blancs vont arriver avec profusion. Donc on a, nous, au niveau de la filière plasturgie, que vous avez très bien décrite, donc une filière stratégique, c'est la quatrième filière industrielle française, avec 1400 adhérents à Polivia, mais à peu près 3000 entreprises en France, et pour un chiffre d'affaires de à peu près 80 milliards et plus de 230 000 salariés. Donc en fait, c'est très très important. Et donc la souveraineté est au cœur de justement de ce des idées forces qui sont sorties de ce livre blanc qui a été un travail collectif au travers de toutes nos entreprises adhérentes à Polivia et DMJ est quelque part un des représentants de cette filière puisque nous acteurs de la plasturgie on travaille énormément pour l'aéronautique, pour le spatial et la défense et donc les plastiques c'est pas uniquement l'emballage, tel qu'on l'en... Et donc, en fait, on peut se dire, oui, bon, l'emballage, c'est pas stratégique. Mais si, aujourd'hui, même des activités qui peuvent être assez classiques, assez banales, sont aujourd'hui des éléments très importants. Je m'explique pourquoi. Si vous prenez l'emballage qui pèse à peu près 40% de l'activité des plasturgistes, donc pas du tout l'activité de DMJ, eh bien, aujourd'hui, on est dépendant de fournisseurs qui se trouvent au Moyen-Orient. Donc, à partir du moment où on a arrêté de pouvoir produire ces matières plastiques en Europe, eh bien, demain, peut-être que nos emballages, alors qui sont pour certains très importants dans le médical, mais aussi dans l'alimentaire, pour préserver les légumes, on peut perdre en fait. Toutes ces matières-là et en fait devenir de plus en plus dépendant des autres. Et donc la souveraineté,
22: on comprend bien que c'est un enjeu de souveraineté.
8: C'est un enjeu de souveraineté, mais c'est aussi un enjeu économique derrière.
22: Alors comment
8: ça.
22: On la préserve justement cette souveraineté ?
8: Eh bien, on la préserve tout simplement en protégeant nos activités en Europe, puisqu'en fait le but c'est pas de dire on va rentrer en autarcie et la France toute seule et le reste du monde. Non, c'est de dire il y a certains secteurs qui sont stratégiques, il faut les protéger. Et nous, acteurs, c'est-à-dire transformateurs, on n'est pas des chimistes, hein, on n'est pas les producteurs de résine, mais nos fournisseurs, qui peuvent être des gros chimistes comme Arkema, par exemple, qui est un peu le fleuron français, si Arkema ne produit plus de matière plastique en Europe, ça voudra dire qu'on sera dépendant soit des États-Unis, soit de l'Asie, soit du Moyen-Orient. Et ça, c'est pas acceptable dans le contexte économique actuel. Donc, ce qu'on dit, nous, c'est qu'il faut réussir à préserver en Europe toutes ces activités qui sont stratégiques, c'est-à-dire la production de matière plastique, la transformation de matière plastique, et évidemment, le consommateur, à la fin, bah, c'est lui qui est le décideur, hein, c'est lui qui achète. Mais il faut que toute cette filière-là, aujourd'hui, on ait conscience que les matières plastiques, ça intervient dans des éléments qui sont assez classiques, c'est-à-dire la vie de tous les jours, mais aussi dans la construction des avions. Nous, on fait énormément de pièces, hein, on est leader mondial sur les pièces d'intérieur cabine d'avion. Quand vous prenez l'avion, bah, vous avez tout un tas de pièces qui sont aujourd'hui en matière plastique et en composite. Si ces matières plastiques, on est dépendant des États-Unis ou on est dépendant de l'Asie, moins du Moyen-Orient, puisque le Moyen-Orient, c'est plus autour des commodités, donc des matières plastiques, on va dire, plus tournées vers l'emballage. Au passage, depuis les problèmes du détroit d'Ormuz, ces matières plastiques ont pris plus de 30%, hein, 30 à 40%. Ça veut dire que nous, consommateurs, on le voit, on peut le voir si on arrive, nous, transformateurs, à impacter dans nos prix de production, ce qui est un peu le combat actuel de tous les transformateurs, c'est de réussir à impacter nos prix de vente de ces hausses qui viennent actuellement des problèmes du détroit d'Ormuz.
22: Quand vous dites qu'il faut protéger le secteur, ça veut dire qu'il faut aussi que ce secteur-là, il se développe, il fasse de la R&D et puis qu'il soit compétitif.
8: Tout à fait. Alors ça fait partie, on va dire, des grands atouts de la France, puisqu'en fait, la France est un des pays leaders mondiaux dans le domaine de la plasturgie et des composites. À ce titre, on a un salon tous les ans qui est le salon mondial des composites en France, hein. Donc, on est vraiment un pays référent dans le domaine des composites.

0: part des matières plastiques sont recyclables, et notamment dans le domaine de l'emballage. Vous avez tous vu que les bouteilles plastiques aujourd'hui sont de plus en plus faites à partir de d'une résine qui s'appelle le PET, qui est lui recyclable. Et donc, si on veut moins importer ou si on veut moins être dépendant,
1: il faut plus recycler. Il y a un règlement européen sur les emballages et leurs déchets qui est entré en vigueur le 12 août et qui affiche justement des objectifs
0: la PPWR,
1: réduction. Ouais. Ça va dans le bon sens.
0: Ça va dans le bon sens. Et là, la France, on prend du retard parce que quelque part, aujourd'hui, on a le paradoxe, et c'est que on a une filière qui aujourd'hui doit transformer de plus en plus de matières plastiques recyclées, et en même temps les recycleurs ont de plus en plus de problèmes parce que les unités se vendent, puisque le prix des matières plastiques recyclées est plus cher que le prix des matières plastiques vierges, pour certaines matières, les commodités, celles qui sont utilisées dans les emballages. Et donc à ce titre-là, aujourd'hui, les clients, nos clients à nous, préfèrent qu'on utilise des matières plastiques vierges qui sont moins chères, plutôt que des matières plastiques recyclées. D'où la nécessité de forcer un pourcentage de matières plastiques recyclées dans les produits. Donc on arrive à cette, pour passer d'un taux de 26% actuel de matières plastiques recyclées au niveau des emballages, pour passer à un seuil qui sera beaucoup plus important et d'arriver à 80-90%. Alors aujourd'hui, on n'en est pas là.
1: C'est moins cher en recyclé alors que le pétrole justement augmente, et donc la matière plastique.
0: Oui, mais aujourd'hui, il y a encore sur certaines matières la possibilité de produire. Et c'est pour ça que je dis qu'on est dépendant, parce que quand vous faites venir de la matière d'Asie, quand vous faites venir de la matière du Moyen-Orient, alors c'est un peu moins vrai aujourd'hui, ben vous pouvez avoir accès à des gisements de matière qui ont des prix plus faibles que ceux qui sont produits en Europe. Mais on en est toujours à la même chose, c'est que est-ce que aujourd'hui on veut rentrer dans cette stratégie de souveraineté, ce qui était la thématique du moment. Donc prendre conscience que si on ne rentre pas dans ces axes-là, c'est-à-dire de protéger nos transformateurs, de protéger nos chimistes pour qu'ils puissent produire en Europe et protéger notre filière de recyclage en acceptant de temps en temps à payer plus cher parce que c'est de la matière plastique recyclée sur notre territoire, eh bien là, on rentre vraiment dans une logique de souveraineté. Et c'est donc cette logique-là qui est importante. Mmh. Parce que la plupart du temps, et c'est là-dessus que je voudrais insister, c'est que les matières plastiques qui arrivent en Europe, qu'elles soient vierges ou qu'elles soient recyclées, ne sont pas conformes aux critères européens de, je dirais, à la fois au niveau de la nocivité, au niveau du contrôle des lots. Donc en fait, utiliser des matières plastiques européennes, c'est une garantie au niveau de l'aspect sanitaire, par exemple, c'est totalement garanti, ce qui n'est pas du tout le cas des matières plastiques qui viennent d'Asie.
1: Dernière question, puisque vous serez à la REF, il y a une étude OpinionWay pour le MEDEF qui est sortie ce matin. Ils ont interrogé 66 000 dirigeants.
0: Oui.
1: 82% sont inquiets de la politique qui sera menée par le prochain président, 29% très pessimistes, et 66% pensent que leur entreprise pourrait être fragilisée. Est-ce que vous faites partie de ces 66 000 dirigeants?
0: À titre de DMJ, non, parce que nous, l'activité, elle est très tournée autour de l'aéronautique, le spatial, la défense. Donc je ne suis pas vraiment inquiet par rapport à ce secteur-là. Partons, si je prends le volet automobile, par exemple, qui est un des secteurs clés des plasturgistes, là on peut être vraiment inquiet quand on voit la déferlante d'électronique ou même de véhicules qui viennent d'Asie et qui vont vraiment impacter la filière automobile européenne.
1: Merci Pierre-Jean Leduc d'avoir été avec nous ce matin dans Good Morning Business. Il est presque 7h30. Tout de suite, le journal de Léo Dumas, et on se retrouve dans un petit instant.
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6: 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Toute l'actualité éco, c'est avec Léo Dumas. On commence avec les titres.
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7: La science-fiction qui devient réalité, nous a dit Elon Musk hier soir. Il met 100 milliards pour lancer 30 fusées par jour en Louisiane. Toutes les précisions de notre correspondant dès le début de ce journal. L'Allemagne sort des critères de Maastricht. 3,1% de déficit au premier semestre avec la hausse des investissements publics. Et puis en France, les idées fusent pour taxer les héritages.
6: Et donc à la une de ce journal, le nouveau pari d'Elon Musk.
7: 100 milliards de dollars, c'est ce qu'il mise en Louisiane pour construire une nouvelle gigantesque base spatiale. Et Antoine Hollard, on vous rejoint à Washington pour BFM Business. L'idée derrière ça, c'est de faire décoller des fusées Starship à un rythme encore jamais connu.
8: Oui, et ce projet est digne d'un film de science-fiction. C'est en tout cas ce que dit Elon Musk. C'est vrai que cette base XXL s'annonce déjà hors norme. Il y aura notamment 12 tours de lancement, ce qui permettra d'envoyer des fusées dans l'espace à une cadence jamais vue. Elon Musk évoque une trentaine de tirs par jour. On parle là des fusées Starship, les fusées géantes de SpaceX. Elles auront pour mission dans un premier temps de déployer en orbite des satellites pour le réseau Starlink. Elon Musk a de grandes ambitions en la matière. Il veut déployer 100 000 nouveaux satellites au cours des prochaines années. Alors pourquoi s'installer en Louisiane plutôt qu'en Floride ou au Texas? Eh bien d'abord parce qu'on est là au bord du golfe du Mexique. C'est idéal pour les mises en orbite et puis surtout les autorités locales ont déroulé le tapis rouge à Elon Musk avec notamment une législation qui limite énormément tous les recours, notamment les recours en matière de nuisances sonores. Elon Musk en tout cas veut aller très vite. Les travaux vont commencer dès l'année prochaine et la base doit être opérationnelle dès 2030.
6: Merci Antoine Lara à Washington. Autre événement dans l'actualité ce matin du côté de l'Allemagne.
7: On vient d'y franchir la barre symbolique des 3% de déficit public, en tout cas à l'issue du premier semestre. C'est un fait quasiment inédit dans le pays, mais cette fois bien attendu et consenti avec le plan de relance qui est mené par Berlin et Wasserhayol.
9: Oui, le pays franchit la barre symbolique des 3,1% de déficit public à l'issue des 6 premiers mois de l'année. Ce n'était plus arrivé depuis la crise du Covid qui avait entraîné en 2020 un déficit de 4,4%. Grosso modo, Destatis estime que le déficit budgétaire allemand a doublé en un an de 36 milliards d'euros à 71 milliards d'euros. C'est le fait de l'augmentation des dépenses de défense et d'une vaste campagne de rénovation des infrastructures publiques voulue par le nouveau chancelier Friedrich Merz. Résultat, au premier semestre cette année, les dépenses publiques ont augmenté de 6,1%.
6: Et ces investissements ont déjà un effet positif sur l'économie.
9: En effet, la croissance de l'Allemagne au deuxième trimestre de cette année vient d'être revue à la hausse, 0,3% au lieu des 0,2% initialement prévu. Clairement, le pays semble avoir absorbé les chocs liés à la crise énergétique provoquée par la guerre au Moyen-Orient et la fermeture du détroit d'Ormuz. Cette dynamique est principalement portée par les exportations allemandes. Celle des biens et services a augmenté de 3,7% sur un an. L'Allemagne semble désormais bien partie pour enregistrer sa meilleure performance de croissance depuis 2022. Ce mardi, la banque publique KfW a revu à la hausse ses prévisions pour cette année, 0,7% à 1,1%.
7: Alors, prévision positive pour Berlin, pas forcément suffisant pour conforter la position du chancelier, Annalisa Cappellini, Friedrich Merz, qui a pas mal de défis politiques à gérer en cette rentrée politique.
10: Oui, alors même qu'il fait justement sa rentrée en ce moment, le chancelier réunit son conseil des ministres au château de Neuhardenberg, près de Berlin, pour une retraite de 2 jours avant de véritablement commencer l'année politique. Il y a un thème central pour cette retraite, c'est la compétitivité de l'économie allemande. Comment relancer durablement la croissance et surtout, comment appliquer réellement les réformes annoncées par le gouvernement avant la trêve estivale? Oui, parce que selon le chancelier, il faut mettre en œuvre toutes ces décisions historiques au plus vite. En réalité, le principal défi pour Friedrich Merz est sans doute celui d'afficher un gouvernement uni après un été très mouvementé, marqué notamment par un remaniement ministériel qui a créé beaucoup de remous, notamment dans les rangs de la majorité, avec une échéance électorale qui inquiète la CDU. C'est celle du 6 septembre, date des élections régionales en Saxe-Anhalt. C'est pour l'instant le parti d'extrême droite, l'AfD, qui est favori dans les sondages. Il est crédité de 42% des voix. L'AfD pourrait donc diriger un Land pour la première fois de son histoire. C'est un symbole, bien sûr, mais c'est aussi un autre point d'oppression pour une coalition de plus en plus divisée et pour un chancelier affaibli.
7: Merci. Alors, le dossier chaud du moment dans le pays, c'est la restructuration menée chez Volkswagen avec des précisions d'Oliver Blume hier, le patron du groupe, qui prévient qu'environ la moitié des 50 000 suppressions de postes supplémentaires toucheront l'Allemagne. Dans le même temps, à Munich, c'est Waymo, la filiale de Google, le leader surtout des robotaxis aux États-Unis, qui annonce qu'il va se lancer l'an prochain. Ce sera là sa première incursion européenne avec un service commercial de VTC.
6: Les débats budgétaires et présidentiels en France, l'héritage dans le viseur de la gauche.
7: Oui, après Jean-Luc Mélenchon, Marine Tondelier, c'est là la CFDT qui s'empare du sujet. L'organisation syndicale appelle à taxer les successions dès le premier euro. Une question aussi à laquelle réfléchit l'exécutif et qui risque bien d'alimenter la saison du budget, Margot Fodéré.
11: Marie-Lise Léon est catégorique, il faut réviser l'impôt sur les successions et taxer tous les héritages, même les plus faibles. Une mesure de justice sociale, selon la patronne de la CFDT, alors qu'un quart seulement des successions en ligne directe sont soumises à l'impôt, selon la Cour des comptes. Raphaël Glucksmann aussi s'attaque au sujet. Le candidat à la présidentielle propose de créer un impôt sur les grandes successions, celles supérieures à 2 millions d'euros. Il compte ainsi récupérer 15 milliards d'euros chaque année pour redonner du pouvoir d'achat aux salariés.
12: Il y a 50 ans, les 2/3 du patrimoine des Français étaient constitués par le produit de leur travail et 1/3 seulement par le produit de leur héritage. Aujourd'hui, c'est l'exact inverse.
11: Mais il n'y a pas qu'à gauche qu'on s'intéresse aux successions. Sébastien Lecornu a récemment proposé de flécher les grands héritages vers des fonds de souveraineté. Une logique saluée par plusieurs économistes comme Nicolas Frémaux, professeur à l'université de Rouen-Normandie.
13: Le fléchage, ça a été montré par la littérature récente, c'est plutôt bienvenu, y compris pour les taxes environnementales aussi, pour beaucoup d'impôts. Ça montre que l'impôt a un sens et qu'on comprend ce que deviennent les recettes fiscales.
11: Encore faut-il identifier des causes assez consensuelles pour attirer ces montants. L'économiste Philippe Aguillon, à l'origine de la proposition, évoque notamment la recherche, la défense ou encore l'intelligence artificielle.
7: 7h37, conséquence de la sécheresse, la moitié des stations de lavage de voitures sont fermées dans le pays, contraintes par les collectivités d'arrêter leur activité jusqu'au mois de septembre. Et là, certains gérants craignent de ne pas pouvoir s'en relever. C'est difficile à comprendre au vu de leur réelle consommation d'eau. C'est ce que nous dit Jean-Bertrand Bèze, le vice-président de l'ADEIL, c'est l'association des exploitants dans le secteur.
14: On ne représente que 0,37% au niveau France des prélèvements d'eau potable sur les 5 500 000 m3. On n'est pas des gros préleveurs, mais on est visible. Donc, malgré des propositions que l'on peut faire en période de sécheresse, et en particulier en période de crise, on ne nous laisse pas ouverts. Donc c'est ça qu'on ne comprend pas. Il y a au moins 25%, oui, 1 000 d'entre eux qui vont avoir de grosses difficultés de trésorerie. et qui seront obligés de peut-être de se mettre en cessation de paiement. Oui.
7: Et face à la sécheresse jusqu'au Grand Est, le président de la région appelle Ursula von der Leyen à déployer un plan européen massif pour l'agriculture. Il évoque dans sa région jusqu'à 80% de pertes sur certaines productions de fruits et légumes cet été.
6: Et le grand entretien, ce sera Estelle Grelier à 7h45, présidente de SOR France et de la Fédération française des entreprises de l'eau. Merci à vous, Léo Dumas, pour ce journal. On vous retrouve pour toute l'actualité à 8h. Et tout de suite, Good Morning Business. Le point sur les marchés, c'est avec vous, Étienne Brac. Hier, toutes les grandes places financières d'Europe ont clôturé dans le vert, à l'exception d'une, Paris.
15: Le CAC 40 a cédé 0,16% quand Francfort a gagné 0,6%, Londres plus 0,3%, idem pour la bourse de Milan. Vous connaissez l'expression « un point ne fait pas une tendance ». Le problème, c'est que cette tendance, elle continue de se propager depuis le début de l'année, voire même depuis la dissolution de l'Assemblée nationale. Le CAC 40 accumule son retard. Depuis le 1er janvier, l'indice gagne 3%, 5,6% si vous regardez le CAC 40 dividende réinvesti, c'est-à-dire nettement moins que les autres places européennes. Londres frôle les 10%, plus 7% pour Francfort, Madrid et Milan dépassent les 15% après déjà une très belle année 2025. Bref, la bourse de Paris est boudée. Certes, le secteur du luxe n'y est pas pour rien. Il est très largement délaissé car la croissance des profits s'est normalisée ces derniers trimestres. Mais quand vous regardez l'enquête réalisée par Bank of America la semaine dernière, la France est de loin le pays européen le plus boudé par les investisseurs internationaux. C'est même le pire mois, tout pays confondu, depuis le lancement de cette enquête. Ça montre bien aujourd'hui à quel point les investisseurs ne souhaitent pas avoir des actions françaises en portefeuille. Et malheureusement, l'incertitude politique va se renforcer à l'approche de l'élection présidentielle. Et donc, ça ne risque pas d'inverser la donne à très court terme. Du côté de Wall Street, hier soir, c'était du vert, comme pour l'ensemble des places européennes, à l'exception donc de Paris. Plus 0,3 pour le Dow Jones et pour le S&P 500, grâce à la belle détente des prix de l'énergie. Encore 2% de baisse ce matin pour le baril de Brent. Et puis, le grand rendez-vous du jour, ça sera bien sûr Nvidia, qui va publier ses résultats ce soir après 22h, après la clôture de Wall Street. Pour rappel, c'est la première capitalisation mondiale avec plus de 5000 milliards de dollars de capitalisation boursière.
6: Et vous viendrez bien sûr nous en parler demain matin. Merci à vous, Étienne Brac. Rendez-vous quand même avant à 8h10 pour un nouveau point sur les marchés. Autorité, prospérité et souveraineté, ça pourrait plaire au marché. Ça aussi, c'est le manifeste publié dimanche par Bruno Le Maire qui revient sur le dogme macroniste des impôts.
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6: Voilà, chaque jour un nouveau rendez-vous dans Good Morning Business, la Tribune Echo. Et aujourd'hui, nous accueillons Bertie Bayard, bonjour.
16: Bonjour.
6: Du Figaro, rédactrice en chef, merci d'être avec nous. Vous avez lu le manifeste de Bruno Le Maire, publié ce week-end. Une autre France, voilà comment ça s'appelle. Que retenir de ce texte de l'ancien ministre de l'économie?
16: Ah oui, c'est un texte d'une cinquantaine de pages qu'il a publié ce week-end. C'est assez bien écrit, comme souvent avec Bruno Le Maire. Je dirais qu'il y a un fil conducteur qui est la restauration de la capacité de l'État à agir. En fait, ça ressemble furieusement à un programme. Alors, je ne sais pas si Bruno Le Maire sera candidat. Je ne doute pas qu'il en ait très envie, mais je ne sais pas s'il arrivera à sortir pour ça de sa traversée du désert. Ça, vous demanderez à Anne-Sora Dubois. Elle sera bien plus compétente que moi pour répondre à cette question. Non, ce qui est intéressant avec ce manifeste, c'est le moment dans lequel ça intervient. Je vous apprends rien. La campagne pour la présidentielle, elle a commencé, mais pas complètement non plus. Alors, on a des candidats. On a plein de candidats, des candidats pour de vrai, des candidats pour de faux, à des primaires qui existent, à des primaires qui n'existent pas, des candidats qui ne sont pas candidats, sauf si on leur demande d'être candidats. Bref, on a plein de candidats, mais on n'a pas de programme. Ou en tout cas, sur les questions économiques, on a des orientations, on a quelques mesures, mais on n'a jamais toutes les mesures. Et ça veut dire qu'on n'a pas de chiffrage. En bref, on tourne autour du pot.
6: Alors, comment cela, on tourne autour du pot?
16: On tourne autour du pot du budget, on tourne autour du pot du redressement des comptes publics. À part la France insoumise qui rase gratis et qui coupe tout ce qui dépasse, les autres candidats, ils sont d'une discrétion de jeune fille sur les questions qui fâchent, notamment sur les recettes. Ça esquive, c'est clair. Si on prend un exemple, le fameux thème des salaires. Alors, tout le monde est d'accord pour dire qu'il faut que ça augmente. Les têtes d'affiche du Bloc central disent qu'il faut rapprocher le brut du net, le fameux slogan « il faut que le travail paye ». Ok, donc on baisse les cotisations. Mais qui va payer? C'est ça la seule question qui vaut aujourd'hui. Si on prend Raphaël Glucksmann, Philippe Brun, ils font payer les autres, c'est-à-dire les grandes successions. Mais cette ficelle-là, elle ne pourra pas servir deux fois. Et c'est là que le texte de Bruno Le Maire est intéressant, parce qu'il met tout sur la table, d'un coup, toutes les mesures, pour plusieurs années, et c'est vrai, ça pique.
6: Avec des hausses d'impôts, justement.
16: Eh oui, alors c'est vrai que Bruno Le Maire propose une vraie transformation du modèle, hein, avec des marqueurs classiques dans sa baisse, dans sa famille politique, la baisse des charges sur les salaires, la suppression de la CVAE et de la C3S pour les entreprises, une grande simplification et même une désétatisation, dit-il. Et il propose aussi des économies de façon assez volontariste. Il y a la règle d'or, le plafonnement des indemnités chômage au-dessus du salaire médian. Au-delà, eh ben, vous débrouillez avec des assurances privées, des remboursements des médicaments ordinaires, comme le Doliprane, année blanche sur les prestations, sauf pour les minima sociaux. Ça, c'est la fameuse désindexation des retraites. Et puis, une réforme des retraites, là, il ne s'avance pas beaucoup. Hein. Âge légal à 65 ans, un peu de capitalisation et ensuite, on refile le bébé aux partenaires sociaux. Enfin, une réforme territoriale avec la suppression des départements et de la fonction publique territoriale. Mais tout ça, ça ne suffit pas pour désendetter la France. Pour y arriver, eh ben, dans le programme de BLM, il y a des impôts. Je vous fais une liste rapide. Maintien de la surtaxe IS sur les grandes entreprises, maintien de la contribution sur les hauts revenus, contribution des grandes fortunes à des grandes politiques publiques, TVA sociale 2 à 3 points de plus, taxe sur les produits importés et polluants, taxe sur les GAFAM et désindexation de l'impôt sur le revenu, de son barème. Le tout, c'est annoncé le temps de revenir à 3%.
6: Oui, on connaît l'histoire. Alors, en effet, ça fait beaucoup.
16: Ah oui. Alors, honnêtement, j'aimerais qu'on arrive sans faire ça, hein, qu'on arrive à éviter la foire à l'impôt. Mais je crains que l'on n'y coupe pas. Il faut rappeler l'enjeu. 125 milliards d'euros à trouver sur 5 ans. Et avec ces 125 milliards d'euros, si vous les avez trouvés, vous n'avez toujours pas financer une seule nouvelle priorité. Bref, à tout prendre, s'il doit y avoir des impôts, il vaut mieux le dire. Avant même de parler de la présidentielle, regardez aujourd'hui le budget 2027 avec cette espèce de faux suspense entretenu sur la surtaxe IS sur les entreprises qui va évidemment être prolongée. C'est une blague, cette histoire. Donc, un, s'il doit y avoir des impôts, on le dit. Et deux, s'il doit y en avoir, et bien, pourvu que ça serve vraiment au redressement des comptes publics et à une refonte du modèle social qui aujourd'hui est complètement paralysé par la dette et par la charge de la dette.
6: Ah oui, c'est un enjeu crucial effectivement de ces prochains mois et de cette prochaine présidentielle. En tout cas, jouer la transparence, c'est ce que vous nous dites et c'est ce qu'a fait Bruno Le Maire avec ce manifeste que vous avez lu pour nous. Merci Bertie Bayard. Restez avec nous sur BFM Business et RMC Live. Dans un instant, c'est le grand entretien. Nous recevrons Estelle Grelier, présidente de Sort France et de la Fédération française des entreprises de l'eau. On verra que c'est un enjeu stratégique, l'eau, à l'heure du dérèglement climatique.
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6: avec Estelle Grelier. Bonjour, vous êtes présidente de SOR France et de la Fédération française des entreprises de l'eau. Alors la France a connu le mois de juillet le plus chaud de son histoire, avec une température moyenne de 24,9 degrés sur l'ensemble du pays, plus de 40 degrés à certains endroits, et dans la plupart des départements, 74 classés en crise en août. Il y a eu des restrictions d'eau alors que l'hiver avait été arrosé. Alors on nous disait que les nappes phréatiques étaient pleines. Comment vous expliquez ce paradoxe finalement ?
0: Alors, je ne suis pas météorologue. Ce que je peux dire, c'est que le sujet de la gestion de l'eau revient de manière, météosensible. C'est-à-dire qu'en fonction de la saison, et l'été 2026 a été marqué à la fois par des épisodes successifs de canicules, une sécheresse des sols, et ensuite, on l'a vu là, des aléas climatiques, notamment autour des orages. Ce qu'on vit, au fond, c'est le changement climatique, dont on sait qu'on va le vivre déjà depuis longtemps. Et la question, c'est comment on s'y prépare ? C'est pas de faire tous les ans. En 2022, vous vous souvenez, il y avait une sécheresse. On avait fait l'analyse de cette sécheresse. Des plans d'action avaient été décidés. Ils n'ont pas d'ailleurs toujours été à leur terme. Aujourd'hui, à l'été 26, on constate qu'il a fait très chaud, que c'était plus difficile qu'avant de bénéficier d'une eau au robinet. Et en fait, ce que j'ai envie de dire, c'est qu'il faut que les plans d'action un peu structurels se mettent enfin en place sur une analyse qu'on connaît. On a eu des fortes températures. On voit qu'on a des épisodes qui sont de plus en plus fréquents de sécheresse ou d'aléas climatiques, qui sont de plus en plus intenses et qui concernent aussi souvent maintenant des territoires qui historiquement étaient épargnés. Donc c'est le moment de se mettre autour de la table et de décider comment on gère mieux le sujet de l'eau potable et de l'assainissement. C'est important aussi dans ce pays.
6: Oui, parce que ces périodes de sécheresse, elles sont amenées à se multiplier selon les experts. Est-ce que la France doit prendre une ou deux mesures d'urgence pour s'adapter, et si oui, lesquelles ? Vous, on sait que vous avez développé dans les territoires un certain nombre d'innovations. Vous pouvez peut-être nous apporter des exemples concrets.
0: Déjà, rappeler que les collectivités territoriales, elles ont la responsabilité de la gestion de leurs services d'eau potable et d'assainissement, donc le fait de distribuer une eau en quantité et en qualité suffisante, et ensuite de traiter les rejets via les stations d'épuration. Donc ça, c'est la responsabilité des collectivités territoriales. Certaines sont très en avance dans la planification écologique de leur territoire. D'autres sont plus en retrait. Certaines ont consenti d'énormes investissements, par exemple sur leur canalisation, sur les infrastructures de traitement d'eau ou sur les stations d'assainissement. Donc ça dépend vraiment des territoires.
6: Parce qu'il faut le dire, il y a quand même un vrai problème de réseau et énormément de fuites.
0: En fait, en ce moment, on se dit comment on peut faire pour que chaque goutte d'eau soit bien utilisée. Il y a déjà un premier point qui est la lutte contre les fuites sur les réseaux. On tend à dire, et c'est une vérité, qu'il y a à peu près 20% de l'eau qui est mise en distribution dans les réseaux qui n'arrive pas à l'usager final en raison des fuites. J'allais dire, ça c'est une première action à prendre aujourd'hui, de limiter les fuites sur les réseaux. Vous avez aussi le sujet de la réutilisation des eaux usées traitées. On en parle beaucoup, il y a eu quelques freins administratifs qui ont été levés. C'est probablement le moment aussi
6: d'y aller. Et la France est très en retard finalement sur ce sujet par rapport à des pays, si on prend Grèce ou Chypre, 90% des eaux usées sont retraitées. Mais même par rapport à l'Espagne, où c'est 14%, la France, on est à moins de 1%.
0: Parce qu'historiquement, on n'avait pas vraiment de sujet de disponibilité de la ressource en eau dans notre pays. On y arrive, et donc c'est le moment de développer des solutions que les entreprises de l'eau savent développer. Aujourd'hui, le point, c'est toujours de dire, mais alors, qu'est-ce qu'on sait faire ? Qu'est-ce qu'on peut faire ? Les entreprises de l'eau, elles savent, au plan technologique, d'ailleurs, tout faire. Elles s'exportent, je le rappelle, très bien aussi à l'international. Donc, ce n'est pas une question de quelle technologie, quelle innovation pour accompagner les territoires dans leur transition écologique, dans leur transition hydrique, dans leur trajectoire de sobriété, parce qu'il faut être sobre. C'est quand est-ce qu'on y va et quand est-ce qu'on
6: déploie. C'est quoi, c'est un frein réglementaire ? C'est un frein politique ?
0: Il y a un sujet dans ce pays de financement de la politique de l'eau. Le Cercle français de l'eau, le MEDEF, je sais que c'est d'actualité, estime entre 10 et 13 milliards d'euros le manque de financement de cette politique par an. Donc c'est comment on finance mieux le service de l'eau pour consentir aux investissements qui sont importants, qui par ailleurs vont arriver de manière très prégnante parce qu'il y a des nouvelles législations, que ce soit sur la qualité de l'eau ou des législations européennes, notamment la directive européenne sur les eaux, le traitement des eaux résiduaires urbaines. Donc on voit bien qu'on a une montagne d'investissements, on parle du mur d'investissement, et qu'il faut mieux financer cette politique aujourd'hui.
6: D'autant qu'on manque d'eau, et notamment dans l'agriculture et l'alimentation, c'est aussi ce qui nous fait vivre. Est-ce qu'il faut encourager, selon vous, les retenues d'eau sans que ça pénalise les nappes phréatiques, bien sûr, mais...
0: Ça, c'est la question, j'allais dire, un peu média, de dire qu'est-ce que vous trouvez comme vertu ou comme sujet autour des retenues d'eau et du stockage d'eau. Nous, on dit que chaque territoire, en fait, l'eau, c'est une gestion locale. Donc, il faut avoir une approche territoriale, idéalement concertée sur quels sont les meilleurs moyens de préserver la ressource sur un territoire donné. Il n'y a pas, je crois, une solution unique sur chacun des territoires. Peut-être que cette solution est utile sur certains territoires. La réutilisation des eaux usées traitées, ça l'est dans d'autres. Ce qu'on sait, c'est que travailler sur les canalisations et limiter le nombre de fuites, c'est important partout. Digitaliser les réseaux, faire de la maintenance prédictive, c'est aussi possible partout. Donc, il n'y a pas une solution adaptée à tous les territoires de ce pays. C'est vraiment une gestion locale de cette ressource qui est un bien commun, finalement.
6: Quels sont les secteurs industriels qui sont le plus impactés, justement, par le manque d'eau, comme ça, spontanément? Bon, il y a l'agriculture, mais il y a aussi le nucléaire, c'est majeur.
0: En fait, je ne sais pas ce que vous entendez par qu'est-ce qui sont impactés. Il y a ceux qui utilisent beaucoup d'eau. On sait aussi que les data centers, les batteries électriques sont aussi des sujets qui utilisent l'eau. La question, c'est comment le territoire rend cette ressource disponible pour les activités humaines, hein, pour le fait de nos usages quotidiens de l'eau potable, mais aussi les activités économiques et agricoles. C'est plutôt ça le positionnement du sujet pour moi aujourd'hui.
6: La désalinisation, c'est une option qui peut être, parce qu'il y a beaucoup d'eau dans notre monde, donc on peut en trouver, ou ça peut être une des solutions?
0: Non, mais le dessalement de l'eau de mer à usage de potabilisation de l'eau, c'est quelque chose qui est au plan technologique totalement maîtrisé par les entreprises de l'eau. Reste à savoir si les territoires estiment que cette solution est la bonne, mais encore une fois, s'agissant des technologies, des innovations, les entreprises de l'eau les maîtrisent, donc au territoire de décider quelle est la meilleure des solutions. Dessalement d'eau de mer, les entreprises que je représente en font dans le monde entier, donc il n'y a pas de sujet technologique autour de ce dispositif.
6: Après, c'est l'utilisation, est-ce qu'on s'en sert ou pas?
0: Est-ce qu'on s'en sert ou pas? Puis il y a aussi peut-être...
6: Parce que là, on ne manquerait pas d'eau.
0: Il y a aussi le fait de regarder dans son ensemble comment est gérée l'eau au sein d'un territoire. Il y a aussi le sujet de la désimperméabilisation des sols, de recréer de la biodiversité, des écosystèmes. Enfin, il y a une multitude d'outils.
6: Donc le problème,
0: disponibles.
6: Il est autant financier qu'organisationnel aussi.
0: Aujourd'hui, il y a un manque de financement de cette politique de l'eau. On ne peut pas le dire autrement. En 2022, suite à l'épisode de sécheresse qu'on avait connu, d'ailleurs, l'État, et en particulier le président de la République, vous vous souvenez, avait décidé d'un plan eau qui devait amener des financements sur les services d'eau publique, d'eau potable et d'assainissement. Ça n'a pas été toujours le cas à la hauteur des annonces. Donc aujourd'hui, c'est regardons ce qui manque, comment on fait pour le financer et s'assurer qu'on ait des infrastructures qui puissent s'adapter au changement climatique.
6: J'imagine que c'est ce que vous attendez du prochain président de la République, alors que vous serez à la REF, la rencontre des entrepreneurs de France qui démarre aujourd'hui à Roland-Garros. Est-ce que vous faites partie de ces 82% de dirigeants d'entreprises interrogés dans l'étude du MEDEF Opinionway qui se montrent inquiets face à la politique qui pourrait être menée par le prochain président?
0: Déjà, ce qu'on attend du prochain président de la République et aussi des élections présidentielles, et c'est la raison pour laquelle la fédération que je préside proposera un certain nombre de propositions et essaiera d'organiser un débat entre les candidats, c'est que l'eau soit remontée dans l'agenda politique parce que c'est transverse de toutes les politiques publiques qui sont menées. C'est un sujet de développement économique, d'aménagement du territoire et évidemment de santé. Donc on veut que ça remonte dans l'agenda politique. Le pessimisme n'est pas dans ma nature profonde, donc j'ai envie de vous dire plutôt non, mais en revanche, nous sommes inquiets sur un certain nombre de mesures et nous sommes, je crois, les uns et les autres, c'est ce que j'ai compris hier dans le cadre du conseil exécutif du MEDEF, très attachés à ce qu'il y ait une forme de stabilité, à ce qu'on puisse porter nos sujets et qu'ils puissent avoir un terme positif, hein, qu'on ait les moyens de bien nous exprimer, que ce ne soit pas changeant, j'allais dire, de mois en mois. C'est, je crois, à cette stabilité que les entrepreneurs...
6: En tout cas, à laquelle vous aspirez. Merci Estelle Grelier d'avoir
0: Merci
6: été
0: beaucoup.
6: Notre invitée, présidente de SOR France et de la Fédération Française des Entreprises de l'Eau. Dans un instant, le retour de l'écho avec Léo Dumas, les marchés avec Étienne Brac et la tribune politique d'Anne-Sora Dubois. Restez avec nous sur BFM Business et RMC Live.
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6: Bonjour à tous et bienvenue dans la matinale de l'Écho. Je suis très heureuse de vous retrouver désormais tous les matins pour faire le tour de l'actualité avec nos chroniqueurs, nos invités et nos débatteurs. Chaque jour, vous retrouverez les experts, les décideurs et tous les acteurs qui font l'économie. Il est 8h sur BFM Business et sur RMC Live, canal 25. Nous sommes ensemble et en direct jusqu'à 9h et c'est Good Morning Business. Alors au sommaire de ce mercredi 26 août, les patrons ont rendez-vous à la REF, à Roland-Garros et BFM Business sera évidemment en émission spéciale. Des débats placés sous le thème du courage. À quelques mois de l'élection présidentielle en 2027, ce sera le sursaut ou le chaos, alerte Patrick Martin à la une du Parisien. Les patrons affichent leur pessimisme. Vous allez en parler dans le journal, Léo Dumas.
7: Oui, ce pessimisme, il se voit dans le sondage du MEDEF, il se voit aussi dans les intentions d'embauche des cadres qu'on va détailler alors que le chômage des patrons eux-mêmes touche un niveau record.
6: À la une de l'actualité également, SpaceX, l'entreprise d'Elon Musk, va construire une vaste base spatiale en Louisiane, dans le sud des États-Unis, pour au moins 100 milliards de dollars. Elle vise à envoyer Starship vers la Lune et Mars ou des data centers dans l'espace. 8h20 French Tech, nous recevrons Julien Rouzé, cofondateur et directeur produit des opérations de Soft. Il nous donnera des solutions pour réduire le gaspillage informatique. Le tour de l'actu ce matin, ce sera aussi avec Culturia, Anthony Morel. Alors Anthony, vous allez nous parler de la course folle à la data.
25: Oui, je vais vous expliquer comment des géants de l'intelligence artificielle achètent en secret des millions de livres, des livres physiques, des livres d'occasion, pour les numériser, les scanner, puis les détruire pour entraîner leurs modèles. Ça illustre bien à quel point la data, c'est devenu la matière première de l'intelligence artificielle.
6: Alors, notre nouveau rendez-vous aussi dans la matinale, eh bien, c'est la tribune politique avec vous, Anne-Sora Dubois. Bonjour Anne, les bonjour. Patrons ont rendez-vous à la REF.
26: Voilà, enfin la campagne présidentielle commence, et elle commence en plus avec l'économie. Quelle bonne nouvelle.
6: Ouais, quelle bonne nouvelle. Ne manquez pas, à 8h40, face à Le Chiffre, pour un débat sur les politiques, font-ils encore rêver les patrons? Ce sera face à Edwige Chevrillon dans la matinale de l'Écho. Il est 8h02 sur BFM Business et RMC Live. C'est le journal de Léo Dumas.
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6: Le coup d'envoi de la rentrée patronale, la rencontre des entrepreneurs de France démarre aujourd'hui à Roland-Garros.
7: Avec le discours d'ouverture de Patrick Martin, le président du MEDEF, en direct sur le cours central à 14h sur BFM Business, évidemment, pour inaugurer donc cette édition placée sous le thème du courage. Ce qui va résonner forcément à la veille du budget, à 8 mois aussi de l'élection présidentielle, alors que le climat économique est morose et que la défiance est maximale, Caroline Morisseau.
10: Beaucoup d'inquiétudes et peu d'espoir sur le prochain budget. Le MEDEF se fait peu d'illusions. Le gouvernement a peu de marge de manœuvre, preuve encore avec la reconduction de la surtaxe d'IS. On va se battre pour éviter qu'il charge la barque, résume un porte-parole. Pas de quoi non plus se raccrocher au futur quinquennat. Plus de 80% des chefs d'entreprise se disent pessimistes sur la politique économique du futur président. Si rien ne change, les deux tiers sont convaincus que leur entreprise va être fragilisée, voire faire faillite. Pour peser dans la campagne, est tenté d'inverser la tendance. Le MEDEF a sondé près de 66 000 patrons pour connaître leurs priorités. Sans surprise, c'est la baisse des charges et des impôts qui arrive largement en tête, suivie par une réforme du travail et une simplification administrative. Les principaux candidats à l'élection présidentielle, Marine Le Pen, Bruno Retailleau, Gabriel Attal, Édouard Philippe, Raphaël Glucksmann et Jean-Luc Mélenchon viendront clore l'événement. Le patronat compte sur ce débat pour remettre l'entreprise au cœur de la campagne et y voir plus clair sur des mesures concrètes.
6: Et donc BFM Business sera en édition spéciale aujourd'hui. Le discours de Patrick Martin sera à suivre à 14h et le débrief en direct de Roland Garros jusqu'à 19h. Patrick Martin, invité de Good Morning Business, délocalisé à la REF demain. Rendez-vous à 7h45.
7: Le pessimisme des patrons qui se répercute aussi sur les perspectives d'emploi des cadres en cette rentrée. Les entreprises ont revu à la baisse leurs intentions d'embauche. C'est ce que nous dit ce matin le dernier baromètre de l'APEC, François-Xavier Roux.
11: Les entreprises jouent en effet la prudence. Seuls 7% d'entre elles envisagent de recruter au moins un cadre au troisième trimestre, contre 8% il y a un an. La baisse est particulièrement marquée pour les ETI et les grosses entreprises. Là, elles ne sont plus que 42% à prévoir d'embaucher. C'est 3 points de moins qu'il y a un an, et c'est surtout le plus bas niveau en 6 ans. Mais cette baisse est bien inégale selon le secteur, précise Hélène Garnet, directrice des études pour l'APEC.
12: Dans l'industrie, on observe que sur les intentions de recrutement, elles résistent. Plus de points, je le disais, par rapport à il y a un an. Dans les services à forte valeur ajoutée, par contre, qui sont de gros secteurs pourvoyeurs d'emplois cadres, on observe une baisse de 4 points.
11: Ces chiffres contrastent avec les prévisions publiées en avril dernier. L'APEC avait alors annoncé une hausse des embauches de 4% sur l'ensemble de l'année. Sauf qu'entre-temps, les entreprises ont été rattrapées par la guerre au Moyen-Orient. Depuis, elles naviguent à vue. Elles ont de plus en plus de mal à anticiper leur niveau d'activité, leur carnet de commandes, ce qui évidemment n'incite pas à embaucher. Cela n'encourage pas non plus les cadres à la mobilité. Ils sont même de plus en plus nombreux à être inquiets pour leur poste. 28% des cadres craignent d'être licenciés. L'APEC, elle, se veut rassurante. Pour elle, tout cela est bien lié essentiellement au conflit au Proche-Orient et pas à des facteurs plus structurels comme la montée en puissance de l'IA.
7: Et l'emploi des chefs d'entreprise eux-mêmes est à la peine. Le chômage des patrons a grimpé de presque 7% sur un an au premier semestre selon l'observatoire GSC Altares, on arrive à 33 000 pertes d'emplois, c'est un niveau record.
6: De l'optimisme ce matin autour du détroit d'Ormuz.
7: Nourri par cette déclaration du chef de la diplomatie omanaise qui dit espérer annoncer la création d'un couloir temporaire de navigation dans le passage. Il dit ça à la sortie d'un entretien avec son homologue iranien. De quoi donc alimenter la baisse des cours du pétrole. Ce matin, $86 le baril de Brent, moins 2%. Mais c'est surtout un effet d'annonce pour David Rigoulet-Rose. C'est ce qu'il nous dit sur BFM Business. Il est spécialiste de l'Iran.
13: Ça fait des semaines qu'il y a des négociations entre Omanais et Iraniens, en excluant délibérément les Américains. Mais en réalité, les Américains ont mis une route alternative. Ils ont même, Donald Trump a dit qu'il avait déminé, et ils ont arasé les rochers qui étaient à proximité d'Oman pour faire passer des bateaux de manière non visible, ce qui fait qu'il y aurait plusieurs... Alors, il y a des déclarations de Chris Wright, qui est le secrétaire à l'énergie américain, en disant qu'il y a près de 10 millions de barils en fait, qui sortent, ce qui expliquerait pour partie le lissage des cours.
7: L'Iran, où des journalistes de l'AFP affirment qu'il y avait hier des files d'attente devant les stations-service après l'annonce des nouvelles sanctions américaines, et alors que les autorités locales ont annoncé une réduction des quotas avec des prix majorés pour quiconque souhaiterait les dépasser.
6: L'actualité des entreprises à présent, avec ce nouveau rebondissement dans la saga familiale chez le géant Essilor Luxottica.
7: Oui, Leonardo Maria Del Vecchio, le fils et héritier du fondateur du fabricant de lunettes, quitte ses fonctions à la direction Alors le groupe met en avant une envie de se consacrer à de nouveaux projets, mais le départ du président de Ray-Ban se fait surtout après des mois de tension entre les héritiers, Mathilde Chaminade.
10: La crise de gouvernance chez Delphine, holding familiale et premier actionnaire d'Essilor Luxottica, commence à éclabousser la direction du groupe. Il y a quelques mois, Leonardo Maria Del Vecchio tente de prendre le contrôle de la holding, jusqu'à présent partagée à parts égales entre les 8 héritiers. Soutenu au départ par Francesco Milleri, PDG d'Essilor Luxottica et président de la holding, le projet tombe finalement à l'eau, bloqué par une partie des héritiers et par le conseil d'administration de la multinationale. Face à cet échec, des tensions apparaissent entre les deux hommes. Leonardo Maria vise Francesco Milleri dans sa lettre de démission et parle d'une gestion impersonnelle. En prenant du champ, Leonardo Maria Del Vecchio éloigne la guerre de succession de la direction du groupe, mais des observateurs s'inquiètent de nouveaux rebondissements dans l'actionnariat tant que les problèmes de succession ne sont pas réglés. Avec ce départ, plus aucun membre de la famille Del Vecchio n'est membre de la direction d'Essilor Luxottica.
7: Et puis, déménagement pour BNP Paribas qui annonce le transfert de son siège du Moyen-Orient de Bahreïn vers l'Arabie Saoudite après en fait l'octroi de la licence nécessaire négociée en marge de la visite de Mohamed Ben Salman à Paris alors que Riyad menaçait d'exclure les entreprises sans siège dans la ville des contrats publics saoudiens.
6: Merci Léo Dumas, on vous retrouve à 8h30 pour un nouveau JT 8h09 sur BFM Business et RMC Live. C'est le Morning Briefing. Étienne Braque, quelle tendance à moins d'une heure de l'ouverture des marchés européens ?
14: Vert, la baisse des prix du pétrole profite aux indices en pré-ouverture, plus 0,3% pour le CAC 40 qui hier a clôturé légèrement dans le rouge. Le baril de pétrole est donc à 86 $. Il faut se souvenir qu'en début de semaine, nous étions au-delà des 91 $. Net repli également pour les cours du gaz ce matin, sous les 64 € pour 1 MWh après donc les dernières déclarations du Pakistan et d'Oman. Du côté de la tendance, hier soir à Wall Street, c'était du vert également, 0,3% de progression pour le S&P, pour le Dow Jones. Le Nasdaq de son côté a gagné 0,6% car cette nette baisse des prix du pétrole a eu un impact non négligeable sur le marché obligataire. Encore ce matin, léger recul pour le 10 ans français à 4,03. La séance sera surtout marquée par la publication d'Nvidia. Ça sera ce soir après la clôture de Wall Street, après 22 h, quand du côté de la Bourse de Paris, il faudra suivre Eiffage ou encore ID Logistique qui ont publié leurs résultats en après-bourse. ID Logistique qui est très présent aux États-Unis et qui sera écouté parce que hier vous avez Dick's Sporting Goods, c'est la maison mère de Foot Locker qui a quand même perdu 30% après la publication de ses résultats. Le groupe voit une consommation morose du côté des États-Unis et a revu à la baisse ses prévisions pour cette année. Ça sonne un petit peu le même son de cloche du côté d'autres acteurs, que ce soit Walmart qui a perdu 10% la semaine dernière avec la croissance de ses ventes la plus faible depuis 2019, ou encore JD Sport qui est un concurrent britannique de Foot Locker qui avait aussi revu à la baisse ses objectifs pour la deuxième partie de l'année. Des ménages qui sont sous pression aux États-Unis et une économie en cas plus que jamais tirée par les investissements dans l'IA, par la consommation des ménages les plus aisés et le reste de l'économie qui souffre au deuxième trimestre.
6: Merci Étienne Braque, on vous retrouve à 8h40 pour un nouveau point sur les marchés. 8h11 tous les lundis et tous les mercredis, un nouveau rendez-vous dans la matinale dans Good Morning Business. Nous accueillons Anne-Sara Dubois pour la tribune politique et pour parler de la rentrée des patrons.
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6: Bonjour Anne. Et donc, la REF, c'est le premier rendez-vous de la présidentielle pour les 7 candidats.
26: La REF, normalement, ça veut dire la référence. Ça sera le débat de référence, le grand lancement de la campagne présidentielle. Marine Le Pen, Gabriel Attal, Raphaël Glucksmann, Jean-Luc Mélenchon, Édouard Philippe, Bruno Retailleau, Marine Tondelier. Bref, tout le spectre politique est représenté, les 7 principaux candidats déclarés. Effectivement, le premier fait politique, c'est la photo. Enfin, la campagne présidentielle commence. Photo à l'appui. Premier débat, mais surtout, pour chacun, premier grand oral. Quelles mesures pour l'entrepreneuriat, par exemple, pour Jean-Luc Mélenchon? Quelles mesures pour le travail, pour Marine Tondelier? La transition écologique pour Raphaël Glucksmann ou Édouard Philippe? Quel chiffrage crédible de leur programme, la concurrence de la Chine et des États-Unis? Bref, ils vont tous être interrogés là-dessus. Alors, deux préambules. Emmanuel Macron était très pro-entreprise, économie libérale. Il part. Est-ce que les entreprises vont y perdre au change? C'est ça la première question et tout est ouvert. Deuxième point, on est peut-être rentré dans une nouvelle ère. C'est un peu fini la droite pro-entreprise et la gauche anti, avec les crises qui se sont succédées, le Covid, la guerre au Moyen-Orient. L'entreprise, c'est désormais, pardon, tous les candidats l'ont compris, un enjeu de souveraineté. Ça devrait se voir dans ce premier débat.
6: Alors justement, ces candidats, ils vont être interrogés sur les résultats du sondage OpinionWay du MEDEF, sur les attentes des entreprises vis-à-vis du prochain président.
26: Oui, alors les résultats sont très clairs. Absolument rien ne va vous surprendre, Brigitte Boucher. Les impôts, l'industrie et les normes. Quelle surprise ! Réduire les charges des entreprises, c'est le numéro 1 à 83%, juste après la réindustrialisation du pays à 81%. Alléger les normes, la folie normative française à 75% et au même niveau, réduire la dette. Donc il y a un enjeu pour ces candidats, sectoriels, macro, microéconomiques, mais aussi de crédibilité, ça les concerne tous.
6: Alors, ils arrivent tous avec envie de faire bonne impression, forcément.
26: Plus ou moins, certains vraiment moins. Celui qui est très très attendu, c'est Jean-Luc Mélenchon avec la sortie hier des Insoumis. Les milliardaires, on dit plusieurs membres de la France Insoumise, sont des nuisibles, ils sont responsables des malheurs des pauvres. Ils ont décidé de faire sécession, de ne pas participer à l'effort collectif. Il faut les taxer et même les interdire. Alors, il était question des très très grands patrons, pas des patrons de PME et TPE, mais il y en aura quand même des grands patrons demain sur le cours. Philippe Châtrier, il va certainement falloir que Jean-Luc Mélenchon s'explique sur cette sortie de ses troupes. Retour du débat donc sur la taxe Zucman, ça
6: c'est certain, ce sera dans le budget.
26: Oui. Exactement. Et puis Raphaël Glucksmann, qui n'est pas beaucoup plus modéré, Marine Tondelier non plus quand même vis-à-vis des entreprises et de la taxation de l'économie florissante française. Ça fait quand même trois candidats sur sept qui arrivent en disant par ici la monnaie.
6: Ouais, et puis il y a la favorite des sondages, Marine Le Pen, très attendue.
26: Ouais, Marine Le Pen, ça dépasse son parti, ce grand oral. C'est aussi une question de personne, parce que vous vous souvenez, il y a eu ce moment d'attente avant l'été, presque pendant 6 mois, où on ne savait pas si c'était elle ou Jordan Bardella qui allait porter l'oriflamme du Rassemblement National pour la présidentielle. Et c'est Jordan Bardella qui était sur la ligne beaucoup plus pro-entreprise. En tout cas, c'est comme ça qu'il était perçu. Elle est perçue comme plus étatiste, plus interventionniste, moins pro-économie libérale, même si elle s'est quand même un peu amendée ces dernières années. Donc pour elle, il y a un enjeu personnel de crédibilité pour porter le projet du Rassemblement National vis-à-vis du monde de l'entreprise. Et puis dans sa musette, il y a aussi un point capital. On verra si elle le maintient. La retraite à 62 ans, ça veut dire une nouvelle réforme, des nouvelles grèves, peut-être un nouveau blocage du pays et donc de l'économie. Est-ce qu'elle est prête à porter ça demain devant les patrons? On le verra. Elle est très attendue au tournant, encore plus que les autres.
6: Ouais, c'est un grand enjeu en tout cas que ce
26: rendez-vous. C'est pas un grand oral, c'est un immense oral.
6: Merci Anne, et on vous retrouve bien sûr lundi, ce nouveau rendez-vous donc dans la matinale. C'est la Tribune Politique à 8h15 sur BFM Business et sur RMC Live, Canal 25 Culture IA. Anthony Morel nous rejoint dans un instant pour parler de la course folle à la data des géants de l'IA.
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6: Et toute l'actualité de la tech, c'est avec vous, Anthony Morel. Anthony, on le sait, la matière première essentielle de l'IA, c'est la data. Et les géants de la tech sont prêts à tout pour récupérer le plus de données possible et pour entraîner et améliorer leurs modèles. Et ça va parfois très très loin.
25: Oui, on en a une illustration assez frappante avec le projet Panama. Le projet Panama, on en a découvert l'existence à l'occasion d'une procédure judiciaire. C'est le fait qu'Anthropique, pour entraîner ces derniers modèles d'intelligence artificielle, eh bien, dans le plus grand secret, Anthropique achète pour les numériser des millions de livres d'occasion, des bouquins papier, physiques qu'il achète à des revendeurs spécialisés pour les numériser et pour entraîner ces modèles. Donc en gros, ils ont des grands entrepôts spécialisés dans lesquels ces livres qui sont achetés par millions vont arriver. Il y a des grandes machines qui sont spécialement conçues pour ça, pour découper la reliure, pour trancher les pages une par une. Bah oui, c'est plus facile ensuite pour les scanner. Et puis ensuite, eh bien, on va utiliser la data contenue dans ces livres pour entraîner, pour alimenter et pour améliorer les modèles. Et une fois qu'on n'a plus besoin des bouquins, parce que les pages déchirées, ça ne sert plus à grand-chose, eh bien, on les broie et puis on en fait du papier toilette. Enfin, on les recycle, ce qui n'est pas un avenir forcément très enviable pour les livres. En tout cas, l'objectif affiché, eh bien, c'est de convertir en 6 mois 2 millions de livres en données exploitables pour alimenter les algorithmes et les rendre toujours plus performants. Parce que le livre, il faut bien comprendre que c'est une matière première extrêmement précieuse. Bah oui, par rapport à ce qu'on trouve sur Internet, où les géants de l'IA siphonnent toute la data, eh bien, ce sont des contenus longs, structurés, relus, corrigé, donc c'est une matière première très très très intéressante. Le problème, eh bien, c'est que ces livres, ce sont parfois des livres rares, des livres qui ne sont plus édités ou peu édités, et donc bah, du coup on se retrouve avec une sorte de déperdition de ce point de vue-là. Alors, c'est pas les seuls, on parle d'Anthropique, mais on sait qu'Amazon fait la même chose, on peut imaginer que d'autres géants de l'intelligence artificielle fassent pareil, mais ça montre bien, ça illustre bien à quel point cette course à la data est en train de devenir folle.
6: Oui, alors rien à voir avec les autodafés du régime nazi, hein, bien sûr, parce que
25: ah oui, non.
6: Évidemment, on conserve quand même...
25: Bien sûr, la
6: matière.
25: Donnée est gardée, voilà.
6: Effectivement, récupérer cette donnée, c'est devenu effectivement le nerf de la guerre pour ces géants de la tech. Et puis tous les moyens sont bons. Évidemment, ça ne s'arrête pas au livre.
25: Non, bien sûr, c'est juste un exemple, mais il y en a d'autres. En fait, le problème fondamental, c'est qu'on arrive un peu au bout des données exploitables, en tout cas celles qui sont facilement accessibles. En gros, ChatGPT, enfin OpenAI, Anthropique, Google ont déjà siphonné, si l'on peut dire, tout ce qu'on trouve sur Internet. Donc si on veut aller plus loin, bah, il faut être malin. Ce qu'on a vu, par exemple, la semaine dernière, quand Google a racheté pour 10 millions de dollars, j'allais dire le cadavre d'une entreprise, en tout cas les données d'une entreprise qui s'appelle Spirit Airlines, donc c'est une compagnie aérienne qui a fait faillite, et donc ils ont payé 10 millions de dollars pour récupérer eh bien, toute la data de cette entreprise, c'est-à-dire des millions de mails de salariés, des documents financiers, des fichiers Excel, des documents de service client, de service après-vente, et tout ça, ça va permettre encore une fois eh bien, d'alimenter l'intelligence artificielle. Alors là, c'est un cas, mais il y en a d'autres. En fait, c'est devenu un peu une tendance dans la Silicon Valley maintenant, quand les boîtes font faillite, des startups notamment, eh bien, elles revendent leurs données à des géants de l'intelligence artificielle pour que cette donnée puisse être réutilisée.
6: Et quand on aura épuisé toutes les sources de données humaines, eh bien, comment on fera ?
25: Ben, c'est un vrai problème. C'est-à-dire qu'aujourd'hui, l'IA s'alimente de plus en plus avec des données qui ont déjà été conçues par de l'IA. D'ailleurs, certains parlent d'une forme de consanguinité et ça crée, comme dans la génétique humaine, une forme d'affaiblissement à la fin. Donc, ce n'est pas extraordinaire. Alors après, des données, il y a toujours des données nouvelles, notamment avec ce qu'on peut récupérer sur les réseaux sociaux. Maintenant, vous savez que depuis quelques mois, à part si vous décochez ces options, que ce soit sur Instagram, sur LinkedIn, toutes les datas que vous publiez, que ce soit du texte, de l'image, de la vidéo, sont récupérées et exploité. On a appris il y a quelques jours que Twitch, la plateforme de streaming, allait aussi récupérer tous les streams vidéo pour alimenter, eh bien, là encore, de l'intelligence artificielle, potentiellement des robots, parce que la vidéo, c'est très intéressant pour entraîner les robots. Donc vraiment, il faut bien comprendre que l'IA, c'est la matière première essentielle de l'intelligence artificielle et que les géants de la tech sont prêts à tout pour s'en emparer.
6: Merci Anthony Morel, vous restez bien sûr avec nous, parce que dans un instant, nous recevons Julien Rouzet, qui est cofondateur et directeur produit et des opérations de Soft, qui va nous dire justement comment gérer toute cette data dont vous nous avez parlé.
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6: Et c'est la French Tech. Bonjour Julien Rouzet, merci d'être avec nous. Donc je le disais, cofondateur, directeur produit des opérations de Soft, alors que la dépense mondiale dans les infrastructures informatiques atteindrait 6310 milliards de dollars en 2026, Soft propose de les piloter pour réduire leur impact carbone. Concrètement, comment vous vous y prenez ?
3: Alors déjà, pour commencer, peut-être expliquer ce que veut dire Soft. Soft, c'est la contraction de Sophia, la sagesse en grec ancien, et de software, la technologie. Donc c'est la rencontre de la technologie et de la sagesse, de la raison. Donc en fait, la façon dont on procède, c'est assez simple, c'est qu'on vient récupérer l'intégralité des données de nos clients autour de leur activité numérique, que ce soit autour du cloud, des infrastructures on-premise, que ce soit les équipements, l'IA évidemment, les applications naturellement. Et toutes ces données, on va les transformer en données environnementales et financières. Et de là, on va pouvoir identifier les zones à impact, les zones à enjeu pour les entreprises, et enfin les projeter dans des simulateurs qui vont leur permettre finalement de concrétiser quelle serait une nouvelle configuration plus frugale et plus économe. Donc en fait, on est vraiment sur du pilotage en temps réel et simultané à la fois des coûts financiers et environnementaux.
6: Mais vous conservez toute la data ?
3: On conserve la data avec une certaine politique de rétention. On ne conserve pas tout.
6: En quoi l'IA vous aide ?
3: Alors l'IA, c'est à la fois une menace et une opportunité. Une menace, si vous avez entendu parler de la SaaSpocalypse, c'est-à-dire qu'aujourd'hui, nous, une plateforme logicielle, c'est ce qu'on appelle un SaaS. L'IA est venue disrupter littéralement la façon dont on consomme de l'IA, comment on produit en fait un SaaS. Donc ça, c'est la partie un peu, on va dire, menace. Il y a aussi le côté où dans les entreprises, les collaborateurs peuvent se dire aussi, ben, j'ai de la donnée, je vais alimenter Claude Code, ChatGPT ou autre avec cette donnée-là et je vais pouvoir reconstruire potentiellement ce que fait un soft. Dans la réalité, c'est quand même différent. C'est aussi une opportunité dans le sens où le coût environnemental, Anthony l'expliquait tout à l'heure, il y a beaucoup de choses autour de la donnée, c'est extrêmement énergivore en termes de données, mais aussi en termes d'énergie. Aujourd'hui, si vous prenez un rack, un serveur Nvidia, il va

0: ou est-ce qu'elle sous-dimensionne parfois, ou est-ce qu'elle garde trop le fameux adage « on sait jamais ». En fait, on est tous un peu pris par une sorte de syndrome de Diogène de la data. On garde, on garde, on garde. Donc c'est beaucoup ce sujet-là. Il y a aussi la partie matérielle. Aujourd'hui, on a vu avec le blocage du détroit d'Hormuz, entre autres, on a une sorte de rupture de la chaîne d'approvisionnement mondiale, ce qui va générer des surcoûts sur la partie équipement. Donc on va aider les entreprises aussi à prolonger la durée vie des équipements, parce qu'aujourd'hui, on avait tendance à partir...
1: Et est-ce que vous en supprimez vraiment de la data? Parce qu'en fait, s'il y a du gaspillage, c'est qu'il n'y a, pas de nécessité d'en avoir autant.
0: C'est une bonne question. Sur la partie applicative avec laquelle on travaille, avec une grande partie de nos clients, donc qui sont des grands comptes exclusivement, on va travailler sur la frugalité des applications. Donc, quelles sont les données dont j'ai besoin? Quel est le code que j'ai besoin de produire? Donc, en fait, on va vraiment les pousser dans un parcours de frugalité pour nous assurer que l'application délivre le bon service.
2: Alors ça, c'est hyper intéressant, notamment à l'heure de l'intelligence artificielle, parce que j'imagine que ça a dû faire exploser la facture énergétique de vos clients. Est-ce que c'est quelque chose que vous observez? Et est-ce que dans les conseils, il y a justement, peut-être qu'il n'y a pas besoin d'utiliser le dernier modèle qui est sorti la semaine dernière et qui est hyper performant pour juste faire une recherche très très basique, quoi. Il y a vraiment cette idée qu'on utilise trop de ressources pour finalement pas faire grand-chose.
0: Ouais. Alors déjà, il faut partir du principe que les enjeux régaliens aujourd'hui d'une direction informatique, c'est les coûts, la sécurité, la performance. L'IA devient un sujet très très très prégnant dans l'esprit des dirigeants informatiques. Donc il y a, si vous voulez, il y a aujourd'hui beaucoup d'injonctions qui viennent du marché, qui viennent du top management, qui vont obliger finalement la DSI à investir massivement dans l'IA. Ouais. Néanmoins, on reste encore aujourd'hui sur l'épaisseur du trait. Si on compare aux coûts qui vont être dépensés chez des partenaires comme Infosys, Capgemini et consorts, ou dans les équipements et dans le cloud, aujourd'hui,
2: Okay.
0: Ça reste un sous...
2: Sur la partie cloud, par exemple, parce qu'on parlait du surdimensionnement, alors j'entends bien...
1: Je crois qu'il y a 29% des dépenses de cloud d'une entreprise qui ne seraient pas justifiées.
2: Ouais, c'est énorme. Exact.
0: Ouais, qui seraient gaspillées.
1: Et vous savez, vous, combien d'économies vous pouvez faire à une entreprise?
0: Ah oui, totalement. En fait, déjà, c'est 30%. Alors, c'est difficile d'aller activer les 30%. Ce sont des chiffres qui sont communiqués. Nous, c'est ce qu'on constate régulièrement chez nos clients. Il y a beaucoup de gaspillage, effectivement. Ce sont des données qui sont, comme c'est très intangible, on a du mal à le valoriser derrière. Donc, nous, c'est ce que nous venons faire, en fait, avec ce prisme environnemental qui est toujours mieux vu finalement que le prisme financier dans les entreprises.
2: Mais c'est pas déjà géré ça par les hyperscalers, par Amazon Web Services ou par Azure ou par Google? C'est-à-dire ils ne réduisent pas la voilure automatiquement quand je consomme pas beaucoup? C'est pas fait automatiquement?
0: Ils vont être beaucoup plus forts pour vous aider à upgrader,
2: à consommer plus.
0: Ils vont être un peu moins précis, mais ils proposent des services. Nous, on est très partenaires avec AWS, avec Microsoft notamment. Ils ont des outils qui sont très intéressants, mais qui ont une granularité différente, qui ne vont pas avoir la vision métier aussi. Nous, ce qui nous importe dans notre mission aussi, c'est de concilier la vision IT, la vision métier, qui souvent ont du mal à communiquer, à dialoguer.
1: Vous avez récemment levé 7,5 millions d'euros, et dans quel but?
0: Alors, principalement, la force de Soft, ce sont ces softies, donc les collaborateurs et les équipes qui travaillent sur le projet. Donc on va principalement investir ces 7,5 millions dans des recrutements clés et dans l'expansion commerciale internationale.
1: Dans quel pays vous voulez vous implanter?
0: Alors aujourd'hui, on est déjà présent dans une dizaine de pays comme l'Angleterre, l'Allemagne, l'Italie, évidemment la France, les US, l'Australie. Donc l'objectif, c'est de continuer à essaimer sur le territoire européen qui est aujourd'hui très concerné par la question environnementale. Et les US sont évidemment un marché qui est très prometteur pour nous.
1: Merci en tout cas d'avoir été avec nous, Julien Rouzé, cofondateur et directeur de produits et des opérations de Soft. Il est presque 8h30 sur BFM Business et RMC Life. On se retrouve dans une poignée de secondes pour le JT, les points marchés. Et face à Le Chiffre, pour un débat passionnant avec Edwige Chevrillon sur la confiance des patrons dans les politiques, alors que la REF ouvre ses portes aujourd'hui et qu'une campagne présidentielle très incertaine s'ouvre. À tout de suite.
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2: Bienvenue à vous si vous nous rejoignez dans la matinale de l'Écho. On reste ensemble encore pour une demi-heure d'actualité économique et on commence tout de suite avec le journal de Léo Dumas et les titres.
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3: Et à la une, la science-fiction qui devient réalité, nous dit Elon Musk. Il met 100 milliards pour lancer 30 fusées chaque jour depuis la Louisiane. Les détails de notre correspondant dès le début de ce journal. L'Allemagne sort des critères de Maastricht, 3,1% de déficit au premier semestre avec la hausse des investissements publics. Et puis, en France, les idées fusent pour taxer les héritages.
2: Et donc à la une de ce journal, le nouveau pari d'Elon Musk.
3: 100 milliards de dollars, c'est ce qu'il mise en Louisiane pour construire un nouveau centre spatial géant. Et Antoine Hollard, on vous rejoint à Washington pour BFM Business. L'idée derrière ça, c'est d'envoyer des fusées Starship à un rythme encore jamais connu.
4: Oui, et ce projet est digne d'un film de science-fiction, c'est en tout cas ce que dit Elon Musk. C'est vrai que cette base XXL s'annonce déjà hors norme. Il y aura notamment 12 tours de lancement, ce qui permettra d'envoyer des fusées dans l'espace à une cadence jamais vue. Elon Musk évoque une trentaine de tirs par jour. On parle là des fusées Starship, les fusées géantes de SpaceX. Elles auront pour mission dans un premier temps de déployer en orbite des satellites pour le réseau Starlink. Elon Musk a de grandes ambitions en la matière. Il veut déployer 100 000 nouveaux satellites au cours des prochaines années. Alors pourquoi s'installer en Louisiane plutôt qu'en Floride ou au Texas ? Eh bien d'abord parce qu'on est là au bord du golfe du Mexique. C'est idéal pour les mises en orbite et puis surtout les autorités locales ont déroulé le tapis rouge à Elon Musk avec notamment une législation qui limite énormément tous les recours, notamment les recours en matière de nuisances sonores. Elon Musk en tout cas veut aller très vite. Les travaux vont commencer dès la l'année prochaine et la base doit être opérationnelle dès 2030.
2: Merci Antoine Hollard depuis Washington. Autre événement dans l'actualité ce matin du côté de l'Allemagne.
3: Oui, où on vient de franchir la barre symbolique des 3% de déficit public. En tout cas, à l'issue du premier semestre, c'est un fait quasiment inédit dans le pays, mais c'était attendu et consenti avec le plan de relance qui est mené par Berlin et Wasserhöhl.
5: Oui, le pays franchit la barre symbolique des 3,1% de déficit public à l'issue des 6 premiers mois de l'année. Ce n'était plus arrivé depuis la crise Covid, qui en 2020 avait entraîné 4,4% de déficit. Grosso modo, Destatis estime que le déficit budgétaire allemand a doublé en un an de 36 milliards d'euros à 71 milliards d'euros. C'est le fait de l'augmentation des dépenses de défense et d'une vaste campagne de rénovation des infrastructures publiques voulue par le nouveau chancelier Friedrich Merz. Résultat, au premier semestre cette année, les dépenses publiques ont augmenté de 6,1%.
3: Et tout ça est plutôt positif pour l'économie.
5: En effet, la croissance de l'Allemagne au deuxième trimestre cette année vient d'être légèrement revue à la hausse, 0,3% au lieu de 0,2%. Clairement, le pays semble avoir absorbé les chocs liés à la crise énergétique provoquée par la guerre au Moyen-Orient et la fermeture du détroit d'Ormuz. Cette dynamique est principalement portée par les exportations allemandes. Celles des biens et services ont bondi de 3,7% sur un an. Alors certes, les indicateurs allemands vont mieux, mais le pays partait de loin. Au deuxième trimestre cette année, sa performance économique est moins bonne que la moyenne de la zone euro, en hausse de 0,5%. De petits signes de reprise tout de même encourageants, puisque l'Allemagne semble désormais bien partie pour enregistrer sa meilleure performance de croissance depuis 2022. Hier, la banque publique KfW a revu à la hausse ses prévisions pour cette année, de 0,7% à 1,1%.
3: Merci Eva Serraiol. Et alors, il y a un dossier chaud en ce moment dans le pays, c'est la restructuration chez Volkswagen, avec des précisions d'Oliver Blumeux hier, le patron du groupe. Il prévient qu'environ la moitié des 50 000 suppressions de postes supplémentaires toucheront l'Allemagne. Dans le même temps, à Munich, c'est Waymo, la filiale de Google et le leader des robots taxis aux États-Unis, qui annonce qu'il va se lancer l'an prochain et ce sera là sa première incursion dans l'Union européenne avec un service commercial de VTC.
2: En France, l'héritage dans le viseur de la gauche.
3: Après Jean-Luc Mélenchon et Marine Tondelier, c'est au tour de la CFDT de s'emparer de ce sujet. L'organisation syndicale appelle à taxer les successions à partir du premier euro. Question à laquelle aussi réfléchit l'exécutif et qui risque bien d'alimenter la saison budgétaire, Margot Fodéré.
6: Marie-Lise Léon est catégorique, il faut réviser l'impôt sur les successions et taxer tous les héritages, même les plus faibles. Une mesure de justice sociale, selon la patronne de la CFDT, alors qu'un quart seulement des successions en ligne directe sont soumises à l'impôt, selon la Cour des comptes. Raphaël Glucksmann aussi s'attaque au sujet. Le candidat à la présidentielle propose de créer un impôt sur les grandes successions, celles supérieures à 2 millions d'euros. Il compte ainsi récupérer 15 milliards d'euros chaque année pour redonner du pouvoir d'achat aux salariés.
7: Il y a 50 ans, les deux tiers du patrimoine des Français étaient constitués par le produit de leur travail et un tiers seulement par le produit de leur héritage. Aujourd'hui, c'est l'exact inverse.
6: Mais il n'y a pas qu'à gauche qu'on s'intéresse aux successions. Sébastien Lecornu a récemment proposé de flécher les grands héritages vers des fonds de souveraineté. Une logique saluée par plusieurs économistes comme Nicolas Frémaux, professeur à l'université de Rouen-Normandie.
8: Le fléchage, ça a été montré par la littérature récente, c'est plutôt bienvenu, y compris pour les taxes environnementales aussi, pour beaucoup d'impôts. Ça montre que l'impôt a un sens et qu'on comprend ce que deviennent les recettes fiscales.
6: Encore faut-il identifier des causes assez consensuelles pour attirer ces montants. L'économiste Philippe Aguillon, à l'origine de la proposition, évoque notamment la recherche, la défense ou encore l'intelligence artificielle.
3: 8h36, et l'administration américaine vient de s'allier à la société britannique CorPower, et pour ça, pour préparer une première flotte marchande nucléaire sous pavillon américain. L'objectif ici, c'est de reconstruire une industrie navale qui est laminée par la concurrence asiatique, en misant cette fois sur un domaine où les États-Unis dispose du savoir-faire historique, Jean-Baptiste Huette.
9: Concrètement, un réacteur à sel fondu embarqué chauffe un fluide, produit de la vapeur, puis entraîne les turbines reliées à l'hélice. Une technologie dérivée des sous-marins nucléaires avec un avantage spectaculaire, quasiment plus besoin de refaire le plein pendant des années. La Russie a d'ailleurs une longueur d'avance dans ce domaine puisqu'elle possède déjà la plus grande flotte nucléaire civile au monde avec ses brise-glaces. CorPower promet des navires 50 à 75% plus rapides, capables d'emporter davantage de marchandises, de s'affranchir des coûts du fioul. L'entreprise estime que 8200 navires dans le monde pourraient être remplacés par ce type de propulsion au cours des 25 prochaines années. Mais avant de faire entrer un porte-conteneur nucléaire dans Long Beach ou Rotterdam, reste à régler l'épineuse question de l'assurance en cas d'accident et à bâtir un cadre réglementaire international commun. Le premier navire pourrait commencer à être construit en 2028, mais les professionnels n'attendent pas de véritable exploitation commerciale avant les années 2030. Derrière ce projet, le message stratégique est limpide. Puisque l'Amérique ne peut plus battre l'Asie sur les volumes et les coûts, elle tente de déplacer la compétition vers la technologie.
2: Merci Léo Dumas pour le journal. On vous retrouve à 9h pour toute l'actualité économique. Voyons à présent ce qui se passe du côté des marchés actions avec Étienne Brack. Étienne, hier, toutes les grandes places financières d'Europe ont clôturé dans le vert, à l'exception d'une seule, Paris.
10: Le CAC 40 a reculé de 0,16% quand Francfort était en hausse de 0,6%, Londres plus 0,3%. Idem pour la bourse de Milan. Un point ne fait pas une tendance, mais malheureusement, le point d'hier est bien une tendance depuis le début de l'année, voire même depuis la dissolution de l'Assemblée nationale. Depuis le 1er janvier, le CAC 40 gagne 3%, 5,6% dividendes réinvestis, c'est-à-dire beaucoup moins que les autres places financières d'Europe. Londres frôle les 10% de performance, Francfort est à plus 7, Madrid et Milan dépassent les 15% après déjà une très belle année 2025. Bref, la bourse de Paris est boudée. Alors certes, le secteur du luxe n'y est pas pour rien, il est très largement délaissé car la croissance des profits s'est très largement normalisée depuis 2-3 ans. Mais quand vous regardez un petit peu les investisseurs institutionnels, d'ailleurs Bank of America les a interrogés ces derniers jours, ils ont pas très envie d'avoir des actions françaises. Ils sont très largement à sous-pondérer, c'est-à-dire qu'aujourd'hui, la France est boudée parmi les grandes places financières européennes. C'est de loin la plus délaissée, à un score même historique. Et malheureusement, l'incertitude politique qui va se renforcer dans les prochains mois à l'approche de l'élection présidentielle ne va pas améliorer les choses. Bon, néanmoins, gardons un petit peu espoir. En préouverture, c'est du vert pour le CAC 40, grâce notamment à la belle baisse ce matin du baril de Brent qui perd un peu plus de 2% à 86 dollars. Du côté des résultats d'entreprise, une publication ce soir, bien sûr, qui va retenir toutes les attentions, c'est Nvidia qui va publier après la clôture de Wall Street.
2: Merci Étienne Brack. Cette incertitude qui pèse sur les marchés actions en France comme en Allemagne, où Frédéric Merz est à la peine. On va voir ça dans la revue de presse internationale avec Annalisa Cavellini.
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2: Annalise, à vous pencher sur la presse allemande ce matin, et parce que c'est la rentrée pour Friedrich Merz.
11: Ouais, c'est une rentrée assez compliquée hein, pour le chancelier, parce que l'été a été assez mouvementé avec un remaniement ministériel considéré comme plutôt raté, parce qu'il est au plus bas dans les sondages. Les Allemands pensent même qu'il n'ira pas au bout de son mandat, et donc il doit absolument la réussir cette rentrée. Donc le chancelier a décidé de réunir ses ministres pour un séminaire qui va se tenir pendant deux jours, hier, aujourd'hui. Il se termine donc aujourd'hui dans un château près de Berlin. Et quand on lit les journaux allemands qui commencent à décrire un peu l'ambiance lors de ce séminaire, on se rend compte qu'ils parlent à peu près tous d'un nouvel élan, d'un nouveau départ, surtout pour la mise en œuvre des réformes décidées par Friedrich Merz. Le Tagesspiegel en parle ce matin en racontant un peu ce que disent les responsables présents à ce séminaire. Il y a un mot qui ressort, c'est celui de détermination pour aller rapidement mettre en œuvre toutes ces réformes. Il faut agir sans tarder, voilà ce qu'on lit dans le Tagesspiegel, surtout sur la réforme de retraite qui doit absolument être mise en œuvre avant la fin de l'année 2026. C'est une demande des socialistes. Et puis, il faut aller lire ce matin la Frankfurter Allgemeine Zeitung qui se penche sur le choix du lieu pour ce séminaire. C'est un château de Neuhardenberg, c'est un château pas très loin de Berlin, et il est très symbolique. Pourquoi ? Il avait déjà été choisi par Gerhard Schröder pour ses réunions de gouvernement, et historiquement, c'était le château d'un grand réformateur, du chancelier prussien von Hardenberg, et donc ça traduit finalement, selon la presse allemande, un message de la part de Friedrich Merz, donc une envie de se présenter comme un grand réformateur, comme quelqu'un qui fait toutes les réformes nécessaires pour relancer son pays, même si ça risque de lui coûter très très cher pour sa propre carrière politique. Donc on aura sans doute déjà un premier baromètre hein, de ce que les Allemands pensent de toutes ces réformes mises en œuvre par Friedrich Merz le 6 septembre, parce que c'est le 6 septembre que sont prévues les élections locales en Saxe-Anhalt. Élection que risque de gagner l'AfD, le parti d'extrême droite.
2: Très concurrencé effectivement par l'extrême droite pour Friedrich Merz. Et puis il y a une autre échéance électorale qui approche, c'est celle des midterms aux États-Unis.
11: Et oui, et donc toute la presse anglo-saxonne en parle aujourd'hui. Pourquoi ? Parce qu'il y a eu une primaire républicaine en Caroline du Sud qui a été remportée par la candidate soutenue par Donald Trump. C'est Darlene Graham donc qui va représenter le parti républicain aux élections du mois de novembre. Pourtant, elle avait vraiment tout contre elle. On lit dans les pages du Financial Times qu'elle est novice en politique, elle est inexpérimentée. Elle a même séché sur une question plutôt délicate sur Taïwan, mais elle a deux grands avantages. Le premier, c'est que c'est la sœur de Lindsey Graham, le faucon républicain décédé cet été, et qu'elle pourrait donc remplacer au Sénat. Et surtout, elle était soutenue par Donald Trump, par le président, qui a fait jouer toute son influence politique pour l'aider à gagner cette élection. Ça démontre finalement que le président Trump a encore le contrôle de son parti. C'est plutôt un bon signe politique pour lui à l'approche justement de ces élections de mi-mandat.
2: Merci Annalisa Capellini pour cette revue de presse internationale. Vous restez avec nous dans un instant. On retrouve Face à le Chypre avec Edwige Chevrillon. Le thème du débat, les politiques font-ils encore rêver les patrons ? A tout de suite sur BFM Business et RMC Life.
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2: 8h44 sur BFM Business RMC Live, Canal 25, c'est l'heure donc du débat. Emmanuel Le Chypre, Edwige Chevrillon. La REF s'ouvre ce matin à Roland-Garros, placée cette année sous le signe du courage. À quelques mois de la présidentielle, tous les politiques vont défiler, débattre ensemble demain. Opération séduction donc, et les sujets sont nombreux. Après cette étude du MEDEF montrant la crise de confiance, le sentiment de ne pas être entendu, les problèmes de fiscalité. Alors Edwige Chevrillon, les politiques sont-ils écoutés et surtout entendus ?
19: Oui, enfin, la question qu'on peut se poser, c'est est-ce que les politiques font toujours rêver les patrons ? Alors, a priori, on dirait non quand on les écoute sur tous les plateaux, quand on regarde les sondages. Mais en fait, j'ai envie de dire oui. Regardez, on prend l'exemple de la REF là, qui s'ouvre. Elle va se clôturer demain par ce fameux débat avec tous les candidats, enfin une grande partie des candidats, à l'élection présidentielle. C'est la seule chose dont on parle. On aurait pu imaginer, pour que ce rendez-vous des entrepreneurs de France, on aurait pu parler, je ne sais pas, d'avoir des grands patrons, avoir des débats, des propositions très fortes, voilà ce qu'on veut, voilà comment on va réindustrialiser la France. Non, on parle de quoi ? De ce débat des politiques. Parce qu'en fait, il y a une sorte de relation incestueuse entre les patrons et les politiques. Alors, il faut dire que il y a le fameux dossier des aides aux entreprises, que ça soit 200 milliards si l'on croit le rapport du Sénat, 187 milliards selon le Conseil, le Haut Commissariat Clément Beaune, ou 100 milliards pour d'autres. Bref, un montant très considérable qui montre que en fait, elles sont sous perfusion. Alors après, elles vous disent, mais on peut pas s'en passer. Oui, ok, mais il faudrait quand même à un moment qu'on essaye de couper ce lien, ce cordon ombilical qui existe entre l'État français et les entreprises. À un moment, au moment où il y avait justement ce débat autour des aides aux entreprises, le MEDEF a dit, écoutez, ok, on est d'accord au grand renoncement, en échange de quoi vous baissez les impôts, les cotisations sociales, etc., qui sont énormes, on est bien d'accord. Et puis depuis, rien n'a été fait. On aurait pu imaginer que ce soit un thème demain, à l'occasion de cette REF, pas du tout. Alors, à la décharge des entreprises, c'est que dans un pays totalement suradministré, que vous avez, vous dépendez de tout, soit pour la recherche, le crédit impôt recherche, pour l'apprentissage, pour tout, elles dépendent de l'État. Donc, en fait, oui, ça fait toujours rêver les politiques, même s'ils sont 82% estimés que le président de la République, le futur président de la République, ne fera rien.
2: Ils sont très pessimistes, ouais. Effectivement. Ça, c'est la dernière étude. Donc, Emmanuel, il faut rêver les politiques ?
20: Non, mais il faut que les patrons arrêtent de jouer les midi net en espérant se faire séduire par un homme politique. C'est pas du tout le but. Le but, c'est qu'ils doivent, au contraire, imposer au patron un rapport de force qui va permettre finalement de mener des politiques qui vont dans leur sens. Moi, je trouve que le MEDEF, il est pas assez incisif, il est pas assez... quand on dit c'est le courage qui est le maître mot de cette rêve, il faut
19: ça
20: que le MEDEF...
19: courage, fuyons les politiques.
20: oui, et puis le MEDEF, il doit se l'appliquer d'abord à lui-même, ce courage.
2: Moi, je suis quand même assez frappé. Sursaut ou le chaos, hein, c'est ce qu'il dit ce matin Patrick Martin, à la Une du Parisien.
20: Oui, mais ce qui est quand même frappant, c'est que quand vous regardez finalement cette enquête qu'on nous présente comme étant une enquête d'une ampleur sans précédent, les réponses des dirigeants, je veux dire, vous auriez pu les faire sans faire cette enquête massive, puisqu'on vous dit qu'ils veulent moins de fiscalité et moins de charges, qu'ils veulent réindustrialiser la France, qu'ils veulent des normes et des procédures administratives plus simples, qu'ils veulent stabiliser les règles sociales, etc. Je veux dire, quand vous reprenez le carte sur table, qui est le fameux rapport que sort le MEDEF régulièrement, de 2017, d'il y a 10 ans, c'était exactement les mêmes revendications. Et pourtant, on peut pas dire que depuis la deuxième moitié du mandat de François Hollande et sous Emmanuel Macron, il n'y a pas des choses qui ont été faites.
2: Emmanuel Macron était très pro-entreprise, d'ailleurs.
20: En faveur des entreprises. Donc on a l'impression que finalement, ils réclament toujours les mêmes choses, les patrons, alors qu'en fait, ils ont quand même obtenu beaucoup et que beaucoup a été fait. Alors oui, il y a encore des gros boulets qui pèsent autour de leurs pieds, et je pense notamment aux impôts de production, donc ça, c'est un thème dont il va falloir qu'ils s'en parlent.
19: Il y a la suradministration.
20: Et puis, je pense surtout qu'il va falloir... Oui, mais ça, c'est pas leur boulot. Il faut pas qu'ils se mêlent des affaires de l'État. Moi, je pense qu'il faut qu'ils défendent leurs intérêts, qu'il faut qu'ils fassent comprendre. Ils ont une chance incroyable, c'est que les Français considèrent que les plus crédibles pour redresser la situation économique du pays, c'est les entreprises. Eh bien, qui s'en servent, qui fassent de la
2: pédagogie. C'est vrai qu'on s'est arrêté un peu à la moitié du chemin sur la baisse des impôts, la CVAS,
20: alors,
2: C3S.
20: Là-dessus, effectivement. Donc, ça, pour moi, c'est le sujet principal. Honnêtement, sur le coût du travail, oui, il y a encore des écarts.
19: Oui, mais
20: ça
19: on voit bien qu'ils
20: ne peuvent pas mal baisser.
19: Ils s'adressent toujours au gouvernement, ils s'adressent toujours aux ministres, ils s'adressent toujours aux politiques.
20: Edwige, peser dans la campagne, c'est pas juste auditionner les candidats à la présidentielle pour leur expérience. exprimer les désiderata. Moi, je pense qu'il faut qu'il y ait des gros efforts. Il faut qu'il y ait un rapport de force. Si vous faites pas ça, on n'investit plus. Moi, ce que j'attends du MEDEF, c'est qu'ils nous disent cette année, par exemple, on n'a pas créé, on n'a pas investi tant de milliards, on n'a pas créé tant de dizaines de milliers d'emplois, qu'ils aient un impact sur la vie.
2: Il ne va pas assez fort, Patrick Martin, de Vichy-Brion?
19: Non, moi je pense qu'il faut qu'effectivement il instaure un rapport de force. Là-dessus, je suis d'accord avec Emmanuel Le Chypre. Ce qu'il y a, c'est que, en fait, les entreprises, même au moment du Covid, c'était frappant. On voyait les entreprises, elles dépendaient complètement de l'État. Il y a un moment, à la sortie du Covid, j'ai posé la question à un chef d'entreprise, je disais, mais profitez-en, et le gouvernement, on ne sait plus où il est, tout le monde est perdu, allez-y, négocier avec, directement avec les syndicats, essayez de faire avancer. Alors, ah ben non, on attend le ministre. J'avais envie de dire, pourquoi vous attendez le ministre? Donc, il y a toujours cette logique-là, et ils ont du mal, quand même, à en sortir. Il faut dire, quand même, que le poids de l'État en France est tel, vous prenez la commande publique. La commande publique, quoi, c'est à peu près 20%. C'est très important pour les petites entreprises. Mmh. C'est là la différence entre les grandes entreprises qui, elles, peuvent dire faire un petit bras d'honneur. Et certains ne manquent pas de le faire quand on voit les grands patrons, que ce soit Bernard Arnault ou Patrick Pouyanné.
2: Mais vous croyez que les entreprises, elles attendent beaucoup de l'État aujourd'hui ?
19: Presque tout de l'État. Mais c'est ça qu'il faudrait essayer d'avoir, de faire une force d'opposition. Ils n'arrivent pas à faire cette force d'opposition.
2: Mmh. Et bah, écoutez, merci. Merci à tous les deux, Emmanuel Le Chypre et Edwige Chevrillon, pour ce débat donc consacré à la REF et aux politiques et aux patrons qui vont se retrouver donc, dès demain pour ce grand débat. Il y aura au moins 7 candidats à l'élection présidentielle déclarés qui seront sur le.
19: Tous les ministres.
20: Et puis il faudra leur demander tout au long de l'année.
2: Voilà, exactement.
20: Faire des propositions.
2: Ce sera sur le central de Roland-Garros.
20: L'évolution des propositions des candidats, montrer leurs effets.
19: Pas oublier que la production de richesse, c'est que les patrons qui le font. Enfin, c'est que, pas les patrons, c'est les salariés aussi, mais c'est les entreprises. Donc, tout dépend des entreprises.
2: Voilà, merci à tous les deux en tout cas. C'est à vous maintenant de vous faire votre opinion. Tout de suite, le plus.
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2: Une exception dans le gigantesque marché du fret maritime. Depuis près de 20 ans, une entreprise néerlandaise transporte uniquement à la voile des marchandises entre Amsterdam et les Caraïbes. Une initiative qui veut montrer qu'un autre modèle est possible. C'est Valentine Adby qui nous résume ça. Alors, on a pas ce reportage. On va donc vous remercier pour cette matinale. Vous remercier de nous avoir écoutés sur BFM Business et sur RMC Live. Ah, on a retrouvé. Regardez, écoutez, c'est Valentine Adby qui nous parle de ce fret maritime à la voile.
21: Deux mâts, des dizaines de voiles et à son bord jusqu'à 40 tonnes de rhum, de café ou de cacao. Le Tressembray semble tout droit sorti d'un autre siècle. Ce voilier de 32 mètres traverse chaque année l'Atlantique. Pour Sabine Fox, la directrice de Fair Transport, cette aventure a d'abord été motivée par l'écologie.
22: Nous ne produisons donc pratiquement aucune émission car nous naviguons sans moteur. Le Tressombrès traverse l'Atlantique jusqu'aux Caraïbes puis revient en Europe. Et l'été, il navigue de port en port à travers l'Europe pour transporter sa cargaison.
21: Une traversée à l'ancienne, l'équipage du Tressombrès navigue à une vitesse moyenne de 7 ou 8 nœuds, soit environ 13 à 15 km/h. Rejoindre les Caraïbes prend donc plusieurs mois. Bien moins rapide que les standards du fret traditionnel, qui lui pèse pour 3% des émissions mondiales de gaz à effet de serre.
22: C'est un modèle qui fonctionne. Évidemment, le bateau est petit, il pourrait être plus grand. Mais quand nous avons commencé, notre objectif était surtout de montrer l'exemple, de montrer qu'il est possible de transporter les marchandises de manière plus durable.
21: Pour maintenir ce voilier à flot, Fair Transport a dû développer plusieurs sources de revenus. D'abord, l'entreprise est payée pour transporter les marchandises d'autres sociétés. Elle vend également ses propres produits haut de gamme. Mais surtout, elle propose à des voyageurs de monter à bord. Pour effectuer l'ensemble de la rotation atlantique, soit près de 5 mois en mer, il faut compter plus de 14 000 euros. Un modèle de niche qui a réussi à trouver ses clients à terre, comme dans ce café haut de gamme d'Amsterdam, Olaf Tromp, son propriétaire.
23: Certains clients viennent nous voir en nous disant « on veut vraiment un café durable, alors on leur propose celui-ci ». Mais forcément, il est un peu plus cher, le voyage jusqu'aux Pays-Bas est plus long et les quantités transportées sont plus petites.
21: Une initiative encore marginale, même si le vent fait peu à peu son retour dans le fret mondial. Plus de 100 grands navires commerciaux l'utilisent désormais, contre une vingtaine seulement en 2022.
2: Et c'est la fin de Good Morning Business. Merci de nous avoir suivis. On se retrouve dès 6h demain pour une nouvelle matinale de l'écho sur BFM Business et sur RMC Live, canal 25, en direct de la REF à Roland-Garros à 7h45. Je recevrai Patrick Martin, le président du MEDEF. À demain. Très bonne journée à tous.
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24: Bonjour à tous, soyez prudents. Nouvelle dégradation orageuse qui va arriver par l'ouest pour cette journée de mercredi. Dès cet après-midi et ce soir, les orages qui pourraient s'annoncer localement forts. Alors c'est vrai que ce matin, la situation est plutôt calme. On aura quelques gouttes vers le nord-est, également dans le nord-ouest, avec quelques averses orageuses déjà pour vous vers la région Poitou-Charentes. Mais c'est vraiment dans l'après-midi que ça va se mettre en place et que ça pourrait s'annoncer violent, avec de la grêle, de fortes rafales de vent, d'intenses précipitations, ainsi qu'une forte activité électrique. Soyez prudents aussi sur les Pyrénées puisque le vent va fortement souffler, des rafales à 100 km/h, avec en plus un risque d'averse orageuse. Si vous partez randonnée, faites très attention. Quelques gouttes aussi vers les Alpes du Sud. Ailleurs, c'est beaucoup plus calme avec un voile de nuages moyennement dense. Pour vos températures ce matin, eh bien comptez de 14 à 23 degrés pour vous du côté de Nice. Et pour l'après-midi, dans ce flux de sud, les températures remontent jusqu'à 35 degrés à Biarritz, 31 degrés à Bourges, 29 à Paris, 31 degrés à Clermont-Ferrand et 28 degrés dans les rues de Lille. Demain va rester une journée sous haute surveillance avec à nouveau des orages forts qui devraient se décaler sur le flanc est pour vendredi.
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25: 8h58, dans une poignée de secondes, il sera 9h, l'ouverture des marchés européens et Good Morning Market. En préouverture, le CAC 40 est dans le vert, idem du côté de l'Eurostox 50. Tous les regards seront bien sûr tournés vers Wall Street ce soir, après la clôture et la publication de résultats de Nvidia. Dans un instant, nous serons avec Charles de Boison de Société Générale CIB et Gilles Etchegaray de Elkano Asset Management pour revenir sur ce contexte de taux. Alors certes, on a une petite détente ce matin sur le marché obligataire grâce au baril de pétrole, qui cède un peu plus de 2% ce matin à 86$. Mais est-ce que, in fine, ce contexte de taux ne sera pas un frein à la progression du marché action? Élément de réponse à partir de 9h05. 9h20, Alain Dubrulle sera avec nous, directeur général délégué de Claresco Finance, pour revenir sur cet été difficile pour l'ensemble du segment des semi-conducteurs. Et puis, à l'inverse, le logiciel retrouve de l'attrait en bourse. Est-ce qu'aujourd'hui, il faut continuer à plébisciter ce secteur des softwares? Élément de réponse donc à partir de 9h20. Et puis à partir de 9h30, les experts, désormais incarnés par Laure Closier. Bonjour Laure.
3: Bonjour.
25: Quel sera le programme de 9h30 à 10h30?
3: Beaucoup d'inquiétudes et peu d'espoir. C'est comme ça que va s'ouvrir la REF cet après-midi. On va en parler avec Olivier Luandi, professeur au CNAM. On sera également avec Marcus Kerber, avocat et professeur de finances publiques à Berlin. On parlera avec lui notamment du déficit allemand qui dépasse les 3%. Et puis on sera avec Jean-François Robin, directeur de la recherche natixis de CIB. Je leur demanderai aussi ce qu'ils ont pensé du manifeste de Bruno Le Maire. Rendez-vous tout à l'heure, 9h30.
25: Voilà donc pour le programme des experts, 9h30, 10h30. En attendant, il est pile 9h et c'est Léo Dumas qui vient de nous rejoindre pour nous livrer toute l'information économique du jour.
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9: Et c'est la rentrée patronale, la rencontre des entrepreneurs de France qui démarre aujourd'hui à Roland-Garros avec le discours d'ouverture de Patrick Martin, le président du MEDEF, en direct à 14h30 sur BFM Business, pour donc inaugurer cette édition placée sous le thème du courage, ce qui va résonner forcément la veille du budget à 8 mois de la présidentielle, alors que le climat économique reste morose et que la défiance est maximale, Caroline Morisseau.
10: Beaucoup d'inquiétudes et peu d'espoir sur le prochain budget. Le MEDEF se fait peu d'illusions. Le gouvernement a peu de marge de manœuvre, preuve encore avec la reconduction de la surtaxe d'IS. On va se battre pour éviter qu'il charge la barque, résume un porte-parole. Pas de quoi non plus se raccrocher au futur quinquennat. Plus de 80% des chefs d'entreprise se disent pessimistes sur la politique économique du futur président. Si rien ne change, les deux tiers sont convaincus que leur entreprise va être fragilisée, voire faire faillite. Pour peser dans la campagne, est tenté d'inverser la tendance. Le MEDEF a sondé près de 66 000 patrons pour connaître leurs priorités. Sans surprise, c'est la baisse des charges et des impôts qui arrive largement en tête, suivie par une réforme du travail et une simplification administrative. Les principaux candidats à l'élection présidentielle, Marine Le Pen, Bruno Retailleau, Gabriel Attal, Édouard Philippe, Raphaël Glucksmann et Jean-Luc Mélenchon viendront clore l'événement. Le patronat compte sur ce débat pour remettre l'entreprise au cœur de la campagne et y voir plus clair sur des mesures concrètes.
9: Et donc BFM Business en édition spéciale aujourd'hui dès 14h avec Sandra Gondouin pour suivre le discours d'ouverture de Patrick Martin. Le débrief ensuite, toujours en direct de Roland-Garros jusqu'à 19h. Patrick Martin qui sera d'ailleurs l'invité de la matinale Good Morning Business sur place à la REF demain matin 7h45. L'autre titre ce matin, c'est cet optimisme autour du détroit d'Ormuz nourri par la déclaration du chef de la diplomatie d'Oman. Il dit espérer annoncer très bientôt la création d'un couloir temporaire de navigation dans le passage. Il dit ça à la sortie d'un entretien avec son homologue iranien, d'où la baisse des cours du pétrole. Ce matin, moins 2%, $86 pour le baril de Brent. Mais tout ça n'est qu'un effet d'annonce, nous dit David Rigoulet-Ros sur BFM Business. Il est chercheur associé à l'Institut français d'analyse stratégique.
11: Ça fait des semaines qu'il y a des négociations entre Omanais et Iraniens, en excluant délibérément les Américains. Mais en réalité, les Américains ont mis une route alternative. Ils ont même, Donald Trump a dit qu'il avait déminé et ils ont arasé les rochers qui étaient à proximité d'Oman pour faire passer des bateaux de manière visible, ce qui fait qu'il y aurait plusieurs. Alors effectivement, il y a des déclarations de Chris Wright, qui est le secrétaire à l'énergie américain, en disant qu'il y a près de 10 millions de barils en fait qui sortent, ce qui expliquerait pour partie le lissage des cours.
9: L'Iran, où selon les journalistes de l'AFP sur place, il y avait des files d'attente hier devant des stations-service après l'annonce des sanctions américaines. Et alors aussi que les autorités locales ont annoncé une réduction des quotas avec des prix majorés pour ceux qui souhaiteraient les dépasser.
25: 9h03, le CAC 40 est dans le vert, plus 0,3% ce matin, au-delà des 8469 points, plus 0,2% pour l'Eurostox 50, ArcelorMittal, BNP Paribas et Hermès sont les trois plus fortes à l'ouverture. Trois titres qui gagnent plus de 1%.
12: 7% ce matin. À l'inverse, Capgemini, Total Energy et Dassault Systèmes ferment la marche. Total, bien sûr, en repli dans le sillage donc des cours du pétrole avec un baril de Brent qui perd un peu plus de 2% ce matin sous les 86 dollars. Cette baisse du pétrole détend très largement le marché obligataire une nouvelle fois ce matin. 4,04 pour le 10 ans français qui, souvenez-vous, était sur des plus hauts de 2008 en début de semaine à 4,12. Néanmoins, le spread entre la France et l'Allemagne reste inchangé à 87 points de base. Les valeurs à suivre ce matin, OVH qui perd un peu plus de 8%. Le groupe annonce le départ de sa directrice financière. Ça inquiète les investisseurs. 14,66 pour OVH. Ce soir, bien sûr, il faudra suivre Nvidia après la clôture de Wall Street. Et puis, du côté de Paris, Eiffage ou encore ID Logistique vont publier leurs résultats après la clôture du marché parisien. D'ailleurs, Eric Aymard, le PDG de ID Logistique, sera dans cette émission dans Good Morning Market ce vendredi à 9h20 pour revenir sur cette publication semestrielle. Très courte pause, on se retrouve dans un instant avec donc Charles de Boisson et Gilles Etchibigaray pour parler du marché obligataire qui se détend et ce marché action qui continue de plafonner à l'approche de ses records historiques, que ce soit en Europe mais aussi aux États-Unis.
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12: Il est 9h16 et c'est donc Good Morning Market jusqu'à 9h30 avec ce matin en plateau Charles de Boissezon. Bonjour Charles.
29: Bonjour Étienne.
12: Merci de nous accompagner ce matin. Vous êtes responsable mondial de la stratégie action de Société Générale CIB et en plateau également Gilles Etchibigaray, cofondateur et président et également directeur des investissements de Elcano Asset Management. Bonjour Gilles, merci à tous les deux de nous accompagner ce matin avec donc des marchés européens qui ouvrent dans le vert, une très nette détente sur le front des prix de l'énergie, que ce soit pour le gaz mais également pour les cours du pétrole. Pour l'instant, rien n'est fait, mais le marché croit à nouveau à une détente de la situation au Moyen-Orient. Et par ricochet, on a un marché obligataire qui se détend après avoir touché des plus hauts pluriannuels, Charles de Boisson, que ce soit sur le 10 ans français, qui était au-delà des 4,10 en début de semaine, le 30 ans américain au-delà des 5,25. Et une question, est-ce qu'aujourd'hui, ce contexte de taux peut en quelque sorte plafonner la performance du marché action, d'autant plus qu'on a pour l'instant une performance depuis le début de l'année, à l'exception du CAC 40, qui est plus qu'honorable. Grosso modo, les indices en Europe mais aussi aux États-Unis gagnent 10%, voire plus depuis le début de l'année.
29: Alors Étienne, je pense que les taux américains et les taux français reflètent deux choses différentes. Sur les taux américains, on a quelqu'un de nouveau à la tête et puis avec des considérations ou des arbitrages entre que me disent les taux et où est ma croissance nominale. En un mot, pour nous, les taux américains peuvent encore monter de 50-60 points de base puisqu'on a une forte croissance nominale qui se retrouve aussi dans l'économie. Donc, je ne suis pas encore à un niveau de stress, même si le marché attend un petit peu la rentrée scolaire, on va dire, pour placer ses crayons dans ses cartables. Sur la France, il y a une forme de prime de risque liée au contexte politique, au contexte de l'endettement globalement de notre pays. Et là, à l'inverse, je pense qu'il y a une forme de pression qui va être relativement maintenue sur probablement les 9-10 prochains mois. Bien fort, qui peut prédire les résultats des élections. Mais ce sont deux choses pour moi relativement différentes. Donc nous sommes, pour faire simple, toujours constructifs sur les actions américaines. Sur les actions européennes, nous sommes sélectifs. Sur la France, nous sommes prudents.
25: Comme beaucoup d'investisseurs en ce moment. Il suffit de regarder l'étude de BofA de la semaine dernière qui montre que la France est très largement sous-pondérée chez les principaux allocataires. Gilles Etcheberry-Garay, aujourd'hui, c'est quand même intéressant de voir que le marché obligataire se détend un petit peu avec une nouvelle fois comme boussole le prix du pétrole. On voit bien que dès que le pétrole monte, ça a un impact sur la partie action et sur la partie obligataire et vice-versa.
0: Oui, tout à fait. Alors en fait, c'est je dirais plus un problème de prime de risque que d'inflation, on voit bien effectivement que quand Hormuz est fermé ou quand il y a tension, la prime de risque augmente. Mais je dirais que plus globalement, il y a quand même quelque chose d'assez frappant, en particulier aux États-Unis, mais partout dans le monde. Déjà, on voit qu'on commence à manquer d'épargne. Je veux dire, on a eu un surcroît d'épargne pendant la décennie précédente. Là, aujourd'hui, entre financer d'une part les déficits gouvernementaux et d'autre part le boom des data centers, plus que de l'IA, on a un effet d'éviction à l'envers, je dirais presque. Aujourd'hui, l'investissement privé, en particulier aux États-Unis, est en train de dévincer, alors que historiquement c'était l'État qui invinçait le privé, il est en train d'invincer l'État au niveau des taux, et on estime que la rémunération des taux n'est pas suffisante. Après, ça se fait relativement en bon ordre. Je sais que Scott Bessent trouve que les taux sont, et surtout Donald Trump trouve que les taux sont trop élevés. Pourquoi ? Parce que effectivement, on est en train d'arrêter le marché immobilier américain, mais on n'a pas eu d'accident sur les taux, on a une montée des taux qui reflète une demande qui s'articule, je dirais, jusqu'à présent assez correctement.
25: Avec une concurrence maintenant, de la part notamment des hyperscalers qui lèvent massivement des capitaux, et c'est une concurrence pour les États qui doivent eux aussi lever massivement de l'argent. Alors, c'est vrai que ces derniers jours, ces dernières semaines, on a touché des plus hauts pluriannuels, et donc, en quelque sorte, les investisseurs ont perdu l'habitude, dans le sens où il y a encore 5-6 ans, les taux étaient à zéro, même à un moment, les États se finançaient à taux négatif. Donc là, il y a une certaine forme de normalisation de la situation. Situation qui peut faire peur quand on dit, les taux, ils sont sur des plots de 2008. Tout de suite, ça rappelle de mauvais souvenirs. Mais comment aujourd'hui on place le curseur et comment on essaye, non pas de relativiser la situation, mais de mettre un petit peu l'église au milieu du village,
0: ou le fronton. Mais effectivement, il y a un paradoxe quand même pour moi sur les taux. Aujourd'hui, on a une normalisation par rapport à il y a 20 ans, où on est revenu sur les taux normalisés. Les marchés actions l'ont un peu reflété. Après, il y a des actifs qui ne reflètent pas, en particulier, je pense, les actifs privés, ne reflètent pas cette nouvelle règle sur les taux longs. Donc, effectivement, on est encore en train de digérer cette normalisation. Le retour, ce qui était l'anomalie, c'était les taux négatifs. C'était quelque chose qui n'était pas normal au sens statistique du terme. Et donc, on est en train de digérer. Les marchés obligataires l'ont digéré. Ils sont normalisés. Les marchés actions, je dirais, sont en cours. Je dirais, il y a le problème des États-Unis, mais le restant des marchés actions européens et autres sont maintenant à peu près, tiennent compte de ces taux, et à mon avis, sont à peu près dans des valorisations correctes par rapport à ces taux. Et il y a des actifs qui ne l'ont pas fait, mais ça, c'est des actifs qui sont pas dans mon secteur, qui sont les actifs en particulier non cotés, pour moi, ne reflètent pas cette nouvelle règle du jeu.
25: En tout cas, pour vous, Charles de Boissezon, c'est certes la fin de Tina. Pendant un moment, c'était « there is not alternative », il n'y a pas d'alternative, il faut continuer à aller sur la partie action. Aujourd'hui, il y a une alternative, en partie sur la partie obligataire, notamment si on va jusqu'à l'échéance de ses dettes. Aujourd'hui, on trouve des rendements confortables sur tout type de devises, mais ce n'est pas un frein pour le marché action. Néanmoins, quels sont les secteurs aujourd'hui à privilégier dans ce contexte ?
29: Alors, comme vous le suggérez, Étienne, il faut regarder sous le capot, en fait, parce que optiquement, quand je regarde la saison de résultats, elle a été forte aux États-Unis et forte en Europe. Le chiffre, le headline, le chiffre global en Europe est bien super, et je bats ma coulpe par rapport à nos attentes qui étaient à l'horizon du deuxième trimestre. Simplement, aux États-Unis, on a tout ce cycle de CAPEX qui diffuse un petit peu dans l'économie au sens un petit peu large. On pourrait presque dire que c'est comme le cholestérol, il y a le bon et le mauvais, c'est quasiment du bon cholestérol, entre guillemets, je schématise. En Europe, on a eu de très bons résultats, mais très honnêtement, c'est principalement les pétrolières, dans une certaine mesure, les minières et tout ce qui est lié à ces matières premières. Et puis après, le secteur financier, autant le secteur financier, on s'en réjouit, c'est une de nos grosses convictions depuis 5 ans désormais, un petit peu contre vents et marées. Il y avait beaucoup de, je dirais, de prudence d'investisseurs. Mais sur le reste, se dire que mes profits européens grimpent parce que mes profits pétroliers grimpent, est-ce que c'est une image positive ? Et force est de constater que lorsqu'on prend le secteur de la consommation, c'est plutôt à la traîne, singulièrement le secteur automobile, mais pas uniquement. On retrouve ça d'ailleurs en Chine de façon un petit peu différente. La consommation est à la traîne, les exportations plutôt sur la tech se portent relativement bien. Tout ça pour dire qu'à la fin, finalement, mon métier est assez simple. Acheter les actions, c'est déterminer quel profit et quel multiple je mets sur ces profits-là.
1: Oui, mais il ne faut pas se tromper, il faut choisir les bons secteurs. C'est pas si simple quand même.
29: Moins de la moitié du temps, quoi. Mais plus de la moitié du temps, si on veut. Non, tout ça pour dire que globalement, comme l'évoquait Gilles, pour l'instant, il n'y a pas eu, sur ces taux américains, par exemple, une diffusion sur les mortgages et puis une crainte sur l'incapacité des gens à pouvoir rembourser leur emprunt immobilier. On n'est pas encore là. Donc, c'est principalement une histoire de prime de risque. Le souci, c'est que, ben voilà, on a une Fed qui dit « je ferai moins de guidance », donc plus de volatilité sur la partie longue de la courbe. Des profits où chacun, c'est la course à l'échalote, on ne sait pas jusqu'où ça va aller, donc on suit, il y a une espèce de FOMO, on passe de TINA à FOMO. L'Europe, c'est plus compliqué. Ça veut donc dire qu'il faut construire, pour être clair, sur les prochains mois, un portefeuille résilient, anti-choc. Un des chocs auxquels je pense, ce sont les élections de mi-mandat aux États-Unis. En tant qu'investisseur, notamment sur l'Europe, ça impose la prudence.
1: Et c'est quoi alors ces secteurs et ce portefeuille qui résistent au choc ? Typiquement, on pourrait se dire les staples, les biens de consommation, c'est résilient, etc. Bon, ben en fait, pas du tout. Beaucoup de valeurs ne font pas grand-chose depuis le début de l'année. Walmart a perdu 10% la semaine dernière à l'occasion de ses résultats. C'est pas évident, in fine, de trouver des secteurs qui sont pas totalement corrélés avec l'IA et qui, mine de rien, peuvent supporter beaucoup d'incertitudes.
29: Alors, si je devais tracer des parallèles de chaque côté de l'Atlantique, un thème commun, c'est la partie industrielle. Les gens ont tendance à oublier, mais finalement, il faut quand même les construire. C'est des centres de données, etc. Donc, on a une vraie relance. Hein, on a tendance à oublier, mais il y a eu le One Big Beautiful Bill. Enfin, il y a un certain nombre d'annonces de soutien. En Europe, la thématique de la souveraineté, je reviens là-dessus régulièrement sur votre plateau, je pense, est une évidence européenne. On a eu un réveil sur nos fragilités. Il s'agit d'investir là-dedans. Alors, ça ne fait pas forcément rêver les gens, je le répète toujours, les industriels. Mais enfin, les résultats sont là. Ça progresse gentiment, peut-être pas toutes, mais ça permet de diversifier. Et je dirais plutôt être exposé à la demande publique qu'à la demande privée. Ce sera ma dernière, non pas injonction, mais suggestion, qui est je préfère être dépendant des dépenses de l'État que les dépendances d'un consommateur dont on dit toujours qu'il finira par dépenser ses économies en Europe. Je n'y crois pas.
1: Du côté de Elcano Asset Management, Gilles Etcheberry-Garay, vous êtes directeur des investissements. Mmh. Comment vous préparez un petit peu la rentrée là, aujourd'hui ?
0: Ben, de façon prudente, je dirais par rapport, il y a aujourd'hui deux thématiques hein, qu'il faut explorer. Un, c'est les data centers, on a dit tout qui tire la bourse américaine. Et deux, la réaction de la Fed, et on a vu cet été, des taux par rapport à cette surcroît de croissance. On voit bien qu'aujourd'hui, la volonté des autorités américaines, c'est de faire baisser les taux, d'essayer de manipuler les taux, comme dirait Druckenmiller, pour le faire baisser, pour essayer de relancer les autres secteurs de l'économie. D'où on a eu le rebond de l'or, le rebond du Bitcoin cet été, parce qu'effectivement, on est revenu sur ce qu'on anticipait l'année dernière, qui était une Fed, je ne dirais pas aux ordres, mais pratiquement, et qui essaie de relancer l'économie à tout prix avant les mid-termes. Donc nous, comment on se positionne là-dedans ? On est short dollar, donc on vendeur de dollars, vendeur de tout ce qui est acheteur de yens, de l'or, des choses comme ça, parce qu'effectivement, aujourd'hui, dans la conjoncture actuelle qui est d'une surcroissance américaine liée au data center, la Fed a plutôt le pied sur le frein par rapport à ce qu'elle devrait faire. Donc ça fait de la volatilité sur les taux longs. Et c'est, voilà. Après, je dirais, la question, c'est est-ce que cette histoire de data center va durer ? Et c'est ce qu'on va regarder, c'est est-ce que les hyperscalers vont vraiment investir et surtout financer $1 trillion l'année prochaine sur les data centers,
1: c'est pour moi 1000 milliards.
0: 1000 milliards de dollars. C'est la question des marchés pour les 6 prochains mois. Voilà, c'est celle. Tout tourne autour de ça. S'ils se maintiennent, ça veut dire qu'on continue à avoir la surchauffe aux États-Unis et ça, on a probablement une Fed qui sera en retard et donc ça veut dire qu'on a des taux longs sous pression et un dollar à la baisse. Si ça ne marche pas, là, on a un problème sur les marchés actions, au cœur des marchés actions, parce qu'effectivement, ça diffuse dans l'industrie, dans l'énergie, dans les choses comme ça. Et là, voilà, ça, on aura d'autres sujets à évoquer.
1: Donc, toujours positionné sur les valeurs IA, pour l'instant, alors, tout en étant relativement prudent.
0: Alors, non, on est sur le software. On est revenu sur le software qui a été, je veux dire, quelque part injustement massacré par rapport à l'IA. Donc, c'est du Nasdaq au sens large, quelque part. Oui, on en a. On a aussi de la Grande-Bretagne, où il n'y a pas du tout d'IA. Hein, c'est valeurs pétrolières, valeurs minières. Voilà. On est sur le Brésil, où là aussi, pas de tech. Donc, on est plutôt non-tech. Et surtout un portefeuille short dollar avec beaucoup de taux, parce qu'à 5,25 sur le 30 ans, on pense que c'est une bonne protection, parce que soit ça accélère, il n'y a pas grand chose, on perdra un peu, soit ça ralentit fortement, et là sur le 30 ans, il n'y aura plus assez de 30 ans pour tout le monde derrière dans quelques mois. Donc on est positionné aussi sur le 30 ans américain.
1: Et il y a une grande zone géographique qui est absente au milieu de tout cela, c'est la Chine. Quand je regarde les performances depuis le début de l'année, alors certes c'est en devise locale, mais Shanghai -1,5, Shenzhen +2, Hong Kong est à 0 à l'heure où l'Europe et les États-Unis sont sur des plus hauts historiques. Vous, Charles de Boison, vous êtes responsable de l'allocation chez Société Générale. Vous avez aujourd'hui envie de renforcer la Chine en se disant, bah tiens, ça fait rien depuis le début de l'année, il y a des opportunités?
29: Alors, je vais vous faire une réponse de stratégiste, mais qui est ma conviction néanmoins, de façon très ciblée. En fait, on se concentre globalement sur les politiques publiques, sur certains segments de la technologie. Sur le reste, on observe une anémie désespérante, je dirais, de la consommation, des profits d'un grand nombre de secteurs. Donc, acheter la Chine dans son ensemble me paraît, à ce stade, prématuré. Dans la région, personnellement, je préférerais acheter la Corée. La Corée qui a beaucoup grimpé du fait de ses, vous savez, ses ETF, les leveragés sur des valeurs singulières. Maintenant, commence par les produits structurés single stock. Donc, pour moi, des sources de crainte d'un point de vue flux retail. Simplement, ça a tellement baissé qu'actuellement, le Kospi, vous le payez 5 fois les profits. 5 fois les profits, c'est pas grand-chose. Donc là, le risk-reward, un petit peu comme Gilles sur la partie longue des taux américains, je le trouvais plutôt attractif sur les actions coréennes. Donc, tactiquement, j'ai plutôt envie de dire remettre un peu de Corée que d'aller retremper mes doigts dans le marigot chinois.
1: Mais c'est très IA, hein. C'est concentré essentiellement sur SK Hynix, sur Samsung, sur les semi-conducteurs.
29: Alors, il y a certaines craintes. Par exemple, est-ce qu'on aura une taxation des rachats d'actions alors que Taïwan, ça diffuse plus dans l'économie? Une forme de prudence, simplement, ça a tellement décalé et on a quand même des profits qui sont là que 5 fois les prix, c'est dans mes cordes.
1: Le mot de la fin, Gilles Etcheverry-Garay, sur la Chine.
0: La Chine, le seul taux qui baisse, c'est la Chine. L'inflation, je veux dire, aujourd'hui, le Parti communiste Xi Jinping a inventé un marché de concurrence pure et parfaite. Il n'y a pas de profit en Chine. Il y a de la surproduction, pour ça qu'on ne peut pas avoir une bourse. Oui, il a inventé le rêve libéral, voilà. Pour des raisons stratégiques, on peut pas avoir, il n'y a pas de profit en Chine. Donc, on ne peut pas avoir de bourse qui fonctionne. Et on a même la déflation avec les seuls taux qui baissent dans un océan de remontée, c'est les taux longs chinois. Donc on voit bien que c'est un marché qui est totalement anémié, comme je disais tout à l'heure.
1: Merci à tous les deux de nous avoir partagé vos convictions ce matin en plateau. Donc Gilles Etcheverry-Garay, cofondateur, président et directeur des investissements de Elcano Asset Management, et Charles de Boissezon, responsable mondial de la stratégie action de Société Générale CIB. On va continuer à parler de ce marché action avec Alain Dubrulle qui nous attend depuis Claresco.
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1: À 9h21, en portefeuille ce matin, avec Alain Dubrulle, que l'on rejoindra dans quelques instants, directeur général délégué de Claresco Finance, pour revenir notamment sur cet été difficile pour les semi-conducteurs. On en parlait, que ce soit du côté de Séoul, avec donc des prises de profit marquées, que ce soit sur SK Hynix, sur Samsung. D'ailleurs, on en parlait hier avec Michel Audban. À 9h20, vous pouvez retrouver cette interview sur bfmbusiness.com. Et puis, à l'inverse, le secteur des logiciels qui retrouve des couleurs en bourse, à l'image notamment de SAP, hein, qui depuis la publication de ses résultats il y a quasiment un mois, jour pour jour, a repris 30-40% en ligne droite. Est-ce que Alain Dubrulle est avec nous par téléphone ? On va le retrouver dans un instant, le temps de faire la liaison, le temps de vous redonner la séance en cours. Le CAC 40 gagne 0,4%, 8472 points. Du côté de l'Eurostox 50, c'est un zéro pointé, 6457 points. Les marchés européens qui profitent d'une certaine forme d'accalmie sur le front des matières premières, avec donc le baril de pétrole qui perd un peu plus de 2% ce matin. On est quand même sur un repli de plus de 7% depuis le début de la semaine. $85 pour un baril de Brent, $80 pour le WTI. BTI, l'once d'or est à la porte des 4 700 $, 4 691 $ pour une once d'or. Ce contexte autour des matières premières profite au marché actions, profite également au marché obligataire avec une détente, que ce soit sur le 10 ans français, sur le 10 ans américain. Alain Dubrulle, vous êtes avec nous. Bonjour Alain.
5: Bonjour Étienne.
1: Merci de nous accorder quelques minutes ce matin pour revenir, je le disais, donc sur un été difficile pour les semi-conducteurs et puis à l'inverse, le secteur des logiciels qui retrouve des couleurs. On a une certaine forme de rotation sectorielle sur cette partie technologique en Europe.
5: Oui, c'est vrai. En fait, si on se repositionne depuis le début de l'année, en fait, le secteur de la technologie en Europe a progressé de 23%, c'est-à-dire 10 points de surperformance par rapport à l'ensemble des actions européennes. Et c'est vrai que ce chiffre masque des contrastes importants entre sous-secteurs et selon la période de l'année. En effet, depuis le début de l'année, les valeurs de semi-conducteurs comme ASML, ASMI, Infineon, Besi ou STM affichent une progression de plus de 50%, tandis que des valeurs de logiciels comme SAP ou Dassault Systèmes reculent de près de 10%, et pour une SS2I comme Capgemini, on est même à moins 20. Alors cet écart est encore plus impressionnant si on tient compte du fait que depuis le début juillet, les valeurs de semi-conducteurs ont reculé d'environ 20%, tandis que logiciels et SS2I ont rebondi de plus de 30%. Donc à fin juin, l'écart est encore plus énorme. Donc ça pose la question de savoir si cet écart va continuer à se réduire ou s'il va de nouveau s'accroître. Alors d'un côté, le secteur des semi-conducteurs est tiré par évidemment les investissements massifs dans l'IA, qui engendrent une forte croissance de la demande en volume, à laquelle s'ajoutent des hausses de prix, car il y a un excès de demande. Alors pour des sociétés spécialisées comme ASML, ASMI ou Besi, cela veut dire concrètement que le chiffre d'affaires va plus que doubler entre 2025 et 2028. Mais même pour des sociétés moins sophistiquées comme Infineon ou STM, on attend quand même des croissances de chiffre d'affaires supérieures à 50% en 3 ans. Et du côté des estimations de résultats, si on regarde les attentes pour 2027, elles ont été fortement revues en hausse au cours des 9 derniers mois, de plus de 70% pour ASML et entre plus 30 et plus 40% pour les autres. Ce qui veut dire que la hausse des cours de bourse, finalement, n'a pas vraiment... c'est plus la hausse des attentes de croissance des résultats qu'une hausse des multiples en réalité. À l'inverse, le secteur des logiciels et des services informatiques, lui, a beaucoup souffert en bourse, partant de l'idée que l'IA va disrupter la rente des éditeurs de logiciels et que les

0: TSS2I, mais dans l'immédiat, tout ralentissement de la croissance tend à renforcer la thèse pessimiste. Par exemple, IBM, dont le cours a chuté de 25% le 14 juillet sur une révision modeste des objectifs, à l'inverse, des publications de résultats plutôt rassurantes en juillet ont permis un sensible rebond des cours de SAP, Dassault Systèmes, Capgemini ou Sofra. Ce qui frappe, en fait, depuis le début de l'année, c'est l'opposition entre ces sous-secteurs. C'est-à-dire, dès que les semis repartent de l'avant, les logiciels sous-performent. Dès qu'il y a des prises de profit sur les semis, ce qui a été le cas depuis le début de l'été, logiciels et SS2I repartent de l'avant. Donc, il est probable qu'une partie du rebond des éditeurs de logiciels n'est en fait qu'une conséquence des prises de profit sur les valeurs IA dont la croissance ne se dément pas. Alors, après le rééquilibrage des deux derniers mois, qui laisse quand même une large avance aux semi-conducteurs hein, depuis le début de l'année, nous continuons de préférer les valeurs de semis car la croissance les investissements IA nous paraît toujours très solides et devraient continuer à soutenir la croissance. D'ailleurs, ce matin, on voit que UBS a baissé sa recommandation sur SAP, qui a beaucoup rebondi ces deux derniers mois. Et aux États-Unis, on a une publication de Zoom ou de Intuit, qui est une société plutôt sur des logiciels de fiscalité, qui ces deux titres réagissent plutôt mal. Donc ce matin, on a plutôt un retour des logiciels à la baisse, et plutôt des semi-conducteurs qui sont un petit peu mieux orientés.
1: Et ce soir, il faudra suivre Salesforce hein, qui a publié ses résultats.
0: Il y a Nvidia aussi, surtout.
1: Et Nvidia, oui, aussi. Mais dans le secteur des logiciels, c'est vrai que Salesforce, ça sera intéressant de voir un petit peu comment ça se passe au niveau des revenus récurrents de la croissance en partie. Comment aujourd'hui, chez Claresco Finance, Alain Dubrulle, vous arrivez à vous positionner dans ce marché qui brûle ce qu'il a adoré, et puis à l'inverse, qui logiquement hein, prend des profits sur ce qui a bien fonctionné aussi?
0: On a un marché qui tient globalement, mais c'est vrai que les rotations entre secteurs sont assez violentes. Enfin, on l'a vu en particulier sur les semi-conducteurs et les logiciels depuis le début de l'année, mais c'est aussi vrai dans d'autres secteurs. Ce qu'on constate quand même, c'est que les résultats du deuxième trimestre ont été très solides, aux États-Unis mais aussi en Europe pour les sociétés. Et puis, les derniers indicateurs macroéconomiques ont été meilleurs qu'attendus. Alors, ça plaide pour le maintien d'une économie assez dynamique au deuxième semestre. Alors, bien entendu, la crise iranienne, la hausse des taux longs et la question du retour sur les investissements IA reste une source de préoccupation et à terme pourrait finir par freiner la croissance. Mais pour l'instant, la dynamique de croissance tirée par l'IA n'est pas terminée. Il faudra justement regarder les résultats de Nvidia ce soir. Et nous restons constructifs sur les valeurs de croissance liées à cette thématique où il y a évidemment les semi-conducteurs, mais également les équipements électriques et de gestion de l'énergie, par exemple Legrand, Schneider, Siemens. Et puis, il faut tenir compte aussi du fait que les taux longs élevés, avec une croissance économique résiliente, ça devrait soutenir les valeurs financières, en particulier les banques. Et puis, nous restons aussi positifs sur les valeurs pétrolières, notamment celles liées au raffinage, comme Repsol. Car aux difficultés d'approvisionnement liées à la situation dans le Golfe, vont s'ajouter dans les prochains mois le renforcement des embargos sur les importations russes de gaz naturel liquéfié et de produits raffinés. Et moins d'offres, ça devrait sensiblement gonfler les marges de raffinage. Donc, en revanche, plus de prudence sur les secteurs exposés à une hausse des taux, par exemple les services aux collectivités et les télécoms, mais aussi la consommation dont finalement les tendances restent quand même médiocres, sachant que la dynamique de l'économie aujourd'hui, elle vient surtout des secteurs liés à l'investissement, l'IA évidemment, mais aussi la transition énergétique. Et puis en Europe, n'oublions pas la défense, qui reste quand même un secteur en forte croissance dans un environnement moins dynamique.
1: Merci beaucoup Alain Dubrulle de nous avoir fait un condensé ce matin de vos convictions depuis Claresco Finance. Vous êtes le directeur général délégué en charge notamment des portefeuilles, hein, que ce soit sur l'Europe et aussi sur les small et mid cap. À suivre donc ce soir Nvidia après la clôture des marchés financiers. Dans un instant, vous retrouvez les experts avec leur closier, 9h30, 10h30 et puis séance américaine bien sûr à suivre avec USA Today et Antoine Larrigaudry à 15h30. Très bonne journée.
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2: Bonjour à tous, il est 9h31 sur BFM Business, c'est les experts qui commencent. On est ensemble et en direct jusqu'à 10h30. Beaucoup d'inquiétudes et peu d'espoir pour le prochain budget. La REF s'ouvre cet après-midi avec des patrons proches du désespoir qui n'attendent pas grand-chose des politiques mais qui débattront quand même avec eux. Ça sera demain après-midi. Des patrons fâchés, est-ce qu'ils ont raison? On va en parler avec nos invités dans quelques instants. Bruno Le Maire, un manifeste qui renverse la table. Il a écrit une sorte de livre d'une cinquantaine de pages avec pas mal de propositions pour une autre France, un texte d'homme libre qui veut lancer un débat sur la France. Je ne suis pas candidat, c'est ce qu'il a dit il y a quelques instants chez Apolline de Malherbe sur BFM TV, mais il veut participer à la campagne. Il propose notamment des hausses d'impôts, on le verra. Il veut aussi la hausse du SMIC et évidemment la TVA sociale. Qu'en pensent nos experts? Je vous dis ça dans une seconde. Une bonne nouvelle, peut-être le déficit allemand atteint 3%. Une bonne nouvelle pour qui? Je ne sais pas, peut-être pour notre morale, parce qu'eux aussi voient leur déficit à grimper. Est-ce que c'est une mauvaise nouvelle par contre pour les marchés obligataires, ce qui vont émettre plus de dettes? C'est toujours une mauvaise nouvelle pour nous, puisque ça nous fait de la concurrence. On parlera également de la CFDT qui veut taxer l'héritage à partir du premier euro, sujet inflammable politiquement, puisque les Français détestent ça, d'autant plus que le patrimoine a déjà été taxé avant d'être hérité. Est-ce que c'est possible de revoir entièrement la fiscalité sur l'héritage? On va en discuter dans quelques instants. On parlera aussi Banque Centrale, parce que de nouvelles déclarations ce matin d'Isabelle Schnabel, qui veut, bon c'est sans surprise, augmenter les taux. C'est pas la première fois qu'elle le dit, mais elle le répète ce matin. Qu'est-ce qui se passera à Jackson Hole? Discours attendu de Kevin Warsh pour ce week-end. Est-ce qu'il sera plus clair que la dernière fois? C'est pas sûr. Nos experts de ce matin, Olivier Blandi, bonjour professeur.
3: Bonjour.
2: Au CNAM, vous êtes auteur de Réindustrialiser le défi d'une génération. En face de vous, Marcus Kerber, avocat et professeur de finances publiques à Berlin. Bonjour. Et Jean-François Robin va nous rejoindre dans un instant de Natixis. Les experts, c'est parti. Ce climat de tension quand même en France, Olivier Landy, je sais pas comment vous voyez ça, mais on commence une REF. Alors d'habitude, la REF, c'est quand même pour se parler entre entrepreneurs, c'est une grand-messe du monde économique où on parle quand même de compétitivité, de sujets économiques. Là, on parle que de politique, c'est une REF présidentielle.
4: Oui, bah, le calendrier veut ça. Et puis les circonstances aussi. Hein. On a quand même une politique qui, pendant plusieurs années, s'est voulue pro-business. Et avec une dernière ligne droite là, sur les quelques mois qui précèdent l'élection présidentielle, les quelques dizaines de mois qui précèdent ces élections, où on a eu des volte-face. Hein. Moi, je vais parler, par exemple, pour ce qui concerne l'industrie. On nous avait promis une baisse des impôts de production. Elle a été suspendue, erreur suspendue. On nous avait mis dans le tuyau quelque chose d'extrêmement important, c'était l'apprentissage. Et tout d'un coup, de manière extrêmement brutale, l'État arrête son soutien. Je ne dis pas qu'il faut un soutien pendant l'éternité, de manière pérenne, mais on a un véritable sujet de formation en France où les
2: filières d'apprentissage... Tout en disant aux patrons, vous prenez plus d'apprentis.
4: Exactement. Hein,
2: c'était la ministre de l'Enseignement supérieur.
4: Et donc, il y a eu une rupture de confiance, sans doute, je dirais, quasiment définitive, autour du budget de l'année dernière. Donc, il y a une colère. La colère, c'est bien, parce que ça permet d'exprimer une frustration. Il y a une frustration, il faut pas en rester à la colère, il faut faire des propositions. Et dans le patronat, par exemple, aujourd'hui, il y a des propositions de créer des fonds pour mobiliser l'épargne salariale, avec les différentes composantes patronales et puis les composantes syndicales. Il y a un des projets qui est bloqué, parce que entre deux organisations, les relations ne sont pas excellentes. Donc il faut pas que la colère aille trop loin, il faut que ce soit une colère un peu constructive, y compris dans le monde des organisations patronales. Ça, c'est en tous les cas le pari. Et puis, oui, aujourd'hui, les partis politiques ne nous proposent pas grand-chose, je l'ai déjà dit sur ce plateau, en termes de projet de société. Et c'est à la société civile, le patronat, les syndicats, de
2: Bruno
4: se mettre en force de propositions. Alors, je ne sais pas si je mettrais Monsieur Le Maire
2: dans la société civile. On va en parler, mais au moins, il propose.
4: Mais voilà. Et donc, oui. Une colère, oui. légitime, oui, mais il faut qu'elle se dépasse elle-même et qu'elle soit sous forme de proposition globale pour la société civile.
2: Marcus Kerber, comment vous regardez ce lancement de grand-messe des entrepreneurs qui aura lieu cet après-midi ?
3: Écoutez, je pense que c'est une très bonne chose que le monde de l'entreprise se manifeste. C'est un geste sérieux d'un véritable débat où sont les problèmes de l'industrie, non seulement française, mais européenne. Et nous sommes face à un défi extraordinaire de désindustrialisation. Vous voyez ce qui se passe en Allemagne avec Volkswagen.
2: Volkswagen, c'est un grand plan.
3: C'est une catastrophe prévisible. Et le monde du patronat, je n'aime pas trop ce terme-là. Je préfère dire le monde industriel, parce que ouvriers et patrons sont ensemble. Ils sont dans le même bateau. Nous sommes tous dans le même bateau de notre économie nationale. Devrait mener un débat très sérieux sur la compétitivité industrielle de notre continent. Tout dépend de cela, et il y a d'ores et déjà les petites sirènes du protectionnisme qui disent qu'il faut que l'Europe doit protéger nos emplois. Tout ceci ne vaut pas grand-chose. L'Allemagne a été un peu le maître vis-à-vis de la Chine. Aujourd'hui, c'est l'Allemagne qui apprend en Chine, comment on peut développer et fabriquer des voitures moins chères. Alors, le débat est utile, nécessaire, indispensable et urgent.
2: Et le problème, Marcus, c'est que moi, j'aimerais bien qu'on parle de tout ça à la REF cet après-midi, de compétitivité européenne, de réindustrialisation. Vous savez de quoi on va parler ? De nuisibles et de est-ce qu'il faut effacer la dette ou pas ? On va débattre de ça.
3: Je pense que l'effacement de la dette n'a rien à voir, strictement dit, avec la vitalité industrielle. Les entreprises sont compétitives ou moins compétitives indépendamment de la dette de l'État. Alors, la dette de l'État, c'est un chapitre complètement à part, et là encore, il y a un certain nombre de sirènes, surtout en France, en Europe, à Bruxelles, à la Banque Centrale Européenne, qui font des propos qui mettent, on parlera plus tard de ça, peut-être en danger la crédibilité des débiteurs publics, et notamment la crédibilité de la France. Lorsque j'entends des gens qui disent il faut tout simplement effacer la dette de la France, c'est une façon de sacrifier la souveraineté financière de la France. Parce que personne ne prête plus à la France après un tel discours. Mais encore une fois, concernant la messe industrielle, comme vous dites, c'est une chose importante. J'y étais de temps en temps invité à manifester là. Et il est temps qu'on parle de choses sérieuses et ne laisse pas l'industrie à des personnages aussi peu crédibles que M. Le Maire ou d'autres politiciens qui veulent surtout gagner des élections et pas plus.
2: Beaucoup d'envie de parler du manifeste de Bruno Le Maire, mais on va y venir. Mais avant, Jean-François Robin, je redonne ce chiffre. Plus de 80% des chefs d'entreprise se disent pessimistes sur la politique économique du futur président. C'est le sondage qu'a fait le MEDEF auprès de ses adhérents. Les deux tiers sont convaincus que leur entreprise va être fragilisée, voire va faire faillite en fonction de ce qui sort des urnes. C'est désespérant quand même. C'est-à-dire qu'on a des patrons qui, là, à l'orée de la REF, ont vraiment la trouille.
5: Alors, c'est un petit peu comme si vous demandiez à un commerçant est-ce que ça s'est bien passé sa saison.
2: Toujours nul la saison.
5: Voilà, donc c'est jamais comme il faudrait. Bon, non, blague à part, c'est sûr qu'il y a une grande défiance, parce qu'évidemment, vous passez d'une politique et d'un président qui s'est fait élire sur on va créer de l'emploi, on va aider les entreprises, très start-up nation, très politique de l'offre, à des politiques qui, pour l'instant, ceux qui mènent les sondages,
2: sont anti-business,
5: des gens
2: en fait.
5: Anti-business, anti-Europe. Voilà, on va vers une. Si leur politique était implémentée, on aurait évidemment une crise financière, puisque c'est des gens qui veulent sortir de l'Europe de façon implicite, mais leur programme y mène, quoi. Donc, évidemment, vous avez beaucoup d'inquiétudes. Maintenant, quand même, une petite remarque. Si vous dézoomez un petit peu ce sondage, parce que là, il s'agit de se dire, est-ce que vous êtes inquiet du prochain président ? Très bien. Mais si vous prenez, par exemple, l'enquête de l'INSEE sur la confiance dans le business en France, en fait, c'est le troisième mois consécutif de hausse. On est revenu quasiment à la moyenne historique au mois d'août. Ouais. Et là, on parle de 26 000 entreprises, pas seulement celles du MEDEF. Et donc, globalement, quand vous interrogez les gens sur leur carnet de commandes notamment, ils vous disent que ça se remplit. Et on retrouve ça d'ailleurs sur l'Allemagne, puisque sur les derniers PMI, qui est l'indicateur un peu le plus fiable, qui a été renforcé encore hier par l'IFO, qui est au plus haut depuis un an, le PMI allemand, il est au plus haut depuis 4 ans. Donc on est quand même en train de réviser à la hausse les chiffres de croissance en Allemagne cette année.
2: Mais comment ça se fait ? Qu'est-ce qui porte ça ?
5: Mais aujourd'hui, ce qu'on voit, c'est qu'il y a des commandes dans l'industrie, notamment le manufacturier se porte très bien. Aujourd'hui, si vous regardez la confiance, notamment de la dynamique dans les entreprises françaises, ouais. Vous avez toujours le bâtiment qui est sous son long terme, mais les services sont en train de revenir. On a une saison touristique qui va être sans doute très proche des derniers records qu'on a eus. On a quand même 100 millions de touristes en France. Ça se passe très bien dans les services globalement. L'hôtellerie-restauration a plutôt progressé.
2: Et puis surtout, dans l'industrie, si je comprends bien.
5: Et dans l'industrie.
2: Et pourtant, on disait que Marcus Volkswagen annonce des plans.
5: Volkswagen annonce des plans dans l'automobile, mais typiquement l'automobile.
2: Pour lever l'automobile, quoi.
5: Mais aujourd'hui, l'automobile en France, elle est en train de revenir un petit peu, de reprogresser. Pourquoi ? Parce que c'est quoi la voiture la plus vendue en France en ce moment ?
2: C'est l'R5.
5: Et voilà. Que fait en ce moment Stellantis ? Il repasse au 3-8. Donc il y a des pans de l'économie qui souffrent encore énormément et probablement que les politiques qui vont être menées, c'est là où j'ai un petit atout, c'est qu'évidemment si vous commencez à remonter les impôts, vous faites des politiques, il faut remonter les taux d'intérêt, vous n'allez pas faciliter le business des entreprises. Donc même si elles vont très bien,
2: et n'oubliez pas... Mais la demande est là.
5: La demande est là, oui, tout à fait. Alors, aujourd'hui, les chiffres de croissance française au deuxième trimestre, c'est 0,2. Oui. La croissance allemande, c'est 0,3. L'Europe fait 0,4. On n'est pas du tout dans la récession. On n'est pas du tout dans les chiffres trop paniquants. Oui. Encore une fois, on voit bien que c'est un petit peu inquiétant le niveau du débat.
3: L'émission s'appelle Les Experts. Oui. Donc, je souhaiterais apporter un élément peut-être d'expertise.
2: Allons-y.
3: Des symptômes de croissance en Allemagne de 0,3% dans le dernier trimestre, c'est un petit lueur d'espoir, pas plus. Restent les problèmes graves, fondamentaux, dans l'industrie automobile, dont le symbole est Volkswagen, le plus grand groupe automobile en Europe, qui n'est plus compétitif. L'existence de ce groupe est en jeu. Son business model est foutu.
5: Et 28% des parts de marché en Europe quand même. Alors, ça reste
3: oui,
5: un gros
3: mais
5: géant,
3: vous savez, un géant tombe lentement, mais il tombe quand même. Et la politique qui a été menée en faisant des profits en Chine et en produisant des voitures trop chères en Allemagne, ça ne marche plus du tout. Et ça a été prévisible. Et l'État actionnaire chez Volkswagen aurait dû voir ça depuis très très longtemps. Mais l'État actionnaire, vous le savez...
5: Je suis d'accord que l'État visionnaire n'y est pas.
3: Donc il y a des lueurs de croissance, mais ça ne change pas le pronostic fondamental. Europe, je dis toute l'Europe, a un problème de compétitivité. Et nous devrions faire un effort de combattre la désindustrialisation.
2: Justement, oui. Olivier Landy, c'est votre sujet.
3: Il faut une politique industrialiste.
2: Oui, mais justement, quand vous regardez le bilan d'Emmanuel Macron sur 10 ans, vous dites sur la réindustrialisation, c'est un rêve, on se fait plaisir, puis c'est un discours politique qui marche bien, où il y a vraiment eu effectivement des réouvertures d'usines et quelque chose qui a réussi. C'est quoi votre point de vue là-dessus ?
4: Alors, d'abord, je voudrais rebondir sur le débat précédent. Je partage le point de vue de Marcus. Si on prend l'industrie, par exemple, OK, on a quelques indicateurs qui sont positifs. On sait qu'on a une économie qui a été relativement résiliente aux différentes crises et on ne peut que s'en féliciter et féliciter les chefs d'entreprise qui ont fait face aux différentes crises. Mais si on prend la tendance, par exemple, sur l'industrie française, elle a détruit encore au dernier trimestre 5000 emplois, l'industrie manufacturière. Et ça, c'est la réalité de l'industrie française depuis mi-24 à peu près. Donc, attention un petit peu aux chiffres qui sortent, etc. L'industrie, c'est du temps long. On peut se réjouir des lueurs d'espoir, mais une hirondelle ne fait pas le printemps, si je prends quelques images. Maintenant sur le sujet de la réindustrialisation, on a eu 10 ans de politique pro-business, indéniablement. Les premières années sous Emmanuel Macron, les premières années ont été très start-up nation. On a connu la crise du Covid et il y a eu un pivot à ce moment-là où on a remis l'outil productif dans les priorités. Et après la crise du Covid, on a vécu ce que j'ai appelé un printemps de notre renaissance industrielle. C'est-à-dire qu'on a créé des usines en France, on a créé des emplois industriels. Pas suffisamment pour dire qu'on était sur une véritable trajectoire de réindustrialisation. Je vous rappelle à peu près les chiffres. Pour être sur une trajectoire de réindustrialisation en France par rapport à nos pairs européens, il faudrait créer 60 000 emplois industriels par an. On en a créé 15 000 par an. Donc c'était un petit plus. On était sur le démarrage et on crée à peu près 100 usines par an en France, entre celles qui ouvrent et celles qui ferment. Et c'était un démarrage. Et en 2024, catastrophe, et pas de réaction politique, tous les indicateurs sont retombés. Donc aujourd'hui, on est sur une tendance où on détruit 20 000 emplois manufacturiers par an en France. et où on ferme entre 50 et 60 usines nettes, hein, entre celles qui ouvrent et qui ferment, par an en France.
2: C'est quoi la... Qu'est-ce qui explique la bascule ?
4: Il y a eu deux phénomènes. Il y a un phénomène exogène qui est naturellement les conséquences du prix de l'énergie, et puis la position de plus en plus agressive de la Chine. Ça, c'est des phénomènes exogènes. Et puis, il y a eu des phénomènes, je dirais, endogènes français. Le plan France 2030 est absolument super pour les innovations de rupture. Il oublie qu'il faut un socle industriel pour faire des paris technologiques. Il oublie que la force d'un tissu industriel, c'est dans ses PMI. C'est pas elles qui vont faire l'ordinateur quantique, mais on a besoin d'elles pour faire du plastique, des métaux, de la sidérurgie, de la transformation. Et c'est ce socle-là qui souffre.
2: Vous me faites passer Jean-François Robin pour un optimisme béat, ce qui est pas.
5: Non, mais moi,
2: vous n'êtes pas toujours à cette place-là, donc c'est.
5: J'assume. Je partage complètement le constat de dire qu'il y a eu un avant et un après. C'est-à-dire qu'à partir de 2024, on arrête les politiques d'offre parce qu'il y a un blocage politique, il n'y a plus rien qui passe, et il y a un environnement qui devient un peu anxiogène pour les entreprises. Oui. Reste quelques petits chiffres.
2: Mais c'est la dissolution, quoi.
5: Ah oui, bien sûr. Et quelques petits chiffres quand même. C'est-à-dire que si vous prenez l'enquête de l'INSEE, hein, le papier de l'INSEE qui est excellent là-dessus, qui fait un peu le panorama des entreprises, ce qui s'est passé entre 2019 et 2023, on crée 38% d'entreprises en plus en France. Entre 2019 et 2026, on est plutôt encore sur une tendance à l'augmentation. Hein. Quelle est l'année de record de création d'entreprises en France ? Je ne parle pas d'industrie, hein, au global, hein. Pas seulement l'industrie. Évidemment, il y a des problématiques dans l'industrie qui se passent, parce que concurrence de la Chine, coût du travail supérieur à l'Espagne. Dans le même temps, l'emploi industriel espagnol explose à la hausse. Donc, on a un vrai problème franco-français là-dessus de compétitivité dans l'industrie. Mais si vous regardez la big picture sur
2: Alors, c'est quand ?
5: L'industrie, entre 2019, on a 50% d'entreprises de plus aujourd'hui qu'il y a 10 ans. Donc, l'année dernière, c'est quoi ? C'est le record du nombre de créations d'entreprises en France. Plus de 1,1 million d'entreprises. Le précédent record, il datait de quand ? De 2024. Donc, on est OK dans un...
2: Mais avec...
4: Avec les micro-entreprises.
2: Oui, c'est ça, avec
5: on a un record d'entreprises qui sont actives depuis plus de 5 ans dans cette enquête de l'INSEE. Donc, ce n'est pas seulement les auto-entrepreneurs sur leur scooter. Il y a aussi des entreprises. Et donc, le décompte, effectivement, si vous prenez d'ailleurs les entreprises industrielles et pas seulement les créations nettes, mais les augmentations, vous êtes toujours stable. Vous n'êtes pas en destruction. La France, depuis 5 ans, est le pays en Europe devant l'Angleterre, compris l'Angleterre, où il y a le plus d'investissements étrangers. On reste le pays le plus attractif, malgré tout ce qu'on vient de se dire, où tout est en train de se dégrader.
3: Peu d'eau dans votre vin. Les grands investissements en provenance de l'étranger ont été arrosés par les pouvoirs publics. Hein. Aucun pays a dépensé autant d'argent pour attirer des investissements en France.
2: Mais quand vous dites arroser, je prépare le terrain,
3: subventions pour...
5: Alors on reste 12 fois moins que la Chine, par exemple.
2: Mais là,
3: heureusement, nous ne sommes pas dans ce cas de figure. Mais je dirais, n'oublions pas que la France, pour obtenir un tel bilan de start-up ou d'investissement en provenance de l'étranger à utiliser des subventions. Et utiliser des subventions, c'est pas très bon sur un plan général.
5: Vous savez combien il y a de start-up dans l'IA en France ?
3: Et deuxièmement, c'est pas très bon pour l'équilibre budgétaire de la France. Je me permets de le rappeler.
5: Ça rapporte plus que ça coûte, si vous me permettez, de créer des entreprises.
3: C'est d'une logique que je partage absolument pas. En Allemagne, on en fait des subventions pour des projets industriels qui sont avérés complètement infaisables. Alors l'État qui se livre à la subventionnite, il attire pas des emplois stables et soutenables.
5: Aujourd'hui, je trouve que
3: le bilan n'est pas très positif. Soyons plus ou moins alertés à cet égard.
2: Vous êtes contre la subvention tout court.
3: Il y a un certain nombre de subventions cachées. Regardez tout ce secteur que vous avez un peu négligé de l'armement. Hein, dans l'armement, l'État, par définition, il est client.
2: Oui.
3: Hein, il est client, donc il arrose par le procurement, c'est-à-dire par sa politique de passer des commandes.
2: C'est un peu ce qu'on fait avec l'IA aujourd'hui,
3: C'est un secteur où la subvention économique est, pour ainsi dire, inévitable, mais je dirais inciter des investissements en provenance de l'étranger
2: Jean-François,
5: c'est quand même précisément le succès de la Chine.
4: Oui.
5: C'est quand même comme ça que ça fonctionne en Chine. C'est précisément le sujet de la Chine, c'est de subventionner les entreprises de pointe.
3: Oui, mais...
5: Donc moi, je ne crois pas du tout à ce qu'aujourd'hui, dans un contexte géopolitique et économique mondial tel qu'il est aujourd'hui, que la loi du libre-marché fonctionne encore.
2: Ou alors attendez, on est cuit.
5: Ou alors on est cuit parce qu'on n'est pas avec les mêmes armes. On n'est pas avec les mêmes armes.
3: Est-ce que la politique de la Chine va réussir? Est-ce que la politique de la Chine va réussir à très long terme?
5: En ce moment, elle réussit.
3: C'est une politique qui a...
5: Parlez-en à Volkswagen, elle réussit bien.
3: Attendez. C'est une politique qui a réveillé les forces créatrices du peuple chinois, hein, les talents hein, qui sont dans ce grand peuple, dans cette grande civilisation qui a été un tout petit endormi et coupé de l'industrialisation. Mais c'est une logique, au fond, de pouvoir dominer certains marchés, subventionner les entreprises et être après coup dans une position de rendement. Et de position tellement dominante qu'on ne peut pas se passer des produits chinois. Alors, dans une économie mondiale, est-ce que c'est une stratégie qui peut réussir à très long terme?
4: Il y avait un monde d'avant, il y a un monde d'après. Peut-être que dans les années 90, votre discours était où on a intégré la Chine dans l'OMC, où on pensait qu'on aurait un commerce, je dirais, fair play, hein, avec une concurrence loyale. Là, je pense que le voile qui est connu, enfin, la réalité qui est connue par les industriels individuels quand ils ont en face d'eux des concurrents chinois depuis des années. Aujourd'hui, c'est officiel avec ce fameux rapport de l'OCDE. Nous sommes dans une situation de concurrence déloyale. Et dans ces cas-là, on ne peut plus rester sur notre petit nuage de libre-échange. Et il faut prendre d'autres armes pour réussir à résister simplement. Nous n'avons pas le choix. Le monde multilatéral des années 90 est un monde qui est terminé.
2: Donc nous n'avons pas le choix de subventionner.
4: Alors de subventionner ou de se protéger, je pense qu'on aura un débat sur les 3% de déficit de l'Allemagne un peu plus tard et les conséquences qui devront être en tirées en Allemagne. Mais nous ne pouvons plus rester dans un monde béat de libre-échange et d'absence de protection face à des États protectionnistes comme les États-Unis qui sont totalement décomplexés. Ou bien une puissance dominante qui profite des positions dominantes qu'elle a acquises à coup de subventions et de stratégies d'État. Long terme, hein, souvenons-nous, hein, l'objectif de la Chine de devenir la première puissance mondiale remonte à 1949
2: oui,
4: à peu près.
2: Oui, et puis les rois de la robotique, ils ont écrit ça il y a longtemps.
4: Réussir, hein, ils sont en train de le réussir. Donc quand on interroge le long terme
2: allemand.
4: Sur la Chine, moi j'ai tendance à dire, regardons un petit peu le rétroviseur et quand
2: Marcus...
4: même, sur le modèle politique, toujours le souligner, on ne peut pas être d'accord, sur le modèle économique, c'est quand
2: Est-ce
4: même
2: Est-ce que Marcus, les Allemands, en augmentant cette part de déficit en dépassant les 3 et ils ont changé, ils se francisent dans leur manière de faire.
3: Très certainement, ce n'est pas le premier pas vers la francisation et nous aurons dans un avenir assez prévisible des changements politiques en Allemagne assez importants avec des répercussions sur la stabilité du pays. Alors cette politique n'a rien à voir avec les problèmes de compétitivité ou de reconquête de compétitivité de l'industrie allemande.
2: Et le déficit n'a rien à voir.
3: Non. Parce que le montant de la dette publique n'impacte pas sur la compétitivité des entreprises. Là où il y a un problème, et là où l'Allemagne devrait, indépendamment de ce petit dépassement du déficit permis, faire un effort, dans les 524 milliards d'euros dépensés par le budget fédéral, vous savez, quelle est la partie pour les dépenses sociales, sociaux ? 200 milliards. Voilà, 200 milliards. Il y a au moins 50 milliards de trop. Nous avons une agence fédérale de l'emploi qui devrait s'appeler l'agence fédérale pour l'organisation du chômage ou d'assistance pour s'incruster dans le chômage avec 110 000 employés. Ces 110 000 employés gèrent 3 millions de chômeurs. Et les gère d'une façon que je trouve complètement abjecte. Est-ce que nous avons encore besoin d'une assurance chômage compte tenu de l'état du marché du travail, qui n'en est pas un. C'est là le problème. Je pense que c'est un épiphénomène. Mais encore une fois, si vous permettez, je souhaiterais, pas attaquer, mais commenter vos remarques qui me semblent un tout petit peu sous-complexes, si vous permettez. Il y a un réveil en Allemagne aussi, du côté de l'industrie, sur le caractère éminemment politique de la politique commerciale de la Chine. Alors, terminé, la récréation est complètement terminée, la lune de miel est terminée, mais l'Allemagne est un tout petit peu ligotée. hein, un grand nombre de producteurs, notamment du machine-outil, a appris aux Chinois comment on fait des machines-outils. Aujourd'hui, les apprentis sont devenus des maîtres. Alors donc, l'Allemagne reste quand même, moins pour l'industrie automobile, mais pour d'autres industries, très largement dépendante de ce très grand marché. Donc comment composer, comment faire, comment traiter avec un marché indispensable qui pourtant utilise des méthodes que vous avez qualifiées à juste titre comme complètement déloyaux. Alors donc le problème est là. Il y a une solution qu'à Bruxelles on propose, une politique commerciale commune qui ne fonctionne pas. Parce que les intérêts nationaux
2: sont trop différents.
3: Le problème de l'Europe, pour résoudre ce problème, c'est l'hétérogénéité de ces industries. Et la prétention de pouvoir de cette dictatrice qui s'appelle présidente de la Commission européenne, c'est pas une raison de se soumettre à une politique commerciale commune. Regardez ce que ça a donné avec Donald Trump, hein, l'accord en Écosse, hein, c'est du pipeau, hein, c'est la communication pure. Hein, voilà, donc les gouvernements en Europe, des pays les plus dépendants du commerce extérieur, devraient se réunir.
2: Bon, une dictatrice, elle est quand même élue par les pays. Hein,
3: elle a été acclamée par le Parlement, pas plus. Et ce Parlement n'est pas du tout démocratiquement légitime.
2: Alors, il reste deux minutes, tout le monde lève la main. Jean-François, ça fait longtemps, ça fait moins de 5 minutes que je ne vous ai pas entendu.
5: Sur l'Allemagne, moi je trouve quand même, ce qui est intéressant, c'est effectivement qu'ils dépensent enfin, j'ai envie de dire, puisqu'ils ont les moyens de le faire. Et le succès aujourd'hui de l'Allemagne, de ce rebond, parce que quand même, on parle d'un chiffre de croissance 2026 qui sera le plus haut depuis plus de 4 ans. C'est ce que montrent les indicateurs, c'est ce que montrent les carnets de commandes, c'est ce que montre l'IFO, c'est ce que montre la confiance. Donc il se passe quand même quelque chose. Je suis complètement d'accord avec l'idée que le modèle qui consistait à importer du gaz pas cher de la Russie pour exporter aux Chinois, qui sont maintenant plus compétitifs, ça n'a aucun sens. De s'arc-bouter sur de la voiture thermique alors qu'on ne vend que de l'électrique dans le monde, une voiture sur trois désormais, ça n'avait aucun sens. C'est des mauvais choix stratégiques de long terme, y compris de l'État ou des dirigeants d'un certain nombre de constructeurs. Je suis d'accord avec ce constat-là. En revanche, ce qu'on voit aujourd'hui, c'est typiquement les politiques industrielles fonctionnent. Et on les ferait au niveau européen, elles auraient un multiplicateur encore plus élevé. Hein, on est 450 millions de consommateurs, on peut imaginer une zone monétaire économique beaucoup plus intégrée. Là-dessus, sur l'Allemagne, typiquement, je prends un exemple, la défense, hein, le fameux 500 milliards de plans de défense allemand. Qu'est-ce qui se passe en ce moment en Allemagne? Le premier producteur d'armes en Europe, c'est la France. On est encore à 21 milliards d'exportations, on est deuxième plus gros exportateur du monde après les États-Unis, bien devant la Chine, la France. Qu'est-ce qui est en train d'arriver du diable Vauvert qui est en train de remonter en flèche? L'Allemagne qui est en train de passer devant la Chine. Ils sont à plus de 13 milliards d'exportations d'armement. Pourquoi? Parce qu'on a commencé à passer de la commande publique. On réveille un peu le moteur industriel allemand. Volkswagen se met à faire des véhicules utilitaires, des blindés légers, etc., etc. On se met à faire des drones. Je ne dis pas que c'est super, on ne s'en félicite pas. Mais notamment dans la défense, il faut faire attention. Ce n'est pas seulement de la dépense publique. Il y a des multiplicateurs budgétaires en ce moment dans la défense qui sont intéressants puisque la défense, c'est de la tech. Et la tech, c'est de l'innovation. L'innovation, c'est de la productivité.
3: C'est vrai, c'est vrai.
2: Allez-y, Olivier.
6: Je suis un observateur de l'Allemagne beaucoup moins avisé que Marcus, mais je pense que ce 3% qui a été dépassé est symptomatique d'un certain nombre de débats qu'il y a aujourd'hui en Allemagne, où l'Allemagne cherche, à mon avis, son chemin dans ce monde qu'on a décrit et sur lequel on est d'accord sur le constat. Je vais prendre juste un exemple par rapport au protectionnisme. Vous avez des lenders qui se positionnent sur la définition du Made in Europe élargie à la séjournée, c'est-à-dire très, très large, et vous avez des lenders politiquement, dont les présidents des lenders en Allemagne, qui veulent une définition du Made in Europe beaucoup plus resserrée, d'une certaine façon, plus protectionniste. Je pense que ce débat, dont je ne suis qu'un observateur extérieur, démontre que l'Allemagne est en train de pivoter par rapport à sa relation, notamment à la Chine, etc. Et je ne pense pas que l'espoir de conserver un immense marché ouvert, etc., durera très longtemps, parce que les chocs sur la compétitivité allemande sont tels que l'Allemagne est en train de vivre ce que la France a vécu il y a 10 ans ou il y a 15 ans par nos choix politiques antérieurs, je dirais par anticipation ou prématurés. Donc je vois une évolution et j'espère que cette évolution va permettre à l'Allemagne de s'aligner sur des thèses plus françaises, comme vous le dites, notamment sur une forme de protectionnisme ou en tout cas de préférence européenne plus limitée à ce qui est produit effectivement sur l'espace européen.
2: C'est en partie... Marcus, il faut qu'on parte en pub.
3: Je, je, je, je dois juste dire donner un exemple.
2: Marcus, gardez tout parce que j'ai un timing très précis à respecter. Vous savez, il y a des règles dans cette émission. C'est quand même, il faut faire une pause. Vous savez que ce que vous dites, c'est ce que propose Bruno Le Maire. Ça tombe bien, on en parle dans un instant, tout de suite.
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2: Il est 10h02 sur BFM Business. Nos experts du jour, Olivier Luanzi, Marcus Kerber et Jean-François Robin. Bruno Le Maire a commis un nouveau livre, un manifeste pour donner du grain à moudre pendant la présidentielle. Il l'a dit ce matin chez Apolline de Malherbe sur BFM TV. Il ne sera pas candidat, mais il offre ce livre à discussion. C'est ce qu'on va faire ensemble ce matin. Une soixantaine de pages pour une autre France. Ça fait réagir tout le monde sur le plateau. Marcus Kerber, vous n'êtes pas un grand fan de Bruno Le Maire?
3: Écoutez, je trouve tout à fait remarquable qu'un homme qui a, sur un plan politique et gestionnaire aussi raté presque tout, ose encore prendre la parole pour impacter le débat industriel, un présidentiel. Alors, si on regarde les chiffres, la carrière de M. Bruno Le Maire est un échec. C'est un échec non seulement pour lui, mais également pour la France. La France a presque perdu ça, non seulement...
2: Le chiffre, c'est la dette.
3: La dette, sa souveraineté financière. Hein, voilà, c'est une question.
2: Il y avait quelques contraintes, si je peux prendre sa défense.
3: Monsieur le maire a sacrifié la souveraineté de la France sur l'autel de la dette et sur l'autel de son ignorance. Parce que si on fait les dettes comme l'Allemagne le fait maintenant, les dettes aujourd'hui sont les taux d'intérêt augmentés et le service d'intérêt à honorer dans l'avenir.
2: Et justement, il veut tout changer.
3: Alors donc, oui, vous savez, c'est la compétition des promesses, c'est une participation communicative, une concurrence communicative, et c'est le défilé des vaniteux. Hein, nous sommes en France. Et M. Le Maire, qui a livré des preuves d'incompétence extraordinaire, ne veut pas s'abstenir du débat politique, parce qu'il veut montrer qu'il est toujours là. Alors la question qui se pose, dans une démocratie, est-ce que le comportement de M. Le Maire est affranchi de toute punition?
2: Si vous voulez qu'on fasse...
3: Voilà, alors...
2: Il a le droit d'écrire des livres.
3: Je ne dirais pas. Oui. Mais le public jugera...
2: Mais il n'est pas candidat, donc il n'y a pas de...
3: Peut-être faut-il donner des armes plus musclées à la Cour des comptes pour juger le compte...
2: Vous voulez poursuivre les anciens ministres de l'économie, c'est ça?
3: Non, je ne dis pas... Je pense qu'il faut des sanctions. Et le vote électoral n'est pas suffisant.
2: Bon, alors, dans ce qu'il écrit, dans ce qu'il propose. Il propose d'augmenter le SMIC. Il dit qu'il va falloir des hausses d'impôts, maintien de la surtaxe d'IS, des indexations du barème de l'IR, taxe sur les importations, taxe sur les GAFAM, participation des plus fortunés à l'effort. Il est pour une taxe notamment sur l'héritage. Est-ce que vous le trouvez, Jean-François Robin, honnête sur le diagnostic en disant, bon, il faut tout changer? Comment vous avez regardé ce manifeste?
5: Alors moi, je ne partage pas l'avis sur les expertises de Bruno Le Maire. Je pense que c'est quelqu'un qui n'a pas été un si mauvais ministre, notamment dans une crise inédite comme le Covid. Hein. Ouais. Enfin, encore une fois, on sort du Covid. The Economist dit quel est le pays qui a le mieux géré le Covid, c'est la France. Après, là où ça a très très mal tourné, c'est quand évidemment on n'est pas revenu en arrière et qu'on a laissé les dépenses continuer à
2: glisser. Pas oublier les gilets jaunes quand même.
5: Hein. Les gilets jaunes, etc. Donc on est sur effectivement une vingtaine de points de dette. Bon, Mitterrand en avait fait 35, Sarkozy en a fait 15 points de dette supplémentaires. On reste dans un peu l'épure de tout le monde fait de la dette en France. Bruno Le Maire, pas moins, pas plus que les autres. Voilà, on est sur cette dynamique qui est, je pense, assez transpartisane, malheureusement, et je partage le fait qu'on n'aurait pas forcément dû faire autant. Maintenant, quand on regarde les propositions de Bruno Le Maire, j'en vois pas beaucoup qui me choquent. Je trouve que même ça manque presque un peu d'ambition, puisque de toute façon, on sait, alors c'était peut-être un programme présidentiel qui ne s'appliquera pas, puisqu'il n'est plus candidat, mais je trouve que c'est un petit peu quand même...
2: Ça renverse pas la table, selon
5: vous. Bah, c'est un petit peu une liste à la Prévert de petits trucs. Tout ce qu'il dit, je suis pas, moi, il n'y a rien qui me choque. Non, mais il n'y a rien qui choque. Si on pouvait faire tout ça, et c'est dommage qu'on ne l'ait pas fait d'ailleurs, un certain nombre de choses sur la suppression des départements, sur la taxation peut-être des
2: plus
5: riches.
2: C'est toujours pareil, c'est simplification, un peu moins de charges pour les entreprises.
5: Oui, non, mais en fait, le débat, on est tous d'accord sur le diagnostic. Je pense que c'est quand même très compliqué de ne pas être d'accord sur le diagnostic de ce qu'il faudrait faire en France. Le constat qu'on peut faire, c'est que depuis 2024, c'en est encore une illustration.
2: Vous me dites ça, il y a 55% de l'électorat aujourd'hui qui voit le contraire, qui ne partage pas le diagnostic.
5: Oui,
2: du côté du RN et du côté de LFI,
5: oui, mais enfin, bon, des gens raisonnables, si je puis dire, parce qu'effectivement, l'argent magique d'avoir des solutions d'annulation de la dette ou de faire renégocier l'Europe, de refaire les traités, bon, tout ça, c'est des politiques, encore une fois, comme je disais tout à l'heure, de sortir de l'Europe, ni plus ni moins. Si c'est ça la solution, on va vers des crises supplémentaires et on sera dans un moment, si on fait Mélenchon 81 qui se transformera en 83, et RN, on sera dans un moment où on passera du clown italien à Meloni parce qu'il faudra devenir plus raisonnable. Donc on va suivre un peu ces voies-là. Il n'y a pas d'argent magique. Bruno Le Maire, ce qu'il fait, c'est une liste de choses que je trouve plutôt intéressante, qui redresserait un petit peu la compétitivité. Tout à l'heure, Marcus parlait, il y a une chose sur laquelle je suis d'accord, c'est que le fait que voilà, on a des dépenses sociales sans doute sur lesquelles il faut un petit peu revoir le modèle en entier français de compétitivité et de mettre les ordres de priorité. Aujourd'hui, on a un vrai sujet de compétitivité prix français et du financement de notre modèle social. On ne peut pas le garder tel qu'il est aujourd'hui.
2: Olivier.
6: Oui, un petit peu le même point de vue sur le fond. C'est-à-dire, si on regarde les propositions, elles sont en trois blocs. Il y a un peu une revue qui ne va peut-être pas jusqu'au bout du pacte social. Et ça, on sait qu'on en a besoin. Hein. J'anime un collectif avec des industriels, des syndicalistes, des fonctionnaires. On va publier un manifeste prochainement sur comment dessiner un chemin d'une France qui innove, produit et en est fière. Et on est arrivé à la conclusion qu'on avait... Il n'y a pas de choix, tout le monde est d'accord sur le constat, il faut qu'on revoie notre modèle social. Les propositions que fait Bruno Le Maire font partie des propositions qui existent et sur lesquelles il faudra se mettre d'accord. L'enjeu, hein, si je reprends les chiffres d'Antoine Fouché, c'est à peu près 300 milliards d'euros à redistribuer en France. Hein. Pour l'industrie, on pense que c'est à peu près 20 milliards d'euros. L'idée, c'est...
2: Quand vous dites redistribuer, c'est...
6: C'est-à-dire changer des assiettes fiscales qui sont sur la production, qu'on va passer sur la consommation,
2: mettre,
6: voilà, etc.
2: Mettre moins de choses sur le travail.
6: Exactement.
2: Notamment sur la consommation.
6: Et puis, peut-être revoir notre système social, notre système de retraite. Grosso modo, le paquet à revoir globalement est de 300 milliards. Pour l'industrie, on pense que c'est de 20 à 30 milliards. Une des propositions qu'on fait, c'est que notre pacte social s'est fondé dans les usines, par le conflit social, pourquoi l'industrie ne serait pas le premier secteur qui essayerait de réinventer un nouveau pacte social intergénérationnel. Ça va dans ce sens-là. Deuxième paquet de propositions sur, je dirais, l'administration, la haute administration. Là encore, des éléments qu'on connaît. Hein. Il est assez vert sur la haute administration, notamment. J'en ai fait partie, j'y ai des amis, c'est des camarades de banc d'école. Oui, on a une haute administration qui est malade, qui autodéfinit l'intérêt général, qui n'est pas assez à l'écoute de la réalité du terrain dans ses diversités. Ça nous fait des aberrations qui partent de bonnes intentions, comme la loi sur le zéro artificialisation. Net,
2: donc ça, c'est toute la normalisation.
6: Et donc, là-dessus, oui.
4: Le troisième bloc, c'est le bloc sur l'Europe, qui est un peu différent, et j'en reviendrai. Sur ces deux premiers blocs, moi, j'ai un peu le sentiment, et je suis désolé, et c'est pas du tout une critique par rapport à l'intelligence de la personne, mais c'est Dr. Jekyll et Mr. Hyde, quoi. Quand on a été quasiment 10 ans à Bercy, et qu'on est l'État français, où Bercy est un espèce d'État dans l'État qui contrôle énormément de choses, notamment à cause du poids de la dette, hein. Il y a un vrai levier de Bercy sur l'ensemble des politiques par les finances publiques, on dirait très bien, mais que n'avez-vous fait pendant ces 10 dernières années?
2: Il n'était pas président de la République, c'est-à-dire que le ministre, il exécute, non, c'est pas un décisionnaire.
4: Oui, si on veut. Alors dans ces cas-là, si on n'est pas d'accord, il y avait un certain chevènement.
2: C'est ce qu'il aurait dû faire.
4: Il avait dit des choses.
2: C'était son erreur.
4: Donc là, c'est le premier. Le dernier point, c'est sur l'Europe. Et là, faire une fédération à 6 pays, mais vous voyez aller à Bruxelles en proposant ça, mais notre crédibilité en Europe du fait de notre mauvaise gestion financière rend cette idée, même si elle est intéressante,
2: ça nous rend pas très audible.
4: Totalement inaudible. Nos partenaires vont nous dire, ah bon, c'est la solution que vous avez trouvée pour mutualiser vos 1 000 milliards de dettes supplémentaires. C'est vachement sympa. Revenez quand vous aurez fait un peu de ménage à la maison. Donc, il y a une forme d'irréalisme par rapport à notre situation européenne. Je projette là sur la dette ce qu'on connaît sur la politique européenne. La France donne des leçons de politique industrielle, à l'Europe, alors que franchement, on est dans une singularité de faiblesse qui nous met pas en situation de le faire. Commençons par faire le ménage à la maison avant de se projeter sur des grandes idées européennes. Ça me semble essentiel.
2: Marcus, sur la question des dépenses, il propose une baisse des dépenses, notamment sur les dépenses de santé. Il veut revoir complètement le système en disant on arrête de rembourser globalement le Doliprane et tout ce qui est petit médicament, entre guillemets, et on se concentre uniquement sur les longues maladies. Il y a quand même une autre vision du système, quelque chose là qui n'a pas été fait auparavant.
3: Écoutez, comme vous connaissez mon enthousiasme extrêmement freiné pour Monsieur le maire, j'hésite beaucoup à discuter le détail de ces propositions.
2: Parce que
3: il n'y a presque aucun secteur où la réforme est aussi difficile dans le secteur de la santé. Hein, parce que la santé, pour l'individu, c'est tout. Alors, et les gens n'aiment pas voir des économies faites dans ce secteur-là. Je pense que les propositions de M. le maire ont surtout une finalité, hein, une seule finalité, montrer qu'il est toujours là et qu'il n'est pas plutôt effacé par sa carrière, dont je vous ai déjà dit que je la trouve peu convaincante. Monsieur a mentionné les 1 000 milliards de dettes supplémentaires.
2: Mais vous auriez fait quoi? Parce que sur les 150 milliards de déficit, il faut bien proposer quelque chose.
3: Si monsieur le maire a une mission historique, c'est de montrer à la France comment on peut sortir de ce cul-de-sac de l'endettement qu'il a créé lui-même. Parce que c'est vachement difficile, c'est très facile de faire de la
2: ah
3: dette.
2: Ah oui, c'est sûr.
3: Et de dire, écoutez, ça arrange beaucoup de choses.
2: De revenir en arrière.
3: La dette, c'est la grande tentation des démocraties. Hein, la grande tentation des démocraties et des politiciens démagogues. Parce qu'avec la dette, on peut dépenser, avec la dépense, on peut se faire réélire. Alors montrer à la France, aux Françaises et aux Français, comment on peut retrouver la souveraineté financière tout entière. C'est d'ailleurs un moyen de montrer le manque de sérieux du côté de certains candidats, de gauche ou de droite, de tout bord politique. Ça, c'est la question.
2: Mais comment on fait ?
3: La question de la souveraineté est importante, en France notamment, parce que la souveraineté est sacrée. Et comme Rousseau le dit, elle est inaliénable. Mais la politique d'endettement qui a été menée par M. le maire, sous la direction d'un président que je renonce à qualifier, est irresponsable. Et maintenant, c'est aux Françaises et aux Français de remonter, de surmonter les difficultés de désendettement. Alors, le secteur de la santé, c'est le secteur le plus difficile. Alors dire maintenant il faut plus payer ou rembourser le Doliprane, vous savez madame, c'est une petitesse, hein, c'est pas comme ça qu'on réforme le problème. Il faut, à mon avis, attaquer l'assurance chômage. Et c'est sur ce plan-là où la situation sur le marché du travail n'est plus adaptée à la sécurité sociale. Je vous donne un exemple.
2: On a un chômage qui remonte là un peu. Hein.
3: Oui.
2: Alors
3: oui,
2: certes, il va y avoir les effets démographiques
3: et quoi,
2: tout.
3: C'est quel chômage? Vous savez, il y a tellement de boulot, de petits boulots, que les gens ne veulent plus faire. Hein? Alors je vous donne un exemple du pays que je connais un peu mieux. Il y a beaucoup de restaurants, beaucoup de brasseries en Allemagne, notamment en campagne, qui ferment tout simplement parce qu'ils ne trouvent plus de gens, ni pour la cuisine, ni comme garçons. Alors vous avez un tout petit peu ce problème en France également. Alors que la France, c'est le pays de la gastronomie. Ainsi, il y a quelque chose qui fonctionne bien en français.
2: Donc avant de l'hypane,
3: à partir de l'armée, la cuisine française. Alors donc, nous avons un système sécuritaire en la matière qui n'est plus du tout adapté à ce qui devrait être un marché de travail. Alors, nous devrions américaniser très rapidement les conditions-là. Autrement, on ne résout ni les problèmes de nos entreprises, du petit commerce, des restaurateurs, c'est-à-dire ce qu'on appelait les petits boulots, ni, je dirais, la satisfaction sociale. Nous gérons le chômage, pas plus.
2: Jean-François Robin, je voudrais qu'on vienne à mes histoires de rêve qui commencent cet après-midi. Est-ce que la dette est un sujet d'entreprise française? C'est-à-dire qu'est-ce qu'aujourd'hui, elle joue dans notre compétitivité? Est-ce que c'est juste parce qu'à un moment donné, on va augmenter les impôts des entreprises et donc, du coup, elles vont passer à la caisse parce qu'il va bien falloir trouver de l'argent? Ou est-ce que ça nous plombe plus largement que ça?
5: Moi, je crois que d'abord, il n'y a aucune étude, il n'y a aucune expérience qui montre qu'il y a une corrélation entre la dette et la croissance. Donc, on peut avoir des pays très endettés qui font de la croissance et des pays très endettés qui ne font pas du tout de croissance. Le gros problème aujourd'hui de la France, c'est qu'on n'arrive pas à réduire notre dépense publique. On dépense chaque année 150 milliards de plus que ce qu'on collecte. Donc, c'est ça qu'il faut mettre fin.
2: C'est notre sujet,
5: qu'on ait 118,8% de dette sur PIB. Je rappelle que les Italiens, qui tout le monde ont dit, ils sont à 135. Les États-Unis viennent de nous dépasser en point de PIB. Bon, c'est pas grave. Là, moi, je crois que la dette, c'est pas. Ça dépend ce qu'on en fait, encore une fois. Aujourd'hui, le problème de la France,
2: on fait
5: des déficits en faisant des dépenses qui ne sont pas des dépenses d'investissement. C'est là où j'aimais bien France 2030, c'est là où je me dis, est-ce que c'est vraiment très utile de dépenser 4 points de PIB de plus par an en France pour qu'on parte 4 ans avant les Allemands, quoi. Pourquoi on finance le non-travail? On a une espèce de romance français. Moi, je pense que l'urgence aujourd'hui de la France, c'est de regagner en compétitivité, de faire de la formation, bien évidemment, parce que ça, c'est lié, et puis un peu de plus travailler. Il faut qu'il y ait plus de gens à travailler, et ceux qui travaillent un petit peu plus longtemps, qu'ils viennent plus tôt sur le marché du travail, qu'ils en partent plus tard. Et pour ça, il faut les former, il faut les doter du
2: Je reviens à mes deux candidats, ils sont deux à proposer la retraite à 60 ans.
5: Aujourd'hui, c'est complètement délirant. Aujourd'hui, vous avez 6 Français sur 10. Voilà, on a 60% des Français qui touchent plus que ce qu'ils cotisent. Vous avez un nombre de Français qui est au travail qui est délirant. Le système social repose sur un très petit nombre de gens qui travaillent aujourd'hui. Encore une fois, vous avez plus de 60% des gens touchent plus d'allocations qui n'en cotisent.
6: Et comme vous parlez de la REF, on revient sur le point initial. Aujourd'hui, alors, on va attendre les programmes, ils sont très en retard par rapport aux précédentes présidentielles. Ils sont en train d'être concoctés doucement, mais les éléments qu'on a, ça a été un peu évoqué, ne sont pas très convaincants. Et c'est effectivement à la société civile, que ce soit les syndicats ou les organisations patronales, le monde économique, pour moi, de reprendre la main là-dessus. C'est pas le rôle dans une démocratie normale, mais on a une démocratie qui est en état de dysfonctionnement, et on le voit sur les chiffres économiques, et c'est à ce monde-là de faire des propositions, de transformer cette colère qui était votre sujet d'introduction dans des propositions concrètes qui incluent également, pour moi, le corps social. On vous avait beaucoup parlé de compétitivité, je voudrais redire quelque chose qui me semble important. Nous avons en Europe un modèle social, on peut l'améliorer, mais l'américaniser, je n'y crois pas, ce n'est pas la même culture. Nous avons des ambitions environnementales et ce sont des objets qui coûtent. Et donc, si vous voulez faire des efforts que de compétitivité pour vous aligner avec des coûts internationaux, vous allez taper le projet de société européen. Il n'y a pas d'autre choix que de faire des efforts de compétitivité, mais aussi des efforts de protection. Je pense.
2: Et vous dites oui à la TVA sociale, du coup?
6: Je pense qu'il faut transférer. Alors, on a appelé ça la TVA sociale. C'est le sujet emblématique qui a été porté par Nicolas Sarkozy.
2: D'accord, mais c'est quand même ça.
6: Mais un transfert. Il y a une question. Il faut voir notre modèle social où il y a sans doute des économies à faire. Et puis, il y a une question dans le volet compétitivité de transfert d'une partie des charges qui pèsent aujourd'hui sur le travail, sur l'outil productif, vers la consommation.
4: Et puis, il y a le sujet vers lequel vous nous amenez, qui est naturellement celui de est-ce qu'il faut trouver dans l'héritage une source supplémentaire de revenus fiscaux qui est un sujet explosif en France, plus encore que la santé.
2: Juste, on va venir à la question des héritages, il nous reste 10 minutes. Juste, Marcus, je vous ai fait du mal en vous parlant de Bruno Le Maire, je le sens. Isabelle Schnabel, quand elle dit qu'elle veut augmenter les taux, là, je pense que plutôt, ça vous plaît, non ?
3: Écoutez, Madame Schnabel est une figure particulière. La Banque Centrale Européenne a été élue parce qu'elle représente une politique qui n'est pas conforme avec la majorité de l'opinion en Allemagne. Elle s'est adaptée académiquement, parce qu'elle est professeure d'économie financière, titulaire du chaire. Elle s'est adaptée, elle s'est conformée, je dirais, à la ligne directrice de la Banque Centrale Européenne. Alors, pour resituer un petit peu le contexte, l'inflation grimpe, et le mandat central de la Banque Centrale, c'est de garantir la stabilité des prix. Une stabilité que la Banque Centrale auto-définit à peu près 2%. On ne va pas ouvrir un débat là-dessus, ce que c'est
2: la stabilité. Vous dites oui,
3: mais je dirais c'est inévitable. La hausse des taux a été reportée. D'ailleurs, pourquoi ? Vous le savez très bien, parce que Mme Lagarde, qui était jusqu'à présent une présidente pas très convaincante et surtout pas très compétente, elle veut s'éloigner le plus rapidement possible de la Banque Centrale Européenne pour accomplir des missions à autre niveau, plus dans sa sphère de communication, Davos. Elle ne veut plus être celle qui finit son exercice en augmentant les taux. Et en plus, vous savez, au sein du Conseil de la Banque Centrale Européenne, il y a beaucoup de voix qui sont pour la facilité monétaire.
2: Juste, Jean-François, avant de dire un mot de l'héritage, Kevin Warsh doit parler depuis Jackson Hole le samedi. Hier, Raphaël Gallardeau nous disait dans Les Experts, il raconte n'importe quoi, on ne sait plus ce qu'il dit. On le regarde un peu aujourd'hui comme Donald Trump, sans crédibilité. Il a perdu, Kevin Warsh, selon vous, en quelques mois, la crédibilité qu'avait la Fed ?
5: Alors, Kevin Warsh, je dirais peut-être un petit peu, mais encore moins que Scott Bessent, comme on disait, être l'adulte dans la salle. Et en fait, on voit bien que ce qu'étaient soi-disant les experts de Trump perdent beaucoup en crédibilité. Kevin Warsh, ce qu'il est quand même en train de faire, c'est, alors moi j'en parle depuis longtemps, ça ne m'étonne pas ce qu'ils sont en train de faire, mais ils sont en train de trafiquer la courbe des taux, c'est-à-dire qu'ils sont en train d'intervenir sur la partie longue. Et Kevin Warsh a fait exactement ce qu'il avait dit. Moi, je me souviens être venu sur ce plateau en disant, attention, il va plus changer les choses qu'on le dit. Qu'est-ce qu'il fait, Kevin Warsh ? Il redonne le pouvoir de la gestion de la courbe au Trésor américain, qui se lance dans des buybacks, qui fait des choses là.
2: Ça veut dire acheter à court terme
5: Racheter de la dette longue pour essayer artificiellement de faire baisser les taux américains. Le résultat, c'est que vous faites baisser le dollar parce que plus personne n'a confiance dans le trésor américain et dans la monnaie américaine. Et de l'autre côté, il est en train de opacifier la gestion de la Fed, puisqu'il limite le nombre des meetings. Il dit, il n'y a que moi qui dois parler. On va faire beaucoup moins donc, de nombre de meetings. On va arrêter les minutes. On va arrêter de publier ce qu'on pense qu'on devrait faire, les fameux dots. Donc je crois que l'héritage que va nous laisser Kevin Warsh, c'est une fête qui revient un peu en arrière sur ce qu'était une banque centrale avant. C'est, si vous m'avez compris, c'est que je me suis mal exprimé. Et donc, on est quand même quelque chose qui va faire augmenter les primes de risque et de la volatilité, et donc sans doute baisser un petit peu le dollar. C'est précisément ce qui se passe. Vous avez une baisse du dollar, une remontée de l'or, remontée du bitcoin. On est ce qu'on est en train de parler du debasement trade, c'est-à-dire on se détache un peu du dollar. Kevin Warsh, il est en train de faire ça, et ça, c'est pas bon signe pour un banquier central.
2: Jackson Hole, c'est à partir de demain jusqu'à samedi en Suisse, bien sûr, sur BFM Business. C'est un test pour savoir si vous êtes un vrai libéral ou pas. Est-ce que vous êtes pour ou contre la taxation de l'héritage. Il n'y a rien de mieux qu'un milliardaire qui est taxé à 100% et qui ne peut pas transmettre à ses enfants. Comme ça, au moins, il est tranquille, il peut tout dépenser. Pensez à Liliane Bettencourt. Olivier Lianzi, vous êtes pour ou contre la taxation de l'héritage ? La CFDT nous dit à partir du premier euro, aujourd'hui en France, en dessous de 100 000, vous n'êtes pas taxé. Hein.
6: Alors, j'aurais une réponse sur l'outil productif, simplement, où je suis un grand défenseur du capitalisme familial. Le capitalisme financier mis dans l'industrie a une difficulté fondamentale, c'est que le capitalisme financier a besoin de résultats court terme. L'industrie, c'est quelque chose de long terme. Et tant que nous n'aurons pas réconcilié ces deux temporalités-là, le capitalisme familial qui a été beaucoup décrit dans le modèle social français, vous pensez à ce paternalisme économique
4: qui a existé, notamment dans le nord de la France, est une façon de faire revivre notre outil productif dans la durée, dans l'ancrage territorial.
2: Mais là, vous me dites, touchez pas au pacte du trail.
4: Du trail. Ouais, voilà.
5: Mais les super yachts, monsieur, alors
4: oui. Mais sur le reste, moi, on a eu ce débat, je vous ai parlé de ce collectif là qu'on a animé et avec lequel on va sortir un manifeste. On s'est posé naturellement la question de ce pacte social, hein, comment on redistribue. C'est un collectif dans lequel vous avez des syndicalistes, des industriels, des académiques, enfin, vraiment très divers. Je ne dis pas qu'ils représentent la France, mais ils représentent une diversité
2: Qu'est-ce
4: de points de vue.
2: Qu'est-ce qu'ils pensent ?
4: On s'est mis d'accord sur tout, sauf sur ce sujet-là.
2: Ah oui.
4: Ça a été explosif, émotionnel. Donc, je pense que pour la France, enfin, il y a sans doute un sujet sur la transmission de cet héritage. Mais dans un pays qui a besoin de sérénité, qui a d'autres sujets
2: ah
4: à
2: oui,
4: trouver,
2: vous dites, on en a n'en parlez pas, on sera
4: non,
2: plus tranquille.
4: Non, je dis pas ça. Je dis, mais on sait que c'est explosif, c'est encore plus explosif que le sujet de la santé. Donc voilà, je
2: dernière
4: fais une
2: réforme d'ampleur 1901 sur
4: un
2: pour vous dire
4: peu,
2: à quel point
4: un
2: c'est
4: un petit peu en biais, je sais bien, mais oui. Attention parce que c'est un
2: 9000...
4: sujet sur lequel on va s'écharper. Est-ce qu'on en a besoin aujourd'hui ? Je ne dis pas qu'il n'y a pas un sujet, je dis peut-être soyons prêts.
2: 9 000 milliards d'euros à transmettre d'ici 2040. Marcus, vous êtes pour ou contre la taxation de l'héritage ?
3: Écoutez, je souhaiterais dans un premier temps vous rappeler la réalité fiscale. Il y a aujourd'hui en France comme en Allemagne une taxation, une imposition sur l'héritage. Il y a certains seuils d'affranchissement qui, pour des particuliers, sont relativement suffisants. La taxation de grands patrimoines industriels suscite chez moi beaucoup de doutes. Pourquoi, monsieur vient de le dire, il y a des familles, notamment en Allemagne, qui sont extrêmement attachées à leur entreprise, qui ont un lobby très fort auprès du gouvernement, auprès du ministre des Finances, pour que le transfert, la transmission d'entreprise sera patrimonialement ou fiscalement neutre. Ces familles riches, fortunées, fières, sont surtout fières moins de leur compte bancaire, mais de leur entreprise. Et la plus pénible chose qui peut leur arriver,

0: c'est beaucoup d'émotions, parce que, je vous le rappelle, l'impôt sur l'héritage est un double impôt. C'est une double imposition.
1: Et c'est de l'argent qui a déjà été taxé.
0: Déjà été taxé. Hein, et il y a, dans le milieu que je viens de vous décrire, il y a des gens qui disent, mais écoutez, il faut complètement finir avec la taxation de l'héritage.
1: Laissez-moi une minute pour Jean-François. Jean-François.
2: Alors moi, je ne suis pas d'accord avec mes deux camarades. Je pense qu'il y a un vrai sujet aujourd'hui en France, d'ascenseur social. C'est ce que dit très bien Esther Duflo. Si vous voulez faire revenir l'égalité, un peu d'égalité en France, c'est la formation, deux, taxer les
1: héritages. Vous héritez à 50 ans. Hein.
2: Non, mais le problème, c'est ça. C'est que 60% du patrimoine, 60% du patrimoine, il est détenu par les plus de 60 ans. Vous avez parlé des 9 000 milliards, mais il y a une extrême concentration du patrimoine en France. Vous prenez les 50% des ménages les plus aisés, ils ont 93% du patrimoine national. Vous prenez les 10% des ménages les plus aisés, ils ont plus de 50% du patrimoine. Donc en fait, c'est hyper concentré sur un très petit nombre de personnes. Dans les années 70, le patrimoine, l'héritage, c'était 35% du patrimoine. Aujourd'hui, c'est 70%. Donc on est en train de casser une dynamique. Et moi, j'aime bien le capitalisme familial, mais j'aime bien aussi l'innovation. Et donc je pense qu'il faut remettre un petit peu de temps en temps une balle dans le flipper et remettre les choses à niveau. Et donc aujourd'hui, de se dire on ne peut pas toucher à ça, moi je pense que évidemment je suis d'accord qu'il faut préserver le pacte Dutreil et que la transmission à un de mes enfants qui reprend la boîte d'accord. Après, de protéger, c'est tous les exemples qu'on peut prendre, les super-yachts, les tableaux, les propriétés, ça évidemment il faut revenir. Aujourd'hui, c'est évident pour moi qu'il y a une taxation des plus hauts revenus et du patrimoine en particulier, encore une fois, hyper concentrée chez les personnes âgées et riches. Bah, il faut revoir ça parce qu'on n'a pas les moyens de faire autrement.
1: Merci beaucoup à tous les trois d'être venus ce matin dans Les Experts. Les Experts que vous retrouvez évidemment en podcast tous les jours. Demain, Les Experts, on sera depuis la REF à Roland-Garros avec Julien de Normandie qui rejoint l'équipe des Experts et Sido, Sophie Sidos, Vicat. Attention, demain, c'est 9h-10h. À demain, bonne journée.
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8: Bonjour, ce matin, des averses se sont repérées au large des côtes françaises, au large des côtes atlantiques, dans la région de Longeville-sur-Mer. Par exemple, en Vendée, c'est un département qui est placé en vigilance orange pour de gros orages. On n'exclut pas une extension d'ailleurs de cette vigilance orange à d'autres territoires. Ils sont environ une douzaine, donc vraiment surveillés pour la fin de la journée à partir de 18h. Loire-Atlantique et Vendée rentreront en premier dans cette alerte aux orages qui va amener encore sans doute des phénomènes virulents, notamment de la grosse grêle. C'est vraiment le paramètre surveillé aujourd'hui, grosse grêle, 4-5 cm de diamètre, avec évidemment les autres phénomènes, la pluie, l'électricité dans l'air, à savoir les coups de foudre, les impacts de foudre qui ont été très nombreux depuis le début de la semaine. Et puis évidemment, ces fortes rafales de vent qui peuvent se rapprocher des 100 km par heure. Beaucoup de vent également chez vous aujourd'hui sur les crêtes pyrénéennes. Soyez prudents, 100 km par heure, un temps beaucoup plus calme ailleurs. Attention, ce soir en fin de journée, ces orages vont remonter vers la nuit, vers le nord de la France. 29 degrés pour Paris et pour Reims, 33 degrés à Ajaccio aujourd'hui. Il en fera 38 demain. Nouveau pic de chaleur annoncé en Corse.
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1: Et les experts de l'IMO, c'est tous les jours à l'heure de votre déjeuner sur BFM Business. Une demi-heure pour parler de nos logements, de notre immobilier. Et comme tous les jours, ça démarre par cette séquence qui vous concerne, amis professionnels de ce secteur de l'IMO. Le pro de l'IMO, des témoignages terrain de vos métiers. Ça peut être des conseils, ça peut être des coups de gueule. En l'occurrence, aujourd'hui, c'est un coup de cœur pour les panneaux solaires. Mais pas vraiment pour les panneaux solaires, mais pour nous, Français. Parce que ça y est, on se met à comprendre le fonctionnement des panneaux solaires, à apprécier aussi la rentabilité sur nos factures d'énergie. On verra ça dans quelques instants. Ensuite, retour en plateau pour le débat du jour. Et forcément, c'est la rentrée. Il fallait qu'on en parle. Où en est ce marché de l'immobilier existant? Est-ce que ça va se reprendre? Est-ce que c'est le dernier moment où ça va se reprendre avant une année électorale qui traditionnellement marque un petit coup d'arrêt quand même sur le marché de l'IMO? On verra ça dans quelques instants. Mais d'abord, c'est donc l'heure du pro de l'IMO.
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1: Et on est en ligne avec Romain Martin, le cofondateur de Murphy Solaire. Bonjour Romain.
2: Bonjour.
1: Mais je le disais, on va parler panneaux solaires. Bah évidemment, après un été caniculaire du soleil partout, j'imagine que ça a quand même aussi porté un peu le business. Là, ce que vous vouliez témoigner à l'antenne de BFM Business et des experts de l'IMO, bah c'était l'affect enfin des Français pour les panneaux solaires.
2: Oui, exactement. En fait, on entend beaucoup quand on regarde les informations que ça y est, le solaire, il n'y a plus d'aide publique, que c'est la fin du solaire, etc. Nous, ce qu'on constate sur le terrain, c'est vraiment l'exact opposé, puisque maintenant, les produits sont arrivés à maturité technologique et grâce à l'autoconsommation, en fait, on retrouve de plus en plus de rentabilité et surtout de contrôle sur ses consommations. Donc, on a de plus en plus de clients qui nous expliquent qu'ils voilà, ils veulent être moins dépendants des variations des prix de l'électricité. Ça se passe depuis 2022, la guerre en Ukraine, mais encore plus depuis plus récemment avec l'Iran, la flambée des prix, etc. Et la bonne nouvelle, c'est que maintenant, grâce au solaire, mais pas que, en fait, c'est plus que des panneaux solaires. Hein, le monde du solaire, maintenant, il est de plus en plus en train de s'orienter vers des batteries qui nous permettent de stocker de l'électricité, vers du pilotage qui permet, par exemple, de dire « je veux que mon ballon d'eau chaude fonctionne uniquement grâce au surplus solaire », c'est-à-dire ce que je produis sur mon toit, mais je consomme pas directement dans ma maison. Et grâce à tout cette technologie avec les batteries et le pilotage, en fait, on arrive à tirer les taux d'autoconsommation au maximum et à retrouver de la rentabilité, mais aussi de la sérénité sur sa facture d'électricité à la fin du mois.
1: Vous parlez de rentabilité, Romain, c'est important. Et vous disiez qu'effectivement, on entend dans les médias, y compris le mien, hein, je vais le dire, hein, que c'est pas très aidé, hein, les panneaux solaires. Et c'est vrai, on va pas se mentir, Romain. Donc le sujet, c'est de savoir à quel moment ça devient rentable. Est-ce que c'est parce qu'on a changé nos usages de ces panneaux solaires que c'est devenu rentable? Est-ce que c'est parce que les prix baissent? Pour quelles raisons, en fait, c'est plus rentable aujourd'hui que ça ne l'était hier et que les Français l'ont bien compris, au-delà des enjeux géopolitiques qu'on entend évidemment, hein, forcément, avec la flambée des coûts de l'énergie, on a plus tendance à faire attention à nos factures.
2: Alors, il y a plusieurs sujets. D'abord, en effet, les aides, c'est terminé, il ne faut plus compter dessus. Mais finalement, ces aides, elles ont été supprimées en cohérence avec le matériel dont le prix, lui, baisse. Donc ça, c'est le premier élément. C'est que le prix du matériel est en chute libre depuis 10 ans, et maintenant un panneau solaire, une batterie, c'est presque une commodité. Alors les batteries,
1: oh là ça. Romain, je peux pas vous laisser dire que c'est une commodité. Hein. Ça coûte combien? Dites-nous quand même les tarifs. Hein.
2: C'est l'autre point dont je voulais parler, c'est que l'essentiel pour avoir de la rentabilité, c'est le juste dimensionnement de la centrale solaire. C'est-à-dire que si vous êtes dans une maison qui consomme 10 mégawattheures, donc 10 000 kilowattheures à l'année, vous allez typiquement positionner aujourd'hui une centrale qui est autour de 6 kilos. Une centrale de 6 kilos, ça coûte à peu près 10 000 euros TTC. Là-dessus, il faut pas imaginer d'aide publique. Néanmoins, on arrive à avoir des retours sur investissement en 8 ans, à peu près entre 8 et 10 ans. Mais ce qui veut dire que passé les 8 ans, en fait, on a l'électricité quasiment gratuite, puisqu'avec des batteries, on arrive à avoir des taux d'autoconsommation à 80-85%. Et à partir de là, on profite simplement du soleil.
1: Dans les 10 000 euros, vous avez mis le coût de la batterie aussi, Romain ?
2: Oui, alors les batteries, comme je vous disais, le prix des batteries sont vraiment en train de diminuer à fond. Aujourd'hui, une batterie, il faut compter à peu près entre 300 et 400 euros du kilowattheure. Donc typiquement, si vous posez 10 kilowattheure de batterie, comptez entre 3 000 et 4 000 euros voilà, TTC. Ce qui est, ça a été divisé par deux en l'espace de 5 ans.
1: Juste une dernière question, Romain. J'avais pas l'intention au début de vous la poser, mais quand même, j'en vois de plus en plus autour de moi des gens qui statent pour l'installation d'une vraie, justement, centrale avec la batterie qui va bien, le toit en panneau, machin, etc. Et qui tentent le plug and play. Donc, un seul ou deux panneaux solaires qui branchent comme ça et bim, en consommation immédiate, en fait. Est-ce que vous en voyez de plus en plus? Est-ce que c'est un premier pas, justement, vers une installation plus complète, plus coûteuse, mais plus complète?
2: C'est exactement ça. Nous, on est super friands des kits comme ça, plug and play, parce que ça permet de se rendre compte que en branchant un panneau solaire à une prise électrique, on arrive à couvrir, alors pas grand-chose, mais les consommations, par exemple, de son lave-linge toute l'année. Et c'est un premier pas pour dire, c'est super ludique, on arrive à voir avec des applications combien est-ce qu'on économise par rapport à combien on a investi, et on se rend compte que c'est rentable. Et du coup, c'est un premier pas pour investir dans une installation plus complète où on va pouvoir faire un peu plus de choses vers l'électrification de la maison, parce que c'est ça aussi qui permet le solaire. C'est que le solaire aussi, c'est une première étape pour se dire progressivement, je vais changer ma chaudière gaz en pompe à chaleur, je vais arrêter de dépenser des milliers d'euros en essence chaque année en achetant une voiture électrique. On est capable de poser des bornes de recharge. Là encore, les bornes de recharge, ça se pilote. On peut dire je veux que ma voiture, puisque après tout on est dimanche et que je ne vais pas en faire l'usage aujourd'hui, je veux qu'elle se charge uniquement avec le surplus d'électricité solaire que je produis et que je consomme pas directement chez moi. Tout ça c'est possible, la technologie est en train vraiment de faire des bonds spectaculaires et ça se voit dans les chiffres puisque, comme je vous disais, sur le terrain, nos clients le constatent tous les jours.
1: Merci Romain pour votre témoignage. Romain Martin, cofondateur de Murphy Solaire, pour nous parler, ça y est, du début d'appétit des Français pour les panneaux solaires et pour récupérer un peu d'autonomie en termes d'énergie. Ça fait du bien et je pense que ça a pu faire du bien à certains d'entre eux qui se sont lancés pendant l'été. Allez, c'est l'heure du débat tout de suite.
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1: Et de super agents immobiliers à mes côtés, en l'occurrence Brice Cardil, patron du réseau L'Adresse. Bonjour Brice.
3: Bonjour Marie.
1: Et Jordan Frarier, le président de Foncia Transaction. Bonjour Jordan.
4: Bonjour Marie, bonjour Brice.
3: Bonjour Jordan.
1: Bon, ça y est, c'est la rentrée, on va pas se cacher, les dernières semaines, les derniers mois n'ont pas été simples. Il nous reste quoi, 4 mois pour finir l'année? J'ai envie de prendre le pouls de vos secteurs, quoi. Je vous pose la question, vous la sentez comment cette fin d'année, messieurs?
3: Moi je la sens plutôt bien.
1: C'est l'optimisme de l'agent immobilier ou
3: oui,
1: c'est une réalité?
3: Je le modère, mais je pense que la rentrée va être bonne. Déjà, on a eu un été qui a respecté ses fondamentaux, à savoir moins de clients, mais des clients qui sont motivés. Généralement, quand on part pas en vacances et qu'on visite dans les zones urbaines, c'est pas pour rien. Donc, des bons clients qui ont pris le soin de valider leur dossier, comme on le conseille souvent ici sur ce plateau, auprès de leur courtier ou de leur banque.
1: Ouais.
3: Bref, un été clairement qui a été à peu près sur les mêmes volumes que l'an dernier à la même période. Et la rentrée, par rapport à plein de choses aujourd'hui qui sont plutôt dans le bon sens, dispositif Jean Brun, donc il n'y a plus qu'à, il faut juste que nos élus prennent les bonnes dispositions et que ça prenne, mais les banques sont là, les clients ont envie, comme on le sait depuis des années, les Français sont très, très attachés au fait d'être propriétaires, donc moi la rentrée je la vois sous un bon signe.
1: Jordan, optimiste, pessimiste?
4: Non, plutôt optimiste, parce que septembre-octobre à minima, c'est traditionnellement des bons mois, en tout cas des mois pendant lesquels les Français se reconcentrent.
1: Oui, pour ceux qui reviennent de vacances et qui n'avaient pas fait le process pendant.
4: Ouais, on parle souvent du printemps de l'immobilier parce que il y a une saisonnalité
1: on a pas eu cette année, on va pas se mentir.
4: Qu'on a moins eu cette année, mais qui est souvent marquée par les déménagements, emménagements des familles, parce que rentrée scolaire et autres. Faut pas oublier que septembre-octobre, c'est un très bon moment pour des acquisitions de résidence principale, peut-être même encore de résidence secondaire, investissement locatif. Je suis d'accord avec Brice. Ça, on verra quand est-ce que ça repart. Mais oui, ça peut être septembre-octobre à minima une bonne période parce que on a, comme le disait Brice, des banques, pas toutes, mais certaines, qui vont encore accompagner, faire l'effort avant peut-être. Ça, on verra. On n'a pas de boule de cristal. Une période un petit peu plus attentiste. Avant les présidentielles.
1: Ouais, il y a Alban en régie qui me disait, qui est toujours partie prenante de cette émission, qui me disait, mais en fait, c'est plutôt la période pour la location. Mais en réalité, non, pas forcément que la location. Vous avez aussi ces déménagements de famille, aussi pour les, on parle pas d'étudiants mais d'enfants qui changent aussi. C'est ça, ce moment un peu entre, allez, j'ai envie de dire fin de printemps, début d'été, puis rentrée de septembre, c'est toujours une espèce de petit rush là.
4: En fait, traditionnellement, si Brice partage, on dit que les Français se retrouvent aussi pendant les vacances et que c'est une occasion pour les couples de se parler un petit peu plus que le reste de l'année et de prendre des grandes décisions. Donc
1: ah oui, vous voulez dire que par contre, en septembre, on va avoir toutes les séparations là?
4: Alors non, parce que grandes décisions, ça ne veut pas dire forcément des séparations et des divorces,
1: non,
4: Marie.
1: Non, il y a aussi faire des enfants.
4: Il y a aussi les acquisitions immobilières.
1: Oui, non, mais je posais la question aussi quand même, parce qu'il y a aussi ces sujets-là, parce que la décohabitation, c'est un vrai sujet aussi sur votre secteur de l'immobilier en fait.
3: Ah ben complètement. Après, pour revenir sur l'histoire des déménagements, généralement, et on l'a connu au printemps, même si ça a été un peu compliqué, on en a déjà parlé, avec tout ce qu'on a vécu dans le contexte national et géopolitique international, généralement, les Français anticipent.
1: Ouais,
3: ça va dépendre de l'âge de leurs enfants. Quand les enfants sont scolarisés, généralement, ils se débrouillent pour pouvoir anticiper leur acquisition et organiser leur déménagement, plus généralement toujours un petit coup de peinture, un petit coup de pinceau avant la rentrée.
1: Pour que les inscriptions à l'école.
3: Voilà, exactement. Maintenant, il est vrai qu'il y a des grandes décisions parfois qui se prennent l'été. Généralement,
1: vous savez,
3: les couples, généralement, qui sont en difficulté, généralement, dans leur couple, ils partent souvent en vacances. C'est souvent le dernier essai, on va dire.
1: Soit
3: les vacances se passent bien, puis on repart pour une année, soit finalement, on n'a plus rien à se dire.
1: Et vous croisez les doigts en vous disant ça va mal.
3: Non, nous, on préfère contribuer et accompagner les Français dans une phase de bonheur,
1: de construction avec des
3: familles qui grandissent plutôt que l'inverse. Mais en effet, il peut y avoir toutes sortes de décisions qui sont l'objet de réflexions après les vacances.
1: Bon, lisez, on n'a pas eu de vrai printemps de l'immobilier, on a eu un été pas si pourri que ça, à part côté température, on est d'accord, mais enfin, on a eu un été pas si pourri que ça sur le marché de l'immobilier. La question, c'est, est-ce que cette rentrée et ces derniers mois-là vont même finalement être plus dynamiques que d'ordinaire? Je vous explique, on sait que l'année prochaine, on a une élection présidentielle. Traditionnellement, quelles que soient les raisons d'ailleurs, mais traditionnellement, on a un petit creux où on va dire globalement beaucoup d'attentisme du côté des acheteurs, quels qu'ils soient et quel que soit leur profil au moment d'une élection présidentielle. Il va falloir arrêter de toucher votre micro, merci Brice, parce que vous faites du bruit. Est-ce que là, justement, à l'aube de cette élection présidentielle, on va pas avoir un petit sursaut de la part de gens qui disent « Ouh là là, vaut mieux le faire maintenant parce qu'on sait jamais à quelle sauce on va être mangé l'année prochaine ».
4: Bah, deux choses, Marie. La première, c'est que l'année dernière, si on prend comme point de référence, je le disais, septembre-octobre, c'est une période pendant laquelle les Français se remettent très sérieusement à l'immobilier.
1: Ouais.
4: Là, cette année, il y a effectivement ce côté, c'est un peu la dernière fenêtre de tir, ou peut-être la dernière fenêtre de tir, de profiter aussi de taux. On parlait des banques avec Brice, qui sont encore pour certaines très accompagnantes.
1: Ouais.
4: Il y a quand même cette menace de remonter des taux l'année prochaine.
1: Ouais.
4: Donc, c'est une très bonne fenêtre de tir pour les clients qui ont un vrai projet. Brice parlait d'un peu moins de clients cette année, mais de mieux de clients. Je partage totalement. Et donc, c'est une très bonne fenêtre de tir sur septembre-octobre. La deuxième chose, c'est que sur septembre-octobre, comme jusqu'à la fin de l'année, les présidentielles, pour moi, c'est plus un marqueur ou un risque d'attentisme pour ceux qui vont être sur des projets d'acquisition de résidences secondaires, d'investissement locatif.
1: Ouais.
4: Parce que il y a la dimension fiscale d'un changement de gouvernement, de ce que ça pourrait modifier. Quand on est sur un projet d'acquisition du toit de la famille, du foyer de la famille.
1: Ouais, quand c'est une résidence principale, il y a un vrai sujet de vie, quoi.
4: Je pense que quand on en a envie en septembre-octobre, c'est surtout le moment d'y aller, quoi.
3: Y aller, alors, je rejoins complètement Jordan sur l'histoire des banques. Les banques, ça va dépendre aussi des objectifs.
1: De production, ouais.
3: Exactement, c'est qu'en fait, moi, je ne cesse de dire, et je pense que les chiffres ne me donnent pas tort, ce sont les banques qui font aujourd'hui la pluie et le beau temps au niveau des volumes de ventes.
1: Évidemment.
3: Il faut rappeler que 8 ventes sur 10 passent par la case bancaire.
1: Ouais.
3: Si vous prenez, si vous enlevez le littoral sur lequel il y a plus d'acquisitions paiement
1: comptant. De résidences secondaires aussi.
3: Finalement, dans les zones, dans les grandes agglos, c'est plutôt 9 qui passent sur 10 qui passent par la case bancaire. Donc aujourd'hui, au-delà des taux, alors les taux, là, je rejoins complètement ce qui a été dit, c'est que la bonne nouvelle, et les plus jeunes, dont souvent les primo-accédants nous l'ont.
1: Les jeunes primo,
3: les fameux qui font qu'un marché est dynamique ou pas, nous ont confirmé qu'ils sont convaincus que demain ne sera pas mieux qu'aujourd'hui, que ce qui est pris vaut mieux, enfin ce qui est pris n'est plus à prendre,
1: etc. Un tiers vaut mieux que deux,
3: voilà,
1: tu l'auras.
3: Ça, clairement, on l'a vu cet été, aujourd'hui, on a vraiment des acquéreurs qui sont pas du tout sûrs que les taux vont baisser, voire même augmenter, donc en gros, clairement...
1: Oui, ce que disait Jordan, c'est qu'il y a plein de conjonctions de faits qui font, vaut mieux y aller maintenant plutôt que d'attendre.
3: Exactement, donc là, la suite, concernant l'octroi des prêts va dépendre
1: des banques,
3: celles qui n'ont pas encore atteint leurs objectifs et les autres. Donc,
1: après, il y a quand même un sujet au niveau des crédits, et on en parlera cette semaine, on va dédier une émission aussi là-dessus, parce que c'est toujours ce sujet-là, et vous le disiez, c'est l'alpha et l'oméga du secteur quand même. On a quand même aussi un problème, je pense, psychologique de la part de beaucoup d'acquéreurs, convaincus aujourd'hui que les taux affichés, c'est les taux qu'ils vont réellement obtenir. Et donc, quelque part, quand bien même on a des banques qui font des opérations commerciales, en veux-tu, en voilà, depuis quoi, 2-3 mois là, ils n'ont pas conscience qu'en cumulant tous ces petits prêts bonifiés, etc., ils arrivent à obtenir des conditions qui sont quand même extrêmement favorables historiquement. Est-ce que vous aussi, en tant qu'agent immobilier, vous faites ce boulot de pédagogie parce que c'est aussi ça qu'il faut expliquer aux gens qui parfois s'auto-censurent et se disent bah moi je peux pas dans un tel contexte.
3: Alors on le fait complètement, vous savez que j'ai la chance d'être accompagné par quelqu'un qui est spécialiste justement sur la partie bancaire, donc on a une émission mensuelle nous tous les mois, enfin, forcément, qui rappelle toutes les conditions d'octroi. Et il y a une autre chose également, c'est la temporalité. C'est-à-dire que, rappelons à celles et ceux qui nous écoutent, que pour pouvoir obtenir un taux, faut-il déjà avoir signé soit une promesse de vente, soit un compromis de vente. Et là où on est très pédagogue, c'est que on s'est engagé, nous le réseau L'Adresse, à être le premier réseau, à être 100% rédacteur de nos compromis. On essaie d'expliquer tous les avantages à nos clients, à signer un compromis de vente en agence. Nous, on prend des engagements en fonction du type d'acquisition, de pouvoir nous signer sous 72 heures. A contrario, alors je veux pas du tout faire la guerre auprès des notaires, mais on s'aperçoit qu'on a beaucoup d'embouteillages chez les notaires. Et je vous le dis, nous, on a nos clients, on a des clients qui ont eu des taux moins avantageux, notamment par rapport au fait qu'il y a des banques qui parfois font, enfin, il y a des taux qui font un peu le yo-yo, et parfois ça se joue à très peu de choses. Donc clairement, oui, on a beaucoup de pédagogie, beaucoup d'accompagnement sur la capacité que nos collaborateurs et collaboratrices doivent vraiment maîtriser tout l'impact que peut avoir un taux parfois 0,20. Vous n'êtes plus finançable, ou vous allez avoir des taux avec un impact global qui va être important. Donc non, il y a vraiment une pédagogie au sein de notre réseau.
1: Jordan, vous constatez cette forme de frilosité de la part d'acquéreurs qui ne savent pas trop à quelle sauce bancaire ils vont être mangés?
4: Non, pas tant que ça. On a le plaisir de se rencontrer aujourd'hui avec Brice et je vois qu'on partage déjà plein de choses parce qu'on a aussi cette pratique-là chez Foncia de signer les compromis en agence, exactement pour les raisons que Brice a évoquées.
1: Ouais.
4: Ça permet de faire gagner beaucoup de temps aux clients. Et sur le financement, au-delà du compromis qui marque, comme le rappelait Brice, le vrai déclencheur pour aller chercher, déjà par anticipation, on voit que les clients aujourd'hui, en tout cas par rapport à ce que ça pouvait être il y a 10 ou 20 ans, sont déjà très éduqués.
1: Donc, ouais.
4: 9 fois sur 10, ils ont déjà fait les démarches.
1: D'aller voir soit leur banque, soit un courtier pour savoir quelles étaient leurs capacités aussi.
4: Exactement. Exactement. Et je ne fais pas la promotion des uns ou le détracteur des autres.
1: Mais bien sûr.
4: Dans le contexte, je pense que c'est effectivement très bien de s'appuyer sur des courtiers qui vont accompagner dans l'offre d'aujourd'hui. C'est une très bonne chose. Et puis là, on parle beaucoup des acquéreurs, mais parlons aussi des vendeurs. Aujourd'hui, on est vendeur, on sait à peu près à quel prix on peut raisonnablement vendre, à condition de savoir bien se positionner.
1: Mais on va en parler des prix, Jordan.
4: Très bien, parce que si j'étais vendeur aujourd'hui, j'essaierais effectivement de trouver une solution dans les 60-90 prochains jours, plutôt que d'espérer peut-être quelques euros de plus dans 6 mois. Je ne suis pas sûr que tout le monde les obtiendra.
1: Parce que c'est ça le sujet, vous êtes quand même tous les deux d'accord pour dire qu'effectivement, on a quand même des conditions bancaires qui ne sont pas si pourries que ça, contrairement à ce qu'on peut entendre de ci, de là, parce qu'il y a des prêts à taux bonifiés, parce qu'il y a quand même un accueil très particulier de banques qui veulent produire du crédit. L'autre élément quand même dans la transaction immobilière, c'est le crédit, mais c'est aussi le prix. Et le prix aujourd'hui, est-ce qu'il s'est assagi? Parce qu'il y a eu un moment donné où on a eu une hausse des taux, je pense au moment du déclenchement de la guerre en Ukraine et de la crise inflationniste de 2022-23. On a eu un moment où on a des taux qui ont augmenté très vite, très fort, et des prix qui n'ont pas bougé, qui ont mis beaucoup de temps à corriger. Est-ce qu'aujourd'hui, on est dans une phase d'adaptation plus rapide, messieurs? Est-ce que les prix sont plutôt orientés à la hausse, à la baisse? Est-ce qu'ils stagnent?
4: Alors, pour ma part, ils ont plutôt une tendance depuis le début de l'année à stagner. Et également le délai moyen de vente.
1: À s'allonger?
4: Non, pas chez vous, à stagner aussi. Alors, on va pas mentir, hein, on s'attendait, compte tenu encore une fois du marché et du printemps qu'on a vécu, à peut-être voir un début de baisse, même légère, sur les prix et peut-être un rallongement des délais. Pour le moment, on constate pas. Ce qu'on constate, c'est une augmentation des stocks. Et donc, la plus grande facilité de le traduire, c'est que le vendeur qui se positionne bien aujourd'hui, il continue de vendre dans des bonnes conditions et de prix et de délais. Celui qui est un peu trop trop optimiste, a priori reste sur le carreau.
1: Trop gourmand. Et de votre côté, Brice?
3: Non, je suis assez d'accord avec Sadie Jordan. En effet, il y a un effet plateau qui est assez rare.
1: Ouais.
3: Moi, je suis assez convaincu depuis qu'on a la capacité à analyser le marché, qu'on est soit sur un marché haussier, soit un marché baissier. Maintenant, par exemple, vous savez, l'adresse est une coopérative, donc ouais. Moi j'ai double casquette. J'ai une dizaine d'agences en propre. Par exemple, si je suis à Paris, sur mes 10 agents, j'en ai qui sont en région.
1: Du côté des Vreux, Paris, là.
3: Ben oui, mais justement, Paris, on a un regain d'activité sur Paris. On a plus d'acquéreurs. On a pratiquement 2-3 fois plus d'acquéreurs que dans les autres agences, notamment Montreuil, qui pour moi est un peu le 21e arrondissement de Paris. Et pourquoi? Ben parce que finalement, Paris, les prix ont beaucoup baissé ces 12 derniers mois. Et on a justement, on en revient encore. L'ajustement, les planètes qui sont alignées et où tout d'un coup, il y a un regain d'activité. Donc finalement, cet effet plateau, on peut le constater sur 12 mois glissants. On va parler de quoi? On va parler de baisse ou d'augmentation en fonction des régions, en fonction de la typologie du bien, collectif ou maison individuelle de 0,1, 0,2. Globalement, il y a deux types de vendeurs. Il y a celui qui a un vrai projet de vente, on va dire qu'un aléa de vente, mutation séparation, professionnelle, séparation pour revenir.
1: Nouvel enfant
3: que vous
1: à venir.
3: Exactement.
1: Non, mais non, vous voyez, je ne vois pas que la séparation.
3: Voilà. Et clairement, celui-ci, généralement, il va être très à l'écoute du marché, grâce à des médias comme
1: ajuster.
3: Le vôtre. Et il va, et c'est le conseil, peut-être le conseil le plus important que j'ai à transmettre dans cette émission, c'est soyez à l'écoute d'un professionnel de l'immobilier. S'il écoute le marché, on va avoir parfois, notamment Paris, des offres au prix, en fonction du type de bien et si le prix a été respecté par rapport à l'estimation, on va avoir des offres au prix. En moyenne, on a quand même encore aujourd'hui sur des biens dont le délai est inférieur à 3 mois, on a encore des négociations entre 3 et 5%.
1: Ouais.
3: Ça, c'est le premier type de vendeur, c'est celui qui est à l'écoute, qui passe par un professionnel et qui prend l'intérêt de passer par un professionnel, donc l'écoute. Et puis il y a l'autre. L'autre qui a tenté sa chance, l'autre qui a peut-être moins d'obligations ou dans le côté temporel, pas forcément
1: moins d'urgence,
3: plus court. Et celui-ci, généralement, c'est pas le bon choix parce que vous savez, les acquéreurs aujourd'hui, ils connaissent beaucoup de choses, ils voient tout. Ils savent exactement quand est-ce qu'un bien arrive sur le marché, quand est-ce qu'il baisse, quand est-ce qu'il part, quand est-ce qu'il revient, etc. Et vous savez, il y a une expression qui dit qu'on n'a jamais deux fois l'occasion de faire une bonne impression. C'est pareil quand on met en vente son bien. Et là, ce type de vendeur-là, généralement, c'est double perte.
1: Ouais, parce qu'il va devoir décoter encore plus fort au moment où il en aura marre d'attendre.
3: Ah, bah là, le message, je le fais passer clairement. Un bien qui a passé le cap des 6 mois, il faut faire double impact. Mmh. Il faut baisser en moyenne le prix pour qu'il puisse susciter un minimum d'intérêt, pour qu'on puisse le faire visiter. C'est 10%.
1: Waouh.
3: 10%. Et généralement, malgré ces 10%, derrière, il faut s'attendre encore à une négociation de 5%. Donc ça, c'est vraiment pour que celles et ceux qui nous écoutent
1: soyez vigilants. Quoi. Et d'autant qu'en plus, effectivement, l'autre élément qui est les taux d'intérêt, pour l'instant, en tout cas à ce stade, on ne voit pas de baisse importante arriver. Donc, quand bien même on devrait stagner autour de 3,5% sur 20 ans, à peu de choses près, globalement, ce n'est pas forcément...
3: Le vrai sujet, je ne sais pas si on aura le temps d'en parler, c'est les vendeurs qui ont acquis leurs biens entre 2020...
1: Les taux à 1% et des prix stratosphériques.
3: Exactement. Ouais. Alors cela, je peux vous dire que c'est très compliqué. Là, vous parliez tout à l'heure de pédagogie. Je peux vous dire que là, il faut être plus que pédagogue pour expliquer calmement les choses.
1: Mais on leur rappelle, n'oubliez pas, si vous êtes dans ce cas-là et que voilà, vous allez aussi acheter moins cher, de fait.
3: Hein,
1: donc voilà. Et oui, et c'était pas là... plus loin normalité, c'était bien la normalité en un seul mot, que des taux à 1%. Bon, il nous reste que 4 minutes, mais quand même un sujet parce que ça fait partie du prix et de la valorisation de nos patrimoines. On a beaucoup parlé de la valeur verte liée à nos chères et tendres passoires thermiques. On a fait connaissance depuis quelques années, mais visiblement les pouvoirs publics que cette année, des bouilloires thermiques, merci aux canicules. Est-ce que vous voyez, vous, sur ce marché de l'immobilier, des choses qui sont un tout petit peu en train de changer sur la valorisation du patrimoine?
4: Ça commence et vous le savez, en plus chez Foncia, il y a un parc qui est en rénovation au niveau des copropriétés et des biens qu'on a en investissement locatif avec nos propriétaires bailleurs. Donc c'est un sujet qui est très embarqué et qu'on commence à voir petit à petit se traduire sur l'activité de la transaction, avec forcément avec l'été qu'on vient de passer là sur ce début de rentrée, un petit point d'attention un peu plus particulier.
1: Ouais, du point de vue des acquéreurs, ils posent des questions, j'imagine. Vous avez combien cet été chez vous? Non,
4: exactement.
1: Ouais.
4: C'est exactement ça. Et il faisait combien? Et est-ce qu'on peut faire ci? Est-ce qu'on peut faire ça? Donc oui, on voit que les conditions météorologiques ont rajouté le petit curseur sur l'énergie.
1: Même chose, Brice?
3: Ouais, pareil. Et puis je rebondis sur ce que vient de dire Jordan. Je vous l'avais dit plusieurs fois que le vrai sujet, l'espèce de bombe à retardement qu'on avait, c'était la rénovation des copropriétés. Ouais. Il est vrai que jusqu'à présent, le DPE, le fameux DPE, les Français...
1: Diagnostic de performance énergétique.
3: Exactement.
1: Marie Lexique.
3: Faites très bien.
1: Ouais, je sais.
3: Ce DPE, c'était plus un sujet par rapport à nos cultures, à nos coutumes, c'était plus le froid, la
1: chaud,
3: triple couette,
1: ouais,
3: etc.
1: Ouais, bien sûr.
3: À travers l'été qu'on a passé, et où tout le monde s'accorde à dire que je pense que c'est ça va certainement se renouveler les années à venir. Deux choses, le DPE individuel, les Français ont su s'y adapter. Donc la fameuse lettre, elle est finalement moins dramatique. Et puis surtout avec ce qu'on attend dans les décisions.
1: L'allègement du calendrier, c'est ça ?
3: L'allègement du calendrier, non mais c'est surtout qu'avant, c'était carrément un empêcheur d'acheter. Aujourd'hui, une fois de plus, on s'y est habitué. On a autour de nous pas mal de gens qui ont franchi le cap et qui se sont adaptés, qui ont trouvé des solutions. Non, le vrai sujet, vous l'avez clairement mentionné, c'est la chaleur. Qui est le vrai sujet, mais qu'on avait pas finalement en tant que particulier mal perçu, c'est la chaleur. Et aujourd'hui, au-delà de la lettre, c'est la capacité à pouvoir se rafraîchir en pouvant installer ou pas une climatisation.
1: Ouais, ouais.
3: Donc, à celles et ceux qui nous écoutent et qui sont en maison individuelle, occupez-vous de tout ça à partir de la rentrée, justement, parce que c'est justement, généralement, au moment, à ce moment-là, que tous ceux qui sont dans la climatisation sont moins chargés.
1: Mais oui, c'est hyper intéressant, mais on va refaire des sujets sur la réno, mais c'est hyper intéressant sur cette saisonnalité, parce que là, on va avoir tout le monde qui va commencer à entamer ses travaux pour l'hiver. Et donc là, vous allez peut-être aussi même avoir des artisans pas dispo pour ce genre de travaux. Là, cet été, quand vous avez tous voulu faire installer votre pack RR pour avoir la réversibilité, donc la clim, il n'y avait plus personne parce qu'effectivement il y avait une surdemande, donc peut-être être à contre-courant des saisons,
3: mais ce qui est certain, c'est qu'on parlait de valorisation. Je sais que vous adorez quand on parle de prix, donc là on vient un peu déçu avec Jordan parce qu'on va parler de l'effet plateau, il ne va pas se passer grand chose dans les mois à venir, mais clairement je vous le dis, un bien climatisé n'aura pas du tout la même valeur que le même bien sans la clim. Ça, c'est clair que ça va devenir une obsession, parce qu'on l'a
1: bien vu, passer une certaine
3: température, on ne peut pas se reposer, on ne peut pas recharger les accus, et ça devient très compliqué pour gérer ses familles.
1: Et le réchauffement climatique n'est pas prêt, malheureusement, de se terminer. Juste d'un mot, il nous reste 50 secondes, messieurs, je veux votre perspective fin d'année, volume de vente, quelle évolution, et évolution des prix.
3: Je laisse Jordan commencer.
4: Allez, Jordan,
1: on y va.
4: Volume de vente, la question c'est toujours pareil. Est-ce qu'on parle des compromis de vente qu'on évoquait tout à l'heure? Est-ce qu'on parle des actes notariés? Bon, bref, allez, on va faire une année entre moins 5 et moins 10 pour moi, avec des prix qui vont peut-être légèrement fléchir, comme le disait Brice tout à l'heure, mais on va se parler de quoi? De moins 1%.
1: D'accord. Brice,
3: Je pense que je vais être un petit peu plus optimiste. Je pense qu'en termes de volume, on va être. Alors ça dépend, toujours pareil, hein, si on compare sur les 12 mois glissants maintenant.
1: Ouais. Vous n'allez pas.
3: On va parler en nombre. On va dire qu'en nombre, on va être entre 900 et 950.
1: On était à 950 l'an dernier.
3: Voilà, donc on va être à iso périmètre.
1: Ouais.
3: Et rappeler que 900, 950 000, c'est largement suffisant pour que tout le monde s'y retrouve. Bien évidemment, les Françaises et les Français qui viennent de se loger et tous les acteurs qui contribuent à cette branche. Rappelons. Hein, pour
1: non,
3: une année.
1: On ne rappelle pas parce que c'est
3: rappelons qu'une année crise comme 2000, rappelons qu'en 2007-2008, on était à 500 000.
1: Oui, d'accord.
3: Non, mais c'est juste pour dire que les chiffres sont bons, restons optimistes.
1: Mais
3: 950 000 transactions pour
1: ce
3: moi.
1: Ce sera génial.
3: Et en termes de prix, 900,
1: ça sera génial.
3: Tout va dépendre
1: oui,
3: des taux.
1: On y va.
3: Si les taux aussi. C'est fini?
1: Mais oui, c'est fini.
3: Ah, bah, je sais pas, vous me demandez le.
1: Non.
3: Très bien.
1: C'est
3: bien,
1: bon, pardon. Les prix, on a dit, ils vont légèrement baisser.
3: Ça va dépendre des taux. Si les taux restent.
1: Bon, forcément, ça dépend.
3: On va être sur un effet plateau.
1: Non, parce que ce qu'ils savent pas, mes invités en plateau, c'est qu'il y a la musique, moi je l'entends dans l'oreillette, mais eux ne l'entendent pas, donc il y a la musique de la fin depuis à peu près 1 minute 30 et Alban qui rugit en régie.
3: Désolé.
1: Allez, on y va, je vous remercie messieurs, c'était top et vous reviendrez évidemment en plateau. Brice Cardy, le président du réseau L'Adresse, et Jordan Frarier, le président de Foncia Transactions, avec nous dans les experts de l'IMO sur BFM Business.
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7: C'est de la dopamine pour vos finances personnelles, pour vos investissements, pour votre patrimoine. CTPI, c'est tout pour investir et on est en direct pour une nouvelle saison de TPI sur BFM Business en radio, en télé, en web évidemment. Et puis bien sûr, vous pouvez trouver toutes nos chroniques en podcast. Alors on le dit, une nouvelle formule, 30 minutes montre en main maintenant pour vous donner toutes les clés, toutes les recettes pour dynamiser vos finances personnelles avec une bonne dose de pratico-pratique pour cette rentrée. Alors tiens, déjà l'inflation, ah ouais, elle est là, elle est bien de retour. Et ça, ça va être une grosse thématique toute l'année. Comment mesurer l'impact concret sur vos finances personnelles, aux besoins arbitrer, ajuster, fignoler votre allocation d'actifs pour blinder votre portefeuille? Toutes les réponses dans un instant. C'est la boîte à outils. Le mécano du jour, ce sera Elie Attia qui sera avec nous. Tiens, ça va avec. Quel est le parapluie anti-inflation de rêve qu'on nous vante depuis des décennies, qui joue plus vraiment son rôle de parapluie anti-inflation en ce moment, mais qui repart de manière très très significative? Ben, c'est l'or. L'or, évidemment, avec une belle reprise en ce moment, mais des usages et des stratégies autour qui changent pour l'ensemble du marché, pour vous aussi, fondamentalement. Et on va faire le point avec Romain Joudla de Rochevel Gestion Privée. Et puis, plonger dans le marché de l'art et des objets historiques, comme régulièrement, on va recevoir Grégoire de Toury de la Maison Agutte, un peu notre historien maison, qui va nous parler d'une très vieille tradition qui constitue un vrai marché de niche, celui des émaux. Objets rares d'artisanat et d'histoire, on va parler des émaux de Limoges, sans doute les plus célèbres au monde. En fin d'émission, dans le coffre-fort. Vous pouvez nous joindre par email, direct@bfmbusiness.fr, nous envoyer un SMS 73216, tapez le mot-clé business suivi de votre message, et sinon, directement me joindre sur mes comptes Twitter et LinkedIn. Allez, tout de suite, on ouvre la boîte à outils.
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7: Elie Attia, bonjour.
8: Bonjour Antoine.
7: Elie Attia, des établissements Elie Attia.
8: Toujours.
7: On rappelle l'adresse du site internet?
8: Elieattia.fr.
7: Voilà, tous les bons conseils patrimoniaux. Alors, l'inflation, ça y est, elle est de retour. Ça provoque de l'agitation d'ailleurs sur les taux d'intérêt. On en a parlé lors de l'émission d'hier et on va en reparler évidemment toute cette rentrée. Tout ça, ça provoque des changements de paradigme pour beaucoup d'actifs, que ce soit les livrets, que ce soit l'assurance vie, que ce soit les PEA. Bref, où on en est et quelles conséquences concrètes ça a là maintenant à l'instant T alors que débute la rentrée?
8: Ok, et très clairement, je l'entends de plus en plus, si vous voulez. L'inflation aujourd'hui, donc là en juillet, était à 2,1, poussée par l'énergie, plus 12,4. Donc les prix, coût de la vie augmentent d'année en année. Et face à ça, je suis souvent, tout le temps en rendez-vous, très souvent, et j'entends des formules. Là, moi, j'ai mon argent en livret A, j'ai mon argent sur un compte à terme que ma banque m'a proposé pour justement aller un petit peu plus relever justement mes niveaux. Mais il faut rappeler qu'aujourd'hui, il y a une différence entre les épargnes, on va dire, de précaution, donc tout ce qui est livret bancaire, livret A, LDD, LDDS, CEL, PEL, et même aujourd'hui compte à terme, on va le rappeler. Aujourd'hui, il faut rappeler que voilà, le livret A, alors certes, il est remonté en juillet, mais bon, de 1,5 à 1,7. Donc, je le rappelle, avec une inflation à 2,1, on est toujours à -0,4. Donc, on accepte de s'appauvrir en laissant cette épargne sur des livrets bancaires. De l'autre côté, il y a aussi du coup, alors j'entends aussi, moi maintenant, on m'a proposé un compte à terme. Il faut rappeler aujourd'hui à nos auditeurs, si vous voulez, que le compte à terme, il propose certes un peu plus, 2,5, mais il y a une case fiscalité. Et après la case fiscalité, on repart à 1,7. Donc au final, c'est décaler le problème, mais la réalité après impôt et c'est après ça. Les frais revient au même qu'un livret A. Donc l'inflation, il faut bien s'en méfier et bien demander la rentabilité nette de frais et nette de fiscalité.
7: Oui, c'est vrai, il faut toujours prendre les chiffres nets, hein, parce que c'est un petit peu, ça rejoint un petit peu les débats politiques du moment, comme bon, déterminer ce qu'est une personne riche à 4000 euros par mois, un peu plus, on peut décider qu'une personne est riche. Ben, oui, mais en net, une fois que les impôts sont passés, une fois que le remboursement de la résidence principale ou le loyer, parce que les loyers, ben, en net, on n'est plus si riche que ça. Donc, est-ce qu'il y a là aussi, vis-à-vis de la montée des taux d'intérêt, parce que ça c'est important aussi, et c'est un facteur, on va dire, d'appauvrissement d'une certaine manière, est-ce qu'il n'y a pas un paradigme à changer là, en cette rentrée aussi ?
8: Eh bien, si, tout à fait. Aujourd'hui, on devrait, si vous voulez, considérer comme riche ou comme nouveau taux après impôt ou après inflation. Ce n'est plus la même chose qu'il y a 20 ans. Aujourd'hui, 3 000 euros par mois il y a 20 ans et 3 000 euros par mois aujourd'hui, ce n'est plus le même salaire. Alors, ouais, avec l'inflation et avec l'impôt, qui a aussi également augmenté. Donc, là-dessus, si je peux me permettre, il faut du coup, c'est pour ça que l'assurance vie, le PEA, commence, on va dire, petit à petit, à devenir de plus en plus utilisé. Bon, l'assurance vie, il est quand même là, toujours la solution numéro un des Français, préférée des Français, mais le PEA, de plus en plus, 7 millions de Français. On pourra aussi faire un petit commentaire sur, récemment, là, on a vu qu'il y a pas mal, ça fait le buzz, si vous voulez, qu'il commence à vouloir interdire tout ce qui a l'accès au marché américain sur le PEA, les ETF, ce genre de choses.
7: Ça, c'est pas sans provoquer des remous dans le monde de la finance, parce que là, il y a un paradigme qui change. Hein. Alors, je sais bien qu'on ne connaît pas encore les détails, que c'est encore très, très officieux. On sait que certains parlementaires ont commencé à en parler. Maintenant, on n'a pas trop de détails. Mais cela dit, sur le principe, pour vous, on touche à un cas concret très, très compliqué.
8: Exactement, un cas concret. Il y a aujourd'hui plus en plus d'investissements vers ce qu'on appelle les ETF synthétiques qui reflètent l'indice, si vous voulez, américain, S&P 500, Nasdaq, ce genre d'ETF. Et il y a de plus en plus d'appétence. Et aujourd'hui, la France s'est dit, et l'Europe, on va un petit peu reprendre les choses en main. Il faut voir où ça va, parce que c'est vrai que là, c'est pas encore officiel, on attend de voir, mais ça fait beaucoup de bruit. Et aujourd'hui, donc, sur les PEA, les assurances-vie, aujourd'hui, on n'en parle pas encore, mais sur les PEA, en tout cas, c'est déjà le sujet de la rentrée. Donc assez chaud, on va tenir de près. J'ai pas envie de réagir avant que ce soit officiel là-dessus et qu'on ait un peu plus d'informations, mais en tout cas, on est dessus, on suit de près.
7: Ouais, c'était l'occasion d'un coup de gueule très remarqué hein, de Mathias Bacino de Trade Republic et de Christian Fontaine sur ce plateau hein, hier à la même heure, que vous pouvez retrouver d'ailleurs en podcast, en replay. C'était vraiment très, très intéressant et puis c'est vraiment un des sujets à suivre en ce début d'année. Bon, conclusion, cette rentrée, elle s'annonce pas si mal si on regarde un petit peu l'état des marchés, mais voilà, ça, en gros, ça commence à piquer, quoi.
8: Ça commence à piquer, et je rappelle qu'il faut de plus en plus regarder le PEA face, si je peux me permettre, c'est pas un conseil d'investissement, mais en tout cas face à l'inflation qui monte, car aujourd'hui, le PEA va permettre d'aller chercher plus de rentabilité, certes avec plus de volatilité, c'est toujours pareil, mais accepter une volatilité contre de la rentabilité sur le long terme, aujourd'hui, c'est en tout cas faire face à l'inflation et aller chercher de vraies rentabilités. Donc on va dire plus des assurances vie à unité de compte, à UC pour les marchés, et le PEA également pour aller chercher de la vraie rentabilité sur le long terme.
7: En fin d'année, on a reparlé du retour en grâce d'un truc dont on n'entendait plus parler depuis des années, c'était le CTO, le compte titre ordinaire, qui peut là aussi avoir ses avantages. Cela dit, avec une fiscalité qu'il faut prendre en compte.
8: Une fiscalité, certes, mais de la facilité. Et pareil, on peut aller chercher de la rentabilité importante. Donc, pareil, il faut toujours diversifier et faire un petit peu de tout, ce que je dirais, pas mettre tous dans le même panier, ni que ce soit sur l'assurance vie, le PEA ou le CTO, mais diversifier avec une stratégie bien précise et sur laquelle on garde le cap sur le long terme.
7: Voilà, comme ça, pour rester serein en cette rentrée, Elie Attia, merci d'avoir été avec nous une prochaine fois pour une prochaine boîte à outils. Et on va parler d'or tout de suite.
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7: Romain Joudla, Rochevel Gestion Privée, bonjour.
9: Bonjour.
7: Alors, on vient de parler d'inflation avec Elie Attia et de toutes les conséquences que ça peut avoir sur l'allocation d'actifs, sur les arbitrages. Il y a un vieux lieu commun, le parapluie contre l'inflation ultime, ça reste quand même l'or. On voit que l'usage a complètement été bouleversé et changé là, ces deux dernières années, en gros, avec la forte montée des cours. Puis alors, en ce moment, une forte correction depuis quelques semaines et une reprise là, ces derniers jours. On revient du côté des 4 700 $ avec vraiment les yeux autour des 5 000. Et les raisons ne sont pas du tout les mêmes. Première montée, c'était véritablement... on passait d'une logique d'actif refuge à un actif dynamique. Et tout le monde en voulait. Mmh. Et là, c'est le dollar qui faiblit, qui fait tout. Mmh. Oui, tout à fait, exactement. Et pour le coup, nous, on s'y intéresse très très fortement depuis le début de l'année. On a profité du mois de juin et de cette baisse d'à peu près 20-25% depuis ses plus hauts pour réinjecter en fait cette classe d'actifs dans les allocations de nos clients, mais pas que d'un point de vue tactique, mais surtout d'un point de vue stratégique. Ouais. Et il y a un événement cet été qui est justement venu renforcer l'intérêt de cette classe d'actifs et remettre peut-être en question, et c'est ça l'information clé, l'actif refuge qui sont normalement les considérés comme des taux sans risque, à savoir les obligations d'État, avec la flambée des taux longs.
9: Ouais, et ça c'est. Alors, on l'a vu, ça a été aussi provoqué. Alors, premièrement par les perspectives d'inflation, deuxièmement aussi par un vrai problème, et on en parle à longueur de journée, que ce soit dans cette émission, que ce soit dans BFM Bourse l'après-midi avec Guillaume Sommerer, un vrai problème de crédibilité des institutions financières américaines, mais pas que, qui sont soit en train de soutenir leurs dettes avec des achats massifs, soit de soutenir leur monnaie, que ce soit le Japon, États-Unis. On sent que les banques centrales, là, elles ont un vrai problème de crédibilité parce qu'elles font feu de tout bois pour essayer d'éteindre des incendies. Et qu'au milieu de tout ça, les monnaies perdent de leur attrait. Et conjugué à cette montée des taux, ben, l'or revient au centre du jeu. L'or et le bitcoin, d'ailleurs, l'or qui fait une poussée ouais, là, ces derniers temps. Ouais.
7: Alors, déjà, pour préciser un peu l'ampleur du sujet et pourquoi ça a autant son importance au-delà du rebond de l'or, la montée des taux, elle n'est pas anodine. On a un taux US 10 ans qui est passé à 4,75, un taux 30 ans qui est passé à 5,30 au plus haut. Exactement. En Europe, on est revenu au niveau de 2011, la crise de la dette souveraine pour le Bund, plus de 4% pour la France, et le Japon, qui est passé également au-dessus des 4% sur le 30 ans, qui est une première dans son histoire. Et pourquoi c'est important? C'est important parce que ces actifs sont considérés comme les actifs sans risque, qui valorisent l'ensemble des actifs risqués. Et donc, si d'une part, on a une hausse de ces taux longs, on aura une potentielle baisse des valorisations de l'ensemble des actifs risqués, dont les actions qui, je le rappelle, ont profité de hausses assez extraordinaires ces dernières années, avec une forte concentration sur des thématiques tech et intelligence artificielle, qui seront les premières dans des thématiques croissance à avoir des valorisations impactées en cas de hausse des taux d'intérêt. Et enfin, dans une allocation diversifiée, on peut se poser la question de l'intérêt des actifs refuges, puisque les obligations souveraines, par définition, traditionnellement, sont des actifs refuges clés qui décorrèlent en fait la poche action en cas de volatilité. Ouais. Et là, pour le coup, ça fait 5 ans qu'on a une corrélation positive entre actions et obligations, et c'est là que l'or, effectivement, a pu reprendre le relais cet été.
9: Bon, on le redira jamais assez, il n'y a pas de rendement à l'or, mais l'or, au moins, c'est la dette de personne.
7: Exactement.
9: C'est le tableau de Mendeleïev, et on n'en bougera pas.
7: Et ça, ça a son importance hein, dans un monde où aujourd'hui on a un niveau d'endettement. Enfin, rendez-vous compte, les États-Unis sont passés à 40 000 milliards de dettes. On a même des difficultés à le dire aujourd'hui, avec plus de 6% du PIB. C'est le cas et c'est généralisé dans le monde entier. On a également, il faut l'avoir en tête, face à cette offre de papier qui doivent être renouvelées chaque année, une demande. Bah, qui starie, parce que les premiers investisseurs, c'est qui? C'est les banques centrales. Les banques centrales, depuis 2022, on l'a dit, avec la reprise de l'inflation post-Covid et les questionnements qu'on a aujourd'hui, n'achètent plus de papier. Et en face, on a une concurrence énorme des justement des big tech qui veulent financer l'intelligence artificielle et qui viennent offrir un papier supplémentaire. Donc, les taux montent, la variable d'ajustement entre offre et demande, c'est bah, justement le prix, les taux, et ça pose des difficultés. Et l'or, justement, est très intéressant là-dessus parce que c'est une réserve de valeur. C'est une réserve de valeur, ça fait à peu près 17% sur le mois, les minières sont même montées à 30 à 40% en fonction des fonds que l'on va aller chercher. Et c'est intéressant parce que déjà, c'est à dette de personne, vous l'avez dit, elles dépendent pas de budget, de politique. Mais surtout, quand il y a une pression, notamment du Trésor américain, pour laisser les taux bas, ou même peut-être demain des banques centrales, on verra à la fin du mois à Jackson Hole, on a, si vous voulez, une pression sur les monnaies. Et là où on a eu une baisse significative du dollar suite à cette annonce, on a eu une hausse de plus de 4% de l'or qui vient justement prendre tout son rôle d'actif refuge dans un monde où actions et obligations justement sont devenues beaucoup plus corrélées.
9: Alors on l'a vu, les cours ont énormément monté ces deux dernières années parce qu'il y a eu un véritable buzz, ça ressemblait un peu au bitcoin, c'est-à-dire qu'on achetait compulsivement de l'or. Pourquoi? Bah parce que ça monte et parce que tout le monde en parle. Là, si dynamique haussière de l'or il doit y avoir, elle va être alors foncièrement plus saine parce qu'on voit que c'est une réaction aussi à l'agitation monétaire et à la faiblesse de crédibilité des banques centrales, au risque sur les monnaies. Maintenant, il y a certains points techniques, c'est-à-dire comment on s'expose? On sait qu'il y a eu beaucoup d'expositions peut-être un petit peu excessives à l'or, via leur papier, via les ETF. Est-ce qu'on a intérêt, de temps en temps, à mettre un petit peu de côté à nouveau des pièces, des lingots, comme on le faisait alors en tout début d'année, comme on l'a fait beaucoup l'année d'avant? Est-ce que c'est le moment de se réexposer un petit peu, de remonter un petit peu le curseur sur la table de mixage?
10: Alors, nous, c'est pas l'approche qu'on défend. Après, psychologiquement, c'est un impact pour certains clients, je peux le comprendre. Nous, on défend évidemment plutôt leur papier. Pour ça, vous avez les ETC qui vous donnent une exposition, oui, effectivement, directement à la matière première, mais qui sont assez difficilement référencés par les assureurs. Donc là, vous avez une autre alternative qui est d'aller sur des minières, que ça soit sur des ETF. Je pense, par exemple, à l'ETF Vanek Global Miner ou à un fonds de gestion active dont certains ont des expertises depuis des dizaines d'années. On les avait laissés un peu de côté, mais je pense, par exemple, le fonds EDR Edmond Rothschild, donc ouais, Goldsphere, qui a une expertise assez importante. Ce qu'il faut comprendre, c'est que cette classe d'actifs, en fait, le 60-40, et je l'ai dit plusieurs fois sur ce plateau, dans l'allocation d'actifs, commence à être vraiment mis à mal depuis 2022 par cette hausse des corrélations entre actions et obligations. Ouais. Et cette concentration des marchés et cette offre de papier qui vient alimenter les mêmes risques qui sont concentrés par les flux des ETF actions, attention, hein, doivent trouver justement d'autres pistes de diversification. L'or en fait partie, les métaux stratégiques également. On peut avoir aussi d'autres idées comme la partie hedge fund dont on a déjà parlé ici.
9: On a parlé d'or, vous allez voir, on va parler d'un truc encore plus pointu, d'un truc qui a de l'histoire, qui a de la valeur et qui est encore plus dingue que l'or. Restez à l'écoute, c'est dans quelques secondes dans le coffre-fort. Romain Joudelat, Rochevelle Gestion Privée. Merci infiniment d'avoir été avec nous.
10: Merci Antoine.
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9: Ce truc, c'est Grégoire de Toury, Maison Agut. Bonjour.
11: Bonjour Antoine.
9: Merci infiniment d'être avec nous. Je le disais en merci début vous d'émission, vous êtes un peu notre historien. Hein, en fait, vous dénichez des objets sur le marché de l'art qui sont vraiment des objets de niche, très pointus, qui passionnent les collectionneurs vraiment acharnés en termes d'originalité. On ouvre un petit peu avec vous le cabinet de curiosité parce qu'on a à vous présenter une matière, un type d'objet d'art qui est rarissime, qui a souvent des valeurs considérables. C'est pas de l'or, c'est pas un métal précieux, c'est un travail artisanal et ça s'appelle l'émail. On va parler des émaux. Et les émaux les plus célèbres, ils doivent toujours l'être d'une certaine manière du côté de Limoges.
11: Absolument.
9: Et ce sont des objets fabuleux. Parlez-nous-en.
11: Absolument. Merci Antoine de me permettre de parler de ces objets merveilleux. La dernière fois, j'étais venu d'ailleurs, et peut-être vous en souvenez-vous, avec un objet de Limoges.
9: Mais tout à fait. Ouais.
11: Une crosse.
9: C'était la crosse.
11: Qui était en émail, donc champ levé. On va parler technique brièvement et surtout simplement, parce qu'on ne va pas s'encombrer l'esprit avec des banalités. Mais cet objet que je vous avais présenté, je vous l'avais présenté notamment parce qu'on avait retrouvé toute son histoire.
9: Oui.
11: Et donc nous l'avions vendu la dernière fois avec une estimation qui avait commencé à 40 000 et finalement l'adjudication s'est portée à 70 000 euros. Tout ça pour vous dire que le travail de recherche de provenance est important et sanctionne positivement, j'allais dire, les objets un contexte de vente publique. Dans cette même vente, mon cher Antoine, nous avions un autre objet limousin qui est cet objet extrêmement intrigant, qui est en fait, vous le voyez, assez composite, j'allais dire, parce que...
9: Alors, c'est une porte de coffre.
11: Et ça ressemble, mais vous avez tout compris. Il y a une entrée de serrure, effectivement, il y a des gonds, donc c'est une porte de coffre et un coffre avec un Christ dessus. C'est évidemment le coffre ultime, j'allais dire, celui qui a vocation à contenir la présence de Dieu lui-même sur les autels dans la chrétienté, c'est-à-dire le tabernacle.
9: Ouais.
11: Et en fait, le tabernacle n'existe pas à l'époque de cet objet central. Il y a donc une petite question qui se pose légitimement.
9: C'était la porte de quoi?
11: Et en fait, c'est pas une porte à l'origine. Figurez-vous. À l'origine, c'est un plat de reliure, c'est-à-dire qu'il est posé sur un livre, le plus important des livres, c'est-à-dire l'Évangile. Oui. Et en fait, cet objet-là a survécu. Ce qui est très beau, pour parler un peu des mailleries limousines, c'est que l'œuvre de Limoges, qui porte un nom qui est attesté dans les écrits les plus anciens, l'Opus Limovicense, en 1170, on parle de ça en latin littéralement, l'œuvre de Limoges.
9: 1170.
11: Rassemble une série d'objets qui ont été faits d'abord pour la liturgie, mais aussi pour les profanes. Et aujourd'hui, on a une surabondance d'objets liturgiques. On avait cette crosse la dernière fois. On a ce plat de reliure qui a été transformé en porte de tabernacle ici, et on a aussi des pixides et toutes sortes de petits objets qui ont vocation à, en fait, j'allais dire, servir par le beau, par la beauté, la chose la plus ultime de toute la chrétienté occidentale, c'est-à-dire la liturgie.
9: C'est ça.
11: Et en fait, ces objets-là ont subsisté dans la catholicité parce que, précisément, on garde les objets dans la liturgie. On les remise, on les range et on les réemploie. Vous le voyez ici, un plat de reliure a été transformé en porte de tabernacle.
9: Ça m'évoque le fait que les premières églises ont été bâties avec des pierres d'anciens temples.
11: Enfin, exactement.
9: Voilà, on était adepte de la récup pour fabriquer des objets d'art. C'est fabuleux.
11: Tout à fait. Ouais. Et en fait, il y a à Limoges quelque chose d'assez fascinant, c'est que l'objet, paradoxalement, est tout aussi beau et sublime soit-il, est un objet relativement j'allais dire, plus accessible que les objets d'or ou d'argent. Vous avez parlé d'or juste avant mon arrivée. L'or, évidemment, est tellement vénal et tellement, j'allais dire, liquide en soi, sur le plan de sa valeur objective. En toute situation de crise, vous vous réfugiez dans l'or.
9: Bien sûr.
11: On en a parlé encore à l'instant. Et donc, les objets d'or, qui étaient faits de la matière la plus précieuse qui fut, évidemment, furent fondus.
9: Oui, là aussi, il y a eu de la récup.
11: Et il n'y en a plus. En fait, il n'y en a plus. Paradoxalement, ce sont donc les objets les plus ordinaires, toute proportion gardée, parce que vous voyez la splendeur de cet ordinaire, qui, eux, ont été maintenus. Aussi, n'a-t-on plus désormais que des crosses d'évêques en émail de Limoges, et non plus ou quasiment plus en or. Aussi, n'a-t-on plus de calices en or ou en argent, pourtant ils existaient, mais une multitude de calices émaillés. Aussi n'a-t-on plus de petites boîtes qui contiennent la présence réelle qu'on appelle des pixides en or ou en argent, mais en a-t-on d'innombrables en émail de Limoges, en fait. Ouais. Vous voyez, donc ces objets-là qui sont des objets médiévaux, parce que l'œuvre de Limoges, son triomphe, il se fait entre le XIIe et le XIIIe siècle.
9: Ouais, à peu près.
11: C'est vraiment l'œuvre de Limoges la plus, j'allais dire, spectaculaire. Elle rayonne à échelle européenne. On a des dispositions conciliaires, c'est-à-dire que l'Église catholique, qui règne en maîtresse dans tout l'Occident, prend des dispositions pour statuer légalement, ce qu'on appelle des dispositions canoniques, qui sont prises dans des conciles, donc des réunions d'assemblées d'évêques.
9: Bien sûr.
11: Et le pape Innocent III, par exemple, en 1215, lors du concile de Latran IV, prend des dispositions sur les vases sacrés et dit, bien, écoutez, maintenant, il est important que la présence du Christ soit conservée dans des boîtes dédiées. Et elles peuvent être, et ça c'est un synode en réalité qui statuera un peu plus tard là-dessus, en œuvre de Limoges. Et donc toute la chrétienté et l'œuvre de Limoges, donc ces émaux-là, vont être répandus, notamment parce que Limoges est placé sur un point stratégique, c'est les chemins de Compostelle, on est aussi au cœur, ou presque, du pays aquitain, donc le pays d'Aliénor d'Aquitaine, par son mariage plantagenet. Évidemment, on a un rayonnement dans une Europe qu'on connaît, on a tous cette histoire d'Henri Plantagenet. D'ailleurs, ils sont enterrés à Fontevraud, vous savez, vous avez Henri Plantagenet et Aliénor d'Aquitaine qui ont leur sépulture en France aujourd'hui, ironie du sort. Et cette œuvre de Limoges-là, donc, rayonne aujourd'hui avec des objets qui sont relativement innombrables, mais qui ne sont pas tous aussi spectaculaires en qualité. Ici, vous avez des émaux, donc, c'est-à-dire ces couleurs.
9: Est-ce qu'on peut rappeler d'un mot de comment l'émail artistique, tel que celui-là, est fabriqué?
11: Absolument. Absolument. Parlons-en. C'est une plaque de cuivre qui est, j'allais dire, la structure fondamentale de tous les objets d'émaillerie limousin.
9: D'accord.
11: Une plaque de cuivre, ironie du sort, le cuivre est importé, on n'a pas de cuivre à Limoges.
9: Ben non.
11: et cette plaque de cuivre, donc, va être, j'allais dire, gravée, on va retirer de la matière, j'espère que vous arrivez à bien le voir à l'écran, à certains endroits pour créer ce qu'on appelle un champ levé, donc on retire de la matière et qui donc crée une petite cuvette. Cuvette à l'intérieur de laquelle on va placer du verre pilé, pour parler très simplement.
9: C'est du verre pilé.
11: C'est du verre pilé qu'on va mêler à des oxydes métalliques pour créer des coloris. Et ce verre pilé va donc être déposé, tout ceci est en fait bien à plat, naturellement, pour que ça ne tombe pas, dans ces petits champs levés. Et ensuite, on va avoir des cuissons. Je dis des cuissons parce que les coloris ne réagissent pas tous de la même manière.
9: Bien sûr,
11: et que certains coloris qui ont, j'allais dire, une température de cuisson plus basse que l'autre, vont devoir être faits préalablement aux autres. Donc, par exemple, vous mettez du cobalt avec du verre pilé, vous avez du bleu. Vous mettez du cuivre avec du verre pilé, vous avez du vert. Vous mettez du cuivre un tout petit peu plus concentré, vous avez du rouge. Donc, je vous laisse imaginer la prouesse technique pour arriver, avec des cuissons successives, à avoir tous ces coloris, y compris ceux qui ne sont pas séparés comme ces petits points.
9: Oui.
11: par une petite digue de métal.
9: Exact. Oui, parce que on inclut. Alors c'est comme les vitraux, hein, on inclut une séparation métallique dans
11: Exactement.
9: Le. Mais ce qui est très étonnant, c'est que le processus de fabrication que vous venez de décrire est quand même archi complexe.
11: Oui.
9: Inconsciemment, on se dit ça doit être archi fragile. L'état de conservation est quand même incroyable.
11: C'est
9: alors,
11: incroyable.
9: Est-ce que c'est exceptionnel ou est-ce que l'émail est quelque chose de beaucoup plus durable qu'on ne croit?
11: Non, c'est exceptionnel. L'émail est assez solide. Enfin, je veux dire, non. On rend solide l'émail. Précisément, vous voyez ces petites ocelles, c'est le terme technique là, qui ressemble à des yeux, vous voyez Ces ocelles innombrables, qui ont vocation décorative, ont aussi une vocation à garder l'état de cet émail. Parce que vous imaginez une plaque bleue comme ça, sans un petit renfort métallique au centre.
9: Ah, ça sert de renfort.
11: Et d'une insigne fragilité.
9: Okay.
11: Donc en réalité, on compose l'objet intelligemment et on comprend que plus on va avoir de petits, remparts métalliques au sein des grands méplats de couleurs, plus l'objet va être solidement conservé. Néanmoins, vous avez raison, l'émail reste fragile et l'insigne état de conservation de la plaque que vous avez sous les yeux a considérablement contribué à son succès puisque cet objet a été vendu.
9: D'accord.
11: Nous l'avons vendu lors de la vente du mois de juillet dernier, donc c'est tout frais. Et les enchères ont commencé à 40 000 euros et le prix de marteau, le marteau a sanctionné les enchères à 100 000 euros.
9: Ah oui, là, d'accord.
11: C'est un vrai succès.
9: Ouais,
11: pour un objet important, en qualité, la chromatique, les couleurs sont particulièrement bien conservées et particulièrement exceptionnelles. Et vous voyez, on aurait pu souffrir de ce trou de serrure qui a été fait finalement dans une plaque de reliure. Mais en réalité, les participants de l'histoire de cet objet, puisqu'on a transformé cette plaque de reliure en porte de tabernacle, et surtout qu'il a contribué à sa bonne conservation. Parce qu'en réalité, le fait qu'on lui trouve un usage nouveau a permis qu'il ne s'abîme pas.
9: Exactement.
11: Tout simplement.

0: à la lumière d'une expertise.
1: Bien sûr.
0: Par ailleurs, l'histoire, la provenance d'un objet vient asseoir son inscription dans le temps, vient prouver qu'il n'a pas été inventé avant-hier, avec des moyens techniques parfaits, j'allais dire, ouais. et des manœuvres perfides qui auraient vocation à tromper, oui. n'est-ce pas ? Il y a, là où il y a du beau et là où il y a des enjeux d'argent, il y a des faussaires, bien entendu.
1: Forcément, ouais.
0: Donc c'est mais aussi
1: là, c'est,
0: quelque
1: c'est
0: chose...
1: C'est difficile quand même d'égaler une telle qualité.
0: Oui, vous avez raison, mais surtout cette plaque est attestée dans le temps, c'est-à-dire qu'on a fait un travail de recherche formidable et qu'on la retrouve, alors que cette plaque nous a été confié par une dame qui était convaincue que l'objet était depuis toujours dans sa famille. Provenant, soupçonnait-elle, peut-être, selon une légende familiale de l'abbaye de Ligugé. En fait, cet objet avait été acquis par son propre grand-père dans une vente relativement récente des années 60 que nous avons retrouvée. Et nous retrouvons encore et encore en remontant le temps d'autres collections, d'autres ventes, d'autres provenances. C'est le cœur de notre métier qui contribue à la valorisation de ces objets.
1: Absolument passionnant cette histoire. Merci infiniment à Grégoire de Toury de la Maison Agut de venir nous raconter tous ces objets absolument fascinants qui nous font voyager dans le temps. TPI, c'est fini pour aujourd'hui. On revient demain avec une nouvelle édition. D'ici là, je vous retrouve à 16h pour Wall Street ainsi que BFM Bourse aux côtés de Guillaume Sommerer. À tout à l'heure.
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6: Bonjour à tous, je suis ravie de vous retrouver pour cette nouvelle émission BFM Entreprise, l'émission qui plonge au cœur des boîtes tout au long de la semaine. Vous savez, le lundi, on parle de leadership, le mardi, des outils RH, le mercredi, de croissance et le jeudi, de transmission. On parle de croissance aujourd'hui, croissance par l'internationalisation, croissance par le recrutement. On va voir ça, on va spécifiquement parler d'un aéroport aujourd'hui et de ses enjeux avec Marc Sawarka, CEO de Pro Evolution. Bonjour Marc.
7: Bonjour Sandra.
6: Ravi de vous retrouver dans cette émission. Face à vous, Elodie Kézergue, DRH d'Euro Airport. Bonjour Elodie.
8: Bonjour Sandra.
6: Ravie de vous avoir sur ce plateau. Également, BFM Entreprise, comment faire croître sa boîte ? C'est parti.
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6: On parle d'une entreprise un peu spéciale aujourd'hui. Je vais vous donner la parole dans un instant, Elodie, mais c'est vrai qu'un aéroport, oui. C'est quand même une entreprise très particulière parce que, bon, évidemment, il y a un fonctionnement et puis il y a une internationalisation de fait, Marc.
7: C'est ça. Alors, la spécificité de l'aéroport, de l'Euro Airport, c'est d'être situé au carrefour des trois frontières puisque l'aéroport est basé dans le sud Alsace. Et là, on a la particularité d'être à la fois en proximité de la Suisse, de la région de Bâle, en proximité de l'Allemagne, de la région de l'Eurat et de Fribourg, et bien évidemment de la France. Et comme Elodie nous le précisera, on verra qu'il y a effectivement toute une plateforme d'emploi direct et indirect, qui nécessite des enjeux de recrutement, de développement et de compétition de talents.
6: Oui, parce qu'on est sur finalement une entreprise qui est sur un territoire, mais qui est aussi très internationale. Et ça, c'est vraiment une spécificité pour le coup.
7: C'est un enjeu qui est fort,
6: ouais.
7: Puisque au-delà de la dimension des trois frontières, comme on le dit chez nous, le Dreieckland, on va voir, Elodie va nous expliquer que parfois, il faut faire cohabiter deux types de droits. Il y a des salaires qui ne sont pas les mêmes.
6: Oui, c'est vrai.
7: Et pour autant, il faut être

0: compétitif et attractif.
1: Ouais, on va tout de suite présenter cet aéroport. Elodie, vous êtes donc DRH de EuroAirport. Avant d'y arriver, parce qu'on va voir comment vous y êtes arrivée, c'était quoi votre parcours avant d'arriver dans cette entreprise ?
2: Un parcours purement RH, en commençant par du recrutement, de la gestion de carrière, de la formation, pour arriver sur des postes généralistes, RRH et DRH.
1: Vous étiez dans quel type d'entreprise, dans quel secteur ?
2: Dans des secteurs le service. J'ai travaillé pour des entreprises comme Capgemini, des entreprises dans l'industrie, comme Alstom, comme Continental, comme Siemens.
1: Non, alors on va le dire tout de suite, hein, c'est vous qui avait recruté Elodie pour arriver à EuroAirport. Et maintenant, c'est vous qui faites appel à Marc pour recruter dans EuroAirport.
2: Exactement.
1: C'est comme ça que vous êtes arrivé.
2: Exactement.
1: Pourquoi vous avez choisi cette entreprise ? Qu'est-ce qui vous plaisait dans le fait d'être dans un hub comme ça ?
2: Alors, vous l'avez dit, un aéroport est particulier. Oui. Et l'aéroport de Balmulhouse est atypique.
1: Pourquoi ?
2: C'est la seule entreprise binationale au monde. Nous sommes sur territoire français, mais avec une gouvernance franco-suisse.
1: Ah oui.
2: Donc avec un mélange de cultures française, suisse et internationale de par nos collaborateurs qui habitent dans cette région. Et Marc, vous l'avez dit, une région trinationale, un brassage de population, un brassage de talents. Donc vraiment une entreprise particulière.
1: En termes de, finalement, de business et de passage, on est sur quel type d'aéroport ? Combien de passagers ? Combien de, finalement, quelle grosseur, quelle grandeur par rapport aux aéroports qu'on connaît un petit peu plus ou en tout cas dont on parle un petit peu plus ?
2: Alors l'aéroport de Balmulhouse, la structure de l'aéroport pour laquelle je suis DRH, compte 450 collaborateurs, mais sur une plateforme de 6700 collaborateurs.
1: Ouais.
2: Puisque nous avons deux entreprises qui sont mondialement connues, qui sont Jet Aviation ou Amac Aerospace, qui font de l'aménagement d'avions, qui sont des pionniers et des leaders même. Ouais. Et nous avons également une partie fret, en plus de la partie passager.
1: Donc ça fait partie de l'entreprise en général ?
2: Partie de la plateforme.
1: D'accord.
2: Pas de la direction de l'aéroport que je représente.
1: D'accord. Voilà. Combien de passagers passent par EuroAirport ?
2: En 2025, nous avons 9 600 passagers.
1: 9 millions 600 passagers, c'est effectivement une grosse voie de passage. Et en 2026, quels sont les projets d'agrandissement, les projets d'expansion d'EuroAirport ?
2: Alors, nous avons un projet en cours qui vient juste de démarrer, qui est la réfection de la piste. Et ça, c'est un projet majeur pour notre aéroport. Mmh. Et nous avons des projets d'évolution de notre structure, justement pour accueillir au mieux nos passagers, donc pour développer et améliorer la qualité de service.
1: Donc, quel défi ça présente pour vous qui êtes DRH ? C'est un énorme défi de recrutement, au final, pour les années qui viennent ?
2: Un défi de recrutement pour des profils, pour une extension d'un terminal. Nous avons recruté l'année dernière un chef de projet, parce qu'un aéroport qui s'agrandit, vraiment, il y a des contraintes qui sont atypiques,
1: oui,
2: parce qu'il y a la coactivité. Nous ne fermons pas l'aéroport. Mmh. L'aéroport continue de fonctionner.
1: En permanence.
2: Donc, il faut être capable de travailler avec nos partenaires dans une structure qui continue de fonctionner, donc en assurant la sécurité de tous.
1: Donc là, votre feuille de route, finalement, pour faire croître cette structure, c'est quoi dans les mois qui viennent ? Vos grands défis ?
2: Alors, les grands défis, côté accompagner les collaborateurs dans ces projets,
1: ouais,
2: donc en termes de conditions de travail, la réfection de pistes, il y a des nouvelles conditions de travail, des nouveaux horaires, un accompagnement que nous avons déjà anticipé sur de la formation, à la sécurité, au métier, donc la polyvalence des collaborateurs, hein, et des défis, alors plus avec ma casquette RH,
1: oui,
2: sur le droit social, qui évolue de manière, je dirais, presque constante, et avec cette année, la grande révolution transparence des salaires, hein, donc qui est une demande forte et que nous entendons sur les différentes ondes, nos collaborateurs aussi.
1: Je n'avais pas pensé à cet aspect des choses. C'est vrai que dans cette émission, on en parle énormément parce que c'est vraiment dans l'actualité RH, mais c'est vrai que souvent, on parle de la transparence des salaires, de l'équité entre les femmes et les hommes. Là, ça va être l'équité entre les contrats et entre deux droits qui n'offrent pas finalement les mêmes conditions.
2: Oui, tout à fait. La particularité, les collaborateurs qui habitent en Suisse ont un contrat de droit suisse. Les collaborateurs qui habitent en dehors de la Suisse ont un contrat de droit français. Donc nous avons deux types de droits qui s'appliquent. Plus, l'aéroport a été fondé par la Convention de 49, qui a donné également des grandes lignes en matière de ressources humaines. et nous sommes en Alsace, le droit local intervient aussi.
1: Ah.
2: Donc nous avons quatre sources de droit.
1: Quatre sources de droit. Et comment vous faites justement pour recruter dans ces cas-là ? Vous allez spécifiquement chercher des Français pour certains postes ? Vous allez spécifiquement chercher des Suisses pour d'autres ou d'autres nationalités ? Comment vous vous y retrouvez ?
2: Nous cherchons des compétences. Et par rapport à ces compétences, nous nous adaptons derrière. Si monsieur le collaborateur ou le futur collaborateur habite en Suisse, nous lui proposons un package suisse. Mmh. S'il habite ailleurs, nous lui proposons un package français.
1: Qu'est-ce que vous allez dire aux collaborateurs français qui préféreraient être traités avec le droit suisse du collègue qui travaille avec eux ?
2: C'est difficile, c'est vrai.
1: Vous n'avez pas encore répondu à cette question, comme la majorité des entreprises ?
2: Non, ce que nous avons fait et ce que nous allons refaire, c'est expliquer les conditions de vie dans les deux pays. Mm-hmm. Donc nous avons, par le passé, fait des journées de binationalité, en expliquant, j'habite en Suisse, voilà mes contraintes, que ce soit en termes de logement, en termes d'accompagnement pour mes enfants, en termes social, en termes de prévoyance, en termes de mutuelle, en termes de sécurité, voilà.
1: Mm-hmm. Marc ?
0: Oui, alors ce qui est intéressant dans le cadre de l'EuroAirport, Élodie vient de le préciser, c'est que le travailleur frontalier, si vous voulez, nous en Sud-Alsace, on a l'habitude d'avoir des Français qui ont travaillé en Suisse.
1: Ouais. Bon.
0: Et donc là, vous avez forcément un rapport salaire et conditions de vie qui sont intéressantes, puisque vous avez un salaire suisse et vous vivez en France. D'où le statut du frontalier, avec toutes les spécificités que ça implique. Là, dans le cadre de l'EuroAirport, Élodie vient de le mentionner, il est nécessaire d'habiter en Suisse pour pouvoir bénéficier de conditions de salaire suisse.
1: Sauf le domicile fait loi, quoi.
2: Tout à fait.
0: C'est ça. Sauf que les loyers en Suisse ou le pouvoir d'achat en Suisse n'est pas du tout le même qu'en France. Donc, pour un Français, par exemple, peut se poser légitimement la question, est-ce qu'il vaut mieux avoir un salaire suisse mais en habitant en Suisse avec toutes les contraintes que ça implique, ou alors est-ce que je prends un salaire français pour et vivre en France ? Vous voyez, donc il y a une réflexion là qui est pas aussi simple que pour un frontalier qui habite en France et qui irait travailler en Suisse.
1: Est-ce que cette situation de transparence et d'équité commence un petit peu à se poser chez les salariés que vous gérez déjà au-delà des embauches que vous allez faire plus tard, mais est-ce que c'est des questions qui commencent quand même à émerger avec cette directive ?
2: Oui, bien sûr. Mm-hmm. Les collaborateurs, je vais pouvoir vous demander et j'aurai tous les salaires. C'est un peu le fantasme.
1: Oui, alors on vous le dit, hein, ça n'a pas encore été transposé, mais on sait que ça ne se passera pas comme ça et que vous ne pourrez pas demander le salaire de Michel. C'est pas comme ça que ça va marcher. C'est une moyenne, c'est sur des postes,
2: sur des critères.
1: Ce sera très.
2: Donc nous y travaillons dans le cadre de la gestion des emplois et des parcours professionnels en définissant des critères par rapport à des familles de métiers. Et bien sûr, je ne pourrais pas savoir le salaire de Michel, si Michel ne travaille pas sur le même type de profil que le mien. Et je ne saurais pas de toute façon son salaire. Je connaîtrais la moyenne des salaires pour les différents profils.
1: Mmh. Vous disiez que vous cherchiez des compétences pour recruter pour EuroAirport. Alors, ça va être quel type de profil que vous allez rechercher ? Déjà, quel type de métier recrute ?
2: Alors, des métiers techniques, nous n'imaginons pas, mais nous travaillons, et j'ai un exemple en tête que nous pourrons partager avec Marc, sur des profils, que ce soit de la gestion des fluides, de la gestion électrique, ou, je vous parlais au début de la gestion du projet de l'extension de terminal, nous avons l'expérience, il y a quelques années, avant la crise Covid, sur la recherche d'un chef de projet pour notre extension terminale. Et là, nous avons travaillé de concert avec ProEvolution pour trouver le candidat idéal, capable de travailler sur cette structure, sur cette modification de structure, tout en connaissant les contraintes d'un aéroport. Et nous sommes allés chercher une compétence que nous avons trouvée à Lyon, mais ProEvolution a travaillé sur le monde entier.
1: Comment vous avez fait pour trouver ce profil ?
0: Alors déjà, il y a un cahier des charges, on vient de se le dire. La première, c'est d'avoir...
1: Il est assez lourd, hein, d'ailleurs, je trouve. Il faut quand même un certain... Voilà,
0: Alors c'est un métier,
1: ouais, c'est ça,
0: d'aller rechercher des talents.
1: Là, il y a des contraintes.
0: Et là, pour le coup, les contraintes, elles étaient d'avoir participé à un projet d'extension de terminal. Alors là, vous faites quoi ? Vous regardez un petit peu dans les aéroports en Europe et dans le monde, quels sont ceux qui ont fait des extensions de terminal ? Alors, pour ne rien cacher, on est allé à Charles de Gaulle, on est allé en Turquie, on est allé aux États-Unis. En fait, on a fait le monde entier. Et dans nos recherches, on a effectivement vu que Lyon, alors c'était Saint-Ex, hein, Saint-Exupéry, avait mené une opération d'extension de terminale, et là nous avons trouvé la perle rare. Alors déjà on se dit, ok, c'est pas mal. Sauf que ce monsieur, il s'agit d'un monsieur, a une famille. Il est marié, il a des enfants. Et là, si vous voulez, vous ne touchez plus seulement que le projet professionnel, vous touchez un projet de vie.
1: Oui.
0: Et là, il s'agissait de mobiliser, de faire bouger la famille qui habitait à Lyon pour venir vivre en Alsace. Et là, c'est une autre aventure qui commence. Parce que là, on parle de relocalisation. Et on peut citer, effectivement, quand nous avons rencontré ce monsieur, il était venu avec son épouse. Et moi, j'ai rencontré Madame et Monsieur. Parce que Monsieur achetait le projet professionnel. Sauf qu'il fallait que Madame achète aussi...
1: Il faut que la vie perso suive.
0: Voilà, la région, une logistique personnelle, une logistique d'école. Et ça engageait d'autres choses, c'est que cette dame voulait aussi changer de modifier son projet professionnel. Et là, on a fait tout un accompagnement avec Élodie pour faire un bilan de compétences et un bilan professionnel et accompagner cette dame dans un repositionnement professionnel. Donc vous voyez qu'on part d'une recherche très technique d'une compétence, mais au final, on amène et on fait bouger une famille. Et là, on s'occupe également de l'épouse.
1: Ce que ça dit, cette situation, ce cas particulier, parce qu'on va voir que ça a réussi, en l'occurrence.
0: Oui,
1: on va voir juste derrière.
0: On
1: va reparler de cet homme, ce qu'il est devenu très récemment. Mais je disais que ce n'était pas une entreprise lambda en début d'émission. C'est-à-dire qu'effectivement, ça implique des projets de vie et donc ça implique des profils que vous allez embaucher qui seront très engagés. Bien plus que... C'est pas un boulot alimentaire.
2: Non. Il est vrai, je vous le disais, entreprise atypique avec un corps social des collaborateurs qui vivent l'aéroport.
1: Oui.
2: Et nous avons, tous les deux ans, nous réalisons un baromètre social. Et le taux d'engagement est autour des 80%. Nos collaborateurs sont fiers d'être là, sont fiers de travailler pour l'aéroport, sont là depuis des années. Nous avons une ancienneté qui est importante. Les collaborateurs vivent l'aéroport, travaillent là, vivent dans la région. Et souvent, leurs parents venaient à l'aéroport. Nous avons un restaurant, venaient fêter les événements spéciaux familiaux. Donc vraiment, nous sommes ancrés dans le territoire et nous sommes au service de ce territoire.
1: C'est une culture d'entreprise. Parce qu'il faut quand même ajouter que quand on bosse dans un aéroport, je connais ça aussi... On bosse la nuit, hein. Enfin, je veux dire, il y a des horaires absolument particuliers. Tout le monde n'est pas capable, tout simplement, de travailler très tôt le matin, très tard le soir ou la nuit. C'est effectivement, ça fait partie de la culture d'entreprise. Qu'est-ce que vous mettez en place pour engager les gens, pour faire qu'ils restent justement, qu'ils font carrière chez vous?
2: Alors, des conditions qui sont des conditions de travail qui sont au plus près des collaborateurs, pouvoir répondre à des besoins. Alors, c'est pas une entreprise magique non plus, on ne peut pas répondre à tous les souhaits. Mais assurer la sécurité, ça c'est primordial. Assurer la formation aussi, le développement des compétences des collaborateurs pour assurer leur évolution, puisque nous avons plus de 100 métiers. Donc pouvoir avoir des passerelles, qui peuvent passer par de l'assessment, mais par de la formation de base, la formation métier. Et après, pouvoir avoir des projets. Donc nous avons la chance, dans les 5 années à venir, d'avoir plus de 500 millions engagés sur des projets de développement.
1: Oui.
2: Donc tout ça, ça fait briller les yeux, ça fait rêver, et d'avoir des métiers où la polyvalence est également possible. J'entre à l'aéroport, j'y suis depuis presque 13 ans, je n'ai jamais fait la même chose, même tous les jours, je ne fais jamais la même chose. Pourtant, je suis toujours DRH.
1: Ça donne un sens, ça finalement aide à développer ses compétences, son employabilité, et puis on n'en sort pas. D'ailleurs, cette personne dont vous parliez à l'instant, qui a été finalement embauchée en 2018, en 2025, il a changé de fonction.
0: Alors, ce que nous avons fait dans le cadre de notre partenariat avec l'Euroairport, c'est que nous intervenons, Élodie venait de le mentionner, les assessments. Donc, il y a des besoins de mobilité interne. Et ce que je dois simplement dire, moi je suis particulièrement fier en tant qu'Alsacien de cet aéroport, parce que c'est vraiment un très très bel aéroport.
1: Ouais.
0: Et de se dire qu'il y a l'aéroport binational au monde, c'est quand même une fierté pour la région. Donc je reviens à cet assessment et ces mobilités internes. Et il se trouve que là se libérait un poste dans le COMEX, me semble-t-il.
2: Tout à fait.
0: Et il fallait mesurer si cette si ce candidat avait les capacités à prendre effectivement un poste d'une direction, parce que là, c'est quand même une sacrée étape. Et l'on peut dire que la dimension, les soft skills ont la capacité à effectivement prendre, pas seulement sur le plan des compétences techniques, mais à prendre une posture, s'est avérée plutôt très positive, puisqu'aujourd'hui, il est
2: directeur d'un département important, infrastructure.
1: Oui, donc il faut un contexte favorable quand même pour pousser.
0: Il faut quand même une culture
1: d'entreprise qui est très forte. On parlait tout à l'heure des profils que vous recrutiez pour faire croître cet aéroport. On est quand même entre la croissance et les RH aujourd'hui dans cette émission. C'est très intéressant. Vous recrutez combien de personnes par an ?
2: Alors, entre les mobilités et l'année dernière, nous avons recruté plus de 50 personnes.
1: 50 personnes, oui. Ça fait quand même beaucoup de profils à trouver. On a parlé des métiers tout à l'heure, des métiers techniques par exemple, mais il faut aussi des métiers peut-être qui parlent plusieurs langues, des compétences sur les langues.
2: Oui, tout à fait, c'est primordial. Nous sommes dans un aéroport. La langue de l'aviation, c'est l'anglais, bien sûr, mais nous sommes en Alsace et une langue importante, et l'allemand. Et nous avons, l'allemand est difficile dans les jeunes générations, l'allemand est beaucoup moins prisé. Oui. Donc c'est une difficulté, je ne vous le cache pas, dans le recrutement. Mais c'est aussi une richesse. Les langues, les compétences techniques, mais c'est vraiment aussi, Marc, vous parliez de soft skills, vraiment sur le savoir-être. Et ça, c'est primordial aussi. Parce que nous sommes un corps social et comment travailler ensemble? Je ne travaille pas avec un directeur technique, je travaille aussi avec un homme, avec une personne qui a des attentes, qui a une personnalité et qui peut être suisse, qui peut être allemand, qui peut être brésilien. Donc tout ça, c'est un brassage de culture, c'est une richesse, et cette richesse à vivre au jour le jour, bien sûr, il faut aussi avoir cette ouverture.
1: Est-ce que c'est encore dans les mœurs de la nouvelle génération qui arrive sur le marché du travail, justement, de s'engager sur le long terme dans une entreprise comme la vôtre, c'est-à-dire qu'il demande quand même un gros investissement personnel et professionnel. Est-ce que c'est encore dans les aspirations de la jeune génération? Est-ce que vous avez finalement de la facilité à trouver ces profils ou vous avez de plus en plus de mal à les cibler?
2: Alors, de la facilité, oui, par rapport à l'aéroport, par rapport à cette entreprise binationale, atypique sur ce territoire trinational, oui. De la difficulté, comme beaucoup, sur le marché, par exemple sur des profils de maintenance, puisqu'aujourd'hui ce sont des compétences qui sont très prisées. Mais à partir du moment où on donne du sens par rapport à un projet, par rapport à un métier, par rapport à une entreprise, oui, les candidats sont là et embarquent dans l'aventure.
1: D'autant plus que si vous trouvez quelqu'un qui a ce savoir-être, vous allez le former.
2: Bien sûr.
1: Oui,
2: mais bien sûr.
1: Ça, dès le départ.
2: Souvent, en recrutement, je dis, on cherche toujours le mouton à 5 pattes. Alors, on en trouve des fois qui n'ont que 3 pattes, mais ce n'est pas grave. Nous allons l'accompagner, nous pouvons le former. Ouais. Nous l'avons également fait avec Pro Evolution en formant sur des compétences plus managériales, en mettant en situation, en faisant des workshops. Tout ça, ça se construit. Mais vous avez raison, Sandra, si le savoir-être est là, on travaille ensemble, on grandit ensemble.
1: Est-ce qu'il y a un problème ou une question? Je vous pose la question parce que c'est le cas dans tous les secteurs de féminisation des profils. Vous êtes à combien sur combien de femmes, combien d'hommes dans un aéroport? Je me dis avec des métiers techniques, il y a peut-être une majorité d'hommes. Est-ce qu'une féminisation serait pertinente pour
2: toujours
1: trouver la perle rare?
2: En tant que femme des RH,
1: sûr,
2: je ne vais pas vous dire le contraire. Bien entendu, je suis la seule femme au COMEX, par exemple.
1: D'accord.
2: Oui, dans les métiers techniques, nous avons beaucoup d'hommes, mais nous avons beaucoup de chefs de projet qui sont femmes, nous avons des responsables d'équipe qui sont femmes.
1: Oui.
2: Donc, je vous le disais, nous cherchons des compétences. Entre équivalence femme-homme, bon, si la femme a plus de compétences, nous choisirons une femme. Ce sont des métiers avec des contraintes, vous l'avez dit, contraintes de temps de travail. Donc, c'est vrai qu'une jeune femme ou une maman... mais messieurs aussi aujourd'hui s'occupent beaucoup de leurs enfants. Donc c'est vraiment pas une contrainte femme-homme, c'est vraiment par rapport aux compétences et au marché, et nous en parlions encore avant d'entrer dans le studio, par rapport aux écoles.
1: Oui, c'est ça. Et l'envie de venir dans ce genre d'entreprise, qui est quand même une culture très forte, ça donne envie hein, quand on vous écoute hein, très clairement, hein, j'ai envie de...
2: Mais venez, venez, venez.
0: Oui, alors je voulais juste confirmer que l'aéroport, l'Euro Airport, dispose d'une très très belle marque employeur. Il y a une belle promesse. Oui. Le secteur d'activité, l'aéroport, l'architecture, les infrastructures sont vraiment, vraiment exceptionnelles. Et ensuite, ce que je veux dire, c'est que c'est vrai pour l'aéroport, mais c'est vrai pour toutes les entreprises, c'est le défi dans une démographie qui va aller en baissant, hein,
1: qui
0: en
1: baisse
0: croissance,
1: déjà,
0: qui
1: ouais.
0: baisse.
1: Mm-hmm.
0: Ça veut dire trouver, même si l'IA, on entend de ci, de là, que l'IA va compenser.
1: Elle ne va pas réparer les machines.
0: Non, il y a la dimension humaine. Mm-hmm. Et là, les candidats, les candidates auront aussi le choix et feront, entre guillemets, comme on dit dans le métier, leur marché. Et je crois que la quête de sens, la promesse, l'accompagnement, l'évolution, le développement personnel et professionnel sera sans doute un des enjeux pour les entreprises de demain.
1: Ce sont des valeurs qui sont recherchées par la jeune génération, c'est ce que vous dites.
0: Absolument.
1: En quoi c'est important de se faire accompagner justement dans le recrutement sur ces années, sur ce type de profil-là, justement cet accompagnement, il prend tout son sens ici, Marc, pour terminer.
0: Alors, nous on doit comprendre ce qui se joue en creux pour les entreprises, pour l'Euro Airport, mais toutes les autres entreprises, et d'accompagner ou d'acculturer les dirigeants à leur dire que finalement les attentes de cette jeune génération n'est peut-être plus les mêmes que les leurs. Et là, on est dans la conduite du changement. Il faut toujours rassurer en disant ce qui ne changera pas, mais il y a quand même de gros changements, une grosse vague de changements qui s'annonce. Et là, les entreprises devront être prêtes.
2: Élodie. Et d'être accompagnée avec Pro Evolution, nous en sommes au partenariat. Parce que, bien sûr, nous avons un besoin de compétences, nous avons une idée, nous avons un poste, nous avons les compétences qui sont décrites, nous avons les missions. Mais de travailler avec un cabinet comme Pro Evolution fait aussi le miroir et peut nous renvoyer aussi, d'une part, l'image du marché, parce que nous sommes amenés à rencontrer une shortlist, les candidats qui sont présélectionnés. Mmh. Mais Pro Evolution va pouvoir avoir beaucoup plus de candidats. Nous avons parlé tout à l'heure de collaborateurs recrutés en 2018. Avant d'arriver à trouver cette perle rare, vous aviez rencontré moult candidats.
0: Mmh.
2: Et donc, faire le lien entre notre besoin, notre idée, et qui peut évoluer justement par cet échange et par ce partenariat, au bien et au bénéfice de l'entreprise.
1: Je vous dis, hein, ça donne envie de venir chez vous. Bon, je suis très occupée, mais en l'occurrence, cette culture d'entreprise, elle est très favorable. Merci beaucoup d'être venus dans cette émission, tous les deux, BFM Entreprise. La croissance, Marc Sawarka, CEO de Pro Evolution, et Élodie Cazergue, DRH d'Euro Airport. Émission à retrouver à 12h30, vous le savez, et en podcast et en replay sur notre appli, sur notre site également. C'est une très bonne journée sur BFM Business.
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7: Bonjour, ce matin, des averses sont repérées au large des côtes françaises, au large des côtes atlantiques, dans la région de Longeville-sur-Mer. Par exemple, en Vendée, c'est un département qui est placé en vigilance orange pour de gros orages. On n'exclut pas une extension d'ailleurs de cette vigilance orange à d'autres territoires. Ils sont environ une douzaine, donc vraiment surveillés pour la fin de la journée à partir de 18h. Loire-Atlantique et Vendée rentreront en premier dans cette alerte aux orages qui va amener encore sans doute des phénomènes virulents, notamment de la grosse grêle. C'est vraiment le paramètre surveillé aujourd'hui, grosse grêle, 4-5 cm de diamètre, avec évidemment les autres phénomènes, la pluie, l'électricité dans l'air, à savoir les coups de foudre, les impacts de foudre qui ont été très nombreux depuis le début de la semaine. Et puis évidemment, ces fortes rafales de vent qui peuvent se rapprocher des 100 km par heure. Beaucoup de vent également chez vous aujourd'hui sur les crêtes pyrénéennes. Soyez prudents, 100 km par heure, un temps beaucoup plus calme ailleurs. Attention, ce soir en fin de journée, ces orages vont remonter vers la nuit, vers le nord de la France. 29 degrés pour Paris et pour Reims, 33 degrés à Ajaccio aujourd'hui. Il en fera 38 demain. Nouveau pic de chaleur annoncé en Corse.

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1: Bonjour, bienvenue dans cette émission Tech & Co Business sur BFM Business. Nous sommes au salon Global Industrie à Paris Nord Villepinte, dans le nord de Paris. Voilà, c'est un salon qui se déroule tous les ans, une fois à Lyon, une fois à Villepinte, à Paris, et qui réunit voilà la crème de toute notre industrie. Et on va beaucoup parler, justement, vous allez voir avec nos invités, de relocalisation, de souveraineté, de technologie aussi. Je recevrai dans un instant le Chief AI Officer de Schneider Electric, voilà, pour parler justement de transformation énergétique. On enchaînera avec Bruno Bouygues, qui est le président directeur général de GIS, voilà un industriel, une belle ETI industrielle, et qui va nous parler justement de tout ce qu'il fait aujourd'hui autour des matériels de soudage. On reviendra en deuxième partie d'émission avec le patron de la division Siemens Digital Industrie, là encore tout ce qu'il reste à faire, tout ce qu'il faut faire pour mêler production, données, simulation. On parlera, alors là c'est absolument passionnant, fabrication additive, impression 3D métal avec la société FIV Adup, et avec une imprimante 3D qui est en ce moment en train de tourner dans l'ISS. On verra tout ça. Et puis on terminera en conclusion avec Ludovic Donati qui nous fera un bilan un peu de tout ce qui se passe aujourd'hui dans l'industrie autour de la souveraineté, autour du potentiel de l'IA, du potentiel du numérique. Allez, Tech & Co Business, Global Industrie, c'est parti sur BFM Business.
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1: Allez, on se retrouve avec notre premier invité ici au salon Global Industrie. Nous sommes au parc Villepinte, hein, tout au nord de Paris. Voilà, si vous pouvez apercevoir parfois dans des plans larges tous les robots qui nous entourent. Et nous recevons Philippe Rambach. Bonjour Philippe.
2: Bonjour Frédéric.
1: Merci d'être avec nous. Chief AI Officer chez Schneider Electric. Alors au cœur évidemment de la transformation industrielle, avec un grand stand là-bas, avec pas mal de partenaires sur ce stand. Ma première question, justement, quand je regardais les présentations, Schneider présente un ensemble de solutions technologiques pour répondre aux mutations rapides. C'est quoi les mutations rapides aujourd'hui ?
2: Écoutez, les mutations rapides continuent. Je ne pense pas que la vie des industriels devienne plus facile avec les semaines et les mois et les années qui passent. J'ai l'impression qu'en fait, les choses continuent de s'accélérer. On continue à avoir des supply chains de plus en plus difficiles, tout le temps soumises à une nouvelle disruption. On continue d'avoir des surprises sur le monde, dans le monde du coût de l'énergie. On passe de crise en crise.
1: Oui.
2: Et finalement, tout ça, ça me fait penser et ça me fait dire que nos industriels, nous, en particulier, on doit avoir des systèmes de plus en plus réactifs, capables de s'adapter de plus en plus à des choses de plus en plus difficiles à prévoir. Donc pour moi, on est... Allez-y.
1: C'est ce qui a changé un peu sur ces 3-4 dernières années. C'est beaucoup plus agile, hein, évidemment. Quand on parle industrie, on s'imagine voilà, des plans à plusieurs années, alors qu'ils continuent à exister, bien entendu. Mais il faut savoir réagir assez vite.
2: Je pense que l'échelle de temps a vraiment changé.
1: Oui.
2: L'échelle de temps a vraiment changé. Et on n'est plus capable, malheureusement, de faire des plans à 5-6 ans. Et il faut être capable de réagir, de s'adapter aux fluctuations, de s'adapter à ce qui change. Et c'est très difficile de savoir ce qui va changer. Donc la vraie réponse, c'est d'être réactif, d'être capable de s'adapter et de prendre en compte ce qui se passe, et de réagir le plus vite possible.
1: Alors on va beaucoup parler évidemment intelligence artificielle sur ce salon, on va y revenir dans un instant, mais beaucoup parler aussi d'efficacité énergétique. Et là évidemment on est au cœur du métier de Schneider Electric. On sait, alors pour le domaine qui nous intéresse, le numérique, c'est au niveau des data centers, mais c'est aussi pour les machines, pour les bâtiments. Voilà, qu'est-ce que vous présentez, qu'est-ce que vous faites dans ce domaine?
2: Oui, il ne faut jamais oublier que l'énergie, c'est un des postes de coût majeurs pour beaucoup d'industriels. Il ne faut jamais oublier aussi que depuis quelques années, on va de crise énergétique en crise énergétique, avec des coûts qui sont parfois extrêmement élevés. Et donc nous, aujourd'hui, ce qu'on essaye de faire pour aider nos clients industriels, on essaye, avec beaucoup de solutions, mais aussi à des solutions à base d'intelligence artificielle, de les aider à consommer d'abord moins d'énergie. Parce qu'en fait, la première application de l'intelligence artificielle pour aider nos industriels à consommer moins d'énergie, c'est la suivante, c'est de se dire, pour optimiser un process, pour réussir à produire autant de pièces, pour réussir... Le process, ça peut être la production, mais ça peut être aussi chauffer un bâtiment. Pour réussir à optimiser ce process et utiliser un minimum d'énergie, il faut être capable de modéliser ce process. La première manière pour modéliser ce process, c'est d'avoir des gens qui font une modélisation à base de lois physiques. Et quand c'est possible, c'est très bien. Mais ce n'est pas toujours possible.
1: Oui.
2: Et donc, bien souvent, on utilise l'intelligence artificielle, ce qu'on appelle le machine learning, pour construire un modèle du process et utiliser ensuite ce modèle pour optimiser et réduire les coûts énergétiques.
1: Donc ça veut dire qu'il faut y réfléchir avant la conception de la machine, du système, de la plateforme, et puis savoir l'améliorer aussi au cours de sa vie.
2: Oui, mais on peut travailler en cours de vie. Par exemple, je prends quelque chose qu'on montre. Aujourd'hui, on est capable d'optimiser la manière d'utiliser une machine, même post-conception, grâce à l'intelligence artificielle. en l'utilisant pour optimiser la manière, par exemple, dont on va faire le convoyage, dont on va optimiser...
1: Ah oui, il y a toute cette partie-là, bien
2: entendu. Cette partie-là, par exemple, il y a tout ce qu'on appelle aujourd'hui les palettes intelligentes qui vont être capables d'être gérées à différentes vitesses, etc. Enfin, je ne rentre pas dans le détail technologique, mais là, l'IA va, par exemple, aider à améliorer l'efficacité de la machine, produire plus de pièces, produire plus de rendement avec la même énergie, voire moins d'énergie.
1: Ça veut dire qu'aujourd'hui, alors je regardais toutes les annonces qui sont faites dans le cadre de ce salon Global Industrie hein, chez Schneider Electric, il y a des disjoncteurs à vide, des systèmes d'entrée-sortie haute performance, des matériels pour lesquels aujourd'hui la connectivité est importante hein. Ça fait évidemment des années qu'on parle d'industrie 4.0 avec ces data qui sortent de ces machines, mais là aujourd'hui ça devient crucial.
2: Oui, il y a une chose qui est commun à tout ça, et c'est de plus en plus vrai, c'est qu'on remplit de plus en plus toutes ces machines, tous ces disjoncteurs, tous ces appareils électriques de capteurs, de données qui remontent de l'information. Et grâce à cette information, on est capable ensuite, soit ce qu'on appelle at the edge, donc localement, au niveau de la machine, au niveau de l'usine, d'utiliser ces données pour optimiser la production, pour optimiser la consommation énergétique, ou alors, dans certains cas, de la remonter dans le cloud, pour utiliser d'autres types d'applications à base d'IA. Mais ce qui est commun à tout ça, c'est que toutes ces machines deviennent de plus en plus des capteurs de données, des capteurs d'informations, qui permettent ensuite à l'IA d'utiliser tout ça pour, le plus classique, le plus habituel, mais extrêmement important, optimiser la maintenance. Plus difficile, et on le fait beaucoup, optimiser la consommation énergétique ou optimiser même la manière de faire la production, la manière de produire.
1: Et là, les industriels, ils sont prêts à tout ça parce que c'est un peu... C'est vrai qu'je le dis à l'instant, on en parle depuis longtemps, mais cette capture de la donnée, cette collecte de la donnée, ce traitement de la donnée, cette gouvernance de la donnée, voilà, on sent parfois que c'est pas forcément la priorité. On veut avant tout une machine qui marche bien, qui dure... Alors, on en a parlé pour la maintenance, mais aujourd'hui, on arrive à étendre l'utilisation de ces données.
2: Écoutez, nous, on voit quand même beaucoup d'appétence chez nos clients parce que les gens commencent à comprendre que utiliser ces données, utiliser l'IA, on parle souvent quand même de 10 à 15% d'amélioration, en particulier sur l'énergie. Donc, l'impact est fort. L'impact est fort et finalement, la vraie difficulté, elle est bien sûr dans la collecte de la donnée, bien sûr dans l'IA, mais ça, on aide beaucoup nos clients. Ensuite, c'est la transformation, comme toujours. Et donc, en fait, les industriels, ça fait des années qu'ils ont l'habitude de se transformer. Ça fait des années qu'ils pratiquent le Lean, ça fait des années qu'ils pratiquent le Six Sigma, le Kaizen, enfin tout ça. Et donc, finalement, cette habitude de se transformer, de constamment réfléchir à leur process, de comment optimiser, ils l'ont au cœur de leur métier. Et simplement, c'est rajouter la data et l'IA à ça. Mais le plus difficile, qui est la transformation, c'est en fait quelque chose que les industriels pratiquent depuis 20, 30 ans en permanence. Et donc moi, je suis extrêmement optimiste sur la capacité de l'industrie
1: à s'adapter.
2: Données, IA, etc.
1: Et justement, si on parle de s'adapter, on parle beaucoup de cette vague IA agentique, hein, avec des agents autonomes. C'est une vague qui va arriver forcément dans le domaine industriel, mais sous quelle forme elle peut arriver ?
2: Elle peut arriver sous deux formes, en fait. Nous, on voit l'IA agentique arriver d'une part sous la forme d'agents complètement autonomes, complètement opérationnels, qui vont par eux-mêmes optimiser l'énergie, optimiser les process. Et on voit aussi les agents plus conversationnels, qui vont vraiment aider l'humain. Par exemple, une des difficultés que rencontrent la plupart de nos clients, c'est quand ils veulent déployer de l'automatisme, ils ont souvent pas assez d'ingénieurs automaticiens, pas assez de gens capables de programmer les automates. Et bien, typiquement, un agent conversationnel, c'est un agent qu'on va implémenter dans l'automate qui va donner à l'ingénieur automaticien 15, 20%, 30% de productivité en l'aidant à faire un meilleur code, en l'aidant à documenter son code, en l'aidant à générer des résultats de test. Donc, nous, on voit vraiment deux types d'agents, ceux complètement autonomes, presque cachés, qui vont apprendre, optimiser, autonomiser. C'est très vrai au niveau de l'optimisation énergétique. Et puis tout un tas d'agents plus conversationnels qui vont aider nos clients à faire ce qu'ils faisaient déjà aujourd'hui mieux, plus vite. Et je pense en particulier à toutes les tâches d'ingénierie où l'IA conversationnelle, l'IA agentique va apporter un changement majeur dans le travail.
1: Elle arrive dans cet univers. Autre sujet aussi, alors bruit de fond aussi dans ce salon Global Industrie, c'est tout ce qui concerne la souveraineté industrielle, la souveraineté technologique. Enfin voilà, on peut mettre beaucoup de termes pour expliquer tout ça. Il y a de gros enjeux aussi. Et vous, Schneider Electric, comment vous y répondez aujourd'hui ?
2: Absolument.
1: Acteur mondial. Enfin, on aime bien, le siège est en France, mais acteur mondial par référence.
2: Absolument. D'abord, on est un acteur mondial, mais on est aussi un acteur très multilocal. Donc, on essaye d'avoir des solutions adaptées à chaque géographie, avec des aspects souverains pour chacune des géographies. Mais je vais en profiter aussi pour passer quelque chose à laquelle je crois beaucoup, moi, pour laquelle la France, et je suis ici à Global Industrie, a un rôle majeur à jouer. C'est la suivante. Quand on parle souveraineté, on parle souvent puce, data center. On oublie quelque chose où l'Europe et la France en particulier a un rôle majeur à jouer, c'est ce que j'appelle l'IA applicative. Mmh. Aujourd'hui, pour faire de l'IA vraiment utile pour nos industries, il faut bien sûr des compétences en modèle, il faut des compétences en IA, mais il faut avoir ces compétences métiers, cette compréhension de comment on fabrique, comment on produit, du besoin client. Et là, toutes ces IA ne seront vraiment utiles que si on mélange cette compétence métier, cette compétence fondamentale IA, et qu'on développe des applications qui seront directement utiles à l'industrie, qui apporteront des pourcents de productivité.
1: Et là, on peut avoir cet univers un peu plus souverain, quoi, c'est ça ?
2: Là, tout est à faire aujourd'hui. Mmh. Aujourd'hui, tout est à faire. Nous, on le fait dans le domaine énergétique.
1: Oui.
2: On apporte des solutions qui permettent d'optimiser l'énergie au niveau d'une pièce, d'une usine, d'un bâtiment, d'un data center. Mais tous les acteurs qui sont aujourd'hui à Villepinte ont une compétence métier extrêmement forte et il est capital que dans ce qu'ils apportent à leurs clients, ils intègrent l'IA oui. pour apporter plus de valeur et pas voir uniquement l'IA comme un moyen de productivité dans leur process, dans leur consommation énergétique. Mmh. Bien sûr que c'est utile, bien sûr que c'est nécessaire, mais moi vraiment, je suis convaincu qu'en termes de souveraineté, la France et l'Europe, parce qu'on a cette industrie encore forte, parce qu'on a cette industrie leader dans beaucoup de domaines en termes de compétences métiers. Si on combine ça avec de l'IA, on va être capable de construire demain une offre extrêmement différenciante, extrêmement nouvelle, extrêmement souveraine, mm-hmm. qui nous donnera dans le marché mondial une position forte dans l'IA applicative, dans l'IA pour l'efficacité dans le monde industriel.
1: Ça veut dire que dans toutes ces industries, il faut qu'il y ait une fonction un peu comme la vôtre, là, ce Chief AI Officer.
2: Je pense, là-dedans. Oui. Je pense que ceux qui n'y sont pas doivent y aller maintenant et rapidement, et vraiment dans l'idée de comment ils mettent de l'IA au service de leurs clients et pas uniquement au service de leur efficacité interne.
1: Eh bien voilà, j'espère que le message est passé. Merci Philippe Rombach d'avoir été avec nous. Merci, je rappelle que vous êtes Chief AI Officer chez Schneider Electric, donc très présent, évidemment acteur présent ici sur ce Global Industry. Allez, on marque une courte pause et on se retrouve juste après avec notre invité suivant. Évidemment, on va continuer parler industrie, c'est tout de suite.
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1: Allez, on est reparti avec notre invité Bruno Bouygues. Bonjour Bruno.
3: Bonjour.
1: Merci d'être avec nous, président directeur général de GYS, G-Y-S, voilà pour ceux qui nous écoutent en radio, qui s'est réinventé en 20 ans, 22 ans, mais plusieurs fois hein, le métier de l'industrie du soudage, puisque GYS est un groupe industriel français spécialisé dans la conception de machines, d'équipements pour le travail du métal, la recherche de batteries, on va en parler dans un instant, oui. Présent dans 130 pays, c'est 1000 personnes aujourd'hui.
3: À peu près,
1: un
3: oui.
1: site que l'on connaît un peu à BFM, c'est à Laval, hein, dans la Mayenne. Alors, si on devait un peu donner rapidement les 3-4 grands métiers chez GYS ?
3: Oui, on a le travail du métal, dans lequel on va faire du soudage, comme tu l'as dit, du coupage, de la chauffe par induction, du travail de réparation des carrosseries de voiture. Donc ça, c'est un premier univers. Et le deuxième, tout ce qui tourne autour de la batterie, donc les chargeurs de batterie.
1: Alors, la tentation est grande ici, là, sur ce salon Global Industry, de ne parler que d'IA, parce que c'est vraiment le thème aujourd'hui. Alors, j'imagine que chez GYS, c'est intégré, il y a de la data. Ça fait longtemps qu'on parle ensemble d'industrie 4.0, de data qui remonte des machines, comme on vient d'en parler avec Philippe Rombach de Schneider Electric. Comment ça s'intègre aujourd'hui, cette IA, chez GYS, justement ?
3: Je pense qu'avant de parler d'IA, on en a parlé tout à l'heure, il faut parler des systèmes experts. C'est-à-dire qu'en fait, chaque métier doit développer une couche logicielle sur laquelle cette IA va pouvoir s'appuyer. Et en fait, aujourd'hui, à ce salon, on se bat plus, non pas sur l'IA, mais sur la qualité des systèmes experts.
1: D'accord.
3: En fait, plus on est capable d'apporter au client des outils numériques qui lui permettent de gagner en productivité, en efficacité, plus on fait la différence. L'IA va nous donner une capacité de conversation beaucoup plus approfondie avec nos clients. Mais par contre, le métier lui-même, l'excellence du métier, c'est le système expert. Et en fait, en joignant les deux, on va accélérer notre innovation.
1: Ça veut dire quoi ? En termes de programmation, de développement, ça veut dire quoi ? Faire ce lien entre IA et système expert ?
3: Donc, un système expert, c'est un système qui est complètement déterministe. C'est-à-dire qu'on va le programmer et on va faire des essais de métallurgie, on va faire des essais de charge en batterie et en fait on va définir des équations qu'on pourra vérifier.
1: Oui.
3: Sur ce système expert, on va pouvoir rajouter des fonctions sur lesquelles on va laisser l'IA répondre par rapport à l'ensemble des données qu'elle pourra trouver dans notre système expert.
1: Et quand on parle d'IA, on parle des modèles LLM que l'on côtoie tous les jours, les ChatGPT, les Google Gemini, voilà, ou les Mistral, bien entendu.
3: Exactement. En fait, ces IA vont piocher dans nos systèmes experts, dans des bases de données dans lesquelles chaque chiffre aura été vérifié et va pouvoir faire des réponses en fait très précises pour chaque client. Donc en fait, ce qui est génial avec l'IA aujourd'hui, c'est cette surcouche conversationnelle sur ce système expert dont les données seront validés. Dans l'industrie, on ne peut pas permettre d'halluciner. Donc, il faut que nos systèmes experts soient d'extrême qualité.
1: Et alors, justement, c'était une interview que j'avais vue. Vous dites, faut faire attention à ce que cette IA, cette mise en place de l'IA, cette intégration de l'IA, ne se fasse pas au détriment de la réflexion stratégique, c'est ça ? Parce que parfois, oui, on est un peu fixé, on se dit, allez, l'IA, c'est la vague à prendre, il faut que je l'apprenne. Et on oublie un peu, ben, peut-être, la qualité de ces systèmes experts.
3: Voilà, donc je pense qu'il y a beaucoup de sujets autour de l'IA. On a parlé de la partie conversationnelle, il y a la partie agentique qui est en train d'arriver. La partie agentique va devoir poser des questions aux directions générales, d'abord en termes de cybersécurité, mm-hmm, en termes de gouvernance, puisque il y aura un certain nombre de décisions qui seront faites sans reporting.
1: Ouais.
3: Donc là, il va falloir travailler la gouvernance. Et puis, il y a un troisième sujet que l'IA apporte à la direction générale, c'est repenser la relation make or buy. Pendant des années, en fait, on a vu en fait les factures de logiciels dans l'industrie monter. Et en fait, avec cette capacité à développer du logiciel, on va pouvoir développer de plus en plus en interne dans l'industrie des logiciels experts. Mm-hmm. Donc, je pense qu'on va voir en fait une renaissance industrielle assez forte. Donc, je suis assez optimiste.
1: Comment ça transforme le métier ? Quel est le voilà, quand il y a 1000 personnes aujourd'hui chez GIS sur différents sites, mais comment les ingénieurs sont en train de se dire, tiens, mon métier va se transformer avec cette IA ?
3: Alors, il y a des métiers qui se transforment modestement. Quand vous faites de la conception de plasturgie, il faut dessiner les pièces, il faut les concevoir. Là où l'IA va arriver, c'est qu'elle va nous permettre de faire des tests et de la simulation,
1: d'accord,
3: beaucoup plus rapide. Donc en fait, on va gagner en productivité, mais surtout on va gagner en précision. Auparavant, avant l'IA, lorsqu'on faisait un test mécanique, lorsqu'on faisait un test de logiciel, on faisait une, deux, trois petits tests. Aujourd'hui, on va pouvoir faire des millions de tests. Et l'IA, en fait, va nous permettre, en fait, d'aller beaucoup plus en profondeur sur chaque sujet.
1: Alors, je crois que le trimestre et même l'année, enfin, ça se passe plutôt bien pour GIS en ce moment au niveau du business. Comment vous anticipez un peu tout ce qui se passe aujourd'hui sur la supply chain, voilà, dans le contexte géopolitique qui nous intéresse aujourd'hui sur la supply chain? Vous utilisez beaucoup aussi de semi-conducteurs. Voilà, aujourd'hui, on voit que ça redevient compliqué. Alors, on n'est pas au niveau du Covid, de l'époque du Covid, mais voilà, il faut anticiper tout ça. Comment on se débrouille, voilà, quand on est chef d'entreprise?
3: Alors, dans l'ADN de GIS, il y a toujours eu la volonté d'avoir des stocks très importants. Donc à chaque problème qu'on a eu dans notre histoire, et je rappelle que ça fait 25 ans qu'on a repris l'entreprise, on a connu 5 ou 6 gros chocs, mm-hmm, et on s'est rendu compte que nos stocks étaient notre force. Donc en fait, avec la crise qui arrive, on va simplement continuer à augmenter nos stocks. Tu l'as dit, on a fait une année 2025 record, on fait un premier trimestre record, et je pense que le fait d'avoir des stocks multi-années,
1: oui,
3: nous permettent de finalement traverser les 2-3 prochains trimestres dans le calme.
1: Et puis garder la confiance évidemment au sein de sa supply chain. On parle, alors, le salon a démarré, on est mardi, donc le salon a démarré, on voit pas mal de bras, de robots et tout ça. Quand on est dans le numérique, on entend beaucoup parler des robots humanoïdes. Est-ce que, oui, ça c'est quelque chose, est-ce que chez GIS on aura des robots humanoïdes un jour, enfin certainement, mais est-ce que c'est à horizon 5 ans, 10 ans, voire plus tard?
3: Alors, c'est une très, très bonne question. On vient d'ajouter le mois dernier un nouveau catalogue qu'on a appelé automatique. Mmh. Donc, on va commencer à développer de la mécanisation légère autour des produits qu'on fabrique. Mais tu sais, tout ce qui est la mécanisation m'intéresse, les humanoïdes m'intéressent. Donc, écoute, on va se donner du temps, mais en,
1: oui,
3: tout cas, c'est la direction vers laquelle on va.
1: Oui, parce qu'évidemment, les humanoïdes, le problème, c'est que là, on revient sur des choses mécaniques. Hein. C'est,
3: bien
1: pas
3: sûr,
1: uniquement,
3: hein,
1: c'est pas uniquement du numérique.
3: En fait, il faut qu'on donne de la flexibilité. En fait, la force de l'Europe, c'est un tissu de TPE et de PME qui sont assez petites, qui doivent devenir de plus en plus polyvalentes.
1: Oui.
3: Et la mécanisation de toutes les applications va arriver, que ça soit sous forme d'humanoïde ou sous d'autres formes mécaniques. Et sur ces sujets, GIS souhaite être demain des grands leaders.
1: Alors, on parle aussi ce sujet-là, que c'est un des bruits de fond aussi dans ce salon, c'est la souveraineté. Voilà, comment on aborde ce thème? Alors, évidemment, GIS, je disais, présent dans 130 pays. Le but, voilà, c'est d'être un acteur, alors, basé en France, mais avec plusieurs sites et puis qui va rayonner à l'international. Mais comment on se dit, voilà, faut quand même qu'on soit un acteur souverain. Voilà, ça se traduit comment chez GIS?
3: Alors, la souveraineté se traduit en multilocal. On a deux grandes usines, une en Asie, une en France. En France, bien, on va acheter l'ensemble de nos semi-conducteurs en Europe, mm-hmm, et on va héberger tous nos serveurs chez nous. C'est-à-dire qu'on n'a pas de cloud. En fait, on est notre propre cloud. Et en ce moment, tous les développements sous IA sont faits sous des serveurs NVIDIA qui sont chez nous.
1: D'accord.
3: Et donc, on développe tout en interne. En fait, on souhaite véritablement être verticalement intégré sur les processus de fabrication, mais aussi sur l'ensemble de la recherche sur l'IA.
1: C'est-à-dire une sorte de souveraineté locale, quoi. On essaie d'être souverain sur chacun des...
3: On souhaite être souverain localement. On ne sait pas le monde de demain, mais quand on vient du monde de l'ETI familiale, avec des horizons de temps très longs, on se dit, ben voilà, il y a l'Europe, il y a les États-Unis, il y a l'Asie, il y a l'Afrique. Et en fait, il va falloir qu'on ait des bases pour pouvoir servir nos clients au plus près et peut-être dans un environnement fermé.
1: On entend beaucoup parler de l'Inde. Est-ce que l'Inde, ça peut être, c'est une opportunité, j'imagine, aussi pour GIS? Enfin, c'est un marché la taille d'un continent, donc on ne l'attaque pas non plus comme ça. Mais...
3: Écoute, c'est un pays dans lequel on a la chance de travailler avec tous les grands constructeurs indiens dans l'automobile, une partie aussi dans la défense. Et ça fait partie des sujets sur lesquels on regarde en ce moment. On parlait d'une troisième base industrielle, pourquoi pas l'Inde?
1: Eh bien voilà, ce sera l'occasion de se revoir en tout cas. Dernier mot sur les talents. Aujourd'hui, comment faire envie aux jeunes de venir dans l'industrie, leur dire, il y a de l'IA partout, allez-y, mais justement, l'IA, elle peut se faire aussi dans les applications industrielles?
3: Bien sûr, en fait, l'industrie est séparée en trois, l'extraction, la transformation et les services. Et en fait, ce que fait l'IA, c'est qu'elle transfère de la richesse, des services vers la transformation. Et en fait, je pense que l'industrie va recruter énormément. Il va y avoir des nouvelles carrières exceptionnelles. Donc, venez nous rejoindre et venez rejoindre GIS en particulier.
1: Voilà, GIS, je rappelle, le site principal basé en Mayenne. Et peut-être, un troisième site, ce sera l'occasion de nous revoir. Ouais. Merci Bruno Bouygues, président directeur général de GIS, GYS, je le précise bien, si vous écoutez en radio. Merci d'avoir été avec nous.
3: Avec
1: plaisir. Et puis, un bon salon, justement.
3: Merci
1: J'imagine
3: beaucoup.
1: Que là, il y aura beaucoup d'opportunités dans tous vos domaines. Allez, à tout de suite, on marque une courte pause et on se retrouve juste après sur BFM Business.
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1: Allez, on repart pour cette deuxième demi-heure BFM Business ici au Global Industrie à Paris Nord, Villepinte. Nous sommes dans le nord de Paris. Vous savez, ce salon Global Industrie se déroule alors une année sur deux à Lyon. L'autre année, bien là, c'est à Villepinte. Merci d'être avec nous, Jean-Marie Saint-Paul. Bonjour.
7: Bonjour.
1: Vous êtes directeur général de Siemens Digital Industrie. Alors, ça comprend plusieurs métiers. Et si je devais résumer un peu en trois mots, votre champ d'expertise, c'est simulation, données, production. C'est ça?
7: Oui, c'est ça, effectivement. C'est tout ce chemin depuis la conception d'un produit jusqu'à sa fabrication.
1: Alors, on vous connaît un peu parce que souvent, chez BFM Business, on avait reçu Alter Engineering,
7: oui.
1: Qui est une société qui a été rachetée il y a un an.
7: Il y a un an à peu près, oui.
1: Oui, un an à peu près pour plus de 10 milliards. Grosse acquisition au sein de Siemens. Aujourd'hui, quels sont les métiers, très concrètement, on a parlé de données, simulation, production. Quels sont les métiers aujourd'hui de la division que vous dirigez?
7: Alors, les métiers, c'est vraiment tout un portefeuille de logiciels qui est vraiment destiné aux industriels, aux bureaux d'études, aux ingénieurs qui conçoivent des produits. Donc ça, aujourd'hui, c'est près de 30 000 collaborateurs chez Siemens aujourd'hui qui travaillent dans le logiciel pour l'industrie. Et puis ensuite, une fois qu'on a conçu un produit, eh bien, il faut l'amener vers la production. Et c'est toute l'automatisation de cette production avec toutes les technologies qui interviennent aujourd'hui dans l'automatisation. Bon, on en parlera, je pense, puisque voilà, c'est un peu le sujet
1: si
7: de ce salon.
1: Et si on devenait vos concurrents, on va dire vous êtes entre un Schneider et un Dassault Systèmes.
7: Voilà, parler effectivement d'amis et collègues français, tout à fait, oui.
1: Alors, aujourd'hui, on est ici, il y a plusieurs, évidemment, tendances qui se dégagent de ce salon Global Industrie. La première, c'est cette IA industrielle. Qu'est-ce qu'on entend par IA industrielle? On a parlé, voilà, évidemment, les machines sortent des données, il y a une gouvernance de cette donnée autour derrière, il y a une collecte, il y a un travail à faire autour de cette donnée. Mais vous, comment vous la définissez?
7: Comment est-ce qu'on la définit? Bon, déjà, évidemment, c'est une technologie dont tout le monde parle. Et de notre point de vue, c'est une technologie qui est transformante dans le sens où il n'y a pas d'option. Il faut absolument adopter l'IA industrielle au sein de l'ensemble du tissu français. Pour moi, c'est ce qui va définir ceux qui produiront et ceux qui ne produiront plus demain. Mmh. Cette IA industrielle, c'est vraiment une technologie qui va accompagner l'industriel dans une idée d'efficacité, d'être capable de produire mieux, plus vite et de manière plus agile. C'est vraiment une technologie que je dirais pervasive, qui se diffuse un peu partout, à la fois dans le domaine de la production, mais aussi dans le domaine du logiciel. On la retrouve un peu partout, dans tout un tas de cas d'usage.
1: Alors aujourd'hui, justement, comment ça peut permettre, vous allez avec Siemens, vous allez accompagner justement vos clients à améliorer leur compétitivité industrielle. Est-ce qu'ils sont prêts aussi à cette... Alors évidemment, l'industrie 4.0, on en parle depuis pas mal d'années, cette data,
7: ouais.
1: Mais bon, c'est une transformation compliquée. Puis l'IA vient complètement accélérer tout ça. Comment ça se passe?
7: En tout cas, ce qu'on voit, c'est que si on prend des sondages, Global Industrie, par exemple, avait fait un sondage l'année dernière qui montrait que en termes de liste de priorités, pour les PME, PMI françaises, on voyait que l'IA était plutôt bas en termes d'envie d'y aller. Et on voit aujourd'hui aussi que uniquement 13% à peu près des PME l'ont déployé. Alors même qu'aujourd'hui, il y a des cas d'usage très très concrets qui sont disponibles et Siemens investit beaucoup là-dedans. Je pense par exemple...
1: Donne-nous quelques cas d'usage.
7: Oui, l'inspection de pièces détachées. Dans le domaine de la batterie, par exemple, on a un client qui, en moins d'une heure, a été capable de, avec un logiciel chargé à l'IA, qui s'appelle Inspecto, capable de mettre en place un système d'inspection de qualité sur ses batteries. Mmh. On lui a montré quelques batteries, des pièces défectueuses, des pièces qui étaient les bonnes. Et en une heure, la machine a appris. Et ensuite, on a pu mettre ça en place immédiatement et de manière très, très pratique, très pragmatique. Je pense aussi à une autre technologie qui s'appelle Sensei, qui permet la maintenance prédictive des machines, où là aussi, on va apprendre à la machine qu'est-ce que c'est qu'une machine qui fonctionne, qu'est-ce que c'est qu'une machine qui ne fonctionne pas. Et ensuite, l'IA va pouvoir détecter en avance les problématiques et avoir un échange avec le technicien sur l'erreur, si toutefois elle devait arriver. Et là, on a des cas très, très concrets d'usage.
1: Alors, quand on parle, je disais tout à l'heure, vos trois expertises, la donnée, la simulation, la production. Simulation, on parle beaucoup de jumeaux numériques.
7: Oui.
1: Et là, je crois que vous annoncez un gros partenariat autour de la simulation 3D. Hein, c'est ça, ici, sur ce salon. Très concrètement, comment ça va transformer l'usine de demain, aujourd'hui?
7: Alors, effectivement, on va annoncer un partenariat avec une société qui s'appelle 3Dverse, qui est une société canadienne. Mm-hmm. Pour nous, chez Siemens, il est très, très important de développer des écosystèmes. On ne peut pas résoudre tous les problèmes tout seul, et même si on a une très grosse force de frappe en tant qu'entreprise, on est d'ailleurs le premier émetteur européen de brevets dans l'IA et le 18e mondial.

0: viennoiserie, société Bridor, qui utilise justement ces technologies d'IA en étant capable d'inspecter la qualité de ses croissants. Et ça, pour lui, ça a été un bond en termes de productivité tout à fait massif. On a utilisé des technologies Siemens avec ce qu'on appelle des Edge, vous savez, ces petits calculateurs qu'on met en bout de ligne. C'est des Edge qui sont ouverts, donc on a pu mettre une technologie d'un partenaire tiers qui permet ensuite, avec une simple caméra, d'inspecter la qualité du croissant. Et donc, ça, ce sont des exemples qui montrent encore une fois à quel point, dans des cas très très pratiques, une PME, une ETI peut accélérer dans son métier de manière drastique. Et on est convaincu chez Siemens qu'on n'a pas le choix, il faut vraiment y aller, parce que si nous, on ne le fait pas en Europe, alors même qu'on a tout ce savoir-faire, eh bien, on va être dépassé par les autres régions du monde.
1: La qualité du croissant grâce à l'IA, voilà.
0: Mais oui, c'est important, surtout le matin.
1: C'est un univers industriel très... En plus, Bridor qui est en ce moment grand renouveau stratégique aussi. Justement, la donnée industrielle, on parle beaucoup de souveraineté aujourd'hui. Les industriels, vous les sentez plus concernés aujourd'hui aussi par ces données? Parce qu'auparavant, voilà, il y avait de la donnée pour faire de la maintenance, mais voilà, la souveraineté était un peu moins au cœur de leurs enjeux. Aujourd'hui, vous sentez quand même que cette donnée, elle doit rester, on parlait de Edge à l'instant.
0: Ça commence. Parce que c'est vrai qu'on est un peu sur une loi de Pareto inverse pour le moment, c'est-à-dire qu'uniquement 20% des données industrielles en Europe sont exploitées. C'est bien dommage parce que là, on a vraiment de l'or. On a en Europe, effectivement, beaucoup de données industrielles de manière historique, beaucoup de savoir-faire industriel aussi, et c'est ça, ce sont ça les clés indispensables pour être capable de déployer une IA performante. Et donc, à condition que, en tant que communauté européenne, on crée l'environnement législatif et réglementaire qui nous permette vraiment aux industriels de déployer et d'échanger.
1: Un industrie act quelque part.
0: Ouais. Oui. Et d'ailleurs, l'Europe va dans ce sens-là, mais je pense qu'il faut vraiment continuer autour du digital omnibus, etc., à faciliter les échanges de données et pas trop surréglementer. On a vraiment le moyen en Europe, en tout cas, d'être un champion mondial dans le domaine de l'IA industrielle. C'est notre cœur de savoir-faire historique. Il faut qu'on exploite nos données, il faut vraiment qu'on aille de l'avant, qu'on soit un grand groupe ou une PME ou une ETI.
1: Jean-Marc, c'est un peu votre fonction en tant que directeur général de Siemens Digital Industrie. Vous êtes au cœur vraiment entre l'industrie, l'IA, enfin les services, l'extraction, la production. Comment, c'est quoi pour vous les freins, vous voyez, par rapport au potentiel de l'IA? Quels sont les freins quand vous allez voir vos clients, vos partenaires? Vous dites, c'est quoi le petit déclic qu'ils doivent avoir pour passer justement cette exploitation de l'IA?
0: Si je mets de côté les histoires réglementaires dont je parlais tout à l'heure, je pense que le frein principal, c'est vraiment à la fois la curiosité et la formation. Chez Siemens, en tout cas, si on prend notre propre exemple en tant qu'entreprise, parce qu'on est aussi une entreprise industrielle,
1: aussi vous transformez,
0: on a 125 usines dans le monde, 3 en France. Pour nous, on investit massivement dans la formation de nos collaborateurs, plus de 400 millions d'investissements chaque année. On met à disposition ces moteurs de LLM à nos collaborateurs. On a notre propre moteur qui s'appelle Siemens GPT, qui va justement s'appuyer sur toutes les technologies LLM disponibles dans le monde, y compris d'ailleurs des Français comme Mistral. Et ça permet à nos collaborateurs d'expérimenter, de tester, parce que je pense que c'est important de laisser le collaborateur s'approprier la technologie. Et donc, il faut à la fois fournir des solutions très concrètes, comme celles dont j'ai parlé tout à l'heure, avec Inspecto, avec Sensei, etc. Et en même temps, laisser aussi un espèce de bac à sable qui permet à chacun de s'approprier ces technologies et de voir comment faire corréler cette technologie avec ses compétences métiers, parce qu'on le dit, on le dira jamais assez, une IA c'est bien, mais il faut absolument qu'elle puisse s'ancrer dans un métier, et ça c'est aussi la mission de Siemens.
1: Vous semblez moins inquiet, on va dire, que dans d'autres domaines de ce potentiel de l'IA, de la façon dont ça va transformer les métiers?
0: Je suis moins inquiet. Disons que c'est... Pour moi, il y a souvent le débat sur est-ce que ça va
1: remplacer
0: des gens, etc. Pour moi, ça va plutôt compléter, c'est-à-dire qu'au travers de cette IA, on va vraiment être capable d'aller plus loin, plus fort. Je dirais que ça va vraiment permettre de faire des choses qu'on n'était pas capable de faire avant. Et surtout, ça donne une chance à l'Europe de faire un saut quantique en termes de productivité et en termes d'agilité. Avec les crises actuelles, c'est vrai que les questions de supply chain, etc., c'est assez compliqué. On a une chance unique de pouvoir relocaliser un certain nombre de choses, mais relocaliser, c'est bien, il faut quand même rester compétitif. Et je pense que l'IA à partir du moment où on saura exploiter nos données européennes, on en a beaucoup.
1: On peut se remettre vraiment dans cette ligne de compétitivité.
0: Dans les rangs, exactement.
1: Bien, merci infiniment Jean-Marie Saint-Paul, directeur général de Siemens Digital Industries, d'être venu nous parler de tous ces sujets dans le cadre de ce salon Global Industrie. Et donc on retiendra dans l'actualité justement ce partenariat dans la partie jumeaux numériques avec de la simulation 3D.

0: Merci infiniment d'avoir été avec nous. On marque une courte pause, on se retrouve juste après avec notre invité suivant. Évidemment, on va continuer à parler industrie. Et là, on va parler de fabrication additive. C'est tout de suite.
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0: Allez, on poursuit notre émission Tech & Co Business au salon Global Industrie ici à Paris Nord Villepinte. Donc on est dans le nord de Paris et on va parler de fabrication additive, d'impression 3D avec l'un des spécialistes dans ce domaine, Julien Marcilly. Bonjour.
2: Bonjour Frédéric.
0: Julien, merci d'être avec nous. Vous êtes président de FIV Adup, alors filiale du groupe FIV, et vous êtes alors c'est vous qui fabriquez ces machines, ces imprimantes 3D, hein, c'est ça, racontez-nous.
2: Tout à fait. Alors, FIV Adup, on est le leader français de l'impression 3D métallique. Mmh. Et donc, on conçoit des imprimantes, des machines qui fabriquent des pièces en métal. On est environ 150 personnes. On est basé à Clermont-Ferrand. On a également un site aux États-Unis et deux sites dans le Lot.
0: Et alors, qu'est-ce qui change de faire de la fabrication métal, de la fabrication 3D plus classique avec de la résine, du plastique, enfin d'autres matières?
2: Alors, si vous voulez, quand on produit en 3D de manière classique, une pièce métal, on prend un morceau de métal et on vient couper, percer, retirer de la matière. Mmh. Ici, cette technologie qui est complètement révolutionnaire, elle permet d'étaler de la poudre avec des grains de poudre qui peuvent être très petits, qui peuvent faire 5 microns, et on vient laser avec des lasers pour construire la pièce
0: couche par couche.
2: Ce qui permet de faire des formes qui sont absolument infaisables en fabrication traditionnelle, en usinage, en perçage.
0: Alors, vous parliez ça parce que je crois qu'il y a deux technologies. Hein. Il y a alors celle dont vous venez de parler, qui est la fusion lit de poudre, et puis il y a une autre qui est déposition d'énergie dirigée, c'est ça?
2: Tout à fait. Alors, celle dont je viens de vous parler, c'est le lit de poudre. C'est celle qui présente à peu près 80% du marché.
0: Donc là, on comprend, couche par couche, on arrive à créer cet objet.
2: Tout à fait. Et l'autre, qui s'appelle le DED, on vient propulser de la matière en fusion sur une pièce. C'est généralement pour faire de la réparation ou de l'ajout de fonction.
0: Alors, quelles sont les principales ruptures technologiques aujourd'hui, justement, dans cette impression 3D?
2: Alors, nous, on fait des machines...
0: 3D métal, voilà.
2: Tout à fait, 3D métal. Nous, on fait des machines qui sont faites par des industriels pour des industriels. Donc, c'est des machines qui sont utilisées pour produire des pièces qui sont utilisées dans des avions, par exemple, mm-hmm. qui sont utilisées dans des sous-marins, qui sont utilisées dans le médical aussi. On fait des implants médicaux ou également dans l'automobile. Et donc, si vous voulez, l'impression 3D métallique a plusieurs avantages. C'est d'abord, ici, j'ai un échangeur thermique.
0: D'accord.
2: Échangeur thermique. Je vous donner quelques exemples. Cette pièce, en impression 3D, on met 2 jours à la fabriquer. Si on devait la fabriquer de manière classique, on viendrait acheter des pièces, on viendrait souder, on viendrait visser. Il faudrait probablement plus de 2 semaines pour la fabriquer.
0: D'accord.
2: Deuxième avantage, vous l'avez touché tout à l'heure, elle est extrêmement légère. Si on met cette pièce sur un satellite, le coût...
0: Ouais, on rappelle, il y a une machine, il y a une imprimante 3D métal de chez vous qui est en ce moment, qui tourne autour de nos têtes dans l'ISS, hein, c'est
2: tout,
0: ça?
2: Tout à fait, je peux y revenir petit peu après. Mais du coup, le premier avantage dont je vous ai parlé, c'est le fait qu'on fabrique très vite. Donc on fabrique très vite et on n'est pas dépendant de fournisseurs, mm-hmm. puisque cette pièce est faite en un seul morceau. La non-dépendance de fournisseurs, c'est très important.
0: Oui, parce qu'à la supply chain, s'il faut voilà,
2: la souveraineté. Exactement, on sécurise la supply chain. Deuxièmement, elle est très légère. Envoyée dans l'espace, si c'est très léger, ça coûte moins cher. Mm-hmm. Troisième avantage, c'est qu'on fait des formes qui sont infaisables autrement, et donc on gagne également en performance. Donc on gagne à peu près 10 fois en lead time, en temps de fabrication, on gagne 30% en poids, on gagne 20% en performance.
0: Et on est certain que derrière, en termes de qualité, voilà, on en revient. Enfin, j'imagine que ça répond aux mêmes normes qu'une machine si elle avait été usinée plus traditionnellement.
2: Tout à fait, ça répond. Et même parfois, on a des meilleurs résultats. Il y a une étude qui montre que la machine Adup, en termes de tests de fatigue, est meilleure que quand on le fabrique en impression, en fabrication classique.
0: Alors, ça va être quoi la limite technologique de ces sujets? Est-ce que c'est la taille des objets? Est-ce que c'est la vitesse, vous l'avez pas dit. Est-ce qu'en termes de coût aussi, on est plus avantageux?
2: Alors, y a des business models qui marchent très très bien. Par exemple, Michelin aujourd'hui fait tous ses moules de pneus en 3D. Mm-hmm. Là, je vous ai amené des implants. Ça, c'est un implant d'épaule.
0: D'accord.
2: Ça, c'est un implant de genou. Aujourd'hui, l'ensemble des implants médicaux, tout nouvel implant médical qui est développé, il est fabriqué en 3D. Parce que le modèle économique fait que l'implant est moins cher. Et deuxième avantage, ces implants sont faits sur mesure. Quand vous les fabriquez de manière classique, vous avez une gamme d'implants et vous n'avez pas forcément l'implant qui vous correspond. Et en plus, et ça c'est également très important.
0: Donc il y a un jumeau numérique de l'implant.
2: Numérique de l'implant, comme pour vos dents. Aujourd'hui, pour vos dents, on vient les scanner, on les fabrique. Aujourd'hui, grâce à l'impression 3D métallique, on peut venir scanner votre épaule et fabriquer l'implant qui correspond exactement.
0: Je voulais juste, parce qu'on va parler du projet massif là, donc vous annoncez ici, mais juste un mot, on parlait de l'ISS. Donc à bord, les astronautes là ont une imprimante 3D métal, donc de ADUP, pour des pièces qui pourraient manquer.
2: Tout à fait, donc c'est un projet qu'on a fait avec le CNES et Airbus Defence and Space, et l'idée était qu'au lieu de mettre des outils, par exemple des marteaux, des tournevis, etc., dans une fusée pour les monter dans l'ISS, on y monte une machine et on les fabrique dans l'ISS. Et donc on a fabriqué une première pièce et ça a très bien fonctionné, on en est très fiers et très contents. Et ça montre encore un autre avantage de l'impression 3D qui est extrêmement important, c'est qu'on peut fabriquer une pièce en un seul morceau à l'endroit où on a besoin.
0: Et dans un environnement extrême. Et
2: dans un environnement de microgravité extrême. Mais du coup, on pense à la défense, on pense aux forces armées, venir fabriquer une pièce de rechange sur un site, sur un site de guerre. On pense également aux plateformes pétrolières, venir fabriquer une pièce de rechange sur une plateforme pétrolière, au lieu de venir l'amener de métropole, par exemple, avec du transport, l'impact sur l'environnement.
0: Oui, parce que ça paraît fou. Depuis tout à l'heure, on parle de... Là, vous avez parlé, on a parlé d'aérospatial, de médical, l'outillage pour la fabrication des moules. Vous parliez de Michelin, de la défense. Vous êtes présent dans tous les secteurs, quoi, avec ces imprimantes.
2: Alors, on est présent dans tous les secteurs, mais essentiellement dans le spatial et la défense. Hein. Je peux citer Thales, je peux citer Sirius, les boîtes du New Space, qui fabriquent des moteurs de fusée. On est présent dans le médical, hein, beaucoup de start-up américaines, aussi quelques grands groupes, hein, pour les implants. On est aussi présent dans l'automobile, je vous ai parlé de Michelin. Les Formule 1 également, une Formule 1 avec des pièces moins lourdes, ça va plus vite.
0: Alors, actualité ici, c'est le projet Massif. Alors, qui est objectif, alors c'est quoi ? C'est pour construire des encore plus grosses pièces, c'est ça ?
2: Tout à fait, parce qu'aujourd'hui, une pièce 3D métal, vous voyez, les pièces que j'ai amenées sont relativement petites. Aujourd'hui, une machine de taille moyenne, ça permet de faire des pièces de 35 cm par 35 cm par 35 cm.
0: D'accord.
2: Et donc, tous ces industriels, en particulier ceux de la défense, qui ont compris tout ce que leur apportait la 3D, ils ont été nous dire, ils ont été dire aussi à la DGA, la Direction Générale de l'Armement, nous, ce qu'on aurait besoin, c'est d'une machine plus grande. C'est d'une machine pour faire des pièces de structure. C'est une machine pour faire des moteurs d'avion en un morceau. C'est une machine pour faire des blocs hydrauliques dans un sous-marin.
0: Là, on est vraiment des engins, enfin des constructions qui font plusieurs dizaines de centimètres.
2: C'est ça. Là, on parle de machines qui font 750 mm par 750 mm, donc d'accord. 75 cm par 75 cm par 1 mètre. Et on parle même d'une machine d'1,50 m par 1,50 m par 1,50 m. Et donc, on développe ces deux machines. Une première qui sera la Formup 750, qui sera disponible tout début 2027. Donc on est à la toute fin là, de ce développement. Et c'est un développement 100% français, avec des partenaires français et des sociétés françaises comme le CETIM, IPS, Kylabs ou Dassault Systèmes, et Vistory. Vistory qui permet la blockchain, c'est-à-dire la sécurité des données, parce que notre machine est extrêmement digitalisée. Donc on a aussi un sujet, surtout pour la défense, de cybersécurité. On a été financé par France 2030, par la BPI, en partie pour le développement de cette machine.
0: Et là, même dans ces grandes machines, on est toujours avec ces technologies lit de poudre, déposition d'énergie dirigée, c'est ça ?
2: Oui, c'est exactement. Ah. Ça sera une première mondiale d'ailleurs. C'est-à-dire qu'une machine d'1,50 m par 1,50 m par 1,50 m en lit de poudre, avec les niveaux de productivité, les niveaux de qualité de pièce, ça sera une première mondiale.
0: Ah, et donc c'est carrément incroyable.
2: Voilà. Et c'est incroyable, c'est de révolution. Et l'idée étant de pouvoir produire parfois des pièces extrêmement complexes. Imaginez un moteur d'avion en un seul morceau.
0: Donc là, on est en train, enfin, vous êtes en train de révolutionner complètement ce modèle, enfin, de l'usinage un peu de ces pièces.
2: C'est une révolution industrielle. Encore une fois, un moteur d'avion ou une grosse pièce de structure fait en un seul morceau, avec aucune dépendance à aucun fournisseur, avec un lead time extrêmement court et des pièces plus légères, c'est une révolution.
0: Et aujourd'hui, ce qui est compliqué après derrière, c'est le passage à l'échelle industrielle. Aujourd'hui, enfin, parce que j'imagine pour construire ces grandes pièces, alors je parle du projet massif. Mais voilà, il va falloir plusieurs imprimantes pour fournir en temps, en heure, tous ces industriels. Ça, c'est l'étape d'après encore.
2: Mais Non, il y a des industriels qui se sont lancés. Après, il y a un temps long, parce que, comme vous l'avez dit, c'est des pièces de sécurité, c'est des pièces qui vont dans des avions, c'est des pièces qui vont dans le corps humain. Il y a des temps de qualification. Adup accompagne, c'est-à-dire que nous, on ne fait pas que des machines. Mm-hmm. On a aussi, et c'est dans l'ADN de FIV, hein, de notre actionnaire FIV, qui a 200 ans, et qui a fait les ascenseurs de la Tour Eiffel, et qui aujourd'hui fait les machines d'impression 3D, c'est d'accompagner les clients. Donc aujourd'hui, on a une vraie offre. Hein. La moitié de notre chiffre d'affaires, elle est dans une offre d'accompagnement de nos clients à la sélection des pièces, au montage du business model, au développement. Et donc les industriels qui ont envie d'y aller, ça prend du temps, ils y vont avec nous, on est en partenariat et on fait des choses magnifiques.
0: Et puis rappelons une chose qui est importante ici sur ce salon, c'est la production locale. Quand on parle de relocalisation de l'industrie, là voilà, alors on peut avoir sa petite imprimante dans sa station spatiale, mais justement, ce que vous dites, c'est qu'on peut l'avoir, ben, vous parliez de défense, sur une base militaire, on imagine ce genre de choses, on n'est plus obligé de dépendre d'un site avec toute la supply chain derrière.
2: Exactement, il n'y a aucune dépendance à une supply chain, on a sa machine, on a les paramètres dans un ordinateur, on appuie sur les boutons, on imprime la pièce. Et on n'a même pas de pièces de rechange. Les pièces de rechange, on peut les imprimer au besoin. On n'a plus de stock. On ne fait plus venir les pièces de l'hexagone. Impact positif sur l'environnement. Production de la pièce très rapide.
0: Eh bien, merci Julien, merci d'être venu nous parler de tout ça. Donc président de FIV Adup, donc c'est la filiale du groupe FIV Technologies que l'on connaît bien évidemment chez BFM Business, mais dédiée à cette impression 3D métal, hein, ces imprimantes 3D impressionnantes. Et justement, on attend de voir cette immense machine pour l'impression 3D. On est vraiment dans quelque chose vraiment de révolutionnaire. Il faut bien comprendre tout ça. Merci d'avoir été avec nous. Allez, on marque une courte pause. On retrouve notre dernier invité. C'est tout de suite. On va parler souveraineté avec lui. C'est tout de suite sur BFM Business.
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0: Allez, dernier rendez-vous de cette émission Tech & Co Business depuis le salon Global Industrie Paris-Nord-Villepinte avec Ludovic Donati. Bonjour Ludovic.
3: Bonjour Frédéric.
0: Merci d'être avec nous, responsable numérique et environnement de la French Corporate Community, alors qu'il y a un think tank, un doux tank autour de la transformation numérique, la transformation énergétique, hein, de l'industrie notamment. Et puis vice-président de l'AFNET, qui est un accélérateur justement de ces transformations des filières industrielles par le numérique. Alors, voilà, la première question est justement autour de ça. On parle beaucoup de réindustrialisation. C'est redevenu une priorité stratégique. On en est où aujourd'hui? Parce qu'on a vu que 2025, ça s'était plutôt bien passé. 2024, c'était bien. 2025, c'est un peu freiné. Là, il faut redonner un élan. Qu'est-ce qu'il faut faire aujourd'hui?
3: L'ambition est bonne aujourd'hui parce qu'on a bien compris qu'avec toutes les crises que l'on voit, et en particulier la crise actuelle en Iran, on a besoin d'une industrie qui est forte. Oui. Une industrie pour la défense, pour l'armement, pour l'aéronautique. Donc il y a une ambition qui est forte. Maintenant, il y a des moyens à mettre en œuvre. Parmi ces moyens, l'usage de la donnée est essentiel, mais il y a aussi refabriquer des usines en France et en Europe. Et donc pour ça, il faut une impulsion qui soit non seulement française, mais aussi européenne, parce que les moyens à dépenser sont extrêmement importants.
0: Donc il faut aller plus vite dans l'exécution, parce que l'intention, on l'a, mais c'est l'exécution.
3: Alors, je dirais
0: qu'il
3: y a deux choses. Il y a aller plus vite dans l'exécution et le financement. Aujourd'hui, la quantité d'argent à mettre sur la table, si j'ose dire, elle est absolument colossale. Oui. Parce qu'il faut reconstruire des chaînes de valeur. Si je prends l'exemple de la batterie, par exemple, ou du véhicule électrique, on veut aujourd'hui avoir une transformation globale vers le véhicule électrique, vers les batteries, pour pouvoir stocker de l'énergie et se retrouver moins dépendant du pétrole. Mmh. Ça nécessite des investissements qui sont colossaux, que les Chinois ont fait il y a depuis 20 ans, 30 ans. Les Chinois aujourd'hui maîtrisent parfaitement les technologies de batterie et vont jusqu'à vous produire des véhicules électriques qui
0: sur un plan qu'ils avaient ils avaient décidé ça en 2015. Hein.
3: Voilà. Exactement. Et puis ils ont accéléré. C'est un plan, c'est planifié et aujourd'hui la production de véhicules électriques se fait en maîtrisant les technologies de batterie et le tout pour deux fois moins cher que ce qu'est capable de faire aujourd'hui l'industrie européenne. Donc il y a des investissements qui sont très conséquents et si on n'y prend pas garde, ça peut amener à la perte d'une partie de cette industrie puisque justement on n'arrivera pas à être suffisamment compétitif.
0: Mais ça se chiffre beaucoup. On parle souvent ici de semi-conducteurs sur Tech & Co, sur BFM Business. C'est vrai que si on voulait vraiment redémarrer quelque chose dans le semi-conducteur, c'est 40 milliards. Quoi.
3: Oui, d'euros. Les filières industrielles, c'est plusieurs dizaines de milliards par filière. Donc c'est pour ça qu'il faut arriver à conserver les filières industrielles sur lesquelles nous sommes forts. Je pense par exemple aujourd'hui à l'aéronautique et même pour la France à l'industrie de défense. Mm-hmm. Et là, on a vraiment des atouts à jouer et des atouts à jouer y compris sur le numérique et la gestion de la donnée puisqu'on a beaucoup de données et qu'on est capable ainsi de pouvoir assurer une continuité numérique sur la chaîne de valeur avec derrière aussi de la souveraineté et sur les nouvelles industries. L'innovation doit arriver aussi par l'intelligence artificielle et la compétitivité de l'industrie par l'industrie 4.0 et 5.0.
0: Et c'est là où l'IA peut nous permettre d'aller plus vite parce que, et revenir à des coûts, parce qu'évidemment, quand on parle industrie, on parle forcément de coûts moindres quand on va voir les pays asiatiques ou l'Inde. Ouais. Et l'IA peut nous aider à redevenir compétitifs par rapport
3: à ces
0: pays,
3: exactement.
0: En relocalisant l'industrie.
3: Prenons un exemple d'une industrie comme celle du médicament. Aujourd'hui, avec les données et la connaissance qu'on a acquise sur certains médicaments et les algorithmes qu'on est capable de développer, je pense qu'on est capable de réduire très fortement le temps d'arriver sur le marché de nouveaux médicaments. Je vois, il y a une vingtaine d'années, on était obligé de screener, de fabriquer beaucoup de molécules, de faire beaucoup de tests. Aujourd'hui, grâce aux algorithmes d'intelligence artificielle, on est capable d'être beaucoup plus ciblé. Je pense par exemple à DeepMind aussi, qui travaille sur la configuration des protéines. Tout ça, c'est vraiment un facteur d'accélération extrêmement fort pour l'industrie. Et derrière, on parle d'industrie 4.0 quand il s'agit de fabriquer. Et donc, on revient sur de la maintenance prédictive, on revient sur de l'opérateur augmenté, de manière à pouvoir avoir des coûts beaucoup plus compétitifs que sur des pays à bas coûts.
0: Et c'est là où il faut vraiment insister pour ne pas avoir cette fracture numérique et industrielle entre justement nos industriels. Vous les sentez, il y a un élan quand même aujourd'hui, là, si on se promène dans les
3: allées. Je trouve que sur Global Industrie, il y a un élan. Je suis très heureux de voir beaucoup d'amis qui étaient des petites startups qui aujourd'hui ont des très grosses sondes. Je pense par exemple à Optimistic que je vois à côté. J'en ai vu d'autres aussi, Hexagone, etc., qui aujourd'hui sont extrêmement forts et apportent à l'industrie française et même européenne une manière de gérer la donnée et de développer des algorithmes qui leur permettent de rester dans la course.
0: Et tout ça, on va réussir à le faire avec cet esprit de souveraineté de données industrielles, parce que là aussi, voilà, souveraineté, on comprend, mais aller dire à des industriels, il faut que vous soyez souverain sur vos données, ça aussi, c'est un...
3: Enfin, voilà, c'est un apprentissage. C'est toute la difficulté, parce qu'il faut être compétitif. Donc, on va faire appel à des grands fournisseurs de cloud, de logiciels qui vont permettre de stocker les données. Et derrière, il faut s'assurer que ces données soient stockées en Europe, en tout cas en France, et garder une certaine souveraineté. Et c'est là où on va toujours avoir cette dichotomie entre avancer vite, pouvoir investir à moindre coût et s'assurer de cette souveraineté. Donc, il y a des réflexions à avoir et ces réflexions, elles ont lieu avec le gouvernement, elles ont lieu avec l'Europe. Je pense à l'IA Act en particulier. Mais il est clair que sur la compétitivité, il faut pouvoir avancer grâce à ces données.
0: Et c'est le rôle de la FNET d'ailleurs. Je disais, la FNET, c'est un accélérateur de ces transformations numériques, parce que je vois que pour l'industrie, on leur demande alors de se transformer avec l'IA, d'accélérer donc leur transformation numérique, leur transformation IA, leur transformation aussi énergétique, parce qu'on ne peut pas se permettre aujourd'hui de ne pas y réfléchir quand on se lance. Ça fait beaucoup de choses sur lesquelles
3: et les métiers qui se transforment. C'est à ça que servent les think tanks et do-tanks des grands groupes et des filières. C'est justement pouvoir mener ces projets de filière. Je pense au Digital Product Passport, par exemple, pour les batteries. Pouvoir assurer la traçabilité des métaux jusqu'à la fabrication de la batterie. C'est extrêmement important de pouvoir stocker ces données et d'assurer une continuité numérique de ces données. Et derrière, assurer cette continuité numérique, on a tous les sujets de standardisation. C'est parfois un mot qui n'est pas toujours très agréable parce qu'on a envie de pouvoir foisonner, d'aller vers l'innovation. Mais derrière, pour des grands groupes industriels et des grandes filières, je pense en particulier à l'aéronautique, pouvoir assurer une continuité numérique de la donnée et sa traçabilité est extrêmement important. Et ça arrive jusqu'au PME.
0: Ouais, parce que justement, il faut qu'ils entraînent tout leur écosystème.
3: Exactement.
0: C'est là la difficulté aussi.
3: Et arriver à entraîner l'écosystème, c'est aussi pouvoir investir ensemble, y compris pour les PME, pour leur permettre de faire leur révolution numérique et de commencer à utiliser l'IA. On a la chance aujourd'hui, néanmoins, puisqu'on commence à avoir vraiment bien industrialisé l'IA, on a des algorithmes, on a l'IA agentique qui est disponible. Donc ça permet de réduire les coûts. Derrière, la contrepartie, c'est effectivement travailler sur la souveraineté de la donnée et bien sûr ne pas oublier la cybersécurité parce qu'on devient de plus en plus vulnérable.
0: Oui, justement, ça c'est un sujet. Alors, on l'entend un peu moins à droite à gauche, mais j'imagine aujourd'hui un industriel, il sait que là, on a suffisamment d'exemples aujourd'hui et notamment dans l'industrie de gros incidents, de gros accidents même cyber. Aujourd'hui, oui, ça s'est rentré dans l'ADN des industriels.
3: Plus rentré dans l'ADN des industriels. On a pas mal d'exemples qui montrent que la cybersécurité, ça peut, non seulement on peut nous récupérer des données, mais on peut aussi les corrompre.
0: Ah, oui. Et puis
3: il peut y avoir des accidents. Vous imaginez un haut fourneau sur lequel on change la température, ça peut avoir des conséquences qui sont absolument dramatiques.
0: Vous parliez tout à l'heure de l'industrie des matières premières. Je sais que vous êtes un spécialiste notamment de tout ce qui concerne le lithium, hein, cette terre rare et des autres terres rares dont on a bien besoin aujourd'hui. On en est où aujourd'hui en France ?
3: Aujourd'hui, en France et plus globalement en Europe, il y a le Critical Raw Materials Act qui permet de sécuriser et qui demande aux États membres de sécuriser une partie d'approvisionnement de leur chaîne de valeur en métaux. Et je fais le lien en particulier avec le BRGM et avec l'intelligence artificielle. Rouvrir l'inventaire minier et travailler sur des algorithmes qui vont permettre de détecter des nouveaux gisements ou de trouver des nouveaux moyens de traiter ces gisements pour les rendre plus compétitifs. Les gros gisements, les très importants aujourd'hui, ils sont principalement en dehors d'Europe, mais oui. On a aussi une carte à jouer justement si on utilise bien la data et l'IA. Et il y a certaines startups en France qui y travaillent et qui, à mon avis, dans les années à venir, seront très prometteuses là-dessus.
0: Ludovic Donati, sur tout l'ensemble de ce dont on vient de parler, vous êtes plutôt optimiste aujourd'hui. Vous dites on sent quand même qu'il y a un élan.
3: Je pense qu'il faut rester optimiste. Enfin, on le voit là, ici sur Global Industry, il y a de plus en plus de stands qui sont de plus en plus gros. Il y a une volonté de transformation qui est quelque part est peut-être aussi forcée par le contexte géopolitique actuel. Mais clairement, il y a une prise de conscience qu'aujourd'hui, il est nécessaire de réindustrialiser et d'avoir une compétitivité industrielle qui va venir en particulier par le numérique et par la maîtrise des données et des algorithmes.
0: Et notamment de cette intelligence artificielle. Merci Ludovic Donati d'être venu parler de tout ça. Je le rappelle, vous êtes responsable numérique et environnement de la French Corporate Community, ce doutant think tank autour de la transformation numérique et de la transformation énergétique, voulu par le gouvernement d'ailleurs, c'est soutenu par...
3: Oui, exactement, on est soutenu par le gouvernement et notre président, c'est Nicolas Guérin, qui s'est énormément investi en France et qui s'investit maintenant en Europe.
0: Voilà, avec tous les industriels derrière, et puis vous êtes, je rappelle aussi, vice-président de l'AFNET, accélérateur des transformations des filières industrielles par le numérique. Voilà, c'est ce qu'on voit, vous illustrez bien un peu cette émission, c'est ce qu'on voulait vous montrer ici depuis le Salon Global Industrie, c'est comment l'industrie est en train d'accélérer aussi sur ces domaines. On vous parlait beaucoup d'industrie 4.0, on avait parfois du mal à matérialiser tout ça, mais je crois qu'aujourd'hui, avec le potentiel de l'IA, de la transformation numérique, de tout ce que l'on doit faire aujourd'hui pour être vraiment compétitif, eh bien, on comprend enfin l'apport de ce numérique et de cette intelligence artificielle. Merci d'avoir été avec nous. On se retrouve la semaine prochaine. On sera là, revenu sur nos plateaux de BFM Business. Excellente semaine sur BFM Business.
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6: 6h15 sur BFM Business et RMC Live, c'est la Caroline du Sud, Annalisa Capellini, qui est à la une de la plupart de la presse anglo-saxonne.
7: Oui, parce que c'est là que Donald Trump vient de remporter une victoire politique très importante. C'est sa candidate Darlene Graham qui a gagné les primaires républicaines dans cet État. Et donc, c'est elle qui va représenter le Parti républicain aux élections du mois de novembre. Pourtant, elle avait tout contre elle. On le lit dans les pages du Financial Times. Elle est novice en politique, elle est inexpérimentée. Elle a même séché sur une question très délicate sur Taïwan, mais elle a deux grands avantages, on le lit dans le FT ce matin. Bah d'abord, c'est la sœur de Lindsey Graham, le faucon républicain qui est décédée cet été, elle pourrait donc remplacer au Sénat. Et surtout, elle était soutenue par Donald Trump, qui a fait jouer toute son influence politique pour l'aider. Ça démontre, et c'est l'avis du Wall Street Journal ce matin, eh bien, ça démontre que le président Trump a encore le contrôle de son parti, qu'il a encore beaucoup d'influence sur le parti républicain. C'est plutôt un bon signe politique pour lui à l'approche de ces élections de mi-mandat. Attention quand même, parce que cette victoire du camp présidentiel arrive après une série de défaites. Les électeurs républicains, en réalité, ont rejeté les candidats soutenus par Donald Trump lors de 10 primaires dont 6 sur le seul mois d'août. C'est ce qu'on lit ce matin dans un grand papier à la une du New York Times, qui nous explique d'ailleurs que c'est une tendance plutôt globale par rapport au début du mandat de Donald Trump, quand tout le monde se pliait face à lui, hein, sur le plan national, sur le plan international. Eh bien, aujourd'hui, le président doit faire face, selon le New York Times, à une défiance accrue, à des électeurs et à des homologues, par exemple Mark Carney, qui osent de plus en plus lui dire non et lui résister.
6: L'Iran qui aussi résiste au président américain malgré ses sanctions économiques annoncées en début de semaine.
7: Oui, et notamment il y a le principal point de tension, celui qui intéresse beaucoup Donald Trump, le détroit d'Ormuz, qui est toujours bloqué. Mais attention, parce que les choses avancent, peut-être on le lit sur Bloomberg ce matin, l'Iran travaille en ce moment avec Oman, qui contrôle l'autre partie du détroit d'Ormuz, pour arriver enfin à une réouverture provisoire. Donc il y a un projet de corridor maritime, il y a aussi un projet de déminage du détroit, donc tout ça va avancer petit à petit. Et puis Brigitte, vous l'avez dit, l'Iran veut résister à ces sanctions économiques américaines, et ça fait beaucoup réagir. Ça fait réagir surtout la presse chinoise. On sait qu'en réalité, la Chine était la véritable cible de ces sanctions. Et donc la Chine, qui donne son avis à travers les mots du Global Times, qui est la voix de Pékin à l'étranger. Le Global Times qui dit que les États-Unis ont fait le mauvais choix avec ces sanctions contre l'Iran. Le choix d'essayer de transporter un conflit qui est désormais enlisé sur le plan militaire, sur le plan économique. Et ça prouve surtout, selon les Chinois, qu'en réalité, les États-Unis ont une marge de manœuvre de plus en plus réduite, et surtout qu'ils sont un peu désespérés.
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10: Bonjour, ce matin, des averses se sont repérées au large des côtes françaises, au large des côtes atlantiques, dans la région de Longeville-sur-Mer. Par exemple, en Vendée, c'est un département qui est placé en vigilance orange pour de gros orages. On n'exclut pas une extension d'ailleurs de cette vigilance orange à d'autres territoires. Ils sont environ une douzaine, donc vraiment surveillés pour la fin de la journée à partir de 18h. Loire-Atlantique et Vendée rentreront en premier dans cette alerte aux orages qui va amener encore sans doute des phénomènes virulents, notamment de la grosse grêle. C'est vraiment le paramètre surveillé aujourd'hui, grosse grêle, 4-5 cm de diamètre, avec évidemment les autres phénomènes, la pluie, l'électricité dans l'air, à savoir les coups de foudre, les impacts de foudre qui ont été très nombreux depuis le début de la semaine. Et puis évidemment, ces fortes rafales de vent qui peuvent se rapprocher des 100 km par heure. Beaucoup de vent également chez vous aujourd'hui sur les crêtes pyrénéennes. Soyez prudents, 100 km par heure, un temps beaucoup plus calme ailleurs. Attention, ce soir en fin de journée, ces orages vont remonter vers la nuit, vers le nord de la France. 29 degrés pour Paris et pour Reims, 33 degrés à Ajaccio aujourd'hui. Il en fera 38 demain. Nouveau pic de chaleur annoncé en Corse.
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6: Bonjour à tous, il est 9h31 sur BFM Business. C'est les experts qui commencent. On est ensemble et en direct jusqu'à 10h30. Beaucoup d'inquiétudes et peu d'espoir pour le prochain budget. La REF s'ouvre cet après-midi avec des patrons proches du désespoir qui n'attendent pas grand-chose des politiques, mais qui débattront quand même avec eux. Ça sera demain après-midi. Des patrons fâchés, est-ce qu'ils ont raison ? On va en parler avec nos invités dans quelques instants. Bruno Le Maire, un manifeste qui renverse la table. Il a écrit une sorte de livre d'une cinquantaine de pages avec pas mal de propositions pour une autre
7: Outre-France, un texte d'homme libre qui veut lancer un débat sur la France. Je ne suis pas candidat, c'est ce qu'il a dit il y a quelques instants chez Apolline de Malherbe sur BFM TV, mais il veut participer à la campagne. Il propose notamment des hausses d'impôts, on le verra. Il veut aussi la hausse du SMIC et évidemment la TVA sociale. Qu'en pensent nos experts? Je vous dis ça dans une seconde. Une bonne nouvelle, peut-être, le déficit allemand atteint 3%. Une bonne nouvelle pour qui? Je ne sais pas, peut-être pour notre morale, parce qu'eux aussi voient leur déficit à grimper. Est-ce que c'est une mauvaise nouvelle, par contre, pour les marchés obligataires, ce qu'ils vont émettre plus de dettes? C'est toujours une mauvaise nouvelle pour nous, puisque ça nous fait de la concurrence. On parlera également de la CFDT qui veut taxer l'héritage à partir du premier euro, sujet inflammable politiquement, puisque les Français détestent ça, d'autant plus que le patrimoine a déjà été taxé avant d'être hérité. Est-ce que c'est possible de revoir entièrement la fiscalité sur l'héritage? On va en discuter dans quelques instants. On parlera aussi aux banques centrales, parce que de nouvelles déclarations ce matin d'Isabelle Schnabel qui veut, bon c'est sans surprise, augmenter les taux. C'est pas la première fois qu'elle le dit, mais elle le répète ce matin. Qu'est-ce qui se passera à Jackson Hole? Discours attendu de Kevin Warsh pour ce week-end. Est-ce qu'il sera plus clair que la dernière fois? C'est pas sûr. Nos experts de ce matin, Olivier Blandi, bonjour professeur.
11: Bonjour.
7: Au CNAM, vous êtes auteur de Réindustrialiser, le défi d'une génération. En face de vous, Marcus Kerber, avocat et professeur de finances publiques à Berlin. Bonjour. Et Jean-François Robin va nous rejoindre dans un instant de Natixis. Les experts, c'est parti. Ce climat de tension quand même en France, Olivier Landy, je sais pas comment vous voyez ça, mais on commence une REF. Alors d'habitude, la REF, c'est quand même pour se parler entre entrepreneurs, c'est une grand-messe du monde économique où on parle quand même de compétitivité, de sujets économiques. Là, on parle que de politique, c'est une REF présidentielle.
12: Oui, bah, le calendrier veut ça. Et puis les circonstances aussi. Hein. On a quand même une politique qui, pendant plusieurs années, s'est voulue pro-business. Et avec une dernière ligne droite là sur les quelques mois qui précèdent l'élection présidentielle, les quelques dizaines de mois qui précèdent ces élections, où on a eu des volte-face. Hein. Moi, je vais parler, par exemple, pour ce qui concerne l'industrie. On nous avait promis une baisse des impôts de production. Elle a été suspendue, erreur suspendue. On nous avait mis dans le tuyau quelque chose d'extrêmement important, c'était l'apprentissage, et tout d'un coup, de manière extrêmement brutale, l'État arrête son soutien. Je ne dis pas qu'il faut un soutien pendant l'éternité, de manière pérenne, mais on a un véritable sujet de formation en France où les
7: filières d'apprentissage... Tout en disant aux patrons, vous prenez plus d'apprentis.
12: Hein, exactement.
7: C'était la ministre de l'Enseignement supérieur.
12: Il y a eu une rupture de confiance, sans doute, je dirais, quasiment définitive, autour du budget de l'année dernière. Donc, il y a une colère. La colère, c'est bien, parce que ça permet d'exprimer une frustration. Il y a une frustration, il ne faut pas en rester à la colère, il faut faire des propositions. Et dans le patronat, par exemple, aujourd'hui, il y a des propositions de créer des fonds pour mobiliser l'épargne salariale, avec les différentes composantes patronales et puis les composantes syndicales. Il y a un des projets qui est bloqué, parce qu'entre deux organisations, les relations ne sont pas excellentes. Donc il ne faut pas que la colère aille trop loin, il faut que ce soit une colère un peu constructive, y compris... dans le monde des organisations patronales. Ça, c'est en tous les cas le pari. Et puis, oui, aujourd'hui, les partis politiques ne nous proposent pas grand-chose, je l'ai déjà dit sur ce plateau, en termes de projet de société. Et c'est à la société civile, le patronat, les syndicats, de
7: Bruno
12: se mettre en force de propositions. Alors, je ne sais pas si je mettrais Monsieur Le Maire
7: dans la société civile. On va en parler, mais au moins, il propose.
12: Mais voilà. Et donc, oui. Une colère, oui. Légitime, oui, mais il faut qu'elle se dépasse elle-même et qu'elle soit sous forme de proposition globale pour la société civile.
7: Marcus Kerber, comment vous regardez ce lancement de grand-messe des entrepreneurs qui aura lieu cet après-midi?
13: Écoutez, je pense que c'est une très bonne chose que le monde de l'entreprise se manifeste. C'est un geste sérieux d'un véritable débat où sont les problèmes de l'industrie, non seulement française, mais européenne. Et nous sommes face à un défi extraordinaire de désindustrialisation. Vous voyez ce qui se passe en Allemagne avec Volkswagen.
7: Volkswagen,
13: c'est une catastrophe prévisible. Et le monde du patronat, je n'aime pas trop ce terme-là. Je préfère dire le monde industriel, parce que ouvriers et patrons sont ensemble. Ils sont dans le même bateau. Nous sommes tous dans le même bateau, nous, de notre économie nationale. Devrait mener un débat très sérieux sur la compétitivité industrielle de notre continent. Tout dépend de cela. Et il y a d'ores et déjà les petites sirènes du protectionnisme qui disent il faut que l'Europe doit protéger nos emplois. Tout ceci ne vaut pas grand-chose. L'Allemagne a été un peu le maître vis-à-vis de la Chine. Aujourd'hui, c'est l'Allemagne qui apprend en Chine comment on peut développer et fabriquer des voitures moins chères. Alors, le débat est utile, nécessaire, indispensable et urgent.
6: Le problème, Marcus, c'est que moi, j'aimerais bien qu'on parle de tout ça à la REF cet après-midi, de compétitivité européenne, de réindustrialisation. Vous savez de quoi on va parler ? De nuisibles et de est-ce qu'il faut effacer la dette ou pas ? On va débattre de ça.
13: Je pense que l'effacement de la dette n'a rien à voir, strictement dit, avec la vitalité industrielle. Les entreprises sont compétitives ou moins compétitives indépendamment de la dette de l'État. La dette de l'État, c'est un chapitre complètement à part. Et là encore, il y a un certain nombre de sirènes, surtout en France, en Europe, à Bruxelles, à la Banque Centrale Européenne, qui font des propos qui mettent, mais on parlera plus tard de ça, peut-être en danger la crédibilité des débiteurs publics, et notamment la crédibilité de la France. Lorsque j'entends des gens qui disent qu'il faut tout simplement effacer la dette de la France, c'est une façon de sacrifier la souveraineté financière de la France. Parce que personne ne prête plus à la France après un tel discours. Mais encore une fois, concernant la messe industrielle, comme vous dites, c'est une chose importante. J'y étais de temps en temps invité à manifester là. Et il est temps qu'on parle de choses sérieuses et ne laisse pas l'industrie à des personnages aussi peu crédibles que Monsieur le maire ou d'autres politiciens qui veulent surtout gagner des élections et pas plus.
6: Beaucoup d'envie de parler du manifeste de Bruno Le Maire, mais on va y venir. Mais avant, Jean-François Robin, je redonne ce chiffre. Plus de 80% des chefs d'entreprise se disent pessimistes sur la politique économique du futur président. C'est le sondage qu'a fait le MEDEF auprès de ses adhérents. Les deux tiers sont convaincus que leur entreprise va être fragilisée, voire va faire faillite en fonction de ce qui sort des urnes. C'est désespérant quand même. C'est-à-dire qu'on a des patrons qui, là, à l'orée de la REF, ont vraiment la trouille.
11: Alors c'est un petit peu comme si vous demandiez à un commerçant est-ce que ça s'est bien passé sa saison.
6: Toujours nul la saison.
11: Voilà, donc c'est jamais comme il faudrait. Bon non, blague à part, c'est sûr qu'il y a une grande défiance, parce qu'évidemment vous passez d'un politique et d'un président qui s'est fait élire sur on va créer de l'emploi, on va aider les entreprises très start-up nation, très politique de l'offre, à des politiques qui pour l'instant, ceux qui mènent les sondages
6: sont anti-business,
11: des gens
6: en fait.
11: Anti-business, anti-Europe, voilà, on va vers une... Si leur politique était implémentée, on aurait évidemment une crise financière, puisque c'est des gens qui veulent sortir de l'Europe de façon implicite, mais leur programme y mène, quoi. Donc évidemment, vous avez beaucoup d'inquiétudes. Maintenant, quand même, une petite remarque. Si vous dézoomez un petit peu ce sondage, parce que là, il s'agit de se dire, est-ce que vous êtes inquiet du prochain président ? Très bien. Mais si vous prenez, par exemple, l'enquête de l'INSEE sur la confiance dans le business en France, en fait, c'est le troisième mois consécutif de hausse. On est revenu quasiment à la moyenne historique au mois d'août. Ouais. Et là, on parle de 26 000 entreprises, pas seulement celle du MEDEF. Et donc, globalement, quand vous interrogez les gens sur leur carnet de commandes notamment, ils vous disent que ça se remplit. Et on retrouve ça d'ailleurs sur l'Allemagne, puisque sur les derniers PMI, qui est l'indicateur un peu le plus fiable, qui a été renforcé encore hier par l'IFO, qui est au plus haut depuis un an, le PMI allemand, il est au plus haut depuis 4 ans. Donc on est quand même en train de réviser à la hausse les chiffres de croissance en Allemagne cette année.
6: Mais comment ça se fait ? Qu'est-ce qui porte ça ?
11: Mais aujourd'hui, ce qu'on voit, c'est qu'il y a des commandes dans l'industrie, notamment le manufacturier, se porte très bien. Aujourd'hui, si vous regardez la confiance, notamment de la dynamique dans les entreprises françaises, vous avez toujours le bâtiment qui est sous sa solution long terme, mais les services sont en train de revenir. On a une saison touristique qui va être sans doute très proche des derniers records qu'on a eus. On a quand même 100 millions de touristes en France. Ça se passe très bien dans les services globalement. L'hôtellerie-restauration a plutôt progressé.
6: Et puis surtout, dans l'industrie, si je comprends bien.
11: Et dans l'industrie.
6: Et pourtant, on disait que Marcus Volkswagen annonce des plans.
11: Volkswagen annonce des plans dans l'automobile, mais typiquement l'automobile.
6: Pour enlever l'automobile, quoi.
11: Mais aujourd'hui, l'automobile en France, elle est en train de revenir un petit peu, de reprogresser. Pourquoi ? Parce que c'est quoi la voiture la plus vendue en France en ce moment ?
6: C'est l'R5.
11: Et voilà. Que fait en ce moment Stellantis ? Il repasse au 3-8. Donc il y a des pans de l'économie qui souffrent encore énormément et probablement que les politiques qui vont être menées, c'est là où j'ai un petit atout, c'est qu'évidemment si vous commencez à remonter les impôts, vous faites des politiques, il faut remonter les taux d'intérêt, vous n'allez pas faciliter le business des entreprises. Donc même si elles vont très bien, et n'oubliez
6: mais la demande est là.
11: La demande est là, tout à fait. Aujourd'hui, les chiffres de croissance française au deuxième trimestre, c'est 0,2. La croissance allemande, c'est 0,3. L'Europe fait 0,4. On n'est pas du tout dans la récession. On n'est pas du tout dans les chiffres trop paniquants. Oui. Encore une fois, on voit bien que c'est un petit peu inquiétant le niveau du débat.
13: L'émission s'appelle Les Experts, donc je souhaiterais apporter un élément peut-être d'expertise.
6: Allons-y.
13: Des symptômes de croissance en Allemagne, 0,3% dans le dernier trimestre, c'est un petit lueur d'espoir, pas plus. Restent les problèmes graves, fondamentaux, dans l'industrie automobile, dont le symbole est Volkswagen, le plus grand groupe automobile en Europe, qui n'est plus compétitif. Hein, l'existence de ce groupe est en jeu. Son business model est foutu. Hein,
11: et quand 28% des parts de marché en Europe quand même. Alors, ça reste
13: oui,
11: un gros
13: mais
11: géant,
13: vous savez, hein. Un géant tombe lentement, mais il tombe quand même. Hein, et la politique qui a été menée en faisant des profits en Chine et en produisant des voitures trop chères en Allemagne, ça ne marche plus du tout. Et ça a été prévisible. Et l'État actionnaire chez Volkswagen aurait dû voir ça depuis très très longtemps. Mais l'État actionnaire, vous le savez...
11: Je suis d'accord que l'État visionnaire n'y est pas.
13: Ça, donc il y a des lueurs de croissance, mais ça ne change pas le prognostic fondamental. Europe, je dis toute l'Europe, a un problème de compétitivité et nous devrions faire un effort de combattre la désindustrialisation.
6: Justement, oui. Lilian dit, c'est votre sujet.
13: Il faut une politique industrialiste.
6: Oui, mais justement, hein, quand vous regardez le bilan d'Emmanuel Macron sur 10 ans, vous dites sur la réindustrialisation, c'est un rêve, on se fait plaisir, puis c'est un discours politique qui marche bien, où il y a vraiment eu effectivement des réouvertures d'usines et quelque chose qui a réussi. C'est quoi votre point de vue là-dessus? Alors,
12: d'abord, je voudrais rebondir sur le débat précédent. Je partage le point de vue de Marcus. Hein. Si on prend l'industrie, par exemple, OK, on a quelques indicateurs qui sont positifs. On sait qu'on a une économie qui a été relativement résiliente aux différentes crises et on ne peut que s'en féliciter et féliciter les chefs d'entreprise qui ont fait face aux différentes crises. Mais si on prend la tendance, par exemple, sur l'industrie française, elle a détruit encore au dernier trimestre 5000 emplois, l'industrie manufacturière. Et ça, c'est la réalité de l'industrie française depuis mi-24 à peu près. Donc, attention un petit peu aux chiffres qui sortent, etc. L'industrie, c'est du temps long. On peut se réjouir des lueurs d'espoir, mais une hirondelle ne fait pas le printemps, si je prends quelques images. Maintenant sur le sujet de la réindustrialisation, on a eu 10 ans de politique pro-business, indéniablement. Les premières années sous Emmanuel Macron, les premières années ont été très start-up nation. On a connu la crise du Covid et il y a eu un pivot à ce moment-là où on a remis l'outil productif dans les priorités. Et après la crise du Covid, on a vécu ce que j'ai appelé un printemps de notre renaissance industrielle. C'est-à-dire qu'on a créé des usines en France, on a créé des emplois industriels. Pas suffisamment pour dire qu'on était sur une véritable trajectoire de réindustrialisation. Je vous rappelle à peu près les chiffres. Pour être sur une trajectoire de réindustrialisation en France par rapport à nos pairs européens, il faudrait créer 60 000 emplois industriels par an. On en a créé 15 000 par an. Donc c'était un petit plus. On était sur le démarrage et on créait à peu près 100 usines par an en France, entre celles qui ouvrent et celles qui ferment. Et c'était un démarrage. Et en 2024, catastrophe, et pas de réaction politique, tous les indicateurs sont retombés. Donc aujourd'hui, on est sur une tendance où on détruit 20 000 emplois manufacturiers par an en France, et où on ferme entre 50 et 60 usines nettes, hein, entre celles qui ouvrent et qui ferment, par an en France.
6: Mais c'est quoi indicateurs. Qu'est-ce qui explique la bascule?
12: Il y a eu deux phénomènes. Il y a un phénomène exogène qui est naturellement les conséquences du prix de l'énergie, et puis la position de plus en plus agressive de la Chine. Ça, c'est des phénomènes exogènes. Et puis, il y a eu des phénomènes, je dirais, endogènes français. Le plan France 2030 est absolument super pour les innovations de rupture. Il oublie qu'il faut un socle industriel pour faire des paris technologiques. Il oublie que la force d'un tissu industriel, c'est dans ses PMI. C'est pas elles qui vont faire l'ordinateur quantique, mais on a besoin d'elles pour faire du plastique, des métaux, de la sidérurgie, de la transformation. Et c'est ce socle-là qui souffre.
6: Vous me faites passer Jean-François Robin pour un optimisme béat, ce qui est pas.
11: Non,
6: vous n'êtes pas toujours à cette place-là, donc c'est.
11: J'assume. Je partage complètement le constat de dire qu'il y a eu un avant et un après. C'est-à-dire qu'à partir de 2024, on arrête les politiques d'œuvre parce qu'il y a un blocage politique, il n'y a plus rien qui passe, et il y a un environnement qui devient un peu anxiogène pour les entreprises. Oui. Reste quelques petits chiffres.
6: Mais c'est la dissolution, quoi.
11: Ah oui, bien sûr. Et quelques petits chiffres quand même. C'est-à-dire que si vous prenez l'enquête de l'INSEE, hein, le papier de l'INSEE qui est excellent là-dessus, qui fait un peu le panorama des entreprises, ce qui s'est passé entre 2019 et 2023, on crée 38% d'entreprises en plus en France. Entre 2019 et 2026, on est plutôt encore sur une tendance à l'augmentation. Hein. Quelle est l'année de record de création d'entreprises en France? Je ne parle pas d'industrie, hein, au global, hein. Pas seulement l'industrie. Évidemment, il y a des problématiques dans l'industrie qui se passent, parce que concurrence de la Chine ou du travail supérieur à l'Espagne. Dans le même temps, l'emploi industriel espagnol explose à la hausse. Donc, on a un vrai problème franco-français là-dessus de compétitivité dans l'industrie. Mais si vous regardez la big picture sur
6: Alors, c'est quand ?
11: L'industrie, entre 2019, on a 50% d'entreprises de plus aujourd'hui qu'il y a 10 ans. Donc, l'année dernière, c'est quoi ? C'est le record du nombre de créations d'entreprises en France. Plus de 1,1 million d'entreprises. Le précédent record, il datait de quand ? De 2024. Donc, on est OK dans un...
6: Mais avec...
12: Avec les micro-entreprises.
6: Oui, c'est ça, avec
11: mais justement, pas seulement. On a un record d'entreprises qui sont actives depuis plus de 5 ans dans cette enquête de l'INSEE. Donc, c'est pas seulement les auto-entrepreneurs sur leur scooter. Il y a aussi des entreprises. Et donc, le décompte, effectivement, si vous prenez d'ailleurs les entreprises industrielles et pas seulement les créations nettes, mais les augmentations, vous êtes toujours stable. Vous n'êtes pas en destruction. La France, depuis 5 ans, est le pays en Europe devant l'Angleterre, hein, compris l'Angleterre, où il y a le plus d'investissements étrangers. On reste le pays le plus attractif, malgré tout ce qu'on vient de se dire, où tout est en train de se dégrader.
12: Mais évidemment, aujourd'hui, je n'ai pas en milliards d'euros.
13: Puis-je verser tout justement un peu d'eau dans votre vin ? Les grands investissements en provenance de l'étranger ont été arrosés par les pouvoirs publics. Hein. Aucun pays a dépensé autant d'argent pour attirer des investissements en France.
6: Mais quand vous dites arroser, c'est-à-dire je prépare le terrain,
13: Subventions pour...
11: Alors on reste 12 fois moins que la Chine, par exemple.
6: Mais là,
13: heureusement, nous ne sommes pas dans ce cas de figure. Mais je dirais, n'oublions pas que la France, pour obtenir un tel bilan de start-up ou d'investissement en provenance de l'étranger à utiliser des subventions. Et utiliser des subventions, c'est pas très bon sur un plan général.
11: Vous savez combien il y a de start-up dans l'IA en France ?
13: Et deuxièmement, c'est pas très bon pour l'équilibre budgétaire de la France. Je me permets de le rappeler.
11: Ça rapporte plus que ça coûte, si vous me permettez, de créer des entreprises.
13: C'est d'une logique que je partage absolument pas. En Allemagne, on en fait des subventions pour des projets industriels qui sont avérés complètement infaisables. Alors l'État qui se livre à la subventionnite, il attire pas des emplois stables et soutenables.
11: Aujourd'hui, je trouve que
13: le bilan n'est pas très positif. Soyons plus ou moins alertés à cet égard.
6: Vous êtes contre la subvention tout court.
13: Il y a un certain nombre de subventions cachées. Regardez tout ce secteur que vous avez un peu négligé de l'armement. Hein, dans l'armement, l'État, par définition, il est...
6: Il fait la commande publique.
13: Il est client.
6: Oui.
13: Hein, il est client, donc il arrose par le procurement, c'est-à-dire par sa politique de passer des commandes.
6: C'est un peu ce qu'on fait avec l'IA aujourd'hui,
13: C'est un secteur où la subvention économique est, pour ainsi dire, inévitable. Mais je dirais, inciter des investissements en provenance de l'étranger
6: Alors, Jean-François.
11: C'est quand même précisément le succès de la Chine.
12: Oui.
11: C'est quand même comme ça que ça fonctionne en Chine. C'est précisément le succès de la Chine, c'est de subventionner les entreprises de pointe.
13: Oui, mais...
11: Donc, moi, je ne crois pas du tout à ce qu'aujourd'hui, dans un contexte géopolitique et économique mondial tel qu'il est aujourd'hui, que la loi du libre-marché fonctionne encore.
6: Ou alors on est
11: cuit parce qu'on n'est pas avec les mêmes armes. On n'est pas avec les mêmes armes.
13: Est-ce que la politique de la Chine va réussir ? Est-ce que la politique de la Chine va réussir à très long terme?
11: En ce moment, elle réussit.
13: C'est une politique qui a...
11: Parlez-en à Volkswagen, elle réussit bien.
13: Attendez, c'est une politique qui a réveillé les forces créatrices du peuple chinois, hein, les talents qui sont dans ce grand peuple, dans cette grande civilisation qui a été un tout petit endormi et coupé de l'industrialisation. Mais c'est une logique, au fond, de pouvoir dominer certains marchés, subventionner les entreprises et être, après coup, dans une position de rendement et de position tellement dominante qu'on ne peut pas se passer des produits chinois. Alors, dans une économie mondiale, est-ce que c'est une stratégie qui peut réussir à très long terme ?
12: Il y avait un monde d'avant, il y a un monde d'après. Peut-être que dans les années 90, votre discours était où on a intégré la Chine dans l'OMC, où on pensait qu'on aurait un commerce, je dirais, fair play, hein, avec une concurrence loyale. Là, je pense que le voile qui est connu, enfin, la réalité qui est connue par les industriels individuels quand ils ont en face d'eux des concurrents chinois depuis des années. Aujourd'hui, c'est officiel avec ce fameux rapport de l'OCDE. Nous sommes dans une situation de concurrence déloyale et dans ces cas-là, on ne peut plus rester sur notre petit nuage de libre-échange et il faut prendre d'autres armes pour réussir à résister simplement. Nous n'avons pas le choix. Le monde multilatéral des années 90 est un monde qui est terminé.
6: Donc c'est nous tout. N'avons pas le choix de subventionner.
12: Alors, de subventionner ou de se protéger, je pense qu'on aura un débat suite sur les 3% de déficit de l'Allemagne un peu plus tard et les conséquences qui devront être en tirées en Allemagne. Mais nous ne pouvons plus rester dans un monde béat de libre-échange et d'absence de protection face à des États protectionnistes comme les États-Unis qui sont totalement décomplexés. Ou bien une puissance dominante qui profite des positions dominantes qu'elle a acquises à coup de subventions et de stratégies d'État long terme. Hein, souvenons-nous, hein, l'objectif de la Chine de devenir la première puissance mondiale remonte à 1949
6: oui,
12: à peu près.
6: Oui, et puis les rois de la robotique, ils ont écrit ça
12: il y a longtemps. Hein, ils sont en train de le réussir. Donc quand on interroge le long terme sur la Chine, moi j'ai tendance à dire, regardons un petit peu le rétroviseur et quand
6: Marcus...
12: même, sur le modèle politique, toujours le souligner, on ne peut pas être d'accord. Sur le modèle économique, c'est quand
6: est-ce
12: même
6: est-ce que, Marcus, les Allemands, en augmentant cette part de déficit, en dépassant les 3, ils ont changé, ils se francisent dans leur manière ça, de faire
13: Très certainement. Ce n'est pas le premier pas vers la francisation. Et nous aurons, dans un avenir assez prévisible, des changements politiques en Allemagne assez importants, avec des répercussions sur la stabilité du pays. Alors, cette politique n'a rien à voir avec les problèmes de compétitivité ou de reconquête de compétitivité de l'industrie allemande.
6: Et le déficit n'a rien à voir.
13: Non, non. Parce que le montant de la dette publique n'impacte pas sur la compétitivité des entreprises. Là où il y a un problème, et là où l'Allemagne devrait, indépendamment de ce petit dépassement du déficit permis, faire un effort, dans les 524 milliards d'euros dépensés par le budget fédéral, vous savez, quelle est la partie pour les dépenses sociales, sociaux ? 200 milliards. Voilà, 200 milliards. Il y a au moins 50 milliards de trop. Nous avons une agence fédérale de l'emploi qui devrait s'appeler l'Agence fédérale pour l'organisation du chômage, ou d'assistance pour s'incruster dans le chômage, avec 110 000 employés. Ces 110 000 employés gèrent 3 millions de chômeurs. Ils les gèrent d'une façon que je trouve complètement abjecte. Est-ce que nous avons encore besoin d'une assurance chômage compte tenu de l'état du marché de travail, qui n'en est pas un? C'est là le problème. Je pense que c'est un épiphénomène. Mais encore une fois, si vous permettez, je souhaiterais pas attaquer, mais commenter vos remarques qui me semblent un tout petit peu sous-complexes, si vous permettez. Il y a un réveil en Allemagne aussi, du côté de l'industrie, sur le caractère éminemment politique de la politique commerciale de la Chine. Alors, terminé, la récréation est complètement terminée, la lune de miel est terminée, mais l'Allemagne est un tout petit peu ligotée. Hein, un grand nombre de producteurs, notamment du machine-outil, a appris aux Chinois comment on fait des machine-outils. Aujourd'hui, les apprentis sont devenus des maîtres. Alors donc, l'Allemagne reste quand même, moins pour l'industrie automobile, mais pour d'autres industries, très largement dépendante de ce très grand marché. Donc comment composer, comment faire, comment traiter avec un marché indispensable, qui pourtant utilise des méthodes que vous avez qualifiées à juste titre comme complètement déloyaux. Alors donc, le problème est là. Il y a une solution qu'à Bruxelles, on propose, une politique commerciale commune, qui ne fonctionne pas. Parce que les intérêts nationaux
6: sont trop différents.
13: Le problème de l'Europe, pour résoudre ce problème, c'est l'hétérogénéité de ces industries. Et la prétention de pouvoir de cette dictatrice qui s'appelle présidente de la Commission européenne, c'est pas une raison de se soumettre à une politique commerciale commune. Regardez ce que ça donnait avec Donald Trump, hein, l'accord en Écosse, hein, c'est du pipeau, hein, c'est la communication pure. Hein, voilà, donc les gouvernements en Europe, des pays les plus dépendants du commerce extérieur, devraient se réunir.
6: Bon, une dictatrice, elle est quand même élue par les pays. Hein, enfin,
13: elle a été acclamée par le Parlement, pas oui. plus. Et ce Parlement n'est pas du tout démocratiquement légitime.
6: Alors, il reste deux minutes, tout le monde lève la main. Jean-François, ça fait longtemps, ça fait moins de cinq minutes que je ne vous ai pas entendu.
11: Sur l'Allemagne, moi je trouve quand même, ce qui est intéressant, c'est effectivement qu'ils dépensent enfin, j'ai envie de dire, puisqu'ils ont les moyens de le faire. Et le succès aujourd'hui de l'Allemagne, de ce rebond, parce que quand même, on parle d'un chiffre de croissance 2026 qui sera le plus haut depuis plus 4 ans, c'est ce que montrent les indicateurs, c'est ce que montrent les carnets de commandes, c'est ce que montre l'IFO, c'est ce que montre la confiance. Donc il se passe quand même quelque chose. Je suis complètement d'accord avec l'idée que le modèle qui consistait à importer du gaz pas cher de la Russie pour exporter aux Chinois qui sont maintenant plus compétitifs, ça n'a aucun sens. De s'arc-bouter sur de la voiture thermique alors qu'on ne vend que de l'électrique dans le monde, une voiture sur trois désormais, ça n'avait aucun sens. C'est des mauvais choix stratégiques de long terme, y compris de l'État ou des dirigeants d'un certain nombre de constructeurs. Je suis d'accord avec ce constat-là. En revanche, ce qu'on voit aujourd'hui, c'est typiquement les politiques industrielles fonctionnent. Et on les ferait au niveau européen, elles auraient un multiplicateur encore plus élevé. On est 450 millions de consommateurs, on peut imaginer une zone monétaire et économique beaucoup plus intégrée. Là-dessus, sur l'Allemagne, typiquement, je prends un exemple, la défense, le fameux 500 milliards de plan de défense allemand. Qu'est-ce qui se passe en ce moment en Allemagne ? Le premier producteur d'armes en Europe, c'est la France. On est encore à 21 milliards d'exportations, on est deuxième plus gros exportateur du monde après les États-Unis, bien devant la Chine, la France. Qu'est-ce qui est en train d'arriver du diable Vauvert qui est en train de remonter en flèche? L'Allemagne qui est en train de passer devant la Chine. Ils sont à plus de 13 milliards d'exportations d'armement. Pourquoi? Parce qu'on a commencé à passer de la commande publique. On réveille un peu le moteur industriel allemand. Volkswagen se met à faire des véhicules utilitaires, des blindés légers, etc., etc. On se met à faire des drones. Je ne dis pas que c'est super, on ne s'en félicite pas. Mais notamment dans la défense, il faut faire attention. Ce n'est pas seulement de la dépense publique. Il y a des multiplicateurs budgétaires en ce moment dans la défense qui sont intéressants puisque la défense, c'est de la tech. Et la tech, c'est de l'innovation. L'innovation, c'est de la productivité.
13: C'est vrai, c'est vrai.
6: Allez-y, Olivier.
14: Je suis un observateur de l'Allemagne beaucoup moins avisé que Marcus, mais je pense que ce 3% qui a été dépassé est symptomatique d'un certain nombre de débats qu'il y a aujourd'hui en Allemagne, où l'Allemagne cherche, à mon avis, son chemin dans ce monde qu'on a décrit et sur lequel on est d'accord sur le constat. Je vais prendre juste un exemple par rapport au protectionnisme. Vous avez des lenders qui se positionnent sur la définition du Made in Europe élargie à la séjournée, c'est-à-dire très très large.

0: L'évolution va permettre à l'Allemagne de s'aligner sur des thèses plus françaises, comme vous le dites, notamment sur une forme de protectionnisme, ou en tout cas de préférence européenne, plus limitée à ce qui est produit effectivement sur l'espace européen.
1: C'est en partie. Marcus, il faut qu'on parte en pub.
2: Je dois juste dire donner un exemple.
1: Marcus, gardez tout parce que j'ai un timing très précis à respecter. Vous savez, il y a des règles dans cette émission. C'est quand même, il faut faire une pause. Vous savez que ce que vous dites, c'est ce que propose Bruno Le Maire. Ça tombe bien, on en parle dans un instant. À tout de suite.
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1: Il est 10h02 sur BFM Business. Nos experts du jour, Olivier Luanzi, Marcus Kerber et Jean-François Robin. Bruno Le Maire a commis un nouveau livre, un manifeste pour donner du grain à moudre pendant la présidentielle. Il l'a dit ce matin chez Apolline de Malherbe sur BFM TV. Il ne sera pas candidat, mais il offre ce livre à discussion. C'est ce qu'on va faire ensemble ce matin. Une soixantaine de pages pour une autre France. Ça fait réagir tout le monde sur le plateau. Marcus Kerber, vous n'êtes pas un grand fan de Bruno Le Maire?
2: Écoutez, je trouve tout à fait remarquable qu'un homme qui a, sur un plan politique et gestionnaire, aussi raté presque tout, ose encore prendre la parole pour importer, pour impacter le débat industriel, présidentiel. Alors, si on regarde les chiffres, la carrière de M. Bruno Le Maire est un échec. C'est un échec non seulement pour lui, mais également pour la France. La France a presque perdu ça, non seulement...
1: Le chiffre, c'est la dette.
2: La dette, sa souveraineté financière. Hein, voilà, c'est une question.
1: Il y avait quelques contraintes, si je peux prendre sa défense.
2: Monsieur le maire a sacrifié la souveraineté de la France sur l'autel de la dette et sur l'autel de son ignorance. Parce que si on fait les dettes comme l'Allemagne le fait maintenant, les dettes aujourd'hui sont les taux d'intérêt augmentés et le service d'intérêt a à honorer dans l'avenir.
1: Et justement, il veut tout changer.
2: Alors donc, oui, vous savez, c'est la compétition des promesses, c'est une participation communicative, une concurrence communicative, et c'est le défilé des vaniteux. Hein, nous sommes en France. Et Monsieur le maire, qui a livré des preuves d'incompétence extraordinaire, ne veut pas s'appeler.

0: s'abstenir du débat politique parce qu'il veut montrer qu'il est toujours là. Alors la question qui se pose, dans une démocratie, est-ce que le comportement de M. le maire est affranchi de toute punition?
1: Si vous voulez qu'on fasse.
0: Voilà, alors, donc...
1: Il a le droit d'écrire des livres.
0: Je dirais pas. Oui. Mais le public jugera.
1: Mais il n'est pas candidat, donc il n'y a pas de...
0: Peut-être faut-il donner des armes plus musclées à la Cour des comptes pour juger le compte...
1: Poursuivre les anciens ministres de l'économie, c'est ça?
0: Non, je ne dis pas. Je pense qu'il faut des sanctions. Et le vote électoral n'est pas suffisant.
1: Bon, alors, dans ce qu'il écrit, dans ce qu'il propose, il propose d'augmenter le SMIC. Il dit qu'il va falloir des hausses d'impôts, maintien de la surtaxe d'IS, des indexations du barème de l'IR, taxes sur les importations, taxes sur les GAFAM, participation des plus fortunés à l'effort. Il est pour une taxe notamment sur l'héritage. Est-ce que vous le trouvez, Jean-François Robin, honnête sur le diagnostic en disant, bon, il faut tout changer? Comment vous avez regardé ce manifeste?
2: Alors, moi, je ne partage pas l'avis sur les expertises de Bruno Le Maire. Je pense que c'est quelqu'un qui n'a pas été un si mauvais ministre, notamment dans une crise inédite comme le Covid. Ouais. Encore une fois, on sort du Covid. The Economist dit quel est le pays qui a le mieux géré le Covid, c'est la France. Après, là où ça a très très mal tourné, c'est quand évidemment on n'est pas revenu en arrière et qu'on a laissé les dépenses continuer à
1: glisser. Pas oublier les gilets jaunes quand même.
2: Gilets jaunes, etc. Donc on est sur effectivement une vingtaine de points de dette. Bon, Mitterrand en avait fait 35, Sarkozy en a fait 15 points de dette supplémentaires. On reste dans un peu l'épure de tout le monde fait de la dette en France. Bruno Le Maire, pas moins, pas plus que les autres. Voilà, on est sur cette dynamique qui est, je pense, assez transpartisane, malheureusement, et je partage le fait qu'on n'aurait pas forcément dû faire autant. Maintenant, quand on regarde les propositions de Bruno Le Maire, j'en vois pas beaucoup qui me choquent. Je trouve que même ça manque presque un peu d'ambition, puisque de toute façon, on sait, alors c'était peut-être un programme présidentiel qui ne s'appliquera pas puisqu'il n'est plus candidat, mais je trouve que c'est un petit peu quand même...
1: Ça renverse pas la table, selon vous.
2: Ouais, c'est un petit peu une liste à l'après-vert de petits trucs. Tout ce qu'il dit, je suis pas, moi, y a rien qui me choque. Non, mais il y a rien qui choque. Si on pouvait faire tout ça, et c'est dommage qu'on ne l'ait pas fait, d'ailleurs, un certain nombre de choses sur la suppression des départements, sur la taxation peut-être des plus riches.
1: Pareil, c'est simplification, un peu moins de charges pour les entreprises.
2: Oui, non, mais en fait, le débat, on est tous d'accord sur le diagnostic. Je pense que c'est quand même très compliqué de ne pas être d'accord sur le diagnostic de ce qu'il faudrait faire en France. Le constat qu'on peut faire, c'est que depuis 2024, c'en est encore une illustration.
1: Vous me dites ça, il y a 55% de l'électorat aujourd'hui qui voit le contraire, qui ne partage pas le diagnostic.
2: Oui,
1: du côté du RN et du côté de LFI,
2: oui, des gens raisonnables, si je puis dire, parce qu'effectivement, l'argent magique d'avoir des solutions d'annulation de la dette ou de faire renégocier l'Europe, de refaire les traités. Bon, tout ça, c'est des politiques, encore une fois, comme je disais tout à l'heure, de sortir de l'Europe, ni plus ni moins. Si c'est ça la solution, on va vers des crises supplémentaires et on sera dans un moment, si on fait Mélenchon 81 qui se transformera en 83, et RN, on sera dans un moment où on passera du clown italien à Meloni parce qu'il faudra devenir plus raisonnable. Donc on va suivre un peu ces voies-là. Il n'y a pas d'argent magique. Bruno Le Maire, ce qu'il fait, c'est une liste de choses que je trouve plutôt intéressante, qui redresserait un petit peu la compétitivité. Tout à l'heure, Marcus parlait, il y a une chose sur laquelle je suis d'accord, c'est que le fait que on a des dépenses sociales sans doute sur lesquelles il faut un petit peu revoir le modèle en entier français de compétitivité et de mettre les ordres de priorité. Aujourd'hui, on a un vrai sujet de compétitivité prix français et du financement de notre modèle social. On ne peut pas le garder tel qu'il est aujourd'hui.
1: Olivier.
3: Oui, un petit peu le même point de vue sur le fond. C'est-à-dire, si on regarde les propositions, elles sont en trois blocs. Il y a un peu une revue qui va peut-être pas jusqu'au bout du pacte social. Et ça, on sait qu'on en a besoin. Hein. J'anime un collectif avec des industriels, des syndicalistes, des fonctionnaires. On va publier un manifeste prochainement sur comment dessiner un chemin d'une France qui innove, produit et en est fière. Et on est arrivé à la conclusion qu'on avait... Il n'y a pas de choix, tout le monde est d'accord sur le constat, il faut qu'on revoie notre modèle social. Les propositions que fait Bruno Le Maire font partie des propositions qui existent et sur lesquelles il faudra se mettre d'accord. L'enjeu, si je reprends les chiffres d'Antoine Fouché, c'est à peu près 300 milliards d'euros à redistribuer en France. Pour l'industrie, on pense que c'est à peu près 20 milliards d'euros. L'idée, c'est...
1: Quand vous dites redistribuer, c'est...
3: C'est-à-dire changer des assiettes fiscales qui sont sur la production, qu'on va passer sur la consommation,
1: mettre,
3: etc.
1: Mettre moins de choses sur le travail.
3: Exactement.
1: Notamment sur la consommation.
3: Et puis, peut-être revoir notre système social, notre système de retraite. Grosso modo, le paquet à revoir globalement est de 300 milliards. Pour l'industrie, on pense que c'est de 20 à 30 milliards. Une des propositions qu'on fait, c'est que notre pacte social s'est fondé dans les usines, par le conflit social, pourquoi l'industrie ne serait pas le premier secteur qui essayerait de réinventer un nouveau pacte social intergénérationnel. Ça va dans ce sens-là. Deuxième paquet de propositions sur, je dirais, l'administration, la haute administration. Là encore, des éléments qu'on connaît. Hein. Il est assez vert sur la haute administration, notamment. J'en ai fait partie. J'y ai des amis, c'est des camarades de banc d'école. Oui, on a une haute administration qui est malade, qui autodéfinit l'intérêt général, qui n'est pas assez à l'écoute de la réalité du terrain dans ses diversités. Ça nous fait des aberrations qui partent de bonnes intentions, comme la loi sur le zéro artificialisation. Net,
1: donc ça, c'est toute
3: exemple.
1: La normalisation.
3: Et donc, là-dessus, oui. Le troisième bloc, c'est le bloc sur l'Europe, qui est un peu différent, et j'en reviendrai. Sur ces deux premiers blocs, moi, j'ai un peu le sentiment, et je suis désolé, et c'est pas du tout une critique par rapport à l'intelligence de la personne, mais c'est Dr. Jekyll et Mr. Hyde, quoi. Quand on a été quasiment 10 ans à Bercy, et qu'on est l'État français, où Bercy est un espèce d'État dans l'État qui contrôle énormément de choses, notamment à cause du poids de la dette, hein. Il y a un vrai levier de Bercy sur l'ensemble des politiques par les finances publiques, on dirait très bien, mais que n'avez-vous fait pendant ces 10 dernières années ?
1: Il n'était pas président de la République, c'est-à-dire que le ministre, il exécute, non, c'est pas un décisionnaire.
3: Oui, si on veut. Alors dans ces cas-là, si on n'est pas d'accord, il y avait un certain chevènement.
1: C'est ce qu'il aurait dû faire.
3: Il avait dit des choses.
1: C'était son erreur.
3: Donc là, c'est le problème. Le dernier point, c'est sur l'Europe. Et là, faire une fédération à 6 pays, mais vous voyez aller à Bruxelles en proposant ça, mais notre crédibilité en Europe du fait de notre mauvaise gestion financière rend cette idée, même si elle est intéressante,
1: ça nous rend pas très audible,
3: totalement inaudible. Nos partenaires vont nous dire « Ah bon, c'est la solution que vous avez trouvée pour mutualiser vos 1 000 milliards de dettes supplémentaires. C'est vachement sympa. Revenez quand vous aurez fait un peu de ménage à la maison. » Donc, aussi, il y a une forme d'irréalisme par rapport à notre situation européenne. Je projette là sur la dette ce qu'on connaît sur la politique européenne. La France donne des leçons de politique industrielle, à l'Europe, alors que franchement, on est dans une singularité de faiblesse qui ne nous met pas en situation de le faire. Commençons par faire le ménage à la maison avant de se projeter sur des grandes idées européennes. Ça me semble essentiel.
1: Marcus, sur la question des dépenses, il propose une baisse des dépenses, notamment sur les dépenses de santé. Il veut revoir complètement le système en disant on arrête de rembourser globalement le Doliprane et tout ce qui est petit médicament, entre guillemets, et on se concentre uniquement sur les longues maladies. Il y a quand même une autre vision du système, quelque chose là qui n'a pas été fait auparavant.
0: Écoutez, comme vous connaissez mon enthousiasme extrêmement freiné pour Monsieur le maire, j'hésite beaucoup à discuter le détail de ces propositions.
1: Parce que
0: il y a presque aucun secteur où la réforme est aussi difficile dans le secteur de la santé. Hein, parce que la santé, pour l'individu, c'est tout. Alors, et les gens n'aiment pas voir des économies faites dans ce secteur-là. Je pense que les propositions de M. le maire ont surtout une finalité, hein, une seule finalité, montrer qu'il est toujours là et qu'il n'est pas tout effacé par sa carrière, dont je vous ai déjà dit que je la trouve peu convaincante. Monsieur a mentionné les 1 000 milliards de dettes supplémentaires.
1: Mais vous auriez fait quoi ? Parce que sur les 150 milliards de déficit, il faut bien quelque chose.
0: Si monsieur le maire a une mission historique, c'est de montrer à la France comment on peut sortir de ce cul-de-sac de l'endettement qu'il a créé lui-même. Parce que c'est vachement difficile, c'est très facile de faire de la dette.
1: Ah oui, c'est sûr.
0: Et de dire, écoutez, ça arrange beaucoup de choses.
1: Revenir en arrière.
0: La dette, c'est la grande tentation des démocraties. Hein, la grande tentation des démocraties et des politiciens démagogues. Parce qu'avec la dette, on peut dépenser, avec la dépense, on peut se faire réélire. Alors montrer à la France, aux Françaises et aux Français, comment on peut retrouver la souveraineté financière tout entière. C'est d'ailleurs un moyen de montrer le manque de sérieux du côté de certains candidats, de gauche ou de droite, de tout bord politique. Ça, c'est la question.
1: Mais comment on fait ?
0: La question de la souveraineté est importante, en France notamment, parce que la souveraineté est sacrée. Et comme Rousseau le dit, elle est inaliénable. Mais la politique d'endettement qui a été menée par M. le maire, sous la direction d'un président que je renonce à qualifier, est irresponsable. Et maintenant, c'est aux Françaises et aux Français de remonter, de surmonter les difficultés de désendettement. Alors, le secteur de la santé, c'est le secteur le plus difficile. Alors dire maintenant il faut plus payer ou rembourser le Doliprane, vous savez madame, c'est une petitesse, hein. C'est pas comme ça qu'on réforme le problème. Il faut, à mon avis, attaquer l'assurance chômage. Et c'est sur ce plan-là où la situation sur le marché de travail n'est plus adaptée à la sécurité sociale. Je vous donne un exemple.
1: On a un chômage qui remonte là un peu. Hein.
0: Oui.
1: Alors
0: oui,
1: certes, il va y avoir les effets démographiques
0: et tout.
1: Mais...
0: C'est quel chômage? Vous savez, il y a tellement de boulots, de petits boulots, que les gens ne veulent plus faire. Hein. Alors je vous donne un exemple du pays que je connais un peu mieux. Il y a beaucoup de restaurants, beaucoup de brasseries en Allemagne, notamment en campagne, qui ferment tout simplement parce qu'ils ne trouvent plus de gens, ni pour la cuisine, ni comme garçon. Alors vous avez un tout petit peu ce problème en France également. Alors que la France, c'est le pays de la gastronomie. Ainsi, il y a quelque chose qui fonctionne bien en français.
1: Donc avant
0: à partir de l'armée, la cuisine française. Alors donc, nous avons un système sécuritaire en matière qui n'est plus du tout adapté à ce qui devrait être un marché de travail. Alors, nous devrions américaniser très rapidement les conditions-là. Autrement, on ne résout ni les problèmes de nos entreprises, du petit commerce, des restaurateurs, c'est-à-dire ce qu'on appelait les petits boulots, ni, je dirais, la satisfaction sociale. Nous gérons le chômage, pas plus.
1: Jean-François Robin, je voudrais qu'on vienne à mes histoires de rêve qui commencent cet après-midi. Est-ce que la dette est un sujet d'entreprise française? C'est-à-dire qu'est-ce qu'aujourd'hui elle joue dans notre compétitivité? Est-ce que c'est juste parce qu'à un moment donné on va augmenter les impôts des entreprises et donc du coup elles vont passer à la caisse parce qu'il va bien falloir trouver de l'argent, ou est-ce que ça nous plombe plus largement que ça?
2: Moi, je crois que d'abord, il n'y a aucune étude, il n'y a aucune expérience qui montre qu'il y a une corrélation entre la dette et la croissance. Donc, on peut avoir des pays très endettés qui font de la croissance et des pays très endettés qui ne font pas du tout de croissance. Le gros problème aujourd'hui de la France, c'est qu'on n'arrive pas à réduire notre dépense publique. On dépense chaque année 150 milliards de plus que ce qu'on collecte. Donc, c'est ça qu'il faut mettre fin.
1: Mm-hmm. C'est ça notre sujet, c'est
2: notre sujet, qu'on est à 118% de dette sur PIB. Je rappelle que les Italiens, qui tout le monde ont dit, ils sont à 135. Les États-Unis viennent de nous dépasser en point de PIB. Bon, c'est pas grave. Là, moi, je crois que la dette, c'est pas. Ça dépend ce qu'on en fait, encore une fois. Aujourd'hui, le problème de la France,
1: on fait
2: des déficits en faisant des dépenses qui ne sont pas des dépenses d'investissement. C'est là où j'aimais bien France 2030, c'est là où je me dis, est-ce que c'est vraiment très utile de dépenser 4 points de PIB de plus par an en France pour qu'on parte 4 ans avant les Allemands, quoi. Pourquoi on finance le non-travail? On a une espèce de romance français. Moi, je pense que l'urgence aujourd'hui de la France, c'est de regagner en compétitivité, de faire de la formation, bien évidemment, parce que ça, c'est lié, et puis un peu de plus travailler. Il faut qu'il y ait plus de gens à travailler, et ceux qui travaillent, travaillent un petit peu plus longtemps, qu'ils viennent plus tôt sur le marché du travail, qu'ils en partent plus tard. Et pour ça, il faut les former, il faut les doter du
1: je reviens, mais deux candidats, ils sont deux à proposer la retraite à 60 ans.
2: Eh bien voilà, mais non, mais ça, aujourd'hui, c'est complètement délirant. Aujourd'hui, vous avez 6 Français sur 10. Voilà, on a 60% des Français qui touchent plus que ce qu'ils cotisent. Vous avez un nombre de Français au travail qui est délirant. Le système social repose sur un très petit nombre de gens qui travaillent aujourd'hui. Encore une fois, vous avez plus de 60% des gens, tous plus d'allocations qui n'en cotisent.
3: Et comme vous parlez de la REF, on revient sur le point initial. Aujourd'hui, alors, on va attendre les programmes, ils sont très en retard par rapport aux précédentes présidentielles. Ils sont en train d'être concoctés doucement, mais les éléments qu'on a, ça a été un peu évoqué, ne sont pas très convaincants. Et c'est effectivement à la société civile, que ce soit les syndicats ou les organisations patronales, le monde économique, pour moi, de reprendre la main là-dessus. Ce n'est pas le rôle dans une démocratie normale, mais on a une démocratie qui est en état de dysfonctionnement, et on le voit sur les chiffres économiques, et c'est à ce monde-là de faire des propositions, de transformer cette colère qui était votre sujet d'introduction dans des propositions concrètes qui incluent également pour moi le corps social. On vous avait beaucoup parlé de compétitivité, je voudrais redire quelque chose qui me semble important. Nous avons en Europe un modèle social, on peut l'améliorer, mais l'américaniser, je n'y crois pas, ce n'est pas la même culture. Nous avons des ambitions environnementales et ce sont des objets qui coûtent. Et donc, Si vous voulez faire des efforts que de compétitivité pour vous aligner avec des coûts internationaux, vous allez taper le projet de société européen. Il n'y a pas d'autre choix que de faire des efforts de compétitivité, mais aussi des efforts de protection. Je pense.
1: Et vous dites oui à la TVA sociale, du coup vous
3: dites, moi, je pense qu'il y a
1: il faut transférer.
3: Alors, on appelait ça la TVA sociale, c'est le sujet emblématique qui a été porté par Nicolas Sarkozy.
1: D'accord, mais c'est quand même ça.
3: Mais un transfert, il y a une question, il faut voir notre modèle social où il y a sans doute des économies à faire. Et puis, il y a une question dans le volet compétitivité, hein, de transfert d'une partie des charges qui pèsent aujourd'hui sur le travail, sur l'outil productif, vers la consommation. Et puis, il y a le sujet vers lequel vous nous amenez, qui est naturellement celui de est-ce qu'il faut trouver dans l'héritage une source supplémentaire de revenus fiscaux qui est un sujet explosif en France, plus encore que la santé.
1: Juste, on va venir à la question des héritages, il nous reste 10 minutes. Juste, Marcus, je vous ai fait du mal en vous parlant de Bruno Le Maire, je le sens. Isabelle Schnabel, quand elle dit qu'elle veut augmenter les taux, là, je pense que plutôt, ça vous plaît, non ?
0: Écoutez, Madame Schnabel est une figure particulière. La Banque Centrale Européenne a été élue parce qu'elle représente une politique qui n'est pas conforme avec la majorité des opinions, de l'opinion en Allemagne. Elle s'est adaptée académiquement, parce qu'elle est professeure d'économie financière, elle est titulaire du CHER, elle s'est adaptée, elle s'est conformée, je dirais, à la ligne directrice de la Banque Centrale Européenne. Alors, pour resituer un petit peu le contexte, l'inflation grimpe, et le mandat central de la Banque Centrale, c'est de garantir la stabilité des prix. Une stabilité que la Banque Centrale auto-définit à peu près 2%. On ne va pas ouvrir un débat là-dessus, ce que c'est
1: la stabilité. Vous dites oui,
0: mais je dirais c'est inévitable. La hausse des taux a été reportée. D'ailleurs, pourquoi ? Vous le savez très bien, parce que Mme Lagarde, qui était jusqu'à présent une présidente pas très convaincante et surtout pas très compétente, elle veut s'éloigner le plus rapidement possible de la Banque Centrale Européenne pour accomplir des missions à autre niveau, plus dans sa sphère de communication, Davos. Elle ne veut plus être celle qui finit son exercice en augmentant les taux. Et en plus, vous savez, au sein du Conseil de la Banque Centrale Européenne, il y a beaucoup de voix qui sont pour la facilité monétaire.
1: Juste, Jean-François, avant de dire un mot de l'héritage, Kevin Warsh doit parler depuis Jackson Hole samedi. Hier, Raphaël Gallardo nous disait dans Les Experts, il raconte n'importe quoi, on ne sait plus ce qu'il dit. On le regarde un peu aujourd'hui comme Donald Trump, sans crédibilité. Il a perdu, Kevin Warsh, selon vous, en quelques mois, la crédibilité qu'avait la Fed ?
2: Alors, Kevin Warsh, je dirais peut-être un petit peu, mais encore moins que Scott Bessent, comme on disait, être l'adulte dans la salle. Et en fait, on voit bien que ce qu'étaient soi-disant les experts de Trump perdent beaucoup en crédibilité. Kevin Warsh, ce qu'il est quand même en train de faire, c'est, alors moi j'en parle depuis longtemps, ça ne m'étonne pas ce qu'ils sont en train de faire, mais ils sont en train de trafiquer la courbe des taux, c'est-à-dire qu'ils sont en train d'intervenir sur la partie longue. Et Kevin Warsh a fait exactement ce qu'il avait dit. Moi, je me souviens être venu sur ce plateau en disant attention, il va plus changer les choses qu'on le dit. Qu'est-ce qu'il fait, Kevin Warsh? Il redonne le pouvoir de la gestion de la courbe au Trésor américain, qui se lance dans des buybacks, qui fait des choses-là.
1: Ça veut dire acheter à court terme
2: racheter de la dette longue
1: pour essayer
2: artificiellement de faire baisser les taux américains. Le résultat, c'est que vous faites baisser le dollar parce que plus personne n'a confiance dans le trésor américain et dans la monnaie américaine. Et de l'autre côté, il est en train de je dirais, opacifier la gestion de la Fed, puisqu'il limite le nombre des meetings. Il dit, il n'y a que moi qui dois parler. On va faire beaucoup moins donc, de nombre de meetings. On va arrêter les minutes. On va arrêter de publier ce qu'on pense qu'on devrait faire, les fameux dots. Donc je crois que l'héritage que va nous laisser Kevin Warsh, c'est quand même le fait qu'il revient un peu en arrière sur ce qu'était une banque centrale avant. C'est, si vous m'avez compris, c'est que je me suis mal exprimé. Et donc, on est quand même quelque chose qui va faire augmenter les primes de risque et de la volatilité, et donc sans doute baisser un petit peu le dollar. C'est précisément ce qui se passe. Vous avez une baisse du dollar, une remontée de l'or, remontée du bitcoin. On est ce qu'on est en train de parler du debasement trade, c'est-à-dire on se détache un peu du dollar. Kevin Warsh, il est en train de faire ça, et ça, c'est pas bon signe pour un banquier central.
1: Jackson Hole, c'est à partir de demain jusqu'à samedi en Suisse, bien sûr, sur BFM Business. C'est un test pour savoir si vous êtes un vrai libéral ou pas. Est-ce que vous êtes pour ou contre la taxation de l'héritage. Il n'y a rien de mieux qu'un milliardaire qui est taxé à 100% et qui ne peut pas transmettre à ses enfants. Comme ça, au moins, il est tranquille, il peut tout dépenser. Pensez à Liliane Bettencourt. Olivier Liandi, vous êtes pour ou contre la taxation de l'héritage? La CFDT nous dit à partir du premier euro, aujourd'hui en France, en dessous de 100 000, vous n'êtes pas taxé. Hein.
3: Alors, j'aurais une réponse sur l'outil productif, simplement, où je suis un grand défenseur du capitalisme familial. Le capitalisme financier mis dans l'industrie a une difficulté fondamentale, c'est que le capitalisme financier a besoin de résultats court terme. L'industrie, c'est quelque chose de long terme. Et tant que nous n'aurons pas réconcilié ces deux temporalités-là, le capitalisme familial qui a été beaucoup décrit hein, dans le modèle social français, vous pensez à ce paternalisme économique qui a existé notamment dans le nord de la France, est une façon de faire revivre notre outil productif dans la durée, dans l'ancrage territorial.
1: Mais là, vous ne touchez pas au pacte du trail.
3: C'est le pacte du trail. Ouais, voilà.
2: Mais les super yachts, monsieur, alors
3: oui. Mais sur le reste, moi, on a eu ce débat, je vous ai parlé de ce collectif là qu'on a animé et avec lequel on va sortir un manifeste. On s'est posé naturellement la question de ce pacte social, hein, comment on redistribue. C'est un collectif dans lequel vous avez des syndicalistes, des industriels, des académiques, enfin vraiment très divers. Je ne dis pas qu'ils représentent la France, mais ils représentent une diversité de points de vue.
1: Qu'est-ce qu'ils pensent ?
3: On s'est mis d'accord sur tout, sauf sur ce sujet-là.
1: Ah oui.
3: Ça a été explosif, émotionnel. Donc je pense que pour la France, enfin, il y a sans doute un sujet sur la transmission de cet héritage. Mais dans un pays qui a besoin de sérénité, qui a d'autres sujets à
1: trouver,
3: on en a
1: n'en parlez pas, on sera non, plus tranquille.
3: Non, je dis pas ça, je dis, mais on sait que c'est explosif, c'est encore plus explosif que le sujet de la santé. Donc, voilà, je
1: fais une réponse. Dernière réforme d'ampleur, 1901, pour vous dire à quel point c'est...
3: Un petit peu en biais, je sais bien, mais oui. Attention, parce que c'est un
1: 9000...
3: sujet sur lequel on va s'écharper. Est-ce qu'on en a besoin aujourd'hui ? Je ne dis pas qu'il n'y a pas un sujet, je dis peut-être soyons prêts.
1: 9000 milliards d'euros à transmettre d'ici 2040. Marcus, vous êtes pour ou contre la taxation de l'héritage ?
0: Écoutez, je souhaiterais dans un premier temps vous rappeler la réalité fiscale. Il y a aujourd'hui en France comme en Allemagne une taxation, une imposition sur l'héritage. Il y a certains seuils d'affranchissement qui, pour des particuliers, sont relativement suffisants. La taxation de grands patrimoines industriels suscite chez moi beaucoup de doutes. Pourquoi, monsieur vient de le dire, il y a des familles, notamment en Allemagne, qui sont extrêmement attachées à leur entreprise, qui ont un lobby très fort auprès du gouvernement, auprès du ministre des Finances, pour que le transfert, la transmission d'entreprise sera patrimonialement ou fiscalement neutre. Ces familles riches, fortunées, fières, sont surtout fières moins de leur compte bancaire, mais de leur entreprise. Et la plus pénible chose qui peut leur arriver, c'est le déclin de leur entreprise. Donc, l'exonération fiscale de la transmission de cette patrimoine industriel à la nouvelle génération me paraît d'une certaine utilité industrialiste. Je suis en faveur de ce capitalisme familial et industriel que monsieur a évoqué. C'est le vrai capitalisme. Hein. Le capitalisme sur les marchés financiers, c'est douteux. J'y ai travaillé pendant quelques temps. Je n'ai pas trouvé mon bonheur. Mais de toute façon, ce débat peut susciter beaucoup d'émotions, parce que, je vous le rappelle, l'impôt sur l'héritage est un double impôt. C'est une double imposition.
1: Mais c'est de l'argent qui a déjà été taxé.
0: Hein, et il y a, dans le milieu que je viens de vous décrire, il y a des gens qui disent, mais écoutez, il faut complètement finir avec la taxation de l'héritage.
1: Laissez-moi une minute pour Jean-François.
2: Alors moi, je ne suis pas d'accord avec mes deux camarades. Je pense qu'il y a un vrai sujet aujourd'hui en France, d'ascenseur social. C'est ce que dit très bien Esther Duflo. Si vous voulez faire revenir l'égalité, un peu d'égalité en France, c'est 1, la formation, 2, taxer les
1: héritages. Vous héritez à 50 ans. Hein.
2: Non, mais le problème, c'est ça. C'est que 60% du patrimoine... 60% du patrimoine, il est détenu par les plus de 60 ans. Vous avez parlé des 9000 milliards, mais il y a une extrême concentration du patrimoine en France. Vous prenez les 50% des ménages les plus aisés, ils ont 93% du patrimoine national. Vous prenez les 10% des ménages les plus aisés, ils ont plus de 50% du patrimoine. Donc en fait, c'est hyper concentré sur un très petit nombre de personnes. Dans les années 70, le patrimoine, l'héritage, c'était 35% du patrimoine. Aujourd'hui, c'est 70%. Donc on est en train de casser une dynamique. Et moi, j'aime bien le capitalisme familial, mais j'aime bien aussi l'innovation. innovation. Et donc, je pense qu'il faut remettre un petit peu de temps en temps une balle dans le flipper et remettre les choses à niveau. Et donc, aujourd'hui, de se dire on peut pas toucher à ça, moi, je pense que, évidemment, je suis d'accord qu'il faut préserver le pack du trail et que la transmission à un de mes enfants qui reprend la boîte, d'accord. Après, de protéger, c'est tous les exemples qu'on peut prendre, les super yachts, les tableaux, les propriétés. Ça, évidemment, il faut revenir. Aujourd'hui, c'est évident pour moi qu'il y a une taxation des plus hauts revenus et du patrimoine en particulier, encore une fois, hyper concentrée chez les personnes âgées et riches. Bah, il faut revoir ça parce qu'on n'a pas les moyens de faire autrement.
1: Merci beaucoup à tous les trois d'être venus ce matin dans Les Experts que vous retrouvez évidemment en podcast tous les jours. Demain, Les Experts, on sera depuis la REF à Roland-Garros avec Julien de Normandie qui rejoint l'équipe des Experts et Sido, Sophie Sidos, V4. Attention, demain, c'est 9h-10h. À demain, bonne journée.
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8: Bonjour à tous, il est 14h, bienvenue dans cette émission spéciale depuis la REF. Vous le savez, sur BFM Business, c'est un peu notre rentrée officielle aussi. C'est deux jours à la rencontre des entrepreneurs de France. On est à Roland-Garros, porte de taille pour écouter ce que les politiques ont à dire, pour écouter ce que les patrons veulent entendre, peut-être en tout cas leurs inquiétudes. C'est ça qui va nous intéresser pendant ces deux jours. Deux heures en tout cas d'émission spéciale, on va parler à des patron, on va parler de contexte, on va parler de besoins, on va parler de l'état de nos finances aussi sur ce plateau avec moi, Jean-Victor Semeraro, journaliste à la Tribune, chargé des finances publiques notamment. Bonjour Jean-Victor.
9: Bonjour Sandra.
8: Votre secteur est très très intéressant hein, sur ces deux jours.
9: On peut le dire.
8: Oui, effectivement. Également sur ce plateau, François Hurel, président de l'Union des auto-entrepreneurs et qui a beaucoup de choses à dire sur la facture électronique, mais pas seulement. Bonjour François Hurel, merci d'être avec moi. Et Cathy Collard-Gégère, directrice générale de Maison Nicolas. Voilà, merci d'être bonjour sur Sandra. Ce plateau, bonjour. On va parler pendant une demi-heure à 14h30. Vous pourrez suivre également le discours en direct de Patrick Martin. On va le voir arriver sur la scène qui est juste derrière nous, un cours Philippe Châtrier. Et vous suivrez cette intervention. Et puis on reprendra l'antenne juste derrière, évidemment, pour débriefer et continuer à parler des besoins des patrons. C'est le courage cette année, le thème de cette rencontre des entrepreneurs de France, vu l'état des besoins et vu l'état de nos finances, du courage il va en falloir, Jean-Victor.
9: Je crois, ce matin, Patrick Martin a dit que c'était la crise ou le sursaut dans l'année qui arrivait. La REF souffre dans un contexte économique difficile, hein, avec une croissance qui est moyenne. Le gouvernement espère qu'elle tiendra à 0,7%, avec un contexte aussi politique exceptionnel, vu le contexte avec l'élection présidentielle qui arrive. Et je crois que surtout, les patrons sont en quête de réponses pendant ces deux jours, et notamment avec les candidats à l'élection présidentielle qui seront présents demain.
8: Et avec une équation quasiment impossible à résoudre, on va en parler en longueur pendant ces deux jours, énormément de besoins à tout niveau, pour les Français, pour les entreprises, dans des conditions climatiques terribles, dans des conditions économiques très border, vous l'avez dit, et avec ça, pas d'argent, Cathy Collard-Gégère. C'est un contexte quand même difficile. Est-ce que on sait que les chefs d'entreprise sont particulièrement optimistes, qu'ils voient toujours le bon côté des choses, mais là, l'équation, elle est difficile quand même.
10: Oui, l'équation est difficile et c'est pour ça que je remercie Patrick Martin d'avoir choisi ce terme du courage, parce que je pense que c'est la qualité première qu'on doit avoir effectivement quand on est chef d'entreprise, parce que on a un contexte de permacrise quand même, et je pense que c'est la première fois qu'on a des crises aussi denses, de tensions géopolitiques qui jouent sur nos matières premières, oui, sur le pouvoir d'achat, sur notre structure de frais, crise climatique où on voit bien qu'on doit financer cette transition écologique, mais les finances effectivement sont au plus bas. Et puis aussi une crise financière finalement qui nous impacte aussi, nous préoccupe, de se dire est-ce que l'État finalement aura les finances pour investir dans les infrastructures, dans les innovations de demain, et puis surtout quelle visibilité sur le budget, parce que là très court terme aussi, moi vous voyez j'entame le mois prochain mon exercice budgétaire. Et je me dis, voilà, à l'heure où très concrètement, je vais recruter 85 postes, quel sera le coût du travail ? Est-ce qu'il y a des aides pour l'alternance, pour les contrats d'apprentissage ? À l'heure où j'ai 20 magasins à ouvrir, quelle est la politique de dynamisation des centres-villes ou à l'inverse des centres commerciaux ? Donc autant de questionnements, effectivement, qui font que, bah oui, il faut avoir du courage pour évoluer dans un contexte inédit où on manque de visibilité et pour autant on a à transformer.
8: Ce que vous dites, c'est qu'il y a des conséquences de ces décisions politiques, de ces rassemblements effectivement qui ont lieu régulièrement tous les ans. François Hurel, on se voit tous les ans à cette date. Est-ce que vous voyez des changements ? Est-ce que vous voyez quand même, une fois que ces réunions sont terminées, des décisions qui aident les patrons ? Vous, vous représentez particulièrement les auto-entrepreneurs et il y a des sujets tous les ans, les tout petits exactement. Est-ce que vous voyez les choses changer à l'aube de chacune de ces rêves tous les ans ?
11: Moi, je vois les choses qui changent, mais je vois les choses qui effectivement changent en mal.
8: Dans le mauvais sens.
11: Dans le mauvais sens. En fait, l'an passé, on parlait de simplification administrative, il fallait simplifier, il fallait dépoussiérer. Catastrophe, la facturation électronique arrive, une réforme mais mal préparée, mal foutue. J'ai reçu il y a 10 jours la circulaire de Bercy, elle fait 36 pages, c'est incompréhensible. Ouais. On crée une espèce d'économie de la complexité pour accompagner tous ceux qui veulent comprendre la complexité. Enfin, c'est démentiel. On prend tout à l'envers. Et j'ai envie de dire que non seulement il faut du courage, mais il faut surtout un peu de confiance. Et alors, à cet instant, mais plus personne n'a réellement de confiance. Et on entend les propos de partout, ça fuse de partout. Tout le monde a des très très bonnes idées pour taxer, prélever, enlever et supprimer. Je n'ai jamais encore entendu un candidat, en fait potentiel, me parler de création de richesse. Jamais. Il ne parle que de prélèvement. On va prélever, on va supprimer, on va enlever, mais créer de la richesse, jamais.
8: Alors Patrick Martin a parlé là, il a dit que c'était ça la solution, qu'il fallait trouver la solution pour créer de la richesse.
11: Pourtant, mais c'est la seule solution.
8: Individuellement, les patrons, ils arrivent à en créer de la richesse. C'est pas vous qui allez me dire le contraire.
10: Absolument, on est là pour créer de la valeur, oui. Et donc ça c'est important, en se renouvelant notamment dans nos gammes, dans nos services. Mais en tout cas, on a une seule obsession nous, c'est créer de la valeur.
8: Ouais, créer absolument de la valeur. Et il va falloir faire ça collectivement. C'est ça aussi qui va être compliqué, cette équation là aussi. Il faut en trouver la solution. Année présidentielle, Jean-Victor, allez-y, vous vouliez dire quelque chose.
9: Juste effectivement, par rapport à ce que vous disiez, le MEDEF a mené une grande consultation dont ils ont rendu public les résultats hier, hein, sur 65 000 adhérents du MEDEF. Et finalement, ça fait écho à ce que vous dites, c'est-à-dire qu'est-ce que demandent les patrons ? De réduire les charges, de réduire la fiscalité, de réindustrialiser, de simplifier sur les normes administratives. Finalement, c'est des thèmes qui reviennent sans arrêt, année après année.
11: Tous les ans. Et il ne se passe rien. Il ne se passe rien. Il ne se passe strictement rien. Alors, il y a beaucoup de discours. En fait, il y a beaucoup de paroles. Et moi, je vois la réforme de la facturation électronique, elle est symptomatique. Une réforme qui traîne depuis 10 ans. On l'avait promis sans frais, en fait, pour les entreprises. Finalement, elle va coûter. On l'avait promis simple. Une circulaire de 36 pages. On l'avait promis, facile à mettre en œuvre, c'est impossible à mettre en œuvre. Tout ça est mal compris. Et donc, c'est de la perte de confiance. Et on a un État qui grossit et qui grossit, qui est omniprésent, mais qui bloque la création de richesses. Or, moi, ce qu'attendent mes auto-entrepreneurs, je vais vous dire, c'est une phrase simple, hein. Je vais vous dire, elle est un peu grossière, mais qu'on leur foute la paix. Qu'on les laisse travailler, qu'on les laisse bouffer. Il y a un moment donné où ils ont besoin de ça. Ils ont besoin de travailler. Ils ont besoin de trouver les clients. Ils ont besoin de, de pouvoir d'avoir la paix.
8: Faire tourner le business, moins de fiscalité aussi, hein, ça tout le monde le dit,
9: Jean-Victor. Évidemment. C'est vrai qu'on en parlait en s'installant, mais l'État est aussi capable de mener des réformes pour simplifier les choses. On pense par exemple à la réforme du prélèvement à la source en 2019. Finalement, c'était une réforme qui était très dégriée en amont. Tout le monde a hurlé, ça allait être compliqué, etc. Et finalement, ça s'est très très bien passé. Donc l'État est aussi capable de faire simple.
11: Extrêmement bien menée. Une excellente réforme, extrêmement bien menée. 2 ans de préparation, des spots télé, on expliquait ce qui va se passer, etc. En fait, la facturation électronique, on n'a rien expliqué du tout.
8: C'était censé faciliter, justement. L'intention était bonne, c'était quand même.
11: Alors, l'intention simplifier. Est parfaite. Empêcher la fraude. Personne ne peut être contre. Ça devait être plus simple. C'est beaucoup plus compliqué. Donc, en réalité, si jamais on se voit dans 5 ans, on se dira, ben, ça y est, c'était un épiphénomène et tout est rentré dans l'ordre. Mais que de catastrophes pendant 5 ans. C'est-à-dire que ça passe mal, ça racle, les gens sont pas contents, alors qu'en réalité, c'est une bonne réforme au fond. Mais de grâce, annoncez-le. Il faut les annoncer avant, il faut les préparer, il faut de la pédagogie. Ce pays n'a pas de pédagogie, il impose directement. Il tape, il empêche. Donc voilà.
8: On est aussi sur un pays dont les réformes ont du mal à se mettre en place depuis la dissolution, quoi qu'il arrive. Tout est devenu compliqué politiquement pour faire tout passer. C'est ça aussi sur lequel on s'est arrêté. On a l'impression qu'on n'a pas réussi à re-respirer depuis ce 9 juillet d'il y a 2 ans. Et c'est ça aussi qui bloque.
9: Patrick Martin parle d'une cassure. C'est le mot qu'il a employé ce matin dans Le Parisien. Il est certain qu'on en parlait l'année dernière parce que la situation politique était déjà ce qu'elle est, c'est-à-dire qu'effectivement on ne savait pas comment le budget allait passer, ça mettait une pression sur les acteurs économiques, sur le monde du patronat. Et cette année finalement c'est la même chose, sauf que l'échéance présidentielle rend l'équation encore plus compliquée.
8: Cathy Collard-Gégère, donc vous êtes à la tête de la maison Nicolas. On va parler, vous, de ce que vous avez mis en place, parce qu'on l'a dit, individuellement, les patrons modernisent leur entreprise, créent de la richesse, créent de la croissance. Mais vous attendez quoi de cette REF spécifiquement? Est-ce que vous comptez sur les politiques? On est en année présidentielle, et puis là, on va les entendre, on va leur parler directement à ces candidats à la présidentielle. Qu'est-ce que vous attendez, soit qu'ils proposent, soit qu'ils entendent, finalement.
10: Oui, c'est vrai qu'on est à l'aune aussi de notre plan de transformation, et c'est aussi là le courage des dirigeants, finalement, d'entamer, malgré tout, avec beaucoup d'incertitudes, des plans de transformation pour réenchanter leur marché. Et c'est le cas de mon marché, hein, qui est en décroissance, pour le coup, et qui n'est pas aidé, là non plus, par les politiques, ouais. Parce que, là aussi, j'aimerais parler, moi aussi, de mon cadre, finalement, un peu lourd, qui est la loi Evin, qui est là aussi, finalement...
8: Toujours plus restrictive.
10: Et je comprends vraiment le premier sens qui était d'accompagner effectivement tous les sujets de santé, tous les sujets de sécurité routière. Mais pour le coup, dans l'exécution, bien ça nous empêche effectivement de parler de notre patrimoine, de parler de nos savoir-faire, de parler des gens qui font le Made in France. Et donc là aussi, j'attends des politiques en disant, mais considérez qu'on peut être des acteurs responsables et accompagner ce genre de choses, et nous mettez pas systématiquement des cadres contraignants qui empêchent effectivement l'avancement et qui empêchent de valoriser, de créer de la valeur autour de nos richesses.
8: Vous dites un peu comme François Hurel, c'est-à-dire foutez-nous la paix, laissez-nous faire notre business, laissez-nous pivoter quand on en a envie et quand on en a besoin, et finalement arrêter de réglementer à tout va.
10: Oui, enfin, j'ai un autre exemple également cet été, qui était effectivement les arrêtés préfectoraux, vous savez, pour nous interdire de vendre de l'alcool.
8: Oui.
10: Eh bien, on a eu, effectivement, moi j'ai 500 magasins sur le territoire français, des arrêtés préfectoraux qui ont été différents d'un département à l'autre. Donc je fermais, effectivement, je n'avais pas le droit de vendre de l'alcool à certains horaires sur un département, c'était d'autres horaires sur l'autre. Et ça crée une confusion terrible chez nos cavistes, d'une part, qui considèrent que c'est une concurrence déloyale, parce que à côté de ça, les bars étaient ouverts, la grande distribution pouvait vendre de l'alcool, pas nous. Et dans le même temps, une confusion d'un point de vue du consommateur, et qui se dit, mais comment ça, l'État réglemente ma consommation, et donc on considère finalement que je ne peux pas avoir une consommation responsable. Oui. Et ça aussi, c'est un vrai sujet. Arrêtons d'interdire, mais accompagnons plutôt la responsabilité de chacun.
8: François Hurel.
11: Moi, j'attends les politiques qu'ils parlent aux 4 millions d'auto-entrepreneurs. En gros, c'est 10% du corps. En gros, c'est 10% du corps électoral.
8: Ouais.
11: Je vais lancer une grande enquête à l'Union des auto-entrepreneurs pour essayer de voir quelles sont les attentes. Elles tournent toutes autour du droit de vivre, à peu près, ou du pouvoir de vivre. Mais je voudrais des propositions, en fait, concrètes. On va les faire au mois de novembre-décembre. J'espère que je pourrai venir. Non, en fait, vous en parlez. Mais au-delà de ça, mais c'est 10% de notre corps électoral. Est-ce qu'on va s'exprimer? Est-ce que les politiques vont parler à ce corps électoral? Certains en ont parlé de façon un peu artificielle au moment de ce projet fou du relèvement de l'abaissement du seuil en fait de la TVA. Alors là, ils se sont tous précipités pour leur parler en disant mais on vous aime, en fait on vous aime. Depuis, ils les ont tout oublié. Bon, mais j'attends effectivement que dans la campagne, cette population pèse parce qu'elle est importante. C'est une population qui effectivement travaille. On vient de finaliser une étude pour savoir comment ils s'implantaient effectivement en France. Ils sont davantage dans les territoires, ruraux même, oui, que dans les très grandes villes. En réalité, ils sont un trait d'union sociale. Et cette population, eh ben, il faut lui parler, il faut l'accompagner, il faut l'aider, il faut juste l'aimer. Et j'ai envie de dire, et aussi lui foutre la paix.
8: On est dans un retour à chaque fois à la ref d'une sorte de dialogue. C'est une occasion de dialogue entre les politiques, cette année les candidats à la présidentielle et tous ces patrons qui sont là, quelle que soit la taille de leur entreprise. Et quand on écoute un petit peu ces patrons, Jean-Victor, on a ce sentiment que la confiance et la collaboration entre politiques et chefs d'entreprise est en train de s'émousser. Est-ce que c'est ce que vous ressentez ou est-ce que le lien est toujours là?
9: Je crois qu'il y a, comment dire, il y a une attente peut-être d'une certaine forme de radicalité, c'est-à-dire de, étymologiquement, de prendre les problèmes à la racine, de vraiment, comme dit Patrick Martin, de ne pas rester entre deux eaux. Je pense que c'est ça aussi qu'attendent les patrons, c'est-à-dire que les réformes soient menées au bout complètement. Et puis aussi, forcément, que les politiques ne changent pas de pied. C'est-à-dire que, bah voilà, typiquement, on met un impôt sur les grandes entreprises, on instaure une surtaxe dans le budget, on dit qu'il est provisoire, on s'aperçoit que, manifestement, dans le budget 2027, deux ans plus tard, il sera toujours là et ça ne fait guère de doute. Voilà, il y a aussi c'est ça aussi qui doit, c'est cet élément-là qui renforce la confiance, c'est-à-dire la parole donnée. C'était très très important l'année dernière, notamment sur la parole donnée. Je pense que ça l'est encore beaucoup cette année.
11: Et la stabilité juridique et la stabilité fiscale. C'est-à-dire qu'en fait, on peut pas investir en fait dans le long terme. On sait pertinemment qu'il va se passer un truc, une réforme avec un prochain gouvernement. Et là, tout est arrêté. Tout est arrêté à cette campagne électorale parce que on attend tous le prochain président,
8: oui,
11: et puis son gouvernement. Et en fait, du coup, ça rend les affaires extrêmement extrêmement faibles, une croissance mais super molle, et on a envie de dire au moment de l'IA, au moment où il y a une capacité à redévelopper, à redynamiser, à relancer la machine. Eh ben nous, ce qu'on fait, c'est qu'on s'étripe dans une campagne qui va durer pendant un an ou presque, sans imaginer que, eh ben le monde autour de nous, il avance et beaucoup plus vite. Alors effectivement, c'est une démocratie, mais est-ce que il faut autant de pagailles avec cette campagne, autant de prises de parole toutes les unes contradictoires avec les autres? Je pense qu'il faut rassurer les gens d'abord, rassurer les entrepreneurs et les employeurs. Surtout.
9: Mais c'est vrai que vous parlez de l'incertitude qui frappe les patrons, mais ça frappe aussi les ménages. On le voit notamment, par exemple, dans le taux d'épargne, qui reste particulièrement élevé, hein. Il était à peu près à 18% à la fin du premier trimestre. Donc, on voit que les Français aussi s'attendent à, vous parliez du, ce qu'on peut appeler le coup de bambou fiscal qui va sans doute arriver une fois que l'élection sera passée, mais les Français s'y attendent et on le voit dans le taux d'épargne, notamment.
11: En 24 heures, on a entendu quelqu'un dit, on ne sait pas pourquoi, d'ailleurs est-ce que c'était son rôle, c'est à voir, de maintenant il faut taxer l'héritage au premier euro. Bon, évidemment ça fait peur à tout le monde, forcément, au premier euro. Et puis immédiatement après, on dit, ah ben, on va quand même réfléchir à taxer l'assurance vie. Alors que 20% des Français ont un portefeuille qui évidemment détient la dette française. Enfin, mais on s'y prendrait avec les pieds, on s'y prendrait pas autrement. Franchement, arrêtons, calmons le jeu. Arrêtons cette inflation de propos de bistrot, j'ai envie de dire, qui n'ont aucun intérêt puisque de toute façon, on le fera pas. On ne le fera pas au bout.
8: Est-ce que, justement, ça peut prendre une autre tournure cette année où, dès aujourd'hui, il y a plusieurs candidats déclarés à la présidentielle, enfin, dès demain, puisqu'ils seront en séquence de clôture, qui vont répondre aux préoccupations de plusieurs chefs d'entreprise? Est-ce que, justement, ça peut quand même faire émerger
11: Mais c'est les deux jours de la calinothérapie. C'est les deux jours de la calinothérapie, on va vous dire.
8: Plus, François Hurel.
11: Dormez tranquille, bonnes gens. On va faire tout ce que vous attendez. Mmh. Et puis moi, j'attends la majorité parlementaire. Ensuite, parce que un président, oui, une majorité parlementaire, il va falloir travailler avec. Mmh. Et puis ça va être beaucoup plus compliqué. Le problème, c'est que le mal va se faire pendant la campagne. Cette espèce de poison qui commence à s'instiller doucement. Ça y est, c'est parti.
10: Alors, moi, je suis peut-être pas tout à fait d'accord, parce que je pense qu'effectivement, justement, nos politiques savent aujourd'hui que le consommateur français fait peut-être plus confiance aux entreprises pour changer le monde qu'aux politiques.
8: L'image
10: aujourd'hui
8: du chef d'entreprise a beaucoup évolué depuis la discussion du budget 2026,
10: mais
8: notamment.
10: Moi, je suis complètement d'accord avec ça. Et donc, je me dis que justement, nos politiques sont forcément sensibles à ça.
8: Oui.
10: Et forcément, auront l'occasion de nous écouter sur le sujet. Donc, je pense qu'au contraire, l'entreprise et les dirigeants que nous sommes ont une vraie carte à jouer cette année pour renouer avec la confiance, parce que vous l'avez dit, la confiance d'un point de vue du consommateur, c'est délétère, parce qu'effectivement ils ne consomment plus, et pour ceux qui peuvent, ils épargnent. Mais d'un point de vue des entreprises, quand on n'a plus confiance en son avenir, on n'investit plus. Quand on n'a plus confiance en son marché, on ne recrute plus. D'où l'envolée, effectivement, du taux de chômage, là aussi, qui est reparti à la hausse. Parce qu'effectivement, ce manque de confiance a des conséquences extrêmement tangibles de part et d'autre.
8: Jean-Victor.
9: C'est vrai que vous parliez des candidats à la présidentielle qui seront en table ronde et en débat demain. Je crois qu'il y a quand même, évidemment, une inconnue ou, disons, une grande attente, c'est quand même autour de Marine Le Pen. L'année dernière, c'était Jordan Bardella qui était à sa place. Je pense que le patronat, c'était quand même, entre guillemets, mis en tête que la probabilité que Jordan Bardella soit candidat à l'élection présidentielle soit grande, et ça change quand même les plans. Est-ce que pour vous, par exemple, ça change quelque chose que ce soit désormais Marine Le Pen qui soit candidate? Est-ce que vous avez des attentes par rapport à ça? Est-ce que vous allez l'écouter de manière plus précise?
8: Écoutez, on a une petite pub à passer sur BFM Business. Vous gardez votre réponse et Cathy, on vous écoute juste après. On se retrouve dans un tout petit instant sur BFM Business.
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8: Émission spéciale depuis la REF pour ces deux jours, BFM Business et la Tribune. Nous sommes en direct évidemment pour vous faire vivre cette rencontre des entrepreneurs de France. Dans 10 petites minutes, à peine, le discours de Patrick Martin, discours d'ouverture juste derrière nous au cours Philippe Chatrier, parce que nous sommes en direct de Roland-Garros avec nos invités. Jean-Victor Semeraro est avec moi sur le plateau de la Tribune. Jean-Victor, spécialiste des finances publiques notamment. Cathy Collard-Gégère est avec moi, directrice générale de Maison Nicolas, et François Hurel, le président de l'Union des auto-entrepreneurs. Je vous ai coupé la parole tout à l'heure, Cathy. Vous vouliez répondre à Jean-Victor.
10: Oui, moi je disais qu'en tant que dirigeante, j'ai sûrement pas effectivement à exprimer un avis politique. En revanche, une vraie préoccupation qui est, là je suis d'accord avec le gouvernement, il nous faut un budget. Il nous faut un budget parce qu'on est en exercice budgétaire, et comme je vous le disais tout à l'heure où effectivement je vais devoir investir dans l'ouverture de magasins, à l'heure où je vais devoir lancer des nouveaux produits, où je vais devoir recruter ces 85 personnes que j'ai prévu de recruter l'année prochaine, eh bien effectivement il faut que je sache où mettre mes billes. Donc en fait, je dirais la préoccupation première, c'est véritablement celle-ci. Et puis ensuite, effectivement, on verra ce que chacun propose par la suite et comment on peut peser sur le discours politique. Mais en tout cas, moi, ma première préoccupation court terme, c'est celle du gouvernement, il nous faut un budget.
8: Je pense que vous n'êtes pas la seule à avoir cette préoccupation, Cathy Collard-Jagère. Évidemment, on va tous l'attendre, ce budget, et surtout savoir où vont avoir lieu les retenues, les économies, et combien il va falloir retenir, évidemment. Il y a aussi un chiffre qui m'a interpellée, parce qu'on parle de ces entrepreneurs qui peuvent rebondir, qui ont la capacité de mener leur stratégie dans ce contexte politique compliqué. Et puis, il y a les autres, les petites entreprises. Et c'est effectivement 70 000 défaillances d'entreprises toutes tailles confondues, hein, au printemps, sur 12 mois glissants. Il y a des conséquences évidemment sur leurs partenaires, les auto-entrepreneurs. J'ai lu aussi que 33 000 patrons avaient perdu leur emploi au premier semestre seulement de cette année, et c'est un record, François Hurel. Ça veut dire que quand même il y a un contexte d'inquiétude et puis de situation économique très fragile.
11: Ah ben, il y a une situation économique assez catastrophique.
8: Les TPE sont les plus touchés, hein, sur les patrons qui sont.
11: Évidemment, dans. Évidemment, parce que effectivement, les plus grandes en cascade, c'est effectivement le petit à la fin,
8: oui,
11: qui le petit commerce qui effectivement a beaucoup de mal. En plus, il n'a pas beaucoup de trésorerie, il a une grande difficulté à emprunter. C'est l'argent est devenu extrêmement cher, donc c'est très difficile pour eux. C'est une période qui va être très dure. La vraie question, c'est que j'ai envie de dire, il faut du courage, il faut de la réforme, on le sait, il faut les mener au bout, toutes, maintenant, il faut arrêter cette espèce d'instabilité, en fait, permanente, je fais ci, je fais ça, trois pas en avant, en fait, deux pas en arrière, mais il faut de la confiance. Et pour qu'il y ait de la confiance, je pense que, ce qui s'embarque mal dans le discours politique actuel, c'est que c'est une suite d'anathèmes sur des petits sujets. Mais il n'y a pas de vision globale de ce que l'on veut faire de l'économie. Quel est le projet économique que ces candidats ont? C'est quoi leur vision de l'économie France demain? Donc on a des petits morceaux, on a la réforme de la retraite, on a en fait l'indexation des retraites, on a cette fiscalité-là, on a etc. Tout ça mis en fait bout à bout n'est que source d'inquiétude. Or, si on entend bien un vrai discours, ça doit être un ensemble cohérent. Et je ne l'ai pas encore entendu.
8: Alors, je ne sais pas si on aura un ensemble cohérent. Ce qui est sûr, c'est qu'il va y avoir... On va tout entendre durant cette campagne présidentielle. Toutes les vérités et contre-vérités possibles. Hein, ça a déjà commencé sur certains sujets. Mais Jean-Luc Mélenchon qui a parlé d'effacer une partie de la dette, alors que ce n'est pas faisable. Voilà. Est-ce que ça va être ça aussi, le défi de cette campagne présidentielle pour les acteurs économiques aussi? C'est-à-dire de maintenir leur vérité dans une bataille politique qui va être féroce, Jean-Victor.
9: C'est sûr que je pense que ça va être vraiment proposition contre proposition. Il va falloir effectivement peser pour le patronat, notamment sur certaines propositions. On voit que là, bah voilà, cet été, c'était la question des retraites. Là, maintenant, cette semaine, c'est vraiment vous en parliez, c'est la question de l'héritage qui revient très fortement. C'est un sujet qui touche les patrons, hein, puisque l'année dernière, on a quand même beaucoup parlé du pacte Dutreil et de sa réforme, hein, c'est pas quelque chose qui ne les touche pas du tout.
8: Oui.
9: Voilà, donc effectivement, oui, il va y avoir une bataille assez féroce, je pense. Après, est-ce que ça va être entre guillemets une proposition, une réaction? Est-ce que ça va être en coup par coup comme ça, égrené au fil des mois? Est-ce que c'est et donc effectivement avec un manque de cohérence d'ensemble
8: et de lecture.
9: Voilà, avec des propositions,
11: on
9: peut le dire plus ou moins démagogiques. On verra bien, mais il est certain aussi que tant que les candidats ne sont pas fixés d'ici la fin de l'année, ça sera compliqué d'avoir cette cohérence, justement.
8: Cathy Collard-Jagère, on en a parlé, vous avez entamé une grande transformation des boutiques avec toujours des projets d'ouverture, hein, ça, vous ne ralentissez pas les projets d'ouverture de vos boutiques Maison Nicolas. Il y a 580 boutiques au total, 480 en France, hein, c'est ça. Et vous en ouvrez quoi, une vingtaine dans les tuyaux?
10: Dans le plan de transformation, on repart sur une accélération, hein, c'est une vingtaine de boutiques effectivement.
8: Donc
10: par
8: vous avancez, vous agissez dans ce contexte politique qui est compliqué depuis des années. Qu'est-ce que vous mettez en mouvement mouvement là sur l'année qui vient. Et qu'est-ce qui, à l'inverse, vous ne mettez pas en mouvement parce que justement il y a trop d'incertitudes ou vous n'avez pas assez de visibilité politique pour le faire?
10: Donc en fait, ce qui se met en mouvement, c'est effectivement ce qui dépend exclusivement de nous, c'est-à-dire tout ce plan de transformation où effectivement, quand on remet le client au cœur, qu'il s'agit de le connaître avec de la data, qu'il s'agit de le récompenser avec un nouveau programme de fidélité, qu'il s'agit de lui faire vivre aussi une expérience inimitable, c'est ce que veut le Made in France, avec un nouveau concept magasin. Donc tout ça, effectivement, on est en capacité de le mettre en mouvement parce que on connaît notre métier, qu'on est effectivement, nous on a la chance en plus, Maison Nicolas, d'appartenir à un groupe Castel qui investit encore dans les usines. Vous voyez le lancement du vin désalcoolisé donc en fin d'année dernière, qui est une nouvelle tendance de société. C'est parce qu'on a investi 10 millions d'euros dans une usine et qu'on est effectivement capable aujourd'hui d'en maîtriser toute la recette. Donc on colle effectivement à toutes ces tendances de consommation du consommateur. Tout ce qui nous appartient et qui est cœur de métier, effectivement on est capable de le mettre en mouvement. Et puis par ailleurs, ben on aimerait là aussi beaucoup de cohérence et beaucoup de soutien par rapport à la filière. Vous voyez, c'est à peu près 140 millions qui ont été dépensés sur l'arrachage des vignes de ce qu'on ne consomme plus.
8: Ouais.
10: Quand parallèlement à ça, vous avez l'Italie qui met 1,5 milliard pour accompagner effectivement toute la transition de la vigne, sur le redimensionnement effectivement de ces domaines, sur la transition écologique et sur l'aide à l'exportation. Là aujourd'hui, où effectivement, moi je ne sais pas quelle sera l'aide à l'exportation demain. Donc là aussi, on a le sentiment finalement que d'un côté, en Italie, on table sur l'avenir en ce qui concerne ma filière, et que finalement, en France, eh bien, dans la précipitation, on arrache ce qu'on consomme plus, sans effectivement ni cohérence, ni effectivement espoir à venir.
8: Constamment dans l'action-réaction et pas dans une stratégie de long terme. C'est vrai que c'est ça qui est embêtant.
9: Justement, est-ce que vous avez beaucoup de...

0: Et là, effectivement, je peux vous dire, j'avais cette conversation avec ma DRH ce matin en disant, mais quel sera le coût demain de l'alternance, qui fait qu'effectivement, si pour nous c'est 2000 euros, c'est pas la même chose que 8000 euros. Et donc c'est un vrai arbitrage en tout cas, dans effectivement dans cette jeunesse qu'on sera capable d'accompagner ou pas.
1: Alors on va bientôt écouter Patrick Martin qui va arriver sur la scène, sur le cours Philippe Châtrier. François Hurel, juste une dernière question. Vous disiez qu'il y avait 4 millions d'auto-entrepreneurs maintenant en France.
2: Il y a 3 millions et demi d'auto-entrepreneurs et j'ajoutais les conjoints de tous ceux qui sont effectivement auto-entrepreneurs et qui sont électeurs.
1: Chiffre qui n'a cessé de progresser depuis le Covid.
2: Alors, le chiffre progresse depuis 2020 sur le 1 100 000 entreprises que la France crée, qui est un record absolu. En fait, dans le monde, il y en a un peu plus de 770 000 qui sont des auto-entrepreneurs. Ça veut dire que le régime marche bien parce qu'il est simple.
1: Mais oui, il plaît encore malgré tout.
2: Il est facile. Il plaît parce qu'il est facile. Mais on voit bien qu'à chaque fois, on veut lui rajouter un petit truc, une complexité de plus. Et on s'échine à vouloir complexifier tout. Je trouve ça dommage. Alors que, en fait, on pourrait faire en permanence simple. Ça devrait être on devrait faire un nivellement par la simplification et pas un nivellement par la complexification. Et ça, je trouve ça extrêmement dommage qu'on continue dans cette espèce d'esprit.
1: Cathy Collard, pour compléter, pour terminer, en réaction à ce que...
0: Oui, moi je pense qu'effectivement, quand on oublie le consommateur final, que ce soit d'une réforme ou nous-mêmes le consommateur final, quand on oublie le cas d'usage, eh bien effectivement... On a peut-être une bonne idée au départ, mais qui tombe à côté parce que l'utilisateur, on ne l'a pas pris en compte. Et ça, c'est important dans le client final aussi que je représente.
1: Merci beaucoup à tous les deux. François Hurel, président de l'Union des auto-entrepreneurs. Cathy Collard-Gégère, directrice générale de Maison Nicolas. Jean-Victor Semeraro, le journaliste sur ce plateau de La Tribune, alors que Patrick Martin s'approche effectivement de son pupitre pour ce discours d'ouverture que vous allez suivre en direct sur BFM Business. Ovation, l'avant-discours, alors qu'il est en train de s'approcher de son pupitre sur le cours Philippe Châtrier. On est à Roland-Garros pour la deuxième année consécutive et je vous laisse écouter Patrick Martin tout de suite en direct sur BFM Business.
3: Chers amis chefs d'entreprise, chers amis, le plus beau des courages, c'est le courage physique, celui qui repose sur la volonté et la générosité, celui dont on fait preuve au péril de sa vie. C'est pourquoi je souhaite dédier cette ref à ceux, pompiers en tête, qui luttent contre les catastrophes naturelles à travers toute la France et à ceux qui en souffrent. Ils ont fait face

Nous leur consacrerons à 18h45 une séquence exceptionnelle. Le courage existe donc encore. C'est de courage que nous allons parler pendant ces deux jours. Pas pour bavarder, pour lancer un puissant appel au courage collectif, à des décisions claires, à des actions fortes. Car, nous le savons tous, notre pays et l'Europe sont fragilisés. Nous allons en parler avec 140 intervenants de haut niveau, français et étrangers, patrons de PME, d'ETI et de grands groupes, responsables politiques et intellectuels de tous horizons. Cette diversité, nous la voulons, car l'entre-soi et l'auto-persuasion, c'est un peu court. C'est un vrai débat ouvert et contradictoire que nous devons mener. Nous devons le mener avec détermination et sans compromission. Je l'ai fait à la fête de l'UMA, ou encore avec le patron de Chine, à qui j'ai dit son fait. Je le ferai encore ce vendredi à l'université d'été du Parti Socialiste. Portons nos convictions partout. Soyons plus que jamais des militants de l'entreprise. Nous ouvrons une REF exceptionnelle. Exceptionnelle au regard des circonstances et d'échéances préoccupantes. Au regard de la qualité des intervenants, mais aussi parce que

nous n'avons jamais été aussi nombreux. 20 000 participants sur ces deux jours. Quel signal ! Je le dis d'entrée, nos convictions et nos solutions sont fortes, à l'image de notre formidable mobilisation. Et nos convictions sont libérales, car il faut faire voler en éclats le carcan qui étouffe notre pays, libérer son énergie, libérer ses ambitions, libérer ses talents. C'est ainsi que nous retrouverons notre rang, notre force et notre fierté. Si l'étatisme était la solution, nous serions champions du monde. Nous voulons un programme présidentiel de liberté au pluriel. À cœur vaillant, rien d'impossible. Du cœur, nous en avons. De la vaillance, donc du courage aussi. Mes chers amis, bienvenue à la REF 2026, à la REF de la vérité et du courage. Clémenceau disait « Il faut savoir ce que l'on veut. Quand on le sait, il faut avoir le courage de le dire. Quand on le dit, il faut avoir le courage de le faire. Tout est dit. La France de 2026 n'en est malheureusement pas là. Eh bien, 2027 doit être l'occasion d'y remédier. Comment ne pas s'alarmer du fatalisme ambiant face à la médiocrité de nos performances économiques, mais aussi sociales, je dis bien sociales? Comment ne pas s'inquiéter de notre déclassement progressif? Comment ne pas s'exaspérer de la chape de plomb qu'impose un État obsédé par le micromanagement, mais souvent défaillant quand il s'agit de nous protéger de certains périls, par exemple des attaques cyber? Comment ne pas s'émouvoir de ce triste record mondial? 80% de nos concitoyens pensent que leurs enfants vivront moins bien qu'eux. Regardons maintenant les résultats de notre consultation, la plus grande jamais menée auprès des entrepreneurs. 66 000 réponses, très majoritairement, évidemment, des TPE, PME et ETI que nous défendons bec et ongle. 20 000 participants à la REF, 66 000 réponses à l'enquête du MEDEF, une mobilisation plus forte encore prévue ces prochains mois. Tous ceux qui aspirent à nous gouverner devraient y réfléchir. C'est bien une force montante. C'est notre force. Les résultats de cette grande enquête viennent d'être publiés. J'en retiens trois. 82% des patrons sont inquiets de la politique économique après les élections, quel que soit le candidat élu. 66% craignent des difficultés si perdure, l'actuel statu quo complètement bancal. Plus inquiétant encore, seulement 20% des répondants encouragent les jeunes à créer une entreprise, alors que deux fois plus leur conseillent de le faire à l'étranger. Pourtant, je vous le dis, jeunes entrepreneurs et futurs entrepreneurs ici présents, nous croyons à la France, à sa réussite, nous la voulons. Ne partez pas.

Que disent ces chiffres accablants? Que les patrons seraient défaitistes? Évidemment non. Nous, entrepreneurs, nous savons que se contenter de performances médiocres, c'est nous exposer à des lendemains difficiles. Non, ces chiffres disent une immense frustration. Car ce qui nous fait vibrer, c'est créer, investir, innover, embaucher, transmettre et contribuer au bien commun. Ces chiffres lancent surtout un appel très clair à nos décideurs publics. Soyez lucides, soyez courageux. Avancez avec les entrepreneurs, pas sans eux et surtout pas contre eux. Nous voulons des réponses, nous voulons des solutions. Les atermoiements, ça suffit. Cette frustration, je la partage. Évidemment, je n'oublie jamais que je suis, comme vous, d'abord un entrepreneur de terrain. Je dirige une PME familiale, devenue une ETI, une entreprise née en province qui se développe parce qu'elle a toujours su se mettre en risque et en cause, comme les vôtres. Ce que je dis en votre nom, je ne l'apprends pas dans les livres. C'est pourquoi je veux parler d'abord du courage des chefs d'entreprise. À tout seigneur, tout honneur. Nous, entrepreneurs, nous ne pouvons pas faire semblant, car la dérobade nous est interdite. Sa sanction est immédiate et elle est sévère. Nous ne pouvons pas compenser nos pertes par des impôts ou transférer nos dettes aux générations futures. Soyons solidaires de nos 70 000 collègues qui, depuis un an, ont tout perdu, emportant avec leur faillite salariés, territoires, patrimoine et souvent vie personnelle. Cela s'appelle le risque d'entreprendre. Et trop de nos responsables publics ne mesurent pas assez ce que cela veut dire. Être patron, vous l'êtes, c'est se lever chaque matin sans savoir si son carnet de commandes va se regarnir, sans être sûr de pouvoir payer les salaires, sans savoir quelle nouvelle offensive lancera tel concurrent américain ou chinois, sans savoir non plus quelle réglementation absurde va encore nous tomber dessus. Imaginez, nous en sommes à la 38e loi de simplification, mais nous en sommes, tenez-vous bien, à la 20e version de MaPrimeRénov' en moins de 3 ans. Et que dire de cette ovni technocratique et égalitariste qu'est la loi transparence salariale, comme si nous en avions besoin pour atteindre l'égalité entre femmes et hommes, une égalité que nous voulons pour des raisons de principe, mais aussi des raisons de performance. Oui, tous les jours, nous faisons preuve de courage pour affronter cet environnement gazeux, illisible, étranger à toute logique économique. Oui, tous les jours, il nous faut du courage pour supporter les volte-face sur la politique de l'offre, pourtant efficace, supporter les reniements sur la CVAE ou la surtaxe d'IS, le renchérissement sournois du coût du travail au détriment des emplois et des salaires. Il nous faut du courage pour résister à toutes ces offensives étrangères prédatrices sur nos industries et sur nos données. Ce courage, nous l'avons, nous l'aurons jusqu'au jour où nous n'en aurons plus ni les moyens, ni l'envie, parce qu'on aura fini de nous démotiver. À bon entendeur, salut. Le courage patronal, c'est aussi l'engagement militant, celui de nos élus et mandataires, épaulés par nos formidables équipes,
Ils s'engagent toujours plus, alors que dans ce panorama stressant, il serait si tentant de rentrer dans sa coquille. Bravo et merci à eux, bravo et merci à vous. Ça n'est pas le moment de se planquer et notre puissance collective l'emportera. Ce courage entrepreneurial, cet engagement, il dépasse les frontières du MEDEF, aussi vaste soit-elle. Je salue les 60 mouvements patronaux ici réunis. AFEP, Métis, CJD, EDC, APM, Croissance Plus, je ne peux malheureusement pas tous les citer. Nous formons ensemble un formidable collectif. Leur présence est un autre signal fort. C'est pourquoi je veillerai sans relâche à l'unité patronale dans sa diversité et dans le respect des sensibilités de chacun. Je dis à ceux qui veulent fracturer ce front patronal, vous n'y arriverez pas. Permettez-moi de saluer singulièrement mes pairs interprofessionnels ou professionnels. Cher Michel Picon, Amir Reza Tofighi, cher Arnaud Rousseau, cher David Cluzel, Amir, toi particulièrement, le courage, tu sais ce que c'est, y compris à titre personnel. Je te salue. Alors je tiens à saluer aussi mes chouchous, si je puis dire. Non pas que les précédents ne soient pas mes chouchous, pas de confusion entre nous. Le réseau Femmes du MEDEF, chère Patricia Vial, les jeunes entrepreneurs du COMEX 40, portés par Sophie Engster et Mathieu Hornet. Voilà deux fers de lance qui se projettent formidablement dans tous nos territoires hexagonaux et ultramarins. Enfin, un coup de cœur pour les 400 étudiants des juniors entreprises présents parmi nous. Ils incarnent notre avenir. Je veux tous les entendre. Faites du bruit !

Chacun, à notre façon, nous cultivons ce que mon ami Thierry Marx appelle joliment notre verticalité. Savoir qui nous sommes, l'assumer avec dignité et authenticité, être au rendez-vous de nos immenses responsabilités. Mais nous, entrepreneurs, nous refusons d'être considérés comme des vaches à lait au prétexte infondé que nous supporterions tout et que notre poids électoral serait mineur. Ceux qui raisonnent ainsi se trompent doublement. D'abord, notre seuil de douleur est atteint, largement atteint. En témoigne le nombre record de défaillances collectives, d'entreprises, ou encore les chiffres décevants, c'est le moins que je puisse dire, de l'emploi, de l'investissement et de notre balance commerciale. Ensuite, ils se trompent, car nous sommes, la preuve en est, nombreux. Et dans nos entreprises et autour, on nous écoute. On nous fait confiance, plus que jamais dans l'histoire. N'oublions jamais la puissance de notre collectif MEDEF, avec ses 240 000 entreprises qui emploient 12 millions de salariés partout en France. Accabler l'entreprise, c'est fragiliser l'un des derniers piliers de notre pacte républicain. C'est un jeu politiquement facile, mais irresponsable. À notre manière, nous sommes donc des influenceurs. Ne pas nous considérer, ce serait s'éloigner de solutions qui souvent sont entre nos mains. Ne pas nous considérer, ce serait envoyer un signal négatif terrible à ceux, entrepreneurs ou non, qui veulent avancer, et à leur entourage aussi, salariés, familles et amis. Ne nous sous-estimez pas. Le courage patronal a des visages. Je veux saluer ici mon grand ami, Maciej Witucki, qui interviendra tout à l'heure. Avant de devenir président de Business Europe, rien de moins, il a été mon homologue polonais. Lui sait ce qu'est le courage, y compris physique, pour avoir tenu tête à un régime alors illibéral. Maciej, respect et encouragement à toi. Et soyons sur tous les fronts de l'honneur patronal. Soutenons l'entrée au Panthéon d'André Citroën. André Citroën, fils d'immigré, ingénieur visionnaire, capitaine d'industrie, il avait combattu dans les tranchées et mis ses usines au service de la France. Un industriel, un grand patron social, un entrepreneur patriote au Panthéon, ce serait une belle reconnaissance de ce que nous sommes, nous aussi, des acteurs clés de la réussite de notre pays. Je salue l'auteur de ce beau projet qui est présent parmi nous. Son nom évoquera quelque chose. Henri-Jacques Citroën. C'est ça le courage patronal, individuel et collectif. J'en viens à un appel à deux autres formes de courage. Le courage de la lucidité et celui de la décision. Pour commencer, le courage de la lucidité, autant dire de la vérité. Pierre Dac disait « Ça n'est pas en tournant le dos aux problèmes qu'on leur fait face. » Alors vous n'êtes pas les problèmes, hein, que les choses soient claires. Alors affrontons les contre-vérités qui saturent le débat public et qui empêchent des choix démocratiques éclairés. Notre pays doit avoir le courage d'acter que le redressement des comptes publics n'est pas une option, c'est un préalable. Pas seulement pour satisfaire nos engagements européens, qui sont importants, ou pour apaiser les marchés, c'est important aussi, mais parce que c'est la condition première de notre souveraineté. Et ça doit se faire par la réduction des dépenses, pas par un fantasme dangereux
d'annulation des dettes. Dénonçons une autre contre-vérité. Non, la France n'est pas un pays ultra-libéral. C'est une évidence, puisque nous détenons le record mondial des prélèvements obligatoires et des dépenses publiques. Et pourtant, ça ne marche pas, ni pour notre économie, ni pour notre modèle social, ni pour nos finances publiques. Alourdir encore ces prélèvements, ce serait finir de nous étouffer. Autre contre-vérité, non, la France n'est pas le temple des inégalités de revenus et de patrimoine. À certains responsables politiques, je le dis, cessez d'entretenir ce mythe et de souffler cyniquement sur les braises de la jalousie. La France est au contraire un des pays les plus égalitaires du monde. Je le répète, fantasmer sur la taxe Zucman et ses avatars ne réglera rien au déclassement de la France, bien au contraire. Rien en particulier sur l'enjeu prioritaire du pouvoir d'achat, désormais inférieur à la moyenne européenne. Ça ne fera pas un euro de PIB supplémentaire, au contraire. Il faut cesser d'écœurer ceux qui consacrent leur patrimoine, souvent leur vie, à la prospérité du pays, nous, les entrepreneurs. Et déstabiliser le pacte du trade ne nous fera pas progresser, ça nous fera régresser. Je demande donc aux parlementaires de ne pas tomber dans ce panneau, de ne pas culpabiliser, de ne pas se laisser impressionner par ce hold-up intellectuel et politique qui n'a qu'un but, lancer un écran de fumée pour éviter de traiter le grave, le seul problème d'une dépense publique très excessive, largement inefficace et hors de contrôle. Une dépense que nous ne savons plus financer qu'en creusant encore notre tombe par la dette ou en alourdissant encore la fiscalité. Troisième contre-vérité, non, les entreprises ne sont pas gavées d'aides, publiques. Arrêtons avec ce terme. Ces aides ne sont que la compensation partielle de politiques publiques mal conçues que nous n'avons pas sollicitées, les 35 heures pour commencer. Et là aussi, les faits sont têtus. Aides déduites, vous le savez, nos entreprises demeurent les plus taxées au monde. Et que dire des nouvelles, des énièmes menaces sur le crédit d'impôt recherche, alors que le dernier plan quinquennal chinois prévoit de porter à 7% les dépenses d'innovation, là où nous plafonnons à 2%. Quelle méconnaissance coupable de la réalité d'un monde devenu impitoyable, hyper technologique et hyper concurrentiel. Avec nos adhérents, nos capteurs dans le monde entier, avec MEDEF International, avec l'incroyable montée en puissance du MEDEF auprès des instances européennes, nous savons, nous, la réalité de cette guerre économique. Qui finance l'émergence de l'automobile, du photovoltaïque, de la sidérurgie, de la chimie, maintenant des biotech et du digital, demain de l'aéronautique chinoise? Les pouvoirs publics chinois. Qui soutient massivement les géants privés américains du numérique, de l'aéronautique ou de la finance? L'État américain, et on voudrait faire le contraire. Et non, surcharger encore nos entreprises n'aide pas les salariés, ni l'emploi, ni le pouvoir d'achat, ni la promotion sociale.
Je m'étonne, je dois vous le dire, on est entre nous, je m'étonne donc d'entendre certains syndicats dénoncer les aides aux entreprises et les allègements de charges pour ensuite déplorer la faiblesse des salaires nets ou alerter sur la désindustrialisation. Comme les mêmes ne sont pas une contradiction près, ces syndicats exigent ensuite des aides publiques pour sauver les entreprises en difficulté. Où est la cohérence? Allez comprendre. Mieux vaut prévenir que guérir. Notre débat public est ainsi pollué par des slogans, des caricatures, des postures. La situation impose de revenir aux réalités, au courage, de la lucidité. C'est ce que fait le MEDEF dans le fil des remarquables travaux de notre front économique. Nous avons fait des propositions sur la santé, sur le processus et les grands équilibres budgétaires, sur le financement de la protection sociale, sur le redressement des comptes publics dès 2027. Ces propositions sont pour partie déjà reprises par certains candidats. Avec la publication de cartes sur table, nous avons posé un diagnostic objectif, documenté, imparable. Oui, nous portons des solutions et nous le ferons davantage encore à l'approche des élections, notamment pour sauver les retraites par répartition. Je m'incline devant Madame la Première Ministre Elisabeth Borne. Oui, nous serons omniprésents dans le débat politique, mais aussi sur le champ du dialogue social, pilier indispensable de notre démocratie, à condition que ce dialogue soit effectivement autonome, c'est-à-dire à l'abri des ingérences et des manipulations politiques. Depuis plus de deux ans, je propose aux autres partenaires sociaux de nous emparer de sujets systémiques tels que le financement de la protection sociale, de la jeunesse, de notre modèle productif, c'est-à-dire comment traiter les effets massifs de l'intelligence artificielle, de la démographie ou du dérèglement climatique. Nous n'avançons pas assez vite. Pourtant, ces sujets relèvent de notre légitimité, mieux encore de notre responsabilité. Ne pas s'en saisir, c'est laisser la main aux seuls politiques, au risque qu'émergent des propositions dogmatiques ou inadaptées. Nous ne pourrions pas nous plaindre demain des conséquences de notre inaction aujourd'hui. S'ils n'assument pas leurs responsabilités, les partenaires sociaux ne pourront s'en prendre qu'à eux-mêmes. Ils ne pourront pas s'émouvoir d'être sortis du jeu comme en rêvent certains. Ayons là aussi le courage de la lucidité et de l'action. Mes amis, notre modèle social est à bout de souffle. Les Français le savent, les jeunes plus encore. Et ils commencent à contourner les règles de ce modèle, par exemple en dévoyant le statut de micro-entrepreneur. Le MEDEF s'engagera de bonne foi pour sauver le système social, mais pas pour sauver les apparences. L'entreprise n'est pas un service public de l'emploi. C'est la prospérité économique qui fait le progrès social et pas l'inverse. La vérité, vous la connaissez, nous la connaissons. Ce dont notre pays a besoin, c'est de travailler et investir plus. Les préconisations du FMI, de l'OCDE, de l'Union européenne, de la Banque de France ou du Conseil d'orientation des retraites sont toutes convergentes. Dire le contraire, c'est faire croire que la Terre est plate. Je n'y crois pas. Crevons encore trois baudruches. Première baudruche, la capitalisation. Cessons d'en faire une querelle dogmatique ou un totem. Les retraites par capitalisation existent déjà en France. Elles sont d'ailleurs plutôt bien gérées par les syndicats pour les fonctionnaires.
Je parle bien de certains syndicats ou de partis politiques qui s'opposent à corps et à cri à la capitalisation dans le privé. Nos salariés savent bien où est leur intérêt. 13 millions d'entre eux ont déjà spontanément souscrit à un PER dont la collecte explose. Il faudra donc plus de capitalisation au bénéfice des futurs retraités et pour que notre économie se finance sans recourir excessivement à des investisseurs et créanciers étrangers. Idem pour la deuxième baudruche, peu importe son nom, la TVA sociale existe déjà depuis des années. Elle finance déjà nos régimes sociaux pour 56 milliards d'euros par an. Cette TVA fait partie des propositions que le MEDEF a posées pour sauver nos régimes sociaux, regagner en compétitivité, améliorer les salaires nets, rééquilibrer notre balance commerciale, générer de la croissance et plus de 300 000 emplois. Au passage, l'État économiserait 30 milliards d'euros par an, ça s'entend. C'est la solution économique et sociale la plus efficace, enfin la plus énorme. Enfin, la plus énorme baudruche, notre déni, notre incurie collective s'agissant de l'emploi des jeunes. Vous le savez, j'en ai fait la priorité de mon mandat. D'abord, pour dénoncer un scandale national. 7 fois plus de jeunes au chômage qu'en Suisse, un pays où, soit dit en passant, 70% de chaque classe d'âge passe par l'apprentissage. Un taux d'emploi des jeunes inférieur de 35 points à celui des Pays-Bas, de 16 points à celui de l'Allemagne, alors que la matrice de notre redressement doit être le taux d'emploi d'un emploi qualifié et productif, depuis les juniors jusqu'aux seniors. Et pourtant, ces jeunes, nous continuons à leur transférer toujours plus de dettes. Nous suspendons la réforme des retraites, nous amputons celle de l'assurance chômage. C'est une insulte qui leur est faite. Tout cela fera l'objet d'une insulte qui leur est faite. J'assume ce terme, c'est une insulte qui leur est faite. Tout cela, je tiens à un succès de librairie, fera l'objet du livre que je publierai dans 15 jours sur cette jeunesse empêchée qu'est la nôtre. Régler la question de l'emploi des jeunes, c'est impératif, pour eux bien sûr, mais bien au-delà, ça l'est pour notre pays. C'est résoudre de sacrés problèmes de santé mentale, d'accès au logement, de natalité, de croissance et de productivité, de tension de recrutement, d'équilibre de nos régimes sociaux et de cohésion nationale. C'est aussi nous emparer d'un grave enjeu démocratique. Leur taux d'abstention record ou leurs votes souvent radicaux traduisent leur découragement ou leur colère. Ne pas s'attaquer à ces chantiers, c'est manquer de courage, c'est dangereux pour les jeunes et pour notre société. Je m'honore que nous ayons empêché un nouveau coup de drapeau sur l'apprentissage. Pas pour nous, pour les jeunes et leurs familles. Et en votre nom, j'ai fait des propositions innovantes pour l'emploi des jeunes. Certaines ont été mal reçues, d'autres honteusement caricaturées, dont acte. Mais que nous a-t-on proposé en retour depuis des mois ? Rien. Rien et rien. Le MEDEF, lui, ne lâchera pas. Aux apprentis, lycéens professionnels, étudiants, aux 1 400 000 NITS, aux jeunes diplômés en mal de débouchés, je le dis, nous ne vous abandonnerons pas. Travaillons ensemble, ne vous laissez pas abuser par ceux qui vous vendent un monde périmé qui ne vous prépare pas à l'avenir. Vive les jeunes !

Enfin, le courage de la lucidité impose à l'État de reconnaître certaines erreurs et surtout de les corriger. Elle est longue, la liste de ces erreurs, de la retraite à 60 ans aux 35 heures, en passant par une politique du logement inspirée par des considérations budgétaires étriquées, une politique du logement au mépris du pouvoir d'achat, au mépris de l'accès à l'emploi, au mépris de la croissance. L'élection présidentielle et dès avant les budgets 2027 seront l'occasion de ce moment de vérité. Nous verrons alors qui assume et qui est qui. J'en termine avec le courage de la décision. Napoléon disait « On ne peut pas faire semblant d'être courageux ». Il en connaissait un rayon. Sous la pression de certains lobbies opaques et parfois violents, l'État a reculé sur trop de dossiers emblématiques, qu'il s'agisse d'énergie ou d'infrastructure, alors qu'il avait pour lui la force de la loi. L'État a été inerte sur d'autres sujets essentiels, sur la gestion de l'eau, sur le grand âge. Il a pu être velléitaire sur la réforme des lycées professionnels, la réindustrialisation ou l'apprentissage. Il semble vouloir se ressaisir, l'État. Tant mieux. L'Europe elle-même doit accélérer la mise en œuvre du rapport Draghi. Je l'ai rappelé à la présidente, von der Leyen lors de notre dernier entretien. La présidente nous donnera ici même, demain, sa position que nous attendons audacieuse. Ayons le courage d'arbitrer, en somme, un meilleur équilibre entre nos valeurs, nos objectifs sociétaux et environnementaux auxquels le MEDEF tient, mais d'autre part, les impératifs également vitaux d'autonomie stratégique, de compétitivité, d'emploi et de pouvoir d'achat. Cet équilibre est possible et indispensable. Le choix central de la présidentielle, c'est croissance ou décroissance. Le MEDEF est clairement pour la croissance responsable. Sa raison d'être l'y engage. Le courage de la décision, c'est aussi regarder ce qui marche ailleurs. Disons-le, notre débat national est devenu, comment dire, nombriliste et souvent trompeur. Oui, il faut résolument nous protéger des prédateurs étrangers le temps qu'il faudra et là où c'est nécessaire. Mais ça n'a aucun sens si, en parallèle, nous ne nous remettons pas rapidement à niveau sur les plans technologiques, éducatifs, industriels et financiers. Oui, il faut avancer sur des accords de libre-échange raisonnés et équitables, diversifier nos marchés et dérisquer nos chaînes de valeur. Ce n'est pas une posture idéologique, ça n'est pas du capitalisme sauvage. Non, c'est un impératif stratégique pour notre pays, à commencer pour les 20% de nos salariés qui travaillent pour l'export. Nous devons aussi retenir et attirer talents et capitaux. Sinon, ils partiront ailleurs, et c'est malheureusement déjà un peu le cas. Warming. Et chez nous, ayons le courage de rétablir l'autorité du politique sur l'administration et les trop nombreuses agences dont certaines n'en font qu'à leur tête, dénaturent la loi et s'émancipent de leur tutelle. Nous savons que le Premier ministre y travaille et c'est très bien, nous l'y encourageons. Mettons en cohérence, clarifions et simplifions les rôles des acteurs publics. Leur profusion, leur enchevêtrement génèrent injonctions contradictoires. On le vit ces jours-ci en Gironde et dans les Landes. Ils provoquent délais insupportables. 50 000 employeurs publics, chacun en défense de son précaré, non celui-là est rond, de son précaré, c'est beaucoup trop, évidemment.
questionnons-nous sur l'endogamie entre fonction publique et personnel politique, voire syndical, qui biaise, ça n'est pas insultant ce que je dis, qui biaise ou qui édulcore leur compréhension du monde. Revenons sur l'interdiction du cumul des mandats qui éloigne des réalités de terrain. Et passons aux actes sur la simplification. Faisons de la jurisprudence Notre-Dame non plus l'exception dérogatoire, mais la règle commune. Nous fouetterons alors l'investissement, les embauches et la réindustrialisation. Je m'y engage. J'allais dire figure imposée. Sur les retraites, nous avons fait l'inverse de ce qu'il fallait faire avec la décision paradoxale de suspendre les réformes Borne et Touraine. Quelle folie, quelle folie! Ceux que j'ai, il y a quelque temps, qualifiés d'actionnaires activistes au Parlement peuvent être fiers d'eux. Ils sont les héritiers de ceux qui, en bonne partie, ont provoqué notre appauvrissement avec la retraite à 60 ans. Nous attendons qu'ils trouvent la pierre philosophale. Je crains que nous attendions longtemps. Soyons clairs, nous devons aligner nos régimes sociaux sur ceux de nos voisins. Que je sache, ces pays ne sont pas des dictatures barbares et leurs habitants ne sont pas des moutons. Ils se disent d'ailleurs plus heureux que les Français, allez comprendre. Si nous ne le faisons pas, d'autres s'en chargeront à notre place et ce sera sévère pour nos entreprises, oui, mais bien plus encore pour la population qu'on aura dangereusement surexposée en prétendant la protéger.

Enfin, mes amis, regardons les choses en face. Les Français sont fébriles. Les entrepreneurs aussi. Cela, d'ores et déjà, pèse d'évidence sur les comportements d'achat, d'épargne, d'investissement et d'embauche. Plusieurs clignotants virent au rouge, du taux de pauvreté à la soutenabilité de notre dette. Alors certains politiques, certains, nous expliquent que c'est compliqué, qu'ils font leurs meilleurs efforts, que ça pourrait être pire encore. On adore ce genre de discours dans nos entreprises. Nous sommes bien conscients qu'une avalanche de contraintes externes vient s'ajouter aux difficultés que nous nous sommes stupidement créées nous-mêmes. Raison de plus pour qu'ils, ces politiques, proposent des choix clairs et courageux. Est-ce pour eux la garantie d'un échec électoral? Nous pensons le contraire. Ce qu'attendent nos concitoyens, ce que nous, nous attendons, c'est de la sincérité, c'est de la loyauté, c'est de l'efficacité, c'est du courage. Méditons avec gravité, ces propos de Marc Bloch. Ainsi, s'imagine-t-on, sans doute, entretenir par un voile pudique jeté sur les pires erreurs la confiance de la nation. En réalité, on ne fait que semer un dangereux agacement. Fin de citation. Eh bien, nous en sommes là, à un dangereux agacement. Nous, entrepreneurs, voulons un pays apaisé parce que prospère, rayonnant et solidaire. Ne laissons pas s'installer la collusion, demain la collision de prophètes de malheur, de ceux qui font leur lit des peurs et des fractures. Notre pays a besoin d'un cap clair, d'une stratégie, d'un récit mobilisateur, d'un souffle d'espoir et de fierté. Il est minuit moins le quart. Alors foncez, foncez, mesdames et messieurs les politiques, soyez courageux. Les entreprises seront alors à vos côtés pour que la France réussisse. Nous savons notre rôle et nos responsabilités dans cette période périlleuse. Les entrepreneurs n'hésiteront jamais. Entre le courage et la mort lente, entre l'audace et la résignation, entre le progrès et le repli. Pour nous, ce sera toujours le progrès, le courage et la grandeur. Vive le courage, vive les entreprises de France, vive la France !

0: Voilà le discours en direct de Patrick Martin. Vous avez pu le suivre sur BFM Business. Première journée de la rencontre des entrepreneurs de France. Discours d'ouverture donc du patron du MEDEF pendant trois bons quarts d'heure sur la scène du cours Philippe Châtrier. On est en direct depuis Roland-Garros depuis tout à l'heure et jusqu'à 16h. Et puis à 18h, vous retrouverez évidemment Edwige Chevrillon avec ses autres invités. Je suis pour cette deuxième partie d'émission avec Bastien Brunis, le président du MEDEF de l'Est parisien. Bonjour Bastien. À vos côtés, Hubert de Boisredon, PDG d'Armor Group. Bonjour Hubert, qui a écrit aussi, et c'est intéressant en ce moment, Le courage des chefs. On va en parler, vivre et diriger autrement. C'est bien le sujet hein, de cette REF.
1: C'est tout à fait le sujet.
0: En 2026. Et Jean-Marc Daniel est avec moi. Bonjour Jean-Marc.
2: Bonjour.
0: Daniel, économiste à BFM Business, pour BFM Business notamment. J'aimerais, Jean-Marc, que vous me disiez ce que vous avez pensé de ce discours de trois quarts d'heure de Patrick Martin. Je pense que vous avez beaucoup aimé la phrase « Si l'étatisme était la solution, nous serions champions du monde ».
2: Oui, absolument, oui. Ce que j'ai trouvé intéressant, d'abord, sur la forme, j'ai pas forcément été convaincu par l'utilisage du mot « courage ». J'ai trouvé que c'était un peu artificiel. Et donc, il a essayé de structurer son discours autour de ce mot « courage » qui réapparaissait dans son discours à des moments où on s'y attendait pas. Ça ne mettait pas en cause le fond. C'était un artifice qui n'a pas été forcément très heureux. Je pense qu'au début, il a dit « je suis libéral et la liberté est importante ». Je pense qu'il aurait structuré son discours sur le mot « liberté ». Ça aurait été peut-être plus marquant, surtout dans la période que l'on vit. Alors, sur le fond, il y a deux choses qui m'ont marqué. La première, c'est qu'il a tenu des propos assez généraux, de plus ou moins philosophiques. Et puis, il y a eu des mesures très concrètes. Et donc, dans les mesures concrètes, il y a notamment le fait qu'il y ait un appel aux partenaires sociaux en leur disant, écoutez, l'histoire va peut-être passer à côté de vous. Il y a des mutations considérables dans le travail. Il va y avoir des changements avec l'intelligence artificielle. Il faut qu'on regarde ça de très près. Et donc, c'est un peu une sorte de cri d'angoisse vis-à-vis d'un monde, de ce monde de l'État-providence, ce monde de l'État social, ce monde du fonctionnement des relations sociales qui est en train de devenir un peu désuet. Et je trouve que c'était assez intéressant qu'ils disent, écoutez, il va falloir qu'on s'adapte à une réalité qui est différente. La deuxième chose sur le fond, c'est qu'il a pris des mesures concrètes, et notamment il est favorable au fonds de pension, bon, et puis à la TVA sociale. Alors la TVA sociale, c'est un peu c'est l'arlésienne, on en parle tout le temps, on la voit jamais. Il y a de quoi nourrir toute une pièce de rapport contre la TVA sociale, parce que le véritable élément de la TVA sociale, c'est que tous les économistes sont unanimement contre. Et puis, les chefs d'entreprise sont pour. Et pourquoi ils sont unanimement contre? Parce que quand on fait de la TVA, on augmente les prix. Quand on augmente les prix, on baisse le pouvoir d'achat. La question étant, est-ce que c'est le meilleur moyen de baisser le pouvoir d'achat? Est-ce qu'il y a, si le choix c'est de baisser le pouvoir d'achat, est-ce qu'il y a d'autres moyens? Donc, il y a de nouveau ce débat qui réapparaît. Je dis pourquoi pas, mais encore une fois, ça fait quand même un débat qui a aidé. Et là, donc ça c'est sur le bloc des propositions. Et le dernier élément dans le bloc des propositions, j'ai trouvé assez courageux. Alors pour revenir à son thème, il a dit on a besoin de protection, donc je m'attendais à ce qu'il nous ressorte le discours assez traditionnel d'un patronat un peu archaïque entre guillemets, en disant voilà la concurrence, d'accord, mais elle est déloyale. Et pas du tout, il a dit écoutez, méfiance sur la protection, le libre-échange c'est quand même quelque chose de positif, il y a quand même 20% des salariés de ce pays qui travaillent pour l'exportation.
0: Regardons ce qui se passe à l'extérieur. Est-ce que nos voisins font de bien?
2: Voilà. Et regardons ce qui se passe à l'extérieur. Est-ce que nos voisins sont eux aussi disposés à faire du protectionnisme? Donc, je rappelle régulièrement que effectivement nos voisins européens, quand on leur dit protection, ils disent mais écoutez, l'Union européenne est l'endroit où il y a le plus d'excédents commerciaux. Pourquoi voulez-vous qu'on se protège alors qu'on n'arrête pas de dégager des excédents commerciaux? Vous vous en dégagez pas, mais pourquoi est-ce que l'Italie est en excédent commercial? Pourquoi est-ce que les Pays-Bas sont en excédent commercial? Pourquoi est-ce que l'Allemagne est en excédent commercial? Pourquoi est-ce que l'Espagne est en excédent commercial? Donc, effectivement, je trouvais ça assez courageux pour revenir au thème. Donc, pour résumer, TVA sociale, j'ai un doute, courage, pourquoi pas, mais courage à condition que ce soit pour le libre-échange.
0: Bastien Brunis, il a mis aussi, lors de ce discours, en garde les candidats à la présidentielle de corseter encore un peu plus les chefs d'entreprise dans ces 8 mois qui nous séparent de l'échéance présidentielle. C'est un appel très clair.
3: Oui, alors d'ailleurs on les recevra demain, voilà, on est les seuls à pouvoir les accueillir
1: tous les 7. Alors on sait qu'il y en a plus, mais évidemment, l'économie n'est pas au cœur de la campagne, c'est le moins qu'on puisse dire. Cette campagne qui a déjà démarré ne parle pas du tout de nous. Avant la campagne, il y a quand même le budget. C'est le 4e discours de Patrick en tant que président du MEDEF. Je remarque, au-delà des considérations philosophiques très intéressantes, je trouve. Ouais, c'est injuste.
2: C'est pas inintéressant, elles étaient, à mon avis, mal structurées, mal organisées.
0: Bastien Brunis.
1: Le MEDEF fait pas de la philosophie depuis longtemps. Et donc, c'est bien, vous devez nous rendre cette grâce-là de pouvoir un peu élever le débat. Les forces politiques n'y arrivent pas. On a le budget qui arrive. Évidemment, il faut du courage pour affronter, maintenant la troisième budget consécutif où on n'a pas de majorité. Voilà, les échéances qui arrivent sont pas très réjouissantes. Et c'est vrai que Patrick a raison de dire qu'il va falloir du courage. Et au-delà des propositions, moi ce que j'ai trouvé très bien dans ce discours-là, c'est justement cette volonté un peu de prendre de la hauteur. On participe à l'économie de nos territoires, on participe à la société, on le dit pas assez. Et je trouve que ce MEDEF qui restait sur les propositions prend aujourd'hui une autre envergure et accepte d'aller un peu sur le champ de la vision, de la philosophie, comme vous dites, mais c'est ce qu'il faut en ce moment.
0: Je vais passer à vous dans un instant, Hubert de Boisredon, mais tout à l'heure, François Huret disait sur ce plateau qu'année après année, les propositions, il y en avait différentes suivant les secteurs, et que finalement, on n'avançait pas plus que ça. Évidemment, j'imagine que vous n'êtes pas d'accord. Qu'est-ce que vous avez vu avancer, par exemple, ne serait-ce que dans l'année qui vient de se terminer, et sur quoi vous avez espoir dans les mois qui viennent? Parce que il y a beaucoup de mots. Là, on attend, et particulièrement les chefs d'entreprise attendent des actions pour entreprendre, pour justement créer de la valeur, comme l'a demandé Patrick Martin. Donc là, on fait quoi ?
1: Alors, il y a plusieurs raisons quand même un petit peu d'espérer. Le premier, c'est le mur de la réalité. Je pense que les candidats, comme les parlementaires qui vont se retrouver avec le budget à voter en 2027, ne vont pas non plus pouvoir faire de la démagogie à tout va. Et à un moment, il va falloir arriver sur des solutions raisonnables, consensuelles, et le MEDEF, en tant que partenaire social, jouera tout son rôle. Le deuxième, c'est l'Europe. Depuis le Brexit, on remarque quand même une accélération d'intégration européenne, et on recevra demain Ursula von der Leyen. On peut pas dire que l'Europe n'a pas accéléré. Depuis le début du mandat de Patrick Martin, le MEDEF s'est vraiment emparé de ce sujet. On a un vice-président en charge de l'Europe, on est vraiment actif là-dedans. Et je trouve, vous parliez par exemple des distorsions de concurrence scandaleuses que nous avons avec les Chinois. C'est pas parce qu'on fait des excédents commerciaux qu'on est obligé d'être naïf. Ces réponses-là, elles se font au niveau européen. Donc c'est aussi ça va s'imposer au champ politique qui, s'il refuse aujourd'hui de parler d'économie, n'aura pas d'autre choix demain, surtout quand on voit les premières propositions qui sortent. Oui. De faire avec cette réalité-là que nous décrivons et que nous alertons depuis maintenant plusieurs années.
0: Hubert de Boisredon, qu'est-ce que vous avez retenu de ce discours de Patrick Martin, vous en tant que chef d'entreprise, vous êtes PDG du groupe Armor Group?
3: Oui, alors en tant que représentant d'une ETI. Moi, je dirais, j'aime bien le thème du courage, c'est le thème de mon livre, évidemment. Et je trouve que le courage, c'est d'abord le courage d'être fidèle à soi. Il a parlé de générosité, et je trouve que c'est important de dire, et ce qu'il a dit, de rappeler la beauté et le courage de la vocation d'entrepreneur. Quand il a dit n'accablez pas les entreprises et les entrepreneurs, je pense que ça doit être un thème, à mon avis, central de la période qui vient. Et c'est vrai qu'on entend trop, un peu de manière sous-jacente, les entrepreneurs, il faut presque les éliminer pour certains partis, alors que je pense qu'au contraire, l'entrepreneur, c'est celui qui crée des emplois, c'est celui qui crée de l'espérance. Donc moi, je trouve qu'il a eu le courage de la vérité, Patrick Martin. Et puis, d'ouvrir quand même des champs intéressants. Moi, je suis un chantre de la... disons, un défenseur de l'actionnariat salarié, par exemple. Je pense que quand il invite au fond, à développer les fonds de pension, c'est aussi le développement de l'actionnariat salarié qui est absolument essentiel pour réconcilier les entreprises et les salariés.
0: L'entreprise peut prendre la main, peut prendre le relais de cet État qui donnait tout, notamment depuis le Covid, à proposer justement des mesures comme ça pour que les salariés retrouvent du pouvoir d'achat, retrouvent de l'autonomie, retrouvent finalement une maîtrise de leurs finances davantage.
3: Oui, absolument. Moi, je crois que l'entreprise, c'est l'un des seuls lieux qui existe encore du vivre ensemble. Où on est des personnes de milieux différents, de fonctions différentes, voilà, peuvent développer un projet ensemble. Et l'actionnariat salarié, c'est ce qui permet à chacun de s'en sentir participant au-delà de son travail. Et je pense que l'actionnariat salarié, ça fait œuvre de réconciliation entre les Français, entre les syndicats et les patrons. Et je pense que c'est ce genre de choses dont la France a besoin aujourd'hui, là où on a tendance à opposer tout le monde, à séparer tout le monde. On a un besoin d'unité. On a un besoin de redonner un élan à un projet collectif. C'est pour ça que l'actionnariat salarié, je pense que c'est absolument essentiel. Et moi, je trouve que ça devrait être une des mesures d'encouragement forte de la prochaine présidentielle.
0: On sait que les patrons arrivent à se débrouiller beaucoup tout seuls, qui sont très indépendants, qu'ils arrivent à finalement résoudre énormément de crises dans cette période où les crises ne s'arrêtent plus. Est-ce qu'ils auront encore besoin des politiques? En tout cas, c'est une année où ils vont devoir se parler. On revient ensemble dans un tout petit instant. On est en direct depuis la REF à Roland-Garros, l'émission spéciale continue. On est en direct aujourd'hui jusqu'à 16h avec mes invités, à 18h avec Edwige Chevrillon et ses invités. Demain également, BFM Business est à la REF, évidemment. À tout de suite.
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0: Edwige Chevrillon, tout à l'heure de 18h à 19h avec nos invités. Je suis sur ce plateau avec Bastien Brunis, président du MEDEF de l'Est parisien. Jean-Marc Daniel est avec moi également et Hubert de Voiredon, PDG d'Armor Group et auteur du Courage des chefs, vivre et diriger autrement. Le courage, c'est le thème de cette REF. Qu'est-ce qu'il faut faire là? Qu'est-ce qui peut être courageux, Hubert de Boisredon, pour les candidats à la présidentielle, pour favoriser ce tissu économique et ces patrons qui ont beaucoup de demandes, qui ont beaucoup d'attentes?
1: Oui, mais il me paraît important de comprendre un peu la situation des dirigeants aujourd'hui, notamment des PME ETI et des ETI qui exportent. On est dans un moment délicat de l'économie, et Jean-Marc Daniel pourra en parler mieux que moi. Par rapport à 2022, le dollar a baissé à peu près de 22% par rapport à l'euro. Ça veut dire que tous nos concurrents asiatiques, et dans la foulée, le yen et le yuan ont aussi baissé. Donc nos concurrents asiatiques et américains ont gagné 20% de compétitivité sur nous. Au même moment, on a les taux d'intérêt qui ont décollé. Quand on a des dettes en Euribor plus 4%, en fait, c'est maintenant 8%. Il y a en parallèle un ralentissement de l'économie, notamment avec les mesures différentes de Donald Trump, les droits de douane, etc., etc., avec les différentes guerres. Donc, les entreprises sont sous une énorme pression. Oui. Donc, le courage aujourd'hui, c'est déjà de tenir. C'est d'arriver à réduire la voilure chez nous pour pouvoir traverser. Et donc, ce que j'attends des candidats à la présidentielle, c'est déjà de pas en rajouter, de pas rajouter un poids à un coureur qui fait tout pour courir avec des chaussures qui sont déjà lourdes. Donc, effectivement, réduire la dette publique pour réduire la dette, viser de baisser les taux d'intérêt, d'encourager, continuer à encourager l'innovation, encourager l'export. Encourager le dialogue social et tout ça, c'est effectivement essentiel pour nous. Mais on a besoin, je pense qu'on parle de courage, les entrepreneurs ont besoin de reconnaissance pour ce qu'ils entreprennent, mais aussi d'encouragement pour poursuivre et non pas d'être accablé. Voilà.
0: Oui, c'est ça. C'est que s'il ressort un peu du discours des chefs d'entreprise, c'est qu'ils sont accablés. Et ils sont accablés dès qu'il y a un problème par une taxe différente ou une mesure immédiate différente. C'est ça le problème aussi, Jean-Marc Daniel.
2: Oui, mais je crois qu'il y a trois niveaux à voir. Bon, sur les histoires de concurrence, d'évolution du dollar et tout ça, il faut bien voir que tout ça, c'est le pouvoir d'achat de la population. Hein, et que, encore une fois, l'euro, c'est aussi la monnaie de l'Allemagne et l'Allemagne exporte. Les taux d'intérêt, c'est aussi les taux d'intérêt de l'Allemagne et l'Allemagne exporte. Les taux d'intérêt, c'est aussi les taux d'intérêt de l'Italie et l'Italie s'est redressée. Donc je crois que c'est pas là qui est l'enjeu. Je pense que l'enjeu, et il l'a assez bien dit, il a dit, on réclamait pas les 35 heures. On réclamait pas la cinquième semaine de congés payés, la retraite à 60 ans, vous nous empêchez de travailler. Et donc je crois que c'est plutôt, laissez-nous faire, laissez-nous libres. C'est pour ça que je pense que le véritable maître mot serait pu être liberté. C'est-à-dire, laissez-nous effectivement nous organiser. D'autant plus. Alors, il l'a dit aussi à un moment donné, c'était assez étrange d'ailleurs. Il a dit on utilise le statut de micro-entrepreneur, d'auto-entrepreneur pour contourner, et c'est pas sain. Mais c'est aussi, je sais pas si c'est sain ou c'est pas sain, parce que j'ai pas très bien compris s'il vivait ça comme véritablement un danger. Mmh. Mais effectivement, si les gens contournent la réalité de l'état social tel qu'il est, c'est parce qu'il est devenu ingérable. Et donc, il faut aller véritablement de nouveau vers le monde des partenaires sociaux en disant, voilà, on a des propositions à faire. La dernière remarque que je ferai, c'est que vis-à-vis des hommes politiques, il y a aussi un moment où il faut se dire que on les oublie, oubliez-nous. Vous savez, je cite assez souvent le prévôt des marchands que j'attribue à Bordeaux, mais il y a un certain nombre de gens qui prétendent qu'il venait de Rouen et d'autres de Saint-Malo. Donc, il venait d'un port, ce prévôt des marchands. Il va voir Colbert, on est au XVIIe siècle, et Colbert lui dit, qu'est-ce que vous pouvez faire? Qu'est-ce que je peux faire pour vous? C'est-à-dire, comment est-ce que je peux vous soutenir? Et il lui répond, oubliez-moi. Ce que vous pouvez faire pour moi, c'est de ne pas vous en mêler. Oubliez-moi. Et donc, je pense que le message que devrait dire maintenant le MEDEF à un certain nombre d'hommes politiques, c'est surtout, on vous a vu, on est content de vous avoir vu, ça s'est bien passé, maintenant, oubliez-nous.
1: On aimerait être aussi oublié pour les taxes. Je prends par exemple, on a entendu toute cette année les fameux cadeaux aux entreprises, 200 milliards, etc. Par contre, j'ai pas tellement entendu qu'on ait dit que les entreprises payent 600 milliards d'impôts. Ça a été beaucoup moins dit. Mmh. Donc le net, c'est quand même 400. Et les 200 milliards de cadeaux, c'est ce qui, nous, on reçoit quoi? De l'aide pour embaucher des apprentis, pour embaucher des personnes handicapées, pour éviter de licencier.

0: penser quand c'est difficile en favorisant le chômage partiel, etc., etc. Donc c'est pas des cadeaux, c'est aussi des appuis pour tous les concitoyens qui permettent de mieux vivre et de traverser la crise. Voilà, donc on a envie d'être oublié aussi en taxes, et à la limite, moi je veux bien qu'on n'ait pas de cadeaux aux entreprises si on a beaucoup moins de taxes pour pouvoir mieux gérer et ne pas avoir un poids supplémentaire.
1: Je crois qu'on est d'accord là-dessus, c'est voilà. Oubliez-moi, c'est voilà. Oublier de arrêter de me faire payer des impôts. Il y a 225 prélèvements obligatoires sur les entreprises dans ce pays. 225. Je pense que personne n'est capable d'en faire la liste exhaustive.
2: Cathy Gégère-Collard le disait de la même façon tout à l'heure, tout comme François Hurel, foutez-nous la paix, c'est ce qu'il nous disait tout à l'heure sur le plateau. Il y a une demi-heure, est-ce que le dialogue est rompu? Est-ce que finalement tout cela c'est bien utile, Bastien Brunis? Évidemment qu'il faut recevoir les candidats à la présidentielle, évidemment qu'il faut leur parler, mais eux ont-ils réellement encore une utilité pour les patrons?
3: Je ne sais pas si le courage c'est une valeur, en tout cas la liberté en est une, et Jean-Marc a raison de le souligner, et c'est la valeur qui est écrite au fronton de nos mairies en premier, hein. C'est la valeur cardinale, et évidemment pour les chefs d'entreprise on se vit comme des gens libres, entravés, frustration dangereuse, a dit notre président. Donc, pour autant, on n'est pas des victimes. Et moi, j'ai 1300 adhérents qui me parlent tous les jours. Aucun n'a une tête de victime. Et donc, il y a, je pense, une tension qu'il faut résoudre aussi en France, qui est liée à notre culture. Nous n'avons pas une culture capitaliste. Nous avons une culture étatique. Nous avons une administration très puissante, avec des gens très compétents, très nombreux, qui, comme dit Patrick, nous micromanage. Et je pense que ça, c'est un peu cette espèce d'amour-haine entre le secteur privé et le secteur public. Rendez-vous compte, 37 des 40 entreprises du CAC 40 ont bénéficié du soutien de l'État à un moment ou à un autre. Et on n'est pas du tout dans le schéma américain, par exemple, le schéma britannique. Ce qui explique aussi, on est un pays d'État, on est un pays d'épargne, que tous ces débats sur la retraite par capitalisation et les fonds de pension, pardon, mais quand on a un pays qui laisse partir toutes ses start-up à l'étranger parce qu'il n'y a pas d'investisseurs vraiment en France pour les déployer, je pense qu'on a ce problème, cette schizophrénie publique-privée qui fait qu'on se tourne vers l'État et que le lendemain on lui dit ben non, oublie-moi, on n'a plus besoin de toi, et en même temps l'État ne peut pas vivre sans ses entreprises, ne peut pas financer ce modèle de protection sociale. Et c'est l'appel de Patrick à la fin de son discours, c'est l'appel au dialogue. Et donc évidemment, si on arrivait à se mettre autour de la table, comme l'ont fait nos ancêtres en 45 pour créer ce qui était le début de la protection sociale, il faut savoir quand même que tous les éléments de la protection sociale ont été créés, voulus par le patronat aussi. Eh bien, si on n'est pas capable de se mettre à ce niveau de jeu-là, on peut parler de tout ce qu'on veut, on peut faire de l'idéologie, mais notre modèle de protection sociale, il est mort. Voilà. Donc il faut vraiment, aujourd'hui, et là je m'adresse plus spécifiquement à ma génération, c'est à nous de construire le modèle social de demain. Et c'est ça qu'on doit dire aux politiques. Compte tenu du poids des dépenses de protection sociale en France, on peut parler de supprimer une agence par-ci ou augmenter l'âge de la retraite d'un an par-là. C'est cosmétique. Le vrai point fondamental, c'est comment on finance notre protection sociale. Est-ce que c'est par la fiscalité, comme vous le souhaitez, Jean-Marc? J'ai senti que la TVA sociale vous plaisait bien.
2: Les retraites aussi pour Jean-Marc, mais lui, il est plutôt à 67 ans. Il est déjà à 67. Hein,
3: non, mais je pense qu'il faut financer ça par l'impôt et arrêter de prélever l'argent sur les entreprises et donc sur les travailleurs.
2: Patrick Martin disait, regardez ce qui marche ailleurs, c'est ça qu'il faut faire. D'après vous, Hubert de Boisredon, qu'est-ce qui marche ailleurs? On parle effectivement de ce qui marche en Italie, en Espagne. Qu'est-ce que nous, on n'a pas réussi à faire?
0: Moi, j'appelle de mes voeux un nouveau pacte d'alliance entre l'État et les entreprises. C'est-à-dire qu'on est, on n'a qu'un but, c'est de faire réussir notre pays. Et je pense que ce qui marche ailleurs, par exemple, en tout cas la perception que j'ai, c'est qu'en Allemagne, il y a une cohésion beaucoup plus grande entre l'État, les entreprises et les syndicats dans une capacité de dialogue social. Et cessons de nous opposer sans arrêt les uns aux autres, oui. En fait. C'est aussi ça qui mine notre pays et qui mine l'espérance de nos concitoyens. On a besoin de travailler ensemble. La concurrence, c'est pas nous-mêmes. C'est aujourd'hui, c'est ce qu'on disait. L'Europe aujourd'hui est coincée entre les Chinois d'un côté qui font du dumping, voilà, et puis les Américains qui donc une envie, c'est d'aller piocher ce qu'ils peuvent prendre chez nous. Donc si on n'est pas fort ensemble, déjà en France et ensuite en s'appuyant sur l'Europe, on ne réussira pas. Donc moi je crois que c'est ça l'esprit. Après on peut décliner plein de mesures différentes, mais je crois que l'esprit c'est vraiment que les politiques disent on a besoin d'entreprises, on a besoin des entrepreneurs, et que cette conviction-là ne soit pas remise en cause. Elle est évidente. Sans entreprise, l'État ne sera jamais financé. Tout simplement. C'est quand même les entreprises qui apportent la contribution la plus grande, directe ou indirecte, pour les finances publiques.
2: Bastien Brunis.
3: Oui, je pense que ce qui manque, et ça aurait pu être le thème de la REF, c'est la confiance. La confiance en nous, chefs d'entreprise, on doit assumer d'avoir un discours, de parler aux politiques, d'avoir une vision nous-mêmes de la société, de l'économie. Et on doit aussi dire au pouvoir public et pas qu'à Bercy, faites-nous confiance. Et c'est ce que je disais tout à l'heure, on a une administration qui est extrêmement bien formée, très solidaire pour le coup, très unie, et qui ne fait pas confiance vraiment aux chefs d'entreprise, ne les associe pas à la production des politiques publiques. 20 versions de ma prime rénov en 3 ans, c'est quand même absolument dingue, on pourrait multiplier les exemples. Et donc on a, là j'écoutais encore sur les aides en Gironde, on fait des aides par secteur alors qu'on sait très bien qu'il faut faire du cas par cas. Enfin, on va aider des gens qui n'en ont pas besoin et certaines boîtes qui devraient être aidées n'auront pas d'aide. Ben oui. Donc tout ça c'est l'administration qui décide à notre place, qui ne nous fait pas confiance, qui ne nous met pas autour de la table, et les politiques font pareil. Le budget 2026, on a découvert à la fin, je peux multiplier les exemples dans tous les secteurs, qu'on était la variable d'ajustement. Ça montre qu'on ne nous fait pas assez confiance. Et moi, je le dis au pouvoir public, faites-nous confiance. Je le dis aux chefs d'entreprise, ayez confiance, allez-y.
2: Est-ce que les discussions sur le budget vont finalement nous conduire à cette élection présidentielle? Est-ce que finalement, le cœur du problème, il ne va pas être sur cette période-là, Jean-Marc Daniel, et les négociations qui vont être menées à ce moment-là?
1: Cette période-là, à mon avis, est une période qui peut être favorable aux entreprises et aux instances qui représentent les entreprises, parce que la classe politique va se mettre en congé de pays. C'est-à-dire, elle va tourner sur elle-même pour faire les élections. Et on le voit bien, le Premier ministre le dit. Bon, on va utiliser le 49-3 finalement pour faire passer le budget et le budget de la sécurité sociale pour s'en débarrasser le plus vite possible. Ouais. Tout le monde est conscient que ce qui va être voté à l'automne sera défait au mois de mai par la nouvelle majorité, quelle que soit la forme, quel que soit le contenu qu'elle aura. Elle va reprendre tout ça à zéro. Sinon, l'élection ne sera pas vécue comme il y a eu un sens politique. Donc, on va avoir une classe politique qui est une classe politique qui va, à mon avis, tourner sur elle-même avec des sujets, d'ailleurs les entreprises le disent, mais on n'est pas au centre du débat. Mais non, l'entreprise ne va plus être au centre du débat. Et donc, l'entreprise a intérêt à profiter effectivement de ce moment où on l'oublie un peu pour essayer de faire des propositions. Et je crois qu'il y a 3 sujets sur lesquels, pour revenir sur ce qu'a dit Patrick Martin, il y a 3 sujets qui sont très très importants. Il y a la croissance, il l'a bien dit, nous on choisit la croissance. Et moi je pense que sauver l'État social, c'est pas savoir qui va payer, c'est comment on peut élargir le gâteau, c'est pas redistribuer les parts de gâteau, c'est faire en sorte que le gâteau soit plus large, c'est-à-dire une politique de croissance. Quand il dit les 35 heures, on n'était pas pour, il faut aller jusqu'au bout, dire écoutez, il faut préparer l'allègement des contraintes sur l'organisation, la durée du temps de travail, qu'est-ce que va être le travail à l'heure de l'intelligence artificielle. Le deuxième sujet, quand il a dit les patrons, quand on leur demande quel conseil vous donnez aux jeunes, c'est aller créer votre entreprise à l'étranger. C'est alarmant.
2: 20% seulement conseillent aux jeunes de créer une entreprise en France.
1: Oui, oui, il y en a que 20% qui conseillent. Et il y en a plus qui leur disent, écoutez, si vous voulez créer une entreprise, vous avez raison, mais allez le faire à l'étranger. Il y a une véritable... c'est un problème à la fois de notre société, mais c'est aussi un problème du patronat. Je parle devant des patrons, c'est-à-dire quelque part, il y a quand même certains d'entre vous qui sont découragés. Donc on parle de courage, il y a un moment où effectivement, il se posait, ce que je comprends, il y a un moment où on finit par poser le sac. Mais comment faire en sorte d'arrêter cet état d'esprit? Et la troisième chose qui m'a paru intéressante, c'est on a très peu parlé, on a parlé des incendies, mais de tout cet aspect environnemental qui va être un des enjeux effectivement de la société future, c'est-à-dire comment est-ce qu'on va gérer la transition écologique et tout ça. Il n'y en avait pas grand-chose, et comment les entreprises vont être appelées à être impliquées dans la décarbonation? Est-ce que la taxe carbone comme moyen plutôt que la TVA sociale, est-ce que c'est pas là l'enjeu de l'avenir, notamment pour les entreprises?
2: Hubert de Boisredon.
0: Oui, pour reprendre ce que disait Jean-Marc Daniel, je pense que nous, entrepreneurs, on a besoin de stabilité. Et c'est vrai qu'en ce moment, on est très insécurisé parce qu'on sait absolument pas à quelle sauce on va être mangé. Donc, comment voulez-vous concevoir un investissement si on sait pas ce qui va se passer après? Donc ça, c'est un point. Après, sur la lutte contre le réchauffement climatique et les aspects écologiques, ben, moi, je fais partie des entrepreneurs qui sont convaincus qu'il y a une unité possible entre engagement écologique et entrepreneuriat et industrie. Et là aussi, je pense que ça me fait quelque part un peu, enfin, j'allais dire mal, mais ça me désole de voir qu'il y a sans arrêt des oppositions. Si on est écologiste, on est contre l'industrie. Si on est entrepreneur, on pourrait laisser penser qu'on est contre l'écologie. Or, l'écologie peut être source d'innovation. Oui. On a besoin de notre engagement, de notre prise de risque. Ça marche pas toujours, j'en sais quelque chose. On a lancé, nous, avec Armor, des films photovoltaïques souples. Ça, c'est pas, voilà, on développe des collecteurs qui améliorent la performance des batteries de 20%. Et on a besoin, là aussi, que le message des politiques soit, nous avons besoin des entreprises pour l'engagement écologique. Vous voyez, là encore une fois, moi ce que je prône, c'est l'unité de vue plutôt que la séparation et l'opposition qui en fait est très stérile à la fin.
2: Bastien.
3: Non, Hubert, vous avez raison tout à l'heure quand vous avez dit le vivre ensemble dans l'entreprise. L'entreprise, c'est un lien qui nous rassemble et il n'y en a plus beaucoup. Le lien social a été attaqué de toutes parts. Je vais pas vous faire les clichés sur les écrans, les jeunes, ce monde où les personnes vivent seules, mais c'est quand même vrai. Et je reviens sur la confiance. La confiance dans l'avenir, elle est quand même pas facile à créer. Il faut une sorte d'alchimie. Et nous, chefs d'entreprise, on est obligés de penser à l'avenir. La prochaine élection, c'est un horizon qui pour nous est quand même relativement proche. Est-ce qu'on n'est pas finalement, avec les philosophes, les seuls à devoir penser le temps long? Est-ce qu'on n'est pas un peu tout seul dans ce combat-là? Et là, c'est vraiment un appel au monde politique, et notamment aux partis. Vous parlez d'écologie, vous parlez de transition écologique, vous êtes obligé de parler des entreprises. 40 milliards par an investis pour décarboner notre outil économique. Enfin, c'est colossal. Alors, disiez tout à l'heure, les patrons ont besoin de reconnaissance. Je sais pas, mais ça serait quand même juste de les remettre à la place qu'il a leur, c'est-à-dire une place d'acteur. Et finalement, le courage, c'est aussi un plaidoyer de l'action face à l'inaction qui nous entoure. Et je pense que c'est un peu ça, moi, que je retiens du discours de Patrick, un refus de la fatalité.
2: Hubert.
0: Oui, puis pour aller dans ce sens, je pense que le courage des politiques qu'on attend, c'est aussi de reconnaître qu'ils ne peuvent pas agir sans les entrepreneurs. Parce que parfois, on a un peu l'impression qu'ils ont les solutions comme ça et que les entreprises sont plus un problème qu'une solution. Là, encore une fois, les politiques n'arriveront pas à développer un programme crédible sans les entrepreneurs. C'est pas possible.
2: Est-ce que cette ambiance, c'est finalement cette bataille entre les partis politiques qui s'annonce, peut décourager l'entrepreneuriat? On l'a vu ce chiffre, 20%, vous l'avez dit Jean-Marc, des entrepreneurs qui conseillent aux jeunes de créer une entreprise, l'emploi des jeunes qui est en danger. Est-ce que la création d'entreprises en elle-même peut souffrir de cela dans les prochaines années? Bastien Brunis.
3: La création d'entreprise, c'est toujours un indicateur très intéressant en termes qualitatifs. En France, je suis témoigné, moi aussi j'ai créé des entreprises, même jeunes. Quand vous créez votre entreprise, vous êtes pris par la main. Il y a tout un tas d'associations dans lesquelles le MEDEF est très investi d'ailleurs, mais aussi de politiques publiques de création qui marchent très bien. Et on annonce demain, je crois, des chiffres excellents sur la création d'entreprises dans la banlieue parisienne. Donc c'est un indicateur qu'il y a une partie de la jeunesse de plus en plus grande qui croit dans l'entreprise comme un outil d'émancipation, de progrès, etc. Le problème, c'est qu'une fois que vous avez créé votre entreprise, vous vous retrouvez avec ce maquis administratif, c'est toujours très très compliqué. Et puis quand vous développez votre entreprise, Uber a une ETI, pour arriver à être une ETI, là il n'y a pas grand monde qui vient vous aider. Vous êtes pas assez agro pour intéresser les fonds d'investissement. BPI vous suit si il y a trois banques qui vous suivent et qui vous suivront si BPI vous suit. Enfin, on est sur des trucs absolument kafkaïens aussi, côté privé. Et puis, encore une fois, il n'y a pas ces investisseurs privés en masse qui, toute la journée, cherchent des jeunes qui montent des boîtes pour injecter des capitaux et prendre un risque. Le courage, c'est aussi celui de prendre des risques. Voilà. Et donc, cette énergie créative d'entreprise, elle est super, c'est un feu sur lequel il faut souffler, qu'il faut entretenir, mais pensons aussi à la suite. Et le MEDEF, en tout cas, se mobilise énormément à travers sa commission entrepreneuriale.
2: Jean-Marc Daniel, je vous ai entendu 1000 fois sur mes plateaux parler d'une société de fournisseurs et enfin de créateurs d'entreprises, c'est-à-dire les salariés seraient minoritaires dans ce pays. Vous y croyez encore il y a quelques années? Est-ce que vous avez changé d'avis ou pas?
4: Non, j'y crois plus que jamais. Je crois qu'on a devant nous une
1: des capacités de croissance extraordinaires, que quand on regarde les progrès technologiques, les développements de l'intelligence artificielle, les développements des biotechnologies, on peut avoir des niveaux de croissance qui rappellent ceux des 30 glorieuses. Mais ça suppose que, effectivement, on réfléchisse à faire exploser le cadre actuel. C'est-à-dire, je pense que le salariat n'est plus le cadre adapté à la réalité. C'est pour ça que le discours autour des micro-entrepreneurs est un discours fondamental. Oui. Et qu'on va véritablement vers ce que j'appelle la société client-fournisseur et non pas la société employeur-employé. Mais effectivement, je pense que c'est une opportunité, ce qui va se passer en ce moment, d'avoir une classe politique qui va être auto-centrée sur les sondages, les promesses démagogiques, et de permettre aux partenaires sociaux de réfléchir à ça. Et effectivement, je pense que dans le discours de Patrick Martin, de dire « je dis aux partenaires sociaux, il faut qu'on en discute, s'il n'y a pas de répondance, si les représentants des salariés n'ont pas compris qu'on ne vit plus dans le monde des salariés du Conseil national de la Résistance », bon, mais tant pis. Et c'est aux entreprises à ce moment-là de dire « ben écoutez, il va y avoir une révolution, et nous on va accompagner cette révolution ». Sinon, il l'a dit aussi, non seulement les entreprises disent aux jeunes allez à l'étranger, mais les jeunes vont effectivement à l'étranger. Il a dit dans son discours, oui, mon objectif c'est la jeunesse et de faire en sorte d'être attractif à la jeunesse.
2: Une jeunesse empêchée.
1: Voilà, il faut que la jeunesse puisse s'exprimer. Et cette jeunesse, ce sera dans un monde de clients-fournisseurs.
2: On le disait tout à l'heure, suivant les patrons, suivant les secteurs, il y a des problèmes différents à régler. La souveraineté, la fiscalité, le budget, la dette, évidemment. Vous, votre préoccupation numéro un, celle qu'il faudrait absolument, par laquelle il faudrait absolument commencer dans l'année qui vient, c'est quoi, Hubert de Boisredon?
0: Pour moi, c'est soutenir l'industrie. Se rappeler que l'industrie, c'est quand même sous-jacent à plein de secteurs. Par exemple, une entreprise comme la nôtre, on emploie directement 2500 personnes. Indirectement, on crée 5000, 6000, 7000 emplois, que ce soit les services financiers, les services de maintenance, de nettoyage, etc., etc. Or, l'industrie ne cesse d'être sous pression. On parlait de la CVAE, par exemple. Enfin, je pense qu'il y a, dans la concurrence dans laquelle on est, qui est effrénée, pourquoi je parlais du dollar et des monnaies, c'est que ça joue quand même. Quand nos concurrents gagnent 20% de compétitivité et maintiennent leur prix en dollars et que les prix arrivent 20% plus bas en euros, c'est notre marge, les 20%. Donc en fait, on a besoin actuellement, l'industrie a besoin de soutien. Et moi, je suis très préoccupé de voir que l'industrie souffre. Et que c'est comme si les politiques n'en sont pas conscients.
2: Bastien.
3: Ouais, bon, la jeunesse, évidemment. Je pense que il faut transmettre l'envie d'entreprendre, l'esprit d'entreprise, évidemment. J'ai des patrons qui me disent qu'ils réussissent très bien, et je leur dis, mais quand je te vois, j'ai pas l'impression qu'on est dans ce pays, ce carcan administratif. Tout, il dit, oui, si, certes, mais on peut quand même entreprendre en France. Il faut qu'on croie en l'avenir. Bien sûr, il y a des problèmes, on va les régler par le dialogue social, parce qu'on se fait confiance et parce qu'on va, j'espère, arriver à avoir une vraie culture du consensus en France. C'est un peu ce qui nous manque aujourd'hui. Mais voilà, je pense surtout à la jeunesse qui a du mal à se lancer dans la vie, qui a du mal à s'installer, à créer sa famille, à se loger. On n'a pas parlé du problème du logement, mais c'est un problème fondamental. C'est la question du pouvoir d'achat, c'est la question des mobilités, c'est la question de l'énergie. Et donc voilà, si on fait l'effort de s'intéresser dans ce pays de vieux qui est devenu la France à notre jeunesse, je pense qu'on a le début de la clé. C'est ce qu'a dit notre président.
2: Jean-Marc Daniel, vous en pensez quoi?
1: Je pense aussi, dans le discours sur le pays de vieux, il faut pas se faire d'illusions. On est un pays de vieux. Et donc, il faut raisonner en termes de silver economy. C'est pas la peine de fantasmer en disant, on parle d'industrie, mais on va mettre qui dans les ateliers? Il y a plus de jeunes. Et donc, il faut effectivement raisonner en termes de silver economy, d'économie de haut niveau. C'est-à-dire qu'on forme des ingénieurs. Il faut que ces ingénieurs soient des ingénieurs qui soient utilisés et tout ça. Et donc, je pense qu'il faut, le courage de la lucidité, c'est aussi d'accepter l'idée que on est vieux, que, on est endetté, que, effectivement, on n'a pas de pétrole, et donc la solution, c'est qu'on doit avoir des idées, comme on disait dans les années 70.
0: Peut-être que vous dites il y a plus de jeunes, je suis pas tout à fait d'accord, parce que par exemple nous on emploie une centaine d'apprentis en tant que TI, ce qui est beaucoup, et on n'arrête pas d'avoir des demandes auxquelles on ne peut pas répondre, et il y a quand même beaucoup de jeunes qui veulent se lancer comme ingénieurs dans ces métiers-là. Et comme l'industrie est en difficulté aujourd'hui, l'automobile par exemple, etc., ils trouvent moins de débouchés. Donc il y a un lien entre soutenir l'industrie et soutenir la jeunesse. Et bien sûr, encourager l'entrepreneuriat. Voilà. Mais je pense que tout ça va ensemble.
2: comment tout au long de l'année porter la voix.
1: Jean-Marc, une réflexion. Il faudra mettre des gens dans les EHPAD.
0: Oui, mais ça c'est pas contradictoire. Mais je pense que s'il y avait que des EHPAD,
1: une partie de la main d'œuvre à s'occuper des vieux aussi. Hein.
0: Non, mais ce que je veux dire, c'est que s'il y a que des EHPAD en France et qu'il y a plus d'industrie, on n'ira pas très loin.
2: Comment porter le message des entreprises tout au long de ces 8 prochains mois, Bastien Brunis ? Parce que là, c'est bien. La REF, c'est un rendez-vous récurrent. On est tous rassemblés. Il y a énormément de patrons qui sont là. Mais garder cette force, garder le poids de ces messages jusqu'au mois de mai prochain, sachant qu'il y a Jean-Luc Mélenchon qui dit certaines choses invraisemblables sur la dette, Marine Le Pen qui veut une retraite à nouveau à 62 ans, bref. C'est pas du tout en phase avec ce que disent les patrons. Comment on maintient la force du message ?
3: J'ai un de mes associés qui avait écrit il y a quelques années un bouquin sur la bêtise économique. Bon, je sais pas si on va arriver à éduquer ou rééduquer le monde politique qui manifestement ne nous connaît pas, ne s'intéresse pas vraiment à nous et a un peu de mal à proposer des choses un peu désirables. Non, plus sérieusement, on a nous au niveau national, le MEDEF, cette grande consultation, les propositions qui vont sortir du travail collectif qu'on va porter, pas seulement pendant le budget, mais aussi pendant toute la campagne présidentielle, dans les territoires dont je suis parti. J'ai un territoire de plus de 3 millions d'habitants, avec quand même énormément d'entreprises. On a l'aérien, on a l'agroalimentaire, on a énormément de choses. Chaque territoire va aussi parler à ses candidats aux législatives, aux représentants des partis qu'on a déjà territoire. Et puis enfin, les plus de 100 fédérations du MEDEF, chacune pour leur secteur, vont aussi faire campagne. Et donc, voilà, on va tâcher de faire ce pourquoi nous sommes là. Notre raison d'être, c'est agir ensemble pour une croissance responsable. Il faut que on le fasse maintenant pour la présidentielle. On est un pays dans lequel c'est l'élection la plus importante. On ne sait pas ce que ça va donner derrière, mais on doit jouer le match. Et on doit être courageux.
2: Sur la longueur, merci messieurs d'être venus dans cette fin d'émission pour débriefer ce discours de Patrick Martin, Bastien Brunis, président du MEDEF de l'Est parisien. Jean-Marc Daniel était avec moi évidemment. Hubert de Boisradon, PDG d'Armor Group et auteur du Courage des Chefs. C'est maintenant qu'il faut le lire. Effectivement, il y a des bonnes idées pour avoir une entreprise et une croissance responsable. Effectivement, la REF, ça continue sur BFM Business. On est là en direct pendant ces deux jours. Prochaine émission à 18h en direct avec Edwige Chevrillon, qui recevra notamment Éric Trappier et Bruno Le Maire et tous ses invités pendant une heure en direct. Donc demain matin, la matinale dès 7h30 à la REF aussi à Roland-Garros, à la mi-journée également. On est là évidemment, on vous l'a fait vivre cette REF. Passez une bonne journée sur BFM Business.
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11: Pour cueillir le futur avant qu'il ne soit devenu trop mûr, on vous aide à le cueillir le plus tôt possible, bien sûr, grâce aux marchés et leurs capacités anticipatrices. Bienvenue à tous, BFM Bourse jusqu'à 18h. Il est là, en fil rouge, Antoine Larigauderie. Bonjour Antoine.
12: Bonjour Guillaume.
11: Votre mot du jour aujourd'hui.
12: Reprise. Deux séances de baisse consécutives pour le CAC 40. Là, on est bien reparti, plus 0,65%. On est quasiment à 8500 points, 8493. À noter, plus 0,58% au compteur pour l'Eurostock 50, plus 0,63% pour le DAX à Francfort, plus 0,51% pour l'IBEX à Madrid. Et puis, du côté de Wall Street, ça se passe plutôt bien. Alors, à noter que la tech a un petit coup de mou, plus 0,1% pour le Nasdaq, on est à 26173, Dow Jones inchangé, 53577, et plus 0,12% pour le S&P 500, 7886 points. Volatilité étale à 15,40 pour l'indice VIX.
11: Le titre Meta est en hausse à plus 0,5%. Meta prêt à payer plus de 16 milliards de dollars pour aller essayer de s'en sortir dans les poursuites à son encontre quant aux conséquences de ses réseaux sociaux, notamment Facebook, Insta, sur les adolescents. Et oui, Meta est poursuivi et donc prêt à débourser 16 milliards. Le titre est en progression aujourd'hui. Quand même, aux États-Unis, l'inflation dépasse les attentes. Là, on a un indice PCE très suivi par la Fed qui ressort un peu au-dessus des attentes à 3,7%. On est toujours largement au-delà de l'objectif de 2% de la Fed. Et puis, on parlera également, alors bien sûr, d'Nvidia qui a publié ce soir ses résultats. Je vous en parlais aussi, Meta, bien sûr, dans la tech. Et puis, les autres publient à suivre aujourd'hui aux États-Unis. On pense à Salesforce, par exemple, ou encore à CrowdStrike. Ici, en France, qui agite et débat, c'est l'avenir du PEA. Est-ce que certains ETF ne seront à l'avenir plus éligibles au PEA? Tiens, peut-être. Bercy est en train de plancher pour que certains ETF, par exemple ceux qui vous permettent d'investir sur le marché américain, ne soient plus à l'avenir éligibles à la ristourne fiscale du PEA. Bercy a raison ou pas? Le débat est ouvert et on fera réagir là-dessus nos experts. BFM Bourse sur toutes ces batailles de marché. BFM Business au cœur de toutes les actualités et surtout au cœur de la rentrée du MEDEF avec la REF qui se tient aujourd'hui et demain à Roland-Garros. À 8 mois de la présidentielle, le patronat compte bien peser dans le débat financier et budgétaire. Demain, 7 principaux candidats justement à la présidentielle vont venir détailler leur programme économique. Dans une consultation interne, seuls 17% des chefs d'entreprise interrogés se disent optimistes pour l'avenir, quel que soit le vainqueur d'ailleurs de la présidentielle. À 18h tout à l'heure, édition spéciale sur BFM Business depuis la REF, donc depuis Roland-Garros avec Edwige Chevrillon. Elle recevra notamment Éric Trappier, le patron de Dassault Aviation, ou encore Bruno Le Maire. À suivre donc dès 18h. La durée de vie de certains médicaments bientôt allongée. Les autorités sanitaires ont lancé un projet avec les groupes pharmaceutiques pour prolonger la durée de conservation de 73 médicaments. L'objectif étant de limiter le gaspillage. Et puis dans l'actualité géopolitique, l'Iran annonce des accords avec Oman sur la gestion du détroit d'Ormuz, des accords qui prévoiraient un partage de revenus liés à la navigation dans ce détroit d'Ormuz, mais Téhéran prévient que le détroit ne sera pas ouvert avant que les États-Unis ne mettent fin à la guerre. Plus de détails aussi sur BFM Business à venir. C'est BFM Bourse, on est à vos côtés, bienvenue à tous, on joue dans votre camp.
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11: Thibaut François est avec nous, Fastia Capital. Bonjour Thibaut.
13: Bonjour Guillaume.
11: Ravi de vous retrouver. Dans un instant, on va regarder les gagnants, les perdants de cette séance. Séance plutôt positive, Antoine, pour notre CAC 40 aujourd'hui.
12: Oui, d'autant que ça reste sur une atmosphère un petit peu plus calme autour des taux obligataires. Ça, le marché y réagit bien parce que c'était vraiment une source de crispation ces dernières semaines. Ça le restera et ça le reste quand même aujourd'hui. Mais 4,07 quand même pour la dette française, 10 ans, 3,23 pour le 10 ans allemand. Et puis le 10 ans américain, 4,66. Source de satisfaction, de détente aussi sur les marchés. C'est le pétrole qui continue de baisser. On est à 86,60 pour le Brent de mer du Nord. 81,70 pour le baril de brut léger américain. On a même fait une légère incursion sous les 80 tout à l'heure, un petit peu plus tôt. Mais le résultat de tout ça, c'est Total Energy qui perd 1% à 74,88 €. Ça pèse un petit peu sur l'ensemble de la tendance. L'ensemble du secteur de l'énergie, d'ailleurs, qui n'est pas super bien orienté. Engie, par exemple, perd 0,95 € à 25,09 €. Capgemini signe la plus forte baisse à moins 2,79 €, 106,35 €. On a eu les résultats de Salesforce, notamment il y a quelques minutes. À noter ArcelorMittal qui signe la plus forte hausse. C'est vraiment l'industrie qui signe les meilleures performances aujourd'hui sur le CAC 40. ArcelorMittal qui gagne 3,96 € à 65,04 €. On a Safran, plus de 68 à 353 €. Et Airbus, plus de 22 à 209,10 €. Puis un petit coup d'œil sur le SBF 120, sur l'indice large. C'est Alstom, là aussi, la bonne grosse industrie. Alstom qui gagne 4,5 % qui signe la plus forte hausse à 16,91 €. Et la plus forte baisse, c'est Ubisoft, moins 3,5 € à 5,35 €.
11: Thibaut, donc, avec nous, Fastia Capital. D'abord, l'état général des marchés, là, au sortir de l'été. CAC 40 à quasiment 8005, presque sur les records toujours à 8493. Wall Street, c'est plutôt pas mal aussi. Comment vous sentez leur potentiel pour la suite?
12: Il s'est pas passé grand-chose, on va dire, au mois d'août. Hein. C'était plutôt baissier. C'est-à-dire qu'on a eu des petites baisses régulières sur le CAC 40, mais sans trop de volume, forcément, c'est le mois d'août. Ça a baissé un tout petit peu. Pas de grosses variations à la baisse, mais un petit peu tous les jours. Donc, on se retrouve avec, un été, on va dire, pratiquement flat sur le CAC 40. Ce qui a été plutôt intéressant sur l'été, c'est qu'au mois de juillet, on a eu quand même beaucoup de publications avec des bonnes surprises, je trouve, d'un point de vue général. Donc, ça, c'est plutôt rassurant. C'est quand même le moteur de la bourse. Hein. Les boîtes vont bien. Les boîtes, on va dire, donnent un peu plus de visibilité qu'on en a eu sur le premier trimestre. Premier trimestre, on était en plein conflit iranien et les boîtes avaient été un petit peu frileuses. Malgré la reprise du conflit, on a senti des publications et surtout des ambitions sur la fin d'année un peu plus sérieuses sur la plupart des boîtes. Donc, on va dire des bonnes publications. Après l'élément, on va dire un petit peu, enfin négatif même. Hein, c'est quand même la montée des taux et la montée de l'inflation. On a une politique de la BCE qui semble assez, on va dire prévisible.
11: Hausse de taux à venir.
12: Exactement. Donc, mais en même temps, c'est leur cahier des charges. Hein, c'est-à-dire que c'est vraiment lutter contre l'inflation. Les États-Unis, c'est un petit peu plus compliqué parce que il y a bien sûr la lutte de l'inflation, mais il y a aussi la croissance qui intervient dans le cahier des charges américain. Et clairement, à quelques semaines des mid-termes, monter les taux, je pense que ça va pas faire plaisir au président en place. Donc, on a un peu plus d'incertitude sur la politique de la Fed, mais en règle générale, quand même, les taux ont tendance à monter. Et ça veut dire que d'un point de vue allocation, ça donne un peu plus de matière pour les obligations, c'est-à-dire qu'on a un peu plus de flux sur la partie obligataire, normal, on a un peu plus de rendement sur la partie obligataire, un peu plus certain, et peut-être en défaveur des actions, mais surtout en défaveur de l'immobilier, à mon avis, sur la partie européenne.
11: Oui, attention, avec les hausses de taux, effectivement, l'immobilier, à nouveau, vous venez presque de défendre la hausse de taux de la BCE en disant que c'est son mandat, il y a de l'inflation, donc elle doit combattre l'inflation, il est normal qu'elle remonte ses taux. Vous êtes le premier défenseur de cette hausse de taux à venir ici.
12: Je ne défends pas la BCE, je dis que le cahier des charges de la BCE, c'est de freiner l'inflation.
11: Et ça va freiner l'inflation? Ça va freiner la hausse des cours du pétrole? Ça va...
12: En fait, les cours du pétrole, alors si j'avais une boussole, ça serait génial. Mais en fait, le problème, c'est toujours pareil. Hein, le pétrole, l'Iran... aujourd'hui, l'inflation était quand même tirée par tout ce qui se passe d'un point de vue géopolitique. Ouais. Clairement, si dans les prochaines semaines, fin de la guerre en Iran, fin de la guerre en Ukraine, bien entendu, on va avoir le gaz, le prix du baril, etc., qui va descendre. Maintenant, aujourd'hui, avec la visibilité qu'on a, franchement, le pétrole, à ce niveau-là, il n'est pas surprenant et il a plutôt une tendance haussière. Le gaz, c'est exactement pareil. On a eu quand même une période en Europe de sécheresse extraordinaire et on a un prix du blé qui est en train de flamber, etc. Donc, tout ça fait que l'inflation est quand même plutôt bien partie, bien engagée. Et donc, que la BCE monte ses taux, ça me semble... par rapport à son cahier des charges, assez logique.
11: Les valeurs qui se distinguent dans la séance du jour, alors dans le cloud souverain, OVH perd 11% après le départ annoncé de sa directrice financière. Ça tombe jamais au bon moment, le départ d'une directrice financière, mais là peut-être encore moins 11 quand même aujourd'hui, cette valeur. Est-ce qu'il faut racheter le moins 11 ou c'est du gros doute là qui est en train d'arriver?
12: Non, je suis pas... Je trouve que la réaction est quand même sévère. Ouais. C'est sévère, je vais vous prendre un exemple, un contre-exemple, c'est ce qui se passe sur Essilor. Essilor, hier, on a eu encore un membre de la famille qui part. C'est le deuxième en moins de 6 mois. Je trouve que c'est des indications qui sont quand même beaucoup plus importantes sur le marché, à prendre en considération en tout cas, que le départ de la directrice financière. Alors, elle est peut-être très bien, la directrice financière d'OVH, mais je pense que l'impact est quand même beaucoup plus fort sur un Essilor que sur un OVH. Par contre, OVH a quand même fait un parcours boursier ces dernières semaines, ces derniers mois, assez important, assez intéressant, notamment pour jouer la partie européenne sur la partie action. Donc je pense que c'est plus des prises de bénéfices et on va dire une excuse pour prendre des bénéfices plutôt que le départ réel de la directrice administrative financière. Donc pour moi, je pense que la sanction est vraiment sévère sur le dossier.
11: Ok, et quand on est investisseur, qu'on n'a pas d'OVH en portefeuille, moins 11 aujourd'hui, on le disait, un peu plus de 14,30€, vous estimez qu'il faut acheter OVH? Il faut ou pas?
12: Non, je suis pas vraiment acheteur. Je trouve que le titre a bien monté. On a eu un momentum extraordinaire avec la souveraineté européenne. Clairement, OVH en fait partie. Donc pour l'instant, je pense qu'elle est plutôt à son cours et on est plutôt neutre sur le dossier.
11: Cet été, là, on a eu beaucoup de publications d'entreprises assez favorables ici aussi en Europe. Hein. Franchement, c'est une belle saison de publication à nouveau. En plus, les anticipations sont sans cesse revues à la hausse. Quelle a été pour vous la bonne surprise, la publication la plus vibrante ou flamboyante?
12: Alors c'est pas une boîte, c'est plutôt un secteur. c'est plutôt les ESN. Je trouve que les publications ESN...
11: Les services numériques.
12: Services numériques, tout ce qui est ancienne SS2I, donc tout ce qui est société informatique, qui travaille plutôt dans la partie conseil, qui travaille avec des boîtes industrielles, etc. Et ces boîtes-là sont attaquées par l'intelligence artificielle depuis plusieurs trimestres. Les cours de bourse se sont effondrés. Les doutes des investisseurs étaient énormes. Et pourtant... l'ensemble du secteur, et franchement, j'ai pas trouvé de mauvaises publications dans le secteur, ou très peu, je trouve que les publications ont été bonnes. C'est-à-dire que rassurantes. C'est-à-dire un retour de la croissance organique, de la visibilité sur la deuxième partie de l'année. Et donc, aujourd'hui, on s'aperçoit quand on discute un petit peu avec que ça soit les gros, Capgem, Alten, etc., même les plus petites, on s'aperçoit que ces ingénieurs qui travaillent en externalisé, généralement dans les boîtes, travaillent aussi avec l'intelligence artificielle et au travail pour l'intelligence artificielle. Donc aujourd'hui, on ne voit pas d'impact négatif sur l'ensemble du secteur, d'un point de vue, on va dire, opérationnel. Alors, est-ce que d'un point de vue boursier, ils anticipent et que dans un an ou deux, ça va être plus compliqué? Mais en tout cas, aujourd'hui, d'un point de vue opérationnel, je trouve que ça a été très rassurant. Et c'est vrai que j'attends avec beaucoup d'impatience la publication du troisième trimestre pour voir un petit peu la confirmation qu'on peut avoir sur les ESN.
11: Votre darling sur les ESN, c'est laquelle, s'il fallait en choisir une?
12: Je trouve que OB, la publication d'OB était exceptionnelle en termes de croissance organique. Et je trouve que Alten laisse beaucoup de potentiel encore sur le dossier.
11: Antoine.
13: On l'a vu pendant les vacances, et je crois que vous étiez là sur le plateau quand on commençait à être publié les premiers trimestriels. C'était encore mieux que ça. C'est-à-dire que les ESN, depuis des semaines, des mois, disent « Mais arrêtez avec votre SaaSpocalypse, machin, l'IA ne va pas nous disrupter, l'IA a besoin de nous. » Et là, c'était encore mieux parce que c'était les chiffres qui le prouvaient. Il y avait des gros carnets de commandes. Ils prouvaient vraiment par les données, par la data, que l'IA n'était pas du tout en train de les disrupter et que l'IA aurait immanquablement besoin d'eux. Donc ça, c'est plutôt une bonne nouvelle. Il y a aussi une autre bonne nouvelle, je ne sais pas, Porsche qui signe un contrat d'infogérance avec Tata Consulting, TCS, pour 1,5 milliard de dollars. C'est un truc, ils vont renaître grâce à l'infogérance et ils confient leur trésor industriel carrément exploité directement par la plus grosse des ESN du monde, je pense, TCS, c'est Tata, c'est un truc monstrueux.
11: Ils ne confient pas leur infogérance à une IA, quoi.
13: Mais voilà, il y a des signes vraiment d'espoir. C'est ce secteur des logiciels qui conserve les données propriétaires et l'IA aura besoin d'eux, forcément.
11: Oui. Ce soir, Nvidia, quand même, on en parle un peu d'intelligence artificielle avec Nvidia. On attend quasiment un doublement du chiffre d'affaires. Mais enfin, tout ça est déjà attendu. Est-ce que vous attendez une forte variation, du coup, ou un peu moins sur Nvidia en clôture? Enfin, ce sera 22h la publication.
12: De toute façon, on est obligé de regarder Nvidia. Forcément, ça va donner là un petit peu sur l'ensemble du secteur tech, que ce soit aux États-Unis ou en Europe. On attend effectivement un doublement du chiffre d'affaires. 92 milliards, je crois, attendu par le consensus sur le deuxième trimestre. Alors, au-delà des chiffres, c'est surtout est-ce que 2027 et 2028, ils sont toujours aussi confiants sur la demande, qui a priori est largement supérieure à l'offre. Donc, on va voir un petit peu la confirmation d'Nvidia sur le carnet de commandes 2027 et 2028. Ils sont extrêmement positifs, en tout cas ils l'ont été sur le dernier trimestre. Est-ce que ça va être toujours le cas? Parce que s'il y a toujours de la demande, aujourd'hui les prix ont largement augmenté. On l'a vu, hein, tous les SML et STM à la SMI, tous augmentent leurs prix et les carnets de commandes sont extrêmement longs. Ça va être un des indications importantes. Et puis le troisième trimestre qui est attendu aussi, plus que doublé. Je crois qu'on attend 104 milliards encore en termes de chiffre d'affaires sur le troisième trimestre. Donc tout ça, ce sont des indications extrêmement importantes pour nous aussi sur le secteur technologique, parce que forcément ça va retomber sur les fournisseurs. Je l'ai cité, les ASML, les SMI, les STM, Infineon, qui vont forcément en bénéficier si le secteur est toujours porteur pour les prochains trimestres.
11: En fait, la demande est là. Après, la question, c'est jusqu'à quel prix, jusqu'à quel niveau, montant, une partie du marché acceptera les risques associés à tout ça. Par exemple, on voit les CDS, donc les assurances sur les risques de défaut sur Oracle, les CDS sur Oracle qui ont bondi, on est à plus de 200 points de base de CDS, c'est-à-dire qu'on est sur des niveaux au-delà de 2008 pendant la crise financière sur Oracle et sur Broadcom aussi, on voit une flambée des CDS. La demande est sans doute là, industriellement il n'y a sans doute pas de sujet, mais jusqu'à quel montant les investisseurs paieront-ils les risques associés?
12: Pour l'instant, tout ce qui est émis en termes de dette sur le secteur tech, les instits sont là. c'est-à-dire qu'ils se diversifient, c'est-à-dire c'est un secteur qui émettait assez peu de dettes obligataires, donc ils y vont, ils ont bien diversifié les portefeuilles. D'habitude ils vont plutôt sur d'autres corporates. Ils vont d'ailleurs sur de la dette américaine. C'est aussi pour ça que la dette américaine, les taux ont plutôt augmenté, c'est que on est plutôt allé sur de la tech que sur la dette américaine en tant que telle. Donc tout ça c'est des arbitrages. Donc pour l'instant ça se passe bien, mais effectivement vous avez raison. Aujourd'hui les cash flows des gros de la tech qui d'habitude étaient exceptionnellement positifs, aujourd'hui sont plutôt négatifs. Ils cherchent du cash. Et donc, à un moment donné, la rentabilité va revenir un petit peu sur le devant de la scène. Et effectivement, est-ce que ces investissements massifs vont rapporter des cash flows dans les prochains trimestres? Pour l'instant, ouais. On n'a pas la réponse.
11: Broadcom, on va peut-être vers des levées de dettes à hauteur de 100 milliards de dollars pour Broadcom, pour financer justement les investissements dans les infrastructures. Peut-être 100 milliards de dollars à venir d'endettement supplémentaire pour Broadcom, rien que pour financer tout ça.
12: C'est colossal.
11: Oui, merci beaucoup. Tiens, vous revenez si ça vous dit, bien sûr, Thibault.
12: Allez, je repasse. C'est parce que c'est vous.
11: Ouais, bon, c'est sympa. Alors, on vous retrouvera à la clôture des marchés. Du coup, on vous réinvite 17h35 tout à l'heure en fil rouge. C'est Thibault François qui nous accompagne aujourd'hui pour Fastia Capital. Le CAC est en petite hausse. Ouais, quand même, plus 0,6, c'est pas si mal. Et Bastien Jallet nous rejoint pour vous aider à compléter vos portefeuilles. Bastien Jallet depuis FLIG. Bonjour, Bastien.
14: Bonjour Guillaume.
11: Vous allez nous parler d'un titre que vous appréciez, vous êtes positif sur le titre Befesa en 2 minutes 30. Quels sont les arguments? Déjà, qui est, que fait Befesa dans la vie?
14: Bien sûr Guillaume, Befesa c'est le leader mondial du recyclage des déchets issus principalement de la production d'acier. Concrètement, il récupère les poussières générées par ses activités sidérurgiques pour en extraire du zinc qui peut ensuite être réutilisé dans la construction, dans l'automobile ou autre. Pour donner un ordre d'idée, Befesa, c'est 1,2 milliard de chiffre d'affaires et 1800 employés. Selon nous, elle a trois points forts particuliers. Le premier, c'est un leader sur un marché de niche avec des fortes barrières à l'entrée. Elle fournit un service indispensable aux producteurs d'acier et d'aluminium, traiter des déchets industriels dangereux qu'ils ne peuvent pas simplement mettre en décharge. Et le modèle, concrètement, il bénéficie de barrières à l'entrée importantes, que ce soit la réglementation, le savoir-faire technologique, les autorisations administratives requises ou encore la proximité avec les sites sidérurgiques. Le deuxième, c'est une exposition directe à la décarbonation de l'industrie sidérurgique. Befesa est bien positionné pour bénéficier de la transformation structurelle de l'industrie de l'acier. Pour réduire leurs émissions de CO2, les sidérurgistes ils augmentent progressivement la part d'acier produite à partir de fours électriques plutôt que des hauts fourneaux. Or, ce sont précisément ces fours électriques qui génèrent les poussières que Befesa recycle. C'est donc une manière intéressante de jouer à la fois deux tendances, l'économie circulaire et la décarbonation de l'industrie. Et enfin, le dernier point, un profil financier intéressant. Après plusieurs années de gros investissements pour développer ses capacités en Chine ou aux États-Unis, le groupe entre dans une phase différente, les investissements diminuent, les nouvelles capacités commencent à contribuer et donc on a un chiffre d'affaires qui augmente, un endettement qui se réduit et donc ça devrait permettre ce désendettement un meilleur dividende ou d'envisager plus sereinement de gros projets futurs.
11: Sauf que Befesa, sur lequel donc vous êtes plutôt positif avec vos équipes, que vous détenez en portefeuille chez FLIG, Befesa reste quand même exposé au cycle industriel et au volume de production d'acier. Ça rend ce groupe peut-être plus vulnérable?
14: C'est sûr que c'est un risque. Il faut, en regardant Befesa, il faut regarder l'industrie de la construction, l'industrie de l'automobile. Mais on voit quand même qu'il y a un attrait fort pour un acier plus green, plus vert avec que les hauts fourneaux. Et donc, ça rend la dynamique des fours électriques et donc qui génère des déchets pour Befesa, une dynamique relativement structurelle. Vous l'avez compris, on est positif sur le titre parce que c'est un leader mondial peu connu sur un marché de niche extrêmement difficile à répliquer.
11: Befesa, BEFESA, merci beaucoup Bastien Jallet pour FLIG et votre argumentaire est à retrouver en replay sur l'application BFM Business. Antoine a retrouvé aussi en replay Tout pour investir, c'est tous les matins, Tout pour investir, un nouvel épisode ce matin au cœur des actualités, des polémiques, des controverses du moment bien sûr.
13: Oui, on préparait la rentrée et savoir un petit peu à quelle sauce on allait être mangé parce que la hausse des taux, l'inflation, tout ça provoque des arbitrages sans doute à faire et du nettoyage au sein de vos allocations d'actifs. On se pose toujours la question avec Elie Attia notamment ce matin, savoir un petit peu à quelle sauce on va être mangé sur cette fameuse affaire de la nouvelle réglementation sur les ETF intégrés au PEA, notamment les ETF synthétiques. Donc on va garder ça vraiment à l'œil parce que ça va être le dossier chaud de la rentrée.
11: Oui, on en reparlera. Est-ce qu'effectivement il faut sortir les ETF synthétiques, ceux par exemple qui vous permettent d'investir sur le marché américain, est-ce qu'il faut les sortir du PEA? On en reparlera ensemble Antoine tout à l'heure, moins d'une demi-heure dans la famille BFM Bourse. Sabrina Salgui aussi sera avec nous. Le CAC 40 gagne en ce moment 0,6% et on parlait de Wall Street est mitigé, le S&P est stable en ce moment.
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11: Wall Street mitigé après une statistique sur l'inflation un peu moins bonne qu'attendu, un peu pire qu'attendu que redouté. Patrice Gautrit avec nous pour l'Union Bancaire Privée. Bonjour Patrice. Rien de très méchant, mais quand même, le PCE, donc, qui est l'indicateur d'inflation le plus suivi par la Fed, le PCE ressort un peu supérieur aux attentes là.
15: Oui, alors du côté du PCE, effectivement, l'inflation elle reste élevée. Ça, c'est une confirmation par rapport aux tendances actuelles. Et on sait que avec les prix du pétrole, eh bien, les statistiques pour le mois d'août et éventuellement le mois de septembre seront pas nécessairement très très bonnes. Mais ceci dit, ça reste quand même sur, je dirais, des données qui sont constructives. On a eu les dépenses des ménages qui étaient plutôt en modération, avec des revenus qui augmentaient plus vite que les dépenses, ce qui veut dire que le taux d'épargne s'est même reconstitué. Et puis le corps PCE, lui, restait stable, 3,3%. Donc, ça donne, je dirais, effectivement, on sait que l'inflation est élevée, mais on est peut-être quand même sur le pic d'inflation quand on regarde l'année 2026 et que les prochaines données, même s'il y a de la variation mensuelle, eh bien, sur un an, mesuré sur un an, on ne sera peut-être pas en accélération par rapport aux tendances déjà observées. Et puis, on a vu les données sur l'investissement. Les commandes de biens durables ont encore été fortes. Elles ont été soutenues par d'autres secteurs que le secteur de la technologie, mais ça reste aussi quand même avec des demandes et des carnets de commandes qui sont bien orientés. Donc, on voit bien que l'investissement tient bon, que la consommation est certes volatile d'un mois sur l'autre, mais elle est plutôt bien orientée. Donc, je dirais, du côté américain, c'est plutôt des statistiques qui sont rassurantes. Et pour tirer sur la Fed, eh bien, ça donne du temps à la Fed. Elle n'est pas pressée d'agir au mois de septembre, et au contraire, même elle peut ne pas agir au mois de septembre.
11: Même si ce PCE quand même est à 3,7%, alors il n'y a peut-être pas le feu au lac, mais quand même on s'habitue à 3,7, alors que l'objectif de la Fed est quand même bien moindre, à 2%. On est quasiment au double, toujours au double de l'objectif de la Fed, Patrice.
15: Alors non, parce que l'objectif de la Fed est sur le core PCE et n'est pas sur le PCE. Donc, alors là, c'est un débat. Ah, oui. Et effectivement, ça va changer puisque on sait bien que Warsh veut en fait modifier un petit peu les indices de référence et s'écarter ou élargir effectivement pour pas tomber dans ce débat qui, aux yeux de la Fed et des nouveaux responsables de la Fed, semble un peu stérile de dire on est un peu en dessous, on est un petit peu au-dessus. Donc, globalement, je dirais la situation, elle est quand même avec une croissance solide, une inflation qui est certes élevée, et c'est là où Warsh doit convaincre le marché. Le test de crédibilité des derniers mois n'a pas été satisfaisant. C'est-à-dire, comment on fait à 3,7% pour le PCE ou 3,3% pour le core PCE pour revenir durablement à 2%? Et c'est là où, effectivement, la politique monétaire a manqué un petit peu de détails, mais on l'a vu ce matin avec la volatilité du prix du pétrole. Si on avait ne serait-ce qu'un accord, même, je dirais, préliminaire entre l'Iran et Oman qui permette à certains pétroliers de passer le fameux détroit d'Ormuz, eh bien, le marché du pétrole reviendrait sur des niveaux un peu moins élevés. Et donc, les craintes d'inflation, les craintes sur les taux courts, les craintes sur les marchés obligataires, eh bien, reflueraient assez rapidement et assez automatiquement, même si ce n'est pas un retour à la situation d'avant-guerre.
13: Patrice, du côté européen, on commence à avoir des données un petit peu fraîches. Hier, on avait notamment l'indice IFO en Allemagne qui était supérieur aux attentes. D'ailleurs, ça a permis à Francfort de signer une vraie surperformance de marché sur l'indice DAX par rapport au reste de l'Europe. Comment s'annonce cette rentrée côté européen? Est-ce qu'il y a une petite amélioration dans l'air quand même?
15: La copie est plutôt constructive, effectivement, parce qu'on avait déjà eu un bon deuxième trimestre, puisqu'on avait vu que la progression de l'Allemagne a même été révisée en hausse, hein, 0,3% sur le trimestre. On a une contribution des pays périphériques, l'Espagne, l'Italie, Portugal et Grèce, qui est très bonne et même significative quand on regarde la croissance européenne. Donc, grosso modo, la croissance de la zone euro se dirige vers 1%. La question pour 2027, c'est est-ce qu'on est capable de tenir le 1% et même d'aller chercher 1,5, 1,6, 1,7%. Sachant qu'effectivement, le moteur qui s'est enfin réveillé, je dirais, et on le voit, vous l'avez souligné avec l'IFO, c'est le moteur allemand. Il y a eu quand même, ça a été long à démarrer. L'an dernier, on était un peu impatients et les marchés ont été impatients. Là, ça semble effectivement, le déficit budgétaire, les dépenses d'infrastructure, les dépenses de défense semblent se retracer enfin dans l'activité mensuelle. et donc trace une trajectoire pour la croissance allemande qui devrait être facilement de 1%. On a encore quelques freins à intention avec le prix du gaz qui peut nous embêter sur les indices d'inflation pour la rentrée. Les mois de août et le mois de septembre peuvent être un petit peu difficiles en termes d'inflation avec une inflation de la zone euro qui pourrait éventuellement réaccélérer vers 3,5. Mais effectivement, on peut avoir d'autres secteurs qui compensent un petit peu. Donc les craintes sont pas tellement sur l'activité effectivement en cette rentrée, elles sont plutôt encore sur la volatilité des prix du gaz et de l'inflation et effectivement le degré d'inconfort sur certains banquiers centraux au sein de la BCE puisque la hausse des taux pour le mois de septembre est, je dirais, à plus de 90% de probabilité.
11: C'est sûr, elle est très très anticipée d'ores et déjà. Merci beaucoup Patrice Gautry avec nous depuis l'Union Bancaire Privée. Notre CAC gagne 0,57% ce soir à suivre deux publications à Paris, Eiffage après la clôture ainsi qu'ID Logistics qui vont publier leurs résultats demain matin. Ce sera au tour de Pernod Ricard qui va clore cette saison de résultats sur le CAC 40 demain matin. Donc Pernod Ricard.
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11: À cet été, on aura vu la concrétisation des impacts du réchauffement climatique ici en Europe, avec les canicules, les méga-feux en Gironde, en Espagne, les sécheresses, fleuves à sec, là, le Rhin, le Danube qui reste extrêmement bas. La liste des calamités s'est d'un coup allongée ici sur nos terres en Europe. Anne-Catherine Husson-Traoré nous rejoint, fondatrice d'Actors for Sustainability. Bonjour Anne-Catherine.
16: Bonjour Guillaume.
11: Qui va payer les assureurs? Enfin, on se dit heureusement, ils sont là, les assureurs.
16: Alors, c'est assez intéressant de succéder à l'intervenant précédent puisque, bon, dans un premier temps, on se dit évidemment la facture, la première facture, elle est payée par les assureurs. Alors, au premier regard, on pourrait se dire que finalement, ils sont prêts puisque les résultats du premier semestre des réassureurs étaient excellents. En particulier, on a Swiss Re qui a dégagé 2,5 milliards de dollars de bénéfices nets. Plus 8%, donc on pourrait se dire bah ils ont les moyens d'eux. Sauf que c'est un peu une illusion d'optique, puisque en fait, au premier semestre, il y a eu des catastrophes, dont en particulier le tremblement de terre au Venezuela, dont les coûts estimés sont autour de 20 milliards, sauf que ces coûts ne sont pas du tout, on n'impacte pas du tout le bilan des assureurs et des réassureurs, parce que rien n'est assuré. Et en fait, cette métaphore-là montre bien que la question aujourd'hui de est-ce que les assurances ont les moyens de payer, c'est aussi comment elles continuent à avoir un modèle où elles essaient de garder la possibilité de rembourser un certain nombre de dommages, mais à condition qu'ils soient assurés. Et ça, par exemple, on est quand même sur des chiffrages sur qui ne tiennent que si les graves accidents climatiques ont lieu dans des zones peu denses et surtout peu assuré, et évidemment ce n'est pas le cas de l'Europe. Donc là, cet été, tout bascule, et ce qui est intéressant, c'est qu'effectivement, alors les premiers chiffres, on a Morningstar qui chiffre entre 10 et 15 milliards d'euros pour la seule France, le coût des feux. Donc on est vraiment sur quelque chose qui va complètement faire exploser les différents chiffres qui viennent d'être donnés.
12: Ben oui, d'autant que là on parle que de l'impact direct des catastrophes naturelles, il y a tout ce qui est indirect, mais qui est monstrueux en termes de montant.
16: Alors voilà, et ce qui est intéressant, c'est qu'il y a une étude qui a été faite par la banque Triodos, qui a essayé de chiffrer à chaud ce que ça a pu coûter pour l'Union européenne, puisque nous, on a, enfin, les pays du Sud ont payé un plus lourd tribut en termes de feu, mais il y a eu une sécheresse absolument partout. Et donc du coup, on est sur 180 milliards, et combien ça fait 180 milliards, c'est 1% du PIB. Et donc, il y a une vraie probabilité que le fameux 1% qui vient d'être évoqué soit balayé par l'ensemble du coût climatique des catastrophes en série, dont on n'est même pas sûr qu'elles soient terminées, puisqu'il est possible qu'il y ait encore des canicules en septembre.
11: Oui, donc, tout à fait. Comment on calcule ça, du coup?
16: Ben voilà.
11: Parce que vous dites, on ne sait pas jusqu'où. Donc, comment on calcule?
16: 180 milliards, en plus, c'est plutôt une hypothèse prudente. Comment ils calculent ça? Ils additionnent les impacts agricoles, donc baisse des rendements, on sait, en particulier sur les céréales, les légumes, l'inflation qui va avec, la baisse de production laitière, donc déjà, c'est le premier sujet. Deuxième sujet, on ajoute tous les impacts énergétiques, on sait que les centrales nucléaires ont dû être à l'arrêt parce qu'elles ne pouvaient plus être refroidies. Il y a aussi des problèmes de perturbations hydrauliques, évidemment, de tout ce qui est énergie hydraulique, qui augmente aussi les coûts de l'énergie. On ajoute à tout ça la désorganisation totale des transports, qu'ils soient fluviaux, avec les problèmes, par exemple, sur le Rhin, qui soient liés au transport ferroviaire. Donc, tout ça est une catastrophe, auquel il faut ajouter encore un autre facteur, la baisse de productivité. C'est-à-dire qu'on en est conscient pour tout ce qui est travail extérieur, évidemment. Mais en revanche, ça impacte aussi le travail de bureau, parce que quand il fait trop chaud, on dort très mal, oui. Et on a des capacités cognitives qui sont... Et puis les ordinateurs chauffent aussi, donc l'ensemble a des impacts qu'ils ont additionnés en obtenant cette addition de 180 milliards.
11: Mais cette addition que vous décrivez, elle est déjà intégrée dans les bilans des assureurs et des banques, non ?
16: Alors non, c'est tout le sujet. C'est ce qui inquiète aussi beaucoup la BCE, parce qu'en fait, elle a publié cet été une alerte là-dessus, en disant que les risques climatiques... commence et encore pas au niveau nécessaire à être modélisé, mais en revanche, les autres risques, dont la sécheresse, dont la destruction de biodiversité, etc., le sont, ne le sont pas. Et en fait, on assiste à vraiment quelque chose d'extrêmement alarmant, puisque en fait, aujourd'hui, on a une concrétisation de risques qui sont payés en partie par les assureurs, et sur lequel, et c'est une dernière étude que je vais citer, qui est celle de Share Action, qui est une ONG britannique, qui a regardé comment les 40 plus grands assureurs mondiaux prenaient en compte ces risques. Et en fait, on a, là encore, au premier regard, on se dit, bon, ils ont bien compris, puisqu'ils ont des politiques climatiques, qu'ils investissent au minimum dans les énergies fossiles, etc. Mais en fait, ils ne financent très peu ou quasiment pas aujourd'hui, la transformation de l'économie pour qu'elle soit plus résiliente. Et donc, du coup, on a un modèle, on se souvient que le mouvement de prise en compte du changement climatique dans la finance avait été lancé en mai 2015 à Paris, avec Henri de Castres, à l'époque patron d'AXA, qui disait un monde à 4 degrés de réchauffement climatique n'est pas assurable. On peut se demander s'il est à 2 degrés comme cet été, puisque c'est le type de catastrophe qu'on va avoir chaque été. Et effectivement, aujourd'hui, la réaction la plus partagée, c'est de réduire l'univers assuré. Beaucoup de communes le savent, mais aussi

0: formations assez radicales qui font que ce qui augmente le problème, puisque on a vu cet été ce que ça produit, les émissions de gaz à effet de serre déjà là.
1: Donc, on est à quoi ? On est à moins de 2 degrés de réchauffement et ça donne l'été qu'on vient de vivre.
0: On est a priori à 1,5 degré. Donc on peut imaginer qu'effectivement, ça ne peut qu'augmenter, surtout si on continue à aggraver le problème. Donc il y a vraiment une prise de conscience nécessaire, d'autant plus que la croissance qu'on espère désespérément de 1% pourrait être remise en cause juste à cause des catastrophes climatiques de l'été.
1: Ouais. Anne-Catherine Dussontra. Ah oui, parce qu'en plus, la fumée des incendies, ça vient renforcer les gaz à effet de serre.
0: Absolument. Et on ne sait pas encore quel est l'impact sur le cru des Bordeaux, par exemple.
1: Oui. Ah oui,
0: est un placement possible.
1: Il va être alcoolisé, parce qu'avec l'alcool, la chaleur qu'il y a eu, ça va avoir
0: haut degré. Et en fait, le goût des fumées plus des retardants peut être absolument, peut ruiner un millésime, en fait.
1: Ah oui, effectivement, oui. Merci beaucoup d'être venu nous voir. Anne-Catherine Husson-Traoré, fondatrice d'Actors for Sustainability. Le CAC 40 est en hausse plus 0,6. Dans un instant, elle nous rejoint. Sabrina Salghi, c'est la famille BFM Bourse et on parlera de l'avenir de vos investissements dans les actions américaines, dans les ETF, qui permettent notamment d'investir à Wall Street. Eh bien, ces ETF synthétiques pourraient ne plus être éligibles au PEA. Bon, l'idée est en train de mijoter, on va en parler ensemble. À tout de suite.
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1: C'est la famille BFM Bourse, le seul endroit où vous choisissez vraiment, souverainement, votre famille. Bienvenue à tous, elle nous rejoint, Sabrina Salghi, BFMBourse.com. Bonjour Sabrina.
7: Bonjour Guillaume.
1: Et Antoine est là, toujours en fil rouge. En forme Antoine.
8: En forme, bien sûr, bonjour.
7: Et bonjour.
1: Et oui, Antoine. On est mieux en Europe qu'aux États-Unis d'ailleurs. Wall Street recule un tout petit peu, rien de méchant, mais enfin moins 0,1 le S&P, alors que le CAC triomphal gagne, au contraire, du terrain, plus 0,6.
7: Oui. Bah enfin, hein, parce qu'on était sur une séquence assez moche sur le CAC, on était sur 10 séances de baisse sur 11. Donc là, ça fait du bien de voir notre CAC national grimper comme ça, même à toucher les 8500 points en cours de séance. Hein, donc ça faisait un peu plaisir.
1: C'est vrai.
7: Bon, du côté des statistiques américaines, bon, il y a du bon, comme bon, du attendu. Du côté de la croissance américaine, l'inflation est toujours un peu sticky, un peu collante, hein, mais rien d'affolant non plus.
1: Le PCE un peu supérieur aux attentes, voilà. À 3,7%.
7: Voilà. Ouais, rien à fou. Et du côté du pétrole, eh bien, les espoirs, le marché se raccroche toujours aux espoirs d'avancées diplomatiques,
1: oui.
7: Surtout que l'Iran annoncer des accords avec Oman.
1: Voilà, ils travaillent, l'Iran et Oman, à créer un nouveau dispositif transitoire dans le détroit d'Ormuz pour permettre la reprise du trafic. Mais, ajoute Téhéran, ce trafic ne reprendra pas tant que les États-Unis n'auront pas mis fin à la guerre. Donc, on essaie de renvoyer la patate chaude de l'autre côté. Antoine, comment la sentez-vous, cette séance ?
8: Plutôt bien. D'ailleurs, de fait, les prix du pétrole sont en train de reculer encore. On est à 86,46 sur le baril de Brent de mer du Nord et on était même, là, un petit peu plus tôt, sous les $80 pour le... baril de brut léger américain. C'était une première depuis le 11 août dernier. On est remonté à 80,49, mais enfin, on reste quand même sur une tendance négative autour des prix du pétrole.

0: pétrole. Ouais, on est plutôt pas trop mal orienté. C'est vrai qu'on a un petit peu plus de doutes du côté de Wall Street, sans doute un petit peu de volatilité avant les trimestriels d'NVIDIA, ce sera le gros morceau et on va en reparler, hein, évidemment. Et puis ça se calme un petit peu sur les taux d'intérêt aussi, ça c'est plutôt bon. On reste au-delà des 4% pour l'OAT français 10 ans, on est à 4,07, mais enfin voilà, ça déborde pas, 3,23 pour le Bund allemand 10 ans, et puis on est sous les 4,7% pour le 10 ans américain à 4,66.
1: Et effectivement, on va parler d'NVIDIA qui publie ce soir ses résultats après la clôture. Romain, vous nous direz quel potentiel de variation nous attend sur ce titre NVIDIA selon ce qu'ils vont annoncer en termes de résultats. D'abord, les forces en présence globales dans le marché, comment les sentez-vous désormais, Romain ?
2: Il n'y a pas beaucoup de forces en présence dans ce marché. Effectivement, un peu mieux aujourd'hui en Europe, mais après, vous le disiez, une longue série baissière, donc sur l'indice parisien notamment, le niveau d'alerte et le support, c'était 8435 points. On réagit mollement sur ce niveau, on a du mal à s'en éloigner. Alors, il y avait un peu de mieux du côté du DAX, qui était l'indice faible, mais on voit, pareil, que le momentum se réduit. On prenait 0,80% en séance, et puis on réduit par deux les gains de la séance, plus que 0,40% maintenant. Des indices qui se cherchent un peu, et puis sur les marchés américains, pareil, on est sur des niveaux pivots. On a du mal à retrouver du momentum dans l'immédiat. Ça se voit sur les futurs, un intérêt qui est en retrait. Ce qu'il faut noter, c'est qu'en Europe et sur l'indice Eurostox, le ratio put-call est quand même très complaisant, donc prudence de ce côté-là. C'est moins le cas sur les indices américains, où le ratio de couverture dans les portefeuilles est plutôt équilibré, mais on a connu plus de volatilité dans le courant de l'été, c'est peut-être ça qui rend les opérateurs un peu plus vigilants pour l'instant. Donc un peu de stand-by et vraiment une semaine de pré-rentrée avec des volumes de l'intérêt qui sont un peu moyens, oui. Et puis des configurations sur des titres qui, bien, au mieux, donnent des situations d'attente.
1: On parlera justement de ces différentes valeurs qui se distinguent, mais hier, par exemple, les volumes à Wall Street, les volumes étaient au plus bas d'un an et demi. Donc on sent que, comme vous dites, c'est pas encore la rentrée en bourse, même s'il y a des événements, même s'il y aura Jackson Hole. Non, c'est la pré-rentrée. Beaucoup d'investisseurs sont encore sur le côté, sur le bord de la route. Quels sont les prochains seuils à suivre, d'après vous ?
2: Alors sur le, on va donner des seuils assez courts parce que les indices se compressent dans des zones de plus en plus serrées. Sur le S&P, c'est 7639, le premier niveau d'alerte. La réactivation haussière de court terme, 7719. Si on regarde le DAX, on a certes rebondi, mais buté contre un gros niveau de résistance qui est situé aux alentours des 26490 points. C'est vraiment le niveau à refranchir pour réactiver une dynamique haussière. Le niveau d'alerte, il est un petit peu plus bas, c'est 25890 points. Là, on pourrait avoir une accélération baissière. Sur l'indice CAC 40, 8435 est le niveau de risque. Si on passe sous ce niveau-là, on pourrait accélérer avec des mouvements de l'ordre de 3-4% de baisse complémentaire en direction des 8100 points. Et le niveau de réactivation aussi, il faudrait repasser au plus court, 8515 points. On a flirté avec le niveau, mais on voit qu'on n'arrive pas à le déborder et encore moins à s'en extraire.
0: Romain, évidemment, le titre du jour, c'est NVIDIA. Alors, déjà, peut-être un point sur la tendance graphique. Et puis, qu'est-ce que ça donne du côté des options qui sont travaillées ? Qu'est-ce qu'on peut anticiper comme swing potentiel, comme on dit, comme écart de cours à la hausse ou à la baisse en cas d'applaudissement ou en cas de déception autour des résultats d'NVIDIA ?
2: Bien, ce qui est vraiment intéressant, c'est qu'NVIDIA, elle évolue depuis le mois d'avril dans un trading range. C'est 189,90, 236,30. Elle est pile au milieu de ce range, avec sa baisse récente, 210,80, c'est le niveau pivot. Donc, selon qu'on préserve ce niveau, ce sera du mieux. Si on le rompt, on risque d'accélérer et de retourner au moins en bas du range. Ce qui est intéressant, c'est de voir que, bien, à la lecture des options, les opérateurs anticipent un mouvement de l'ordre d'une dizaine de pourcents sur NVIDIA, dans un sens comme dans l'autre, et on rejoint exactement ce niveau de support et de résistance. Donc, on n'attend pas un momentum très fort, mais un titre qui pourrait se recaler sur un support ou une résistance. En termes de comportement, le titre a quand même formé ce qu'on appelle un avalement baissier la semaine dernière. La bougie de la semaine dernière a englobé celle de la semaine précédente. C'est un signe de relative fragilité. Et puis, autre signe qui nous incite à un peu de vigilance, c'est que le ratio put-call mesuré à hier soir indique qu'il est à 0,5, c'est-à-dire qu'on est quand même très optimiste en amont de la publication. On n'est pas dans des zones de warning comme on l'avait connu par le passé à 0,23 avec des ratios très très bas, mais on est quand même particulièrement optimiste avant la publication. Donc peut-être un petit peu de volatilité à prévoir, pas beaucoup de momentum à mon sens.
1: On reparlera d'NVIDIA dans un instant avec John Plassard qui va nous rejoindre au cœur de cette famille BFM Bourse. Une autre valeur à suivre aujourd'hui. Merci Romain, on vous retrouvera à la clôture à 17h35 tout à l'heure. Une autre valeur à suivre, donc c'est Meta. Ouais, Meta gagne 1%. En fait, Meta accepte de payer. Vous savez, dans les poursuites dont fait l'objet Meta, les poursuites pour les nuisances de Facebook ou d'Instagram sur la santé mentale des adolescents, eh bien Meta accepte de payer 17 milliards milliards de dollars pour la fin des poursuites. Bon, on va voir comment les choses évoluent, mais c'est vrai que ce titre est en hausse aujourd'hui, du coup, il y a une forme de soulagement, plus 5% Meta. Alors, puisqu'on parle de Wall Street, et c'est vrai que le carton des dernières années en bourse, de toujours même, c'est Wall Street, c'est là qu'on délivre et qu'on trouve les meilleures performances. Vous êtes nombreux d'ailleurs à investir à Wall Street, que ce soit sur les actions ou sur les ETF américains. Eh bien, figurez-vous que le gouvernement réfléchit à sortir les ETF qui vous permettent d'investir à Wall Street et sortir ces ETF de votre PEA. C'est l'objet de notre question du jour. Faites tous partie de la famille sur X et LinkedIn. Chaque jour, on vous prend un témoin et on vous interroge. À propos donc de cette idée qui est en train de circuler, le gouvernement qui souhaiterait exclure les ETF permettant d'investir dans les S&P du PEA, est-ce une bonne ou une mauvaise idée? Est-ce que le gouvernement aurait raison d'exclure ces ETF du PEA? Sabrina.
3: Donc, on voit vraiment l'idée du gouvernement qui veut flécher l'épargne vers les investissements en France et en Europe, ça c'est tout à fait louable. Mais nous, sur BFM Bourse, on est toujours là à dire et à répéter, marteler qu'il faut diversifier son portefeuille. Et effectivement, là, c'était quand même une bonne piste pour diversifier ses investissements hors d'Europe, aux États-Unis. Bon, c'est sûr que si on est investi sur le MSCI World, on est grosso modo assez investi aux États-Unis. Donc oui. Là, pour le coup, les
1: ETF MSCI World seraient aussi exclus du PEA.
3: Bien sûr, hein. Et c'est vrai que les options qui vont s'offrir aux investisseurs vont être de plus en plus faibles, hein, et moins ouvertes. Donc, on aurait quoi, le compte titre? Mais en termes de fiscalité, oui, ça va faire très très mal. Donc, oui, ça offre une fenêtre moins favorable si le gouvernement allait au bout de son idée. Pour les épargnants, pour diversifier.
1: Donc pour vous, c'est pas une bonne idée, exclure du PEA les ETF qui permettent d'investir notamment en Wall Street, c'est pas une bonne idée parce qu'on n'arrête pas de répéter qu'il faut diversifier, y compris à l'international. Oui, si on diversifie, on achète forcément un peu de Wall Street. L'exclure du PEA, du coup, c'est pas de la bonne pédagogie. C'est ça que vous nous dites. C'est anti-pédagogique quelque part pour l'investisseur. Antoine.
0: Oui, c'est une catastrophe. Là, je peux qu'être d'accord. Dans le sens où on sait que c'est un support d'investissement. Si on regarde bien tous les nouveaux entrants à la bourse depuis la crise Covid, hein, globalement, c'est ça qui a été le game changer. Tous ceux qui font fructifier un petit peu de capital via les applications boursières, etc. L'écrasante majorité, voire même la quasi-totalité, ils en ont plein des ETF synthétiques. C'est ce qui permet l'accès le plus facile, le plus rapide et le moins coûteux à la bourse.
1: C'est 30 milliards d'euros d'encours, les ETF synthétiques.
0: Exactement. Voilà. Donc, c'est quelque chose de systémique qui risque de provoquer, alors pour le coup, des dégâts. Ça, il faut que le gouvernement y pense avant de toucher la moindre chose. Et puis, on espère aussi une forme de clause de grand-père, c'est-à-dire globalement, si un changement de réglementation est effectivement pris autour du PEA avec ces ETF synthétiques, qu'on dise que les nouveaux entrants n'y auront pas droit, que les anciens qui en ont déjà puissent encore en bénéficier ou alors avoir la possibilité de pouvoir les convertir à des conditions un petit peu avantageuse, parce que on met vraiment nos économies au travail sur le marché.
1: Pour une durée de 10-20 ans, quoi.
0: Voilà, c'est pas n'importe quoi. Si en plus on se fait torpiller notre support d'investissement, c'est pédagogiquement, c'est un mauvais signe. Et deuxièmement, ça peut potentiellement avoir des risques systémiques un petit peu compliqués à gérer.
1: Oui, et toujours l'instabilité fiscale qui fait son retour. Là.
3: Ça.
1: C'est jamais bon. Hein. Franchement, comment vous êtes investisseur, vous avez besoin d'avoir une vision à long terme pour investir à 10-20 ans. Si en plus, il y a de l'instabilité fiscale qui vient remettre en cause vos choix d'investissement. Difficile. On va regarder vos réponses à vous tous. Tiens, est-ce que c'est quand même une bonne idée? Il y a des justifications, quand même, des arguments pour sortir du PEA ces ETF qui permettent d'investir à Wall Street, parce que l'idée, c'est vrai.
0: Il y en a 31% qui ont dit que c'était une bonne idée, quand même.
1: Mais il y a des arguments. 31% d'entre
0: bien
1: vous,
0: sûr,
1: donc.
0: Il y a des arguments.
1: Voilà. 31% d'entre vous pensez que c'est bien de sortir du PEA ces ETF investis à Wall Street, parce que c'est vrai que ça permet de mettre en avant l'idée qu'on investit d'abord dans les entreprises européennes. Le PEA, c'est un avantage fiscal au profit des entreprises européennes. Donc, si vous investissez à Wall Street, là, on perd l'avantage pour l'Europe et c'est pas bon pour la souveraineté européenne.
0: Non, mais c'est justifié, c'est légitime. Hein. Mais encore une fois, si on investit de manière diversifiée, ça veut dire qu'on investit en Europe, on investit en France de manière volontaire et décidée, et puis on investit aussi aux États-Unis parce que c'est là aussi qu'il y a de la croissance.
1: Oui. Je suis pas sûr que, par exemple, si on exclut les ETF qui permettent d'investir à Wall Street du PEA, je suis pas sûr que les gens vont investir autant qu'ils le font aujourd'hui dans le PEA à travers des actions exclusivement européennes. Je pense qu'ils investiront moins en bourse et moins dans le PEA, tout simplement.
0: Ou alors ils préféreront, peut-être du private equity ou quelque chose comme ça.
1: Mais oui, par exemple, voilà. Ou alors pourquoi pas? Non, mais attendez, pourquoi pas? Le gouvernement est en train de réfléchir là. Le projet de loi de finances, il arrivera seulement le 30 septembre. Ils ont encore un mois de réflexion. Pourquoi pas, alors d'accord, sortir les ETF hors zone euro du PEA, mais dans ce cas, il faut encore largement beaucoup plus alléger la fiscalité du PEA pour qu'il reste attractif. Dans ce cas-là, qu'il y ait une carotte fiscale encore plus grande sur le PEA pour continuer d'inciter les investisseurs à choisir le PEA.
0: Maintenant, ça, c'est aussi un risque à prendre politiquement, attention.
1: Oui. Parce que la mode n'est pas aux baisses d'impôts, on le sent bien. On va chercher l'argent, enfin en tout cas. Bon, ouais. On va regarder donc vos réponses à vous tous. Donc vous dites que c'est une mauvaise idée de sortir ces ETF du PEA à 68%, mais 31% d'entre vous quand même défendez l'idée, ce qui n'est pas négligeable, hein, 31% sur l'audience de BFM Bourse. Ouais. Il y a quand même des arguments qui portent.
0: C'est intéressant.
1: Effectivement. Sabrina, oui. OVH Cloud, oui, c'est une valeur qui se distingue malheureusement à la baisse. Moins 13% à l'instant, OVH Cloud, la baisse s'accélère. Ils annoncent OVH plusieurs évolutions dans leur organisation, dans leur comité exécutif. Ouais. Un coup dur qui annonce le départ, le groupe annonce le départ de sa directrice financière. Et le marché se crispe du coup.
3: Eh ben oui, c'est pas une super nouvelle d'avoir la patronne des finances claquer la porte d'une entreprise cotée et d'une entreprise tout court. Le groupe annonce une petite réorganisation avec la nomination de spécialistes produits en vue d'améliorer son exécution commerciale. Bon, ça, c'est la nouvelle, très bien. Mais le marché retient quoi? Et vous l'avez dit, Guillaume, eh bien, effectivement, l'annonce du départ de la directrice financière qui va quitter ses fonctions dans quelques jours, fin août. Et ce, après 3 années de bons et loyaux services.
1: Défection surprise, soudaine, de la directrice financière d'OVH qui arrive à un moment crucial pour le groupe, puisqu'OVH doit mettre en musique son plan stratégique à 5 ans.
3: Ah oui, surtout qu'il n'y a aucun successeur là pour l'instant qui est nommé. L'intérim est confié au directeur adjoint. Donc, en fait, ça crée pour TPI Cap une crise de gouvernance.
1: L'état-major d'OVH Cloud, en plus, était déjà pas réputé pour être le plus stable de la côte parisienne.
3: Non, mais à dernière date, quand OVH Cloud avait remercié son directeur général, il a rappelé qui ? Le fondateur.
1: Oui.
3: Et il y a 4 ans, quasiment jour pour jour, à 2 jours près, c'était un autre directeur financier qui avait claqué la porte d'OVH Cloud.
1: Donc ce titre est en baisse en ce moment de 13%. Oui. C'est néanmoins un point d'entrée. Thibaut François était avec nous tout à l'heure pour Facia. Il nous disait c'est possiblement un point d'entrée à moins 13. Son argumentaire est à retrouver en replay. Thibaut François. Et puis on était aussi avec les experts des FLIG qui, eux, sont positifs sur le titre Befesa. Ils ont pas mal d'arguments sur Befesa et aussi nous ont livré des convictions vraiment avec beaucoup de franc-parler à retrouver aussi en replay sur l'application BFM Business. Il est 16h48. Chaque jour, un expert de marché nous accompagne pour défaire les idées reçues. Et aujourd'hui, il est avec nous à distance, John Plassard pour Cité Gestion. Bonjour John, on est ravis de vous retrouver.
4: Bonjour Guillaume.
1: Nvidia donc, vous suivez de super près le marché américain. Chaque jour, vous nous accompagnez avec Antoine pour USA Today, l'ouverture de Wall Street à 15h30.
5: Oui, exceptionnellement, il a été privé du USA Today aujourd'hui. Non mais c'est bien qu'on l'ait.
1: Mais voilà, parce qu'on est en spécial ref là aujourd'hui sur BFM Business. Émission spéciale aussi à suivre à 18h tout à l'heure depuis Roland-Garros avec Edwige Chevrillon. Depuis la REF, la rencontre des entrepreneurs de France, BFM Business est mobilisé. Mais on va se rattraper, puisque vous n'étiez pas avec nous à 15h30, John, pour parler ensemble à 16h49. On est ensemble en direct pour parler d'NVIDIA, puisque NVIDIA va publier ce soir ses résultats. Certains craignent qu'NVIDIA vende trop peu de puces par rapport aux attentes. Mais vous dites que c'est un gros mytho, tout ça. Vous foudroyez cette idée que le principal risque d'NVIDIA serait de vendre trop de puces. Non, pour vous, le vrai sujet, c'est qu'NVIDIA doit financer ceux qui lui achètent les puces.
4: Exactement. Donc, on est vraiment dans une situation où ça ne va pas être le chiffre d'affaires ou pas le bénéfice, même pas les prévisions, mais c'est de savoir comment est-ce que NVIDIA continue à financer ses propres clients. Alors, ça paraît assez fou quand on le dit, mais il faut rappeler une chose, c'est que NVIDIA aujourd'hui, il ne se contente pas de vendre des puces GPU. Elle investit directement dans des acteurs de l'intelligence artificielle et des infrastructures qui utilisent ensuite les puces de NVIDIA. Donc, en fait, c'est ce qu'on appelle l'économie circulaire. Et ici, évidemment, à travers des montages financiers, à travers des garanties, des partenariats, eh bien, on arrive dans une logique assez stratégique parce qu'il faut accélérer la construction des infrastructures aujourd'hui pour élargir le marché de ses propres puces demain. Donc, ça paraît assez fou, mais si d'un côté, on a les acheteurs, ces gens que NVIDIA finance, qui n'ont plus de croissance, eh bien, c'est là où ça pose problème.
1: Oui, et donc, c'est pour cette raison, face à cette hypothèse qu'NVIDIA en est arrivé à financer ses propres clients. Il n'y avait pas le choix. Enfin, comment est-ce que vous l'expliquez qu'on en soit là aujourd'hui, John ?
4: Ben, on est arrivé dans une situation où, en fait, vous savez, vous pouvez pas faire boire un âne qui n'a pas soif. Et là, c'est un peu la même chose. C'est-à-dire que lorsque on parle d'un hypercycle des semi-conducteurs, bien évidemment, on a besoin de puces Bien évidemment, dans un data center, mais vous ne pouvez pas en vendre. Déjà, il n'y a pas assez de puces à vendre, mais aussi, il faut que les data centers soient remplis de plus de capacités, etc., pour avoir plus de ventes. Donc, qu'est-ce qu'on fait pour avoir son marché de demain, pour sécuriser la croissance à long terme? Eh bien, on essaye de financer son client pour qu'il continue à acheter ses puces à l'avenir. Et donc là, c'est absolument extraordinaire, mais évidemment, il y a un risque. Le risque, c'est si la croissance ralentit, si vous avez les clients, les fournisseurs, les financeurs qui sont de plus en plus interdépendants, si vous avez un retournement de cycle, eh bien, ça peut se transmettre beaucoup plus rapidement à l'ensemble de l'écosystème. Donc, de financer son client pour qu'il vous achète, eh bien, des puces à l'avenir, hein, c'est ce qu'on dit, avec une croissance continue, c'est extraordinaire. Mais si la croissance future diminue, parce que on sait, on l'a assez répété, ensemble, on est dans des cycles sur les semi-conducteurs, des cycles sur l'intelligence artificielle. Eh bien, dans les cycles, il y a un moment où on achète plus et il y a un moment où on achète moins.
0: John, jusqu'où Nvidia peut aller sans mettre son cash en danger? Parce qu'on a l'impression que c'est un peu infini cette histoire et puis que cette circularité en fait va permettre à Nvidia de faire à peu près n'importe quoi. Mais il y a bien un moment, la trésorerie va être attaquée, non?
4: Oui, tout à fait. C'est exactement la question qu'il faut poser. On sait que les engagements liés à cette fameuse stratégie pourraient atteindre environ 200 milliards de dollars d'ici 2028. On sait que Nvidia dispose d'une capacité aujourd'hui à générer du cash absolument extraordinaire. Donc, on n'a pas aujourd'hui un risque de solvabilité, mais le véritable risque, il est ailleurs, Antoine, c'est que Nvidia transforme progressivement son bilan dans un outil de financement de la demande. Donc, c'est pas son propre bilan, c'est d'une certaine manière le bilan des autres, parce qu'il y a cette économie circulaire. Donc aujourd'hui, tout va bien. Aujourd'hui, Nvidia est très, très loin d'être à risque de défaut, mais c'est bien évidemment cette économie circulaire qui pose problème parce qu'ils ne dépendent pas d'eux-mêmes, mais aussi de leurs clients. Et c'est ce qu'on disait avant, s'il y a une décélération, eh bien, c'est là où Nvidia pourrait être à risque.
3: Alors John, on va parler de l'échéance à venir, c'est ce soir avec les résultats trimestriels d'Nvidia. Et qu'est-ce qu'il faut vraiment scruter, regarder pour voir si la mécanique sur l'IA fonctionne toujours?
4: Alors, on sait, déjà j'aime bien se rappeler ce chiffre parce que vous savez, ça devient tellement évident. On attend sur le trimestre un chiffre d'affaires de 92 milliards de dollars, 92 milliards en un trimestre. C'est le double de l'année passée. On attend aussi, eh bien, une croissance des marges de près de 75%. Imaginez quel business arrive à faire ça. Même le luxe n'y arrive pas. Donc, c'est extraordinaire. Donc, ça, on va regarder, bien évidemment. Mais on va surtout regarder les perspectives pour leurs nouvelles puces, Blackwell, Rubin, et puis la demande des fameux hyperscalers, la demande de ceux à qui, potentiellement, on prête de l'argent. La deuxième chose, c'est bien évidemment le free cash flow. Antoine vient de nous en parler. Évidemment, il faut pas que ça continue à diminuer parce que à un moment ou à un autre, eh bien, on pourrait être à risque. C'est pas le cas. Et puis, évidemment, toujours le message du patron qui sera ce soir. Alors, c'est une chaîne concurrente et je m'en excuse sur CNBC, mais qui nous dira ce qu'il en est du financement des infrastructures de l'intelligence artificielle. Vous savez, aujourd'hui, il y a une chose très simple qui n'était pas aussi simple il y a quelques mois. C'est lorsqu'on disait, eh bien, on veut un retour sur investissement. Oui, on investit. Oui, on investit dans les clients qui vont réinvestir chez nous. Mais à un moment, il faut qu'il y ait un retour sur investissement. Donc là, ça va être intéressant. Le message du patron de Nvidia sera peut-être le plus important qui a jamais eu lieu depuis que Nvidia est la puce la pépite, je dirais, des marchés boursiers.
1: Et en face, certains acteurs tentent de proposer leurs propres puces en expliquant « elles sont bien meilleures que celles d'Nvidia, mais regardez-les, nos propres puces aussi ». C'est le cas d'OpenAI qui a annoncé, alors c'était hier soir, que ses nouvelles puces Jalapeno ont de meilleures performances sur les derniers tests, de meilleures performances que la gamme actuelle d'Nvidia. Voilà ce que nous dit OpenAI.
0: Ça s'appelle vraiment comme
1: et
0: ça.
1: Jalapeno. Oui. Ça se mange sans fin. John.
4: Oui, il y a juste une petite, une dernière chose Pour répondre à votre question qu'on va regarder, on en a parlé en début de semaine sur USA Today, bah, Nvidia a dit que les coûts de mémoire augmentent et vont augmenter pour certains clients. Et les clients avaient déjà été prévenus d'une hausse des prix supérieure de 15% à mettre début 2027. Donc on va voir s'il y a un impact sur les marges. On va voir si ce pouvoir de fixation des prix dont on a tellement parlé durant la crise du Covid, ben on va pouvoir voir si elle fonctionne toujours avec un acteur comme Nvidia. Donc très intéressant. Vraiment ce soir, on se réjouit de regarder ça juste après la clôture à 22h, heure de Paris.
1: Merci. John Plassard avec nous aujourd'hui dans ce mythomètre. Oui, oui, c'est le nouveau rendez-vous de ce rendez-vous. On va plutôt le faire dans cet ordre-là. Et vous faites tous partie de cette famille BFM Bourse. Ça, ça ne change pas en cette rentrée. On vous challenge sur les réseaux sociaux. On détecte effectivement et on récompense vos posts, ces posts à forte valeur ajoutée que vous proposez au quotidien sur X ou encore LinkedIn. Là, c'est Charlie qui a publié ce post. Alors, super intéressant. Les Américains investissent en actions comme jamais, hein, depuis plusieurs années, record de détention d'actions aux États-Unis. Mais alors, on n'arrête pas d'entendre que parallèlement, les consommateurs souffrent. Il se trouve que, en plus d'investir dans les actions, les Américains parient comme jamais, montant record investi sur les paris sportifs aux États-Unis, Sabrina.
3: Oui, on part de très loin, hein, parce que dans le graphique, on parle de 7 milliards de dollars en 2018 et on est à 165 milliards de dollars en 2025. Pourquoi on part de si bas en 2018? Et ben c'est simple, parce que jusqu'en 2018, il était possible de parier que c'est en 4 États aux États-Unis, dont le Delaware.
1: Oh.
3: C'est pour ça qu'on part d'une base très très faible. Et parce que c'était une loi de 92 qui interdisait de parier sur les événements universitaires, sportifs, universitaires et professionnels.
1: Ça a dû se libéraliser sous le mandat Trump 1 et résultat aujourd'hui, voilà. Ben voilà, en 7 ans, les montants investis dans les paris sportifs par les Américains, les montants ont été multipliés par 25 en 7 ans.
3: C'est ça.
1: Où est l'argent? Il est en bourse, puis il est aussi un peu dans les paris sportifs aux États-Unis. Effectivement, les Américains dépensent plus dans les paris sportifs que dans les films, des concerts, des billets pour aller voir du sport, du théâtre, etc. ou les livres. Tout ça cumulé. Hein, les paris sportifs, c'est encore plus que tout ça. Ben voilà, c'est le premier investissement culturel des Américains, manifestement, les paris sportifs. Oui. Merci beaucoup Sabrina Sadghi, la famille BFM Bourse chaque jour. L'article consacré au VH Cloud est toujours en ligne, il n'y a pas de souci, il n'est pas parti.
3: Non, il n'est pas parti.
1: Mais là, on peut le rattraper. D'accord.
3: Il restera.
1: On se retrouve demain pour un nouvel épisode, un nouveau conseil de famille. Dans un instant avec Antoine, on vous accompagne dans la dernière demi-heure de cette séance. Légère baisse à Wall Street, plutôt la hausse ici en Europe. On est pas mal, le CAC 40 gagne 0,5%. A tout de suite.
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1: Pour cueillir le futur avant qu'il ne devienne trop mûr, on va essayer de le cueillir avant les autres grâce au marché, leur fonction d'anticipatrice, leur pouvoir anticipateur. Bienvenue à tous. Il est là en fil rouge, Antoine Larigauderie. Rebonsoir Antoine.
0: Rebonsoir Guillaume.
1: Votre mot du soir, Antoine.
0: Allez, reprise après deux séances de baisse consécutives, hein, et Sabrina nous le disait, hein, quand même, 10 séances de baisse en 11 séances. Oui. On sait à faire beaucoup. Plus 0,54 pour le CAC qui se réveille là. 8484 points. Et on était même au-dessus des 8500 tout à l'heure. Petit coup de mou en revanche du côté de la tech avec l'Euronext Tech Leaders qui recule de 0,46%. Le reste des indices européens, plus 0,4 pour l'Eurostock 50. DAX à Francfort, plus 0,37 et plus 0,31% à Madrid. Du côté de Wall Street, oui, ça s'est bien retourné à la baisse et c'est la tech qui pêche. Moins 0,17% pour le Nasdaq, moins 0,16 pour le Dow Jones. Le S&P 500 lui reste étal à plus 0,03%.
1: Wall Street un peu en retard sur l'Europe aujourd'hui avec un indicateur, le PCE, c'est la mesure d'inflation préférée de la Fed. Ben, le PCE est un peu au-dessus des attentes, donc l'inflation légèrement au-delà des espoir. On est à 3,7% là sur le PCE de ce mois d'août, 3,7 au lieu des 3,6% attendus. On va en parler. Et c'est vrai que ça freine un tout petit peu Wall Street. Les taux repartent très légèrement à la hausse. Rien de très méchant néanmoins. Meta à suivre aujourd'hui. Le titre gagne 2,8%. Là, le titre Meta à Wall Street. Meta accepte de payer quasiment 17 milliards de dollars pour régler les poursuites auxquelles il fait face. Les poursuites sur des nuisances psychologiques, sur les adolescents. Les nuisances liées à Facebook et Instagram qui n'ont pas été bien maîtrisées par Meta, par les outils de filtrage notamment de Facebook et Insta. Donc Meta prêt à payer pour essayer de limiter ses poursuites. 17 milliards de dollars. Le titre est en hausse en ce moment. Ce soir, on suivra bien sûr la publication d'NVIDIA. On en parlera avec nos experts dans un instant. Et puis cette question autour des PEA. Pourrez-vous encore à l'avenir investir à Wall Street via vos PEA? Il se trouve que jusqu'ici, les ETF synthétiques vous permettaient même via le PEA d'investir à Wall Street. Ce sera peut-être plus le cas. Le gouvernement réfléchit à sortir ces ETF du PEA dans le cadre du projet de loi de finances en préparation. On va en parler ensemble. BFM Bourse sur toutes ces batailles de marché et BFM Business sur l'ensemble des grands enjeux de cette rentrée. D'abord la rentrée du MEDEF avec la REF qui se tient aujourd'hui et demain à Roland-Garros à 8 mois de la présidentielle. Le patronat compte bien peser dans le débat. Demain, 7 principaux candidats à la présidentielle d'ailleurs viendront détailler leur programme économique dans une consultation interne. Seuls 17% des chefs d'entreprise interrogés se disent optimistes pour la suite. Seuls 17% d'entre eux se disent optimistes, quel que soit le futur vainqueur de la présidentielle d'ailleurs. Alors à 18h ce soir, BFM Business passe en mode spécial, édition spéciale depuis la REF, depuis le stade de Roland-Garros, donc avec Edwige Chevrillon. Elle recevra notamment tout à l'heure Éric Trappier, le patron de Dassault Aviation, ou encore Bruno Le Maire. La durée de vie de certains médicaments bientôt allongée. Les autorités sanitaires ont lancé un projet avec les groupes pharmaceutiques pour prolonger donc la durée de conservation de 73 médicaments. L'objectif est limiter le gaspillage. Et puis l'actualité géopolitique, l'Iran annonce des accords avec Oman sur la gestion du détroit d'Ormuz, accord qui prévoirait un partage des revenus liés à la navigation dans le détroit d'Ormuz. Mais Téhéran prévient que ce détroit ne sera pas ouvert tant que les États-Unis poursuivent leur guerre. Fin de citation. On en parlera aussi tout à l'heure. C'est BFM Bourse, bienvenue à tous. On est à vos côtés, on joue dans votre camp.
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1: Nos experts du club ce soir, ils viennent de nous rejoindre. Rachid Medjaoui pour Louvre Banque Privée. Bonsoir Rachid.
12: Bonsoir Guillaume.
1: Et Kevin Tozé est avec nous. Bonsoir Kevin.
13: Bonsoir Guillaume.
1: Membre du comité d'investissement de Carmignac. On va parler dans un instant de l'indice PCE, bien sûr, très légèrement, rien de très méchant, supérieur aux attentes, la publication attendue d'NVIDIA. D'abord, je voudrais vous faire réagir donc à ce projet que semble vouloir étudier le gouvernement. Sortir du PEA les ETF synthétiques qui permettent d'investir en dehors de la zone euro. C'est vrai que le PEA à la base, c'est pour investir plutôt en Europe, mais les ETF synthétiques permettent d'investir aussi hors zone euro, y compris à Wall Street. Et c'est vrai que les particuliers, les investisseurs, ils aiment bien investir à Wall Street parce que c'est là qu'il y a le plus de potentiel et de performance. Est-ce que si effectivement le gouvernement sort les ETF permettant d'investir à Wall Street du PEA, c'est mal, Rachid?
12: Alors, vous avez raison. Alors, toutes les maisons, et Louvre Banque Privée fait partie de ces maisons, nous proposons des PEA. Alors, chez nous, on appelle ça Europe Monde. Comme vous le savez, il y a l'esprit et la lettre. C'est-à-dire que dès le début, nous savions que nous pouvions mettre autant de pourcentages qu'on voulait d'actions non européennes via cette technique de swap, mais nous avions décidé de limiter ça à peu près 20%, parce que nous considérons qu'effectivement, et vous l'avez rappelé, l'objectif du PEA, c'est quand même d'investir dans des sociétés européennes. Donc nous, notre position là-dessus, c'est de dire, comme dans beaucoup de choses, il faut limiter effectivement les excès, mais ne pas interdire comme ça. Pourquoi ? Parce que en tant que gérant, nous avons une responsabilité fiduciaire, c'est-à-dire de s'assurer que les portefeuilles soient toujours diversifiés dans l'intérêt des clients. Et nous savons quand même que la valorisation du patrimoine de nos clients, elle se fait pas simplement en France, en Europe, elle se fait aussi un petit peu, parfois beaucoup, en dehors, dans le monde, et donc donner la possibilité de mettre une dose limitée, pas que ça soit principal, il faut que ça soit majoritaire, dans des PEA pour diversifier, ça nous semble être une bonne position.
1: Diversifier voilà. À travers aussi une allocation plus internationale que la seule Europe.
12: Quoi. Voilà. Voilà, mais voilà, nous, on s'est arrêté, on s'est fixé comme limite maximum dès le début 20%. Voilà.
1: D'accord. Voilà. Et c'est vrai que la pédagogie pour pousser les gens à davantage investir, effectivement, préparer leur avenir financier via, entre autres, la bourse, et puis peut-être un jour la retraite par capitalisation arrivera-t-elle, c'est de dire n'investissez pas tous vos œufs dans le même panier, surtout investissez de façon diversifiée. Et une façon de diversifier, c'est aussi d'investir à Wall Street. Est-ce que sortir les ETF Wall Street du PEA est une bonne idée, Kevin?
13: Alors, bon, j'ai un avis un peu différent de celui de Rachid. Je crois que c'est une bonne idée. Et ça arrive à un moment où, voilà, on parlait de géopolitique. Vous parlez de géopolitique, Guillaume. Les enjeux, on va dire, de souveraineté, ils sont très présents. Les enjeux de souveraineté du capital aussi. Et dans un monde où il y a quand même beaucoup de capitaux qui sont levés, ben c'est important de pouvoir aller chercher où ils sont. Donc ça, c'est un premier élément. Le deuxième, c'est que quand même l'essence même du PEA, c'est quand même une incitation à venir investir dans un tissu économique européen. Et donc, il y a quand même voilà, une forme de détournement, on va dire, de la règle. Et le troisième, c'est qu'on peut aussi faire de la performance avec des actions européennes. Hein. Même si on regarde des indices bancaires européens font bien mieux même que les indices stars de la tech américaine.
1: Oui, il faudra convaincre les investisseurs quand même, hein, parce que dans la durée, c'est plutôt à Wall Street qu'on fait de la perf. La meilleure façon de pousser les gens à investir en Europe plutôt que d'interdire d'investir à Wall Street, c'est justement d'aider les entreprises à se développer, baisser la fiscalité, participer à renforcer le tissu productif plutôt que la contrainte. Quelle n'est pas là la clé plutôt? Est-ce que quelque part, c'est pas l'arme du pauvre que d'interdire les ETF Wall Street dans les PEA?
13: La question, c'est pas de les interdire. Les investisseurs, ils peuvent tout à fait investir sur les marchés d'actions américains ou émergents, par contre, ils auront moins d'incitation fiscale à le faire. Voilà.
1: Oui.
12: Si vous l'interdisez dans le PEA, pourquoi vous le laissez dans l'assurance vie?
1: Avez raison, mais effectivement, parce qu'il n'est pas question là de sortir, d'interdire. Parce que l'assurance vie aussi offre une carotte fiscale, mais pour le coup, il n'est pas question de sortir ces ETF Wall Street de l'assurance vie. Alors, il y a un lobby de l'assurance vie qui fait bien son travail, c'est quoi l'histoire?
12: Je rappelle ce que je disais au début, c'est-à-dire qu'on a une responsabilité fiduciaire, on doit quand même diversifier et dire, mettre par exemple comme chez nous un maximum, je ne dis pas que si on est toujours à 20%, mais s'autoriser à aller jusqu'à par exemple 20%, pas simplement à Wall Street, mais un peu dans le monde, sur les émergents, hein, parce que avec ces portefeuilles swappés, vous pouvez investir où vous voulez. Je trouve que ça met la bonne dose de diversification. Vous le disiez, il y a des périodes où la performance allait ailleurs et on a eu des périodes de déshérence boursière en Europe, hein, la crise de la zone euro par exemple, enfin voilà. Voilà, maintenant, effectivement, là où il y a eu de l'excès, et je trouve qu'effectivement, sonner la fin de la partie, c'est très bien, proposer un PEA 100% Nikkei, par exemple, bon, je trouve que ça fait pas beaucoup de sens.
1: Après, ce qui est un peu gênant quand même, c'est qu'un investisseur qui choisit d'investir à travers le PEA, il le fait investir à horizon 10 ans, parfois 20 ans. Enfin, c'est de l'investissement long terme, parfois. Si on change les règles du jeu en cours de route, c'est un peu, en termes de message, c'est pas top non plus, Kevin.
13: Encore une fois, je crois que le PEA, il sert bien, il a une double, un double objectif. C'est-à-dire que d'une part, inciter on va dire, les épargnants à épargner, et d'autre part, à venir aider au financement d'un tissu économique européen.
1: Ah, c'est sûr, voilà. C'est sûr.
13: Mais par ailleurs, je veux dire, des règles d'abattement fiscaux outre-Atlantique pour des investissements outre-Atlantique, il y en a aussi, hein.
12: Non, mais le thème de la souveraineté, il est crucial et je crois que on est tous partis là-dessus. On a compris qu'il fallait tous pousser et aider. Mais je pense qu'il y a quand même des leviers beaucoup plus forts pour justement faire qu'on soit tous un jour plus souverains. C'est aller faire créer ce marché des capitaux unifiés, faire en sorte que les 10 000 milliards qui dorment en dépôt, il y en a partout, ils s'investissent plutôt chez nous, dans nos sociétés. Cela, il faut un marché où il n'y a pas 27 bourses, mais un marché où il y a, comme aux États-Unis, 2-3 bourses. Et là, sans obliger les gens à dire « faut y aller, faut pas y aller », naturellement, ces 300 milliards qui partent chaque année à Wall Street, eh bien, Ils vont venir parce que les gens trouveront de quoi investir. Hein. C'est aussi ça.
1: Ou quand il y a une introduction en bourse, encourager les investisseurs particuliers à pouvoir y participer de façon précoce. Alors, pas trop les pousser vers le risque, mais quand même. Je vois SpaceX, par exemple, était ouvert aux particuliers. Il y a plein de capitaux européens qui sont allés s'investir dans SpaceX il y a quelques semaines. C'est dommage. Nous, on n'offre pas cette opportunité sur nos IPO européens.
13: Il y a des fonds d'investissement dans lesquels on peut faire ce qu'on appelle du pré-IPO, c'est-à-dire souscrire, enfin investir sur une entreprise. Alors, particulier, on ne peut pas le faire en direct, mais on peut le faire par le truchement de fonds d'investissement.
1: Oui, par le truchement de. C'est ça le problème de l'Europe, c'est qu'il y a plein de truchements aussi. Bon, en tout cas, on est en hausse aujourd'hui sur le CAC 40, plus 0,5%, alors qu'à Wall Street, c'est plutôt un peu mitigé. On a eu l'indice PCE, qui suit de très près la Fed, hein, c'est l'indice préféré de la Fed pour mesurer l'inflation, qui ressort un peu légèrement supérieur aux attentes à 3,7%. Un pouillème supérieur aux attentes. Mais quand même très au-delà des objectifs de la Fed. Est-ce que ça peut impacter sa décision sur les taux au mois de septembre, Kevin?
13: Je pense que oui. S'il y a quelqu'un qui suit ça de près, je pense que c'est clairement mon homonyme. Donc, monsieur Warsh, quand même, l'inflation est toujours un sujet, on va dire, 6 ans après. Donc, ça, c'est un point. Le deuxième, c'est qu'on a aussi eu une révision à la hausse des chiffres du PIB, et notamment avec une consommation qui était plus forte. Et donc, quand on fait la somme et de l'inflation et de la croissance économique, on se retrouve avec une croissance nominale qui est à 6,6% aux États-Unis. Voilà, donc, avec des taux de politique monétaire là où ils sont, la question de est-ce que la politique monétaire américaine elle est restrictive ou accommodante, je crois que la réponse est relativement claire.
1: Oui, donc on va vers un statu quo manifestement, même si l'inflation est supérieure aux attentes.
13: Je ne crois pas qu'on aille vers un statu quo. Enfin, voilà.
1: Oui, mais vous êtes contrariant. Le marché parie toujours sur un statu quo, lui.
13: Le marché anticipe à quoi 40% à peu près, une probabilité de 40% que la Réserve fédérale monte ses taux d'intérêt à la réunion de septembre. Alors la bonne nouvelle, c'est qu'on en saura un peu plus demain, après-demain. Je ne sais plus avec le
1: Jackson
13: Hole. Ouais, avec le symposium de
1: vendredi
13: de Jackson Hole, vendredi 16h de Paris. On aura sans doute, en tout cas j'espère, un peu plus d'indications, parce que si ce n'est pas le cas, le risque c'est qu'on ait à peu près la même séquence que celle qu'on a eue lors de la réunion de la Réserve fédérale de juillet, c'est que le statu quo ou le flou, il amène quoi? Il amène une montée des taux longs. Parce que le marché, il y a un moment où il arbitre, c'est-à-dire que ce qui n'est pas fait aujourd'hui, il faudra peut-être le faire demain, ou ça veut dire que cette inflation, elle sera là pour encore plus longtemps.
1: Alors justement, c'est intéressant. Est-ce que justement Kevin Warsh, qui va s'exprimer à Jackson Hole le vendredi, va tirer les leçons de cet été où l'absence de communication de la Fed au début de l'été, lors de la dernière réunion, a plutôt fait monter les taux obligataires, effectivement, créer de la tension? Est-ce qu'il va tirer les leçons de tout ça et davantage cette fois communiquer et en dire au marché, d'après vous,
12: Rachid? Non, parce qu'il est arrivé avec une doctrine, presque une idéologie, qui est de dire une banque centrale, ça ne doit pas trop communiquer, il ne croit pas à la forward guidance. Et dans la littérature économique, vous trouvez des gens qui vous disent qu'il faut communiquer, d'autres qui vous disent qu'il faut pas, faut éviter de trop communiquer, laisser le marché plutôt se faire sa propre religion. Donc je ne suis pas certain qu'il change comme ça, qu'il ait changé de doctrine comme ça en deux mois, parce que les taux longs ont monté. Moi, je pense que ce qu'il va essayer de faire, ça va être un jeu... Il va effectivement constater que il n'y a pas la place pour baisser les taux, mais il a quand même des gens derrière qui l'ont nommé pour ce job-là. Enfin, je veux dire, on va peut-être parler de Scott Bessent, mais il a quand même été mis là pour baisser les taux, parce que c'est existentiel pour Washington. Donc là, il va, je pense, confirmer que ça va être très compliqué de baisser les taux, mais il ne va pas... Il va essayer de s'en sortir, comme la dernière fois, en parlant plutôt de moyen-long terme, de l'IA, de la productivité, du fait que, oui, l'inflation s'est installée sur un palier plus élevé, mais il y a des forces qui vont probablement éviter qu'elle ne réaccélère ou qu'on reparte pour un nouveau cycle inflationniste. Donc voilà, donc il va plutôt essayer de jouer sur cela. Et donc, je pense qu'à la sortie... Le marché va rester à peu près en l'état, c'est-à-dire ce que vous disiez, 40% de probabilité sur septembre, à peu près 100% sur décembre.
1: D'une hausse de taux.
12: Voilà. Mais je pense pas. Voilà. Mais lui, rappelons-nous, il est là quand même. Il a été mis là quand même pour essayer de pas monter les taux et, si possible, de les baisser. Et c'est toute la question du risque de débaissement du dollar et du fait que ça va se payer. Alors. Il peut toujours dire qu'une partie du job de la Fed est faite par les taux longs. Hein. Et effectivement, les conditions financières côté taux longs se sont plutôt durcies. Rappelons-nous quand même que sur l'économie, ce n'est pas que les taux courts, hein, c'est aussi... plutôt les taux obligataires qui
1: ils, font, ils ont un souci supplémentaire quand même, les Américains, c'est que leur dette est manifestement de plus en plus volatile. Hier, c'est Stéphane Déo qui était avec nous dans la Data Room, il nous a livré cette data. Il se trouve que les Britanniques détiennent désormais plus de dettes américaines que les Chinois. Les Britanniques, le Royaume-Uni, détient 940 milliards de dollars de dettes américaines, 940 milliards contre 640 pour la Chine. Et le problème, c'est pas que ce soit les Britanniques, même si pour les Américains, ça doit quand même un peu froisser l'orgueil. Dépendre du Royaume-Uni, c'est un peu gênant. Non, mais plus fondamentalement, les investisseurs britanniques qui détiennent la dette américaine, ce sont surtout des hedge funds, c'est-à-dire des investisseurs très court terme. Alors que la Chine, elle, c'est plutôt du long terme. Donc on a une dette américaine entre des mains de plus en plus court-termistes, manifestement.
13: Ouais, une autre façon de le dire, c'est qu'on a une baisse, dans la proportion des détenteurs de dettes américaines, on a une baisse très importante des investisseurs qui étaient peu sensibles au prix. On pense à des banques centrales, on pense à des investisseurs de très long terme qui sont pas, alors je suis désolé pour les aspects techniques, qui sont pas en mark to market, mais qui détiennent la dette jusqu'à la maturité, qui eux, globalement, sont assez peu sensibles à ces mouvements de prix. Ça représentait à peu près 70% des acheteurs de cette dette américaine. Aujourd'hui, c'est tombé à 50%. Et donc, mécaniquement, ça fait de la place, comme vous l'indiquiez, à des investisseurs qui ont des horizons de temps un peu plus, en tout cas, qui sont, eux, sensibles aux mouvements de
1: les hedge funds par exemple,
13: des fonds on va dire non benchmarkés et autres. Donc ça c'est un élément je veux dire on voit quand même une forme de, je sais pas si un exode, mais il y a quelque chose quand même de cet ordre là, c'est-à-dire qu'il y a les investisseurs de par le monde, ils sont de moins en moins enclins à acheter de la dette américaine. Alors c'est pas le cas des Japonais, pas le cas des Anglais, mais c'est le cas des Chinois, des Chinois par exemple. Ouais. Et donc là aussi, on a une forme de rotation dans les candidats à acheter de la dette américaine. Et je suis pas convaincu que la politique, extérieure de Monsieur Trump aide à trouver des pôles d'épargne qui sont tout à fait,
1: convaincus dans le long terme
13: à venir acheter. Et je veux dire, même dans les pays du Golfe ou au Moyen-Orient, il y a eu, on va pas refaire des cours d'histoire, mais tout ce qui a été les accords de pétrodollars et autres dans les années, les années 70, même ça, c'est potentiellement.
1: Et ils ont pu, un certain nombre d'États du Golfe, y compris l'Arabie Saoudite, s'estimer mal défendu par les Américains. Exactement. Face à l'Iran récemment.
13: Et donc, c'est encore une fois, on a ce pôle d'investissement ou détenteur de dette américaine, souveraine américaine, qui est moins là. Et je crois qu'il y a un deuxième facteur, c'est que dans nos métiers, on parle parfois d'effet d'éviction. C'est-à-dire que quand on a un gouvernement ou un État qui émet beaucoup de dettes, qu'est-ce que ça fait? Ça pousse les émetteurs de dettes du secteur privé sur le côté, parce que plus de dettes émises, ça veut dire des taux d'intérêt, donc un coût du capital plus élevé. Et aujourd'hui, on a un effet d'éviction est renversé. Parce qu'on a quoi ? On a des acteurs privés, du secteur privé américain, et notamment dans le secteur technologique, qui émettent beaucoup de dettes. Donc on a peut-être aussi cette forme de course un petit peu à la levée de capitaux, et ça fait peut-être le lien avec ce qu'on disait tout à l'heure sur le PEA, alors pas sur les actions mais sur les obligations.
1: La dette américaine, donc les Britanniques en détiennent davantage que les Chinois désormais. Ça doit faire bizarre aux Américains, ça.
12: Oui, ça fait bizarre. Chine. Maintenant, il vous a pas échappé, je pense, que depuis l'arrivée de Trump 2, on n'a que des communications pour préparer ce changement structurel. C'est-à-dire que Washington a compris. Et donc, qu'est-ce qu'ils font? On n'en parle pas beaucoup, mais le stablecoin en dollars, c'est une façon pour obliger les investisseurs à racheter des emprunts d'État. Et puis, Bessent est en train de déréguler et de permettre aux banques d'acheter beaucoup plus d'obligations d'État en relâchant un certain nombre de ratios prudentiels. Donc, je pense qu'ils ont compris que d'une manière ou d'une autre, ils devaient plus internaliser les acheteurs. Alors, est-ce qu'ils vont réussir ou pas? On n'en sait rien. En tout cas, ils ont un défi énorme parce que ils doivent financer de plus en plus une dette qui accélère. Ils essayent de trouver des solutions pour limiter les dégâts en termes de hausse des taux. Mais on voit bien que c'est devenu le. On l'a vu l'année dernière, on l'a vu au mois de mars. À chaque fois que le taux 10 ans dépasse les 4,75 ou s'approche ou dépasse les 4,75, Washington, Bessent et autres nous sortent un bazooka pour essayer de calmer le jeu. Mais c'est du court terme, ça peut pas non plus régler le problème du moyen terme.
13: Kevin, si on essaie de se projeter un petit peu là-dessus, les différentes on va dire, stratégies qui sont mises en place, notamment par le Trésor américain, pour essayer de calmer ou de limiter la hausse des taux longs. C'est pas de nature à encourager le Congrès américain à faire un peu plus son travail sur la problématique numéro un, qui est le déficit.
1: Oui, freiner la dérive des déficits américains, effectivement, puisque plutôt que de trouver les solutions de fond, on va faire appel manifestement à l'ingénierie financière, histoire de calmer un peu les taux, et notamment une opération twist que le Trésor sera en train de préparer pour encore une fois, une énième fois, un milliardième fois, gagner du temps. On continue d'en parler, bien sûr, ensemble. On est, messieurs, à un quart d'heure de la clôture. On accélère, on entre dans la dernière ligne droite de cette séance, et notre CAC est toujours en hausse, plus 0,38%, porté par ArcelorMittal, en hausse de 3% en ce moment. Accor gagne également 2%. Notez également les replis. En revanche, Eiffage, tiens, qui va publier ses résultats, sera après la clôture. Eiffage la perd 1%. Il y aura aussi ID Logistics à suivre tout à l'heure après la clôture à la Bourse de Paris, dont le patron d'ID Logistics sera l'invité d'Étienne Braque. Ce sera vendredi matin dans Good Morning Market. Vous savez, c'est tous les matins. Nous, on est là pour la clôture, et puis lui, il assure l'ouverture des marchés. C'est à 9h tous les jours, Good Morning Market, donc avec Étienne. Les autres baisses, alors il y a quand même OVH. OVH perd en ce moment 13% à la Bourse de Paris après l'annonce du départ de sa directrice financière, juste avant le plan stratégique à 5 ans qui sera bientôt dévoilé. Ça fait un peu mauvais effet, c'est sûr. Et OVH perd donc 13% en ce moment, à un peu plus de 14 euros. Nos experts sont là, Kevin Tauzé et Rachid Medjaoui. Alors vous le disiez, il y a maintenant des acteurs privés qui émettent de plus en plus de dettes. Ça fait pression, ça, sur les taux obligataires. On va en parler justement de l'IA, de la tech, d'abord parce qu'Nvidia doit publier ce soir ses résultats. Ça reste la première capitalisation mondiale, hein, Nvidia. Il est redevenu cet été première capi à nouveau devant Apple. Est-ce que vous êtes serein, voilà. Est-ce qu'on vous aborde sereinement désormais ces publications d'Nvidia?
12: Alors, il y a Nvidia stricto sensu. Je pense que le marché n'a pas de crainte particulière. C'est-à-dire qu'on s'attend à ce qu'ils doublent à la fois leur chiffre d'affaires, leur revenu net par rapport à l'année dernière. Ils vont faire en un trimestre ce que la plupart des boîtes font en un an.
1: Et on le sait déjà un peu à l'avance, puisque leurs clients ont déjà publié leurs résultats.
12: Voilà. Non, ce qui va être beaucoup attendu, et on va écouter beaucoup leur patron, c'est sur, comment se portent ces clients? Est-ce qu'ils gardent le rythme? Est-ce qu'ils ralentissent? Donc ça, c'est la première chose importante, parce que ça va permettre de probablement au marché de dire il faut rejouer, ou au contraire continuer à se calmer sur le trade IA en général en bourse. Donc ça va être intéressant. Et puis bien entendu, on a une économie circulaire qui s'est installée dans le monde de l'IA, où chacun finance l'autre, chacun achète l'autre. Et donc, on attend aussi monsieur le patron de monsieur Wang, sur le patron de Nvidia, sur le côté hors bilan. Quels sont les revenus qu'il tire maintenant de cette activité où, en gros, il fait du financement de ses clients? Est-ce que c'est quelque chose qui est conséquente? Voilà, et on parle même de banque centrale IA maintenant. C'est quand même une... Alors, on a déjà vu ça dans l'histoire, mais c'est quand même quelque chose qui interroge les investisseurs. Donc là, je pense que le focus, ça va être plus sur les clients de Nvidia et sur globalement le business IA que plutôt les revenus ou la santé bilancielle ou profitable de Nvidia.
1: Bon. Kevin, ce soir 22h la publication.
13: Ouais, donc voilà, ce que nous ont dit les équipes dirigeantes d'Nvidia, c'est que sur ce trimestre, ils devraient délivrer 91 milliards de résultats. Ce qu'ils ont fait historiquement, c'est qu'en fait, ils font en général 3 à 4 milliards de mieux que ce qu'ils guident. Donc ça, ce sera un élément. Donc c'est-à-dire que voilà, les chiffres qui peuvent être affichés actuellement, ils seront sans doute plus élevés que ça. Je crois que le consensus, il se cale plutôt là-dessus. Hein. Donc ça, c'est un premier point. Je crois que l'autre point qui sera important, c'est le niveau de marge. C'est-à-dire qu'il a tendu à quoi? 74-75%. On a quand même une forte hausse du prix des intrants, notamment pense à la mémoire. Les prix de la mémoire sont en hausse de plus de 20%. Donc, est-ce qu'il y aura une capacité, ou est-ce qu'ils ont pu passer ces hausses de prix? Donc, ça donnera quand même aussi une indication sur la demande sous-jacente, hein, leur pouvoir de fixation des prix. Un deuxième élément, puis il y en a un troisième, c'est qu'est-ce qu'ils vont nous guider ou qu'est-ce qu'ils vont nous téléguider sur le prochain trimestre. Et c'est vrai que voilà, si on projette cette séquence, le prochain trimestre, s'il est annoncé aller autour de 110 milliards, ça veut dire quand même un rythme de croissance des résultats de plus de 20 milliards par trimestre. Et ça veut dire quoi? Ça veut dire que si on tire ça un petit peu dans le temps, on se dit, allez, on a un multiple de valorisation, admettons, à 15 fois, ça veut dire que la valorisation, enfin la capitalisation boursière de Nvidia peut aller toucher les 6 trillions de dollars sur un horizon de temps.
1: On est à 5 000, on sera à 6 000. Oui, d'ici un an, on serait à 6 000 milliards de dollars de capital.
13: Voilà, et donc ça fait quoi? Allez, 15%
1: de hausse. Ce qui n'est pas énorme hein, pour les hyperscalers, mais à l'échelle d'NVIDIA d'un groupe à 5 000 milliards de capital, c'est quand même pas mal d'argent.
13: C'est quand même...
1: Oui, on est là, bien d'accord. Oui.
13: Donc voilà un petit peu comment est-ce que je le cadre.
12: Ça a beaucoup dérété, NVIDIA, ça fait 19 fois, donc il y a de la marge.
1: Oui, alors en face, on a quand même des concurrents qui essaient de monter en puissance. Par exemple, OpenAI, qui commence à fabriquer ses propres puces. OpenAI a annoncé que lors de récents tests, alors après, ils disent ce qu'ils veulent. Ouais. Eh bien, leur propre puce, qui s'appelle Jalapeno, c'est pas une blague, leur propre puce, ont de meilleures performances que celles d'NVIDIA.
13: Ouais.
1: Bon, ils n'allaient pas communiquer l'inverse non plus. Mais on peut les croire aussi.
13: Là aussi, il y a cette approche de diversification, je pense qu'elle est importante. Là aussi, je veux dire, les niveaux de marge dont on parlait, ça fait sans doute des envieux.
1: C'est
13: un point. Ces puces Jalapeno, elles sont aussi compétitives que des puces d'NVIDIA, mais pas que les dernières puces d'NVIDIA, celles qui ont été sorties il y a un an, sur cette base-là que s'est fait le comparatif.
1: Oui,
13: donc là, on commence déjà un peu à regarder, en coussant le capot, à voir quelques différences. Et ensuite, ces puces-là, elles servent à quoi? Elles servent à faire ce qu'on appelle, dans le domaine de l'intelligence artificielle, le calcul d'inférence. C'est-à-dire, en gros, à répondre aux différents prompts, aux différentes requêtes qu'on peut faire. Et elles sont beaucoup moins utilisées pour tout ce qui est le calcul d'entraînement de nouveaux modèles. Sur ce domaine-là, c'est clairement NVIDIA qui a une longueur d'avance.
1: Oui, la demande, elle est là hein, pour l'intelligence artificielle, et tous les acteurs de l'IA qui ont publié cet été ont brillé. Honnêtement, ça a été une super saison de publication aussi pour l'IA. Il y a toujours de l'optimisme pour l'avenir. Mais quand même, la question du coût qu'on est prêt à payer pour les risques associés. Les CDS, quand on regarde les CDS, par exemple, c'est les CDS sur Oracle. Je ne sais pas si vous avez vu l'info passer aujourd'hui. Ils ont bondi. Là, on est à plus de 200 points de base de CDS, donc c'est à 5 ans. C'est-à-dire que l'assurance contre le risque de défaut d'Oracle à 5 ans est en train de toucher des records. Le prix de cette assurance, c'est un record un plus haut même sur le prix de ces CDS, au-delà des prix de 2008, pendant la crise financière sur Oracle. Broadcom aussi voit ses CDS flamber là. La demande est là, mais jusqu'à quel montant sera-t-on prêt à payer le risque autour de ces investissements majeurs?
12: Et au-delà d'Oracle, parce qu'Oracle, c'était celui de la bande qui n'avait pas de cash dès le début, donc il est allé clairement du côté de la dette, et ça fait un an qu'il se fait matraquer sur le marché du crédit. Ce qui est plus... Là où la vigilance, c'est qu'en fait, ça se généralise à tous les acteurs. Et en fait, on voit ces acteurs qui, normalement, sont investment grade, non spéculatifs, hein, plutôt, traités comme des junk bonds, quoi, en dessous de investment grade.
1: Sur c'est le marché des CDS.
13: Ouais.
12: Voilà.
13: Et c'est ça qui... Ils n'empruntent pas à ces niveaux-là.
12: Voilà. Et c'est ça qui... Donc ça veut dire que
1: il y a un signal des CDS quand même.
12: Oui, mais le marché des CDS, en fait, le marché n'est pas stupide. C'est-à-dire que le marché a intégré le fait que le rating bilanciel de tous ces acteurs était en train de se dégrader compte tenu des montants colossaux qu'ils doivent lever pour satisfaire la demande de leurs clients. Et donc, alors même qu'ils sont en notation non spéculative, ils traitent déjà comme des acteurs du domaine spéculatif.
1: Ouais.
12: Donc, de ce côté-là, on peut dire que le marché n'est pas stupide et déjà préparé. Après, comme d'habitude...
1: Il a un œil ouvert, quand même.
12: Il a un œil ouvert et il ne faut pas que ça aille quand même très très loin. Et c'est là où on reboucle avec ce qu'on disait tout à l'heure sur les taux longs américains. Il ne faudrait pas non plus qu'en plus... À cause de Washington, on est une flambée des taux longs, parce que là, pour le coup, des spreads des CDS ou des spreads qui s'élargissent, plus des niveaux de taux qui augmentent.
1: Mais est-ce que ces CDS, on doit forcément les regarder au pied de la lettre? Est-ce que c'est un marché très spéculatif?
13: C'est le coût d'une assurance.
12: Ah oui, c'est le coût d'une assurance.
1: Donc c'est à prendre au pied de la lettre, c'est sérieux.
12: Options,
1: quoi. On ne fait pas de trading de CDS, ça n'existe pas.
12: Si,
1: ça existe. Donc ça peut peut-être torsionner un tout petit peu le marché et le prix des CDS.
12: Mais le problème des CDS, c'est, rappelez, on avait connu ça en 2008. C'est un marché où, en gros, vous achetez une assurance sur la maison de votre voisin et vous y mettez le feu. C'est ça le problème des CDS. Moi, je peux acheter une assurance sans votre tête, entre guillemets, et puis
1: vous la coupez. Voilà. Oui, d'accord. Oui.
12: C'est là où on peut avoir de l'excès, si vous voulez, sur ce marché.
13: On parlait de la séquence, c'est-à-dire que si je regarde dans le rétroviseur ces grands groupes de technologie américaine, ils ont emprunté quelque chose comme 600 milliards de dollars, et si je regarde par le pare-brise, ils vont emprunter sur les 12 prochains mois 1000 milliards de dollars. Et donc, le marché obligataire, il fait quoi? Dont acte. C'est-à-dire que le risque associé au non-remboursement ou à une trajectoire un peu plus aléatoire, même si la probabilité que ça arrive est faible, il faut quand même l'intégrer. Donc c'est ça qui reflète cette hausse du coût de l'assurance, encore une fois, contre un accident de crédit sur ces grands acteurs-là, qui est encore une fois auquel on assigne une probabilité relativement faible. C'est pas une SS2I de taille moyenne qui va se faire disrupter par l'IA. C'est quand même pas tout à fait le
1: futur. Lehman Brothers, je veux dire par là, le groupe Too Big to Fail, enfin pour le coup Lehman avait chuté, mais bon, c'est qui? C'est un acteur de la tech désormais, le prochain Too Big to Fail? Les banques vont bien manifestement, il est dans la tech.
13: Ouais, je crois que le secteur des logiciels, je veux dire, sur les marchés du crédit, quand vous regardez sur du long terme, les taux de défaut sur les catégories spéculatives aux États-Unis, ça tourne autour de 3-4%. Quand on regarde ce qui se passe dans des secteurs qui sont très disruptés à certaines périodes dans le temps, les taux de défaut, ils passent à deux chiffres. Vous regardez post-Covid, on travaille à la maison, tout ce qui est distribution. Vous regardez, les années 2000, tout ce qui est le secteur du câble. Vous regardez le gaz de schiste américain, tout le secteur pétrolier, on a des taux de défaut qui remontent. Donc, s'il y a un secteur dans lequel nous, on fait plutôt attention, c'est plutôt celui des logiciels.
1: 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Dans un instant, bien sûr, on va vivre la clôture des marchés financiers. Puis juste après, on parlera plus spécifiquement de nos marchés européens qui, d'ailleurs, aujourd'hui surperforment Wall Street. On parlera des valeurs des secteurs à privilégier, plus spécifiquement ici en Europe. Mais on entre d'abord, messieurs, dans la Data Room.

0: sont désendettés. Donc macroéconomiquement, si l'État américain n'avait pas contrebalancé ce deleveraging des ménages américains, on aurait eu plutôt, sachant que les entreprises ont été stables plutôt sur la période, on aurait eu plutôt un risque de contraction économique. Donc du point de vue macroéconomique, qu'un État vienne supplier l'autre agent privé qui est les ménages, qui lui se deleverage ou se désentête, c'est plutôt, plutôt efficace.
1: C'est intéressant.
0: En revanche, et 30 points, c'est assez rigolo, c'est que l'État américain a augmenté de 30 points son taux d'endettement et les ménages ont baissé de 30 points leur taux d'endettement. Donc voilà. En revanche, la question importante, ce n'est pas les 40 000 milliards, c'est qu'est-ce qu'on fait de ces 40 000 milliards? Si vous faites essentiellement de la guerre qui ne sert à rien, vous dépensez pour un conflit en Iran qui ne sert à rien. Si vous, maintenant, vous dépensez 1 000 milliards pour payer juste les intérêts, alors ça veut dire que cette dette, en fait, est improductive. Et là, vous vous préparez des lendemains qui déchantent. Et puis enfin, on en a parlé tout à l'heure, il y a un risque d'éviction. Si la compétition pour l'épargne devient trop forte entre les États, les ménages, les entreprises, là, je sais, effectivement, ça peut avoir des conséquences négatives.
1: Effectivement, et c'est dans cet univers-là que les taux français aussi, sur des plus hauts de... on est à 4,1% en ce moment sur le 10 ans français. On n'a pas parlé de la présidentielle et de son impact. On aura 1000 fois l'occasion d'ici là. On va se rattraper, il n'y a pas de souci. Kevin, à vous, votre data ce soir, vous n'avez qu'une minute, je vous préviens.
2: Ouais.
1: 146 milliards de dollars.
2: Ouais. Donc 146 milliards de dollars, c'est quoi? C'est le montant des importations d'or en Chine sur le premier semestre de cette année. Donc voilà, on a une séquence quand même avec la fermeture d'Hormuz, le prix du baril du pétrole qui passe les 100 dollars, toute cette thématique de il faut faire, ou en tout cas les nouveaux actifs de réserve, ce sont des actifs réels. Et dans le même temps, fait extraordinaire, la Chine a importé 100 milliards de plus sur le premier semestre de 2026 que sur le premier semestre de 2025. Et je pense que ça vient quand même se mettre en face, je pense, d'un narratif qui a pu être largement utilisé. Alors là aussi, qu'est-ce que ça représente, ce montant-là? Ça veut dire quoi? Ça veut dire que sur le premier semestre de 2026, la Chine a importé à peu près autant d'or qu'elle n'a importé de pétrole. Voilà, donc là aussi, ça met les choses, je crois, un petit peu...
1: Vous dire qu'elle en a moins importé avec l'Iran? Non, mais je plaisante,
2: là aussi, c'est pour donner quelques points d'ancrage. Et fait, je crois, assez remarquable, c'est que ça ne s'est pas fait dans un marché où l'or remontait, ce qui est plutôt la tendance historique des investisseurs chinois, mais plutôt dans un environnement où l'or baissait. Donc ça veut dire quoi? Que c'est un actif qui est un peu bizarre, volatile, assez liquide, mais c'est un actif qu'on ne peut pas être exproprié, et ça vaut sans doute mieux que d'acheter ou d'investir sur des obligations dont prix pourra baisser à 50 cents pour le dollar.
1: Record d'achat d'or encore au premier semestre par la Chine. Ouais, c'est très impressionnant. On aurait pu ajouter une autre data multipliée par 27. Les paris sportifs, les montants investis par les Américains en paris sportifs fois 27 en 7 ans. C'est incroyable. Ils investissent de plus en plus en actions, les Américains, mais ils investissent aussi 27 fois plus aujourd'hui dans les paris sportifs qu'en 2018. C'est fou, ça.
2: Moi, je trouve ça inquiétant. C'est-à-dire que c'est un peu l'économie casino. C'est-à-dire que l'investissement, c'est plus un investissement productif auquel faisait allusion Rachid. C'est un investissement pour maximiser gain à long terme, et on le retrouve sur toutes ces options un jour, ces nouveaux sites type Robinhood, les investissements avec sans commission. Enfin, après, je ne suis pas là pour
1: juger, mais
2: on peut quand même comprendre que cette génération, les millénials et cette Gen Z, ils auront, contrairement à leurs parents, leurs grands-parents, sans doute moins la capacité à faire fructifier leur patrimoine avec l'immobilier ou les actifs traditionnels.
1: Les montants investis en paris sportifs fois 27 en 7 ans.
0: C'est un peu la faute du Covid. C'est quand on était tous à la maison, ils s'ennuyaient un peu.
2: Il y a bon dos, le Covid.
1: C'est sûr. Ils investissent plus. Les Américains investissent plus dans les paris sportifs que dans des livres, dans le cinéma, dans des achats de places pour aller voir des matchs, etc. Tous les produits culturels cumulés, désormais, c'est moins que les paris sportifs investis par les Américains. Voilà. Bon, c'est la nouvelle culture aussi. Merci de nous avoir accompagnés tous les deux. Kevin Tozer, Rachid Medjaoui. Dans un instant, la clôture, on va la vivre avec Antoine en direct. À tout de suite sur BFM Business.
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7: Avec Antoine, rebonsoir Antoine.
8: Rebonsoir Guillaume.
7: Comment termine-t-on ce soir ?
8: Et pas mal cette clôture, hein, après deux séances de baisse consécutives, plus 0,54% pour le CAC 40 qui termine à 8462 points. On va juste regarder les volumes parce que c'est important, ils ne sont pas très importants cette semaine. Et donc ça se confirme, ouais, on est sous les 3 milliards d'euros, hein, 2 milliards 99 très exactement. Mais on ne va pas bouder notre plaisir. Ah, il y a eu un de plus sur le fixing. Tiens. Plus 0,27. Vous vous rendez compte ? On a perdu la moitié de nos gains. Hein. Plus 0,27 oui, en définitive. 8462 points au fixing là. À l'instant, donc les volumes 2,99 milliards. Plus 0,23% pour l'Eurostock 50. Le DAX à Francfort, vraiment sur le fil du rasoir. Plus 0,08. Plus 0,05% à Madrid. L'Euronext Tech Leaders, en revanche, le coup de mou s'est confirmé. On est à moins 0,5% en clôture. C'est vraiment l'industrie qui a signé la meilleure performance. ArcelorMittal qui gagne 3,2% à 64,56€. Safran en plus 1,92€, 350,40€. Et puis des valeurs un petit peu plus discrétionnaires, on va dire le luxe. Hein. Kering plus de 25, 252,75€. Accor plus 1,74€ à 47,47€. À la baisse, Capgemini recule de 2,6% à 106,50€. Eurofin Scientifique, moins 1,7, 72,82€. Euronext, moins 57, 162,60€. Sur le SBF 120, Worldline signe la plus forte hausse à plus 7,17, 13,40€. Ubisoft, plus forte baisse, moins 4,5 à 5,30€. Marché obligataire, 4,08 pour le 10 ans français, 3,24 pour le 10 ans allemand, 4,65 pour le T-Bond de 10 ans américain. Et la correction, c'est donc confirmée du côté du pétrole, le Brent de mer du Nord. 87,29$, 82,36$ pour le brut léger américain.
9: Nette détente hein, des cours du pétrole. En début de semaine, on était à 92$, on n'est plus qu'à 87$ là, sur le Brent. Ça va vite, avec en plus apparemment un accord entre l'Iran et Oman pour ouvrir une route transitoire dans le détroit d'Hormuz. Bon, énième épisode. Romain Daubry nous rejoint, Bourse Direct. Rebonsoir Romain, plus 0,27%. Le CAC ce soir, il a même franchi en séance les 8005. Quelle perspective pour la suite d'après vous ?
10: Mais toujours ce qu'on disait, du manque d'intérêt, manque de momentum. On a, à partir de la mi-séance, glissé doucement et repris une partie des gains qu'on avait en début de séance. C'est quand même des signes de faiblesse sur les indices, d'autant plus qu'il faut le dire, en Europe, on est quand même très complaisant en termes de couverture dans les portefeuilles. On flirte, à mon sens, sur l'indice CAC 40 avec des niveaux d'alerte, 8435 points, et des structures de retournement baissière qui pourraient se valider avec des baisses de l'ordre de 5% pour l'indice parisien. Sur le DAX, c'est un petit peu la même chose. On est un peu plus loin du niveau d'alerte, c'est 25 890 points. Mais pareil, un manque de momentum en séance. On progressait de 0,80%. On termine en très légère hausse. Donc, encore une fois, sur les sommets, attention à des accélérations baissières possibles. On est complaisant, on manque d'intérêt, manque de volume. Il y a des risques, encore une fois, de volatilité à court terme. C'est un peu plus stable sur les marchés américains, même si, encore une fois, on manque aussi. On est dans l'attente vraiment des publications d'NVIDIA, manifestement.
9: Et c'est sûr, ce soir, 22h. Puis on est dans l'attente aussi de la spéciale REF à 18h. Tout à l'heure, Edwige Chevrillon prend les commandes depuis la REF, le Rassemblement des Entrepreneurs de France, l'université d'été du MEDEF. Elle sera en compagnie, Edwige Chevrillon, d'Éric Trappier, tiens, le patron de Dassault Aviation. Donc voilà, BFM Business mobilisé au cœur de cette rencontre des entrepreneurs de France et l'édition spéciale d'Edwige à partir de 18h dans à peine un petit quart d'heure. Allez, encore 18 minutes de patience. D'ici là, on va refaire la séance et vous apporter un max d'idées pour vos portefeuilles. C'est parti.
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9: Ils sont là, nos experts, pour refaire la séance. Romain Daubry, bien sûr, Thibaut François, Fastia Capital, en fil rouge. Rebonsoir Thibaut.
11: Rebonsoir
9: Guillaume. Étienne Monceau, depuis les bureaux de Zone Bourse. Bonsoir Étienne. Ravi de vous retrouver.
12: Bonsoir Guillaume.
9: Tous. Tiens Étienne, rapidement d'abord, comment vous les sentez les marchés avant d'entrer dans le détail des différentes valeurs? Nvidia qui va publier aussi au global là, les marchés en cette pré-rentrée. Est-ce que vous les sentez plutôt plein de potentiel ou plutôt fatigués, Étienne?
12: Non, je sens beaucoup de potentiel, mais pas nécessairement par rapport à la saison de résultats qui vient de se terminer, mais plutôt par un regard qui se porte vers d'autres valeurs qui ne sont pas forcément les valeurs liées à l'IA. Je pense que dans le reste du marché, il y a plein de nouvelles choses à faire et que ça y est, le marché se concentre sur ces nouvelles idées. On va d'ailleurs parler aujourd'hui du marché suisse. Je pense qu'il est très intéressant et que c'est un marché qui a été laissé très longtemps de côté. Et on va parler également aussi d'IA avec la publication de Nvidia ce soir. Mais voilà, je pense qu'il y a plein d'autres choses à faire et que les investisseurs sont au courant et se mettent à regarder ailleurs.
9: Peut-être un univers d'opportunités qui s'élargit. C'est vrai qu'on a vu les performances d'ailleurs sur les marchés s'élargir au-delà de la tech largement et dans les publications aussi. Il n'y a pas eu que des bonnes nouvelles dans la tech, il y en a eu dans plein de secteurs. Est-ce que vous sentez que le potentiel s'élargit sur davantage de secteurs et de valeurs désormais pour cette rentrée, Thibault?
11: Ce serait bien. Aujourd'hui, on s'est concentré sur les valeurs de la tech qui, on va dire, c'est le gros des indices hein, aujourd'hui, clairement. Hein. Donc aujourd'hui, c'est bien de s'intéresser aussi à d'autres boîtes. Les entreprises ont fait de bonnes publications, elles ont plutôt été rassurantes sur la fin d'année, sur les perspectives. Donc, je suis d'accord avec Étienne, hein, il y a plein de choses à faire sur le marché, pas forcément dans la tech, mais aussi dans la tech. Hein. La tech a quand même pas mal glissé ces dernières semaines. Cet été, il y a quand même eu des retours en arrière de pas mal de tech. Il y a eu pas mal de retours en arrière sur les valeurs défensives, de la défense en règle générale. Et donc, c'est vrai qu'il y a certaines choses à faire sur le marché et je confirme un petit peu l'enthousiasme d'Étienne.
9: Bon, vous nous offrez un magnifique lac, depuis Annecy d'ailleurs, Étienne. On va plonger la tête la première. Vous dites, il y a plein d'opportunités qui sont en train d'émerger là. Lesquelles? Allez, un chouchou chacun pour la rentrée avant de parler d'Annecy dans un instant. Votre chouchou pour cette rentrée, votre valeur pépite et favorite, votre pari, Thibaut.
11: Je vais rester dans la tech avec STM qui a fait une publication qui était très correcte sur le deuxième trimestre, qui a beaucoup corrigé avec les techs plutôt européenne d'ailleurs depuis quelques semaines. Elle avait fortement monté et elle a corrigé. Elle est quand même en hausse de plus de 100% depuis le début de l'année. Mais je trouve qu'il y a encore beaucoup de potentiel et je pense qu'on va avoir une confirmation par Nvidia que la demande est toujours extrêmement soutenue sur l'ensemble du marché des semi-conducteurs. Je m'attends à une bonne fin d'année 2026 et surtout une très bonne année 2027. La valorisation elle n'est pas très exigeante sur le dossier STM et je pense qu'on va avoir de bonnes surprises encore sur le dossier.
9: Bon, STM donc, pardon, mais vous nous éloignez pas trop de la tech, là. On reste dans la tech. Moi, je pensais que vous alliez élargir un peu l'horizon. Non, ça reste quand même STM, votre valeur favorite de la rentrée.
11: Vous avez le droit. Aujourd'hui, il y a du potentiel.
9: Ok. Étienne, vous allez élargir l'horizon ou parole?
12: Oui. Ah. Allons-y. Je vais vraiment élargir l'horizon pour le cas. Je parlais de Richemont en Suisse.
9: Oui.
12: C'est une entreprise qu'on n'a pas en portefeuille, mais qu'on regarde attentivement parce qu'elle a une caractéristique particulière, c'est qu'elle a un gros pourcentage de son chiffre d'affaires qui vient de la joaillerie et ça marche super bien. Ça marche super bien aux US et au Japon avec Cartier notamment. Et par rapport aux autres entreprises du luxe, la joaillerie, ça marche super bien et ça fait que Richemont se démarque de son industrie. Et je pense que quand on veut se tourner vers ces valeurs du luxe, ça devient vraiment une entreprise de choix. Pourquoi pas.
9: Et d'ailleurs, Richemont, valeur cotée à Zurich, donc on est sur le marché suisse. Vous nous disiez tout à l'heure en introduction, il y a quelque chose à faire sur ce marché suisse. Il y a beaucoup de grandes pépites à fort potentiel aussi en Suisse. On imagine la Suisse comme un pays, bien sûr, solide sur ses appuis, mais un peu ronflant. Non, en bourse, il y a beaucoup de potentiel et il y a vraiment de la performance à faire pour l'avenir, d'après vous, Étienne?
12: En fait, c'est exactement ça. Quand il y a vraiment un gros crowded trade, c'est-à-dire une opportunité que tout le monde prend, une voie que tout le monde prend et qui rapporte beaucoup d'argent, genre la thématique IA récemment, naturellement, le marché suisse, qui lui est plutôt solide, robuste et apporte un rendement consistant, il est mis de côté. Et c'est vrai que sur les trois dernières années, même, le SMI faisait bien moins bien que l'Eurostock 50. Et là, depuis le début de l'année, on est kiff-kiff. Donc c'est peut-être un retour du marché suisse, un retour de l'intérêt des investisseurs pour le marché suisse et pour les valeurs qui le composent. Après, il faut savoir quand même que le SMI, donc c'est quand même un indice effectivement fortement concentré sur Nestlé, les Big Pharma et la finance. Mais il y a aussi de très belles industrielles en Suisse, et il y a aussi un petit peu de luxe comme Richemont que je citais. Dans les belles industrielles, on peut citer ABB, qui est un équivalent de Schneider Electric en Suisse. Et dans la pharma, nous, ce qu'on aime bien en ce moment, c'est Sandoz. Alors, on avait Novartis pendant un moment en portefeuille et on l'a vendu parce qu'on pense que tout le marché avait bien compris que c'était un super dossier et que du coup, il s'était remis sur des niveaux de valo qu'on considérait comme sans potentiel. Mais on s'est mis sur Sandoz pour jouer la vague des brevets qui arrivent à expiration, parce que Sandoz, c'est vraiment le spécialiste du médicament générique et des biosimilaires. Mmh. Les biosimilaires, c'est des médicaments qui mettent 9 ans à être développés. Sandoz, c'est les spécialistes de ça. Il y a plein de médicaments qui arrivent à expiration et on pense que c'est une très belle opportunité, et c'est une opportunité de nouveau en Suisse.
9: Romain, on vous retrouve à nouveau chez Bourse Direct dans ces valeurs que vient de citer Étienne, ou pourquoi pas STM, qui est la valeur chouchou, le favori de Thibaut pour la rentrée. Est-ce qu'il y en a une qui graphiquement présente plus de potentiel d'après vous?
10: STM, on revient sur des niveaux de support, hein, la zone 41-44, effectivement une zone de retracement importante. On n'a pas de signal d'achat dans l'immédiat, mais effectivement des publications d'NVIDIA pourraient réveiller le dossier qui consolide quand même assez puissamment. Sur le marché suisse, je regardais effectivement Sandoz, c'est haut, mais il n'y a pas de signal d'invalidation dans le mouvement. Richemont, effectivement, c'est intéressant depuis sa publication, et tant qu'elle est au-delà de 180, il y a un potentiel haussier pour aller chercher des cibles aux alentours, pourquoi pas dans un premier temps, de 118. Donc il y a effectivement des choses à faire de ce côté-là. Puis sur d'autres secteurs, on voit aussi l'uranium qui a des plus hauts et toutes les valeurs qui sont liées, qui rebondissent un peu. Donc effectivement, la défense, comme vous l'évoquiez, des secteurs qui surperforment dans ce contexte-là, il y a quand même des choses qui restent assez solides malgré l'incertitude pour l'instant un peu sur les indices, manque de tendance.
9: Ce soir, le CAC grappille 0,27%, petite hausse donc, Wall Street plutôt en petite baisse après l'indice PCE qui a été publié, un peu supérieur aux attentes. On en parlait avec Patrice Gautry dans l'écho du monde. La séquence est disponible en replay sur la dynamique, la trajectoire d'inflation américaine et l'impact de ce PCE sur la décision de la Fed à venir. Patrice nous en a parlé très très clairement, donc l'écho du monde à retrouver en replay sur l'application BFM Business. On s'est beaucoup alarmé, bien sûr, du hack du site de la Direction Générale des Finances de Bercy pour plein de contribuables. Il se trouve qu'aux États-Unis, les autorités sont en train de communiquer sur une cyberattaque qui aurait concerné le département de la justice, qui aurait concerné plusieurs ministères là-bas aux États-Unis. Bon, alors, c'est peut-être pas la même ampleur que ce qui a concerné Bercy, mais enfin voilà, on voit que cette thématique-là, la cybersécurité, elle est en train de monter, les besoins d'investissement en cybersécurité, les besoins de monter en souveraineté aussi, y compris à travers le cloud. Et nous, on a un champion ici en France, c'est OVH Cloud, dans le cloud souverain. Sauf qu'OVH vient de perdre sa directrice financière à quelques semaines de la publication de l'annonce de leur plan stratégique à 5 ans. Ça fait mauvais effet. Le départ de la directrice financière. Le titre perd ce soir 13%, Thibaut. Est-ce que ce moins 13 offre un point d'entrée aux investisseurs ou surtout pas, OVH?
11: Alors, c'est pas surtout pas, mais le titre avait vraiment bien monté ces dernières semaines et ces derniers mois. Donc, je pense que c'est plus des prises de bénéfices qu'autre chose sur le dossier OVH. Alors, c'est vraiment très violent. Je pense pas que ça soit seulement lié, à mon avis, au départ de la DAF. Il y a eu des départs de dirigeants qui sont plus stratégiques, à mon avis, que la directrice financière qui ont été moins malmenés que ça en bourse. Je pense que c'est un effet conjugué. Donc, mauvaise nouvelle, effectivement, sur le titre avec quelques semaines du plan stratégique. Mais surtout des prises de bénéfices importantes sur le dossier. Sur le fond, je suis d'accord avec vous. La tendance, le momentum est extrêmement favorable pour ce genre d'entreprise. La cybersécurité, c'est un vrai sujet. OVH forcément va tirer son épingle du jeu d'un point de vue souveraineté européenne. Mais quand on parle de cybersécurité, on en parlait tout à l'heure sur la partie ESN, pour installer la partie cyber dans les boîtes, il va aussi falloir passer par les ESN, en plus de l'intelligence artificielle. Donc c'est pour ça que je reste totalement positif sur la partie secteur ESN aujourd'hui.
9: ESN, votre ESN favorite, c'est laquelle?
11: On aime beaucoup OB,
9: AUBAY.
11: AUBAY, exactement. Peu importe les cycles, peu importe ce qui se passe dans le marché, ils arrivent à sortir de la croissance organique de façon régulière. Et je pense qu'il y a encore pas mal de potentiel sur le dossier, qu'une entreprise qui est extrêmement bien gérée.
9: Étienne, ce soir, OVH perd donc 13% après l'annonce du départ de la directrice financière. Est-ce que ce moins 13 est un point d'entrée pour les investisseurs, d'après vous ?
12: Bah, OVH, on l'a en portefeuille et on risque certainement de la garder. En tout cas, on ne va pas la sortir sur la base de cette nouvelle. J'aimerais beaucoup être à Paris pour connaître les petits potins, pour savoir pourquoi effectivement elle est partie, parce que je me pose beaucoup de questions. Le timing est effectivement étrange. En revanche, c'est possible qu'elle ait rempli sa mission et qu'elle se soit dit, voilà, j'ai plus rien à faire, maintenant c'est place à l'exécution. Sa mission, c'était quoi ? C'est en fait, elle est spécialiste de l'investissement et du financement. Elle est venue chez OVH. Elle a instauré une discipline des capex dans un contexte où c'était extrêmement important d'être très discipliné sur les capex pour ces acteurs-là. Et elle a conduit tout le refinancement à hauteur de 1,4 milliard d'euros environ de OVH. Alors peut-être qu'elle s'est dit mission accomplie, merci Stéphanie, je m'en vais, mais j'ai des doutes parce que sinon l'annonce aurait peut-être été faite autrement. Mais je doute aussi que ce soit sur des histoires de doutes financiers ou comptables ou quoi que ce soit. Donc j'aimerais bien avoir le fin mot de l'histoire. Je pense qu'on ne l'aura pas. Et effectivement, je pense que le moins 13, c'est plus des prises de bénéfices à court terme et une correction à court terme que effectivement cette news-là, une réaction à cette news en particulier.
9: On a des publications ce soir, donc attendu Nvidia à 22h. On en parlera dans un tout petit instant. Il y a Eiffage aussi qui publie. Vous l'aimez cette valeur Eiffage, hein, ça fait partie de vos valeurs chouchoutes aussi à la Bourse de Paris en l'occurrence. Avant la publication, il y aura aussi des logistiques dans quelques minutes. Eiffage, vous aimez, vous la catégoriser positivement
11: Clairement, Eiffage, c'est un super dossier qui a pas mal baissé en plus ces dernières semaines. On est quand même à presque moins 20, je crois, sur 6 mois sur le dossier Eiffage, alors que les publications sont plutôt solides. Oui. On va dire que c'est la petite dernière des grosses caps françaises qui publient. Toutes les boîtes ont publié plutôt fin juillet, et donc on va dire que c'est l'une des dernières à publier fin août. C'est une habitude hein, pour Eiffage hein, qui fait toujours ce genre de publication. Si on fait un petit parallèle avec ce qu'a fait en Vinci et ce qu'a fait Bouygues en termes de publication sur le semestre, on s'est aperçu que les deux boîtes ont fait des très bonnes publications, largement au-dessus des attentes, et Eiffage n'a pas l'habitude de publier moins bien qu'un Vinci ou moins bien qu'un Bouygues, donc je ne serais pas surpris qu'on ait une bonne publication ce soir sur le dossier Eiffage, que ce soit en termes de croissance, mais aussi surtout en termes de marge sur le dossier Eiffage.
9: Alors justement, Eiffage, donc, que vous appréciez plutôt, ils sont en train, à l'instant, de publier leurs résultats. On a un chiffre d'affaires du premier semestre de 12,2 milliards d'euros. C'est un peu supérieur aux 12,1 milliards d'euros qui étaient attendus. Donc, comme vous dites, ils publient légèrement au-dessus des attentes en termes de chiffre d'affaires. Le carnet de commandes bondit de 7% sur un an à 31,5 milliards d'euros. Donc, signe manifestement d'une forte visibilité future. Voilà. Et donc, chiffre d'affaires supérieur aux attentes et expansion du carnet de commandes. On attend la suite des résultats. En revanche, sur le résultat opérationnel, c'est un peu moins bien qu'attendu. Légère sous-performance. Mais bon, en face de ce résultat opérationnel un peu décevant, on a des projets sécurisés plutôt a priori rassurants pour la suite et l'avenir. Eiffage, voilà, ces chiffres que je vous livre, ils vous confirment dans l'idée qu'il faut garder Eiffage en portefeuille, j'imagine.
11: Oui, on va lire attentivement le communiqué, mais effectivement, oui. On est positif sur le dossier.
9: Bon, et ce soir à 22h, donc Nvidia va publier ses résultats. En préparant l'émission, Étienne, vous me disiez, alors mais attendez, là, sur Nvidia, il faut me laisser du temps, j'ai plein de trucs à raconter, sauf que vous n'avez que 2 minutes 15, c'est votre défi, Étienne. Qu'attendez-vous sur Nvidia de si fort que ça ?
12: C'est pas forcément que j'attends quelque chose de si fort, c'était que je trouve que le dossier, il faut en parler, il est extrêmement intéressant en ce moment. Nvidia, c'est une entreprise qui a démontré sa capacité à adapter son narratif à l'évolution extrêmement rapide de l'environnement dans lequel elle évolue. On a bien compris que Nvidia ne fait plus que des GPU, ils vendent tout un système. Et ils appuient bien là-dessus, ils sont présents sur tous les fronts, sur la photonique, sur le networking, la capacité des puces à discuter entre elles, sur l'inférence et la rapidité de l'inférence, à un point que c'en est même presque difficile à suivre. Si je suis neutre sur le dossier Nvidia, en fait, c'est parce que je fais partie des gens qui pensent que cette idée que dans quelques années, 20% de la consommation électrique aux États-Unis, ce sera pour des data centers, ou que le ROIC des activités des néo-cloud, ce sera de l'ordre de 30%, je n'y crois pas du tout. Je crois par contre dans l'IA, mais je crois dans l'IA et l'inférence locale. Je pense que c'est extrêmement important de comprendre qu'on a atteint un niveau d'intelligence des modèles qui est suffisant aujourd'hui. Aujourd'hui, avec la suite de modèles de OpenAI GPT-5.6 ou avec Opus 5, on fait absolument tout dans les métiers les plus complexes. Et la preuve en est que Fable 5, le taux d'adoption, il est ridicule. Pourquoi ? Parce qu'on a ce niveau d'intelligence qui est suffisamment intéressant. Donc ma conviction, c'est quoi ? C'est que quand l'open source aura rattrapé l'intelligence de ces modèles-là, et qu'on sera capable de faire tourner ces modèles open source sur des infrastructures à la maison qui ne coûteront plus aussi cher, parce qu'actuellement, c'est vrai qu'un Mac Studio, ça coûte 11 000 euros, donc c'est très difficile de faire tourner dans des conditions décentes un modèle de forte intelligence sur une infrastructure qu'on achète. Mais quand les prix redeviendront un peu plus acceptables, beaucoup d'entreprises et d'entrepreneurs switcheront des solutions cloud vers de l'inférence locale. Et c'est ça que je trouve extrêmement important. Nvidia est très bien positionné sur l'inférence locale avec Sparks, mais en fait, le chiffre d'affaires d'Nvidia, 92%, c'est de la croissance du chiffre d'affaires. C'est du data center. Donc, ils ont beau être bien positionnés, ils ont quand même une très grosse activité dans les data centers qui, je pense, est surdimensionnée.
9: Oui, et toujours la question de la disruption, des futures disruptions à venir, qui sera le prochain disrupté. Nvidia est peut-être dans la liste, hein, en tout cas une partie du business. Ce sera très intéressant. Merci beaucoup de nous avoir accompagnés, même s'ils sont au cœur de tout, là. Évidemment, ils sont indispensables. Bien sûr, oui, bien sûr. J'ai rien dit de mal sur Nvidia, Thibaut. Il publie ce soir à 22h, donc on suivra ça. Merci beaucoup, Thibaut François Fastea, Étienne Monceau, Zone Bourse, et on salue Romain Dobry qui nous accompagnait depuis Bourse Direct. Le CAC ce soir a gagné 0,27%. Dans un instant, édition spéciale de la REF sur BFM Business, Elvie Chevrillon depuis Roland-Garros pour le coup d'envoi de la rencontre des entrepreneurs de France. Elle reçoit Éric Trappier, le patron de Dassault Aviation, et Bruno Le Maire. C'est à suivre donc, BFM Business au cœur de la REF dans un instant.
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16: Par contre, tout à l'heure, on peut voir quand est-ce qu'il sera libéré.
17: Bonsoir à tous, bienvenue ici à la REF où nous sommes, les émissions spéciales se poursuivent, on est ensemble pendant une heure avec de nombreux invités. Mon premier invité est déjà à mes côtés, c'est Éric Trappier, il est le président de Dassault Aviation, il est surtout ici, j'ai envie de dire, président de lui-même, la puissante fédération de l'industrie et de la métallurgie. Je lui poserai la question en disant comment se portent les entreprises françaises et surtout comment se porte l'industrie, puis forcément on parlera de l'industrie de défense. Ensuite je recevrai Bruno Le Maire aussi qui sera là en fin l'émission, l'ancien ministre de l'économie et des finances, qui était un peu la star ici. Aujourd'hui, on voit que quand même, son bilan, les chefs d'entreprise sont un peu plus mitigés. Mais il est ressorti, vous savez, avec un nouveau manifeste pour la France, un nouveau modèle. On essaiera d'y comprendre quelque chose. Et puis, je recevrai aussi Bernard Spitz, le président des GRAC. Et puis, Sophie Sidos-Vica, qui est la présidente des conseillers du commerce extérieur et qui est à la tête, avec sa famille, du groupe Vica, qui est un des plus grands groupes historiques cimentiers qui appartient à une famille. Mais tout de suite, le journal avec Stéphanie Collot.
18: Et à la une, c'est donc le coup d'envoi de la REF, la rencontre des entrepreneurs de France organisée par le MEDEF depuis Roland-Garros. Lors de son discours d'ouverture, Patrick Martin a lancé un appel au courage collectif et veut un programme présidentiel de liberté. Sébastien Martin, le ministre de l'Industrie, dit ne pas vouloir de hausse d'impôts dans le prochain budget, mais il estime qu'il sera aussi compliqué de voter des baisses. Et cette REF 2026 s'ouvre dans un contexte morose pour les chefs d'entreprise. Plus de 33 300 patrons ont perdu leur emploi depuis le début de l'année. C'est 7% de plus par rapport à l'année dernière, selon l'association GSC. Dans l'actualité internationale, le chef de la CIA s'est rendu à Moscou hier. Un déplacement minimisé par Donald Trump, qui qualifie cette visite de semi-routine. Le président américain a précisé qu'il souhaitait que la guerre en Ukraine s'arrête. Sur le front iranien, Donald Trump ne pense pas que le guide suprême soit mort. Mojtaba Khamenei avait été blessé dans les premières frappes contre l'Iran le 28 février. Il n'est jamais apparu en public depuis. De leur côté, les gardiens de la Révolution font état d'un accord avec Oman sur le détroit d'Ormuz. Ils prévoient notamment un partage des revenus liés à la navigation dans le passage. Mais Téhéran prévient que le détroit ne sera rouvert que si les États-Unis mettent fin à la guerre. Aux États-Unis, justement, l'inflation stagne. En juillet, l'indice PCE progresse de 3,7% sur un an après 3,7% en juin et un peu plus de 4% en mai. Les États-Unis, où un accord a été trouvé entre Meta et les États américains dans le procès relatif à l'addiction aux réseaux sociaux, le groupe de Mark Zuckerberg accepte de payer plus de 16 milliards de dollars pour mettre fin au litige. La maison mère de Facebook et Instagram indique qu'elle va limiter ses réseaux à 2 heures par jour pour les mineurs et bloquer les vidéos la nuit. En France, Altice, la maison mère de SFR, voit son chiffre d'affaires baissé de 8,7% au deuxième trimestre à 2 milliards d'euros. Après un léger rebond en début d'année, le nombre d'abonnés a de nouveau reflué pour atteindre 19 millions sur le mobile et presque 6 millions pour le fixe. L'opérateur est en cours de vente à ses trois concurrents, Bouygues Télécom, Iliad, maison mère de Free et Orange pour un peu plus de 20 milliards d'euros. Et puis Sodexo va supprimer plus de 1000 emplois en France, soit un peu moins de 5% de ses effectifs. Cela va se faire dans le cadre d'un plan de sauvegarde de l'emploi. Tout de suite, on retrouve Edwige Chevrillon depuis la REF, la rencontre des entrepreneurs de France à Roland-Garros.
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17: On est donc ensemble pendant une heure avec mes différents invités. Mon premier invité, il est déjà là. Il est très un des personnages clés, évidemment, ici à la REF. C'est Éric Trappier, le président de l'UIMM, la puissante fédération de l'industrie et de la métallurgie. Et puis, bien sûr, le patron de Dassault Aviation. Bonsoir, Éric Trappier.
19: Bonsoir.
17: Merci d'avoir fait un détour pour les studios de BFM Business. Beaucoup de questions à vous poser. Ma première question, c'est, est-ce que vous avez le moral?
19: J'ai toujours le moral. La question, c'est de savoir comment on règle les problèmes. Et on est là ici pour justement poser ces questions-là et être capable de répondre et de poser des problématiques vers les autorités politiques en particulier.
17: Si je vous pose cette question, c'est qu'un sondage a été fait qui montre, il y a beaucoup d'enseignements dans ce sondage, mais d'abord qui montre quand même que les patrons sont pessimistes. Donc est-ce que vous êtes pessimiste ou est-ce que vous avez le moral, vous, Éric Trappier?
19: Non, je ne suis pas pessimiste parce que je crois toujours beaucoup dans la force de ce pays à se mobiliser sur des domaines, et en particulier le domaine de l'industrie, même si on s'est désindustrialisé depuis bien longtemps et qu'on n'est plus autour de 10% du PIB par rapport aux 20% de beaucoup de nos voisins. Et je pense que ce pays a la capacité d'innover, a la capacité de produire en France, de la même manière que les agriculteurs ont la capacité de faire de l'agriculture en France, oui, mais ça, compatible c'est un... de l'environnement.
17: Oui, mais je suis d'accord, mais c'est un peu un vœu pieux, pardonnez-moi. C'est qu'on voit sur l'industrie, comme vous dites, les autres sont à, bon, peut-être pas à 20, enfin, en tous les cas, au-delà de 15. Nous, on a tout fait pour essayer de réindustrialiser la France. Ça ne marche pas.
19: On n'a pas tout fait. On n'a pas tout fait. Justement, on est là pour poser ces questions-là. On pense que pour réindustrialiser un pays, il faut créer les conditions qui permettent à l'industrie de vouloir là. C'est-à-dire, un, ne pas toujours, parce qu'il y a un déficit, vouloir augmenter les impôts, et en particulier sur les sociétés. Ne pas vouloir toujours avoir un modèle social dispendieux. Si d'ailleurs on veut le protéger pour l'intérêt de nos concitoyens et des salariés, il faut pouvoir le protéger. Et il faut arrêter de surnormer toute l'industrie, comme l'agriculture du reste. On a le même combat.
17: Mais rien n'a changé. Ça fait des années.
19: Non, aujourd'hui, on n'a pas changé. Au contraire, on continue à aller à la vitesse du TGV pour normer et à la vitesse de l'omnibus pour simplifier. Mais ça ne veut pas dire que le combat est perdu. On va continuer, et ça tombe bien. On a les candidats à l'élection présidentielle qui préparent leur programme, qui vont venir petit à petit les exposer. On va leur démontrer comment on peut créer les conditions qui permettent de créer de l'activité.
17: Mais la meilleure démonstration, Éric Trappier, ce serait de dire on n'a pas besoin de vous. Oui, c'est de couper un peu ce cordon ombilical qu'il y a entre les politiques et les entreprises, non ?
19: Non, et je pense qu'au contraire, il faut le renforcer, ce lien. Parce que vous voyez, dans beaucoup de pays, les pouvoirs politiques sont très attentifs à la réalité du monde économique et du monde des entrepreneurs. Parce que les entrepreneurs sont ceux qui créent la richesse et qu'ils partagent plutôt plus en France qu'ailleurs. Sur le domaine, en particulier le domaine social.
17: Comment se porte l'industrie française ? On a vu des chiffres là publiés par l'APEC qui montrent que la tendance est pas très très bonne, mais que ça se maintient, l'emploi se maintient, notamment l'emploi des cadres se maintient à peu près dans l'industrie. Est-ce que vous confirmez ?
19: L'activité de l'industrie en général se maintient. Il y a des secteurs qui souffrent, comme l'automobile, moins 25% par rapport à 2019. Et il y a des secteurs comme l'aéronautique qui continuent à progresser, plus 25% dans les 6 derniers mois. Le ferroviaire progresse de 14%. Vous voyez que c'est très irrégulier, mais ça veut dire que, en fait, on peut faire de l'industrie en France, on doit faire de l'industrie en France. Et avec quelques modifications des contraintes qui pèsent sur nos entrepreneurs, on pourrait repartir à la hausse de la part industrielle dans le PIB.
17: C'est quoi ces modifications ? Parce que là, il y a la discussion du budget, on va y venir. Hein. Mais c'est quoi ? Vous dites quelques modifications. Donc, si vous aviez trois messages à faire passer, ça serait quoi, Éric Trappier ?
19: Écoutez, quand on était dans le premier quinquennat d'Emmanuel Macron, avec une politique de l'offre, un impôt sur les sociétés à 25%, était revenu dans la moyenne européenne. C'était quand même une bonne chose. On a fait venir les investisseurs, non seulement en France, mais surtout de l'étranger vers la France. Donc, un apport d'argent. Malheureusement, pendant le deuxième quinquennat, les choses se sont un peu inversées parce que le Parlement a apporté des contraintes supplémentaires. Sur les normes, on pourrait très facilement aller plus vite dans la simplification. Encore faut-il le vouloir et réellement arbitrer pour simplifier la vie des industriels.
17: Mais est-ce qu'en même temps, parce que vous avez plusieurs casquettes, Éric Trappier, en même temps, on voit bien que l'industrie de la défense, elle se porte très très bien. Alors, il y a une demande très forte dans ce climat géopolitique quand même assez périlleux. Donc, on est capable de produire en France. On voit bien que l'industrie de la défense, c'est vraiment notre fer de lance. Il y a le luxe et la défense. C'est un peu les deux piliers de l'industrie française.
19: Oui, je dirais qu'il y a le luxe, l'aéronautique et la défense. Alors, on mélange souvent défense, les deux, je suis d'accord. Mais même, regardez le ferroviaire, ça fonctionne pas mal. Donc, ça démontre que l'industrie en France, ça marche. Ça peut marcher. Donc, c'est pour ça que je dis qu'avec quelques ajustements significatifs, on doit pouvoir repartir à la hausse sur la production. On doit pouvoir recréer le moral, mais on a toujours des contraintes sur l'embauche. On cherche toujours des bras. Donc il faut aussi travailler le système éducatif, le système de formation, le système d'apprentissage qui a tant donné dans le passé, qui a une réussite. Il faut absolument remettre les gens pour venir travailler dans l'industrie et qu'ils partagent notre fierté d'industriel.
17: Si un jeune vient vous voir, vous lui dites de créer son entreprise en France ou à l'étranger, vous, Éric Trappier, sachant que selon le sondage que vous avez fait, il y a 39% qui conseillent à des jeunes d'aller créer leur entreprise à l'étranger.
19: Moi, Éric Trappier, je lui dirais de la créer en France jusqu'à un certain point. Si créer une entreprise en France l'amène à échouer, c'est pas une bonne chose. Il faut d'abord qu'ils réussissent. Donc il y aura une tentation, et il y a une tentation de nos jeunes de partir créer des entreprises à l'étranger parce que c'est plus facile, c'est moins contraint.
17: Qu'est-ce que vous attendez de ce budget? Est-ce que pour vous c'est le budget un peu de la dernière chance, ou au contraire vous dites de toute manière on a 10 mois à serrer les dents et après on verra ce qui se passe?
19: Non, je crois que ce qui a été dit, c'est que il est quand même bon d'avoir un budget, premièrement. Deuxièmement, il faut stabiliser un certain nombre de paramètres. Il faut tenir ses engagements. Quand on nous a dit il y aurait une surtaxe d'impôt sur les sociétés pendant un an, on en est à 3 aujourd'hui.
17: Ouais. Et à 4.
19: Donc ça ne donne pas le moral sur les engagements des politiques. Et je n'accuse pas forcément le gouvernement, il y a aussi le Parlement, qui doivent prendre en compte le fait que quand on s'engage, il faut savoir tenir. Et j'espère que les candidats qui vont nous promettre un certain nombre de choses s'engageront.
17: Oui.
19: Avec la culture du respect de l'engagement.
17: Oui, enfin ça n'existe.
19: C'est notre cas dans l'industrie.
17: Ça n'existe plus beaucoup.
19: Ben, c'est malheureux.
17: Vous avez déjà acté le fait qu'il y aurait cette surtaxe pour les entreprises.
19: On se bat contre.
17: Oui. La question des riches. Vous avez entendu le débat qui a été lancé notamment par LFI avec des termes quand même assez forts en les traitant de nuisibles. Je ne sais pas si vous êtes un nuisible, Éric Trappier, parce qu'en plus de vos fonctions, vous dirigez le groupe des Dassault, Marcel Dassault, qui a notamment le Figaro, mais aussi Dassault Aviation, Dassault Systèmes. Vous prenez ça comment? Vous êtes choqué, heurté ou...
19: Je vais vous dire, c'est de la provocation. Donc, il ne faut pas répondre à la provocation par de la provocation. Je réponds donc très simplement que nous créons de la richesse, nous créons de l'emploi. Nous vendons à l'exportation. Je rappelle que le chiffre d'affaires, par exemple, de Dassault Aviation, c'est 85% à l'international et non pas en France. Donc on fait venir des richesses hors de France vers la France. On paye 95% de nos impôts en France. On remplit les caisses sociales en France. On distribue un tiers de nos bénéfices à nos salariés. Est-ce que ça, c'est être nuisible? Et en plus, on contribue à la défense du pays. Je laisse vos téléspectateurs apprécier entre ce que je dis et ce que disent certains de LFI.
17: Alors, on va parler un petit peu de défense. Il y avait la visite. Alors ça, c'était pas pour la défense, mais en même temps, ça a servi. Ça peut être appuyé certaines demandes. Vous allez nous dire ça dans un instant. Il y avait la visite de Mohamed Ben Salman, qui est le prince héritier d'Arabie Saoudite. On sait que depuis longtemps, vous essayez d'assaut de vendre des rafales en Arabie Saoudite. Le jeu géopolitique est en train de bouger énormément dans la zone du Moyen-Orient. Est-ce que d'abord ça a été fructueux pour vous? Est-ce que ça va accélérer la vente de Rafale à l'Arabie Saoudite?
19: Alors, en général, et aujourd'hui en particulier, je ne commande pas ce genre de visite et des discussions qu'il peut y avoir entre les États en particulier. Nous sommes mobilisés aujourd'hui sur la livraison des Rafales aux Émirats Arabes Unis, par exemple. Nous sommes mobilisés pour négocier des contrats complémentaires dans un certain nombre de pays, dont l'Inde. Et nous serions plus que heureux de pouvoir avoir l'Arabie Saoudite comme client potentiel. C'est pas le cas aujourd'hui.
17: C'est pas le cas, mais il y a eu des contacts là.
19: Il y a toujours des contacts avec le Royaume à tous les niveaux.
17: Oui. Et hier, est-ce qu'il y a eu des contacts un peu plus privilégiés?
19: Je vous dirai pas particulièrement les contacts qu'on a eus hier.
17: Oui. Bon, d'accord, on a compris. La question qu'on peut se poser, cette recomposition géopolitique grâce à Donald Trump, qui est provoqué entre autres par le président des États-Unis, est-ce que ça peut bénéficier à la France, qui peut jouer un rôle, on l'a vu évidemment déjà avec les Émirats, mais pas que. Est-ce que ça peut redéfinir un peu la question de la sécurité dans cette zone-là?
19: Ça devrait. Après, vous connaissez, l'influence des États-Unis en Europe est forte. Puisque depuis la Deuxième Guerre mondiale, les États-Unis, d'une certaine manière, protègent les pays européens. Est-ce que la dialectique du président américain ne va pas donner lieu à une réaction des pays européens pour se dire on a besoin d'un peu plus d'autonomie, d'indépendance en Europe? Je note quand même qu'hier, la Pologne a décidé de racheter plus de F-35. Donc, vous voyez, c'est un premier élément de réponse.
17: Oui. C'est même un très, très gros élément de réponse, hein, la question est sérieuse. Alors, l'autre question que j'allais vous poser, parce que vous étiez en studio avec, chez nous à BFM Business, et je vous ai posé la question du SCAF, hein, le fameux avion de combat, donc qui a été abandonné parce que vous nous avez dit, niet, jamais on cédera, notamment sur tous les logiciels, le cockpit, et à la technologie qui est importante. Là, vous avez dit, moi je suis prêt à faire un super Rafale, on a de l'argent. Top départ, vous espérez l'avoir avant l'élection ?
19: Ah ben on travaille aujourd'hui sur ce super Rafale qu'on appelle le Rafale F5. C'est écrit dans la programmation militaire de le développer. Donc pour moi, c'est devenu une certitude. C'est une demande des armées françaises.
17: Mais il faut un top départ, non ? De la part notamment du président Macron ?
19: Le départ a été déjà lancé. Nous sommes déjà dans les études détaillées de ce standard. Et comme d'habitude en France, les contrats tombent au fur et à mesure des étapes de progression du développement de ce standard. Mais pour nous, ce standard F5 est lancé.
17: Ça sera pour quand ?
19: C'est déjà aujourd'hui.
17: Oui, mais il faut combien de temps pour mettre au point ce
19: Rafale ? C'est pour être au rendez-vous de 2033-2035.
17: Oui. Est-ce que vous allez le financer seul ? Ou avec l'armée française? Ou est-ce que, par exemple, il y a des Indiens, on dit qu'il pourrait y avoir un partenariat indien, ou vous allez développer seul ?
19: Pour le moment, le Rafale F5 est développé par la France sur les besoins français, des armées françaises, armée de l'air et marine nationale. Et il n'y a pas aujourd'hui de co-développement avec des pays étrangers. Par contre, c'est un standard et un avion, puisque l'avion sera un petit peu plus développé, qu'on pourra proposer à partir de 2035 à l'exportation.
17: Est-ce que les Allemands, finalement, ne sont pas en train de devenir notre principal concurrent dans la défense, l'industrie de défense, sachant que leur industrie reposait énormément sur l'automobile? On voit ce qui se passe chez Volkswagen, chez BMW, etc. Donc, l'industrie de défense est sans doute ce qui va porter l'industrie allemande. Ils sont devenus nos principaux concurrents.
19: Non, pas encore. Nos principaux concurrents restent de loin les États-Unis, qui emportent beaucoup de marchés de par leur forte influence et implication dans le domaine géopolitique. Si vous prenez l'industrie terrestre, oui, les Allemands sont des grands concurrents, ça l'a toujours été. Dans le domaine aéronautique aujourd'hui, on a nos marchés, on a nos partenaires, on les entretient, et les Allemands sont potentiellement un concurrent, mais pas encore.
17: Est-ce que tout ça, dernière question sur la défense, est-ce que tout ce qui se passe, parce que toutes les cartes sont en train d'être bâties à tous les niveaux, vous êtes d'accord avec moi ?
19: Il y a des retours d'expérience aussi bien de la guerre en Ukraine que de la guerre en Iran. Et donc, effectivement, comme toujours, il y a une évolution des tendances et des besoins des armées.
17: Est-ce que ça peut entraîner une évolution peut-être de l'industrie de défense française, c'est-à-dire des regroupements, des rapprochements, des coopérations? Est-ce que ça aura forcément un impact?
19: Non, je crois pas. S'il y a des rapprochements qui se font, des regroupements, c'est qu'il y aura un vrai besoin de le faire. Si le fait de produire des armements les plus performants possibles vers les armées françaises, européennes et étrangères n'ont pas besoin de regroupement, enfin pas de regroupement, pourquoi faire un regroupement capitalistique pour faire un avion si on sait déjà faire l'avion avec un salaire? On peut faire des coopérations, c'est ce qu'on proposera.
17: Oui. Est-ce que vous allez vous lancer dans les drones?
19: Nous sommes déjà dans les drones.
17: Vous êtes déjà dans les drones, mais je veux dire lancer à plus grande échelle, parce qu'on voit que c'est presque plus important aujourd'hui que des avions.
19: Non, ça va avec, c'est complémentaire. Vous avez les avions de combat et vous avez la drone à côté. Ça, c'est les drones au sens de la performance d'attaque. Sur les petits drones, on a un partenariat privilégié avec la société Armatan AI, qui fournit des petits drones totalement robotisés, totalement pilotés par l'intelligence artificielle, et donc par l'homme derrière l'intelligence artificielle, et qui, eux, sont déjà en train de produire en grande quantité. Et donc, on échange nos savoir-faire, on coopère pour pouvoir s'aider. Eux, ils sont plus forts sur ce qui est petit, nous, on est plus forts sur ce qui est gros. Et donc, voilà, on va tirer profit les uns des autres.
17: Vous avez publié vos résultats, là, juste encore un point. Vous avez un gros trésor de guerre chez Dassault Aviation. Vous allez en faire quoi ?
19: On a une grosse trésorerie parce que nos clients nous ont payé des acomptes. Maintenant, il faut faire les avions, il faut le dépenser, l'argent.
17: Et donc, il n'y a pas de trésor de guerre particulier ?
19: Il y a de la trésorerie. On gère comme en père de famille cette société. Et donc, on n'est pas endetté.
17: Demain, pour la première fois, Marine Le Pen viendra ici. Vous avez rencontré Marine Le Pen, Éric Trappier ?
19: Ah oui, je l'ai déjà dit. J'ai rencontré Marine Le Pen. Je rencontre...
17: À quelle occasion ? Comme ça, vous l'avez invité à déjeuner, à dîner?
19: Non, dans une réunion formelle à l'UMM, par exemple, pour lui exposer lors de la campagne présidentielle précédente nos positions sur l'économie, sur l'industrie et en particulier les métiers de la métallurgie. Donc oui, on a rencontré Marine Le Pen, oui, j'ai rencontré aussi Jean-Luc Mélenchon et j'ai rencontré tous ceux qui sont candidats à la présidence, qui veulent jouer un rôle dans la politique française et qui sont des élus. Je n'ai pas à filtrer les élus et c'est pas parce que je les rencontre que je suis d'accord avec eux. Sinon, je serais d'accord avec beaucoup de monde ou inversement, je ne rencontrerais peut-être pas grand monde.
17: Récemment, parce que ce que vous nous disiez là...
19: Pas récemment.
17: Et le Figaro, entre Mélenchon et Jean-Luc Mélenchon et Marine Le Pen, il va soutenir qui? Puisqu'il en va rappeler quand même pour ceux qui ne
19: le
17: sauraient pas.
19: Le Figaro, il soutient personne. Il est un journal de tendance de droite libérale.
17: On s'en souvient quand même assumé, que Serge Dassault, en son temps,
19: prenait position. Voilà, là, il n'y aura pas de positionnement affiché, mais c'est un journal de droite libérale. Donc, vous pouvez en déduire ce que vous voulez, sachant que c'est une ligne de ce journal.
17: Merci beaucoup, Éric Trappier, d'avoir été avec nous ici, donc président de lui-même, président d'Assaut Aviation. Vous n'êtes pas nuisible, même si vous dirigez le groupe de Marcel Dassault. Merci beaucoup d'avoir répondu à nos questions.
19: Merci.
17: Dans un instant, il y aura Bruno Le Maire qui nous rejoindra ensuite. Et puis, on retrouvera aussi Sophie Sidos qui sera avec nous, Sidos Vika. Et puis, Bernard Spitz, le président des GRAC. À tout de suite.
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17: On est toujours, attendez, on est toujours en direct, vous voyez, c'est ça les émissions spéciales. J'attends mon invité qui vient de s'installer, qui cherche à s'installer, du moins, c'est Sophie Sidos, Vika, asseyez-vous. Bonsoir Sophie Sidos, vous ressortez d'une table ronde, vous arrivez, vous allez repartir, c'est ça un peu une émission spéciale. On va rappeler alors que vous venez d'être élue présidente des conseillers du commerce extérieur, que vous êtes présidente de la holding Vika, qui est Vika, c'est le
26: cimentier français, le seul cimentier.
17: Un cimentier historique et le seul qui reste français et familial. Oui. Chiffre d'affaires grosso modo, c'est quoi?
26: 4 milliards,
17: voilà.
26: 11 000 personnes.
17: Près de Grenoble.
26: Le siège est en Orisère, à l'île d'Abou.
17: Voilà, exactement. Merci d'être avec nous. Est-ce que vous avez écouté le discours, évidemment, de Patrick Martin. Vous êtes un personnage clé ici. Est-ce que vous avez... question que je posais à Éric Trappier. Est-ce que vous avez aussi... vous trouvez que vraiment la situation est grave et que vous avez un peu... Vous faites partie de ces 82% des chefs d'entreprise qui sont plutôt pessimistes et qui se disent que le prochain chef de l'État ne pourra rien faire pour eux. Vous êtes d'accord?
26: Ah ben non, j'espère qu'il fera des choses pour eux, évidemment. Ouais. On a aujourd'hui un chef de l'État qui fait des choses pour l'entreprise.
17: Ah,
26: qui a beaucoup fait.
17: Enfin,
26: pour l'entreprise.
17: Quelqu'un qui défend Emmanuel Macron.
26: Alors oui, moi je défends le président Macron parce que j'ai la chance de travailler avec lui sur l'international. Et je peux vous dire qu'on n'a pas de meilleur commercial au monde que notre président. Chaque fois que je suis avec lui et que je me déplace sur un déplacement, on a des contrats, on signe des contrats. Regardez ce qui s'est passé encore avant-hier. C'était quand même fabuleux. On n'a jamais signé autant de contrats avec l'Arabie Saoudite. On a 6 milliards d'engagés sur des parcs. On a signé des tas de choses. Alors, on ne dit peut-être pas à tout le monde tout ce qu'on signe. Ça, c'est peut-être l'erreur de ne pas assez communiquer sur tout ce qui est signé. Mais en tous les cas, la France, à l'international, on est très bien vu. On a des très belles entreprises qui se développent très bien. Et je dirais, tout va bien, Madame la Marquise. En France, je ne sais pas ce qui se passe, mais c'est la catastrophe. Il y a un pessimisme partout. Oui. On est tous au bord de la dépression. Tout va mal. C'est la catastrophe. Il faut tout de suite changer de président. Et personne ne va être bon. Enfin, c'est mais je pense qu'il faut rester optimiste. Nous, les entreprises, on a besoin de chiffre d'affaires. On a besoin de progresser. On a besoin d'être positif. Donc, si on voit toujours le verre à moitié vide, ça ne va pas marcher.
17: Sophie Sidos-Vica, ça pour l'international, on voit, ça marche, un peu ce que disait aussi Eric Trappier. Alors évidemment, quand ils vont, c'est Rafale, ça marche, ou c'est jet d'affaires. Mais en France, la situation est compliquée. Vous le disiez, vous êtes un groupe cimentier. Donc vous cochez toutes les cases, si je veux dire. Groupe cimentier, donc est-ce que c'est bon pour la transition écologique? Oui. En même temps, vous souffrez beaucoup de la crise du logement, du bâtiment.
26: Ah oui.
17: En même temps, vous êtes une ETI, 4 milliards, très grosse ETI. Plutôt. En même temps, vous êtes un groupe familial. Voilà, donc vous cochez toutes les cases.
26: Oui.
17: Comment faire pour qu'il y ait plus d'entreprises comme vous? Alors, peut-être pas forcément dans le ciment, mais en tous les cas, l'ETI familiale.
26: Oui. Alors, déjà, si on pouvait diminuer un peu les impôts sur les sociétés, ça serait quand même pas mal. Si on pouvait arrêter toute la journée de dire qu'on veut taxer les riches, ça serait encore mieux, parce que c'est pas ça la solution de la France. On a besoin des riches pour avoir des carnets de commandes, pour avoir de la main-d'œuvre, pour avoir de l'employabilité. On a besoin des jeunes, et ça, merci à Patrick Martin qui a parlé des jeunes et qui en parle constamment. Les jeunes, c'est notre avenir, et on a besoin d'eux. Et on a besoin qu'ils rentrent dans un monde positif. Alors, vous avez tout à fait raison, Edwige. Le ciment, on s'imagine toujours que c'est très polluant, que ça va très mal. Mais en fait, nous, on est exemplaires, puisqu'on trouve et on investit énormément dans la recherche et dans le développement. On a dans notre groupe l'idée et l'ambition qui va se concrétiser avec le président Macron de pouvoir décarboner 100% d'une usine qui est celle de Montalieu en Nord-Isère, donc de récupérer notre CO2 et de le transformer sur un autre gaz pour faire avancer les bateaux ou faire avancer les avions. Et ça, pour ça, il faut y arriver. Donc il faut qu'on ait confiance dans l'innovation et dans le monde de demain.
17: Vous embauchez beaucoup de jeunes chez vous?
26: On embauche beaucoup de jeunes chez Vika. Si on envoie un CV, on est sûr, pas sûr d'être tous embauchés, parce qu'on ne peut pas embaucher toute la planète, mais on embauche, constamment.
17: Et ça, malgré le fait que sur l'apprentissage, il y a eu... Alors, ça a été renié, les aides ont été reniées. Vous continuez à embaucher des jeunes?
26: Oui, on a besoin de jeunes parce que chez Vika, on n'a jamais eu aussi une aussi bonne année. Alors, on a une bonne année parce qu'à l'international, on n'a jamais fait autant de chantiers.
17: Oui.
26: Alors, on envoie nos Français à l'international pour développer notre savoir-faire et notre technique. C'est vrai que dans certains pays, on a plutôt tendance à embaucher du local. Je pense à l'Afrique de l'Ouest, où là, par exemple, on va prendre des Africains. Mais dans les autres pays où on est présent, on va embaucher beaucoup de Français qui vont pouvoir se développer sur certains pays, puis revenir après. Ce qu'il nous faut en France, c'est plus construire. C'est évident, on a une crise de logement dramatique. Si on ne construit pas plus de logements, plus de prisons, plus d'autoroutes, plus de ponts, plus de tunnels, ça va être compliqué pour notre pays. Si on réenclenche
17: pour
26: pas...
17: Vous, pour vous, la France, c'est combien? C'est
26: Pour nous, aujourd'hui, c'est 30% de notre activité.
17: Oui, et là, mais là, en termes de business, et avec cette crise du logement, crise de construction, c'est quoi?
26: Alors, il nous manque 100 000 logements, vous le savez, on nous les a promis, mais on ne les a toujours pas, on n'arrive pas à les construire. Tout prend un temps complètement dingue, il faut aller beaucoup plus vite, c'est clair. Et le sujet qu'on a, c'est toujours le même sujet, c'est toutes ces normes, tous ces règlements qui prennent un temps pas possible. Alors, le président en a parlé, il faudrait qu'on ait que des projets Notre-Dame. Dans ces cas-là, ça irait beaucoup plus vite. Même nous, pour faire notre projet VAIA, qui est notre projet de décarbonation, si on doit attendre l'acceptabilité de la population et toutes les réformes, on ne le fera jamais, ce projet. Et en revanche, les Chinois le feront demain sans aucune autorisation. Donc, est-ce qu'on veut être concurrencé par d'autres pays? Non, on veut reprendre. Et pour ça, il faut aller plus vite. Il faut que l'Europe nous aide à aller plus vite. Il faut que... et ça, le président Martin l'a bien dit. Et le gouvernement nous aide, mais ne va pas assez vite.
17: Enfin, il vous aide en même temps. Il met, enfin, c'est pas le gouvernement, mais L'administration vous met un peu des bâtons dans les roues, non ?
26: Oui, oui. Alors l'administration nous met beaucoup de bâtons dans les roues parce qu'on a beaucoup de contrôles en permanence, que ce soit des contrôles DREAL, des contrôles DRETS, des contrôles URSSAF, des contrôles impôts, enfin sans arrêt quoi. On les a sans arrêt, pas que chez Vicar, hein, chez tout le monde. Moi, je suis présente du MEDEF Isère, c'est un petit MEDEF, mais sans arrêt, tous les jours, j'ai un coup de téléphone d'un patron qui est désespéré. Aujourd'hui, j'ai eu un contrôle douane, j'arrive pas à m'en sortir. Qu'est-ce que je fais, Sophie ? Attends, on va reprendre les choses ensemble. Il faut qu'à un moment donné, l'État, c'est formidable, c'est bien d'avoir des règles, mais il faut que l'État soit pro-entreprise et nous aide.
17: Qu'est-ce que vous attendez demain ? Puisque l'événement, c'est ça qui est paradoxal, c'est-à-dire que l'événement de la REF, en fait, c'est les politiques. Donc, c'est ça qui est un peu paradoxal, mais
26: j'attends que les politiques jouent pour leur pays, qu'il y ait plus de compréhension. Quand des entreprises sont en difficulté, il ne faut pas leur mettre la tête sous l'eau, il faut les aider à relever de l'eau. Et pour ça, il faut peut-être faire moins de contrôles chez elles, ou alors les aider à avoir des contrôles positifs pour les aider à sortir la tête de l'eau. J'attends à ce qu'on soit favorisé sur les contrats sur l'Europe, qu'on aide les entreprises françaises et pas forcément une entreprise étrangère. Je souffre pour nos Outre-mer. Ce matin, on avait une réunion avec tous mes présidents des conseils du commerce extérieur de la France des Outre-mer. Franchement, c'est difficile pour eux. Il n'y a pas de priorité pour nos Outre-mer. Ils se battent en permanence et on ne les écoute pas. Donc, alors, notre ministre aujourd'hui est dans les Outre-mer. Elle est partie à Mayotte. Mais ce n'est pas normal qu'on n'ait pas de conseillers du commerce ou très peu de conseillers dans nos Outre-mer et qu'en revanche, à Madagascar ou dans les autres îles, on en ait beaucoup. Il faut absolument qu'on fasse plus rayonner la France sur ces territoires.
17: Qu'est-ce que vous, en tant que président du... Enfin, réélu, hein, donc vous avez déjà été président du conseil, des conseillers du commerce extérieur, quelle image a la France en ce moment ?
26: Oui, alors j'ai de la chance parce que j'ai un ministre exceptionnel qui est Nicolas Forissier.
17: Oui.
26: Nicolas et moi, nous travaillons main dans la main ensemble et il veut vraiment mettre le turbo, m'a-t-il encore dit il y a 3 minutes, dans le moteur.
17: Oui, donc, mais lui, dans 6 mois, il n'est plus là. Enfin, ou dans 9 mois, il n'est plus là.
26: Oui, mais si déjà pendant 6 mois, il arrive à faire des choses et on lui a fait plein de propositions, avoir des VIE dans les Outre-mer, développer plus la France. Donc ça, il peut nous aider là-dessus. Il faut que systématiquement, quand il part faire des voyages, il ne fasse pas des bilatérales lui seul avec un autre ministre, mais qu'il mette toutes les entreprises dans le circuit. Et c'est ce qu'il fait, c'est ce qu'il veut faire.

0: Et encore une fois, qui coche toutes les cases. Merci.
1: Tout à fait. Merci
0: beaucoup. Sophie Sylos-Vica était donc notre invitée. Tout de suite, c'est Bernard Spitz, le président des GRAC, l'ancien patron du MEDEF international, l'ancien patron de la Fédération française d'assurance, qui est notre invité. Bonsoir Bernard Spitz.
2: Bonsoir Edwige.
0: Merci.
2: Bonsoir.
0: Merci d'être là, vous aussi d'être sorti parce que ça court dans tous les sens ici à Roland-Garros. Enfin, on joue pas au tennis, mais enfin c'est tout comme.
2: On se renvoie la balle.
0: Je disais que vous étiez président des GRAC. Alors les GRAC, ce qui m'intéressait en fait, c'est des hauts fonctionnaires en fait qui ont
2: pas seulement,
0: mais enfin en partie. Et donc, ils ont décidé de créer, et vous en êtes l'instigateur, de créer c'est un think tank, cette association, en fait.
2: Oui, c'est un think tank qui s'est créé il y a 20 ans et qui est un think tank...
0: En 2007, pour l'élection de 2007.
2: Voilà, mais c'est un social-libéral. C'est-à-dire, c'est des gens qui sont, en fait, disons, dans la tradition, dans l'histoire française, les héritiers de Michel Rocard et de Jacques Delors, c'est-à-dire des gens qui sont très européens et qui considèrent que le marché est la bonne façon de réguler l'économie, mais à condition que le social vienne l'équilibrer. Mais on ne distribue pas, contrairement à ce qui se passe, de l'argent qu'on ne gagne pas. Donc c'est pour ça qu'on a depuis toujours eu cette position. Et en fait, les GRAC, c'est beaucoup plus que des hauts fonctionnaires. Hein. C'est vraiment toutes les couches de la société, parce que entre temps, il y a 20 ans, il y avait des partis politiques, ça existait. Ils réfléchissaient, ils avaient des débats, et donc les gens que la chose publique intéressait pouvaient s'y coller. Tout ça a disparu, les partis se sont effondrés, et donc il y a quelques think tanks, et nous, on est, représentés à toutes les générations, et avec beaucoup de gens qui sont ici dans les stands, parce que beaucoup d'entreprises qui ne savent pas comment gérer justement, et faire les bonnes propositions, et tenir le bon discours dans la France d'aujourd'hui.
0: Si j'insistais sur les hauts fonctionnaires, je ne sais pas, j'imagine que vous avez vu que Jean-Luc Mélenchon a dit qu'il y avait un groupe de hauts fonctionnaires, LFistes, donc de LFI, qui allaient soutenir, aider à préparer la campagne et le programme de Jean-Luc Mélenchon. Ouais. Et quelque part, c'est un peu ce que vous aviez fait avec vos propositions. Qu'est-ce que vous en pensez? Est-ce que c'est le rôle d'un haut fonctionnaire ou pas de faire ça?
2: Après,
0: la question peut se poser quand même. Hein.
2: Oui, un haut fonctionnaire est un citoyen. Il a un devoir de réserve. Donc, dans la mesure où son activité citoyenne, sa réflexion, il est libre de sa pensée politique. Après, si ça vient influer sur ses choix, qui sont des choix d'intérêt général, c'est ça. Pourquoi on paye des fonctionnaires? C'est pour qu'ils tiennent prennent des décisions et contribuent à un processus qui est dans l'intérêt général. Bon, c'est ça la question. Moi, je ne sais pas qui sont ces gens. Je ne sais pas d'où ils viennent. S'ils sont cachés, c'est quand même un problème. Nous, on a un conseil d'administration, on a toutes sortes, on est totalement transparent.
0: Il y a Mathieu Pigas hein, qui fait partie des GRAC. Hein.
2: Non, il en a fait partie au début, mais il a juré qu'il n'en avait jamais fait partie. Ah, bon, c'est à peu près pareil que sur... Oui, au début. Oui. Et c'est donc la même position peut-être qu'il aura sur l'effacement de la dette.
0: Ça veut dire quoi?
2: Ça veut dire qu'on peut dire une chose et son contraire.
0: Oui. Donc vous dites qu'il n'en fait plus partie, mais il en a fait partie.
2: Ben, je ne sais pas. En tout cas, il fait pas partie des hauts fonctionnaires. Il était à la limite un ancien haut fonctionnaire, mais à ma connaissance, il est plutôt un banquier d'affaires et un très bon d'ailleurs.
0: Oui, spécialisé dans les conseils au gouvernement.
2: Au gouvernement d'été d'ailleurs, oui.
0: Vous attendez quoi de vous, de ce grand débat de demain avec votre vision? Vous avez organisé, je crois que c'était le 11 avril dernier.
2: Oui.
0: On avait déjà organisé des confrontations. Il y avait certains candidats qui étaient venus, pas tous, mais
2: presque tous. On n'avait pas invité les extrêmes,
0: oui.
2: Parce qu'on voulait démontrer qu'il y avait une possibilité à travers des gens qui militent dans des partis avec des visions politiques différentes de se parler, d'échanger et de converger sur un certain nombre de choses. Ce qui a été le cas. Et d'ailleurs, tout le monde était extrêmement, disons que ça a contribué à être un facteur de pacification, en tout cas de la campagne. Parce qu'il était prouvé qu'on pouvait se parler. C'était déjà bien.
0: Demain, il y aura les extrêmes,
2: oui.
0: Comme on les présente. Il y aura pour la première fois Marine Le Pen,
2: oui.
0: Et Jean-Luc Mélenchon.
2: Oui.
0: Vous faites toujours partie du MEDEF. Hein.
2: Oui.
0: Est-ce qu'il fallait les inviter?
2: Je crois que ça a été une position claire de dire que tous les partis, à partir du moment où ils sont légaux, sont légitimes à être invités. D'abord, je crois que Marine Le Pen s'était déjà présentée, non pas à l'université du MEDEF, mais au moment de la campagne électorale, le MEDEF avait organisé, pendant la campagne présidentielle, un débat avec l'ensemble des candidats. Donc, je ne me souviens pas, je crois que Jean-Luc Mélenchon n'était pas venu, mais Marine Le Pen était venue. Bon.
0: Jordan Bardella est venu au siège du MEDEF.
2: Oui, bon. En l'occurrence, ce qui va se passer demain, effectivement, est intéressant. La question, c'est est-ce qu'il va y avoir vraiment des échanges ou est-ce que chacun va rester dans sa ligne de nage?
0: Dans son couloir, oui.
2: Et ça.

0: On verra demain, oui.
1: Ouais. Est-ce que le patronat vote Rassemblement National?
0: Une partie du... D'abord, avec des scores que les sondages nous indiquent de l'ordre d'un tiers de voix au premier tour, il y a évidemment là-dedans de tout, des jeunes, des vieux, des membres du MEDEF comme des gens qui n'y sont pas. Est-ce que le mindset du MEDEF est Rassemblement National? Certainement pas. Il y a une très grande sensibilité des petites entreprises sur un certain nombre de sujets qui sont plus que de l'irritation, c'est de la colère. Et donc cette colère peut les amener effectivement à soutenir un candidat comme extrême. Mais fondamentalement, ce qui intéresse les entreprises, en dehors de la vision citoyenne, c'est qu'est-ce que ça va changer en bien ou en mal pour la France et pour leur économie. Et de ce point de vue-là, à la fois on n'a pas clairement vu, tout ça est assez flou, hein, et on n'a pas du tout d'assurance. Donc bien sûr qu'il y a... une partie de l'électorat, sans doute plus d'ailleurs que du côté de LFI, mais ça existe. Pour autant, c'est pas le je pense que l'essentiel des gens ici avec qui j'ai parlé, et d'ailleurs dans les débats auxquels on a assisté, prône une forme de pacification du pays et de rassemblement derrière un certain nombre d'idées avec des visions différentes, mais certainement pas radicalement extrêmes comme elles sont posées. Et si, par exemple, le sujet évident est le sujet des retraites. Tout le monde sait que cette décision de revenir, c'est une trame de 30 ans. Hein, la retraite à 60 ans est arrivée à contre-courant. Ensuite, il a fallu ramer pour à chaque fois user la capacité sociale, du dialogue social, parce qu'on s'est fixé là-dessus et donc ça a épuisé le pays pour rien. On a finalement voté dans la souffrance une loi sans même l'avoir expliqué, après avoir voulu en faire une qui était tellement mal foutue que personne n'y comprenait rien, alors qu'elle était, sur un humble principe, qu'elle était excellente, mais quand on prépare pas le travail, voilà ce qui arrive. On finit avec péniblement remonter à 64 ans quand toute l'Europe est au-delà de 65 et que les pays parlent de 67 ou de 70, oui. Et nous, on va revenir en arrière. C'est monstrueux.
1: Ben oui, mais c'est monstrueux, mais en même temps, c'est que, enfin, alors je sais bien que les sondages, ce ne sont que des sondages, mais regardez, les Français, ils veulent pas travailler plus longtemps.
0: Alors,
1: donc c'est compliqué pour dire, moi je voudrais être président de la République, et ben il faut voilà travailler jusqu'à 65 ans, 67 ans, c'est compliqué. Hein.
0: Tous les Français ne sont pas dans ce cas-là. Il y en a qui veulent travailler plus longtemps. Il y en a beaucoup qui trouvent dans leur travail une satisfaction, d'autres qui ne la trouvent pas. Il y a des travaux effectivement, des gens qui ont commencé tôt, des travaux usants et qui n'avaient pas, pour des raisons sociales, la formation qu'il fallait, qui n'ont pas eu en France parce qu'on n'a pas été bon sur l'apprentissage, parce qu'on n'a pas été bon sur la formation professionnelle, parce qu'on n'a pas été bon sur tous ces sujets. Eh bien, il y a des gens qui sont usés par le travail et qui n'ont pas confiance non plus dans le choix politique. On parle des jeunes. Moi, beaucoup de gens ont parlé des jeunes et je suis le premier.
1: Et notamment le président.
0: J'avais écrit il y a 8 ans un livre qui s'appelait « On achète bien les jeunes ». Et pour expliquer pourquoi dans tous les domaines, le choix de la société se faisait contre les jeunes. 8 ans plus tard, le résultat est là et ça continue. D'ailleurs, ce qui est frappant, c'est que lorsque vous regardez Edwige, et vous êtes depuis toujours à cette ref, si vous comparez les sujets qui ont été évoqués dans le discours du président par rapport à celui du
1: toujours
0: président d'il y a 5 ans, les mêmes.
1: Bah oui, c'est exactement le même discours, c'est la même chose.
0: Les mêmes choses, les taxes, oui. Les normes.
1: Et voilà, et rien ne change.
0: On a l'impression qu'on est dans une espèce de statu quo et ça aussi, ça participe à une espèce de pessimisme. Et donc les gens, à un moment donné, se disent, parce que rien ne change, il faut radicaliser. Mais il ne faut pas faire n'importe quoi.
1: Est-ce que vous allez prendre, vous les Gracques, vous allez prendre position à un moment ou à un autre?
0: Oui, on le fera, absolument. Mais pour l'instant, la campagne n'est pas assez lisible. Nous avons dit toute notre position, tant au discours du Rassemblement National, ne serait-ce qu'à travers ce que je viens de dire sur les retraites. Et le discours qu'on a entendu il y a deux jours, je ne sais pas ce que dira Jean-Luc Mélenchon demain, mais c'est un discours terrifiant. Terrifiant. Par l'agressivité, par ce qu'il suppose de tension au sein de la société. Cette histoire de groupe écologiste qui allait dans le territoire avoir des pouvoirs, moi ça me rappelle l'ICE de Trump.
1: Non, oui, en même temps, on voit bien qu'il
0: n'y a pas qu'un sujet ici d'économie. Il y a aussi un sujet de liberté publique et de démocratie. Et c'est ça qui fait que l'heure, est, de ce point de vue-là, est grave. C'est déjà le monde qui nous environne est déjà suffisamment dangereux comme ça. Si on introduit ce verre-là dans le fruit, ça peut mal se terminer. C'est pour ça qu'il est important d'arriver à retrouver une forme de rassemblement, de raisonnement, et on va essayer
1: oui,
0: de faire
1: des propositions en ce sens. On n'est pas du tout là-dedans. On est au début, on est d'accord, mais regardez le. Là, c'est à peine la rentrée que déjà c'est parti dans les tours, avec que ça soit sur la question des nuisibles, la question de la dette. On peut pas dire qu'on est dans un climat apaisé, Bernard Spitz.
0: Non,
1: vous pouvez appeler de vos voeux, mais enfin, c'est à ce moment-là, c'est nier la réalité.
0: Il faut expliquer pourquoi le discours de la dette, consistant à dire qu'il suffit de l'effacer, est une absolue imbécilité, et que les gens qui font ça sont des charlatans. S'ils sont des charlatans sur ce sujet, ils le sont sur d'autres.
1: Bernard Spitz, dans un instant, s'il arrive à s'extraire de ces tables rondes, parce qu'encore une fois, je rappelle à nos téléspectateurs et à nos auditeurs que voilà, les gens sortent, reviennent. C'est ça une émission spéciale. Ici, c'est Bruno Le Maire.
0: Oui.
1: Bruno Le Maire, l'ancien ministre de l'Économie et des Finances. Alors, qui était, je le disais, qui a toujours été un peu la star ici. Chaque fois qu'il arrivait, c'était l'événement. Puis là, c'est un petit peu moins la star parce qu'il y a une forme de déception. Est-ce que vous faites partie de ceux qui ont été un peu déçus par la politique qu'il a menée, et notamment par Bruno Le Maire?
0: Oui, alors, il était la star, notamment parce qu'il avait le doigt sur le bouton des commandements.
1: Oui.
0: Et quand c'est vrai dans l'entreprise aussi, hein, quand vous n'êtes plus le patron, eh ben, les gens ne vous regardent plus de la même façon, ils n'écoutent plus trop ce que vous dites, etc. Donc, voilà. Est-ce qu'il a été décevant? On peut dire que sur un certain nombre de décisions, oui, il a été décevant. Il a expliqué que c'était pas sa faute, que c'était le président de la République et qu'il n'avait pas voulu l'écouter.
1: Alors, au-delà de savoir s'il est coupable ou pas coupable.
0: Moi, ce que je vois, c'est que la situation, lorsqu'on regarde les grands chiffres macroéconomiques, la situation de la France s'est aggravée sur le plan de la dette.
1: Ah oui.
0: Et on savait que ça allait arriver. Donc, l'idée et les budgets ont été toujours faits avec l'idée que grâce à des taux d'intérêt bas, on allait s'en sortir comme ça. Non. On savait très bien qu'on était en train de jouer de la facilité et qu'à un moment, ça allait revenir et que ça serait payé au prix fort. C'est maintenant.
1: En fait, est-ce qu'il faudrait pas, parce que c'est un peu ce qu'il fait, c'est un peu ce qu'il a dit ce matin, qu'il va peut-être nous redire. Il veut un nouveau modèle. Quelque part, il faut un peu casser la baraque. Est-ce que c'est peut-être ce qui vous manque ici au MEDEF, c'est qu'on aurait voulu que vous cassiez plus la baraque?
0: Oui, c'est possible. En même temps, c'est pas au MEDEF de casser sur le plan la baraque sur le plan politique. C'est pas son rôle. Alors peut-être fallait-il s'y prendre.
1: Renverser la table.
0: Oui. Mais la table, elle est. Ça veut dire quoi renverser la table? C'est-à-dire, sur le plan des retraites, par exemple, le MEDEF a toujours soutenu la position que n'importe quel économiste première année peut soutenir, à savoir qu'elle est infinançable. Et que, relisez Nicolas Dufour, qui était là aussi tout à l'heure. On finance des moyens, des prestations sociales que nous n'avons pas les moyens de financer. On finance une santé que nous n'avons pas les moyens de financer. Et on refuse de prendre les décisions qui sont dures. Lorsqu'on avait fait l'université des Gracques, Darmanin avait dit un truc très juste. Il avait dit...
1: Gérard Darmanin, ministre de la Justice, avait dit,
0: le problème c'est qu'on fait une politique pour les vieux parce que c'est eux qui votent. Alors c'est difficile en même temps de faire une politique pour les vieux et de soutenir les jeunes, vous voyez. Et le rôle des hommes d'État, c'est ça. C'est de veiller à ce que l'avenir du pays soit assuré et que les jeunes ne soient pas spoliés.
1: Est-ce que vous êtes, notamment je crois que c'est Gabriel Attal qui est favorable à ça, est-ce que vous êtes pour un spoil system à l'américaine? C'est-à-dire que quand il y a une élection, toute la haute administration s'en va et arrive l'administration de la nouvelle majorité, enfin du nouveau président.
0: Oui.
1: Est-ce que c'est peut-être ça qu'il faudrait?
0: Non, parce que quand vous ne savez pas ce que vous voulez faire comme politique, c'est pas de changer. De toute façon, les gens changent, regardez. Est-ce que les ministres changent? Les directeurs de cabinet changent? Les directeurs d'administration se rendent?
1: Ils changent pas beaucoup. On voit bien quand même qu'il y a...
0: Ils changent beaucoup. Après, il y a
1: l'état profond, comme on dit.
0: Oui, c'est l'état profond. Mais aux États-Unis aussi, vous avez l'état profond. Alors, vous n'avez pas toujours un Trump qui va vous dire, vous dégagez, enfin, qui sont... Mais les leviers de décision, ils sont tenus par ceux que le pouvoir... soit à désigner, soit à considérer qu'il a confiance en lui pour les mener à bien. Mais là, les gens ne peuvent pas se retrancher derrière ça. Le problème, vous savez, moi j'ai une anecdote que j'adore, qui était l'anecdote de Pinet quand il est arrivé au ministère des Finances. Il réunit ses 5 directeurs, il leur explique ce qu'il veut faire. Alors le directeur du Trésor parle le premier, parce que c'est normal dans l'hierarchie. Il lui dit, monsieur le ministre, il est formidable, mais malheureusement, c'est pas possible parce que... Et les 4 disparaissent. À la fin, il dit, bon, Pinet dit, bon, bah écoutez, je vous remercie, messieurs, très intéressant ce que vous m'avez dit. Je vais me retirer, prendre ma collation, faire ma sieste et je vous ferai part de ma décision. Et après, l'après-midi, il n'avait pas d'internet et de téléphone portable, il a pris sa plume, il a écrit au monsieur le directeur, je vous remercie, très utile, etc., etc. Je comprends parfaitement votre position, c'est la raison pour laquelle j'accepterai, si vous me la présentez, votre démission. Il a attendu 2 heures, il n'y a pas eu de démission, il a fait sa politique. Voilà, ça c'est l'État.
1: Mais c'est peut-être ça qui... Voilà, il faut changer le système, en fait.
0: Il faut peut-être changer les hommes d'État.
1: Oui, c'est un petit peu ce qu'il faudrait, non?
0: Oui.
1: Un renouveau de l'élite française.
0: Oui.
1: Oui. C'est ça que vous, pensez?
0: Ce serait bien, oui.
1: Oui. Bruno Le Maire, que j'aperçois, est là. On est en train de l'équiper. Il va pouvoir nous expliquer justement comment lui, il veut changer son modèle, jouer carte sur table. Je ne sais pas si vous avez un message à lui donner, ça serait quoi?
0: Eh bien, qu'il... un message à lui donner, qu'il donne des conseils qu'il donne des conseils aux jeunes.
1: Voilà, très bien. Merci beaucoup Bernard Spitz. Il y aura de nouveau, une manifestation d'Irak, bientôt?
0: Très bientôt.
1: Quand?
0: Et ça commence déjà chez Blanquer à Sens, après-demain.
1: Voilà, Jean-Michel Blanquer, l'ancien ministre de l'Éducation nationale. Merci beaucoup d'avoir été avec nous. Bruno Le Maire va nous rejoindre, s'il veut bien nous venir. Bruno Le Maire, donc, il a publié ce week-end un manifeste pour une autre France. On va lui poser la question de savoir comment il voit ça. L'homme, est-il l'homme de la situation? Est-il candidat ou pas? Bonsoir Bruno Le Maire.
2: Bonsoir Edwige Chevrillon.
1: Merci d'être avec nous encore une fois. Vous avez couru pour nous rejoindre. Vous venez à peine de finir votre table ronde. Donc merci d'être là. C'est vrai j'ai dit tout à l'heure, je recevais Eric Trappier, je lui demandais un peu comment il sentait le climat. Et je disais qu'avant il y avait une star ici. C'était Bruno Le Maire lorsque vous étiez ministre de l'économie et des finances. Aujourd'hui, les gens sont toujours aimants, mais vous regardez un peu différemment en disant, mais finalement, est-ce que c'est pas, enfin, il est aussi un peu responsable, pas totalement responsable, de la situation dans laquelle nous sommes. Et puis là-dessus, donc je vais vous poser la question, puis là-dessus, hop, on va vous voir sortir avec un manifeste très intéressant, des propositions. Évidemment, la deuxième question, c'est pourquoi vous ne l'avez pas fait? Je vous laisse répondre, Bruno Le Maire.
2: Un peu une raison qui est simple, c'est qu'il faut prendre le temps de comprendre ce qui n'a pas marché. Aujourd'hui, c'est quoi la situation? 8% de taux de chômage, une désindustrialisation qui s'accélère, une situation des PME, des TPE, des artisans qui est incroyablement difficile. Je l'ai vu tout cet été. Une situation des agriculteurs qui est incroyablement difficile également, parce que le modèle sur lequel nous vivons n'est plus le bon. Et donc il faut prendre ce temps de recul pour comprendre ce qui ne va pas, et voir que des rustines ne suffiront pas. Ce que je propose dans ce manifeste, c'est une refondation complète du modèle français, qui aujourd'hui est un modèle qui distribue plus d'argent qu'il n'en crée, qui distribue les richesses avant de les produire, qui finance son modèle social uniquement sur le travail, ce qui fait que les salariés ne s'en sortent pas et se retrouvent dans des situations intenables, et qui n'est pas capable de défendre nos intérêts économiques, parce qu'on n'utilise pas assez le levier du marché unique européen face à la Chine, aux États-Unis.
1: Mais je suis sûr, Bruno Le Maire, que vous aviez déjà un peu ce diagnostic lorsque vous étiez à Bercy.
2: Oui, mais Edwige Chevrillon, on a fait un certain nombre de choix qui étaient, à mon sens, les bons choix sur la fiscalité, stabilité fiscale. Pendant 7 ans, je n'ai pas touché les impôts. J'ai baissé les impôts des entreprises, baissé l'impôt sur les sociétés, soutenu l'apprentissage, simplifié la vie des entreprises. On a eu des bons résultats. Le chômage qui a baissé, l'industrie qui a rouvert des usines. Cette politique a malheureusement été abandonnée en 2024, mais on aurait dû aller plus vite, plus loin, plus fort. C'est exactement ce que je propose aujourd'hui.
1: Alors, la question, c'est comment on fait pour changer de modèle? Parce que, j'ai envie de dire, on est tous formés pareil, toutes les élites sont formatées quelque part. Qu'est-ce qu'il faut? Comment fait-on pour changer de modèle en France? Parce qu'en fait, c'est ça qui nous manque.
2: Je pense qu'on y arrive en montrant à nos compatriotes que c'est leur intérêt. Quand je propose de financer différemment le modèle social, c'est-à-dire les dépenses de santé, l'hôpital, la maladie, l'assurance maladie, et que je dis qu'il faut augmenter la TVA, il faut augmenter les taxations sur les importations, et il faut augmenter la taxation des gens du numérique. Qu'est-ce que les Français y gagnent en retour? Une augmentation de leur salaire net, moins de charges.
1: Oui, mais ils sont tous dans la rue. Avant, ils sont tous dans la rue.
2: Je ne sais pas. Moi, on m'a dit, vous savez, Vice-Grillon, on m'a dit les Français ne veulent pas de la retraite par capitalisation.
1: Oui.
2: J'ai mis en place le produit d'épargne retraite. Mmh. On m'a dit, au mieux, vous ferez 2 ou 3 millions de souscripteurs. 11 millions de Français ont souscrit un produit d'épargne retraite. Donc les Français sont lucides. Ils voient bien qu'il y a besoin de capitalisation pour compléter leur
1: retraite.
2: Une
1: partie des Français.
2: Vous leur offrez un produit, ils le prennent. Même chose sur le travail. Si vous leur dites, on va augmenter les taxations sur la consommation, mais à la fin du mois, vous aurez un salaire net beaucoup plus important, ben je suis sûr qu'ils préféreront ça plutôt que de voir leur argent partir en charge et en cotisation. Si vous dites, je mets en place un protectionnisme face à la Chine, aux États-Unis, c'est quoi le résultat ? Ben vous aurez des usines. Vous aurez de la production automobile, vous aurez de la production d'acier, vous défendrez la production chimique en France et dans le reste des pays européens. Il faut montrer à nos compatriotes ce qu'ils ont à gagner d'un changement de modèle. Le modèle aujourd'hui ne marche plus,
1: oui,
2: il est mort.
1: Qui va leur montrer ? Qui va leur montrer ? Parce qu'ils ne croient plus dans les hommes politiques. Vous voyez, je vous pousse un tout petit peu dans vos retranchements,
2: oui.
1: Bruno Le Maire, parce qu'on a envie peut-être que ça bouge, que ça change. Mais qu'on se demande, c'est quoi le chemin pour y arriver ?
2: Je pense que vous touchez un point fondamental. La voix des politiques ne suffira pas. D'abord, il faut que la voix des politiques soit claire.
1: Ouais.
2: On peut me reprocher plein de choses, mais j'ai sorti ce manifeste pour une autre France. Il est disponible sur mon site internet. Au moins, je ne coupe pas les cheveux en quatre. Je dis que pour avoir plus de prospérité, plus d'autorité de l'État et une Europe qui nous protège mieux face à la Chine, aux États-Unis, on a besoin de changer de modèle et je pose un certain nombre de propositions. Mais il faut que les chefs d'entreprise prennent la parole aussi. Il faut que chacun s'exprime. Il faut que cette élection de 2027 soit l'occasion pour tout le monde de prendre la parole et de défendre sa vision de la France. Puisque la parole des politiques est effectivement, je le reconnais, largement discréditée, il faut que d'autres prennent la parole pour dire comment ils voient l'avenir de la France.
1: Oui, ça c'est sans doute la bonne question. Pourquoi, puisque nous sommes ici à la rencontre des entrepreneurs de France, pourquoi est-ce que la politique de l'offre n'a pas marché ? C'était la politique développée par Emmanuel Macron, par vous, Bruno Le Maire. A priori, on aurait pu penser que ça pouvait marcher. Pourquoi ça n'a pas marché ?
2: Je conteste totalement ce diagnostic. Je pense que la politique de l'offre a très bien marché. Mais pardon, on l'a abandonné en 2024. Enfin, je me suis battu pendant 7 ans. On peut me reprocher là aussi plein de choses. J'ai baissé l'impôt sur les sociétés. Tout le monde m'a dit ensuite, faut le remonter, faut le modifier, il y a des crises, Jamais j'ai varié. J'ai baissé l'imposition sur les dividendes, le prélèvement forfaitaire unique. On m'a dit, faut le remonter, faut le bouger. Jamais je n'ai varié. Nous avons simplifié les recrutements, simplifié la vie des entreprises avec la loi PAC, relancé l'apprentissage, changé l'assurance chômage. Le résultat en 2024, entre 2017 et 2024, 2,6 millions d'emplois créés. 7%
1: de
2: taux de chômage.
1: Mais maintenant, vous voyez sur l'apprentissage.
2: 600 usines ouvertes et de nouvelles filières comme la filière des batteries électriques. J'y peux rien si en 2024, le président de la République a fait le choix de dissoudre et que l'absence de majorité derrière a conduit à l'abandon de la politique de l'offre. Moi, je ne suis plus ministre depuis 2 ans. Si aujourd'hui, vous avez ces résultats sur le chômage qui remonte, les usines qui ferment et les difficultés économiques, ce n'est pas à cause de la politique de l'offre qui a fonctionné, c'est parce qu'on a abandonné la politique de l'offre.
1: Le débat sur les... Vous avez du reste... Je reviens un instant sur votre manifeste pour la France. Il y a une proposition qui est assez intéressante, c'est de donner quelque part des super pouvoirs au ministre de l'économie qui, lorsque défile devant lui au moment de la préparation du budget, défile les autres ministres et qui demande à chaque fois « il faut que j'ai plus, il faut que j'ai plus, il faut que j'ai plus » et qui soit capable de dire « non » et d'appuyer sur le bouton. À ce moment-là, vous devenez presque encore plus puissant que le Premier ministre.
2: Je propose effectivement que le ministre des Finances ait un droit de veto, parce que j'en ai fait l'expérience, parfois difficile. Vous travaillez pendant des mois pour faire 200 millions d'euros d'économies avec tous les autres ministres, les services, les secrétaires d'État. Et puis un matin, vous allumez votre radio, vous écoutez une matinale, et il y a un ministre qui annonce qu'il va dépenser 1 milliard d'euros pour telle ou telle politique.
1: Ouais.
2: Donc ça, c'est pas possible. Ça, c'est un État qui n'est pas tenu. Moi, je crois à l'autorité de l'État.
1: C'est non-stop, hein, c'est non-stop.
2: Mais non, bien sûr que c'est non-stop. Ouais. C'est bien pour ça que je propose dans la réorganisation complète de l'État qui est dans mon manifeste que le ministre des Finances ait un pouvoir de veto. C'est-à-dire que n'importe quel ministre peut s'amuser à continuer à faire des matinales pour dire « je vais dépenser ceci, je vais dépenser cela ». Ensuite, il voit le ministre des Finances. Le ministre des Finances lui dit « soit tu trouves l'économie correspondante, soit c'est non, j'ai un droit de veto sur la dépense publique ».
1: Il faut moins de ministres. Vous dites 10 ministres ?
2: 10.
1: Oui, 10. Vous dites qu'il faut fusionner les départements, les régions.
2: Oui, il faut,
1: simplifier.
2: Mettez-vous à la place des Français. Ils voient aujourd'hui la complexité invraisemblable de la chaîne de décision. Il y a l'État, il y a des régions, il y a des départements, il y a les communes, il y a les intercommunalités, il y a les communautés de communes. 3 échelons, pas un de plus. L'État, la région le bloc communal. Tout le reste, ça disparaît ou ça fusionne avec les échelons existants.
1: En conclusion, Bruno Le Maire, vous êtes, alors j'ai entendu ce matin chez ma consoeur à Bruno de Malherbe, mais vous êtes un candidat caché ou vous êtes un électron libre? Vous êtes quoi?
2: Non, je suis un citoyen engagé, comme je l'ai toujours été depuis 30 ans. J'aime mon pays. Je ne me résigne pas à ce duel entre le Rassemblement National et la France Insoumise. Je ne voterai jamais ni pour l'un ni pour l'autre, j'ai déjà dit à plusieurs reprises. Quand on dit ça, la responsabilité, c'est de proposer une vision différente du pays. C'est ce que je fais aujourd'hui avec le plus de clarté et le plus de détermination possible.
1: Et vous dites quoi aux entrepreneurs là, qui sont derrière vous?
2: Je leur dis, retroussons-nous les manches ensemble, faites vos propositions, critiquez le manifeste si vous le souhaitez, mais faites-moi des propositions complémentaires. Je suis derrière vous et je suis avec vous.
1: Merci beaucoup d'avoir été
2: Merci
1: avec
2: vous.
1: Nous. Bruno Le Maire était donc notre invité. Voilà, c'est la fin de cette émission spéciale en direct de la REF. Bien sûr, on se retrouve demain, je recevrai notamment le président de la Commission des Finances, LFI, Éric Coquerel. Pas sûr qu'il soit complètement sur la même longueur d'onde que vous, puis la ministre Aurore Berger, puis des chefs d'entreprise. Bonne soirée.
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8: Bonsoir à toutes et à tous. Merci d'être avec nous. Alors ce plan, si vous êtes à la télé, c'est un peu particulier, mais tout va bien. Merci d'être là. Bienvenue. C'est parti pour Tech & Co, la quotidienne. On est là chaque soir. Notez ce nouvel horaire, je ne le répéterai jamais assez. Dorénavant, on est là de 19h à 20h30 du lundi au jeudi à la radio, à la télé, puis ensuite les replays des podcasts qui vous attendent. J'espère que vous avez passé une bonne journée avec au sommaire ce soir dans Tech & Co, la quotidienne. On va commencer par SpaceX et le nouveau projet fou d'Elon Musk qui va investir 100 milliards dans une base spatiale en Louisiane pour imaginer jusqu'à 30 lancements par jour de fusées. C'est dingue. On parlera aussi de Bill Gates qui veut réguler l'IA avec la Chine, parce que Bill Gates a peur de l'avenir concernant l'IA. On va en parler dans quelques instants. Et puis, on reviendra sur le procès Meta. Ça y est, Meta va passer à la caisse. Il achète, en quelque sorte, le non-procès pour 16 milliards de dollars. Il va être obligé aussi, Meta va être obligé de modifier certaines applis de ses réseaux sociaux. Voilà quelques-uns des sujets qu'on va évoquer ensemble ce soir. Un grand merci d'être là. Bienvenue, c'est parti pour Tech & Co, la quotidienne.
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8: Oui, peut-être êtes-vous pour la première fois avec nous sur BFM Business. Eh bien, sachez que chaque soir, 90 minutes de tech sont pour vous, décryptées par nos experts qui sont là chaque soir, 19h, 20h30. Avec ce soir sur le plateau de Tech & Co, nous avons Isabelle Bordry. Bonsoir Isabelle.
9: Bonsoir François.
8: Et ravi de te retrouver pour cette nouvelle saison.
9: Merci
8: Isabelle.
9: Merci beaucoup.
8: Isabelle, qui est fondatrice de Retency, et je le dis et je répète à chaque fois, qui a été patronne de Yahoo il y a quelques années, voilà, à l'époque où Yahoo était présent, très présent en France et en Europe.
9: Leader, on peut
8: leader,
9: dire.
8: Leader, c'est ça, hein, bien avant Google, notamment. À tes côtés, Christophe Honnête est là. Salut Christophe.
10: Bonsoir ravi, François.
8: Ben, ravi de te retrouver aussi. Christophe, qui a très bonne toujours. Mine. Senior Advisor chez Cheventoo, ancien président de Microsoft France et Asie du Sud. Et bien sûr, mon compère de toujours, Frédéric Simotel.
10: Bonsoir à tous. Pour Salut François.
8: Bon, ben voilà, encore une soirée, vous allez voir, passionnante avec énormément de sujets. Et on va commencer par ce nouveau pari d'Elon Musk, 100 milliards de dollars, je vous le disais tout à l'heure. C'est ce qu'il mise en Louisiane pour construire une nouvelle gigantesque base spatiale. Et l'idée derrière, c'est de faire décoller des fusées Starship à un rythme jamais connu. Les explications d'Antoine Lard, qui est notre correspondant à Washington pour BFM Business.
11: Oui, et ce projet est digne d'un film de science-fiction, c'est en tout cas ce que dit Elon Musk. C'est vrai que cette base XXL s'annonce déjà hors norme. Il y aura notamment 12 tours de lancement, ce qui permettra d'envoyer des fusées dans l'espace à une cadence jamais vue. Elon Musk évoque une trentaine de tirs par jour. On parle là des fusées Starship, les fusées géantes de SpaceX. Elles auront pour mission dans un premier temps de déployer en orbite des satellites pour le réseau Starlink. Elon Musk a de grandes ambitions en la matière. Il veut déployer 100 000 nouveaux satellites au cours des prochaines années. Alors pourquoi s'installer en Louisiane plutôt qu'en Floride ou au Texas ? Eh bien d'abord parce qu'on est là au bord du golfe du Mexique. C'est idéal pour les mises en orbite et puis surtout les autorités locales ont déroulé le tapis rouge à Elon Musk avec notamment une législation qui limite énormément tous les recours, notamment les recours en matière de nuisances sonores. Elon Musk en tout cas veut aller très vite. Les travaux vont commencer dès la prochaine et la base doit être opérationnelle dès 2030.
8: Voilà, encore une fois, un projet on va dire pharaonique au pas de charge pour Elon Musk. Hein, voilà, 2030, un nouveau site de lancement gigantesque, encore plus grand que ceux qu'on a déjà vus. Hein, je crois que ça sera le plus grand du monde. 100 milliards d'investissements.
10: Deux fois la superficie de Washington.
8: Deux fois la superficie de Washington. Dans un État qui est, on va dire, dépeuplé, assez pauvre, d'après ce que j'ai compris. Enfin, dans une zone qui est assez reculée. Et je voulais avoir votre avis, évidemment, sur ce nouveau délire d'Elon Musk. Évidemment, quand on comprend un petit peu la projection d'Elon Musk et quand on voit ce qu'il imagine dans le spatial, ça coule de source, finalement, Isabelle.
9: Oui, ce qui est assez étonnant, c'est qu'aujourd'hui, il a de l'argent. Enfin, ce n'est pas étonnant, mais il a réussi, avec son introduction en bourse, à pouvoir investir des sommes absolument astronomiques pour dérouler en fait son plan et sa stratégie de faire en sorte que l'espace fasse partie, en fait, d'une espèce d'extension terrestre en réalité. Donc là, il veut la possibilité d'avoir 30 pas de tir pour consolider Starlink, pour pouvoir mettre en orbite des data centers, pour pouvoir créer sur la Lune un point de relais pour aller sur Mars. Et donc effectivement, quand on a ces objectifs, on a besoin d'avoir de beaucoup d'espace et beaucoup d'argent pour mettre en place cette stratégie.
8: Alors, c'est un hub spatial monstrueux. En
9: voilà,
8: fait.
9: C'est 30 000 hectares. Alors c'est deux fois Washington. Mmh. Mais alors je me suis aussi amusée à regarder, on a beaucoup parlé de la forêt des Landes là, cet été malheureusement. Et c'est 10 000 hectares la forêt des Landes. Donc c'est trois fois la forêt des Landes. Donc c'est absolument gigantesque. Et puis il y a tous ces sujets de... effectivement, d'ondes acoustiques qu'on évoquait tout à l'heure dans le reportage, puisque toute l'idée d'Elon Musk, c'est quand même de faire en sorte que les Starship reviennent, c'est-à-dire que non seulement...
8: Oui, ils décollent, les lanceurs
9: en
8: reviennent.
9: En plus, ils doivent revenir, alors ils arrivent et ils amerrissent en général, et ensuite ils sont repris par des grands bras automatiques.
8: Incroyable, il y a des vidéos qu'on voit sur Internet qui
9: sont des ondes acoustiques absolument énormes. Il y a besoin, donc il faut en fait protéger les zones peuplées. Donc, il ne faut pas que ça soit dans des zones sur lesquelles il y ait des habitations proches, parce qu'il peut y avoir des problèmes pour la santé, pour les bâtiments. Et puis après, effectivement, la Louisiane, c'est proche par bateau du Texas. Et le Texas, c'est là où il y a les méga factories de SpaceX, où il y aura la construction de ces méga...
8: Donc, c'est plutôt facile d'acheminer, en fait, tout ce matériel.
9: Ça sera beaucoup plus facile par la mer que par la terre. Donc, c'est un lieu absolument stratégique. Il est proche aussi du pétrole, parce que si vous faites 30 tirs par jour, il faut des tonnes de pétrole accessible pour faire décoller les fusées. Et donc, effectivement, la Louisiane est un lieu assez stratégique géographiquement et politiquement. c'est un État républicain qui effectivement déroule le tapis rouge sur tous les aspects à Elon Musk, et notamment sur la capacité à avoir les permis de construire très rapidement, à éviter les recours notamment environnementaux. Donc effectivement, la Louisiane est un choix assez cohérent. Oui. Pour
8: et logique, en fait.
9: Voilà. Mégalomanie, mais ouais, qui aujourd'hui commence à vraiment se mettre en place.
8: Je ne sais pas si vous vous rendez compte, parce qu'il y a ce chiffre qui moi, me donne le tournis, c'est à terme 30 lancements par jour. Ouais. C'est-à-dire que c'est
9: colossal.
8: C'est colossal.
10: Si vous êtes en télé, faut nous regarder, enfin en radio, essayez de basculer en télé pour voir. On a quelques images justement de cette base. C'est absolument incroyable. Ça fait penser, tu sais, au film bien, enfin la deuxième version, la version plus moderne de Bienvenue à Gattaca. On voit toutes ces fusées qui partent.
8: Oui, oui, c'est une industrie du lancement, en fait.
10: Ouais, c'est un peu ça. Donc c'est vrai que c'est complètement dingue.
9: Si même Musk dit que c'est un film de science-fiction, ouais,
12: c'est à l'image du personnage, quoi. Il affiche des objectifs très ambitieux. Parfois, il est réussi, puisque quand il avait dit, je ferai des fusées réutilisables, alors que beaucoup disaient c'est totalement impossible, il y est arrivé. Mais d'autres paris, comme celui de la voiture autonome, quand même tous les ans, on nous dit que l'année prochaine, il va y avoir les six. Bon, ça va peut-être finir par. Je vais finir par.
8: Ah là, on a parlé de robotaxi, ça se précise.
12: Je vais finir par avoir tort, mais enfin, c'était annoncé pour 2015.
10: Tout est décalé. Il avait dit il y aura une colonie sur Mars. En 2015, il dit il y aura une colonie sur Mars en 2026.
12: Bon, on n'y est pas.
10: Il y a toujours un décalage de 5.
12: Ceci étant,
10: Neuralink, il a dit que ça y est, bon, on voit que c'est encore.
12: Il faut reconnaître à.
8: Il a du retard, mais il y arrive.
12: À l'homme, sa capacité à déployer une vision et puis à mettre tous les moyens possibles pour y arriver. Et c'est vrai que ce qu'on voit là, c'est qu'il a parlé de colonisation de Mars, mais ce qu'il est en train de faire, c'est de coloniser les orbites. Parce qu'en fait, ce qui va se passer, c'est qu'avec cette capacité, on dit là 30 lancements par jour, avec l'objectif à terme d'avoir 100 000 satellites en orbite basse pour pouvoir couvrir toutes les communications du monde. Et donc là, le fait d'avoir à la fois des fusées réutilisables, beaucoup d'argent, ça veut dire que nous, avec Ariane Espace et nos quelques lancements par an, on est très très loin. Le décalage devient exponentiel. Mmh, ouais. Et moi, je me demande quand même quelle va être la réaction, non pas des Européens, mais plutôt des Chinois par rapport à ça. Parce qu'on se dit, finalement, c'est un peu un Far West, sans véritable régulation. Si Elon Musk se l'approprie avec, en colonisant les meilleures orbites pour pouvoir recouvrir la Terre entière, je pense que ça va certainement attiser quelques conflits d'ordre géopolitique.
8: Voilà, impressionnant.
10: Après, il y a tout ce qui concerne les effets d'annonce dont on vient de parler. Donc, on retient toujours de lui. De toute façon, on va retenir l'ambition et la vision. Hein, même s'il réalise que 10%, même s'il fait 10 lancements par jour, on va dire, c'est l'ambition, la vision. Le cours de l'action, il joue aussi avec, évidemment. Il occupe le terrain médiatique, on l'a bien compris. Moi, je pense qu'il y a aussi un effet pour... tu sais, on est en train de parler des meilleurs ingénieurs en IA, en tout ça. Quand tu es plutôt un bon ingénieur, est-ce que je vais travailler pour Ariane Espace, la NASA, Boeing ou d'autres? Non, t'as envie d'être travailler sur SpaceX.
12: C'est l'attractivité de la marque employeur,
10: c'est un moyen de rattraper tout le monde. Et puis, je pense que quand il fait tout ça, alors évidemment, il y aura tous les défis de logistique, pour amener le propergol, le carburant, les installations maritimes, enfin, il y aura tout ça. Il y aura, je pense, un défi environnemental, parce que même si c'est désertique, je pense que là, ça va, selon la présidence américaine, ça risque de lui tomber dessus. Et puis derrière, lui, ça lui permet aussi de faire une certaine pression sur les régulateurs, de dire, écoutez, regardez, la zone est désertique, il y a beaucoup moins d'emplois. Ouais. Moi, je vais vous mettre un aéroport, il va y avoir un port, on va extraire encore du pétrole et tout ça, on va créer de l'emploi.
8: Surtout le boost économique que ça va représenter.
10: Ça va mettre un peu de pression aussi sur les régulateurs pour leur dire, bon, les gars, on y va, quoi, faut libérer moi pour que je puisse y aller. Donc on voit un peu tout ça. Et c'est.
8: J'ai pas lu les retombées économiques espérées avec ce type de.
9: C'est, c'est... Alors, cela dit, il disait 3 000 emplois.
8: 3 000 emplois.
9: Ce qui n'était pas énorme.
8: Ouais, mais
9: ça
8: paraît finalement énorme.
10: Il dit que sur l'ensemble du projet, ça ferait 15 à 30 000 emplois parce que le...
8: Oui, bien sûr. Voilà, après, il y a les emplois.
9: Mais compte tenu des 100 milliards investis, c'est pas énorme par nouvel emploi, en fait. Si c'est...
10: Et puis ça va faire vivre à Nvidia, parce que si c'est pour envoyer du Starlink, pas du Starlink, si c'est pour envoyer des data centers, il a dit sûr que l'exclusivité Nvidia.
12: La personne qui a son ranch tranquille à côté, il va être un petit peu dérangé. Et c'est sûr.
10: Enfin, ils ont des grands ranchs.
9: Il semblerait qu'il n'y en ait pas beaucoup et qu'il y ait surtout des marécages.
12: Bon, il va probablement le vendre cher et puis passer à autre chose. Mais oui,
9: un enjeu géopolitique, et c'est là-dessus en fait ce que joue. Et d'ailleurs, chez SpaceX, il y a que les Américains qui peuvent travailler chez SpaceX. Donc il y a vraiment des enjeux géopolitiques extrêmement forts sur lesquels ils jouent pour avoir des subventions, des aides, des passes pour aller beaucoup plus vite. Et la course avec la Chine est lancée.
8: Voilà pour cette actu, et je vous propose maintenant de nous intéresser à un géant de l'IA qui a surpris tout le monde en 2026 de par en fait sa rapidité à rattraper OpenAI et parfois même à le dépasser. C'est Anthropic, avec toute sa suite Claude, bien évidemment, Fable, etc., etc. C'est vrai que aujourd'hui, on a l'impression que Anthropic a pris d'une certaine manière le lead sur OpenAI, et Anthropic devrait annoncer à ses investisseurs, alors tout ça n'a pas été confirmé, écoutez bien, un potentiel de revenus à terme de plus de 30 000 milliards de dollars. C'est plus que ce qu'avait prévu en fait SpaceX et les, en fait les prévisions d'Elon Musk. Donc 30 000 milliards de dollars. À chaque fois qu'on commente ces chiffres dans Tech & Co, on se dit bah, 10 milliards, 100 milliards. Là, c'est même pas 1 000 milliards, c'est des dizaines de milliers de milliards.
9: Oui, mais chaque mois, il y a des zéros en plus.
8: Incroyable, incroyable.
10: Ouais, c'est déjà que l'unité de commande, c'était, on parlait du milliard, c'est devenu la dizaine de milliards. Là c'est le 1 000 milliards, ça devient l'unité de ça devient un peu fou. Je regardais, c'est 12 fois la taille du S&P 1500.
12: Ouais, en fait, moi j'ai regardé, je me suis intéressé un peu plus à ce sujet-là, parce que finalement, c'est un sujet qu'on aborde souvent avec les startups, avec cette notion de ce qu'on appelle le TAM, Total Available Market. C'est-à-dire, finalement, lorsque je vends un produit, il faut que je fasse rêver un peu mes investisseurs. Donc, j'essaie de définir un univers de marché suffisamment large et dans lequel il n'y a pas trop de concurrents, dans lequel je vais pouvoir me mouvoir.
8: Et faire de l'argent.
12: Et plutôt que de partir sur un modèle traditionnel de, finalement, il y a combien de licences je peux vendre à combien de personnes, c'est de dire non. Anthropic, en fait, il automatise des jobs. Et globalement, il y a combien de cols blancs dans le monde et ça représente quoi la masse salariale des cols blancs? Et finalement, les 30 000 milliards correspondent à peu près
8: à la masse salariale de ces cols blancs qui pourrait disparaître.
12: Mais on est quand même dans un, comme c'est souvent le cas avec le total available market, dans quelque chose de
8: surestimation, pour rester poli.
12: Et ça fait partie du jeu. Mais là, je trouve qu'ils poussent le bouchon quand même un petit peu loin, parce que peut-être oui à terme, mais en tout cas aujourd'hui on est loin de pouvoir se dire que tous les cols blancs vont pouvoir être automatisés. Et après, en général, ce qu'on fait, c'est qu'on réduit le TAM en ce qu'ils appellent le SAM, c'est-à-dire le serviceable market, qui lui réduit ce TAM à ce que ton produit,
8: un
12: le
8: peu
12: marché
8: plus réaliste.
12: Peut faire. Et puis après, il y a le SOM qui est encore plus réduit, qui prend en compte la concurrence, des problématiques géographiques, régulation, etc. Bon, et en fait, quand on fait cette cascade-là, on voit qu'on arrive à quelque chose de quand même beaucoup plus
8: raisonnable.
12: Mais c'est vrai qu'il y avait pour eux un enjeu de peut-être de montrer un chiffre beaucoup plus important que SpaceX, que XAI. Et de ce point de vue, il faut reconnaître que ça s'est bien réussi. Et comme tu le dis, Anthropic a un vrai momentum aujourd'hui. Je veux dire, le business B2B dans l'IA, ils ont réussi à le préempter par rapport à OpenAI. Donc ils poussent leur avantage avec la perspective de cette introduction en bourse.
8: Et juste une chose, Anthropic prévoit pour 2028, c'est intéressant de faire la comparaison, un chiffre d'affaires compris entre 190 et 200 milliards de dollars.
12: Ouais.
9: Voilà. Et déjà, pour la fin de l'année, en 2026, un chiffre d'affaires de 65 milliards, entre 60 et 65
10: c'est
9: milliards.
10: C'est
9: Airbus. Ouais. C'est le chiffre d'affaires d'Airbus. Et Anthropic a été créé en 2021. Donc, après 5 ans d'existence, il génère déjà un chiffre d'affaires, donc c'est du vrai argent, équivalent à Airbus. Et ce qui est aussi complètement fascinant, c'est que chez Anthropic, il y a 1000 employés aujourd'hui. Chez Airbus, j'ai regardé, il y en a 168 000. Donc, on est dans des chiffres et des ratios qui n'ont absolument rien à voir. Donc, après, l'introduction en bourse est un vrai enjeu pour Anthropic, exactement comme Elon Musk avec SpaceX. Ils doivent adresser un marché et OpenAI, mais qui a un petit peu plus de mal. Parce que là aussi, où Anthropic, alors on n'a pas tous les chiffres, mais ils laissent entendre qu'ils étaient à l'équilibre opérationnel sur le deuxième trimestre. Donc, ça veut dire qu'ils doivent effectivement rembourser ou en tous les cas faire en sorte que les 10 milliards qu'ils ont déjà investis, à un moment donné, ils puissent effectivement avoir un TRI positif par rapport à cet investissement. Mais aujourd'hui, en opérationnel, malgré la capacité machine qu'ils doivent utiliser, ils arrivent à être à l'équilibre. Donc, effectivement, c'est énormément de points positifs vers un IPO qui devrait arriver d'ici la fin de l'année, alors que du côté d'OpenAI, effectivement, on a moins de chiffres. Il semblerait qu'il ne soit pas à l'équilibre. Et donc, la société paraît beaucoup mieux gérée et les coûts beaucoup mieux maîtrisés, avec en plus des produits extrêmement performants, notamment pour les développeurs.
10: Oui, mais justement, les 80% de ses revenus aujourd'hui d'Anthropic, ça vient des entreprises.
12: C'est récurrent.
10: Alors, soit à travers les utilisateurs, entre guillemets, lambda, comme nous, soit à travers les développeurs, alors que pour l'instant, OpenAI, 70% de leurs revenus, c'est plutôt des abonnements grand public. Et on voit que c'est beaucoup plus petit. Après, c'est vrai que quand on fait ton calcul, c'est exactement ça. Parce qu'au début, moi j'avais fait un peu le calcul. J'ai dit, bon, allez, on va regarder un peu les abonnements pour entreprise. On va regarder tout ce qui est les tokens, entre 3 et 25 dollars le million de tokens selon les modèles. On va regarder les partenariats cloud, ce que ça pourrait leur rapporter. J'ai rien. Bon, d'accord, il y aura les agents IA qui vont être, ça va devenir une plateforme agent IA. Mais là, on va dépasser. Je faisais des petits calculs comme ça, un peu au doigt mouillé, mais quand même, je regardais la plateforme IA, ça peut les mener à entre 1000 et 5000 milliards de dollars.
12: Oui, mais
10: où ils veulent aller? Et en fait, ce qu'ils veulent, c'est dire, mais nous, on va transformer l'économie mondiale. Les métiers, c'est tout toi, ça. On peut pas juste rester sur les dépenses logicielles, API, token et tout ça. Non, c'est tout ce qu'on va transformer. Et voilà ce qu'on va générer.
9: Et 30 000 milliards, c'est le PNB des États-Unis. Donc c'est quand même des chiffres absolument colossaux. Mais les investissements qui sont faits aujourd'hui sur le marché, en fait, obligent à ce que l'on ait à un moment donné une transformation complète de l'organisation du travail, notamment des cols blancs.
10: Et puis que l'IA soit dans tous les secteurs aussi.
9: C'est ça.
10: Santé, transport, etc.
12: Attention aussi, parce que... Déjà, toi, ça fait plusieurs fois qu'on dit oui, mais ça génère pas forcément beaucoup d'emplois. On l'a dit il y a quelques minutes sur SpaceX. On vient de dire finalement, Anthropic fait 60 milliards de revenus, mais a 1000 employés. Et puis en plus, finalement, cherche à, son objectif affiché là, de façon finalement assez décomplexée, c'est de remplacer les cols blancs. Si on remplace tous les cols blancs, qui va acheter? Les produits. Donc, il y a un vrai sujet sociétal énorme derrière qui, je trouve, devrait être adressé de façon un peu plus responsable quand on annonce des chiffres comme ça.
9: Oui, parce que là, le sujet aujourd'hui, c'est que l'emploi crée potentiellement moins de valeur que la machine elle-même.
12: Oui.
9: Et donc, effectivement, c'est le ratio qu'on voyait tout à l'heure avec Airbus. Et je génère 65 milliards avec 160 000 employés et 65 milliards avec 1 000 employés. Donc, en fait, c'est la machine, le service qui, tout d'un coup, est créateur de plus de valeur. Bon, ça, c'est un fait. Maintenant, effectivement, est-ce que ça va continuer sur le même trend? Et comment l'organisation de la société elle-même va être obligée de s'adapter? Ça va être compliqué et c'est un vrai challenge. Et c'est d'ailleurs un des points de Bill Gates
10: dont on parlera tout à l'heure. PwC disent que l'IA ajoutera 15 milliards de dollars au PIB mondial d'ici à 2030. Donc on peut dire que si on parie un peu sur Anthropic, leur lignée, ils y seront en 2035-2038, ces 30 000 milliards.
8: Mais si on part du principe que l'IA générative va infuser toute notre société, il y a encore plein de domaines qu'on n'imagine même pas encore être investis par l'IA. on n'a pas évoqué la robotique, mais la robotique va être sans doute un booster incroyable de tout cela. Et on n'en est qu'à l'an zéro, on en est à la préhistoire. Donc c'est intéressant.
12: C'est-à-dire qu'elle va à la fois automatiser, mais va aussi créer nouveaux devices, évidemment, nouvelles activités. Donc effectivement, il y a une opportunité de découpler la croissance économique du nombre de personnes.
8: C'est ça.
12: Mais pour ça, il faut réfléchir aussi à des modèles de redistribution.
8: Oui. Et d'ailleurs, c'est une musique de la richesse qui revient.
12: Parce que sans ça, on va créer du chômage de masse.
8: On en parlera tout à l'heure avec Bill Gates, d'ailleurs.
9: Et puis, il y a aussi dans la santé. Je ne sais pas si vous avez vu cette annonce cet été de Moderna, qui a lancé sur le marché un nouveau vaccin pour guérir de certains cancers. Et tout ça est lié de manière indirecte à des capacités de calcul qu'on n'avait pas auparavant.
8: Bien sûr.
9: Donc le monde est en train de se transformer avec effectivement des capacités qu'il n'avait jamais eues auparavant.
8: Je vous propose de rester dans l'IA et nous intéresser maintenant et nous poser peut-être cette question. Est-ce que les IA chinoises pourraient collaborer avec les géants américains? En tout cas, c'est ce qui se murmure actuellement avec cette société chinoise qui s'appelle Moonshot et qui sera en pourparlers avec Microsoft, Amazon et Google pour partager des revenus générés sur certaines tâches. Et c'est intéressant parce que, évidemment, quand on évoque à la fois la technologie chinoise et la technologie américaine, on se dit que c'est un peu les aimants contraires, finalement. Et je voulais avoir votre avis là-dessus. Est-ce que, finalement, c'est une volonté de Moonshot d'être un peu dans cette punchline-là et dire, écoutez, on va essayer de passer des accords avec les Américains? Ou est-ce que ça pourrait, malgré tout, arriver parce que business is business? Qu'est-ce que vous en pensez?
12: Moi, je pense que aujourd'hui, les LLM tels qu'on les a vus jusque-là ont un risque quand même un fort risque d'être commoditisés par des produits open source. Donc, on voit émerger un ensemble de modèles alternatifs. Et d'une certaine façon, Kimi, lorsqu'il a annoncé son nouveau modèle open source, avec là aussi, on a des milliards, 2,8 milliards de paramètres, donc 2800 milliards de paramètres, avec des capacités, finalement des performances équivalentes à celles d'un ChatGPT ou un Anthropic. Le tout en étant open source, c'est-à-dire en étant gratuit, en tout cas, dans l'IP, dans la propriété intellectuelle du produit, ça met effectivement, et d'ailleurs on l'a vu, puisque au cours de l'été, il y a eu des annonces de baisse de prix assez massives, qui d'ailleurs, à mon avis, sont challenge tout particulièrement d'ailleurs OpenAI dans son activité, notamment essentiellement B2C aujourd'hui. Il peut être fortement challengé. On voit qu'il est beaucoup plus atteint que les autres. Et donc l'émergence de ces produits open source, on se dit finalement peut-être utiliser des produits chinois. Ce qui est intéressant dans ces modèles-là, c'est le modèle Kimi, c'est qu'il est tellement énorme qu'on peut pas le faire tourner sur son PC et qu'il faut en fait le faire tourner dans le cloud. Et ce que propose Kimi à Amazon et à Microsoft, c'est de dire on le met dans Azure et dans Google Amazon aussi. Web Service et dans Google Cloud, et puis finalement le revenu que vous générez en token et en utilisation, en puissance de calcul, tout ce revenu-là, vous nous en versez 30%, un peu comme Apple peut le faire. Et donc ça, moi je pense que ça peut avoir beaucoup de sens, parce qu'il va y avoir une recherche des clients en se disant, pour un ensemble de besoins, j'ai pas forcément besoin d'avoir l'IA de la toute dernière puissance, mais je peux tout à fait me contenter de good enough. Et il va y avoir une guerre des prix là-dessus. La question, c'est de savoir à quel point le gouvernement américain va laisser jouer Kimi dans cette guerre-là.
10: Avec l'accès aux puces Nvidia aussi. Hein.
12: Voilà.
8: L'accès aux puces Nvidia.
9: En termes business.
8: On sait que les tensions technologiques et économiques entre la Chine et les États-Unis est énorme.
9: En termes business, ça fait complètement sens. C'est-à-dire que AWS, Microsoft et Google proposent dans leur cloud aux entreprises un catalogue d'IA le plus divers et varié et le plus large possible. C'est tout à leur bénéfice. Et le modèle économique n'a rien de révolutionnaire, en fait, puisque c'est des modèles qu'on a depuis 20, 30 ans, partage de revenus. Donc, c'est assez classique. Effectivement, le point clé est perturbant, et je pense que Trump, à un moment donné, va dire non, c'est le sujet géopolitique. C'est-à-dire qu'on ne peut pas, d'un côté, empêcher les Chinois d'utiliser les dernières puces Nvidia.
8: Et les autoriser à arriver sur les plateformes américaines.
9: Et à distribuer leurs produits sur les plateformes américaines. avec ce qui se passe en Iran en plus en ce moment, je pense que ça va être un vrai sujet politique plus que business. Parce qu'en termes business, ça fait totalement sens pour les utilisateurs et pour les sociétés.
8: Fred.
10: Oui, bah, le but de cet accord aussi pour, pour Moonshot, pour Kimi 3 à travers Moonshot, c'est de, en s'alliant, ils développent leur marché beaucoup plus vite, en s'alliant à ces gros providers, ils vont avoir une revenue croissance accélérée, mais aussi ils contournent un peu les restrictions réglementaires. Donc c'est comment ils vont réussir à négocier pour dire, bah, moi je suis avec vous américain, entre guillemets, je bascule, quand je suis chez vous, je suis américain. Donc ça va, ils vont avoir ce côté-là, parce qu'effectivement, ils vont avoir un souci sinon de sécurité des données, de protection, de propriété intellectuelle, de régulation. Et là, je pense qu'ils ont plutôt bien joué. Et pour moi, les cloud providers sont plutôt intéressés parce que là, ils ont un modèle qui n'est pas cher.
9: C'est ça.
12: Et qui permet de challenger.
10: Ça, et on le voit, les entreprises aujourd'hui qui sont en train de chercher, les entreprises clientes, qui sont en train de chercher des ROI, avoir des IA moins chères, open source, on les entend tous, quand on entend les patrons informatiques et tout ça, ils utilisent tous du chinois, parce que ça coûte beaucoup moins cher, ils s'amusent pas à redévelopper tout.
8: Sauf que quand même, Moonshot a quelques casseroles, parce que quand on regarde un petit peu leur histoire, il y a le secrétaire du Trésor américain, Scott Bessent, qui a déclaré qu'il pourrait être ajouté sur la liste noire commerciale américaine. Donc déjà, ça, c'est pas bon. Et en plus, certains les soupçonnent d'avoir copié Fable d'Anthropique.
12: La distillation.
8: Distillation. Et de faire travailler en plus des puces Nvidia alors qu'ils n'avaient pas le droit. Donc ça fait quand même beaucoup de casseroles, finalement.
10: Justement, s'ils ont cette alliance avec les trois clouders qui vont dire bah, « Non, nous, on les veut », business, ça va nous faire du business supplémentaire, moi je peux te dire...
8: Ouais, mais d'un côté, c'est un revers assez cinglant envers l'administration américaine et l'administration Trump. Ça va être compliqué.
9: C'est un cheval de Troie. Un cheval de Troie et c'est une position de lobby et
10: business
9: de bras de
10: business,
9: fer.
10: Comme tu dis. Les trois qui viennent voir Trump en disant, nous, ça nous fait du business en plus.
8: Oui, mais ça dégringole, ça met à mal toute la stratégie anti-chinoise du gouvernement américain. Nvidia, puis tout le reste. Donc
10: je crois que Trump...
9: Souvenez-vous de TikTok. TikTok, ça a été une bras de fer jusqu'au dernier moment et les Chinois ont été
8: TikTok, c'est encore assez opaque, finalement, le fonctionnement de TikTok aux États-Unis. On n'en parle plus. C'est incroyable. On parlait de ça il y a 6 mois. Ça faisait l'ouverture de tous les tech & co possibles et imaginables. Aujourd'hui, on n'en parle pas. On ne sait pas trop comment ça marche. On ne sait pas trop ce qui se passe. Mais voilà, finalement.
9: Il y a des investissements américains.
10: Ils n'ont pas eu de fin de nous recevoir pour l'instant.
8: Non, c'est clair.
9: Les Américains ont investi dans TikTok.
10: Pas TikTok, mais je reviens sur Kimi.
9: Bien sûr.
10: Pour l'instant, personne n'a dit non, certainement pas.
8: Dans un instant, on revient. Il est 19h30, Tech & Co, la quotidienne. Petite pause, toujours avec Christophe Honnet, Isabelle Bordry, Frédéric Simotel. Et on va s'intéresser aux propos de Bill Gates. Bill Gates qui prend assez rarement la parole ces derniers temps. Bon, c'est vrai qu'il a, lui aussi, on parlait de casseroles, il y en a eu quelques-unes. Mais là, qui monte au créneau pour expliquer son inquiétude concernant l'intelligence artificielle. Et vous allez voir, c'est très intéressant ce qu'il raconte. On en parle juste après cette petite pause. C'est Tech & Co, la quotidienne. À tout de suite.
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8: Le retour de Tech & Co, merci d'être là, bonne soirée, merci d'avoir choisi BFM Business. Tech & Co, la quotidienne, dorénavant noté ce nouvel horaire depuis la rentrée, depuis lundi, 19h, 20h30. Et on débriefe l'actu tech ce soir avec Isabelle Bordry, fondatrice de Retency, Christophe Olnet, qui est senior advisor chez Seven2 et ancien président de Microsoft France et Asie du Sud, et Frédéric Simotel, journaliste bien sûr à BFM Business. On va maintenant écouter Bill Gates, parce que la parole de Bill Gates est toujours intéressante. Fondateur de Microsoft, bien sûr, qui a pris un peu de champ, qui, vous le savez, aujourd'hui est dans énormément d'associations pour aider le monde, hein, dans des.
10: Il a même été un peu dans les dossiers Epstein. Hein.
8: Dossier Epstein aussi, bah, ça c'est la
10: partie sombre. Il en a parlé dans l'interview.
9: Si c'est une manière d'aider le monde, mais.
10: Non, il en a parlé dans l'interview.
8: Un monde un peu particulier, on va dire.
10: C'était une erreur de sa part, qu'il
8: voulait. Oui, oui, oui, qu'il avait sous-estimé en fait tout ça à l'époque, etc. Et donc, Bill Gates prend la parole dans un domaine qu'il connaît bien, c'est la tech, et notamment concernant l'IA. C'est intéressant parce que il y a presque une contradiction.

0: une espèce de d'IA acte mondial, finalement, comme avec des garde-fous.
1: Comme dans le nucléaire. Quoi,
0: tu comme, vois. Comme dans le nucléaire, ouais. Voilà. Mmh. Ça prouve quand même, enfin, il mouille le maillot, si je puis dire, parce que c'est, finalement, ça, c'est pas son rôle à Bill Gates. Mmh. Aujourd'hui, Bill Gates, il est rangé des affaires. Ça devrait être, je sais pas moi, ou des hauts fonctionnaires, ou je sais pas qui, mais en tous les cas, lui, il prend ce sujet-là. Et je voulais avoir votre avis sur tout ça. Peut-être commencer par toi, Christophe, parce que tu as connu Bill Gates, évidemment, puisque tu as travaillé longtemps chez Microsoft. Est-ce que c'est une posture qui t'étonne?
2: Non, pas vraiment. Comme tu l'as dit, j'ai eu la chance j'ai travaillé longtemps chez Microsoft et il y a longtemps, donc j'ai eu donc l'occasion de côtoyer Bill Gates, y compris dans mes fonctions de direction générale. Et je pense que chez lui, en tout cas pour avoir échangé avec lui sur ces sujets-là, il y avait vraiment cette volonté de se projeter après son rôle chez Microsoft dans un rôle de sa fondation à laquelle je pense, un impact positif sur tout ensemble de voilà, soit sa volonté d'éradiquer les maladies tropicales, de travailler sur les problèmes de santé dans les pays pauvres, etc. C'était un engagement extrêmement authentique, et sincère, autant que oui. J'ai pu en juger. J'ai quitté Microsoft, je suis pas dans une dévotion. J'avais pu mesurer ça, et je pense qu'aujourd'hui, effectivement, c'est intéressant parce qu'il y a 6 mois, il était plutôt dans un discours très plutôt positif en disant oui, non, mais l'IA va pas tout changer tout de suite, ça a mis du temps, il y a énormément de côtés.
0: C'est formidable.
2: Mais ce qui a visiblement changé sa vision des choses, ce sont ces agents qui cet été ont été capables par eux-mêmes de prendre le contrôle d'un certain nombre de systèmes et d'aller détruire en cyber potentiellement des systèmes d'information, et un autre sujet qui est la capacité d'algorithmes à pouvoir faire des agents pathogènes ciblés, définir de nouvelles maladies, s'attaquer. Et là, il s'est rendu compte que il y avait finalement une arme de destruction massive potentiellement dans les mains. Et de ce point de vue, on fait une comparaison assez rapide avec l'arme nucléaire en disant on aurait besoin un peu d'une autorité globale, un peu comme l'AIEA l'était, une sorte d'AIIA, si je puis dire, donc Agence Internationale pour l'Intelligence Artificielle, qui définirait un certain nombre de principes et de garde-fous pour lesquels les pays s'engageraient à ne pas les franchir. Le problème aujourd'hui, c'est que tu disais tout à l'heure, ce serait le rôle de qui? De l'ONU.
0: Oui.
2: Non, discrédité. Les institutions multilatérales, elles sont pas
0: difficiles de trouver l'incarnant en fait.
2: Voilà. Donc aujourd'hui, tu as le pape qui a dans son encyclique, d'ailleurs Bill Gates y fait référence dans son document, qui a fait un document remarquable, le pape que j'ai lu cet été, et Bill Gates, alors non pas qu'il soit le pape de la tech, c'est pas tout ce que je veux dire, mais en tout cas je pense qu'il se saisit du sujet, c'est une parole, même si effectivement elle a pu être un peu l'image a pu être un peu égratignée récemment, mais néanmoins ça reste une parole forte. La seule chose, c'est que pour qu'il puisse être encore plus puissant, il lui faudrait le soutien des États-Unis là-dessus, et on sent mal. Et d'ailleurs, j'ai regardé un peu quelles étaient les réactions des Républicains, de la Maison-Blanche autour de son initiative. On peut pas dire
0: qu'il n'est pas dans les petits papiers de Trump.
2: Et en fait, on se voit très bien que pour que ça marche, un truc comme ça, où il y aurait une sorte d'équilibre de la terreur entre les États-Unis et la Chine, c'est si et seulement si un des deux pense que l'autre est un peu trop en avance et il serait prêt à signer. Mais tant que l'un et l'autre pensent qu'ils peuvent aller plus vite, il n'y a aucune chance.
0: Isabelle.
3: Oui, il y a effectivement un sujet, il y a aussi des problématiques de culture, en fait. Aux États-Unis, il y a cette notion d'autorégulation, où, en fait, le chef d'entreprise a une éthique, des valeurs qu'il fait respecter au sein de son entreprise, et où, finalement, l'État est très à l'écart. On a vu, quand même, Trump, au printemps, interdire Fable.
2: Oui.
3: Et ça a été, quand même...
2: Un choc.
3: Un choc.
0: Oui.
3: Pour toute la vallée.
0: Alors, interdit pour les non-américains.
2: Ouais. En fait, autant dire que c'était impossible.
3: C'était
0: encore plus clivant, finalement.
3: Non-américains ne pouvaient effectivement l'utiliser, et donc au final, il fallait effectivement l'arrêter. Sachant qu'en plus, chez Anthropic, il y a énormément de non-américains qui travaillaient sur le produit. Donc, il y a eu une prise de position de Trump qui a été extrêmement violente et qui a secoué complètement la Silicon Valley. Et le patron d'Anthropic, qui par ailleurs a été un des invités du pape lorsqu'il a en fait communiqué sur son encyclique, cette même personne s'est révoltée contre

0: contre la position de Trump. Alors que par ailleurs, avec le pape, il effectivement demandait une espèce de règles raisonnables au niveau mondial. Donc en fait, c'est extrêmement compliqué de mettre le curseur entre une autorégulation des entreprises par l'intermédiaire, en général aux États-Unis, de la déontologie de leurs managers. On voit que la déontologie de Steve Jobs n'avait rien à voir avec celle de Mark Zuckerberg. Mm-hmm. Et donc, vous avez des produits et des approches qui sont en termes de privacy qui n'ont absolument rien à voir.
1: Oui, des points de vue complètement différents.
0: Et puis, vous avez l'Europe, ou notamment la France, avec la création de la CNIL dans les années 70, mais qui a été créée pour protéger les citoyens français de l'État français. Puisqu'à l'époque, c'était les données de la sécurité sociale qui étaient en fait un énorme fichier CRM, comme on dirait aujourd'hui. Et l'idée, c'était d'avoir un organisme qui régule la capacité de l'État à pouvoir utiliser cette manne d'informations. Et ce n'était pas du tout pour empêcher les entreprises de tourner en rond, mais c'était pour réguler la relation entre l'État et le citoyen. Et puis après, vous avez des prises de position de l'Europe, que moi je trouve absolument essentielles, avec le RGPD, avec l'IA Act, qui en fait détermine un certain nombre de valeurs qui sont des garde-fous et que les entrepreneurs sont obligés d'intégrer dans leur développement. Parce que je pense que lorsque vous développez une technologie, il n'y a pas de fatalité à ce qu'elle soit nocive. C'est-à-dire la complexité de développer des modèles IA, la complexité de développer des puces aujourd'hui est telle que si vous devez rajouter un petit peu plus avec une contrainte supplémentaire pour respecter des valeurs, ça ne représente rien en termes de difficulté ou de complexité. Mon point, c'est de dire qu'il n'y a pas de fatalité à suivre tout le monde en termes de privacy, il n'y a pas de fatalité à ce qu'une IA puisse avoir des mauvais comportements. Et d'ailleurs, OpenAI, là, avec OpenAI Teens, est en train de montrer qu'il peut mettre des contraintes
1: pour éviter la technologie. Donc un ChatGPT pour les adolescents, voilà.
0: Et donc, en fait, tout le discours au niveau mondial, c'est de savoir quelles sont nos valeurs. Est-ce que les valeurs des États-Unis sont les mêmes que les valeurs chinoises et les mêmes que les valeurs européenne, et quel organisme va pouvoir effectivement édicter des règles que l'ensemble en fait, des entrepreneurs et des développeurs vont respecter.
1: En gros, c'est fixer des garde-fous qui seraient mondiaux.
0: Et je pense que l'Europe est très en avance sur le sujet.
1: Des lignes rouges à ne pas franchir.
2: Voilà, c'est ça.
1: Et si la Chine s'engage à ne pas les franchir, les États-Unis s'engagent à ne pas les franchir.
2: Lui pense que c'est les États-Unis à faire le premier pas. Et la Chine suivra. Parce que lui, c'est ça. C'est surveiller les risques spécifiques à l'IA, donc créer des armes de bactéries.
3: Des armes, des bactéries, enfin,
2: tout un tas de choses. Éviter le surarmement aussi, que tout le monde. Et puis, moi, il y a deux choses aussi dans son interview. On voit qu'ils l'ont frappé. Il y en a une, c'est que, comme tu disais, dans toutes ses activités philanthropiques, il est au contact de populations assez vulnérables. Et là, il se dit, on voit déjà l'Europe qui est très puissante, Fable 5, on a réussi à couper, donc que dire des pollutions, ça va créer encore plus de fractures entre ces populations. Le deuxième point, c'est qu'il le dit aussi à un moment, il dit, puis vous savez, moi j'ai rencontré tous les patrons et je pense que beaucoup en public minimisent les risques parce que le cours de bourse, parce que les investissements et tout ça, et ça il le dit. Et je pense que pourquoi ? Parce que il avait que des coups à prendre dans cette prise de position, parce qu'on dirait, il est gentil Bill Gates, c'est lui qui a mis tout ça, ça a été le grand méchant, hein. Microsoft à une époque, c'était quand même grand méchant. Il est gentil, il est en train de nous dire maintenant il faut une régulation alors que lui il a un peu participé à tout ça, et je pense que c'est pour ça que je veux bien croire qu'il a une certaine sincérité dans tout ça, parce qu'il a
3: il a tout à perdre, hein.
2: Il a tout à perdre. Il est quand même au contact de
1: en tout cas
2: ça.
1: Il a rien à gagner,
2: il peut prendre les coups. Et puis moi je rappelle quand même, il y a un Jensen Huang il y a deux ans à qui au CES 2020, c'est même plus que ça, CES 2024, on lui pose la question, c'est quoi, ça y est, on voyait monter ChatGPT, tout ça. Il dit, c'est quoi vos trois craintes à venir ? Il lui dit, ma première crainte, c'est de ne pas pouvoir fournir mes clients, parce que je n'aurai pas assez de puces, on le voit un petit peu avec la mémoire, on peut en parler. Il dit, la deuxième chose, c'est la consommation énergétique, j'ai peur qu'on consomme beaucoup trop, on voit aujourd'hui. C'est... Et le troisième, et il l'a vraiment dit à l'époque, hein, j'ai revérifié tout à l'heure, il a dit, j'ai peur de ces IA qui vont aller trop vite. Voilà, Jensen Huang disait ça à l'époque. Alors aujourd'hui, il en parle beaucoup moins, il parle de physique.
3: Ils en parlent beaucoup moins.
2: Mais on voit quand même.
1: Le problème, c'est que c'est contre-productif par rapport à son métier. Et
2: souvenez-vous
1: de
2: l'histoire des moratoires. Là, évidemment, il y avait beaucoup de communication. Elon Musk a dit qu'il faut un moratoire parce qu'il était en retard. Enfin, il y a eu beaucoup de choses. Mais on sentait quand même, c'est la première fois où on avait quand même le patron qui disait donc les gars, il faudrait qu'on arrête un petit peu d'aller trop vite dans ces. Alors qu'avant, tout le monde était dans cette course. Donc. Je pense que là, c'est quelque chose qui doit être écouté, et puis on espère qu'il sera entendu par les grands de ce monde.
3: Les enjeux sont tels qu'il a quelque part raison. La discussion, elle doit avoir lieu entre Xi Jinping et les Américains. C'est à ce niveau-là que ça se joue. Parce qu'aujourd'hui, tant comme l'IA est devenu un enjeu de domination économique, militaire, géopolitique, personne de lui-même va faire le premier pas en disant bah, « j'arrête tant que...
1: Ouais, » c'est pour ça que le parallèle avec le nucléaire est intéressant, parce qu'on est dans le même type de, on va dire, de menace, finalement. Ce qui est intéressant, et on terminera peut-être là-dessus, c'est qu'il a aussi évoqué l'impact, en fait, de de l'emploi, et il dit que, selon lui, la société devrait réserver jusqu'à 40% des emplois actuels aux humains.
2: Ouais.
1: Mais c'est dingue, parce que dire ça comme ça, ça veut dire que on a acquis que 60% des emplois humains vont disparaître à cause de l'IA. C'est dingue. Et il dit, il faut qu'il y ait des métiers restent humains, et il fait référence à son papa qui est atteint de la maladie d'Alzheimer, et il dit, ben voilà, il faut qu'il y ait une interaction humaine, parce que une IA ne pourra jamais remplacer l'humain. Mais c'est quand même, enfin, c'est aussi effrayant,
3: c'est
1: je trouve.
3: C'est vrai qu'il semble accréditer.
1: Le fait de se dire, il faut réserver 40% des emplois aux humains.
3: Oui,
1: c'est dingue.
2: Je pense qu'il faut, pour ceux qui ne l'ont pas lu, aller lire cette interview. Ouais, c'est vraiment, c'est un peu marquant.
0: Et il y a aussi des nouveautés, là, dans les tests et les communications qu'il y a eu cet été. C'est cette notion de conscience. Et il est avéré dans des tests qui ont été faits en faisant tourner des modèles que tout d'un coup, un modèle IA avait la conscience de ce qu'il était en train de faire.
2: Le piratage de Gingface, c'est quelque part. Ils se sont dit, tiens, pour avoir accès à pour tester davantage d'IA, tiens, il y a eu Gingface qui existe. Enfin, c'est les IA qui se disaient ça toutes seules. Hein, et elles sortent de leur bac à sable, elles vont chez la pirate Gingface.
0: Voilà, donc effectivement, la notion de régulation et de respect des valeurs est essentielle. Maintenant, j'ai beaucoup, beaucoup de doutes en ce moment, où on parlait de la non-prolifération nucléaire, mais regardez ce qui se passe en Iran en ce moment, et la position de la Chine par rapport à l'Iran. J'ai beaucoup, beaucoup de doutes sur le fait que les Chinois acceptent aujourd'hui le moindre accord sur ces sujets-là avec Trump. Alors peut-être avec Bill Gates et quelques entrepreneurs, mais
2: derrière,
0: extrêmement compliqué. Et je pense que c'est là où l'Europe a une vraie carte à jouer.
2: Derrière, t'as les autres pays, les Indiens, ils vont dire quoi? Ils vont dire, attendez, nous, laissez-nous rattraper déjà, vous rattraper pour qu'on soit tous au même niveau. Les Japonais vont dire pareil, les Coréens, enfin tu vois, tout le monde dit, écoutez, on veut bien s'arrêter, mais laissez-nous vous rattraper, enfin qu'on soit tous à peu près au même niveau, parce que je pense qu'il y a, enfin, on parle des Chinois et des Américains, mais
1: ouais, une fois, il faut faire le rapprochement avec le nucléaire. Tous les pays du monde n'ont pas cette puissance nucléaire, et donc c'était ceux qui l'avaient qui discutaient entre eux. Tu vois ce
3: mais
1: que
3: ils ont dire. Interdit mais aux autres, c'est de l'avoir. Ils ont interdit aux autres de l'avoir. C'est, à mon avis, c'est ça. La seule chose, c'est de dire, on continue à développer, mais par contre, on donne des règles sur l'utilisation, parce que tu arrêteras pas.
1: Sait qu'aujourd'hui, avec le numérique, c'est compliqué d'interdire.
3: C'est beaucoup plus difficile de venir inspecter un algorithme qu'une centrale nucléaire.
0: Non, et puis là, en plus, c'est des emplois qui sont en jeu. C'est pas des armes pour vous défendre ou pour attaquer. C'est les emplois et la vie quotidienne de millions de gens.
1: Voire de milliards.
0: De milliards de gens.
1: C'est clair. On enchaîne avec, on évoquait Nvidia. Est-ce que Nvidia serait menacée par un certain OpenAI? Parce qu'on le sait, l'un des plus gros clients de Nvidia, c'est sans doute OpenAI. On le sait, parce que toute l'intelligence de ChatGPT, d'OpenAI, de tous ses services, elle est réalisée par les puces de Jensen Huang et d'OpenAI. Sauf que OpenAI, la joue fine, je trouve, dans cette histoire-là, puisqu'ils sont en train de mettre en place et de créer des puces IA, dont une qui s'appelle Jalapeno, et qui pourrait être encore plus puissante que celle de Nvidia. Et je trouve intéressant de voir que finalement, celui qui faisait appel à Nvidia pour avoir cette puissance de calcul se dit « Mais attends, je ne peux pas être dépendant de ce gars-là pendant des années, il va falloir que je trouve une solution. » Et donc, voilà, investir beaucoup d'argent pour créer ses propres puces. Et je voulais avoir votre point de vue là-dessus, parce que c'est déjà le cas finalement chez Google, chez Amazon, qui fabriquent leurs propres puces. Mais là, visiblement, elles seraient encore plus puissantes que les plus puissantes de Nvidia. Ouais,
2: alors, il y a quelques nuances quand même, hein, parce que sur les tests, je regardais, ils n'ont pas testé avec Rubin, notamment, donc... Ils ont mis de côté des choses beaucoup plus puissantes, tu vois, Rubin, les dernières versions de Nvidia. Donc voilà, ils n'ont pas testé ça.
1: Tu veux dire que la dernière puce n'est pas encore attaquée.
2: Les tests ont été faits sur des modèles open source. Voilà, il faudra peut-être tester sur tous les modèles cloud, etc. Et puis pour l'instant, ils comptent pas vendre. Ils comptent pas le vendre. C'est pour l'usage interne. Et puis dernière chose, qu'est-ce qui fait la force de Nvidia aujourd'hui? C'est toute la partie le CUDA. C'est toute la partie applicative au-dessus, hein, de développement. Ouais. Petit développement, et ça ils l'ont pas encore. Donc après, derrière, c'est quand même un petit coup mais de
1: oui
2: de, tout le monde enfin coup d'alerte, mais
1: en disant voilà. attention,
2: mais de là à menacer ouais. Nvidia, je pense qu'il y a encore une marge.
3: Non mais c'est je pense que c'est logique, si tu veux, c'est vrai que Google qui développe ces puces pour pouvoir concurrencer potentiellement Nvidia, Microsoft,
1: Amazon aussi.
3: Nvidia est devenu un monopole et un incroyable, avec des marges phénoménales qui sont des marges dont on pouvait même rêver.
2: On parle de sa valorisation à plus de 10 000 milliards maintenant.
3: Oui, non, mais c'est monstrueux. C'est monstrueux parce qu'en fait, ils sont devenus incontournables.
1: Ah, ça,
3: on
1: revient à 10 000 milliards.
3: Ça impacte l'ensemble de l'industrie, les coûts des processeurs, les mémoires, parce qu'ils absorbent tout. Donc, c'est devenu un phénomène. Mais c'est sûr qu'en dépendre, c'est finalement être sous ces French Coding de Nvidia. Donc, de la part d'OpenAI, c'est normal de se dire, tiens, je vais... Comme je maîtrise quand même la technologie de l'inférence, du LLM, je vais essayer de développer. Hein. Donc, ils arrivent à montrer qu'ils sont capables de le faire. Après, il y a un pas important pour être capable de l'industrialiser, d'en faire une véritable concurrence, y compris avec ce que tu dis, mais qui est aussi assez inquiétant pour les autres outils, parce que Nvidia, ils sont malins. Ils ne vont pas juste se contenter de faire du chip. Ils veulent développer les couches au-dessus. Mais on est dans un phénomène de coopétition dans ce monde-là. Parce qu'en parallèle, on a vu cet été, Nvidia, il y avait une discussion en cours, je crois que ça a été réduit, on parlait d'un prêt de 100 milliards à OpenAI pour qu'il achète du Nvidia qui a finalement été réduit à 30 milliards. Donc on voit que tout ce monde-là se nourrit un petit peu et finalement se dit bon, comment je vais survivre et je ne vais pas me faire commoditiser. Et OpenAI, on l'a déjà évoqué, est l'un des plus fragiles acteurs.
1: Bien sûr, dépendant en fait.
3: Et dépendant d'Nvidia, n'a pas les poches profondes, il n'a pas de rente comme Google ou comme Microsoft pour pouvoir avoir des business ultra profitables qui permettent de financer ou de lever de l'argent. Il doit arriver à démontrer par lui-même sa capacité à générer du revenu qui justifie la valorisation sur laquelle il lève des fonds. Donc la pression est maximale.
2: Il est venu trop tard sur le monde entreprise, tu vois. Il était parti.
3: Voilà, donc
2: l'IA générale, le grand public, etc. Et là, il s'est rendu compte. Donc, et le virage qu'il est en train de prendre.
1: Donc le business, c'était dans le B2B.
2: Peut dépasser par Claude.
3: Giappaleno, c'est un nom de piment mexicain, donc je pense que ça pique un peu la gorge. Ça va picoter Nvidia, mais je pense pas que ça va faire bien plus.
0: Mais maintenant, ce qui est intéressant, c'est qu'on parle beaucoup d'OpenAI, mais en fait, c'est quand même OpenAI, Broadcom, qui sont des gens sérieux, et TSMC, c'est un consortium. Donc, OpenAI, c'est aussi vraiment des experts dans ce qui se fait aujourd'hui. Ce qui est intéressant aussi, c'est que c'est une puce qui a été créée uniquement dans un but IA et d'inférence. Oui. C'est-à-dire que c'est la première fois qu'une puce a été pensée from scratch pour répondre à une problématique liée au fonctionnement quotidien de l'IA. Donc c'est aussi un sujet qui est intéressant. On va voir quelle vie elle va avoir, mais c'est un sujet intéressant.
1: Et elle a une latence très faible, elle est beaucoup plus rapide. Hein,
0: elle est très rapide d'après les premiers tests qui apparaissent. Et en plus, ce qui explique OpenAI, c'est qu'elle a été, en fait, en tous les cas, les couches logicielles qui aujourd'hui lui permettent de fonctionner extrêmement rapidement ont été en fait codées par le moteur OpenAI. Et donc, au lieu, ils ont gagné énormément de temps, c'est-à-dire que la panneau, pardon si j'écorche un peu le nom, en fait, a été créée en 9 mois avec les capacités Broadcom et les capacités TSMC, en plus des capacités de codage extrêmement rapides d'OpenAI. Donc, c'est un produit assez étonnant sur le marché. Maintenant, est-ce qu'il va marcher on va voir. Mais c'est un produit assez unique aujourd'hui sur le marché. Et après, tous les acteurs sont à une course folle face à la fin de la loi de Moore. C'est-à-dire qu'aujourd'hui, ils sont obligés de chercher de l'efficacité, alors qu'au niveau du silicium et des puces, on atteint des niveaux de pertinence que l'on n'arrive pas à débloquer, en tous les cas, dans les compétences et les contraintes qu'on a aujourd'hui physiques.
2: Après, il y a un effet d'annonce important. Hein. On parlait tout à l'heure de l'IPO d'Anthropique, l'IPO de OpenAI aussi. C'est un moyen aussi de rassurer ces investisseurs, de dire, regardez, nous aussi, on développe des puces.
1: Et puis, on regarde vers l'avenir.
2: Voilà, elles ont un coût énergétique moindre, elles ont une latence. Enfin, vous voyez, et d'ailleurs, les hyperscalers ne s'y trompent pas avec Google qui lançait une PU, chacun est dans ses compétences. Ben, nous, voyons, on est aussi là-dedans. On est aussi dans cette course et on va pas dépendre uniquement de Nvidia et de ses puces hors de prix. Donc il y a aussi cet effet.
0: Absolument. Et tu as d'autant plus raison qu'effectivement OpenAI avait été un peu montré du doigt sur le fait de sa dépendance à Nvidia depuis le départ et ses investissements absolument gigantesques sur lesquels il avait apporté des garanties à Nvidia et qui paraissaient absolument intenables pour les investisseurs.
3: Ça, c'est intéressant quand même de voir que dans cette. Je pense que quand on réfléchit aux différentes. Vague technologique qu'on a pu observer, nous qui sommes, qui avons un certain vécu.
1: Qui observons tout ça depuis quelques temps.
3: On a vu, l'interface graphique, l'internet, le mobile.
1: La souris.
0: Et non pas le mulot.
1: Le mulot.
3: Mais en fait, souvent dans ces vagues technologiques, il y avait un acteur ou deux qui émergeaient et qui étaient un peu un winner takes all. Et là, en fait, on a cru à un moment donné que sur l'IA, ça allait être OpenAI. Et tout de suite, l'industrie a réagi. Et ce qui est absolument fascinant à observer et qui nous interroger ici aussi beaucoup, c'est comment la chaîne de valeur va se réorganiser. Où vont être les acteurs gagnants? Est-ce que c'est le processeur ou est-ce que finalement il va y avoir des processeurs équivalents? Est-ce que c'est le LLM où il va y avoir des open source? Est-ce que c'est le logiciel où ils vont être remplacés par les agents ou est-ce que c'est le conseil? Et à chaque fois. Si on faisait les différentes couches, on voit que tous les acteurs se mettent sur les différentes couches, ils ne se spécialisent pas. Puisque Nvidia veut aller sur les couches logicielles, OpenAI fait quasiment.
2: Ils ont investi 30 milliards dans.
3: Google vient d'annoncer qu'il allait avoir des agents pour faire de la legal tech. Il va faire des agents pour les avocats et pour le truc, et ça pose une énorme question pour tous les acteurs de Legal Tech. Ce que je veux dire, c'est que tout le monde se met à faire un peu tout parce qu'ils se disent il y a une révolution, on ne sait pas trop comment ça va se réorganiser, on a intérêt à ne pas mettre tous nos œufs dans le même panier.
1: C'est ça. Et plus on peut mettre deux dans des paniers différents, mieux ce sera.
0: Voilà. Oui, et puis les investissements sont tellement colossaux et les incertitudes sont quand même aussi importantes sur quel marché va effectivement émerger qu'il est absolument nécessaire. De répartir ses investissements.
2: Et puis n'oublie pas, moi je pense qu'il faut aussi regarder un peu dans le rétroviseur, c'est deux, trois petits acteurs du genre Intel, IBM, en train de pousser leur pion tranquillement. IBM, on l'a vu cet été, qui commence aussi à travailler sur ses puces, donc là aussi. Et puis les Chinois qui ne vont pas rester en train de regarder, enfin on l'a vu, on a parlé de Kimi 3 tout à l'heure, mais même au niveau des composants, enfin, ils ne vont pas rester à regarder tout ça. Donc, et puis il suffit qu'un anti-Trump bascule aux États-Unis. Enfin je ne pense pas, parce que sur la Chine, ça fait
3: longtemps. L'économie, sur la puissance économique américaine,
2: voilà, je pense que les puces chinoises pourraient commencer aussi à arriver chez nous.
0: On a un marché adressable de 30 000 milliards de dollars. Ça fait la place pour quelques acteurs.
3: Ouais, exact.
1: Il est bientôt 20h, toujours avec Isabelle Bordry, Christophe Honnête, Frédéric Simotel. On revient dans un instant pour notre dernière partie de Tech & Co. On débrief l'actu tech jusqu'à 20h30. Donc, restez avec nous. À tout de suite.
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1: Voilà, on attaque notre dernière demi-heure de ce Tech & Co, la quotidienne, en ce mercredi soir. Un grand merci d'être avec nous. Peut-être êtes-vous à la radio ou à la télé, peut-être êtes-vous en train d'écouter Tech & Co en replay ou en podcast. En tout cas, merci d'être la fidèle. Isabelle Bordry est avec nous, fondatrice de Retency, Christophe Olnet, senior advisor chez Seven2 et ancien président de Microsoft France et Asie du Sud, et Frédéric Simotel. On évoquait justement ces puces qui, cette guerre des puces, hein, cette concurrence dans ces processeurs pour faire tourner cette IA. Apple aussi est dans la course. Apple est dans la course avec un nouveau Mac qui vient de sortir. Et ce Mac, il a une particularité, c'est qu'il a une puce totalement inédite chez Apple, qui s'appelle la M5. Alors, il y a la M5 Max, il y a aussi la M5 Ultra. Ce sont des puces qui sont tellement puissantes qu'on peut imaginer faire tourner dessus des modèles de langage d'IA, ce qui est aujourd'hui quasiment impossible sur un ordinateur, parce qu'en fait, il faut beaucoup de mémoire, il faut des processeurs hyper puissants.
2: Il y a quand même des PCIA qu'on a vu au CES qui font tourner ces modèles.
1: Hein. Certes, mais là, visiblement, on passe quand même une étape supérieure, oui, mais c'est pas, on va dire, c'est pas très grand public. Là, visiblement, ça commence à rentrer dans le grand public, et Apple a quand même une sacrée longueur d'avance là-dessus. Je voulais qu'on en parle, parce que c'est paradoxal. Apple est tellement en retard avec l'IA d'un côté, dans les services et dans son offre avec iOS, avec son système d'exploitation avec Siri, et d'un autre côté, au niveau du hardware, ils ont une telle avance technologique avec leur puce silicone, qu'ils arrivent à faire tourner des modèles inédits, quoi. Et je trouve que c'est intéressant d'avoir ce paradoxe.
0: Et moi, je trouve ça vraiment intéressant parce que, alors, pour faire justement un peu d'histoire, Steve Jobs, dans les années 75, avait eu cette vision de dire, à l'époque, c'était IBM qui, en fait, gérait des capacités machines, puisque c'était pas le cloud de l'époque, mais les capacités machines étaient gérées par IBM, et on n'avait pas la capacité d'avoir un ordinateur posé sur son bureau. En fait, quand on utilisait un ordinateur, c'était une partie de l'ordinateur louée à IBM qui était complètement centralisée. Et Steve Jobs a eu cette idée assez géniale, à 25 ans, 26 ans, je ne sais plus quel âge il avait, de dire, on va faire un ordinateur avec de telles capacités que vous pourrez, dans votre vie quotidienne et professionnelle, faire tourner sur votre bureau sans avoir à louer une partie des capacités machine IBM. C'était une révolution. Et quand IBM s'intéressait à ces sujets du micro-ordinateur, je crois qu'il y avait eu, alors je ne sais pas si c'est McKinsey, BCG, un peu comme le téléphone mobile, on avait effectivement dit qu'il n'y aura pas plus de 100 000 micro-ordinateurs puisque les gens n'utiliseront jamais un micro-ordinateur. Et finalement, ça a été un raz-de-marée, c'est-à-dire que le PC est arrivé dans les années 80, donc 10 ans après, et il y a eu cet accord avec Microsoft, parce que IBM pensait que c'était vraiment un sous-produit, on va dire, le micro-ordinateur, et ça a fait la fortune de Bill Gates. Exactement. Qui a fourni la suite Microsoft. Et à partir de là, les Chinois se sont emparés de cette capacité à produire des PC, et on a inondé le marché. Et ce qui est intéressant, c'est que les équipes aujourd'hui d'Apple sont peut-être en train de refaire la même chose. C'est-à-dire, ce dont on parle depuis le début de l'émission, c'est des capacités machines collectives, des modèles universels qui sont capables non seulement de vous répondre sur une recette de cuisine, la capacité d'imaginer ou de construire ou de réfléchir sur tel ou tel sujet. Et là, ce qu'est en train de dire Apple, on va vous donner la capacité, grâce à nos puces qui sont extrêmement performantes et qui sont en fait des puces issues de l'univers mobile, sur lesquelles ils ont rajouté énormément de couches logicielles et qu'ils ont organisées de telle manière qu'ils sont proches de la mémoire, donc avec des temps de latence extrêmement rapides. On va vous donner la capacité, à vous, usagers, de pouvoir utiliser des modèles qui sont des modèles IA adaptés à vos besoins, avec en plus l'intégralité de la privacy, puisque ça ne sera pas partagé dans un cloud.
1: Ça sera en sécurité, sur votre bureau.
0: Chez vous. Donc, vous téléchargerez le modèle qui vous intéresse pour faire les recettes de cuisine, la legal tech, enfin voilà, ou pour la recherche et l'éducation, qui sont les deux sujets que Steve Jobs vous a déjà à l'époque adressés. Et donc là, il se positionne pareil en disant, pour les chercheurs et pour l'éducation, on vous donne une machine qui va permettre, non pas forcément de dépenser des tokens chez Anthropic de manière incontrôlée, mais de pouvoir avoir une vraie maîtrise de différents modèles pour votre vie quotidienne et vos besoins quotidiens. Et donc, c'est vraiment intéressant parce qu'on parlait des évolutions et des différentes stratégies. Et sur ce marché de 30 milliards de dollars qu'on évoquait tout à l'heure.
1: 30 000 milliards,
0: j'oublie des zéros dont on parlait tout à l'heure. On a cette approche d'Apple qui peut être assez disruptive et dans lequel je crois beaucoup. Et qui est d'ailleurs un peu l'approche des équipes Mistral, dont on parle un petit peu moins en ce moment, mais qui en fait ont pris le parti de développer des modèles spécialisés, non pas des modèles universels, mais des modèles spécialisés pour pouvoir faire tourner de manière beaucoup plus raisonnable en termes de capacité machine, beaucoup plus maîtrisée, à des coûts maîtrisés et avec une privacy complètement contrôlée. Donc on va voir comment ça se passe avec un rapport qualité-prix qui est quand même assez imbattable.
1: Et rappelons,
0: on va voir comment, sur le marché, ces outils commencent.
1: Juste une chose, rappelons que c'est aussi la vision de Jensen Huang, qui, il y a quelques mois, rappelez-vous, on en avait parlé dans Tech & Co, prépare en fait des puces sur des ordinateurs qu'on aura à la maison et qui nous permettront de faire tourner nos propres modèles.
0: Plus besoin de data center.
1: Je pense qu'on en aura besoin toujours, mais beaucoup moins. Beaucoup moins.
2: Ce qui change, c'est qu'ils ont, Apple, et c'est sur quoi travaille Jensen Huang aussi chez Nvidia, c'est toute la gestion de la mémoire en dessous. C'est-à-dire qu'aujourd'hui, ils essaient d'avoir une sorte de mémoire unifiée où les CPU, GPU, NPU vont venir taper. Alors qu'aujourd'hui, par rapport au PCI, qui sont assez performants aujourd'hui, mais c'est un NPU, c'est un composant qu'on appelle NPU, qui est dédié à l'IA. Et pendant ce temps, le PC tourne normalement. Et aujourd'hui, ce qu'a réussi Apple, c'est de dire, non, moi, j'ai plus un NPU dédié pour l'IA. Moi, c'est mon processeur, il va aller taper. Et donc, c'est là où ils ont travaillé dans le sous-système mémoire. Et c'est là où ils sont forts. C'est là où ils ont vraiment réussi le truc d'un point de vue architectural. Et du coup, maintenant, il faut réduire les coûts, parce que ça coûte quand même un peu d'argent, tout ça. Et pour.
0: Enfin, 4 000 euros, vous avez un PC, enfin, pas un PC, pardon, un Mac, qui vous permet d'avoir accès à des modèles, c'est peut-être moins cher que des tokens.
2: Ouais, après, les entreprises, il faut voir, parce que tu vois, aujourd'hui, moi, j'ai discuté hier avec des gens de grandes marques, là, ils commencent un petit peu à avoir un souci. Déjà, les PC qui augmentent de 30-40%, tu vends un PC qui était à 800 euros, maintenant, on te commence à te dire, il a plus de 1 000 euros. Dans les entreprises, ça fait un peu réfléchir. Donc, aller sur des PC à 4 000 euros, ce sera les quelques gars qui vont, tu vois, pour un marché de masse.
1: Ouais, ce qu'on arrive mal à calculer aujourd'hui, c'est l'obsolescence, la rapidité de l'obsolescence de tout ça. Ouais. T'achètes un PC aujourd'hui qui fait tourner un LLM X. Est-ce que dans 2 ans, tu vas être obligé de changer ton PC ou est-ce que finalement, ce sera qu'une mise à jour d'un logiciel ?
0: Mais il y a
1: ça, on n'a pas la vision encore.
0: Mais il y a un coût qui commence à faire très peur au patron, c'est combien je dois investir en token
1: pour
0: générer de la valeur.
1: C'est
0: et
1: clair.
0: Aujourd'hui, c'est absolument pas prouvé.
1: L'intérêt.
0: Donc avoir un budget limité et maîtrisé versus un budget que je ne maîtrise pas pour une valeur ajoutée qui n'est pas forcément avérée, c'est une vraie question.
3: En écoutant Isabelle, je me dis que l'histoire est un éternel recommencement parce qu'en finalement, comme tu le disais, on est passé d'une époque où on faisait du time sharing sur des gros systèmes, où on s'est dit maintenant il faut qu'on ait des choses un peu plus locales, et puis après on a dit on va remettre ça avec le network computer, et puis après on dit on va quand même avoir des PC. Enfin, on voit bien qu'on oscille, et là, le positionnement, je le sens, ça me rappelle un peu les stations de travail Sun, tu vois, c'est-à-dire. tu vois, des usages plus verticaux, tu es maître de ton truc, ça coûte un peu cher, mais tu as ça.
2: Avec l'histoire des agences, c'est-à-dire quand on mettait des processeurs IA là, dans les Lenovo, Dell, etc., c'était pour dire, tiens, je vais améliorer, je vais rendre plus rapide mon Windows avec du copilote, etc. C'était dédié à ça. Et là, ce que fait Apple, c'est de dire, bah, moi, c'est tout le système que j'accélère. Hein, c'est vraiment l'accès.
3: Je pense qu'effectivement, de se dire demain, on va généraliser des stations à 4000 euros par personne, c'est peut-être en plus les prix baisseront, etc. Mais je pense dans un premier temps, quand tu regardes ces stations-là ou ces stations haut de gamme, souvent elles visaient des populations spécifiques dans l'entreprise ou un certain nombre de métiers verticaux.
2: Des agents. Hein. Voilà. C'est là-dessus, sur la machine Apple, c'est pour faire tourner des agents sans cesse. Alors qu'aujourd'hui, un PCIA à faire tourner des agents.
3: Voilà, oui, effectivement.
0: Un cabinet d'avocats qui doit effectivement utiliser un modèle d'IA pour être.
1: Une LLM legacy ou un truc comme ça.
0: Une LLM legacy avec une vraie notion de privacy très importante, de confidentialité très importante. Oui.
1: Peut-être qu'un Mac suffit finalement.
0: Un Mac qui fait ce travail-là est peut-être suffisant.
1: Oui, c'est clair.
2: Quand il va te faire beaucoup de RAM.
3: Il y a de la puissance.
1: Bon, c'est sûr, la RAM.
0: Il semble avoir beaucoup de puissance.
3: Il y a de la puissance.
0: Et alors, après, effectivement, ce qui est intéressant, c'est que le nouveau CEO d'Apple est vraiment un homme du hardware.
2: Oui, c'est ça.
3: Hardware guy.
0: Et donc, je pense qu'on peut lui faire confiance pour effectivement produire et industrialiser un produit. Voilà. Assez exceptionnel.
1: John Ternus qui sera sans doute aux commandes de la prochaine keynote Apple qui aura lieu, et ça a été officialisé par Apple tout à l'heure, Fred, le 9 septembre. Au soir, ce sera à partir de 19h, heure française. Et bien sûr, on vivra ensemble cette keynote. On ira jusqu'au bout, hein, parce que je pense que cette keynote durera plus qu'une heure trente. Donc, on prolongera Tech & Co exceptionnellement pour vous faire vivre cette keynote en direct avec nos experts, bien sûr.
2: Et puis, on dira un petit mot de Tim Cook aussi, le 1er septembre, parce que ce sera...
1: Oui. Tim Cook, ce sera son dernier jour. Est-ce qu'il y aura une communication particulière ce jour-là ou pas?
0: C'est un homme discret.
1: C'est un homme discret, certes. Ouais. Dans l'actualité aussi, on va maintenant s'intéresser à Meta, qui passe un accord amiable pour mettre fin à son procès. Ça aussi, c'est une sacrée histoire quand même. Un procès dans lequel le groupe est accusé d'avoir favorisé l'addiction des mineurs à Facebook et Instagram. C'est un procès fleuve qui dure depuis de très nombreuses années. Écoutez bien le montant historique, 16 milliards de dollars. La maison mère de Facebook et Instagram s'engage donc également à procéder à des changements significatifs dans le fonctionnement de ces plateformes. Les explications d'Antoine Hollard, tout de suite, qui est notre correspondant à BFM Business à Washington.
15: Oui, en fait, Meta était sous pression avec un procès gigantesque qui s'était ouvert en Californie et qui aurait pu lui coûter des centaines de milliards de dollars. C'est précisément pour éviter une telle sanction que le groupe a préféré conclure un accord qui met fin aux poursuites. Alors, il y a d'abord un volet financier. Meta va verser autour de 17 milliards de dollars aux États qu'il avait traînés en justice, 48 États américains au total. Et puis, et c'est la partie la plus spectaculaire, le groupe s'engage à mettre en place de nombreuses limitations sur ses réseaux sociaux. D'abord, une limite de temps imposée aux moins de 18 ans sur Instagram et Facebook, 2 heures d'utilisation cumulée par jour. Les applications seront par ailleurs bloquées pendant la nuit afin d'éviter que les mineurs soient tentés de scroller plutôt que de dormir. Et puis en journée, les notifications seront désactivées pendant les heures de cours afin d'éviter les distractions. Instagram va aussi supprimer pour les ados certains filtres qui imitent les opérations de chirurgie esthétique. Des filtres qui, on le sait, ont des effets dévastateurs sur la santé mentale des jeunes, en particulier les jeunes filles. Tous ces réglages vont entrer en vigueur aux États-Unis d'ici 6 mois et l'accord prévoit que ces restrictions pourraient même devenir encore plus strictes si les réseaux sociaux concurrents comme TikTok mettent eux aussi en place des garde-fous similaires.
1: Alors il y a 2 volets intéressants. Bon, les 16 milliards pour éviter le procès, ok. Finalement, bon, allez, bien sûr c'est beaucoup d'argent, mais c'est totalement... Meta peut encaisser ces 16 milliards sans aucun problème.
3: C'est sur 10 ans. Hein.
1: C'est sur 10 ans.
2: Oui.
1: Pour les 48 États qui avaient attaqué Meta. Mais ce qui est intéressant, c'est le deuxième volet. On va évidemment détailler les deux. C'est après toutes les mesures que Meta s'engage à mettre en place et qui sont spectaculaires quand même. Le fait de limiter l'accès aux réseaux sociaux de Meta à 2 heures par jour aux moins de 18 ans. Moins de 18 ans, c'est quand même un truc de dingue. couper les réseaux la nuit, couper les notifications le jour pendant les heures de classe. C'est un revirement de situation qui est inédit, non ? Qu'est-ce que vous en pensez ?
0: C'est un énorme succès. Moi, je pense que c'est un énorme succès de la justice américaine. Je pense que le comportement de Zuckerberg jusqu'à présent était absolument pas tenable. Le fait de pouvoir dire qu'on ne pouvait pas détecter qu'un comportement, une navigation était d'un adulte ou d'un teenager n'est pas tenable. C'est-à-dire que lorsque vous analysez de la donnée, et d'ailleurs OpenAI a lancé aujourd'hui ou doit lancer cette semaine un modèle spécifique pour les étudiants et pour les jeunes, dans lequel ils expliquent bien que même si quelqu'un dit qu'il a 25 ans ou 30 ans alors qu'il en a 13, ils le détecteront immédiatement dans les modes de navigation. Donc le comportement de Zuckerberg, qui jusqu'à présent disait « on ne peut rien faire, on ne sait pas, on n'a pas la donnée. »
1: On n'est pas responsable.
0: On n'est pas responsable, n'était juste pas tenable. Et je trouve que c'est un énorme succès qui montre que, et c'est ce que j'évoquais tout à l'heure, il n'y a pas de fatalité à avoir une technologie nocive. C'est-à-dire ouais. que si on arrive à faire des modèles aussi pertinents, si on arrive à faire des réseaux sociaux aussi addictifs, il n'y a pas de raison qu'on n'ait pas cette capacité technique d'y intégrer des contraintes pour protéger le citoyen et les usagers. Et je trouve que ça renvoie une discussion et une actualité de cet été ou au printemps, je ne sais plus, de la France. La prise de position de Macron qui a absolument tenu à ce qu'il y ait cette réglementation en France sur les moins de 16 ans ou les moins de 13 ans sur l'accès des réseaux sociaux. Et cette position du Conseil constitutionnel qui a dit non, pas du tout. Ce n'est pas constitutionnel en droit parce qu'il faut une liberté d'expression. C'est une erreur absolument énorme. Et je trouve que ça, aujourd'hui, positionne l'ensemble du marché de la tech, l'ensemble des acteurs digitaux, dans une posture où ils ne peuvent plus dire ouais. on n'a pas les informations pour réagir.
1: Ils doivent écouter, en fait.
0: Ouais. Ils ne peuvent, c'est un discours qui ne peut plus être
1: tenu. Oui, qui n'est plus tenable. En fait, ça fait un peu jurisprudence, finalement.
0: Ça fait une jurisprudence, ça montre que ces acteurs ont en réalité une vision complète de ce qui se passe. Mais c'est vrai pour un Facebook et c'est vrai pour tous les autres acteurs digitaux. Nous, on travaille beaucoup sur des données de géolocalisation avec beaucoup de start-up, beaucoup de sociétés qui ont accès à des données de géolocalisation. Certains acteurs vous disent « mais il n'est pas possible de pouvoir anonymiser ces données ». C'est faux, il est possible de protéger les situations, de protéger les citoyens avec des outils qui permettent effectivement de travailler de manière raisonnable. Et ce que ce procès et l'issue de ce procès montrent, c'est qu'effectivement, Facebook a été obligé de le reconnaître.
1: Christophe, intéressant. Moi, j'ai plein de questions. Alors, je ne sais pas si vous avez les réponses, mais il y a 46 États, je crois, qui ont attaqué.
3: 29, j'avais en tête, mais je me trompe peut-être.
1: Enfin, ou
3: 46, c'est beaucoup.
1: Que va-t-il se passer pour les autres, en fait ? Les États qui n'ont pas attaqué Meta, est-ce qu'ils vont bénéficier
3: peuvent...
1: aussi de non. cette restriction ?
3: Ma compréhension des choses, alors moi je ne suis pas un spécialiste, ma compréhension des choses c'est que c'est très américain, c'est-à-dire que c'est une justice transactionnelle, c'est-à-dire que je passe un deal, la plainte s'arrête, j'ai une amende, et voilà. Et d'ailleurs, Facebook dit, je ne suis coupable de rien, je passe un deal... Je paye, je modifie mes services. Et dans le deal, je modifie les services, mais je ne fais pas de lien de cause à effet entre le fait que je modifie les services et le fait que je m'étais mal comporté. Mais je suis bien d'accord avec toi. Mais en tout cas, c'est comme ça grave. Que c'est fait. C'est à la mode américaine et les autres États peuvent dire, attends, moi aussi, je vais attaquer pour. Rien n'empêche, aux États-Unis particulièrement, c'est chose de se passer. Mais en France, ça ne se passerait pas forcément comme ça, puisque nous, on peut très bien avoir une plainte. Le parquet peut se saisir et continuer en disant non, il y avait un problème et ne pas se contenter de la transaction faite entre deux parties civiles. Donc les systèmes sont quand même très très très différents. Donc
1: et ça va faire boule de neige.
3: Effectivement, ce que dit, en fait, tout ça, je suis assez d'accord avec Isabelle. Même si aujourd'hui, quand on regarde la réaction de la bourse, initialement c'était plutôt positif pour Facebook, enfin pour Meta, en disant c'est une victoire parce que c'est pas 200 milliards, mais c'est 16 sur 10 ans et globalement c'est assez indolore quand on génère 40 milliards de cash flow par an. Mais en fait, la question, c'est est-ce que ça ouvre et la deuxième chose, pour eux, c'est que c'est positif parce que ça va éviter d'ouvrir la cuisine Facebook et d'aller voir un peu comment les plats étaient mijotés, parce que c'était certainement pas très beau à voir, avec effectivement une volonté de rendre addictif tous ces algorithmes. Et donc ils vont éviter l'étalage de toutes leurs pratiques. Donc ça, effectivement, c'est mis plutôt au crédit entre guillemets de Meta. Mais la question, c'est est-ce que on n'ouvre pas une boîte de Pandore dans deux dimensions. La première, c'est faire qu'à l'international, on va leur demander des restrictions similaires. Et donc, quelque part, par la justice américaine ou par des transactions par des politiques transactionnelles de justice, on va arriver à avoir l'équivalent d'une régulation, des choses qu'on n'arriverait pas à mettre en œuvre au niveau européen ou même au niveau français.
1: Et c'est amusant parce que toutes les mesures qu'on est en train de mettre en place, notamment en France, prennent un coup de vieux.
3: C'est incroyable.
1: C'est-à-dire que le fait d'interdire les réseaux sociaux au moins de 15 ans, ça devient quasiment obsolète par rapport à ce qui a été mis en place par Meta lui-même.
3: Est-ce que ça va devenir une règle globale? Tous les TikTok du monde vont s'aligner finalement.
1: Mais les Snapchat, c'est tous les réseaux sociaux. Instagram, c'est Meta.
3: Voilà,
1: ça rentre dans le truc déjà. Mais c'est impressionnant.
2: Moi, je me suis posé la question, je me suis dit, mais qu'est-ce qui a provoqué ces bascules? En fait, je regardais un petit peu, tu sais, l'échelonnement de tout ça. Il y a eu le procès au Nouveau-Mexique. Le procès au Nouveau-Mexique, il prend 500, 600 millions de dollars d'amende. Bon, c'est quand même quelque chose, hein, même si on gagne des milliards, etc. Et il voit quand même un juge qui commence à dire « Ouais, ce serait bien qu'on commence à couper, qu'il donne quelques mesures, là, couper le jour, la nuit, tout ça. » Deuxième procès d'Oakland, 29 États. Et là, on dit « C'est addictif, tout ça. » Là, il commence à mesurer les risques. On dit « Tu sais qu'on a calculé, ça pourrait te coûter 1400 milliards de dollars. » Oula, là, ça commence. Troisième chose, je pense que c'était un événement, parce que là, les témoignages sont arrivés un peu tardivement, c'est tous les témoignages internes qui ont dit « Non, non, mais c'est un système parfaitement établi. » Et là, il s'est dit « Oula, là, les risques
3: sont trop grands, les gars. » Files,
2: et
3: là,
2: si on ne négocie pas, ce qui va se passer, c'est que ce n'est plus nous qui allons décider de la conception.
1: Oui, on va perdre la main sur le truc.
2: Ça va être les juges, des procureurs, des gens. Et là, si on veut garder la main, il faut qu'on lâche. Et donc, il a lâché 16 milliards qui est allé sur 10 ans et tout ça, mais qui veut quand même dire, parce que hier on en parlait, c'était quand même un enjeu financier aussi. Hein,
1: oui, il y avait un enjeu financier.
2: De la part des attaquants. De
1: oui, bien sûr.
2: On en parlait hier avec Thomas Servolle, vous pouvez voir ça.
1: Mais qui va toucher cet argent en plus?
2: C'est les États.
1: Oui, mais ce n'est pas les utilisateurs, parce que c'était au départ, je crois que c'était les utilisateurs qui avaient porté plainte contre
2: Meta. Après, ils vont mettre en place des formations, des machins.
0: L'amende est importante, parce que c'est quand même ça va être une barrière à l'entrée, même pour les autres. C'est-à-dire
2: que aussi, je risque pas. Et hier, Thomas Servelle, il rappelait, il dit oui, il y a quand même des avocats derrière qui se sont dit tiens, il y a de l'argent à se faire.
3: Oui, bien sûr.
2: Il faut quand même pas oublier ça.
0: La finalité est quand même formidable.
2: La finalité,
3: deux heures
2: c'est ça,
3: par jour, deux heures.
0: Ouais. C'est formidable.
2: C'est spectaculaire.
1: Et pour
2: c'est
1: les moins de 18 ans, c'est ça qui est fou. Ça va jusqu'à 18.
0: Oui.
1: C'est dingue.
2: Je pense que le truc, c'est qu'il s'est rendu compte qu'à un moment, il risquait de perdre. D'avoir la main,
1: bien sûr.
2: À la fois l'argent et avoir la main sur. Et je pense que les témoignages ont été prépondérants.
0: Et c'est une touche optimiste pour l'IA dont on parlait tout à l'heure.
1: C'est vrai.
0: Il n'y a pas de fatalité à faire mal les choses.
1: On termine avec le jeu vidéo. On va parler de GTA 6. Vous savez, ce jeu plusieurs fois reporté en développement depuis plus de 8 ans. La Terre semble s'arrêter de tourner hein, quand on évoque ce jeu-là, qui est attendu par des millions et des millions de joueurs. Et à l'approche de sa sortie mondiale, qui est prévue le 19 novembre, et qui devrait en faire l'un des jeux vidéo les plus vendus de l'histoire, Rockstar entretient toujours jalousement le secret autour de son mastodonte, Rockstar étant l'éditeur de ce jeu. Un secret qui se monétise déjà pour rentabiliser au maximum ce projet hors norme, au point de pousser, écoutez bien, Netflix à dépenser des millions pour diffuser dès demain soir du contenu exclusif en avant-première autour du jeu. Nathan Cocampo nous explique tout ça.
16: 6 heures d'exclusivité, ça paraît peu, mais quand cela concerne GTA 6, le jeu le plus attendu de ces dernières années, cette courte avant-première devrait se transformer en un événement planétaire gagnant-gagnant. À 21h, heure française demain, Netflix diffusera 20 minutes, peut-être 30 minutes de contenu, de révélation, voire de séquences de ce jeu de simulation centré sur la liberté d'action dans un monde ouvert toujours plus vaste et complexe. Et ce, dans un contexte où les fuites se multiplient ces derniers jours, signe d'un engouement toujours plus fort autour du jeu. Aucun détail n'est sorti sur le montant du deal entre Take-Two Interactive, l'éditeur du jeu, et Netflix, mais la plateforme aurait dépensé plusieurs dizaines de millions de dollars pour cette exclusivité. Et pourtant, 6 heures plus tard, cette même vidéo sera diffusée gratuitement sur YouTube. De quoi s'interroger sur la stratégie de Netflix, mais les centaines de millions de vues sur les deux courtes bandes-annonces déjà en ligne laissent supposer une connexion record, voire une explosion des abonnements. Un événement vu comme un grand test pour la plateforme qui cherche toujours plus à diversifier son offre autour du jeu vidéo, mais aussi du sport, et renforcer son image de marque en créant des rendez-vous exclusifs pour ses abonnés.
1: Reportage de Nathan Cocampo. Ce que je trouve de fascinant dans cette histoire-là, c'est que finalement, une grosse bande-annonce vaut des fortunes, finalement, pour être diffusée en exclusivité. Et Netflix s'est dit, bah, je suis prêt à payer, à mettre beaucoup d'argent sur la table pour pouvoir diffuser en exclusivité quelques minutes de ce jeu. Finalement, quand on fait la part des choses, c'est quelques minutes du jeu, c'est tout. C'est-à-dire que, voilà, on n'achète pas le jeu, on va simplement voir à quoi il ressemble. Un jeu qui sortira dans quelques semaines.
0: C'est phénoménal.
1: On perd le tout entendement, finalement.
0: Et en fait, c'est le monde Hollywood à l'envers. Oui. L'Odyssée, dont on a beaucoup parlé cet été, en fait, a payé pour que ces bandes-annonces soient diffusées dans les salles de cinéma. C'est-à-dire que la marche normale, c'est que le producteur d'un film...
1: Il y a un budget marketing.
0: Un budget marketing, et que ce budget marketing est dépensé sur les plateformes, les YouTube, les Netflix, etc., pour valoriser et promouvoir. Là, ce qui est phénoménal, c'est que c'est l'inverse. Alors moi, au départ, assez naïvement, je pensais que Netflix diffuserait après le jeu, mais pas du tout. Le jeu sera disponible sur PlayStation. Et donc, effectivement, l'enjeu pour Netflix, c'est juste d'avoir, pendant ces quelques heures, un boost de ses abonnements et un boost de ses visiteurs.
1: 6 heures donc, en plus. Parce que 6 heures après, la même vidéo sera diffusée gratuitement sur YouTube.
0: C'est ça. Il y a une transformation complète.
2: Ils vont faire une série.
0: Du modèle économique du divertissement. C'est-à-dire que Hollywood fait pas le figure. Et même en termes de chiffres, c'est-à-dire que là, j'ai compris qu'ils avaient dépensé 2 milliards pour la création de ce jeu. L'Odyssée a coûté 350 millions, qui paraissait déjà absolument gigantesque. Donc effectivement, cet univers du jeu est en train de complètement transformer l'économie du divertissement en général.
3: Oui, non, mais je pense qu'effectivement, c'est cette inversion qui est assez changement de paradigme au complet, où finalement, on pouvait penser que ce serait quasiment l'inverse. Et en fait, Netflix, finalement, mise, c'est un peu la loi des grands nombres. Il y a un tel succès de GTA, une telle attente qu'il y a des millions de personnes qui voudront le voir en priorité. On l'a vu sur certaines diffusions en cinéma. Il y avait cette ascension là de l'Everest, ou je ne sais plus laquelle, qui était dans les cinémas à bord, alors que c'est disponible après quasiment gratuitement sur YouTube. Et les gens vont payer. Il y a un côté. Alors là, c'est différent parce qu'effectivement, il y a l'expérience cinéma, mais il y a ce côté de la primauté, de la primeur du temps. Bon, pourtant, l'industrie du jeu vidéo se porte pas forcément très bien. Hein. Simplement, il y a quelques blockbusters qui sont un peu des winners takes all, et c'est le cas de GTA.
1: Mais GTA, ça dépasse tout entendement.
2: Ça dépend du cadre du divertissement. Ça a un impact, on peut même dire, c'est un impact social. Voilà, mais ça a un impact dans l'éducation parce qu'il y a beaucoup de simulations.
3: Mais les gens qui jouent à ça,
2: tu peux t'associer dans le truc. Enfin, c'est autre chose qu'un Fortnite. Déjà, on s'imprégnait dans le truc, mais là, ça va beaucoup plus loin.
1: Mais moi, ce que je trouve dingue dans cette histoire-là, c'est que cette bande-annonce, finalement, 6 heures après, ne vaut plus rien.
2: Oui.
1: Parce qu'elle est diffusée gratuitement sur YouTube. Bien donc, sûr. Netflix achète simplement 6 heures de temps en espérant qu'un maximum d'abonnés regardent ce truc-là, parce qu'après, finalement, n'importe qui pourra le regarder n'importe où.
2: T'as 10 millions de personnes, t'as 10 millions de précommandes, je crois. Déjà, tu peux dire potentiellement, allez, même si 40% qui n'ont pas Netflix se connectent.
1: Ouais, voilà, mais c'est du coup, c'est un contenu qui n'a pas énormément de valeur pour Netflix, finalement, parce que aujourd'hui, Netflix, quand ils produisent une série, elle reste de manière indéfinie et elle a toujours un intérêt pour les nouveaux spectateurs. Là, on se retrouve avec un truc. Bah, c'est une bande-annonce. Enfin,
2: c'est éphémère.
1: Ça va être un gros extrait du jeu.
2: Éphémère, il faudra peut-être voir un petit peu. Voir s'il va pas y avoir d'autres choses. Je parlais d'une série autour
1: peut-être.
2: De ça.
1: Peut-être qu'il y a un deal Netflix.
2: Peut-être
1: avoir
2: Netflix arriver peu à peu. Tu vois, au lancement du jeu, ils vont annoncer des choses. Et puis peu à peu, puisqu'ils veulent se lancer dans le jeu vidéo, on le sait depuis un moment. On est proche du cinéma, du jeu vidéo. C'est peut-être un premier pas d'un truc.
0: Là, ouais, la valeur annoncée pour Netflix, c'était au moins 100 milliards de dollars. 100 millions de dollars, pardon, je confonds les milliards et les millions. Maintenant.
2: Voilà, on s'est perdu au jeu.
0: 100 millions de dollars. Donc c'est absolument colossal. Et c'est une valeur avérée, puisque c'est ce qu'ils vont payer.
1: Netflix doit aussi savourer le fait de faire un peu la nique à YouTube sur ce coup-là, parce qu'on le sait, il y a une grosse concurrence entre Netflix et YouTube aujourd'hui sur le temps d'attention du spectateur.
2: Bien joué, ça.
1: Merci beaucoup à tous les trois.
0: Merci
1: Isabelle. Merci d'être venue. Isabelle Bordry, fondatrice de Retency. Merci à Christophe Honnet, senior advisor chez Seven2, ancien président de Microsoft France Asie du Sud. Fred, on se retrouve demain, bien sûr, pour la dernière de la semaine déjà, avec une actualité très riche. D'ici là, les replays et les podcasts de Tech & Co qui vous attendent. Un grand merci de nous être fidèles. Et on sera là demain, dès 19h, à la radio et à la télé. À demain.
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23: Bonjour à tous, il est 9h31 sur BFM Business. C'est les experts qui commencent. On est ensemble et en direct jusqu'à 10h30. Beaucoup d'inquiétudes et peu d'espoir pour le prochain budget. La REF s'ouvre cet après-midi avec des patrons proches du désespoir qui n'attendent pas grand-chose des politiques, mais qui débattront quand même avec eux. Ça sera demain après-midi. Des patrons fâchés, est-ce qu'ils ont raison? On va en parler avec nos invités dans quelques instants. Bruno Le Maire, un manifeste qui renverse la table. Il a écrit une sorte de livre d'une cinquantaine de pages avec pas mal de propositions pour une autre France, un texte d'homme libre qui veut lancer un débat sur la France. Je ne suis pas candidat, c'est ce qu'il a dit il y a quelques instants chez Apolline de Malherbe sur BFM TV, mais il veut participer à la campagne. Il propose notamment des hausses d'impôts, on le verra. Il veut aussi la hausse du SMIC et évidemment la TVA sociale. Qu'en pensent nos experts? Je vous dis ça dans une seconde. Une bonne nouvelle, peut-être le déficit allemand atteint 3%. Une bonne nouvelle pour qui? Je ne sais pas, peut-être pour notre morale, parce qu'eux aussi voient leur déficit à grimper. Est-ce que c'est une mauvaise nouvelle par contre pour les marchés obligataires, ce qui vont émettre plus de dettes? C'est toujours une mauvaise nouvelle pour nous, puisque ça nous fait de la concurrence. On parlera également de la CFDT qui veut taxer l'héritage à partir du premier euro, sujet inflammable politiquement, puisque les Français détestent ça, d'autant plus que le patrimoine a déjà été taxé avant d'être hérité. Est-ce que c'est possible de revoir entièrement la fiscalité sur l'héritage? On va en discuter dans quelques instants. On parlera aussi aux banques centrales, parce que de nouvelles déclarations ce matin d'Isabelle Schnabel qui veut, bon c'est sans surprise, augmenter les taux. C'est pas la première fois qu'elle le dit, mais elle le répète ce matin. Qu'est-ce qui se passera à Jackson Hole? Discours attendu de Kevin Warsh pour ce week-end. Est-ce qu'il sera plus clair que la dernière fois? C'est pas sûr. Nos experts de ce matin, Olivier Blandi, bonjour professeur.
24: Bonjour.
23: Au CNAM, vous êtes auteur de Réindustrialiser, le défi d'une génération. En face de vous, Marcus Kerber, avocat et professeur de finances publiques à Berlin. Bonjour. Et Jean-François Robin va nous rejoindre dans un instant de Natixis. Les experts, c'est parti. attend à ce climat de tension quand même en France, Olivier Landy, je sais pas comment vous voyez ça, mais on commence une REF. Alors d'habitude, la REF, c'est quand même pour se parler entre entrepreneurs, c'est une grand-messe du monde économique où on parle quand même de compétitivité, de sujets économiques. Là, on parle que de politique, c'est une REF présidentielle.
4: Oui, bah, le calendrier veut ça. Et puis les circonstances aussi. Hein. On a quand même eu une politique qui, pendant plusieurs années, s'est voulue pro-business. Et avec une dernière ligne droite là, sur les quelques mois qui précèdent l'élection présidentielle, les quelques dizaines de mois qui précèdent ces élections, où on a eu des volte-face. Hein. Moi, je vais parler, par exemple, pour ce qui concerne l'industrie. On nous avait promis une baisse des impôts de production. Elle a été suspendue, erreur suspendue. On nous avait mis dans le tuyau quelque chose d'extrêmement important, c'était l'apprentissage, et tout d'un coup, de manière extrêmement brutale, l'État arrête son soutien. Je ne dis pas qu'il faut un soutien pendant l'éternité, de manière pérenne, mais on a un véritable sujet de formation en France où les
23: filières d'apprentissage... Tout en disant aux patrons, vous prenez plus d'apprentis. Hein,
4: exactement.
23: C'était la ministre de l'Enseignement supérieur.
4: Et donc, il y a eu une rupture de confiance, sans doute, je dirais, quasiment définitive, autour du budget de l'année dernière. Donc, il y a une colère. La colère, c'est bien, parce que ça permet d'exprimer une frustration. Il y a une frustration, il faut pas en rester à la colère, il faut faire des propositions. Et dans le patronat, par exemple, aujourd'hui, il y a des propositions de créer des fonds pour mobiliser l'épargne salariale, avec les différentes composantes patronales et puis les composantes syndicales. Il y a un des projets qui est bloqué, parce que entre deux organisations, les relations ne sont pas excellentes. Donc il faut pas que la colère aille trop loin, il faut que ce soit une colère un peu constructive, y compris dans le monde des organisations patronales.

0: geste sérieux d'un véritable débat où sont les problèmes de l'industrie, non seulement française, mais européenne. Et nous sommes face à un défi extraordinaire de désindustrialisation. Vous voyez ce qui se passe en Allemagne avec Volkswagen.
1: Volkswagen qui lance un grand plan.
0: C'est une catastrophe prévisible. Et le monde du patronat, je n'aime pas trop ce terme-là. Je préfère dire le monde industriel, parce que ouvriers et patrons sont ensemble. Ils sont dans le même bateau. Nous sommes tous dans le même bateau, nous, de notre économie nationale. Devrait mener un débat très sérieux sur la compétitivité industrielle de notre continent. Tout dépend de cela. Et il y a d'ores et déjà les petites sirènes du protectionnisme qui disent il faut que l'Europe doit protéger nos emplois. Tout ceci ne vaut pas grand-chose. L'Allemagne a été un peu le maître vis-à-vis de la Chine. Aujourd'hui, c'est l'Allemagne qui apprend en Chine comment on peut développer et fabriquer des voitures moins chères. Alors, le débat est utile, nécessaire, indispensable et urgent.
1: Et le problème, Marcus, c'est que moi, j'aimerais bien qu'on parle de tout ça à la REF cet après-midi, de compétitivité européenne, de réindustrialisation. Vous savez de quoi on va parler ? De nuisibles et de est-ce qu'il faut effacer la dette ou pas ? On va débattre de ça.
0: Je pense que l'effacement de la dette n'a rien à voir, strictement dit, avec la vitalité industrielle. Les entreprises sont compétitives ou moins compétitives indépendamment de la dette de l'État. La dette de l'État, c'est un chapitre complètement à part. Et là encore, il y a un certain nombre de sirènes, surtout en France, en Europe, à Bruxelles, à la Banque Centrale Européenne, qui font des propos qui mettent, mais on parlera plus tard de ça, peut-être en danger la crédibilité des débiteurs publics, et notamment la crédibilité de la France. Lorsque j'entends des gens qui disent il faut tout simplement effacer la dette de la France, c'est une façon de sacrifier la souveraineté financière de la France. Parce que personne ne prête plus à la France après un tel discours. Mais encore une fois, concernant la messe industrielle, comme vous dites, c'est une chose importante. J'y étais de temps en temps invité à manifester là. Et il est temps qu'on parle de choses sérieuses et ne laisse pas l'industrie à des personnages aussi peu crédibles que M. Le Maire ou d'autres politiciens qui veulent surtout gagner des élections et pas plus.
1: Beaucoup d'envie de parler du manifeste de Bruno Le Maire, mais on va y venir. Mais avant, Jean-François Robin, je redonne ce chiffre. Plus de 80% des chefs d'entreprise se disent pessimistes sur la politique économique du futur président. C'est le sondage qu'a fait le MEDEF auprès de ses adhérents. Les deux tiers sont convaincus que leur entreprise va être fragilisée, voire va faire faillite en fonction de ce qui sort des urnes. C'est désespérant quand même. C'est-à-dire qu'on a des patrons qui, là, à l'orée de la REF, ont vraiment la trouille.
2: Alors c'est un petit peu comme si vous demandiez à un commerçant est-ce que ça s'est bien passé sa saison.
1: Toujours nul la saison.
2: Voilà, donc c'est jamais comme il faudrait. Bon non, blague à part, c'est sûr qu'il y a une grande défiance, parce qu'évidemment vous passez d'une politique et d'un président qui s'est fait élire sur on va créer de l'emploi, on va aider les entreprises, très start-up nation, très politique de l'offre, à des politiques qui pour l'instant, ceux qui mènent les sondages,
1: sont anti-business,
2: des gens
1: en fait.
2: Anti-business, anti-Europe, voilà, on va vers une... Si leur politique était implémentée, on aurait évidemment une crise financière, puisque c'est des gens qui veulent sortir de l'Europe de façon implicite, mais leur programme y mène, quoi. Donc, évidemment, vous avez beaucoup d'inquiétudes. Maintenant, quand même, une petite remarque. Si vous dézoomez un petit peu ce sondage, parce que là, il s'agit de se dire, est-ce que vous êtes inquiet du prochain président ? Très bien. Mais si vous prenez, par exemple, l'enquête de l'INSEE sur la confiance dans le business en France, en fait, c'est le troisième mois consécutif de hausse. On est revenu quasiment à la moyenne historique au mois d'août. Ouais. Et là, on parle de 26 000 entreprises, pas seulement celle du MEDEF. Et donc, globalement, quand vous interrogez les gens sur leur carnet de commandes notamment, ils vous disent que ça se remplit. Et on retrouve ça d'ailleurs sur l'Allemagne, puisque sur les derniers PMI, qui est le plus indicateur, un peu le plus fiable, qui a été renforcé encore hier par l'IFO, qui est au plus haut depuis un an, le PMI allemand, il est au plus haut depuis 4 ans. Donc on est quand même en train de réviser à la hausse les chiffres de croissance en Allemagne cette année.
1: Mais comment ça se fait ? Qu'est-ce qui porte ça ?
2: Mais aujourd'hui, ce qu'on voit, c'est qu'il y a des commandes dans l'industrie, notamment le manufacturier, se porte très bien. Aujourd'hui, si vous regardez la confiance, notamment de la dynamique dans les entreprises françaises, vous avez toujours le bâtiment qui est sous son long terme, mais les services sont en train de revenir. On a une saison touristique qui va être sans doute très proche des derniers records qu'on a eus. On a quand même 100 millions de touristes en France. Ça se passe très bien dans les services globalement. L'hôtellerie-restauration a plutôt progressé.
1: Et puis surtout, dans l'industrie, si je comprends bien.
2: Et dans l'industrie.
1: Et pourtant, disait que Marcus, Volkswagen annonce des plans.
2: Volkswagen annonce des plans dans l'automobile, mais typiquement l'automobile.
1: Pour lever l'automobile, quoi.
2: Mais aujourd'hui, l'automobile en France, elle est en train de revenir un petit peu, de reprogresser. Pourquoi ? Parce que c'est quoi la voiture la plus vendue en France en ce moment ?
1: C'est l'R5.
2: Et voilà. Hein, que fait en ce moment

0: Stellantis, il repasse au 3,8. Donc il y a des pans de l'économie qui souffrent encore énormément et probablement que les politiques qui vont être menées, c'est là où j'ai un petit atout, c'est qu'évidemment si vous commencez à remonter les impôts, vous faites des politiques, il faut remonter les taux d'intérêt, vous n'allez pas faciliter le business des entreprises. Donc même si elles vont très bien,
1: et n'oubliez mais la demande est là.
0: La demande est là, oui, tout à fait. Aujourd'hui, les chiffres de croissance française au deuxième trimestre, c'est 0,2. Oui. Hein, la croissance allemande, c'est 0,3. L'Europe fait 0,4. On n'est pas du tout dans la récession. On n'est pas du tout dans les chiffres trop paniquants. Oui. Encore une fois, on voit bien que c'est un petit peu inquiétant le niveau du débat.
2: L'émission s'appelle Les Experts, oui. Donc je souhaiterais apporter un élément peut-être d'expertise.
1: Allons-y.
2: Des symptômes de croissance en Allemagne, 0,3% dans le dernier trimestre, c'est un petit lueur d'espoir, pas plus. Restent les problèmes graves, fondamentaux, dans l'industrie automobile, dont le symbole est Volkswagen, le plus grand groupe automobile en Europe, qui n'est plus compétitif. Hein, l'existence de ce groupe est en jeu. Son business model est foutu.
0: Hein, et compris 28% des parts de marché en Europe quand même. Alors,
2: oui, mais vous savez, un géant tombe lentement, mais il tombe quand même. Hein, et la politique qui a été menée en faisant des profits en Chine et en produisant des voitures trop chères en Allemagne, ça ne marche plus du tout. Et ça a été prévisible. Et l'État actionnaire chez Volkswagen aurait dû voir ça depuis très très longtemps. Mais l'État actionnaire, vous le savez...
0: Je suis d'accord que l'État visionnaire n'y est pas.
2: Ça, donc il y a des lueurs de croissance, mais ça ne change pas le prognostic fondamental. Europe, je dis toute l'Europe, a un problème de compétitivité et nous devrions faire un effort de combattre la désindustrialisation.
1: Justement, oui. Lilian dit, c'est votre sujet.
2: Il faut une politique industrialiste.
1: Oui, mais justement, quand vous regardez le bilan d'Emmanuel Macron sur 10 ans, vous dites sur la réindustrialisation, c'est un rêve, on se fait plaisir, puis c'est un discours politique qui marche bien, où il y a vraiment eu effectivement des réouvertures d'usines et quelque chose qui a réussi. C'est quoi votre point de vue là-dessus? Alors,
3: d'abord, je voudrais rebondir sur le débat précédent. Je partage le point de vue de Marcus. Hein. Si on prend l'industrie, par exemple, OK, on a quelques indicateurs qui sont positifs. On sait qu'on a une économie qui a été relativement résiliente aux différentes crises et on ne peut que s'en féliciter et féliciter les chefs d'entreprise qui ont fait face aux différentes crises. Mais si on prend la tendance, par exemple, sur l'industrie française, elle a détruit encore au dernier trimestre 5000 emplois, l'industrie manufacturière. Et ça, c'est la réalité de l'industrie française depuis mi-24 à peu près. Donc, attention un petit peu aux chiffres qui sortent, etc. L'industrie, c'est du temps long. On peut se réjouir des lueurs d'espoir, mais une hirondelle ne fait pas le printemps, si je prends quelques images. Maintenant sur le sujet de la réindustrialisation, on a eu 10 ans de politique pro-business, indéniablement. Les premières années sous Emmanuel Macron, les premières années ont été très start-up nation. On a connu la crise du Covid et il y a eu un pivot à ce moment-là où on a remis l'outil productif dans les priorités. Et après la crise du Covid, on a vécu ce que j'ai appelé un printemps de notre renaissance industrielle. C'est-à-dire qu'on a créé des usines en France, on a créé des emplois industriels. Pas suffisamment pour dire qu'on était sur une véritable trajectoire de réindustrialisation. Je vous rappelle à peu près les chiffres. Pour être sur une trajectoire de réindustrialisation en France par rapport à nos pairs européens, il faudrait créer 60 000 emplois industriels par an. On en a créé 15 000 par an. Donc c'était un petit plus. On était sur le démarrage et on créait à peu près 100 usines par an en France entre celles qui ouvrent et celles qui ferment. Et c'était un démarrage. Et en 2024, catastrophe et pas de réaction politique. Tous les indicateurs sont retombés. Donc aujourd'hui, on est sur une tendance où on détruit 20 000 emplois manufacturiers par an en France. Et où on ferme entre 50 et 60 usines nettes, hein, entre celles qui ouvrent et qui ferment, par an en France.
1: C'est quoi
3: ça dépend des indicateurs.
1: Qu'est-ce qui explique la bascule ?
3: Il y a eu deux phénomènes. Il y a un phénomène exogène qui est naturellement les conséquences du prix de l'énergie, et puis la position de plus en plus agressive de la Chine. Ça, c'est des phénomènes exogènes. Et puis, il y a eu des phénomènes, je dirais, endogènes français. Le plan France 2030 est absolument super pour les innovations de rupture. Il oublie qu'il faut un socle industriel pour faire des paris technologiques. Il oublie que la force d'un tissu industriel, c'est dans ses PMI. C'est pas elles qui vont faire l'ordinateur quantique, mais on a besoin d'elles pour faire du plastique, des métaux, de la sidérurgie, de la transformation. Et c'est ce socle-là qui souffre.
1: Vous me faites passer Jean-François Robin pour un optimisme béat, ce qui est pas.
0: Non, mais moi,
1: vous n'êtes pas toujours à cette place-là, donc c'est.
0: J'assume. Je partage complètement le constat de dire qu'il y a eu un avant et un après. C'est-à-dire qu'à partir de 2024, on arrête les politiques d'offre parce qu'il y a un blocage politique, il n'y a plus rien qui passe, et il y a un environnement qui devient un peu anxiogène pour les entreprises. Oui. Reste quelques petits chiffres.
1: Mais c'est la dissolution, quoi.
0: Ah oui, bien sûr. Et quelques petits chiffres quand même. C'est-à-dire que si vous prenez l'enquête de l'INSEE, hein, le papier de l'INSEE qui est excellent là-dessus, qui fait un peu le panorama des entreprises et ce qui s'est passé entre 2019 et 2023, on crée 38% d'entreprises en plus en France. Entre 2019 et 2026, on est plutôt encore sur une tendance à l'augmentation. Hein. Quelle est l'année de record de création d'entreprises en France? Je ne parle pas d'industrie, hein, au global, hein. Pas seulement l'industrie. Évidemment, il y a des problématiques dans l'industrie qui se passent, parce que concurrence de la Chine, coût du travail supérieur à l'Espagne. Dans le même temps, l'emploi industriel espagnol explose à la hausse. Donc on a un vrai problème franco-français là-dessus, de compétitivité dans l'industrie. Mais si vous regardez la big picture sur
1: Alors c'est quand?
0: L'industrie, entre 2019, on a 50% d'entreprises de plus aujourd'hui qu'il y a 10 ans. Donc l'année dernière, c'est quoi? C'est le record du nombre de créations d'entreprises en France. Plus de 1,1 million d'entreprises. Le précédent record, il datait de quand? De 2024. Donc on est OK dans un...
1: Mais avec
3: les micro-entreprises.
1: Oui, c'est ça, avec
0: mais justement, pas seulement. On a un record d'entreprises qui sont actives depuis plus de 5 ans dans cette enquête de l'INSEE. Donc c'est pas seulement les auto-entrepreneurs sur leur scooter. Il y a aussi des entreprises. Et donc le décompte, effectivement, si vous prenez d'ailleurs les entreprises industrielles et pas seulement les créations nettes, mais les augmentations, vous êtes toujours stable. Vous n'êtes pas en destruction. La France, depuis 5 ans, est le pays en Europe devant l'Angleterre, hein, compris l'Angleterre, où il y a le plus d'investissements étrangers. On reste le pays le plus attractif, malgré tout ce qu'on vient de se dire, où tout est en train de se dégrader.
3: Mais évidemment, d'euros.
2: Je versais tout justement un peu d'eau dans votre vin. Les grands investissements en provenance de l'étranger ont été arrosés par les pouvoirs publics. Hein. Aucun pays a dépensé autant d'argent pour attirer des investissements en France.
1: Mais quand vous dites arroser, c'est-à-dire je prépare le terrain,
2: Subventions pour...
0: Alors on reste 12 fois moins que la Chine, par exemple.
1: Mais là, on peut pas
2: le succès de la Chine sans dire ce qu'il veut. Heureusement, nous ne sommes pas dans ce cas de figure. Mais je dirais, n'oublions pas que la France, pour obtenir un tel bilan de start-up ou d'investissement en provenance de l'étranger à utiliser des subventions. Et utiliser des subventions, c'est pas très bon sur un plan général.
0: Vous savez combien il y a de start-up dans l'IA en France ?
2: Et deuxièmement, c'est pas très bon pour l'équilibre budgétaire de la France. Je me permets de le rappeler.
0: Ça rapporte plus que ça coûte, si vous me permettez, de créer des entreprises.
2: C'est une logique que je partage absolument pas. En Allemagne, on en fait des subventions pour des projets industriels qui sont avérés complètement infaisables. Alors l'État qui se livre à la subventionnite, il attire pas des emplois stables et soutenables.
0: Aujourd'hui, je trouve que
2: le bilan n'est pas très positif. Soyons plus ou moins alertés à cet égard.
1: Et vous êtes contre la subvention tout court.
2: Il y a un certain nombre de subventions cachées. Regardez tout ce secteur que vous avez un peu négligé de l'armement. Hein, dans l'armement, l'État, par définition, il est...
1: Il fait la commande publique.
2: Il est client.
1: Oui.
2: Hein, il est client, donc il arrose par le procurement, c'est-à-dire par sa politique de passer des commandes.
1: C'est un peu ce qu'on fait avec l'IA aujourd'hui,
2: C'est un secteur où la subvention économique est, pour ainsi dire, inévitable. Oui. Mais je dirais, inciter des investissements en provenance de l'étranger
1: Alors, Jean-François.
0: C'est quand même précisément le succès de la Chine.
3: Oui.
0: C'est quand même comme ça que ça fonctionne en Chine. C'est précisément le succès de la Chine, c'est de subventionner les entreprises de pointe.
2: Oui, mais...
0: Donc, moi, je ne crois pas du tout à ce qu'aujourd'hui, dans un contexte géopolitique et économique mondial tel qu'il est aujourd'hui, que la loi du libre marché fonctionne encore. Ou alors on est cuit parce qu'on n'est pas avec les mêmes armes. On n'est pas avec les mêmes armes.
2: Est-ce que la politique de la Chine va réussir à très long terme?
0: En ce moment, elle réussit.
2: C'est une politique qui a...
0: Parlez-en à Volkswagen, elle réussit bien.
2: Attendez. C'est une politique qui a réveillé les forces créatrices du peuple chinois, hein, les talents qui sont dans ce grand peuple, dans cette grande civilisation qui a été un tout petit endormi et coupé de l'industrialisation. Mais c'est une logique, au fond, de pouvoir dominer certains marchés, subventionner les entreprises et être, après coup, dans une position de rendement. et de position tellement dominante qu'on ne peut pas se passer des produits chinois. Alors, dans une économie mondiale, est-ce que c'est une stratégie qui peut réussir à très long terme ?
3: Il y avait un monde d'avant, il y a un monde d'après. Peut-être que dans les années 90, votre discours était où on a intégré la Chine dans l'OMC, où on pensait qu'on aurait un commerce, je dirais, fair play, hein, avec une concurrence loyale. Là, je pense que le voile qui est connu, enfin, la réalité qui est connue par les industriels individuels quand ils ont en face d'eux des concurrents chinois depuis des années. Aujourd'hui, c'est officiel avec ce fameux rapport de l'OCDE. Nous sommes dans une situation de concurrence déloyale et dans ces cas-là, on ne peut plus rester sur notre petit nuage de libre-échange et il faut prendre d'autres armes pour réussir à résister simplement. Nous n'avons pas le choix. Le monde multilatéral des années 90 est un monde qui est terminé.
1: Donc c'est nous tout. N'avons pas le choix de subventionner.
3: Alors, ou de se protéger, je pense qu'on aura un débat sur les 3% de déficit de l'Allemagne un peu plus tard et les conséquences qui devront être en tirées en Allemagne. Mais nous ne pouvons plus rester dans un monde béat de libre-échange et d'absence de protection face à des États protectionnistes comme les États-Unis qui sont totalement décomplexés ou bien une puissance dominante qui profite des positions dominantes qu'elle a acquises à coup de subventions et de stratégies d'État. Long terme, hein, souvenons-nous, hein, l'objectif de la Chine de devenir la première puissance mondiale remonte à 1949
1: oui,
3: à peu près.
1: Oui, et puis avec les rois de la robotique, ils ont écrit ça il y a longtemps.
3: Ils sont en train de le réussir. Ils sont en train de le réussir. Donc quand on interroge le long terme sur la Chine, moi j'ai tendance à dire, regardons un petit peu le rétroviseur et quand
1: Marcus...
3: même, sur le modèle politique, toujours le souligner, on ne peut pas être d'accord. Sur le modèle économique, c'est quand
1: est-ce
3: même
1: est-ce que Marcus, les Allemands, en augmentant cette part de déficit en dépassant les 3 et ils ont changé, ils se francisent dans leur manière de faire.
2: Très certainement, c'est pas le premier pas vers la francisation et nous aurons dans un avenir assez prévisible des changements politiques en Allemagne assez importants avec des répercussions sur la stabilité du pays. Alors cette politique n'a rien à voir avec les problèmes de compétitivité ou de reconquête de compétitivité de l'industrie allemande.
1: Parce que
2: le montant de la dette publique n'impacte pas sur la compétitivité des entreprises. Là où il y a un problème, et là où l'Allemagne devrait, indépendamment de ce petit dépassement du déficit permis, faire un effort, dans les 524 milliards d'euros dépensés par le budget fédéral, vous savez, quelle est la partie pour les dépenses sociales, sociaux ? 200 milliards. Voilà, 200 milliards. Il y a au moins 50 milliards de trop. Nous avons une agence fédérale de l'emploi qui devrait s'appeler l'agence fédérale pour l'organisation du chômage ou d'assistance pour s'incruster dans le chômage avec 110 000 employés. Ces 110 000 employés gèrent 3 millions de chômeurs. Ils les gèrent d'une façon que je trouve complètement abjecte. Est-ce que nous avons encore besoin d'une assurance chômage compte tenu de l'état du marché du travail, qui n'en est pas un ? C'est là le problème. Je pense que c'est un épiphénomène. Mais encore une fois, si vous permettez, je souhaiterais pas attaquer, mais commenter vos remarques qui me semblent un tout petit peu sous-complexes, si vous permettez. Il y a un réveil en Allemagne aussi, du côté de l'industrie, sur le caractère éminemment politique de la politique commerciale de la Chine. Alors, terminé, la récréation est complètement terminée, la lune de miel est terminée, mais l'Allemagne est un tout petit peu ligotée. Hein, un grand nombre de producteurs, notamment du machine-outil, a appris aux Chinois comment on fait des machine-outils. Aujourd'hui, les apprentis sont devenus des maîtres. Alors donc, l'Allemagne reste quand même, moins pour l'industrie automobile, mais pour d'autres industries, très largement dépendante de ce très grand marché. Donc comment composer, comment faire, comment traiter avec un marché indispensable qui pourtant utilise des méthodes que vous avez qualifiées à juste titre comme complètement déloyaux. Alors donc, le problème est là. Il y a une solution qu'à Bruxelles, on propose, une politique commerciale commune, qui ne fonctionne pas. Parce que les intérêts nationaux sont
1: trop
2: tout à fait différents. Le problème de l'Europe, pour résoudre ce problème, c'est l'hétérogénéité de ses industries. Et la prétention de pouvoir de cette dictatrice qui s'appelle présidente de la Commission européenne, c'est pas une raison de se soumettre à une politique commerciale commune. Regardez ce que ça a donné avec Donald Trump, hein, l'accord en Écosse, hein, c'est du pipeau, hein, c'est la communication pure. Hein, voilà, donc les gouvernements en Europe, des pays les plus dépendants du commerce extérieur, devraient se réunir.
1: Bon, une dictatrice, elle est quand même élue par les pays. Hein,
2: enfin, elle a été acclamée par le Parlement, pas plus. Et ce Parlement n'est pas du tout démocratiquement légitime.
1: Alors, il reste 2 minutes, tout le monde lève la main. Jean-François, ça fait longtemps, ça fait au moins 5 minutes que je ne vous ai pas entendu.
0: Sur l'Allemagne, moi je trouve quand même ce qui est intéressant, c'est effectivement qu'ils dépensent enfin, j'ai envie de dire, puisqu'ils ont les moyens de le faire. Et le succès aujourd'hui de l'Allemagne de ce rebond, parce que quand même, on parle d'un chiffre de croissance 2026 qui sera le plus haut depuis plus 4 ans, c'est ce que montrent les indicateurs, c'est ce que montrent les carnets de commandes, c'est ce que montre l'IFO, c'est ce que montre la confiance. Donc il se passe quand même quelque chose. Je suis complètement d'accord avec l'idée que le modèle qui consistait à importer du gaz pas cher de la Russie pour exporter aux Chinois qui sont maintenant plus compétitifs, ça n'a aucun sens. De s'arc-bouter sur de la voiture thermique alors qu'on ne vend que de l'électrique dans le monde, une voiture sur 3 désormais, ça n'avait aucun sens. C'est des mauvais choix stratégiques de long terme, y compris de l'État ou des dirigeants d'un certain nombre de constructeurs. Je suis d'accord avec ce constat-là. En revanche, ce qu'on voit aujourd'hui, c'est typiquement les politiques industrielles fonctionnent. Et on les ferait au niveau européen, elles auraient un multiplicateur encore plus élevé. Hein, on est 450 millions de consommateurs, on peut imaginer une zone monétaire et économique beaucoup plus intégrée. Là-dessus, sur l'Allemagne, typiquement, je prends un exemple, typiquement la défense, hein, le fameux 500 milliards de plan de défense allemand. Qu'est-ce qui se passe en ce moment en Allemagne ? Le premier producteur d'armes en Europe, c'est la France. On est encore à 21 milliards d'exportations, on est deuxième plus gros exportateur du monde après les États-Unis, bien devant la Chine, la France. Qu'est-ce qui est en train d'arriver du diable Vauvert qui est en train de remonter en flèche? L'Allemagne qui est en train de passer devant la Chine. Ils sont à plus de 13 milliards d'exportations d'armement. Pourquoi? Parce qu'on a commencé à passer de la commande publique. On réveille un peu le moteur industriel allemand. Volkswagen se met à faire des véhicules utilitaires, des blindés légers, etc., etc. On se met à faire des drones. Je ne dis pas que c'est super, on ne s'en félicite pas. Mais notamment dans la défense, il faut faire attention. Ce n'est pas seulement de la dépense publique. Il y a des multiplicateurs budgétaires en ce moment dans la défense qui sont intéressants puisque la défense, c'est de la tech. Et la tech, c'est de l'innovation. L'innovation, c'est de la productivité.
2: C'est vrai.
1: Allez-y, Olivier.
3: Je suis un observateur de l'Allemagne beaucoup moins avisé que Marcus, mais je pense que ce 3% qui a été dépassé est symptomatique d'un certain nombre de débats qu'il y a aujourd'hui en Allemagne, où l'Allemagne cherche, à mon avis, son chemin dans ce monde qu'on a décrit et sur lequel on est d'accord sur le constat. Je vais prendre juste un exemple par rapport au protectionnisme. Vous avez des lenders qui se positionnent sur la définition du Made in Europe élargie à la séjournée, c'est-à-dire très très large, et vous avez des lenders politiquement, les présidents des lenders en Allemagne, qui veulent une définition du Made in Europe beaucoup plus resserrée, d'une certaine façon, plus protectionniste. Je pense que ce débat, dont je ne suis qu'un observateur extérieur, démontre que l'Allemagne est en train de pivoter par rapport à sa relation, notamment à la Chine, etc. Et je ne pense pas que l'espoir de conserver un immense marché ouvert, etc., durera très longtemps, parce que les chocs sur la compétitivité allemande sont tels que l'Allemagne est en train de vivre ce que la France a vécu il y a 10 ans ou il y a 15 ans par nos choix politiques antérieurs, je dirais par anticipation ou prématurés. Donc je vois une évolution et j'espère que cette évolution va permettre à l'Allemagne de s'aligner sur des thèses plus françaises, comme vous le dites, notamment sur une forme de protectionnisme ou en tout cas de préférence européenne plus limitée à ce qui est produit effectivement sur l'espace européen.
1: C'est en partie. Marcus, il faut qu'on parte en pub.
2: Je dois juste dire donner un exemple.
1: Marcus, gardez tout parce que j'ai un timing très précis à respecter. Vous savez, il y a des règles dans cette émission. C'est quand même, il faut faire une pause. Vous savez que ce que vous dites, c'est ce que propose Bruno Le Maire. Ça tombe bien, on en parle dans un instant. À tout de suite.
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1: Il est 10h02 sur BFM Business. Nos experts du jour, Olivier Luanzi, Marcus Kerber et Jean-François Robin. Bruno Le Maire a commis un nouveau livre, un manifeste pour donner du grain à moudre pendant la présidentielle. Il l'a dit ce matin chez Apolline de Malherbe sur BFM TV. Il ne sera pas candidat, mais il offre ce livre à discussion. C'est ce qu'on va faire ensemble ce matin. Une soixantaine de pages pour une autre France. Ça fait réagir tout le monde sur le plateau. Marcus Kerber, vous n'êtes pas un grand fan de Bruno Le Maire?
2: Écoutez, je trouve tout à fait remarquable qu'un homme qui a, sur un plan politique et gestionnaire, aussi raté presque tout, ose encore prendre la parole pour impacter le débat industriel, présidentiel. Alors, si on regarde les chiffres, la carrière de M. Bruno Le Maire est un échec. C'est un échec non seulement pour lui, mais également pour la France. La France a presque perdu ça, non seulement...
1: Le chiffre, c'est la dette.
2: La dette, sa souveraineté financière. Hein, voilà, c'est une question.
1: Il y avait quelques contraintes, si je peux prendre sa défense.
2: Monsieur Le Maire a sacrifié la souveraineté de la France sur l'autel de la dette et sur l'autel de son ignorance. Parce que si on fait les dettes comme l'Allemagne le fait maintenant, les dettes aujourd'hui sont les taux d'intérêt augmentés et le service d'intérêt à honorer dans l'avenir.
1: Et justement, il veut tout changer.
2: Alors donc, oui, vous savez, c'est la compétition des promesses, c'est une participation communicative, une concurrence communicative, et c'est le défilé des vaniteux. Hein, nous sommes en France. Et M. Le Maire, qui a livré des preuves d'incompétence extraordinaire, ne veut pas s'abstenir du débat politique parce qu'il veut montrer qu'il est toujours là. Alors la question qui se pose, dans une démocratie, est-ce que le comportement de M. Le Maire est affranchi de toute punition?
1: Si vous voulez qu'on fasse...
2: Voilà, alors...
1: Il a le droit d'écrire des livres.
2: Je dirais pas. Oui. Mais le public jugera...
1: Mais il n'est pas candidat, donc il n'y a pas de...
2: Peut-être faut-il donner des armes plus musclées à la Cour des comptes pour juger le compte...
1: Vous voulez poursuivre les anciens ministres de l'économie, c'est ça?
2: Non, je ne dis pas... Je pense qu'il faut des sanctions. Et le vote électoral n'est pas suffisant.
1: Bon, alors, dans ce qu'il écrit, dans ce qu'il propose, il propose d'augmenter le SMIC. Il dit qu'il va falloir des hausses d'impôts, maintien de la surtaxe d'IS, des indexations du barème de l'IR, taxes sur les importations, taxes sur les GAFAM, participation des plus fortunés à l'effort. Il est pour une taxe notamment sur l'héritage. Est-ce que vous le trouvez, Jean-François Robin, honnête sur le diagnostic en disant, bon, il faut tout changer? Comment vous avez regardé ce manifeste?
0: Alors, moi, je ne partage pas l'avis sur les expertises de Bruno Le Maire. Je pense que c'est quelqu'un qui n'a pas été un si mauvais ministre, notamment dans une crise inédite comme le Covid. Hein. Ouais. Encore une fois, on sort du Covid. The Economist dit qu'il y a le pays qui a le mieux géré le Covid, c'est la France. Après, là où ça a très très mal tourné, c'est quand évidemment on n'est pas revenu en arrière et qu'on a laissé les dépenses continuer à glisser.
1: Faut pas oublier les gilets jaunes quand même.
0: Les gilets jaunes, etc. Donc on est sur effectivement une vingtaine de points de dette. Bon, Mitterrand en avait fait 35, Sarkozy en a fait 15 points de dette supplémentaires. On reste dans un peu l'épure de tout le monde fait de la dette en France. Bruno Le Maire, pas moins, pas plus que les autres. Voilà, on est sur cette dynamique qui est, je pense, assez transpartisane, malheureusement. Heureusement, et je partage le fait qu'on n'aurait pas forcément dû faire autant. Maintenant, quand on regarde les propositions de Bruno Le Maire, j'en vois pas beaucoup qui me choquent. Je trouve que même ça manque presque un peu d'ambition, puisque de toute façon, on sait, alors c'était peut-être un programme présidentiel qui ne s'appliquera pas puisqu'il n'est plus candidat, mais je trouve que c'est un petit peu quand même...
1: Ça renverse pas la table, selon vous.
0: Ouais, c'est un petit peu une liste à la Prévert de petits trucs. Tout ce qu'il dit, je suis pas, moi, il y a rien qui me choque. Non, mais il y a rien qui choque. Si on pouvait faire tout ça, et c'est dommage qu'on ne l'ait pas fait, d'ailleurs, un certain nombre de choses sur la suppression des départements, sur la taxation peut-être des plus riches.
1: Ouais, c'est simplification, un peu moins de charges pour les entreprises.
0: Oui, non, mais en fait, le débat, on est tous d'accord sur le diagnostic. Je pense que c'est quand même très compliqué de ne pas être d'accord sur le diagnostic de ce qu'il faudrait faire en France. Le constat qu'on peut faire, c'est que depuis 2024, c'en est encore une illustration.
1: Bah, on dit ça, il y a 55% de l'électorat aujourd'hui qui voit le contraire, qui ne partage pas le diagnostic.
0: Oui,
1: du côté du RN et du côté de LFI,
0: oui, mais enfin, des gens raisonnables, si je puis dire, parce qu'effectivement, l'argent magique d'avoir des solutions d'annulation de la dette ou de faire renégocier l'Europe, de refaire les traités, bon, tout ça, c'est des politiques, encore une fois, comme je disais tout à l'heure, de sortir de l'Europe, ni plus ni moins. Si c'est ça la solution, on va vers des crises supplémentaires et on sera dans un moment, si on fait Mélenchon 81, qui se transformera en 83, et RN, on sera dans un moment où on passera du clown italien à Meloni, parce qu'il faudra devenir plus raisonnable. Donc on va suivre un peu ces voies-là. Il n'y a pas d'argent magique. Bruno Le Maire, ce qu'il fait, c'est une liste de choses que je trouve plutôt intéressante, qui redresserait un petit peu la compétitivité. Tout à l'heure, Marcus parlait, il y a une chose sur laquelle je suis d'accord, c'est que le fait que on a des dépenses sociales sans doute sur lesquelles il faut un petit peu revoir le modèle en entier français de compétitivité et de mettre les ordres de priorité. Aujourd'hui, on a un vrai sujet de compétitivité prix français et du financement de notre modèle social. On ne peut pas le garder tel qu'il est aujourd'hui.
1: Olivier.
3: Oui, un petit peu le même point de vue sur le fond. C'est-à-dire, si on regarde les propositions, elles sont en trois blocs. Il y a un peu une revue qui va peut-être pas jusqu'au bout du pacte social. Et ça, on sait qu'on en a besoin. Hein. J'anime un collectif avec des industriels, des syndicalistes, des fonctionnaires. On va publier un manifeste prochainement sur comment dessiner un chemin d'une France qui innove, produit et en est fière. Et on est arrivé à la conclusion qu'on avait... Il n'y a pas de choix, tout le monde est d'accord sur le constat, il faut qu'on revoie notre modèle social. Les propositions que fait Bruno Le Maire font partie des propositions qui existent et sur lesquelles il faudra se mettre d'accord. L'enjeu, hein, si je reprends les chiffres d'Antoine Fouché, c'est à peu près 300 milliards d'euros à redistribuer en France. Hein. Pour l'industrie, on pense que c'est à peu près 20 milliards d'euros. L'idée, c'est...
1: Quand vous dites redistribuer, c'est...
3: C'est-à-dire changer des assiettes fiscales qui sont sur la production, qu'on va passer sur la consommation,
1: mettre,
3: etc.
1: C'est mettre moins de choses sur le travail.
3: Exactement.
1: Notamment sur la consommation.
3: Et puis, peut-être revoir notre système social, notre système de retraite. Grosso modo, le paquet à revoir globalement est de 300 milliards. Pour l'industrie, on pense que c'est de 20 à 30 milliards. Une des propositions qu'on fait, c'est que notre pacte social s'est fondé dans les usines, par le conflit social, pourquoi l'industrie ne serait pas le premier secteur qui essayerait de réinventer un nouveau pacte social intergénérationnel. Ça va dans ce sens-là. Deuxième paquet de propositions sur, je dirais, l'administration, la haute administration. Là encore, des éléments qu'on connaît. Hein. Il est assez vert sur la haute administration, notamment. J'en ai fait partie, j'y ai des amis, c'est des camarades de banc d'école. Oui, on a une haute administration qui est malade, qui auto-définit l'intérêt général, qui n'est pas assez à l'écoute de la réalité du terrain dans ses diversités. Ça nous fait des aberrations qui partent de bonnes intentions, comme la loi sur le zéro artificialisation. Net,
1: donc ça, c'est toute
3: exemple.
1: La normalisation.
3: Et donc, là-dessus, oui. Le troisième bloc, c'est le bloc sur l'Europe, qui est un peu différent, et j'en reviendrai. Sur ces deux premiers blocs, moi, j'ai un peu le sentiment, et je suis désolé, et c'est pas du tout une critique par rapport à l'intelligence de la personne, mais c'est Dr. Jekyll et Mr. Hyde, quoi. Quand on a été quasiment 10 ans à Bercy, et qu'on est l'État français, où Bercy est un espèce d'État dans l'État qui contrôle énormément de choses, notamment à cause du poids de la dette, hein. Il y a un vrai levier de Bercy sur l'ensemble des politiques par les finances publiques, on dirait très bien, mais que n'avez-vous fait pendant ces 10 dernières années?
1: Il n'était pas président de la République, c'est-à-dire que le ministre, il exécute, non, c'est pas un décisionnaire.
3: Oui, si on veut. Alors dans ces cas-là, si on n'est pas d'accord, il y avait un certain chevènement.
1: C'est ce qu'il aurait dû faire.
3: Il avait dit des choses.
1: C'était son erreur.
3: Donc là, c'est le premier. Le dernier point, c'est sur l'Europe. Et là, faire une fédération à 6 pays, mais vous voyez aller à Bruxelles en proposant ça, mais notre crédibilité en Europe du fait de notre mauvaise gestion financière rend cette idée, même si elle est intéressante,
1: ça nous rend pas très audible,
3: totalement inaudible. Nos partenaires vont nous dire « Ah bon, c'est la solution que vous avez trouvée pour mutualiser vos 1000 milliards de dettes supplémentaires. C'est vachement sympa. Revenez quand vous aurez fait un peu de ménage à la maison. » Donc, aussi, il y a une forme d'irréalisme par rapport à notre situation européenne. Je projette là sur la dette ce qu'on connaît sur la politique européenne. La France donne des leçons de politique industrielle, à l'Europe, alors que franchement, on est dans une singularité de faiblesse qui ne nous met pas en situation de le faire commençons par faire le ménage à la maison avant de se projeter sur des grandes idées européennes. Ça me semble essentiel.
1: Marcus, sur la question des dépenses, il propose une baisse des dépenses, notamment sur les dépenses de santé. Il veut revoir complètement le système en disant on arrête de rembourser globalement le Doliprane et tout ce qui est petits médicaments, entre guillemets, et on se concentre uniquement sur les longues maladies. Il y a quand même une autre vision du système, quelque chose là qui n'a pas été fait auparavant.
2: Écoutez, comme vous connaissez mon enthousiasme extrêmement freiné pour Monsieur le maire, j'hésite beaucoup à discuter le détail de ces propositions.
1: Parce que
2: il y a presque aucun secteur où la réforme est aussi difficile dans le secteur de la santé. Hein, parce que la santé, pour l'individu, c'est tout. Alors, et les gens n'aiment pas voir des économies faites dans ce secteur-là. Je pense que les propositions de M. le maire ont surtout une finalité, hein, une seule finalité, montrer qu'il est toujours là et qu'il n'est pas plutôt effacé par sa carrière, dont je vous ai déjà dit que je la trouve peu convaincante. Monsieur a mentionné les 1 000 milliards de dettes supplémentaires.
1: Mais vous auriez fait quoi ? Parce que sur les 150 milliards de déficit, il faut bien proposer quelque chose.
2: Si monsieur le maire a une mission historique, c'est de montrer à la France comment on peut sortir de ce cul-de-sac de l'endettement qu'il a créé lui-même. Parce que c'est vachement difficile, c'est très facile de faire de la
1: dette.
2: Ah
1: oui, c'est sûr.
2: Et de dire, écoutez, ça arrange beaucoup de choses.
1: Revenir en arrière.
2: La dette, c'est la grande tentation des démocraties. Hein, la grande tentation des démocraties et des politiciens démagogues. Parce qu'avec la dette, on peut dépenser, avec la dépense, on peut se faire réélire. Alors montrer à la France, aux Françaises et aux Français, comment on peut retrouver la souveraineté financière tout entière. C'est d'ailleurs un moyen de montrer le manque de sérieux du côté de certains candidats, de gauche ou de droite, de tout bord politique. Ça, c'est la question.
1: Mais comment on fait ?
2: La question de la souveraineté est importante, en France notamment, parce que la souveraineté est sacrée. Et comme Rousseau le dit, elle est inaliénable. Mais la politique d'endettement qui a été menée par M. le maire, sous la direction d'un président que je renonce à qualifier, est irresponsable. Et maintenant, c'est aux Françaises et aux Français de remonter, de surmonter les difficultés de désendettement. Alors, le secteur de la santé, c'est le secteur le plus difficile. Alors dire maintenant il faut plus payer ou rembourser le Doliprane, vous savez madame, c'est une petitesse, hein, c'est pas comme ça qu'on réforme le problème. Il faut, à mon avis, attaquer l'assurance chômage. Et c'est sur ce plan-là où la situation sur le marché de travail n'est plus adaptée à la sécurité à la sécurité sociale. Je vous donne un exemple.
1: On a un chômage qui remonte là un peu. Hein.
2: Oui.
1: Alors
2: oui,
1: certes, il va y avoir les effets démographiques
2: et
1: tout.
2: Mais... C'est quel chômage ? Vous savez, il y a tellement de boulots, de petits boulots, que les gens ne veulent plus faire. Hein ? Alors je vous donne un exemple du pays que je connais un peu mieux. Il y a beaucoup de restaurants, beaucoup de brasseries en Allemagne, notamment en campagne, qui ferment tout simplement parce qu'ils ne trouvent plus de gens, ni pour la cuisine, ni comme garçon. Alors vous avez un tout petit peu ce problème en France également. Alors que la France, c'est le pays de la gastronomie. Ainsi, il y a quelque chose qui fonctionne bien en français.
1: Donc avant
2: à partir de l'armée, la cuisine française. Alors donc, nous avons un système sécuritaire en la matière qui n'est plus du tout adapté à ce qui devrait être un marché de travail. Alors, nous devrions américaniser très rapidement les conditions-là. Autrement, on ne résout ni les problèmes de nos entreprises, du petit commerce, des restaurateurs, c'est-à-dire ce qu'on appelait les petits boulots, ni, je dirais, la satisfaction sociale. Nous gérons le chômage, pas plus.
1: Jean-François Robin, je voudrais qu'on vienne à mes histoires de rêve qui commencent cet après-midi. Est-ce que la dette est un sujet d'entreprise française ? C'est-à-dire, est-ce qu'aujourd'hui, elle joue dans notre compétitivité ? Est-ce que c'est juste parce qu'à un moment donné, on va augmenter les impôts des entreprises et donc, du coup, elles vont passer à la caisse parce qu'il va bien falloir trouver de l'argent ? Ou est-ce que ça nous plombe plus largement que ça ?
0: Moi, je crois que d'abord, il n'y a aucune étude, il n'y a aucune expérience qui montre qu'il y a une corrélation entre la dette et la croissance. Donc on peut avoir des pays très endettés qui font de la croissance et des pays très endettés qui ne font pas du tout de croissance. Le gros problème aujourd'hui de la France, c'est qu'on n'arrive pas à réduire notre dépense publique. On dépense chaque année 150 milliards de plus que ce qu'on collecte. Donc c'est ça qu'il faut mettre fin.
1: Mm-hmm. C'est ça notre sujet, c'est
0: notre sujet qu'on est à 118% de dette sur PIB. Je rappelle que les Italiens, qui tout le monde ont dit, ils sont à 135. Les États-Unis viennent de nous dépasser en point de PIB. Bon, c'est pas grave. Là, moi, je crois que la dette, c'est pas, ça dépend ce qu'on en fait. Encore une fois, aujourd'hui, le problème de la France, on fait des déficits en faisant des dépenses qui ne sont pas des dépenses d'investissement. C'est là où j'aimais bien France 2030. C'est là où je me dis, est-ce que c'est vraiment très utile de dépenser 4 points de PIB de plus par an en France pour qu'on parte 4 ans avant les Allemands, quoi. Pourquoi on finance le non-travail? On a une espèce de romance française. Moi, je pense que l'urgence aujourd'hui de la France, c'est de regagner en compétitivité, de faire de la formation, bien évidemment, parce que ça, c'est lié, et puis un peu de plus travailler. Il faut qu'il y ait plus de gens à travailler, et ceux qui travaillent, travaillent un petit peu plus longtemps, qu'ils viennent plus tôt sur le marché du travail, qu'ils en partent plus tard. Et pour ça, il faut les former, il faut les doter du
1: quotidien. Je reviens, mes deux candidats, ils sont deux à proposer la retraite à 60 ans.
0: Eh bien voilà, aujourd'hui c'est complètement délirant. Aujourd'hui, vous avez 6 Français sur 10, voilà, on a 60% des Français qui touchent plus que ce qu'ils cotisent. Vous avez un nombre de Français qui est au travail qui est délirant. Le système social repose sur un très petit nombre de gens qui travaillent aujourd'hui. Encore une fois, vous avez plus de 60% des gens touchent plus d'allocations et n'en cotisent.
3: Et comme vous parlez de la REF, on revient sur le point initial. Aujourd'hui, alors, on va attendre les programmes, ils sont très en retard par rapport aux précédentes présidentielles. Ils sont en train d'être concoctés doucement, mais les éléments qu'on a, ça a été un peu évoqué, ne sont pas très convaincants. Et c'est effectivement à la société civile, que ce soit les syndicats ou les organisations patronales, le monde économique, pour moi, de reprendre la main là-dessus. C'est pas le rôle dans une démocratie normale, mais on a une démocratie qui est en état de dysfonctionnement, et on le voit sur les chiffres économiques, et c'est à ce monde-là de faire des propositions, de transformer cette colère qui était votre sujet d'introduction dans des propositions concrètes qui incluent également, pour moi, le corps social. On vous avait beaucoup parlé de compétitivité, je voudrais redire quelque chose qui me semble important. Nous avons en Europe un modèle social. On peut l'améliorer, mais l'américaniser, je n'y crois pas. Ce n'est pas la même culture. Nous avons des ambitions environnementales et ce sont des objets qui coûtent. Et donc, si vous voulez faire des efforts que de compétitivité pour vous aligner avec des coûts internationaux, vous allez taper le projet de société européen. Il n'y a pas d'autre choix que de faire des efforts de compétitivité, mais aussi des efforts de protection. Je pense.
1: Et vous dites oui à la TVA sociale, du coup?
3: Je pense qu'il faut transférer. Alors, on a appelé ça la TVA sociale. C'est le sujet emblématique qui a été porté par Nicolas Sarkozy.
1: D'accord, mais c'est comme ça.
3: Mais un transfert, il y a une question. Il faut voir notre modèle social où il y a sans doute des économies à faire. Et puis, il y a une question dans le volet compétitivité, de transfert d'une partie des charges qui pèsent aujourd'hui sur le travail, sur l'outil productif, vers la consommation. Et puis, il y a le sujet vers lequel vous nous amenez, qui est naturellement celui de est-ce qu'il faut trouver dans l'héritage une source supplémentaire de revenus fiscal, qui est un sujet explosif en France, plus encore que la santé.
1: Juste, on va venir à la question des héritages, il nous reste 10 minutes. Juste, Marcus, je vous ai fait du mal en vous parlant de Bruno Le Maire, je le sens. Isabelle Schnabel, quand elle dit qu'elle veut augmenter les taux, là, je pense que plutôt, ça vous plaît, non?
2: Écoutez, Madame Schnabel est une figure particulière. La Banque Centrale Européenne a été élue parce qu'elle représente une politique qui n'est pas conforme avec la majorité de l'opinion en Allemagne. Elle s'est adaptée académiquement parce qu'elle est professeure d'économie financière, elle est titulaire du CHER. Elle s'est adaptée, elle s'est conformée, je dirais, à la ligne directrice de la Banque Centrale Européenne. Alors, pour resituer un petit peu le contexte, l'inflation grimpe. Et le mandat central de la Banque Centrale, c'est de garantir la stabilité des prix. Une stabilité que la Banque Centrale auto-définit à peu près 2%. On ne va pas ouvrir un débat là-dessus, ce que c'est
1: non.
2: La stabilité.
1: Vous dites oui,
2: mais je dirais c'est inévitable. La hausse des taux a été reportée. D'ailleurs, pourquoi? Vous le savez très bien, parce que Madame Lagarde, qui était jusqu'à présent une présidente pas très convaincante et surtout pas très compétente, elle veut s'éloigner le plus rapidement possible de la Banque Centrale Européenne pour accomplir des missions à autre niveau, plus dans sa sphère de communication, Davos, et ne veut plus être celle qui finit son exercice en augmentant les taux. Et en plus, vous savez, au sein du Conseil de la Banque Centrale Européenne, il y a beaucoup de voix qui sont pour la facilité monétaire.
1: Juste, Jean-François, avant de dire un mot de l'héritage, Kevin Warsh doit parler depuis Jackson Hole samedi. Hier, Raphaël Gallardo nous disait dans Les Experts, il raconte n'importe quoi, on ne sait plus ce qu'il dit. On le regarde un peu aujourd'hui comme Donald Trump, sans crédibilité. Il a perdu, Kevin Warsh, selon vous, en quelques mois, la crédibilité qu'avait la Fed ?
0: Alors, Kevin Warsh, je dirais peut-être un petit peu, mais encore moins que Scott Bessent, comme on disait, être l'adulte dans la salle. Et en fait, on voit bien que ce qu'étaient soi-disant les experts de Trump perdent beaucoup en crédibilité. Kevin Warsh, ce qu'il est quand même en train de faire, c'est, alors moi j'en parle depuis longtemps, ça ne m'étonne pas ce qu'ils sont en train de faire, mais ils sont en train de trafiquer la courbe des taux, c'est-à-dire qu'ils sont en train d'intervenir sur la partie longue. Et Kevin Warsh a fait exactement ce qu'il avait dit. Moi, je me souviens d'être venu sur ce plateau en disant attention, il va plus changer les choses qu'on le dit. Qu'est-ce qu'il fait, Kevin Warsh? Il redonne le pouvoir de la gestion de la courbe au Trésor américain, qui se lance dans des buybacks, qui fait des choses-là.
1: Ça veut dire acheter à court terme
0: De la dette longue pour essayer artificiellement de faire baisser les taux américains. Le résultat, c'est que vous faites baisser le dollar parce que plus personne n'a confiance dans le trésor américain et dans la monnaie américaine. Et de l'autre côté, il est en train de opacifier la gestion de la Fed, puisqu'il limite le nombre de meetings. Il dit, il n'y a que moi qui dois parler. On va faire beaucoup moins donc, de nombre de meetings. On va arrêter les minutes. On va arrêter de publier ce qu'on pense qu'on devrait faire, les fameux dots. Donc, je crois que l'héritage que va nous laisser Kevin Warsh, c'est quand même une fête qui revient un peu en arrière sur ce qu'était une banque centrale avant. C'est, si vous m'avez compris, c'est que je me suis mal exprimé. Et donc, on est quand même quelque chose qui va faire augmenter les primes de risque et de la volatilité, et donc sans doute baisser un petit peu le dollar. C'est précisément ce qui se passe. Vous avez une baisse du dollar, une remontée de l'or, remontée du bitcoin. On est ce qu'on est en train de parler du debasement trade, c'est-à-dire on se détache un peu du dollar. Kevin Warsh, il est en train de faire ça, et ça, c'est pas bon signe pour un banquier central.
1: Jackson Hole, c'est à partir de demain jusqu'à samedi en Suisse, bien sûr, sur BFM Business. C'est un test pour savoir si vous êtes un vrai libéral ou pas. Est-ce que vous êtes pour ou contre la taxation de l'héritage? Il n'y a rien de mieux qu'un milliardaire qui est taxé à 100% et qui ne peut pas transmettre à ses enfants. Comme ça, au moins, il est tranquille, il peut tout dépenser. Pensez à Liliane Bettencourt. Olivier Lundi, vous êtes pour ou contre la taxation de l'héritage? La CFDT nous dit à partir du premier euro, aujourd'hui en France, en dessous de 100 000, vous n'êtes pas taxé. Hein.
3: Alors, j'aurais une réponse sur l'outil productif, simplement, où je suis un grand défenseur du capitalisme familial. Le capitalisme financier mis dans l'industrie a une difficulté fondamentale, c'est que le capitalisme financier a besoin de résultats court terme. L'industrie, c'est quelque chose de long terme. Et tant que nous n'aurons pas réconcilié ces deux temporalités-là, le capitalisme familial qui a été beaucoup décrit dans le modèle social français, vous pensez à ce paternalisme économique qui a existé notamment dans le nord de la France, est une façon de faire revivre notre outil productif dans la durée, dans l'ancrage territorial.
1: Mais là, vous me dites, touchez pas au pacte du trail.
0: Mais les super yachts, monsieur, alors
3: oui. Mais sur le reste, moi, on a eu ce débat, je vous ai parlé de ce collectif là qu'on a animé et avec lequel on va sortir un manifeste. On s'est posé naturellement la question de ce pacte social, comment on redistribue. C'est un collectif dans lequel vous avez des syndicalistes, des industriels, des académiques, enfin vraiment très divers. Je ne dis pas qu'ils représentent la France, mais ils représentent une diversité de points de vue.
1: Qu'est-ce qu'ils pensent ?
3: On s'est mis d'accord sur tout, sauf sur ce sujet-là.
1: Ah oui.
3: Ça a été explosif, émotionnel. Donc je pense que il y a sans doute un sujet sur la transmission de cet héritage. Mais dans un pays qui a besoin de sérénité, qui a d'autres sujets à
1: vous
3: trouver,
1: dites,
3: on en a
1: n'en
3: sujet.
1: Parlez pas, on sera
3: non,
1: plus tranquille.
3: Non, je dis pas ça, je dis mais on sait que c'est explosif, c'est encore plus explosif que le sujet de la santé. Donc voilà, je
1: dernière
3: fais une
1: réforme
3: réponse
1: d'ampleur 1901 sur
3: un
1: pour vous dire
3: peu,
1: à quel point
3: un
1: c'est
3: un petit peu en biais, je sais bien, mais oui. Attention parce que c'est un
1: 9000...
3: sujet sur lequel on va s'écharper. Est-ce qu'on en a besoin aujourd'hui? Je dis pas qu'il y a pas un sujet, je dis peut-être soyons prêts.
1: 9000 milliards d'euros à transmettre d'ici 2040. Marcus, vous êtes pour ou contre la taxation de l'héritage?
2: Écoutez, je souhaiterais dans un premier temps vous rappeler la réalité fiscale. Il y a aujourd'hui en France comme en Allemagne une taxation, une imposition sur l'héritage. Il y a certains seuils d'affranchissement qui, pour des particuliers, sont relativement suffisants. La taxation de grands patrimoines industriels suscite chez moi beaucoup de doutes. Pourquoi, monsieur vient de le dire, il y a des familles, notamment en Allemagne, qui sont extrêmement attachées à leur entreprise, qui ont un lobby très fort auprès du gouvernement, auprès du ministre des Finances, pour que le transfert, la transmission d'entreprise sera patrimonialement ou fiscalement neutre. Ces familles riches, fortunées, fières, sont surtout fières moins de leur compte bancaire, mais de leur entreprise. Et la plus pénible chose qui peut leur arriver, c'est le déclin de leur entreprise. Donc, l'exonération fiscale de la transmission de cette patrimoine industriel à la nouvelle génération me paraît d'une certaine utilité industrialiste. Je suis en faveur de ce capitalisme familial et industriel que monsieur a évoqué. C'est le vrai capitalisme. Hein. Le capitalisme sur les marchés financiers, c'est douteux. J'y ai travaillé pendant quelque temps. Je n'ai pas trouvé mon bonheur. Mais de toute façon, ce débat peut susciter beaucoup d'émotions parce que, je vous le rappelle, l'impôt sur l'héritage est un double impôt. C'est une double imposition.
1: Et c'est de l'argent qui a déjà été taxé.
2: Hein, et il y a, dans le milieu que je viens de vous décrire, il y a des gens qui disent, mais écoutez, il faut complètement finir avec la taxation de l'héritage.
1: Laissez-moi une minute pour Jean-François.
0: Alors moi, je ne suis pas d'accord avec mes deux camarades. Je pense qu'il y a un vrai sujet aujourd'hui en France, d'ascenseur social. C'est ce que dit très bien Esther Duflo. Si vous voulez faire revenir l'égalité, un peu d'égalité en France, c'est 1, la formation, 2, taxer les
1: héritages. Vous héritez à 50 ans. Hein.
0: Non, mais le problème, c'est ça. C'est que 60% du patrimoine, du patrimoine, il est détenu par les plus de 60 ans. Vous avez parlé des 9 000 milliards, mais il y a une extrême concentration du patrimoine en France. Vous prenez les 50% des ménages les plus aisés, ils ont 93% du patrimoine national. Vous prenez les 10% des ménages les plus aisés, ils ont plus de 50% du patrimoine. Donc en fait, c'est hyper concentré sur un très petit nombre de personnes. Dans les années 70, le patrimoine, l'héritage, c'était 35% du patrimoine. Aujourd'hui, c'est 70%. Donc on est en train de casser une dynamique. Et moi, j'aime bien le capitalisme familial, mais j'aime bien aussi l'innovation. Et donc, je pense qu'il faut remettre un petit peu tentant une balle dans le flipper et remettre les choses à niveau. Et donc, aujourd'hui, de se dire on ne peut pas toucher à ça, moi, je pense que, évidemment, je suis d'accord qu'il faut préserver le pacte Dutreil et que la transmission à un de mes enfants qui reprend la boîte d'accord. Après, de protéger, c'est tous les exemples qu'on peut prendre, les super-yachts, les tableaux, les propriétés, ça, évidemment, il faut revenir. Aujourd'hui, c'est évident pour moi qu'il y a une taxation des plus hauts revenus et du patrimoine en particulier, encore une fois, hyper concentrée chez les personnes âgées et riches, il faut revoir ça parce qu'on n'a pas les moyens de faire autrement.
1: Merci beaucoup à tous les trois d'être venus ce matin dans Les Experts que vous retrouvez évidemment en podcast tous les jours. Demain, Les Experts, on sera depuis la REF à Roland-Garros avec Julien de Normandie qui rejoint l'équipe des Experts et Sido, Sophie Sidos Vicat. Attention, demain, c'est 9h-10h. À demain, bonne journée.
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8: Ça y est, c'est la rentrée, c'est les surprises. On est nombreux ici, hein. Vous êtes heureux ici.
3: On est ravis.
8: Ah, regardez, c'est la rentrée, c'est septembre, on est content. Avec Jean-François Beau, le directeur général d'une très belle boîte qui nous vient de Nouvelle-Aquitaine, GPS. Bienvenue à toi.
9: Merci, bonjour.
8: Juste à tes côtés, elle a le sourire. Elle est épanouie totalement. Ah, oui. Anne-Sophie Grouchka, la CEO de Keris. Welcome.
10: Merci.
8: Troisième invité, Bertrand Lorios, chairman et CEO de Décuple. Bienvenue à toi.
3: Bienvenue.
8: Ton siège est en Ile-de-France, mais tu es breton et tu aimes bien le dire à chaque fois.
3: Absolument.
8: Quelqu'un qui nous vient du Sud, on le voit à sa voix, on le voit à son teint, on le voit à sa forme. Pascal Coste, fondateur de Pascal Coste Coiffure. Quel plaisir de t'avoir également.
11: Mais c'est réciproque, voilà, merci à toi.
8: Le soleil est sur le plateau. Voilà, et puis, Olivier Marcheteau, le directeur général de freelance.com. Bienvenue.
12: Merci, ravi d'être là.
8: Madame, messieurs, vous êtes prêts? Ils sont prêts?
3: Tout à fait.
8: À fond les ballons?
10: À fond.
8: C'est la rentrée. Paris ETI, c'est parti.
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8: Jean-François Beau, on démarre avec toi, directeur général de GPS, une très très belle entreprise de Nouvelle-Aquitaine qui fait partie du club des ETI, cher à Marc Prekaski. GPS, c'est un fournisseur de solutions logistiques d'emballage réutilisables pour les industries de caoutchouc, de l'alimentaire, de l'automobile et de la chimie. Tu es le DG de cette entreprise depuis 2014?
12: Depuis 2014.
8: Formidable. Exactement. Ingénieur de formation, très impliqué dans toutes les phases de développement de l'entreprise. C'est quoi l'historique du groupe?
12: Alors l'histoire de GPS, c'est une transformation d'une entreprise qui faisait des palettes et des caisses en bois, qui était fabricant et qui les vendait, à une idée qui a germé dans le cerveau de notre fondateur et qui a été de transformer la société en une société de logistique et de location d'emballages réutilisables, retournables, avec des emballages qui sont mutualisés entre tous nos clients.
8: La couverture géographique de GPS, c'est quoi aujourd'hui?
12: La couverture géographique, c'est 20 filiales dans le monde. On est sur tous les continents parce que nos emballages sont des éléments de transport et vont d'un continent à l'autre, de producteurs à utilisateurs et des utilisateurs à un autre producteur, puisque les emballages sont mutualisés entre tous nos clients.
8: On aime bien parler d'ambition pour les entreprises. Et l'ambition pour GPS dans le futur, c'est quoi?
12: Alors l'ambition, c'est de continuer sur cette niche qui est le caoutchouc, l'emballage du caoutchouc. Il y a encore beaucoup de secteurs de développement, notamment dans la zone asiatique, au Japon, Chine et Corée. Donc on travaille beaucoup sur ces trois pays-là, après avoir travaillé sur beaucoup d'autres pays avant. Et puis le deuxième axe de progrès pour nous, c'est la diversification dans des produits différents, donc l'alimentaire, des jus de fruits concentrés, des concentrés de tomates, également dans l'automobile, où nos emballages peuvent être également réutilisés dans l'automobile, et puis dans la chimie, des poudres et des liquides.
8: On le voit sur l'antenne, juste à tes côtés, Anne-Sophie Grouchka, CEO de Keris. Alors toi, tu présides un groupe acteur de référence européen de courtage, fort de 1800 employés, présents dans 7 pays européens. Keris est notamment le premier courtier français en assurance emprunteur, avec plus de 19 millions de contrats sous gestion en Europe de l'Ouest. Tu dois peut-être avoir de tes clients autour de cette table.
10: Certainement.
8: Riche d'un très beau parcours, ma chère Anne-Sophie, de plus de 15 ans dans l'assurance. Tu as occupé plusieurs responsabilités exécutives au sein du groupe Allianz et a notamment dirigé l'InsurTech Solved Group. Ma première question, en fait, tu as quitté un grand groupe mondial pour prendre la tête d'une ETI. Qu'est-ce que tu as choisi, en fait, dans Keris?
10: Ce que j'ai choisi, c'est d'abord le professionnalisme, le sens et en même temps l'impact. Avoir la possibilité d'être dans une ETI comme Keris, c'est tout simplement bénéficier à la fois de moyens substantiels, on a un actionnaire de référence, Advent, qui est derrière nous et qui nous accompagne, et en même temps, l'agilité, la prise de décision courte, et ça, c'est formidable.
8: Tu viens de dire un mot important, décision. Quelle décision as-tu prise au cours de tes 100 premiers jours chez Keris et qui t'a peut-être le plus surprise toi-même?
10: Trois choses. D'abord, c'est écouter. La première décision que j'ai prise, c'est d'écouter, d'aller au contact des collaborateurs et d'aller au contact de l'ensemble des clients et des partenaires. Et fort de ça, c'est de prendre les premières décisions, les vraies. Et pour moi, le premier sujet, c'est de faire en sorte que nous devenions vraiment le groupe leader du courtage en utilisant la technologie, l'intelligence artificielle à l'échelle. Donc concrètement, je vais réorienter
8: le terrain
10: qui donne les idées et en même temps pour accompagner, pour être en en phase avec ces attentes du terrain, eh bien prendre des décisions de redéploiement de budget pour travailler notamment sur l'intelligence artificielle.
8: Tu es une grande chef d'entreprise et tu as un point GPS loin. Dans 3 ans, quel indicateur te dira que Keris a réussi sa transformation et en fait sa taille, sa rentabilité ou peut-être complètement autre chose ?
10: D'abord, continue la diversification. On a annoncé d'ores et déjà des négociations exclusives avec un autre acteur du courtage grossiste qui s'appelle Sentian. Donc ça fait partie de la stratégie, premièrement. Deuxièmement, la croissance organique, la bonne, la vraie, celle qui montre que tout se passe bien et qu'on plaît aux clients. Et troisièmement, eh bien le nombre de produits que nous aurons sortis et qui, j'espère, feront la satisfaction de tout notre écosystème.
8: En tout cas, c'est tous nos voeux. En face de toi, Bertrand Lorioz, le chairman et le président directeur général d'un très beau groupe, Décuple, breton d'origine, j'aime bien le dire, et polytechnicien d'origine. Bref. Tu as travaillé pendant plus de 20 ans dans les télécoms. C'est là où on s'est croisés avant de prendre en 2019 la direction du groupe Décuple fondé par ton beau-père. Marié, père de 5 enfants, Décuple est un groupe aujourd'hui européen de communication et data marketing. Partenaire de la performance des marques, groupe familial qui a été créé dans les années 70, 72 exactement, et coté à Euronext depuis

0: 1200 collaborateurs présents dans 8 pays. Donc on continue effectivement à se développer. Alors nous, ce qu'on croit, c'est que l'IA est une opportunité, évidemment, puisque nous, on vient de la technologie. Nos grands concurrents sont des groupes publicitaires, pour faire simple. Et nous, on vient plutôt de la data et de la technologie. Donc l'IA rebascule, rejoue les cartes. Et nous, évidemment, on est très fort dans ce domaine-là. Donc c'est plutôt un accélérateur pour notre activité.
1: On dit 7 pays, la France, l'Allemagne, les Pays-Bas, l'Espagne, le Portugal, les États-Unis, le Canada, j'y passe la moitié de mon temps d'ailleurs, l'international, décuple, va-t-il rester un groupe français quand même ?
0: Alors bien évidemment, Décuple va rester un groupe français, c'est un groupe familial français, on fait partie du Family Business Network, donc nous on croit beaucoup à la situation française, mais on vise à horizon 2030 environ 30% de notre chiffre d'affaires hors de France, c'était 5% il y a 4 ans. Donc on est vraiment en train d'accélérer, ça va rester un groupe français, on est également en Chine, et puis on veut aussi se développer dans des activités, des zones géographiques à plus forte croissance, comme le Moyen-Orient et probablement d'autres pays.
1: Justement, être une entreprise familiale, c'est un atout ou un frein pour toi ?
0: Alors c'est très clairement un atout. Alors on n'a pas la possibilité d'avoir des fonds extraordinaires derrière nous, donc ça nous oblige à réfléchir un peu à nos investissements, donc on fait très attention à ce qu'on dépense, mais moi je le vois aussi bien vis-à-vis de nos clients, nos collaborateurs, que les entrepreneurs qui nous rejoignent, parce que nous, on a beaucoup d'entrepreneurs qui nous rejoignent, qui restent entrepreneurs minoritaires. Le fait d'avoir un actionnaire stable, solide, le même actionnaire depuis 1972, là en l'occurrence je suis le troisième dirigeant familial, mais ça donne aujourd'hui une visibilité dans un monde qui bouge beaucoup, qui est très apprécié, encore une fois, par toutes les parties prenantes.
1: En face de toi, Pascal Coste, alors la star de la coiffure, fondateur de Coste Coiffure, la région sud.
2: Partie de la région sud.
1: Que nous aimons bien, et on s'était connus par une personne formidable, Marcel Rani. Après avoir commencé la coiffure à l'âge de 15 ans, à Montauban, oui. Cette ville de l'Occitanie, ta ville natale,
2: oui.
1: Tu crées ta marque, Pascal Coste, à Nice. Aujourd'hui, à la tête d'un des plus grands groupes de coiffure français, et surtout le dernier groupe détenu, est dirigé par son dirigeant. 2025, la joint venture avec IJ31, et on peut avoir aussi une pensée très émue pour notre ami Hervé Jouve, sur votre site de e-business. Ta phrase type, que j'adore, les limites sont faites pour être dépassées. En fait, t'es un homme ultra motivé, avec une niaque d'enfer. C'est quoi ta source de motivation ?
2: Avancer toujours, si tu veux. J'ai démarré le métier en arrivant sur la Côte d'Azur, en partant de mon Montauban natal, avec une paire de ciseaux, une brosse, et c'est un ami qui joue au rugby qui m'hébergeait parce que j'avais pas les moyens de me louer un appartement. Donc j'ai démarré avec, comme on dit, la brosse dans les dents, ouais. Les ciseaux dans les dents. Et puis c'est cette rage de gagner, de progresser, de toujours plus. Et puis tu sais, j'ai toujours été capitaine dans le sport. Oui. Donc quand tu rentres dans une entreprise c'est du sport. Donc t'es un capitaine, ben, tu coaches, tu manages, tu tires avec tes hommes et tu les fais monter, ils te font monter. C'est un travail d'équipe.
1: Quoi. J'adore tous tes posts. Il faut que tu le saches sur les réseaux sociaux. C'est-à-dire ils sont naturels. Ouais. T'as pas d'agence derrière.
2: Non, c'est moi.
1: Tu prends
2: direct,
1: ton téléphone
2: en direct.
1: T'as tes équipes, c'est merveilleux. Ouais. Ça c'est servir l'avenir, j'allais dire avec
2: oui,
1: tes équipes.
2: Et puis c'est la réussite d'une entreprise, c'est avant tout les équipes.
1: Oui.
2: Voilà. Et quand tu les mets en avant, ils te portent. Et mon rôle est de les mettre en avant, eux et pas moi.
1: Justement, comment imaginer l'avenir ?
2: L'avenir, on parle de l'IA. Aujourd'hui, nous aussi, on est en pleine transformation. Tu vas me dire, de la coiffure en IA. Oui, de la coiffure en IA. Parce que c'est un groupe, c'est structuré, c'est des millions de chiffres d'affaires. Donc, au niveau du juridique, au niveau de tout l'accès aussi, au niveau du marketing, très important l'IA. On en est même maintenant au niveau de l'image, où on travaille aussi l'image en IA. Donc, l'avenir, il est là. Et puis en tant que challenger, plus jeune groupe français de tous les nationaux, place à nous.
1: Exactement. La transmission, c'est un rôle essentiel d'un chef d'entreprise, non ?
2: Ah oui, totalement. Aujourd'hui, j'ai une équipe de dirigeants qui ont une quarantaine d'années, donc ils sont dans la boîte depuis 20 ans, et l'objectif, c'est de préparer cette passation. La boîte, elle est à eux, elle est pour eux, donc je travaille là-dessus, on va faire entrer des fonds d'ici 2 ans pour avoir un cash management et pour faire entrer une équipe managériale qui aura plus de 20 ans d'expérience dans l'entreprise et que je sois là comme un conseil des sages pour jouer un peu de violon, mais je crois que c'est important aussi de mettre la jeunesse en avant, surtout que nous, c'est un métier très jeune. Moyenne d'âge du groupe, 25 ans. Sur les 1200-1300 salariés, c'est une moyenne très jeune.
1: C'est merveilleux.
2: Donc, il faut préparer cette jeunesse pour demain.
1: Je voyais en face de toi, Olivier Marcheteau, acquiescer, être heureux, directeur général de Freelance.com. Après des expériences, toi, à la tête de leaders mondiaux, Microsoft, Cdiscount, on reparle encore de Bordeaux, en passant par Vestiaire Collective et Accolade, tu mets aujourd'hui toute ton expertise en transformation au service du groupe Freelance.com en tant que directeur général depuis 2025. C'est 38

0: Lyon à plus de 1 milliard d'euros. C'est un méga challenge, tu vas nous expliquer, en 10 ans. C'est incroyable. Et t'es devenu le leader de la connexion entre talents et grandes entreprises, réunissant le plus large écosystème, en fait, de talents avec des salariés portés, freelance et des ESN. Qu'est-ce que, qui fait, en fait, le succès de freelance.com?
1: Freelance.com, c'est une très belle success story française, effectivement. Je pense que ce qui fait le succès de freelance, c'est la capacité à aider des entreprises à trouver les bons talents externes pour mener leur transformation. Pour le faire, en fait, nous, on a recours à deux types de talents. On a une base de freelance et après, on a 850 petites et moyennes entreprises de services numériques chez qui on peut aller chercher des talents. Donc, notre métier, c'est vraiment de mettre le bon talent en face du bon projet pour les entreprises. Et bah, comme on le fait plutôt bien, ça marche bien en ce moment.
0: Et tes enjeux actuels pour freelance.com, quels sont-ils?
1: On en a trois. Le premier, c'est vraiment d'accompagner la mutation des talents en cours. On parlait de l'IA tout à l'heure. Aujourd'hui, toutes les entreprises veulent se transformer. Comment on fait pour trouver des talents qui soient disponibles pour résoudre un projet spécifique dans une entreprise? Aujourd'hui, on a plus de 250 contrats cadres avec des grands groupes français qui nous sollicitent pour qu'on leur envoie la bonne personne sur le bon projet. Donc, premier sujet, c'est les talents. Le deuxième, c'est l'IA. Comment on devient plus efficace, plus rapide? Comment on automatise toutes les tâches qui ne servent pas à grand-chose pour libérer du temps pour les clients et du temps pour le service? Et le troisième, c'est l'internationalisation. Aujourd'hui, on fait plus d'un milliard en France, Suisse, Belgique, Maroc. On a un historique, on a racheté beaucoup de sociétés et donc on continue de regarder comment on peut se déployer à l'international pour être non seulement leader français, mais leader européen.
0: C'est quoi ta plus grosse fierté après un an dans ton entreprise?
1: On va se rejoindre avec Pascal, on a obtenu le label Great Place to Work fin 2025 et je trouve que c'est une super reconnaissance. Moi je crois beaucoup au fait que l'atout numéro un, l'actif numéro un d'une entreprise, c'est les compétences et c'est les gens. Et donc savoir qu'il y a une vraie dynamique collective et que les équipes sont contentes à la fois de ce qu'on leur fait faire et de l'ambiance dans laquelle on travaille, c'est remarquable. Et je remercie toute l'équipe de management et les équipes pour ça.
0: On revient une fois de plus au collectif. Merci à toi. Madame, messieurs, est-ce que vous êtes prêts pour le débat?
2: Tout à fait.
0: Ils sont prêts, c'est la rentrée. Paris ETI, le débat, c'est maintenant.
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0: On démarre avec toi, ma chère Anne-Sophie. Quels sont aujourd'hui les enjeux des entreprises de taille intermédiaire qui vont se présenter dans le futur et challenger une performance un petit peu durable?
4: Pour moi, ce qui est important, c'est l'enjeu de taille et d'échelle. Aujourd'hui, on le sait, en France, on a à peu près 6600 ETI. On sait qu'elles représentent une énorme valeur pour l'économie. Mais ce qu'on voit aussi, c'est par rapport à d'autres pays comme l'Allemagne, toujours l'exemple allemand, eh bien, on a du mal à passer à l'échelle supérieure. Or, on le sait, pour être vainqueur dans la future bataille, notamment technologique, c'est compliqué de rester des champions isolés. Donc pour moi, le sujet, c'est la croissance, pour être certain d'avoir une capacité d'investissement, une surface suffisante.
0: Jean-François, ton point de vue là-dessus pour la performance durable?
5: Je pense que, comme ça a été évoqué précédemment, l'humain est aussi au centre de la croissance de nos entreprises. Il faut arriver à trouver les bons talents, à arriver à les retenir, à faire en sorte qu'ils soient bien dans leur environnement de travail pour pouvoir vraiment contribuer à la croissance de l'entreprise de façon forte.
0: Pascal, quand on voit chez toi un petit peu tes salariés, on les voit tout le temps avec la banane, le sourire.
6: Mais écoute, c'est le jeu d'une équipe, de faire sourire, de donner l'envie. Mais tu sais, c'est pour moi, l'image d'une entreprise, c'est comme l'image d'un avion finalement. Il décolle, il est beau, on l'applaudit. Puis quand il commence à planer trop longtemps, c'est qu'il prépare une descente. Donc ça veut dire qu'une entreprise, elle doit progresser en permanence, elle doit toujours aller de l'avant et elle doit toujours aller chercher le plus. Mais évidemment, au cœur du sujet, avec l'humain, clairement.
0: Bertrand?
7: Tout à fait d'accord avec l'idée de croissance. Hein. La croissance, c'est nécessaire, c'est indispensable. C'est indispensable pour pas baisser, mais c'est aussi indispensable pour motiver les gens à l'intérieur de l'entreprise. Et dans notre cas, la croissance doit aussi passer par l'international. Puisque nos clients sont de plus en plus gros, on les aide, on veut avoir de l'impact, donc on a besoin d'être dans plus de pays pour les accompagner partout.
0: Olivier?
1: Moi déjà, je trouve qu'il y a quelque chose de fabuleux qui s'est passé en France. Et moi, je suis d'une génération où les gens voulaient rentrer dans un grand groupe et y faire toute leur carrière. Je pense qu'aujourd'hui, les jeunes qui sortent de grandes écoles ou d'écoles de commerce ou d'ingénieurs, ils rêvent d'être entrepreneurs. En tout cas, beaucoup d'entre eux. Donc la question, c'est comment on leur permet de vivre cette vie d'entrepreneur de façon réussie. Et il y a un sujet, je pense, à la fois de réglementation et un sujet de leur permettre de passer à l'échelle. Donc c'est l'écosystème de financement, c'est l'ouverture économique, c'est les aider à grandir. mais où je suis très optimiste. Je fais partie des gens qui disent, dans notre secteur, si vous regardez le secteur des ESN en France, c'est plus de 35 milliards et on a les plus belles entreprises de services numériques européennes. Et on a une densité et une qualité d'entreprise qui est remarquable. Comment on permet à toutes ces boîtes de grandir? C'est ça le vrai sujet.
0: Et c'est vrai, on le voit notamment avec Numéum qui fait un travail formidable au niveau associatif et des très belles synergies entre nos belles entreprises françaises. On reste avec toi. Comment transmettre, en fait, on parlait tout à l'heure de croissance, mais moi je pense qu'il n'y a jamais de croissance sans confiance. Et donc, comment transmettre les valeurs et la culture d'entreprise pour préparer la relève?
1: Alors moi, je pense que la première chose, c'est il faut être très clair sur là où on veut aller. Alors, il y a des gens qui appellent ça la stratégie, c'est un bien grand mot, mais qu'est-ce qu'on veut faire tous ensemble? La deuxième chose, c'est il faut un plan, je pense, partagé. Donc, le rôle de l'implication du management, elle est essentielle. Il faut que tout le monde comprenne ce qu'on essaye de faire, les priorités, etc. Et après, moi, je crois beaucoup aux valeurs des entreprises. J'ai eu la chance, quand j'étais jeune, d'être avec quelqu'un qui disait que si un matin, on rentrait dans une entreprise, on n'aimait pas l'odeur de l'endroit, il fallait s'en aller. Je crois beaucoup à ça. Il faut que les gens soient contents d'être là.
0: Ah, je vois quelqu'un acquiescer, c'est Pascal.
6: Ben, nous, tu sais, il y a une devise aussi, c'est quand on recrute, la première question qu'on se pose, c'est est-ce qu'on va avoir envie de boire le café tous les matins avec cette personne? Ça part de là. Ouais. Et après, la technique, on lui apprendra, l'envie, on va lui donner, et ainsi de suite. Mais je crois que c'est vraiment le signe significatif de dire on partage, on gagne ensemble.
0: Anne-Sophie?
4: Pour moi, ce qui est important, c'est que les plans stratégiques, bien sûr, c'est le rôle des dirigeants. Après, il faut embarquer tout le monde, mais pas de façon artificielle. Donc, quand je suis arrivée, j'ai lancé une démarche qui s'appelle Parlons d'avenir. On a sollicité les 1800 collaborateurs pour qu'ils nous donnent leurs idées, leurs craintes, leurs remarques aussi de façon très concrète sur les différents axes stratégiques qu'on proposait. Et pour moi, le résultat a été formidable. On a eu 14 000 verbatim. Ça veut dire que quand on sollicite le corps social, eh bien, il répond présent. Et ça, à la fin, c'est le meilleur vecteur pour embarquer de façon durable.
0: Jean-François?
5: Oui, très important d'embarquer tous les salariés derrière le projet, la stratégie de l'entreprise et de l'afficher clairement. Je pense qu'il faut vraiment arriver à faire adhérer le management et les salariés au projet pour que ça avance.
0: Bertrand, l'adhésion?
7: C'est l'adhésion, mais c'est aussi donner l'envie à tous. C'est-à-dire qu'il faut donner des opportunités. C'est aussi pour ça que la croissance est indispensable. Dans un groupe qui ne croit pas, ben, ils n'ont pas d'opportunités. Donc, soit ils s'en vont, soit ils s'endorment. Enfin, c'est terrible. Donc, en fait, il faut leur donner cet élan. C'est pour ça que le rôle du dirigeant me paraît d'abord plus qu'une vision, c'est toujours un peu pompeux, une direction où vraiment on a tous envie d'aller et on donne des possibilités aux gens de croître, de grossir, de grandir, de faire mieux. Voilà.
0: Quand on a préparé cette émission, Bertrand, tu m'as parlé d'un mot qui est revenu souvent dans notre échange, c'est l'innovation. Est-ce que l'inventivité stratégique des ETI aujourd'hui, c'est un atout pour la réindustrialisation du pays?
7: Alors bien sûr. Bien sûr, alors c'est pas qu'on ait les meilleurs cerveaux, on a des très bons cerveaux chez nous, évidemment, mais dans les grands groupes aussi. La réalité, c'est qu'on a une capacité à les mettre en œuvre, à les tester beaucoup plus rapide, beaucoup plus facile, et on peut la décentraliser beaucoup plus facilement. Les patrons de TI sont pas décentralisateurs par construction. Ils aiment bien quand ça se passe, il n'y a pas assez d'équipes en centrale. Donc au contraire, on aime bien quand les équipes innovent, trouvent des nouvelles idées, et je pense que c'est pour ça que les ETI finalement sont plus innovantes.
0: Olivier?
1: Bah, nous on est au cœur de ça, c'est-à-dire qu'on essaye vraiment que les 850 partenaires de notre réseau, qui pour certains sont assez gros déjà, mais pour d'autres sont tout petits, comment est-ce qu'on fait pour les mettre en relation avec les grands groupes qui ont besoin de leur innovation? Et moi je crois beaucoup au fait évidemment que l'innovation elle est partout et elle est très disséminée, très décentralisée. Et ce qu'on constate, c'est que les grandes entreprises y sont de plus en plus sensibles. Donc ça c'est super.
0: Alors justement, une grande entreprise comme toi, on peut le dire, t'es leader de ton marché. Anne-Sophie, vous faites comment sur l'inno?
4: Ce qui est super important, c'est de raccourcir les cycles des décisions et de faire confiance au terrain. On revient toujours au même sujet. Et c'est faire en sorte de créer le système, et j'aimais beaucoup ce que tu disais, faire en sorte de créer le système qui permette à chacune et à chacun d'innover, d'apporter sa pierre à l'édifice s'il le souhaite. Et pour moi, c'est la grande différence avec les très grands groupes installés, justement, permettre cela et donner cette opportunité incroyable aux collaborateurs.
0: Jean-François?
5: Oui, très important de donner sa chance à chacun dans l'entreprise et d'arriver à motiver par, en effet, comme tu l'as dit, un avenir, une progression, une réalisation personnelle qui fait qu'on avance tous ensemble.
0: Pascal?
6: Et nous, c'est simple, création d'académie. On prend un jeune à 16 ans.
0: Ah oui, explique-nous ton académie.
6: Les académies, on a créé 3 académies en France. On prend des jeunes à 16 ans. on les amène au CAP à 18 ans, on les amène au brevet professionnel à 20-21 ans, ce qui fait qu'ils ont une carrière professionnelle progressive. À partir du moment où ils ont le BP, on peut leur proposer des postes de management. Ils rentrent en succursale en management, ils font une expérience en gérant des salons de 4-5 personnes actives, puis ils réussissent sur 2-3 ans, on passe à 10-15 personnes actives, et puis ben, on arrive à une trentaine d'années, la marque te propose de te franchiser, tu deviens ton propre patron. Donc en fait, c'est d'amener cette innovation de l'humain en le faisant progresser avec toujours, entre guillemets, cette carotte possible, accessible, et qui les amène à un monde magnifique qu'est l'entrepreneuriat, et les faire rêver sur ce monde-là, et qu'ils soient de leur propre liberté tous. Voilà. Nous, on innove là-dessus à fond, parce que on part du principe que si on les éduque au départ, on les amène. Tu sais, j'ai une image simple. Toulouse vient d'être champion de France pour la 4e fois consécutive. C'est pas parce qu'ils ont beaucoup d'argent, c'est parce qu'ils ont un centre de formation extraordinaire, que bien sûr ils vont chercher des stars internationales, mais ils ont aussi toujours dans l'équipe des jeunes qui sont issus de l'école, de la dynamique et de l'état d'esprit, de l'ADN de ce club. Eh ben, Pascal Coste, c'est pareil.
0: Ah, c'est un peu comme Didier Lacroix, en fait.
6: C'est pas, voilà.
0: Alors, quand on t'entend, moi je reste avec toi, parce que en cette rentrée, dans quelques mois, nous allons avoir une élection présidentielle. Aujourd'hui, l'attitude générale, c'est quoi? C'est résigné, c'est résilience, c'est dépité, c'est combatif, c'est quoi?
6: Combatif. Voilà.
4: Bah, pugnacité, bien sûr, toujours, oui.
0: Pugnacité, Jean-François.
5: Combatif également, combatif.
1: Vigilance et combat, parce qu'effectivement, le marché, il est quand même. Il y a beaucoup d'incertitudes. Donc nous, on essaye de rassurer un peu tout le monde.
0: Le Breton.
7: Même chose. Dans le monde d'incertitudes, il faut continuer à avancer, il faut foncer.
0: Alors, foncez, vous êtes des fonceurs, vous êtes des gagneurs, vous avez la niaque, vous avez le sourire, vous embarquez, tu l'as dit tout à l'heure, des femmes et des hommes. Le type de manager que vous êtes, vous situez votre évaluation propre et personnelle que je vous fais en direct dans cette émission, c'est quoi? On va démarrer avec toi, Jean-François.
5: Je crois que je suis un manager à l'écoute des équipes, qui les accompagne, qui cherche des solutions pour eux s'ils ont des soucis. Voilà, je suis très à l'écoute de l'équipe pour la faire avancer, avec des objectifs évidemment, mais tout en accompagnement.
0: Olivier, quand on était à 38 millions, quand on est à 1 milliard, est-ce qu'on change de management, première chose, et à travers les différentes expériences que tu as eues dans les différentes boîtes, est-ce que tu as toujours appliqué le même système?
1: Alors moi j'ai géré effectivement des sociétés de tailles différentes. Il y a un enjeu qui est la structuration de la croissance. Donc oui, on peut pas manager 80 personnes au début de vestiaire collectif comme j'en gérais 1200 chez Cdiscount. Je pense qu'après il y a des constantes. Moi la constante, alors c'est un mot qui m'est revenu des équipes, qui au départ m'a pas fait plaisir, qui est exigence, donc je l'assume. Et le deuxième, il est tarte à la crème, bienveillance. Moi, je parle de proximité plutôt. Ma famille est plutôt une famille de profs. J'adore que les gens se développent, et donc je pense que ça passe
0: l'expression personnelle des gens.
1: Ouais, et puis les accompagner, ouais, leur donner une chance, comme on l'a dit plusieurs fois.
0: Bertrand,
7: alors moi, j'ai une particularité, c'est que je suis venu dans ce métier que je dirige aujourd'hui assez tard. Donc, ma spécialité, c'est le télécom. Donc, j'ai changé. J'ai la chance d'avoir finalement moins de compétences que mes équipes sur le domaine. Donc, quelque part, moi, j'ai de l'énergie, de la bienveillance et surtout essayer de les mettre en avant parce que c'est eux qui feront avancer la machine.
0: En une phrase, Anne-Sophie, tu es un manager de qualité. Comment?
4: Je pense que je suis exigeante, mais en même temps, je pense que c'est très important de préparer sa propre disparition. C'est-à-dire qu'il faut créer derrière soi. Il faut créer derrière soi, avec soi, le collectif qui va faire que si vous n'êtes pas là pendant une semaine, même pendant un mois, eh bien ça continue à tourner. Et ça, je pense qu'à la fin, c'est le plus important.
0: Pascal?
6: Pareil, le rôle clé du capitaine, c'est que son équipe tourne au maximum, qu'il soit sur le terrain ou à côté du terrain. Et tout ça, c'est de la délégation, de la prise de pouvoir, de la formation, de l'exécutif et surtout la vision et à l'écoute de tous ces gens.
0: La vision, le collectif, voilà. L'ambition, la mission. Merci mille fois Jean-François, Anne-Sophie, Bertrand, Pascal et Olivier. Merci à mon équipe aussi, à nos deux Alexis, à Ilan pour la réalisation, à Thomas et à Pierre pour cette émission. Et comme je vous dis, tout simplement, à la semaine prochaine. Ciao!
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10: Bonjour, bonjour et bienvenue dans La France a tout pour réussir. Chaque semaine, vous le savez, un concentré d'économie positive sur BFM Business. Un sommaire toujours très varié avec notamment cette semaine Vroomly. Vroomly, c'est une plateforme qui n'a pas encore 10 ans et qui a déjà révolutionné le quotidien des garagistes indépendants et de nous, leurs clients. Ça passe par la prise de rendez-vous, mais aussi l'accès aux pièces détachées ou encore la gestion comptable des garages. De tout cela et de bien plus, et des ambitions de Vroomly à l'international. On va en parler avec Alexis Frère-Jean. C'est le président et fondateur de Vroomly. Zoom ensuite sur la maroquinerie. C'est un savoir-faire français qui cartonne à l'export et qui représente 42 000 emplois, souvent dans de très petites entreprises réparties sur tout le territoire. La filière, qui recrute chaque année jusqu'à 5 000 personnes, lance une campagne pour attirer de nouveaux talents. On en parlera avec Edgar Schaffhauser, pardon. C'est le président exécutif de la Fédération française de maroquinerie. Enfin, nous évoquerons un autre savoir-faire national, c'est le cabaret. Le cabaret, ce sont 200 établissements en France, la plupart d'ailleurs en région. Là encore, des enjeux de formation, mais aussi d'accompagnement de la filière suite au plan cabaret lancé en 2025. Mon troisième invité, Alexandre Duvollet, nous parlera des enjeux économiques du secteur. Lui-même dirige l'Ange Bleu, le plus grand cabaret de France. Il est situé en Gironde. À un moment, on a surnommé Vroomly le Doctolib de l'automobile, car le site permettait de prendre rendez-vous avec un garagiste, et désormais c'est bien plus que cela, et c'est de tout ce que recouvre ce bien plus dont nous allons parler avec Alexis Frère-Jean. Bonjour.
11: Bonjour, merci.
10: Le président et fondateur de Vroomly. Aujourd'hui, comment vous définiriez Vroomly, donc au-delà de cette prise de rendez-vous?
11: Ce qui définit Vroomly, c'est d'abord sa mission, qui était depuis 2017, depuis la création, de redonner le pouvoir aux garagistes indépendants. Et donc effectivement, vous l'avez dit, en 2017, on a été rencontrer une centaine de garages, on était trois à l'époque, et on leur a demandé finalement de quoi vous avez besoin. Et ils nous ont dit, on est d'abord des commerçants, donc d'abord trouvez-nous des clients et après on parle. Mais depuis le démarrage de Vroomly, on avait en tête de laisser le garagiste pouvoir se concentrer sur son métier qui était la mécanique, et de finalement simplifier tout le reste. Et donc vous avez fait un très bon pitch des différentes fonctionnalités, mais finalement si on résume, Vroomly c'est la seule plateforme tout en un qui permet à un garagiste à la fois, comme vous l'avez dit, de gérer sa prise de rendez-vous, gérer le quotidien de son garage, c'est-à-dire ses équipes, ses devis, sa facturation, sa comptabilité, et puis ce qui nous fait vivre, d'acheter dans le plus gros catalogue d'Europe avec 2,5 millions de références, toutes ces pièces sur une marketplace en ligne.
10: Alors on va parler de ces différentes fonctionnalités et de vos activités. Donc vous restez leader de la prise de rendez-vous en ligne. Combien vous référencez de garages indépendants sur le volume complet? Je crois que il y a 18 000 garages indépendants en
11: Exactement.
10: France.
11: Exactement. En France, il y a à peu près 30 000 ateliers, dont 18 000 qui sont des MRA, donc des mécaniciens et réparateurs agréés, des indépendants. Et aujourd'hui, on a un tiers de ces garages qui sont référencés sur Vroomly.
10: Et les 12 000 autres, c'est votre objectif?
11: On continue à leur parler pour les accueillir.
10: Votre modèle économique, c'est quoi? C'est celui d'un apporteur d'affaires? Dans ce cas-là, c'est une REM sur le rendez-vous pris, sur les réparations effectuées?
11: Oui. En fait, le modèle économique sur la prise de rendez-vous, c'est qu'on prend une petite commission sur les rendez-vous qu'on arrive à réaliser. Mais il faut savoir qu'aujourd'hui, le cœur de l'activité, c'est vraiment d'épauler le garagiste. On a fait un virage vers le B2B juste après le Covid. Et aujourd'hui, la prise de rendez-vous est évidemment historique et clé pour nous. Mais finalement, ce qui nous permet vraiment de vivre, c'est la vente de pièces, et puis les services qu'on arrive à générer pour les garages.
12: Donc ce service pour les garages, c'est l'offre Vroomly Pro, c'est bien ça ?
11: Exactement.
12: Donc ça passe, c'est en fait une pièce de marché qui leur sert d'abord à se fournir en pièces détachées, c'est ça le cœur de cette activité.
11: Post-Covid, donc ça remonte un petit peu, mais c'est en 2021, on s'est dit notre mission c'est de simplifier le quotidien des garagistes, comment est-ce qu'on peut les aider ? Il y avait des problèmes d'approvisionnement, donc on a d'abord accéléré la création d'une marketplace qui permettait aux garages de se fournir aujourd'hui chez plus de 80 fournisseurs, principalement en France et un peu partout en Europe. Et là, ce qui est intéressant pour un garage de travailler avec nous, c'est d'abord d'avoir accès à la plus large gamme de pièces en Europe, donc 2,5 millions de références dans toutes les familles, parce que il y a évidemment des pièces mécaniques, mais du pneu, de l'huile, quoi. Bref, toutes les familles dont ils ont besoin. Derrière, on est les seuls à pouvoir livrer ultra rapidement, parce que finalement, les garagistes, ils ont besoin d'instantanéité lorsqu'ils n'ont pas prévu, lorsqu'il y a du sur-rendez-vous. Et donc, sur notre marketplace, ils peuvent retrouver des pièces livrées en H+4, donc en 4 heures. Et puis derrière, ce qui est hyper intéressant, c'est finalement, en un clic, de pouvoir comparer les différentes options. Donc, par exemple, s'ils cherchent une plaquette de frein, ils vont savoir qu'ils vont être livrés dans 4 heures à, je dis n'importe quoi, 102 euros, le lendemain à 82, et puis finalement, on a peut-être un autre fournisseur qui va avoir un prix beaucoup plus intéressant à 50 euros, mais dans 3 jours. Et donc, ça leur permet finalement de faire transparence sur toutes les informations dont ils ont besoin pour choisir de manière rationnelle leurs approvisionnements.
12: Et puis d'autres services aussi de type l'édition des devis, l'édition des factures, la comptabilité, ouais. C'est vraiment pour eux, c'est un service clé en main que vous leur proposez.
11: C'est exactement ça. En fait, on est assez satisfait d'avoir réussi à finir un peu l'ensemble des fonctionnalités qu'on voulait développer autour du garage. Alors maintenant, évidemment, on les améliore au quotidien, il y a des mises à jour tout le temps, mais aujourd'hui, on gère le rendez-vous, de la prise de rendez-vous jusqu'à l'agenda pour que le garagiste puisse gérer ses équipes et ses disponibilités. Puis après ça, on peut émettre le devis, le transformer en ordre de réparation, la facturation et faire le lien avec son comptable. Et puis de l'autre côté, avoir un CRM qui permet de relancer ses clients. En fait, c'est équiper le garage pour que, bien qu'il soit indépendant, il ait toutes les clés pour pouvoir concurrencer les plus grandes chaînes de centres auto ou les garagistes des constructeurs.
12: Toutes ces activités, ça génère un chiffre d'affaires qui est à quel niveau ?
11: L'année dernière, on a réalisé 53 millions de chiffre d'affaires.
12: En forte progression, je crois, versus l'année d'avant.
11: En forte progression,
12: oui,
11: on a avec plus de 50% de croissance versus 2024. Nous, on clôt notre exercice en septembre. Et la bonne nouvelle, c'est que sur le premier trimestre, donc de octobre à décembre, on est en accélération de chiffre d'affaires, puisque là, on a réalisé 100% de croissance sur ce premier trimestre de l'exercice 2026.
12: Et la rentabilité, elle est arrivée en 2025.
11: Ça, c'est l'autre bonne nouvelle pour une scale-up ou une start-up. C'est qu'on sait qu'il y avait beaucoup d'appelés, peu d'élus sur la rentabilité. Ouais. Nous, c'est grâce à cette accélération de chiffre d'affaires, mais surtout à la maîtrise des coûts. Parce qu'on a, depuis le démarrage, on a jamais fait de gigantesque levée. On a levé quand même une très belle somme en 3 fois et au total on a levé plus de 20 millions d'euros. Mais on a toujours été très regardant sur nos dépenses et donc ça nous a permis d'atteindre la rentabilité il y a 6 mois et d'être maintenant en accélération tant sur le chiffre d'affaires que sur l'accélération de la rentabilité sur 2026.
12: Année 2025, donc l'année de la rentabilité, année aussi de changement dans la gouvernance, des recrutements très importants, directeur des ventes, directrice marketing, directrice de l'expérience client. On sort vraiment pour vous de l'année de l'accélération.
11: On sort de l'année de l'accélération, effectivement. Moi, j'aime bien un concept qui dit qu'un entrepreneur, au démarrage, il doit être un peu l'homme orchestre pour fabriquer le meilleur produit possible avant d'avoir trouvé son product market fit, comme on dit dans les startups. Ce product market fit, on l'a trouvé il y a longtemps maintenant. Et finalement, le rôle de l'entrepreneur, il passe de créer le meilleur produit à créer la meilleure entreprise qui va créer les meilleurs produits. Et donc, pour ça, il a fallu se structurer. Effectivement, il y a quelques années, on avait créé un Codir, mais qui était encore assez junior. Et effectivement, l'année dernière, on a musclé un peu notre Codir avec l'arrivée de profils plus seniors qui nous permettent, un, d'accélérer sur la France et puis évidemment de préparer l'année 2026 avec le lancement de l'international.
12: L'international, c'est quel pays que vous visez ?
11: Alors, on vise toute l'Europe, mais on va commencer par l'Espagne en avril et l'Italie en septembre prochain.
12: L'international, c'est aussi vos effectifs, parce qu'en fait, en préparant cette émission, je me suis rendu compte que tous vos effectifs n'étaient pas en France. Vous êtes, je crois, à 121 salariés à l'heure actuelle, répartis 40%, on va dire, en France et les 60% à Lisbonne. Pourquoi ce choix de la délocalisation d'une partie de vos effectifs au Portugal ?
11: Ce choix de la délocalisation, comme vous dites, d'abord, c'est le choix de garder notre service client en interne. Et donc d'être sûr de ne pas faire le choix d'aller prendre une plateforme de téléphonie sous-traitée. Nous, c'est essentiel dans nos valeurs. La proximité avec nos clients, c'est vraiment clé. On est en fait, effectivement, comme vous l'avez dit, déjà européen, puisqu'on a donc 50 personnes à Paris et 70 à Lisbonne. Pourquoi Lisbonne ? Parce que les personnes qui parlent avec nos garages, donc tous les commerciaux et tout le service client qui est internalisé, sont des personnes qui sont assez jeunes, de 25 à 30 ans.
12: Nous, c'est important une qualité de vie.
11: Avec une très bonne qualité de vie, avec finalement des coûts de vie et une qualité de vie qui sont meilleurs. Et donc, pour s'internationaliser, et c'est une ville qui est très internationale aussi, pardon, l'idée, c'est de pouvoir recruter d'abord des francophones, ce qu'on a déjà fait, mais aussi des germanophones plus tard, ou bientôt des hispanophones, des italophones, à Lisbonne, qui est une ville internationale et attractive. Et puis de rester en Europe, surtout, pour un entrepreneur européen, c'est important.
12: C'est important. Très rapidement, quelques questions d'actualité sur le secteur qui est en pleine évolution avec l'électrification des véhicules. Est-ce que ça a un impact ? Il y a souvent moins de pannes, mais sans doute plus cher à réparer. Et surtout, la décision de Bruxelles de décaler au-delà de 2035 la fin des véhicules thermiques en production. Qu'est-ce que vous inspire ces deux faits ?
11: Ce que ça implique pour nous, déjà, c'est que il y a pas mal de flou côté client. On a vu une baisse très forte des immatriculations dans les dernières années. Ça implique aussi un flou dans les investissements des constructeurs. Et en revanche, il y a un truc qui est certain, c'est que la réparation indépendante, qui est un peu la partie qu'on représente nous, a été un peu laissée de côté et un peu sacrifiée sur l'autel de Bruxelles, sans faire de mauvaises polémiques.
12: J'ai vu les propos que vous avez eus sur ce sujet.
11: Nous, en fait, on est persuadés que l'électrique va prendre et il faut le faire. En revanche, il faut qu'on ait le temps de former ces garagistes indépendants. Sinon, en fait, le risque, c'est de se retrouver avec des voitures un peu iPhone. Aujourd'hui, on sait que même un constructeur français qui fait des voitures électriques ne sait pas entretenir ses véhicules. Et donc, le risque, c'est d'avoir des véhicules... Aujourd'hui, un véhicule thermique reste 19 ans, 3 ou 5, à peu près un peu moins de 20 ans sur la route. Aujourd'hui, les véhicules électriques, on n'a aucune donnée sur la réparabilité de ces véhicules. Donc, il faut justement qu'on arrive à travailler avec les pouvoirs publics et avec l'industrie pour rendre ces véhicules et s'assurer que ces véhicules soient réparables et surtout s'assurer que il n'y ait pas de pièces captives ou de technologies captives qui ferait que les constructeurs récupèrent l'ensemble de l'entretien et donc qui détruiraient en fait une filière indépendante qui était bon pour le consommateur, bon pour la filière et souvent le dernier commerce local dans pas mal de villes en France.
12: C'est très clair. Merci beaucoup Alexis Frère-Jean pour ce témoignage sur Vroomly, qui est en plein essor à l'international. Et à présent, voici un secteur qui incarne le savoir-faire français, qui crée de la richesse, qui exporte et qui cherche à recruter en ces temps compliqués pour certains autres secteurs de l'économie. Eh bien, je suis très heureux de parler de la maroquinerie française. Bonjour Edgar Schaffhauser. Vous êtes le... Avec plaisir, vous êtes le président exécutif de la Fédération française de la maroquinerie. Dans un instant, on va parler des campagnes de promotion, de communication que vous venez de lancer. Mais tout d'abord, un panorama de la maroquinerie en France. Quand on parle de maroquinerie, on parle de quels produits, c'est quoi votre périmètre ?
13: Alors la maroquinerie est plurielle à double titre. Elle est plurielle par la typologie des produits qui sont fabriqués par ces entreprises. Il y a les sacs, mais il y a aussi les bracelets montres, les ceintures... Il y a la petite maroquinerie, il y a les bagages, il y a la gainerie. Donc, elle est plurielle par la fabrication de ces produits. Mais également plurielle par la typologie de ces entreprises, parce qu'il y a les grandes maisons, il y a les sous-traitants,
12: les PME. Les Louis Vuitton, les Hermès, les Chanel,
13: voilà,
12: mais il y a aussi
13: des sous-traitants qui travaillent aussi pour ces grandes maisons, mais beaucoup de PME, puisque 70% de nos entreprises, c'est des TPE, des PME.
12: Et ça représente combien d'entreprises en tout ? Et je le disais dans le sommaire, 42 000 emplois, je crois.
13: Absolument, 42 000 emplois, 390 entreprises, mais un peu plus de 700 établissements. Et la progression, en termes d'effectifs, montre la progression de la maroquinerie en France, puisqu'on est passé de 13 000 salariés en 2010 à 42 000 aujourd'hui. Et l'objectif, dans le cadre de la croissance, est probablement d'atteindre 50 000 salariés demain, en fait. Demain, dans 3-4 ans.
12: Et la présence, c'est important, je le rappelais dans le sommaire aussi, sur presque tous les territoires. Ce n'est pas qu'alors... Alors certes, il y a une concentration en Île-de-France, en région Auvergne-Rhône-Alpes, aussi pas mal en Nouvelle-Aquitaine, mais c'est tout le territoire qui est concerné par les métiers de la maroquinerie.
13: Absolument. Bien sûr, la région parisienne est, j'allais dire, dominante, parce qu'il y a les sièges des sociétés, mais la région Auvergne-Rhône-Alpes aussi, l'Aquitaine, Les autres régions, un peu moins, mais c'est ces trois régions principales où nous sommes implantés. Le Nord aussi, de plus en plus. Et de proche en proche, toutes les régions sont impactées par l'implantation de nos entreprises.
12: Le chiffre d'affaires de votre filière?
13: Le chiffre d'affaires tourne autour de 6 milliards d'euros aujourd'hui. On exporte énormément. L'exportation n'arrête pas de croître. 13 milliards d'euros à l'exportation, notamment dans les pays comme la Chine, qui est le premier exportateur pour la maroquinerie française, et les États-Unis aussi, le Japon qui progresse d'une manière énorme.
12: Les États-Unis, les droits de douane, qu'est-ce que vous en pensez?
13: Les États-Unis, les droits de douane vont et viennent, hein, on voit bien.
12: C'est un peu le principe, oui.
13: On fait avec, parce que moi, je me rappelle, il y a 5 ans, à l'époque de Biden, déjà, on nous avait dit que les droits de douane allaient exploser. Pour les produits de luxe, dont la maroquinerie, j'avais été à une réunion à Bercy à ce sujet. Finalement, c'est pas arrivé autant qu'on nous l'indiquait. Alors,
12: donc, c'est pas un sujet d'inquiétude, sauf si vraiment ça se
13: pérennise. Alors, évidemment, si ça devient cataclysmique, c'est un sujet qui peut nous inquiéter. On est vigilant, on observe l'évolution de la chose. Effectivement, M. Trump aimerait bien qu'on installe nos entreprises aux États-Unis,
12: mais vous ne le ferez pas.
13: Tout le monde, ça. En fait.
12: Mais vous ne le ferez pas. Vous n'allez pas, délocaliser, mais pas de manière massive.
13: Voilà, pas de manière massive.
12: Ça va rester.
13: On est quand même franco-français, made in France, le plus possible.
12: Disait. Vous parlez de 13 milliards d'exportations, il y a les produits aussi qui rentrent, 4,7 milliards, donc ça veut dire une balance commerciale de plus 8,3 milliards pour le secteur. Dans les temps qui courent et vu notre déficit commercial, c'est très important, oui. C'est une filière très importante pour
13: absolument.
12: Notre économie.
13: On est le quatrième secteur qui contribue le plus à l'amélioration de la balance commerciale française. Et qui permet de diminuer à hauteur de 8 milliards, comme vous le dites, le déficit de la balance commerciale française.
12: C'est important, merci pour votre contribution. Je parlais des recrutements, j'ai lu entre 4 et 5 000 recrutements nouveaux chaque année, est-ce que c'est la bonne tendance?
13: C'est 4 ou 5 000 recrutements, mais ça comprend les nouveaux recrutements dans le cadre de la croissance, mais aussi le remplacement des artisans qui partent à la retraite, évidemment. Ils sont de plus en plus nombreux à partir à la retraite, mais on aimerait bien les garder le plus longtemps possible. Il y a des solutions, mais bon, il faut aussi que l'État finisse par déterminer comment le régime de retraite va
12: absolument.
13: Être...
12: Absolument, c'est un autre sujet qui va et qui vient, en fait, hein, celui-ci. D'où l'importance des campagnes à la fois de communication pour du recrutement, d'où l'importance de la formation. Commençons par les campagnes que vous avez lancées au mois de janvier. Sous quelle forme, vers quelle cible?
13: Alors, c'est principalement vers les jeunes, c'est avec notre OPCO, OPCO 2i, lancé la campagne avec l'industrie maroquinerie. Et ça a été lancé en mois de janvier pour montrer que la maroquinerie est un secteur qui est innovant. Donc, on a une diversité des métiers, hein, puisqu'on a des produits divers qui sont fabriqués par des artisans. Et puis, on a des savoir-faire aussi différents, puisque les produits sont différents. Et on a besoin d'attirer les talents pour développer le savoir-faire et l'excellence dans la maroquinerie.
12: Alors, c'est cette campagne, on peut le retrouver sur le site avec-l'industrie-maroquinerie.fr. Il y a aussi des campagnes sur les réseaux, évidemment,
13: TikTok,
12: tous les réseaux.
13: Instagram, Facebook.
12: Absolument. Un mot encore sur les formations, parce qu'évidemment, donc, il y a ceux qu'on cherche à recruter, mais il y a ceux aussi dont on a besoin de former en permanence. C'est pour vous un des enjeux majeurs de la filière?
13: Absolument, la formation c'est le nerf de la guerre, mais c'est pas uniquement pour la maroquinerie, c'est le nerf de la guerre pour toutes les branches. Il y a une autre campagne qui existe déjà depuis un certain temps, depuis 2019, c'est la campagne Savoir pour Faire, qui a été mise en place avec le comité stratégique de filière Modelux, un des comités stratégiques, avec une dizaine d'autres branches, et qui permet aussi d'attirer les jeunes vers les métiers, les jeunes et moins jeunes vers les métiers de la maroquinerie. Alors, vous parliez de la formation. Nous avons la formation initiale à travers l'éducation nationale avec le CAP de maroquinerie, le bac pro maroquinerie, le BTS maroquinerie. On est en train de réfléchir, et ça va être, je pense, imminent, la mise en place d'un brevet national des métiers d'art. Et je crois que le décret est en cours de signature actuellement et qui devrait s'appliquer, être mis en place à la rentrée de septembre prochain, parmi les premiers brevets nationaux de métiers d'art qui permet aux jeunes en troisième de rentrer après la troisième, d'aller vers ce BNMA qui, au bout de trois ans, peut permettre aussi de faire des études supérieures dans les métiers.
12: Donc, il y a des emplois, il y a des choses à faire dans les secteurs. Absolument. De la maroquinerie.
13: Et on a aussi des CQP, des certificats de qualification professionnelle, pour les gens qui sont déjà dans les salariés qui sont déjà dans les entreprises.
12: Donc voilà, je le redis, il y a de la place, il y a des métiers qui sont à apprendre. On était ravis d'en parler. On va continuer dans un secteur qui, lui aussi, a besoin non seulement d'artisans, mais bien sûr d'artistes. C'est le cabaret. Bonjour, Alexandre Duvollet.
14: Bonjour.
12: Vous êtes directeur de L'Ange Bleu, le plus grand cabaret de France en capacité d'accueil. C'est en Gironde. Vous êtes aussi en charge de coordonner pour la filière le plan cabaret qui a été lancé en 2025 par la ministre de la Culture, Rachida Dati. On va en reparler dans un instant. D'abord, un point sur, si je puis dire, l'état du marché, l'état du secteur. En France, combien d'établissements de cabaret et ça fait vivre combien de personnes ?
14: Actuellement, on compte environ 200 cabarets en France, répartis sur Paris bien sûr, mais également beaucoup en région. Le cabaret s'est beaucoup développé dans nos régions. Et là, ça fait travailler environ 5000 personnes.
12: Dont 1600 artistes, hein, je crois.
14: À peu près, oui.
12: Voilà, et là, on est un petit peu dans la configuration de la maroquinerie, c'est-à-dire qu'il y a certes de gros établissements, vous en faites partie, il y a les gros établissements parisiens auxquels on pense, le Paradis Latin, le Moulin Rouge, etc. Mais il y a aussi beaucoup de petits établissements, je crois qu'on voit le chiffre qui va apparaître à l'écran, 87% sont des TPE et des PME, hein, je crois.
14: Tout à fait, ça fait partie un peu de l'univers du cabaret et qui est très en relation avec la ruralité. Souvent, le cabaret dans un village est des fois le seul point de culture de l'environnement régional. Et d'où, on reviendra après sur la saison cabaret, mais le côté culturel compte vraiment beaucoup maintenant pour nous.
12: Et le chiffre d'affaires du secteur de manière générale en France ?
14: Chiffre d'affaires direct, environ 225 millions d'euros.
12: 225 millions d'euros. On parlait donc de ce plan cabaret qui a été annoncé il y a tout juste un an, je crois que c'était le 21 janvier 2025 par la ministre de la Culture, Rachida Dati. D'ailleurs, un mot, on enregistre cette émission le 22 janvier, elle devrait partir rapidement puisqu'elle l'a dit dans le cadre de sa campagne des municipales. Ça vous inquiète le fait qu'elle vous ait soutenu et qu'elle parte peut-être bientôt ?
14: Alors, forcément un petit peu, parce que Rachida Dati a joué le jeu. Elle a fait l'impulsion, elle a challengé ses équipes au ministère pour nous accompagner dans ce plan cabaret. Mais le travail est fait. J'ai envie de dire que le travail est fait maintenant. Et maintenant, le cabaret a ses entrées au ministère de la Culture. Le cabaret est reconnu comme un acteur culturel dans la vie française. Et le gros du travail a été fait maintenant. Et on espère que son successeur ou sa successrice va faire l'accompagnement.
12: Alors, ce plan, c'est de l'argent mis sur la table. C'est bien plus que cela. C'est quoi les grandes données de ce plan cabaret ?
14: Alors, c'est de l'argent mis sur la table. C'est 500 000 euros qui a été débloqué par le ministère de la Culture pour ce plan cabaret. Alors, l'argent est important parce que c'est le bras armé, c'est la reconnaissance, c'est pour dire ok, on ne fait pas que des paroles en l'air, on vous donne quelque chose. Donc ça, pour nous, ça a vraiment un sens. Mais ce n'est pas tout. Nous, comme je vous disais, l'important, c'est la reconnaissance qui va derrière. C'est-à-dire qu'enfin, le cabaret est reconnu comme un acteur culturel français. Et ce plan cabaret a plusieurs aspects. Il y a plusieurs branches. Il y a l'aide à la créature. Plusieurs artistes de cabaret veulent monter sur des planches, veulent créer leur personnage, mais ils ont besoin d'accompagnement pour ça. Et là, le ministère de la Culture a mis en place des financements, des aides, des formations pour cela. C'est l'accompagnement au secteur du cabaret pour rentrer enfin dans le crédit d'impôt spectacle vivant. Le cabaret en était exclu pour un problème de virgule sur un décret. Voilà, on y rentre, on va y rentrer. L'application va être, alors pas par la loi parce qu'on ne pourra pas trop compliquer, mais par un décret, on va pouvoir entrer enfin dans le crédit d'impôt du spectacle vivant privé. C'est également quelque chose d'important aussi pour nous, c'est une formation de toutes les directions culturelles publiques dans les régions.
12: C'est-à-dire les DRAC.
14: Toutes les DRAC vont connaître enfin ce qu'est le cabaret. Il y a des régions où vous parlez à un responsable de DRAC, il ne sait pas ce qu'est le cabaret, il ne connaît pas l'univers. Il connaît le cabaret, mais il ne connaît pas l'univers. Il n'y est jamais allé. Voilà. Et donc, des formations ont été faites auprès des présidents, des responsables des DRAC dans nos régions. Et ça, c'est une très bonne chose. Des rencontres sont organisées entre les cabarets privés, entre les scènes publiques. Et c'est la saison cabaret qui va être mise en place en septembre-octobre de cette année, qui a vocation à être renouvelée, va être un premier point d'accroche entre la collaboration entre les scènes publiques, les cabarets privés et tous les acteurs du cabaret en général pour mettre en avant notre savoir-faire, notre art à travers un fil conducteur qui va être le French Cancan.
12: Et les 500 000 euros dont on parle, je crois qu'en plus vous réclamez une rallonge, si je puis dire, de 100 000 euros pour l'année 2026, ils servent à quoi ? Vous êtes en charge de la coordination, ça veut dire qu'il y a une répartition entre les régions, entre les établissements, comment elle se fait ? Et c'est vraiment de l'argent qui va être débloqué rapidement ou qu'il est peut-être déjà pour les établissements ?
14: Il y a une bonne partie qui a été débloquée déjà, notamment sur l'aide à la formation et à la créature. Par exemple, il y a plus de 100 000 euros qui ont déjà été débloqués sur ces profils. Il y a une vingtaine, je crois, d'artistes qui sont aidés sur ce sujet-là. Pour le plan cabaret, on a 200 000 euros qui ont déjà été versés, qui sont en attente sur nos comptes, en attendant de créer cette saison. Alors, cette saison, elle va être répartie sur l'ensemble du territoire avec un découpage en 9 régions. Voilà, donc, quand on découpe 200 000 euros en 9 régions, il ne nous reste pas beaucoup pour faire, oui. pour faire des choses. Mais c'est là que je vous disais que l'argent est important, mais ce n'est pas tout. On a dans nos métiers un savoir-faire, on a un peu de débrouillardise et c'est l'envie qui est importante. Et on fera avec. Et on demande à ce que ce plan cabaret soit renouvelé, d'où une demande de 100 ou 200 000 euros supplémentaires pour la saison prochaine pour nous aider et pour nous accompagner un peu plus dans ce plan cabaret pour qu'il y ait une envergure importante.
12: Alors, je lisais, vous êtes vous à la tête avec votre frère du plus grand cabaret de France. C'est l'Ange Bleu, c'est en Gironde, sur la commune de Gauriaguet. En fait, c'est un ancien café, hôtel, restaurant, si je ne me trompe pas, qui appartenait aux beaux-parents de votre père. C'était au bord de la Nationale 10. La Nationale 10, comme beaucoup de nationales, elle a évolué en 2x2 voies avec les barrières de sécurité. Bref, ça vous a éloigné de la clientèle. Et c'est à ce moment-là, à la fin des années 90, que votre famille a pris la décision de faire cette transformation.
14: Tout à fait, oui. Mon père qui était donc à la tête de l'établissement à ce moment-là, du jour au lendemain, 95% du chiffre d'affaires par terre. Que faire ? Il avait entendu parler d'un cabaret en Alsace qui s'appelle Royal Palace.
12: Qui est toujours là, bien sûr.
14: Et qui est toujours leader en région. Il est allé voir, il s'est dit, bah, finalement, c'est possible de faire quelque chose comme ça à la campagne. Il était parisien, mon père, à la base, il a vécu au Golfe de Roux, à l'Olympia toute sa jeunesse. Oui. Il s'est dit, allez, banco, j'étais à la fac, mon frère aussi. Il nous a dit, en bon père de famille, arrêtez vos études et faites du cabaret avec moi. On a dit oui. Et on est parti, la mayonnaise a pris, et on a monté une première salle de 400 places, qui 10 ans après était trop petite. Et on a monté une deuxième salle, donc en 2008, de 1200 places, qui est devenue à l'époque donc, le plus grand cabaret de France. Voilà. Qui a été détrôné il y a quelques mois par un cabaret à Reims qui s'appelle Le Cas, qui a ouvert une salle de 1500 places. Voilà, donc je lui fais un petit coucou. Voilà, c'est pour dire que l'environnement en cabaret en région est dynamique.
12: Il nous reste une minute, Alexandre Duvollet. Les chiffres clés de votre Ange Bleu, référence, c'est quoi la référence? C'est Greta Garbo? C'est quoi la référence?
14: C'était un brainstorming familial et qui n'a pas de source, en fait.
12: Et alors, voilà, les chiffres clés sur le chiffre d'affaires, le nombre de spectateurs chaque année et combien vous faites vivre de personnes?
14: Là, une soirée à Ange Bleu, c'est 70 personnes qui travaillent pour nous. On a un chiffre d'affaires cette année, on va dépasser les 5 millions d'euros, donc c'est bien. On est sur une croissance de plus 15 pour cette année, donc on est content de nos chiffres. On a su se réinventer après le Covid, puisque c'était une période compliquée pour nous. On a changé de clientèle, on l'a fait adapter, et donc le cabaret en région, et nous en particulier, sommes sur de bonnes voies.
12: Votre chiffre, 4,5 millions pour le dernier chiffre d'affaires connu?
14: Voilà, pour le dernier connu, on va sur une base de 5,2 pour cette année. Premier décollage septembre-décembre, on est à plus 30, donc on va y arriver.
12: Et je précise, voilà, que vous avez un nouveau spectacle qui est à l'affiche, qui s'appelle le Fantasy depuis la mi-septembre et qui devrait donc durer jusqu'à l'été 2027. C'est bien ça?
14: C'est ça. Nous changeons de spectacle tous les deux ans.
12: Voilà. Et bien, que ce soit donc à la fois les garagistes, que ce soit les cabarets ou la maroquinerie, une nouvelle fois, la France a tout pour réussir à montrer la diversité des secteurs dans lesquels nous avons quand même des capacités pour réussir malgré plein de choses et malgré le contexte. Notre émission est diffusée en télé, en radio, le site et l'appli de BFM Business. La semaine prochaine, on parlera notamment encore autre chose, de produits ménagers type Star Wax ou au Briochin et aussi de l'Alliance du Fabriqué en France. Très bonne journée, très bon week-end et donc à bientôt sur BFM Business.
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15: Et les experts de l'IMO, c'est tous les jours à l'heure de votre déjeuner sur BFM Business. Une demi-heure pour parler de nos logements, de notre immobilier. Et comme tous les jours, ça démarre par cette séquence qui vous concerne, amis professionnels de ce secteur de l'IMO. Le pro de l'IMO, des témoignages terrain de vos métiers. Ça peut être des conseils, ça peut être des coups de gueule. En l'occurrence, aujourd'hui, c'est un coup de cœur pour les panneaux solaires, mais pas vraiment pour les panneaux solaires, mais pour nous, Français, parce que ça y est, on se met à comprendre le fonctionnement des panneaux solaires, à apprécier aussi la rentabilité sur nos factures d'énergie. On verra ça dans quelques instants. Ensuite, retour en plateau pour le débat du jour. Et forcément, c'est la rentrée. Il fallait qu'on en parle. Où en est ce marché de l'immobilier existant? Est-ce que ça va se reprendre? Est-ce que c'est le dernier moment où ça va se reprendre avant une année électorale qui, traditionnellement, marque un petit coup d'arrêt quand même sur le marché de l'immo? On verra ça dans quelques instants. Mais d'abord, c'est donc là du pro de l'IMO.
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15: Et on est en ligne avec Romain Martin, le cofondateur de Murphy Solaire. Bonjour Romain.
18: Bonjour.
15: Mais je le disais, on va parler panneaux solaires. Bah évidemment, après un été caniculaire du soleil partout, j'imagine que ça a quand même aussi porté un peu le business. Là, ce que vous vouliez témoigner à l'antenne de BFM Business et des experts de l'IMO, bah c'était l'affect enfin des Français pour les panneaux solaires.
18: Oui, exactement. En fait, on entend beaucoup, quand on regarde les informations, que ça y est, le solaire, il n'y a plus d'aide publique, que c'est la fin du solaire, etc. Nous, ce qu'on constate sur le terrain, c'est vraiment l'exact opposé, puisque maintenant, les produits sont arrivés à maturité technologique et grâce à l'autoconsommation, en fait, on retrouve de plus en plus de rentabilité et surtout de contrôle sur ces consommations. Donc, on a de plus en plus de clients qui nous expliquent qu'ils voilà, ils veulent être moins dépendants des variations des prix de l'électricité. Ça se passe depuis 2022, la guerre en Ukraine, mais encore plus depuis plus récemment avec l'Iran, la flambée des prix, etc. Et la bonne nouvelle, c'est que maintenant, grâce au solaire, mais pas que, en fait, c'est plus que des panneaux solaires. Hein, le monde du solaire, maintenant, il est de plus en plus en train de s'orienter vers des batteries qui nous permettent de stocker de l'électricité, vers du pilotage qui permet par exemple de dire je veux que mon ballon d'eau chaude fonctionne uniquement grâce au surplus solaire, c'est-à-dire ce que je produis sur mon toit mais je consomme pas directement dans ma maison. Et grâce à tout cette technologie avec les batteries et le pilotage, en fait on arrive à tirer les taux d'autoconsommation au maximum et à retrouver de la rentabilité mais aussi de la sérénité sur sa facture d'électricité à la fin du mois.
15: Vous parlez de rentabilité, Romain, c'est important. Et vous disiez qu'effectivement, on entend dans les médias, y compris le mien, hein, je vais le dire, hein, que c'est pas très aidé, hein, les panneaux solaires. Et c'est vrai, on va pas se mentir, Romain. Donc le sujet, c'est de savoir à quel moment ça devient rentable. Est-ce que c'est parce qu'on a changé nos usages de ces panneaux solaires que c'est devenu rentable? Est-ce que c'est parce que les prix baissent? Pour quelles raisons, en fait, c'est plus rentable aujourd'hui que ça ne l'était hier et que les Français l'ont bien compris, au-delà des enjeux géopolitiques qu'on entend évidemment, hein, forcément, avec la flambée des coûts de l'énergie, on a plus tendance à faire attention à nos factures.
18: Alors, il y a plusieurs sujets. D'abord, en effet, les aides, c'est terminé, il ne faut plus compter dessus. Mais finalement, ces aides, elles ont été supprimées en cohérence avec le matériel dont le prix, lui, baisse. Donc ça, c'est le premier élément. C'est que le prix du matériel est en chute libre depuis 10 ans et maintenant un panneau solaire, une batterie, c'est presque une commodité. Alors les batteries,
15: oh là ça, là, Romain, je peux pas vous laisser dire que c'est une commodité. Ça coûte combien? Redites-nous quand même les tarifs. Hein.
18: Alors c'est l'autre point dont je voulais parler, c'est que l'essentiel pour avoir de la rentabilité, c'est le juste dimensionnement de la centrale solaire. C'est-à-dire que si vous êtes dans une maison qui consomme 10 mégawattheures, donc 10 000 kilowattheures à l'année, vous allez typiquement positionner aujourd'hui une centrale qui est autour de 6 kilos. Une centrale de 6 kilos, ça coûte à peu près 10 000 euros TTC. Là-dessus, il faut pas imaginer d'aide publique. Néanmoins, on arrive à avoir des retours sur investissement en 8 ans, à peu près entre 8 et 10 ans. Mais ce qui veut dire que passé cette période, passé les 8 ans, en fait, on a l'électricité quasiment gratuite, puisqu'avec des batteries, on arrive à avoir des taux d'autoconsommation à 80-85%. Et à partir de là, on profite simplement du soleil.
15: Dans les 10 000 euros, vous avez mis le coût de la batterie aussi, Romain ?
18: Oui, alors les batteries, comme je vous disais, elles sont vraiment en train de. Le prix des batteries sont vraiment en train de diminuer à fond. Aujourd'hui, une batterie, il faut compter à peu près entre 300 et 400 euros du kilowattheure. Donc, typiquement, si vous posez 10 kilowattheure de batterie, comptez entre 3 000 et 4 000 euros voilà, TTC. Ce qui est, ça a été divisé par deux en l'espace de 5 ans.
19: Juste une dernière question, Romain, j'avais pas l'intention au début de vous la poser, mais quand même, j'en vois de plus en plus autour de moi des gens qui statent pour l'installation d'une vraie, justement, centrale avec la batterie qui va bien, le toit en panneau, machin, etc. Et qui tentent le plug and play, donc un seul ou deux panneaux solaires qui branchent comme ça et bim, en consommation immédiate, en fait. Est-ce que vous en voyez de plus en plus? Est-ce que c'est un premier pas, justement, vers une installation plus complète, plus coûteuse, mais plus complète?
18: C'est exactement ça. Nous, on est super friands des kits comme ça, plug and play, parce que ça permet de se rendre compte que en branchant un panneau solaire à une prise électrique, on arrive à couvrir, alors pas grand-chose, mais les consommations, par exemple, de son lave-linge toute l'année. Et c'est un premier pas pour dire, c'est super ludique, on arrive à voir avec des applications combien est-ce qu'on économise par rapport à combien on a investi, et on se rend compte que c'est rentable. Et du coup, c'est un premier pas pour investir dans une installation plus complète où on va pouvoir faire un peu plus de choses vers l'électrification de la maison, parce que c'est ça aussi qui permet le solaire, c'est que le solaire aussi c'est une première étape pour se dire progressivement je vais changer ma chaudière gaz en pompe à chaleur, je vais arrêter de dépenser des milliers d'euros en essence chaque année en achetant une voiture électrique, on est capable de poser des bornes de recharge, là encore les bornes de recharge ça se pilote, on peut dire je veux que ma voiture, puisque après tout on est dimanche et que je ne vais pas en faire l'usage aujourd'hui, je veux qu'elle se charge uniquement avec le surplus d'électricité solaire que je produis et que je consomme pas directement chez moi. Tout ça c'est possible, la technologie est en train vraiment de faire des bons spectaculaires et ça se voit dans les chiffres puisque comme je vous disais sur le terrain, nos clients le constatent tous les jours.
19: Merci Romain pour votre témoignage. Romain Martin, cofondateur de Murphy Solaire, pour nous parler, ça y est, du début d'appétit des Français pour les panneaux solaires et pour récupérer un peu d'autonomie en termes d'énergie. Ça fait du bien et je pense que ça a pu faire du bien à certains d'entre eux qui se sont lancés pendant l'été. Allez, c'est l'heure du débat tout de suite.
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19: Et de super agents immobiliers à mes côtés, en l'occurrence Brice Cardy, le patron du réseau L'Adresse. Bonjour Brice.
21: Bonjour Marie.
19: Et Jordan Frarier, le président de Foncia Transactions. Bonjour Jordan.
22: Bonjour Marie, bonjour Brice.
21: Bonjour Jordan.
19: Bon, ça y est, c'est la rentrée. On va pas se cacher, les dernières semaines, les derniers mois n'ont pas été simples. Il nous reste quoi? 4 mois pour finir l'année. J'ai envie de prendre le pouls de vos secteurs, quoi. Je vous pose la question, vous la sentez comment cette fin d'année, messieurs?
21: Moi, je la sens plutôt bien.
19: C'est l'optimisme de l'agent immobilier ou
21: oui,
19: c'est une réalité?
21: Je le modère, mais je pense que la rentrée va être bonne. Déjà, on a eu un été qui a respecté ses fondamentaux, à savoir moins de clients, mais des clients qui sont motivés. Généralement, quand on part pas en vacances et qu'on visite dans les zones urbaines, c'est pas pour rien. Donc, des bons clients qui ont pris le soin de valider leur dossier, comme on le conseille souvent ici sur ce plateau, auprès de leur courtier ou de leur banque.
19: Ouais.
21: Bref, un été clairement qui a été à peu près sur les mêmes volumes que l'an dernier à la même période. Et la rentrée, par rapport à plein de choses aujourd'hui qui sont plutôt dans le bon sens, dispositif Jean Brun, donc il n'y a plus qu'à, il faut juste que nos élus prennent les bonnes dispositions et que ça prenne, mais les banques sont là, les clients ont envie, comme on le sait depuis des années, les Français sont très, très attachés au fait d'être propriétaires, donc moi la rentrée je la vois sous un bon signe.
19: Jordan, optimiste, pessimiste?
22: Non, plutôt optimiste, parce que septembre-octobre à minima, c'est traditionnellement des bons mois, en tout cas des mois pendant lesquels les Français se reconcentrent.
19: Oui, pour ceux qui reviennent de vacances et qui n'avaient pas fait le process pendant.
22: Ouais, on parle souvent du printemps de l'immobilier parce que il y a une saisonnalité.
19: Ah bah là, on n'en a pas eu cette année, on va pas se mentir.
22: Qu'on a moins eu cette année, mais qui est souvent marqué par les déménagements, emménagements des familles, parce que rentrée scolaire et autres. Faut pas oublier que septembre-octobre, c'est un très bon moment pour des acquisitions de résidence principale, peut-être même encore de résidence secondaire, investissement locatif. Je suis d'accord avec Brice. Ça, on verra quand est-ce que ça repart. Mais oui, ça peut être septembre-octobre à minima une bonne période parce que on a, comme le disait Brice, des banques, pas toutes, mais certaines, qui vont encore accompagner, faire l'effort, avant peut-être, ça on verra, on n'a pas de boule de cristal, une période un petit peu plus attentiste avant les présidentielles.
19: Ouais, il y a Alban en régie qui me disait, qui est toujours partie prenante de cette émission, qui me disait, mais en fait, c'est plutôt la période pour la location, mais en réalité, non, pas forcément que la location, vous avez aussi ces déménagements de famille. aussi pour les, on parle pas d'étudiants mais d'enfants qui changent aussi c'est ça ce moment un peu entre allez j'ai envie de dire fin de printemps début d'été puis rentrée de septembre, c'est toujours une espèce de petit rush là
22: en fait traditionnellement si Brice partage, on dit que les Français se retrouvent aussi pendant les vacances et que c'est une occasion pour les couples de se parler un petit peu plus que le reste de l'année et de prendre des grandes décisions donc
19: ah oui, vous voulez dire que par contre en septembre on va avoir toutes les séparations là?
22: Alors, non, parce que grande décision, ça ne veut pas dire forcément des séparations et des divorces,
19: non,
22: Marie.
19: Non, il y a aussi faire des enfants.
22: Il y a aussi les acquisitions immobilières.
19: Oui, non, mais je posais la question aussi quand même, parce qu'il y a aussi ces sujets-là, parce que la décohabitation, c'est un vrai sujet aussi sur votre secteur de l'immobilier, en fait.
21: Ah ben complètement. Après, pour revenir sur l'histoire des déménagements, généralement, et on l'a connu au printemps, même si ça a été un peu compliqué, on en a déjà parlé, avec tout ce qu'on a vécu dans le contexte national et géopolitique international, généralement, les Français anticipent. Ouais, ça va dépendre de l'âge de leurs enfants. Quand les enfants sont scolarisés, généralement, ils se débrouillent pour pouvoir anticiper leur acquisition et organiser leur déménagement, plus généralement toujours un petit coup de peinture, un petit coup de pinceau, avant la rentrée.
19: Gérer les inscriptions à l'école.
21: Voilà, exactement. Maintenant, il est vrai qu'il y a des grandes décisions parfois qui se prennent l'été. Généralement,
19: vous savez,
21: les couples, généralement, qui sont en difficulté, généralement, dans leur couple, ils partent souvent en vacances. C'est souvent le dernier essai, on va dire. Soit les vacances se passent bien, puis on repart pour une année, soit finalement, on n'a plus rien à se dire.
19: Et vous croisez les doigts en vous disant ça va mal.
21: Non, nous, on préfère contribuer et accompagner les Français dans une phase de bonheur.
19: De construction, avec des familles qui
21: grandissent plutôt que l'inverse. Mais en effet, il peut y avoir toutes sortes de décisions qui sont l'objet de réflexions après les vacances.
19: Bon, Lise, on n'a pas eu de vrai printemps de l'immobilier, on a eu un été pas si pourri que ça, à part côté température, on est d'accord, mais enfin, on a eu un été pas si pourri que ça sur le marché de l'immobilier. La question, c'est, est-ce que cette rentrée et ces derniers mois-là vont même finalement être plus dynamiques que d'ordinaire? Je vous explique, on sait que l'année prochaine, on a une élection présidentielle. Traditionnellement, quelles que soient les raisons d'ailleurs, mais traditionnellement, on a un

0: on parlait des banques avec Brice, qui sont encore pour certaines très accompagnantes. Ouais. Il y a quand même cette menace de remonter des taux l'année prochaine. Ouais. Donc, c'est une très bonne fenêtre de tir pour les clients qui ont un vrai projet. Brice parlait d'un peu moins de clients cette année, mais de mieux de clients. Je partage totalement. Et donc, c'est une très bonne fenêtre de tir sur septembre-octobre. La deuxième chose, c'est que sur septembre-octobre, comme jusqu'à la fin de l'année, les présidentielles, pour moi, c'est plus un marqueur ou un risque d'attentisme pour ceux qui vont être sur des projets d'acquisition de résidences secondaires, d'investissement locatif, ouais. Parce que il y a la dimension fiscale d'un changement de gouvernement, de ce que ça pourrait modifier. Quand on est sur un projet d'acquisition du toit de la famille, du foyer de la famille.
1: Ouais, quand c'est une résidence principale, il y a un vrai sujet de vie, quoi.
0: Je pense que quand on en a envie en septembre-octobre, c'est surtout le moment d'y aller, quoi.
2: Y aller, alors je rejoins complètement Jordan sur l'histoire des banques. Les banques, ça va dépendre aussi des objectifs.
1: De production, ouais.
2: Exactement, c'est qu'en fait, moi, je ne cesse de dire, et je pense que les chiffres ne me donnent pas tort, ce sont les banques qui font aujourd'hui la pluie et le beau temps au niveau des volumes de ventes.
1: Évidemment.
2: Il faut rappeler que 8 ventes sur 10 passent par la case bancaire.
1: Ouais.
2: Si vous prenez, si vous enlevez le littoral sur lequel il y a plus d'acquisitions paiement comptant.
1: De résidences secondaires.
2: Finalement,
1: aussi,
2: dans les zones, dans les grandes agglos, c'est plutôt 9 qui passent sur 10 qui passent par la case bancaire. Donc aujourd'hui, au-delà des taux, alors les taux, là, je rejoins complètement ce qui a été dit, c'est que la bonne nouvelle, et les plus jeunes, bon, souvent les primo-accédants, nous l'ont.
1: Les jeunes primeux,
2: les fameux qui font qu'un marché est dynamique ou pas, nous ont confirmé qu'ils sont convaincus que demain ne sera pas mieux qu'aujourd'hui, que ce qui est pris vaut mieux, enfin ce qui est pris n'est plus à prendre,
1: etc. Un tiers vaut mieux que deux,
2: voilà,
1: tu l'auras.
2: Ça, clairement, on l'a vu cet été, aujourd'hui, on a vraiment des acquéreurs qui sont pas du tout sûrs que les taux vont baisser, voire même augmenter. Donc, en gros, clairement.
1: Oui, ce que disait Jordan, c'est qu'il y a plein de conjonctions de faits qui font, vaut mieux y aller maintenant plutôt que d'attendre.
2: Exactement. Donc là, la suite concernant l'octroi des prêts va dépendre
1: des
2: banques
1: bancaires.
2: Celles qui n'ont pas encore atteint leurs objectifs et les autres. Donc,
1: après, il y a quand même un sujet au niveau des crédits et on en parlera cette semaine. On va dédier une émission aussi là-dessus parce que c'est toujours ce sujet-là et vous le disiez, c'est l'alpha et l'oméga du secteur quand même. On a quand même aussi un problème, je pense, psychologique de la part de beaucoup d'acquéreurs convaincus aujourd'hui que les taux affichés, c'est les taux qu'ils vont réellement obtenir. Et donc, quelque part, quand bien même on a des banques qui font des opérations commerciales en veux-tu, en voilà, depuis quoi, 2-3 mois, voilà. Ils n'ont pas conscience qu'en cumulant tous ces petits prêts bonifiés, etc., ils arrivent à obtenir des conditions qui sont quand même extrêmement favorables historiquement. Est-ce que vous aussi, en tant qu'agent immobilier, vous faites ce boulot de pédagogie parce que c'est aussi ça qu'il faut expliquer aux gens qui parfois s'auto-censurent et se disent moi, je ne peux pas dans un tel contexte.
2: Alors, on le fait complètement. Vous savez que j'ai la chance d'être accompagné par quelqu'un qui est spécialiste justement sur la partie bancaire. Donc, on a une émission mensuelle, nous, tous les mois. Enfin, forcément, qui rappelle toutes les conditions d'octroi. Et il y a une autre chose également, parler, c'est la temporalité. C'est-à-dire que, rappelons à celles et ceux qui nous écoutent, que pour pouvoir obtenir un taux, faut-il déjà avoir signé soit une promesse de vente, soit un compromis de vente. Et là où on est très pédagogue, c'est que on s'est engagé, nous, le réseau L'Adresse, à être le premier réseau, à être 100% rédacteur de nos compromis. On essaie d'expliquer tous les avantages à nos clients, à signer un compromis de vente en agence. Nous, on prend des engagements en fonction du type d'acquisition, de pouvoir le signer sous 72 heures. A contrario, alors je ne veux pas du tout faire la guerre auprès des notaires, mais on s'aperçoit qu'on a beaucoup d'embouteillages chez les notaires. Et je vous le dis, nous, on a nos clients, on a des clients qui ont eu des taux moins avantageux, notamment par rapport au fait qu'il y a des banques qui parfois font, il y a des taux qui font un peu le yo-yo, et parfois ça se joue à très peu de choses. Donc clairement, oui, on a beaucoup de pédagogie, beaucoup d'accompagnement sur la capacité que nos collaborateurs et collaboratrices doivent vraiment maîtriser tout l'impact que peut avoir un taux parfois à 0,20. Rappelons-le, vous n'êtes plus finançable, ou vous allez avoir des taux avec un impact global qui va être important. Donc non, il y a vraiment une pédagogie au sein de notre réseau.
1: Jordan, vous constatez cette forme de frilosité de la part d'acquéreurs qui ne savent pas trop à quelle sauce bancaire ils vont être mangés?
0: Non, pas tant que ça. On a le plaisir de se rencontrer aujourd'hui avec Brice et je vois qu'on partage déjà plein de choses parce qu'on a aussi cette pratique-là chez Foncia de signer les compromis en agence, exactement pour les raisons que Brice a évoquées.
1: Ouais.
0: Ça permet de faire gagner beaucoup de temps aux clients. Et sur le financement, au-delà du compromis qui marque, comme le rappelait Brice, le vrai déclencheur pour aller chercher, déjà par anticipation, on voit que les clients aujourd'hui, en tout cas par rapport à ce que ça pouvait être il y a 10 ou 20 ans, sont déjà très éduqués.
1: Donc,
0: 9 fois sur 10, ils ont déjà fait les démarches.
1: D'aller voir soit leur banque, soit un courtier pour savoir quelles étaient leurs capacités aussi.
0: Exactement. Exactement. Et je ne fais pas la promotion des uns ou le détracteur des autres.
1: Mais bien sûr.
0: Dans le contexte, je pense que c'est effectivement très bien de s'appuyer sur des courtiers qui vont accompagner dans l'offre d'aujourd'hui. C'est une très bonne chose. Et puis là, on parle beaucoup des acquéreurs, mais parlons aussi des vendeurs.

0: aujourd'hui, on est vendeur, on sait à peu près à quel prix on peut raisonnablement vendre, à condition de savoir bien se
1: positionner. Mais on va en parler des prix, Jordan.
0: Très bien, parce que si j'étais vendeur aujourd'hui, j'essaierais effectivement de trouver une solution dans les 60-90 prochains jours, plutôt que d'espérer peut-être quelques euros de plus dans 6 mois. Je ne suis pas sûr que tout le monde les obtiendra.
1: Parce que c'est ça le sujet. Vous êtes quand même tous les deux d'accord pour dire qu'effectivement, on a quand même des conditions bancaires qui ne sont pas si pourries que ça, contrairement à ce qu'on peut entendre de ci, de là, parce qu'il y a des prêts à taux bonifiés, parce qu'il y a quand même un accueil très particulier de banques qui veulent produire du crédit. L'autre élément quand même dans la transaction immobilière, c'est le crédit, mais c'est aussi le prix. Et le prix aujourd'hui, est-ce qu'il s'est assagi? Parce qu'il y a eu un moment donné où on a eu une hausse des taux, je pense au moment du déclenchement de la guerre en Ukraine et de la crise inflationniste de 2022-23. On a eu un moment où on a des taux qui ont augmenté très vite, très fort, et des prix qui n'ont pas bougé, qui ont mis beaucoup de temps à corriger. Est-ce qu'aujourd'hui, on est dans une phase d'adaptation plus rapide, messieurs? Est-ce que les prix sont plutôt orientés à la hausse, à la baisse? Est-ce qu'ils stagnent?
0: Alors, pour ma part, ils ont plutôt une tendance depuis le début de l'année à stagner. Et également le délai moyen de vente.
1: À s'allonger?
0: Bah non,
1: à stagner. Non, pas chez vous, non, parce qu'à stagner aussi.
0: Ouais, à stagner aussi. Alors, on va pas mentir, hein, on s'attendait, compte tenu encore une fois du marché et du printemps qu'on a vécu, à peut-être voir un début de baisse, même légère, sur les prix et peut-être un rallongement des délais. Pour le moment, on constate pas. Ce qu'on constate, c'est une augmentation des stocks. Et donc, la plus grande facilité de le traduire, c'est que le vendeur qui se positionne bien aujourd'hui, il continue de vendre dans des bonnes conditions et de prix et de délai. Celui qui est un peu trop optimiste, a priori, reste sur le carreau.
1: Trop gourmand. Et de votre côté, Brice?
2: Non, je suis assez d'accord avec ça, dit Jordan. En effet, il y a un effet plateau qui est assez rare.
1: Ouais.
2: Moi, je suis assez convaincu depuis qu'on a la capacité à analyser le marché, qu'on est soit sur un marché haussier, soit un marché baissier. Maintenant, par exemple, vous savez, l'adresse est une coopérative. Donc, Moi, j'ai double casquette. J'ai une dizaine d'agences en propre. Par exemple, si je vois de Paris, sur mes 10 agents, j'en ai qui sont en région.
1: Les prix reculent à Paris, là.
2: Ben oui, mais justement, Paris, on a un regain d'activité sur Paris. On a plus d'acquéreurs. On a pratiquement 2-3 fois plus d'acquéreurs que dans les autres agences, notamment Montreuil, qui pour moi est un peu le 21e arrondissement de Paris. Ouais. Et pourquoi? Ben parce que finalement, Paris, les prix ont beaucoup baissé ces 12 derniers mois. Et on a justement, on en revient encore.
1: L'ajustement,
2: les planètes qui sont alignées et où tout d'un coup, il y a un regain d'activité. Donc finalement, cet effet plateau, on peut le constater sur 12 mois glissant, on va parler de quoi? On va parler de baisse ou d'augmentation en fonction des régions, en fonction de la typologie des biens collectif ou maison individuelle de 0,1, 0,2. Globalement, il y a deux types de vendeurs. Il y a celui qui a un vrai projet de vente, on va dire qu'un aléa de vente, mutation séparation, professionnelle, séparation pour revenir.
1: Nouvel enfant
2: que vous
1: à venir.
2: Exactement.
1: Non, mais non, vous voyez, je ne vois pas que la séparation.
2: Voilà. Et clairement, celui-ci, généralement, il va être très à l'écoute du marché, grâce à des médias comme
1: ajuster.
2: Le vôtre. Et il va, et c'est le conseil, peut-être le conseil le plus important que j'ai à transmettre dans cette émission, c'est soyez à l'écoute d'un professionnel de l'immobilier. S'il écoute le marché, on va avoir parfois, notamment Paris, des offres au prix, en fonction du type de bien et si le prix a été respecté par rapport à l'estimation, on va avoir des offres au prix. En moyenne, on a quand même encore aujourd'hui sur des biens dont le délai est inférieur à 3 mois, on a encore des négociations entre 3 et 5 %.
1: Ouais.
2: Ça, c'est le premier type de vendeur, c'est celui qui est à l'écoute, qui passe par un professionnel et qui prend l'intérêt de passer par un professionnel, donc l'écoute. Et puis il y a l'autre. L'autre qui a tenté sa chance, l'autre qui a peut-être moins d'obligations ou dans le côté temporel, pas forcément
1: moins d'urgence,
2: plus court. Et celui-ci, généralement, c'est pas le bon choix parce que vous savez, les acquéreurs aujourd'hui, ils connaissent beaucoup de choses, ils voient tout. Ils savent exactement quand est-ce qu'un bien arrive sur le marché, quand est-ce qu'il baisse, quand est-ce qu'il part, quand est-ce qu'il revient, etc. Et vous savez, il y a une expression qui dit qu'on n'a jamais deux fois l'occasion de faire une bonne impression. C'est pareil quand on met en vente son bien. Et là, ce type de vendeur-là, généralement, c'est double perte.
1: Ouais, parce qu'il va devoir décoter encore plus fort au moment où il en aura marre d'attendre.
2: Ah, bah là, le message, je le fais passer clairement. Un bien qui a passé le cap des 6 mois, il faut faire double impact. Mmh. Il faut baisser en moyenne le prix pour qu'il puisse susciter un minimum d'intérêt, pour qu'on puisse le faire visiter. C'est 10%.
1: Waouh.
2: 10%. Et généralement, malgré ces 10%, derrière, il faut s'attendre encore à une négociation de 5%. Donc ça, c'est vraiment pour que celles et ceux qui nous écoutent
1: soyez vigilants. D'autant qu'en plus, effectivement, l'autre élément qui est les taux d'intérêt, pour l'instant, en tout cas à ce stade, on ne voit pas de baisse importante arriver. Donc, quand bien même on devrait stagner autour de 3,5% sur 20 ans à peu de choses près, globalement, ce n'est pas forcément...
2: Le vrai sujet, je ne sais pas si on aura le temps d'en parler, c'est... c'est les vendeurs qui ont acquis leurs biens entre 2020.
1: Les taux à 1% et des prix stratosphériques.
2: Exactement. Ouais. Alors cela, je peux vous dire que c'est très compliqué. Là, vous parliez tout à l'heure de pédagogie. Je peux vous dire que là, il faut être plus que pédagogue pour expliquer calmement les choses.
1: Mais on leur rappelle, n'oubliez pas, hein, si vous êtes dans ce cas-là et que voilà, vous allez aussi acheter moins cher, de fait. Hein, donc voilà. Et oui, et c'était pas là. Plus loin normalité, c'était bien la normalité en un seul mot, que des taux à 1%. Bon, il nous reste que 4 minutes, mais quand même un sujet parce que ça fait partie du prix et de la valorisation de nos patrimoines. On a beaucoup parlé de la valeur verte liée à nos chères et tendres passoires thermiques. On a fait connaissance depuis quelques années, mais visiblement les pouvoirs publics que cette année, des bouilloires thermiques. Merci aux canicules. Est-ce que vous voyez, vous, sur ce marché de l'immobilier, des choses qui sont un tout petit peu en train de changer sur la valorisation du patrimoine ?
0: Ça commence et vous le savez en plus chez Foncia, il y a un parc qui est en rénovation au niveau des copropriétés et des biens qu'on a en investissement locatif avec nos propriétaires bailleurs. Donc c'est un sujet qui est très embarqué et qu'on commence à voir petit à petit se traduire sur l'activité de la transaction. Avec forcément avec l'été qu'on vient de passer, là sur ce début de rentrée, un petit point d'attention un peu plus particulier.
1: Ouais, du point de vue des acquéreurs, ils posent des questions. J'imagine. Vous avez combien cet été chez vous, non?
0: Exactement. C'est exactement ça. Et il faisait combien? Et est-ce qu'on peut faire ci? Est-ce qu'on peut faire ça? Donc oui, on voit que les conditions météorologiques ont rajouté le petit curseur sur l'énergie.
1: Même chose, Brice?
2: Ouais, pareil. Et puis je rebondis sur ce que vient de dire Jordan. Je vous l'avais dit plusieurs fois que le vrai sujet, l'espèce de bombe à retardement qu'on avait, c'était la rénovation des copropriétés. Ouais. Il est vrai que jusqu'à présent, le DPE, le fameux DPE, les Français...
1: Diagnostic de performance énergétique.
2: Exactement.
1: Marie Lexique.
2: Faites très bien.
1: Ouais, ouais. Je sais.
2: Ce DPE, c'était plus un sujet par rapport à nos cultures, à nos coutumes, c'était plus le froid, la
1: chaud,
2: triple couette,
1: ouais,
2: etc. Ouais, à travers l'été qu'on a passé et où tout le monde s'accorde à dire que je pense que ça va certainement se renouveler les années à venir. Deux choses, le DPE individuel, les Français ont su s'y adapter. Donc la fameuse lettre, elle est finalement moins dramatique. Et puis surtout avec ce qu'on attend dans la décision.
1: Ouais, mais sur l'allègement du calendrier, c'est ça ?
2: L'allègement du calendrier, non mais c'est surtout qu'avant, c'était carrément un empêcheur d'acheter. Aujourd'hui... Une fois de plus, on s'y est habitué. Mmh. On a autour de nous pas mal de gens qui ont franchi le cap et qui se sont adaptés, qui ont trouvé des solutions. Non, le vrai sujet, vous l'avez clairement mentionné, c'est la chaleur. Qui est le vrai sujet, mais qu'on avait finalement, en tant que particulier, mal perçu. C'est la chaleur. Et aujourd'hui, au-delà de la lettre, c'est la capacité à pouvoir se rafraîchir en pouvant installer ou pas une climatisation.
1: Ouais, ouais.
2: Donc, à celles et ceux qui nous écoutent et qui sont en maison individuelle, occupez-vous de tout ça à partir de la rentrée, justement, parce que c'est justement, généralement, à ce moment-là, que tous ceux qui sont dans la climatisation sont moins chargés.
1: Mais oui, c'est hyper intéressant, mais on va refaire des sujets sur la réno, mais c'est hyper intéressant sur cette saisonnalité, parce que là, on va avoir tout le monde qui va commencer à entamer ses travaux pour l'hiver. Et donc là, vous allez peut-être aussi même avoir des artisans pas dispo pour ce genre de travaux. Là, cet été, quand vous avez tous voulu faire installer votre pack RR pour avoir la réversibilité, donc la clim, il n'y avait plus personne parce qu'effectivement il y avait une surdemande, donc peut-être être à contre-courant des saisons, ouais,
2: c'est toujours. Mais ce qui est certain, c'est qu'on parlait de valorisation. Je sais que vous adorez quand on parle de prix, donc là on vous a un peu déçu avec Jordan parce qu'on va parler de l'effet plateau, il ne va pas se passer grand-chose dans les mois à venir, mais clairement, je vous le dis, un bien climatisé n'aura pas du tout la même valeur que le même bien sans la clim. Ça, c'est clair que ça va devenir une obsession, parce qu'on l'a
1: bien vu, passer une certaine
2: température, on ne peut pas se reposer, on ne peut pas recharger les accus, et ça devient très compliqué pour gérer ses familles.
1: Et le réchauffement climatique n'est pas prêt, malheureusement,
2: exactement,
1: de se terminer. Juste d'un mot, il nous reste 50 secondes, messieurs. Je veux votre perspective fin d'année, volume de vente, quelle évolution, et évolution des prix.
2: Je laisse Jordan commencer.
0: Allez,
1: mais
0: avec plaisir.
1: Allez,
0: avec
1: Jordan,
0: plaisir.
1: On y va.
0: Volume de vente, la question c'est toujours pareil. Est-ce qu'on parle des compromis de vente qu'on évoquait tout à l'heure? Est-ce qu'on parle des actes notariés? Bon, bref, allez, on va faire une année entre moins 5 et moins 10 pour moi, avec des prix qui vont peut-être légèrement fléchir, comme le disait Brice tout à l'heure, mais on va se parler de quoi? De moins 1%.
1: D'accord. Brice?
2: Je pense que je vais être un petit peu plus optimiste. Je pense qu'en termes de volume, on va être. Alors ça dépend, toujours pareil, hein, si on compare sur les 12 mois glissants maintenant.
1: Ouais. Non, vous n'allez pas. Ouais.
2: On va parler en nombre. On va dire qu'en nombre, on va être entre 900 et 950
1: 000. On était à 950 l'an dernier.
2: Voilà, donc on va être à iso-périmètre.
1: Ouais.
2: Et rappeler que 900, 950 000, c'est largement suffisant pour que tout le monde s'y retrouve. Bien évidemment, les Françaises et les Français qui ont besoin de se loger et tous les acteurs qui contribuent à cette branche. Rappelons, hein, hein, pour
1: non,
2: une année.
1: Non, on rappelle pas parce que c'est
2: rappelons qu'une année de crise comme 2000, rappelons qu'en 2007-2008, on était à 500
1: oui,
2: 000.
1: Oui, bah d'accord.
2: Non, mais,
1: okay.
2: non, mais c'est juste pour dire que les chiffres sont bons, restons optimistes.
1: Mais
2: 950 000 transactions pour
1: ce
2: moi.
1: Ce sera génial.
2: Et en termes de
1: même
2: prix,
1: 900, ça sera génial.
2: Tout va dépendre
1: oui,
2: des taux.
1: On y va.
2: Si les taux, si les... c'est fini.
1: Mais oui, c'est fini.
2: Ah, bah, je sais pas, vous me demandez le.
1: Non.
2: Ah, bah, très bien.
1: C'est bon, les prix, on a dit, ils vont légèrement baisser.
2: Ça va dépendre des taux. Si les taux restent.
1: Bon, bah, forcément, ça dépend. Ça dépend. Non, parce que ce qu'ils savent pas, mes invités en plateau, c'est qu'il y a la musique. Moi, je l'entends dans l'oreillette, mais eux ne l'entendent pas. Donc, il y a la musique de la fin depuis à peu près 1 minute 30 et Alban qui rugit en régie.
2: Désolé.
1: Allez, on y va. Je vous remercie, messieurs. C'était top. Et vous reviendrez évidemment en plateau. Brice Cardi, le président du réseau L'Adresse, et Jordan Frarier, le président de Foncia Transactions, avec nous dans Les Experts de l'Immo sur BFM Business.
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5: C'est de la dopamine pour vos finances personnelles, pour vos investissements, pour votre patrimoine. CTPI, c'est tout pour investir et on est en direct pour une nouvelle saison de TPI sur BFM Business en radio, en télé, en web évidemment. Et puis bien sûr, vous pouvez trouver toutes nos chroniques en podcast. Alors on le dit, une nouvelle formule, 30 minutes montre en main maintenant pour vous donner toutes les clés, toutes les recettes pour dynamiser vos finances personnelles avec une bonne dose de pratico-pratique pour cette rentrée. Alors tiens, déjà l'inflation. Ah ouais, elle est là, elle est bien de retour. Et ça, ça va être une grosse thématique toute l'année. Comment mesurer l'impact concret sur vos finances personnelles, aux besoins arbitrer, ajuster, fignoler votre allocation d'actifs pour blinder votre portefeuille. Toutes les réponses dans un instant, c'est la boîte à outils. Le mécano du jour, ce sera Elie Attia qui sera avec nous. Tiens, ça va avec. Quel est le parapluie anti-inflation de rêve qu'on nous vante depuis des décennies, qui joue plus vraiment son rôle de parapluie anti-inflation en ce moment, mais qui repart de manière très très significative? Bah, c'est l'or. L'or, évidemment, avec une belle reprise en ce moment, mais des usages et des stratégies autour qui changent pour l'ensemble du marché, pour vous aussi, fondamentalement. Et on va faire le point avec Romain Joudelat de Rochevel Gestion Privée. Et puis, plonger dans le marché de l'art et des objets historiques, comme régulièrement, on va recevoir Grégoire de Toury de la Maison Agutte, un peu notre historien maison, qui va nous parler d'une très vieille tradition qui constitue un vrai marché de niche, celui des émaux. Objets rares d'artisanat et d'histoire, on va parler des émaux de Limoges, sans doute les plus célèbres au monde. En fin d'émission, dans le coffre-fort. Vous pouvez nous joindre par email, direct à bfmbusiness.fr, nous envoyer un SMS 73216, tapez le mot-clé business suivi de votre message, et sinon directement me joindre sur mes comptes Twitter et LinkedIn. Allez, tout de suite, on ouvre la boîte à outils.
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5: Elie Attia, bonjour.
6: Bonjour Antoine.
5: Elie Attia, des établissements Elie Attia.
6: Toujours.
5: On rappelle l'adresse du site internet
6: Elieattia.fr.
5: Voilà, tous les bons conseils patrimoniaux. Alors, l'inflation, ça y est, elle est de retour. Ça provoque de l'agitation d'ailleurs sur les taux d'intérêt. On en a parlé lors de l'émission d'hier. On va en reparler évidemment toute cette rentrée. Tout ça, ça provoque des changements de paradigme pour beaucoup d'actifs, que ce soit les livrets, que ce soit l'assurance vie, que ce soit les PEA. Bref, où on en est et quelles conséquences concrètes ça a là maintenant à l'instant T alors que débute la rentrée?
6: Ok, et bah, très clairement, je l'entends de plus en plus, si vous voulez. L'inflation aujourd'hui, donc là en juillet, était à 2,1, poussée par l'énergie, plus 12,4. Donc les prix, coût de la vie augmentent d'année en année. Et face à ça, je suis souvent, tout le temps en rendez-vous, très souvent, et j'entends des formules. Bah là, moi, j'ai mon argent en livret A, j'ai mon argent sur un compte à terme que ma banque m'a proposé pour justement aller un petit peu plus relever justement mes niveaux. Mais il faut rappeler qu'aujourd'hui, il y a une différence entre les épargnes, on va dire, de précaution, hein, donc tout ce qui est livret bancaire, livret A, LDD, LDDS, CEL, PEL et même aujourd'hui compte à terme, on va le rappeler. Aujourd'hui, il faut rappeler que voilà, le livret A, alors certes, il est remonté en juillet, mais bon, de 1,5 à 1,7. Donc, je le rappelle, avec une inflation à 2,1, on est toujours à -0,4. Donc, on accepte de s'appauvrir en laissant cette épargne sur des livrets bancaires. De l'autre côté, il y a aussi du coup, alors j'entends aussi, ben, moi maintenant, on m'a proposé un compte à terme. Il faut rappeler aujourd'hui à nos auditeurs, si vous voulez, que le compte à terme, il propose certes un peu plus, 2,5, mais il y a une case fiscalité. Et après la case fiscalité, on repart à 1,7. Donc au final, bah, c'est décaler le problème, mais la réalité après impôt et c'est après ça. Les frais revient au même qu'un livret A. Donc l'inflation, il faut bien s'en méfier et bien demander la rentabilité nette de frais et nette de fiscalité.
5: Oui, c'est vrai, il faut toujours prendre les chiffres nets, hein, parce que c'est un petit peu, ça rejoint un petit peu les débats politiques du moment, comme bon, déterminer ce qu'est une personne riche à 4000 euros par mois, un peu plus, on peut décider qu'une personne est riche. Ben, oui, mais en net, une fois que les impôts sont passés, une fois que le remboursement de la résidence principale ou le loyer, parce que les loyers... Ben, en net, on n'est plus si riche que ça. Donc, est-ce qu'il y a là aussi, vis-à-vis de la montée des taux d'intérêt, parce que ça, c'est important aussi, et c'est un facteur, on va dire, d'appauvrissement d'une certaine manière, est-ce qu'il n'y a pas un paradigme à changer, là, en cette rentrée aussi ?
6: Eh ben, si, tout à fait. Aujourd'hui, on devrait, si vous voulez, considérer comme riche ou comme nouveau taux après impôt ou après inflation. C'est plus la même chose qu'il y a 20 ans. Aujourd'hui, 3000 euros par mois il y a 20 ans et 3000 euros par mois aujourd'hui, c'est plus le même salaire. Alors, ouais, avec l'inflation et avec l'impôt qui a aussi également augmenté. Donc là-dessus, si je peux me permettre, il faut du coup, c'est pour ça que l'assurance vie, le PEA commence, on va dire, petit à petit à devenir de plus en plus utilisé. Bon, l'assurance vie, il est quand même là, toujours la solution numéro un des Français, préférée des Français, mais le PEA de plus en plus, 7 millions de Français. On pourra aussi faire un petit commentaire sur récemment, là on a vu qu'il y a pas mal, ça fait le buzz, si vous voulez, qu'il commence à vouloir interdire tout ce qui a l'accès au marché américain sur le PEA, les ETF, ce genre de choses.
5: Ça, c'est pas sans provoquer des remous dans le monde de la finance, parce que là, il y a un paradigme qui change. Hein. Alors, je sais bien qu'on ne connaît pas encore les détails, que c'est encore très, très officieux. On sait que certains parlementaires ont commencé à en parler. Maintenant, on n'a pas trop de détails. Mais cela dit, sur le principe, pour vous, on touche à un cas concret très, très compliqué.
6: Exactement, un cas concret. Il y a aujourd'hui plus en plus d'investissements vers ce qu'on appelle les ETF synthétiques qui reflètent l'indice, si vous voulez, américain, S&P 500, Nasdaq, ce genre de ETF. Et il y a de plus en plus d'appétence. Et aujourd'hui, la France s'est dit, et l'Europe, on va un petit peu reprendre les choses en main. Il faut voir où ça va, parce que c'est vrai que là, c'est pas encore officiel, on attend de voir, mais ça fait beaucoup de bruit. Et aujourd'hui, donc, sur les PEA, les assurances-vie, aujourd'hui, on n'en parle pas encore, mais sur les PEA, en tout cas, c'est déjà le sujet de la rentrée. Donc assez chaud, on va tenir de près. J'ai pas envie de réagir avant que ce soit officiel là-dessus et qu'on ait un peu plus d'informations, mais en tout cas on est dessus, on suit de près.
5: Ouais, c'était l'occasion d'un coup de gueule très remarqué hein, de Mathias Bacino de Trade Republic et de Christian Fontaine sur ce plateau hein, hier à la même heure, que vous pouvez retrouver d'ailleurs en podcast, en replay. C'était vraiment très très intéressant et puis c'est vraiment un des sujets à suivre en ce début d'année. Bon, conclusion, cette rentrée, elle s'annonce pas si mal si on regarde un petit peu l'état des marchés, mais voilà, ça, en gros, ça commence à piquer, quoi.
6: Ça commence à piquer, et je rappelle qu'il faut de plus en plus regarder le PEA face, si je peux me permettre, c'est pas un conseil d'investissement, mais en tout cas face à l'inflation qui monte, car aujourd'hui, le PEA va permettre d'aller chercher plus de rentabilité, certes avec plus de volatilité, c'est toujours pareil, mais accepter une volatilité contre de la rentabilité sur le long terme, aujourd'hui, c'est en tout cas faire face à l'inflation et aller chercher de vraies rentabilités. Donc on va dire plus des assurances vie à unité de compte, à UC pour les marchés, et le PEA également pour aller chercher de la vraie rentabilité sur le long terme.
5: En fin d'année, on a reparlé du retour en grâce d'un truc dont on n'entendait plus parler depuis des années, c'était le CTO, le compte titre ordinaire, qui peut là aussi avoir ses avantages. Cela dit, avec une fiscalité qu'il faut prendre en compte.
6: Une fiscalité, certes, mais de la facilité. Et pareil, on peut aller chercher de la rentabilité importante. Donc, pareil, il faut toujours diversifier et faire un petit peu de tout, ce que je dirais, pas mettre tout ça dans le même panier, ni que ce soit sur l'assurance vie, le PEA ou le CTO, mais diversifier avec une stratégie bien précise et sur laquelle on garde le cap sur le long terme.
5: Voilà, comme ça, pour rester serein en cette rentrée, Elie Attia, merci d'avoir été avec nous une prochaine fois pour une prochaine boîte à outils. Et on va parler d'or tout de suite.
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5: Romain Joudla, Rochevelt Gestion Privée, bonjour.
7: Bonjour.
5: Alors, on vient de parler d'inflation avec Elie Attia et de toutes les conséquences que ça peut avoir sur l'allocation d'actifs, sur les arbitrages. Il y a un vieux lieu commun, qui, le parapluie contre l'inflation ultime, ça reste quand même l'or. On voit que l'usage a complètement été bouleversé et changé, là, ces deux dernières années, en gros, avec la forte montée des cours. Puis alors, en ce moment, une forte correction depuis quelques semaines. Et une reprise, là, ces derniers jours. On revient du côté des 4 700 $, avec vraiment les yeux autour des 5 000. Et les raisons ne sont pas du tout les mêmes. Première montée, c'était véritablement... on passait d'une logique d'actif refuge à un actif dynamique, et tout le monde en voulait. Et là, c'est le dollar qui faiblit, qui fait tout.
7: Oui, tout à fait, exactement. Et pour le coup, nous, on s'y intéresse très très fortement depuis le début de l'année. On a profité du mois de juin et de cette baisse d'à peu près 20-25% depuis ses plus hauts pour réinjecter en fait cette classe d'actifs dans les allocations de nos clients, mais pas que d'un point de vue tactique, mais surtout d'un point de vue stratégique. Ouais. Et il y a un événement cet été qui est justement venu renforcer l'intérêt de cette classe d'actifs et remettre peut-être en question, et c'est ça l'information clé, l'actif refuge qui sont normalement considérés comme des taux sans risque, à savoir les obligations d'État, avec la flambée des taux longs.
5: Ouais, et ça c'est... Alors, on l'a vu, ça a été aussi provoqué, alors premièrement par les perspectives d'inflation, deuxièmement aussi par un vrai problème, et on en parle à longueur de journée, que ce soit dans cette émission, que ce soit dans BFM Bourse l'après-midi avec Guillaume Sommerer, un vrai problème de crédibilité des institutions financières, américaines mais pas que, qui sont soit en train de soutenir leurs dettes avec des achats massifs, soit de soutenir leur monnaie, que ce soit le Japon, États-Unis. On sent que les banques centrales, là, elles ont un vrai problème de crédibilité parce qu'elles font feu de tout bois pour essayer d'éteindre des incendies. Et qu'au milieu de tout ça, les monnaies perdent de leur attrait. Et conjugué à cette montée des taux, l'or revient au centre du jeu. L'or et le bitcoin, d'ailleurs, qui fait une poussée là, ces derniers temps. Ouais.
7: Alors, déjà, pour préciser un peu l'ampleur du sujet et pourquoi ça a autant son importance au-delà du rebond de l'or, la montée des taux, elle n'est pas anodine. On a un taux US 10 ans qui est passé à 4,75, un taux 30 ans qui est passé à 5,30 au plus haut. Exactement. En Europe, on est revenu au niveau de 2011, la crise de la dette souveraine pour le Bund, plus de 4% pour la France, et le Japon, qui est passé également au-dessus des 4% sur le 30 ans, qui est une première dans son histoire. Et pourquoi c'est important? C'est important parce que ces actifs sont considérés comme les actifs sans risque, qui valorisent l'ensemble des actifs risqués. Et donc, si d'une part, on a une hausse de ces taux longs, on aura une potentielle baisse des valorisations de l'ensemble des actifs risqués, dont les actions qui, je le rappelle, ont profité de hausses assez extraordinaires ces dernières années, avec une forte concentration sur des thématiques tech et intelligence artificielle, qui seront les premières dans des thématiques croissance à avoir des valorisations impactées en cas de hausse des taux d'intérêt. Et enfin, dans une allocation diversifiée, on peut se poser la question de l'intérêt des actifs refuges, puisque les obligations souveraines, par définition, traditionnellement, sont des actifs refuges clés qui décorrèlent en fait la poche action en cas de volatilité. Ouais. Et là, pour le coup, ça fait 5 ans qu'on a une corrélation positive entre actions et obligations, et c'est là que l'or, effectivement, a pu reprendre le relais cet été.
5: Bon, on le redira jamais assez, il n'y a pas de rendement à l'or, mais l'or, au moins, c'est la dette de personne.
7: Exactement.
5: C'est le tableau de Mendeleïev, et on n'en bougera pas.
7: Et ça, ça a son importance hein, dans un monde où aujourd'hui on a un niveau d'endettement. Enfin, rendez-vous compte, les États-Unis sont passés à 40 000 milliards de dettes. On a même des difficultés à le dire aujourd'hui, avec plus de 6% du PIB. C'est le cas et c'est généralisé dans le monde entier. On a également, il faut l'avoir en tête, face à cette offre de papier qui doivent être renouvelées chaque année, une demande. Bah, qui starie, parce que les premiers investisseurs, c'est qui? C'est les banques centrales. Les banques centrales, depuis 2022, on l'a dit, avec la reprise de l'inflation post-Covid et les questionnements qu'on a aujourd'hui, n'achètent plus de papier. Et en face, on a une concurrence énorme des big tech qui veulent financer l'intelligence artificielle et qui viennent offrir un papier supplémentaire. Donc, les taux montent, la variable d'ajustement entre offre et demande, c'est justement le prix, les taux, et ça pose des difficultés. Et l'or, justement, est très intéressant là-dessus parce que c'est une réserve de valeur. C'est une réserve de valeur, ça fait à peu près 17% sur le mois, les minières sont même montées à 30 à 40% en fonction des fonds que l'on va aller chercher. Et c'est intéressant parce que déjà, c'est à dette de personne, vous l'avez dit, elles dépendent pas de budget, de politique, mais surtout, quand il y a une pression, notamment du Trésor américain, pour laisser les taux bas, ou même peut-être demain des banques centrales, on verra à la fin du mois à Jackson Hole, on a, si vous voulez, une pression sur les monnaies. Et là où on a eu une baisse significative du dollar suite à cette annonce, on a eu une hausse de plus de 4% de l'or qui vient justement prendre tout son rôle d'actif refuge dans un monde où actions et obligations justement sont devenues beaucoup plus corrélées.
5: Alors on l'a vu, les cours ont énormément monté ces deux dernières années parce qu'il y a eu un véritable buzz, ça ressemblait un peu au Bitcoin, c'est-à-dire qu'on achetait compulsivement de l'or. Pourquoi ? Parce que ça monte et parce que tout le monde en parle. Là, si dynamique haussière de l'or il doit y avoir, elle va être alors foncièrement plus saine parce qu'on voit que c'est une réaction aussi à l'agitation monétaire et à la faiblesse de crédibilité des banques centrales, au risque sur les monnaies. Maintenant, il y a certains points techniques, c'est-à-dire comment on s'expose. On sait qu'il y a eu beaucoup d'expositions peut-être un petit peu excessives à l'or via leur papier, via les ETF. Est-ce qu'on a intérêt de temps en temps à mettre un petit peu de côté à nouveau des pièces, des lingots, comme on le faisait alors en tout début d'année, comme on l'a fait beaucoup l'année d'avant? Est-ce que c'est le moment de se réexposer un petit peu, de remonter un petit peu le curseur sur la table de mixage?
7: Alors, nous, c'est pas l'approche qu'on défend. Après, psychologiquement, c'est un impact pour certains clients, je peux le comprendre. Nous, on défend évidemment plutôt leur papier. Pour ça, vous avez les ETC qui vous donnent une exposition, effectivement, directement à la matière première, mais qui sont assez difficilement référencés par les assureurs. Donc là, vous avez une autre alternative qui est d'aller sur des minières, que ça soit sur des ETF. Je pense, par exemple, à l'ETF VanEck Global Miner ou à un fonds de gestion active dont certains ont des expertises depuis des dizaines d'années. On les avait laissés un peu de côté, mais je pense, par exemple, au fonds EDR Edmond Rothschild, Goldsphere, qui a une expertise assez importante. Ce qu'il faut comprendre, c'est que cette classe d'actifs, en fait, le 60-40, et je l'ai dit plusieurs fois sur ce plateau, dans l'allocation d'actifs, commence à être vraiment mis à mal depuis 2022 par cette hausse des corrélations entre actions et obligations. Et cette concentration des marchés et cette offre de papier qui vient alimenter les mêmes risques qui sont concentrés par les flux des ETF actions, doivent trouver justement d'autres pistes de diversification. L'or en fait partie, les métaux stratégiques également. On peut avoir aussi d'autres idées comme la partie hedge fund dont on a déjà parlé ici.
5: On a parlé d'or, vous allez voir, on va parler d'un truc encore plus pointu, d'un truc qui a de l'histoire, qui a de la valeur et qui est encore plus dingue que l'or. Restez à l'écoute, c'est dans quelques secondes dans le coffre-fort. Romain Joudelat, Rochevel Gestion Privée. Merci infiniment d'avoir été avec nous.
7: Merci Antoine.
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5: Ce truc, c'est Grégoire de Toury, Maison Agut. Bonjour.
8: Bonjour Antoine.
5: Merci infiniment d'être avec nous. Je le disais en Merci début d'émission, vous êtes un peu notre historien. En fait, vous dénichez des objets sur le marché de l'art qui sont vraiment des objets de niche, très pointus, qui passionnent les collectionneurs vraiment acharnés en termes d'originalité. On ouvre un petit peu avec vous le cabinet de curiosité parce qu'on a à vous présenter une matière, un type d'objet d'art qui est rarissime, qui a souvent des valeurs considérables. C'est pas de l'or, c'est pas un métal précieux, c'est un travail artisanal et ça s'appelle l'émail. On va parler des émaux. Et les émaux les plus célèbres, ils doivent toujours l'être d'une certaine manière du côté de Limoges.
8: Absolument.
5: Et ce sont des objets fabuleux. Parlez-nous-en.
8: Absolument. Merci Antoine de me permettre de parler de ces objets merveilleux. La dernière fois, j'étais venu d'ailleurs, et peut-être vous en souvenez-vous, avec un objet de Limoges.
5: Mais tout à fait. Ouais.
8: Une crosse.
5: C'était la crosse.
8: Qui était en émail, donc champ levé. On va parler technique brièvement et surtout simplement, parce qu'on ne va pas s'encombrer l'esprit avec des banalités. Mais cet objet que je vous avais présenté, je vous l'avais présenté notamment parce qu'on avait retrouvé toute son histoire.
5: Oui.
8: Et donc nous l'avions vendu la dernière fois avec une estimation qui avait commencé à 40 000 et finalement l'adjudication s'est portée à 70 000 euros. Tout ça pour vous dire que le travail de recherche de provenance est important et sanctionne positivement, j'allais dire, les objets dans un contexte de vente publique. dans cette même vente. Mon cher Antoine, nous avions un autre objet Limousin, qui est cet objet extrêmement intrigant, qui est en fait, vous le voyez, assez composite, j'allais dire, parce que...
5: Alors, c'est une porte de coffre.
8: Et ça ressemble, mais vous avez tout compris. Il y a une entrée de serrure, effectivement, il y a des gonds, donc c'est une porte de coffre, et un coffre avec un Christ dessus, c'est évidemment le coffre ultime, j'allais dire, celui qui a vocation à contenir la présence de Dieu lui-même sur les autels dans la chrétienté, c'est-à-dire le tabernacle. Et en fait, le tabernacle n'existe pas à l'époque de cet objet central. Il y a donc une petite question qui se pose légitimement.
5: C'était la porte de quoi ?
8: Et en fait, c'est pas une porte à l'origine. Figurez-vous. À l'origine, c'est un plat de reliure, c'est-à-dire qu'il est posé sur un livre, le plus important des livres, c'est-à-dire l'Évangile. Et en fait, cet objet-là a survécu. Ce qui est très beau, pour parler un peu des mairies limousines, c'est que l'œuvre de Limoges, qui porte un nom qui est attesté dans les écrits les plus anciens, l'Opus Limovicense, en 1170, on parle de ça en latin littéralement, l'œuvre de Limoges.
5: 1170
8: rassemble une série d'objets qui ont été faits d'abord pour la liturgie, mais aussi pour les profanes. Et aujourd'hui, on a une surabondance d'objets liturgiques. On avait cette crosse la dernière fois. On a ce plat de reliure qui a été transformé en porte de tabernacle ici. Et on a aussi des pyxides et toutes sortes de petits objets qui ont vocation à, en fait, j'allais dire, servir par le beau, par la beauté, la chose la plus ultime de toute la chrétienté occidentale, c'est-à-dire la liturgie.
2: C'est ça.
8: Et en fait, ces objets-là ont subsisté dans la catholicité parce que, précisément, on garde les objets dans la liturgie. On les remise, on les range et on les réemploie. Vous le voyez ici, un plat de reliure a été transformé en porte de tabernacle.
5: Ça m'évoque le fait que les premières églises ont été bâties avec des pierres d'anciens temples.
8: Enfin, exactement.
5: Voilà, on était adepte de la récup pour fabriquer des objets d'art. C'est fabuleux.
8: Tout à fait. Ouais. Et en fait, il y a à Limoges quelque chose d'assez fascinant, c'est que l'objet, paradoxalement, est tout aussi beau et sublime soit-il, est un objet relativement j'allais dire, plus accessible que les objets d'or ou d'argent. Vous avez parlé d'or juste avant mon arrivée. L'or, évidemment, est tellement vénal et tellement, j'allais dire, liquide en soi, sur le plan de sa valeur objective. En toute situation de crise, vous vous réfugiez dans l'or.
2: Bien sûr.
8: On en a parlé encore à l'instant. Et donc, les objets d'or, qui étaient faits de la matière la plus précieuse qui fut, évidemment, furent fondus.
5: Oui, là aussi, il y a eu de la récup.
8: Et il n'y en a plus. En fait, il n'y en a plus. Paradoxalement, ce sont donc les objets les plus ordinaires, toutes proportions gardées, parce que vous voyez la splendeur de cet ordinaire, qui, eux, ont été maintenus. Aussi, n'a-t-on plus désormais que des crosses d'évêques en émail de Limoges, et non plus ou quasiment plus en or. Aussi, n'a-t-on plus de calices en or ou en argent, pourtant ils existaient, mais une multitude de calices émaillés. Aussi n'a-t-on plus de petites boîtes qui contiennent la présence réelle qu'on appelle des pyxides en or ou en argent, mais en a-t-on d'innombrables en émail de Limoges, en fait. Vous voyez, donc ces objets-là qui sont des objets médiévaux, parce que l'œuvre de Limoges, son triomphe, il se fait entre le XIIe et le XIIIe siècle.
5: À peu près.
8: C'est vraiment l'œuvre de Limoges la plus, j'allais dire, spectaculaire. Elle rayonne à échelle européenne. On a des dispositions conciliaires, c'est-à-dire que l'Église catholique, qui règne en maîtresse dans tout l'Occident, prend des dispositions pour statuer légalement, ce qu'on appelle des dispositions canoniques, qui sont prises dans des conciles, donc des réunions d'assemblées d'évêques.
2: Bien sûr.
8: Et le pape Innocent III, par exemple, en 1215, lors du concile de Latran IV, prend des dispositions sur les vases sacrés et dit, bien, écoutez, maintenant il est important que la présence du Christ soit conservées dans des boîtes dédiées, et elles peuvent être, et ça c'est un synode en réalité qui statuera un peu plus tard là-dessus, en œuvre de Limoges. Et donc toute la chrétienté et l'œuvre de Limoges, donc ces émaux-là, vont être répandus, notamment parce que Limoges est placé sur un point stratégique, c'est les chemins de Compostelle, on est aussi au cœur, ou presque, du pays aquitain, donc le pays d'Aliénor d'Aquitaine, par son mariage plantagenet. Évidemment, on a un rayonnement dans une Europe qu'on connaît, on a tous cette histoire d'Henri Plantagenet. D'ailleurs, ils sont enterrés à Fontevraud, vous savez, vous avez Henri Plantagenet et Aliénor d'Aquitaine qui ont leur sépulture en France aujourd'hui, ironie du sort. Et cette œuvre de Limoges-là, donc, rayonne aujourd'hui avec des objets qui sont relativement innombrables, mais qui ne sont pas tous aussi spectaculaires en qualité. Ici, vous avez des émaux, donc, c'est-à-dire ces couleurs qui
5: Est-ce qu'on peut rappeler d'un mot de comment l'émail artistique, tel que celui-là, est fabriqué?
8: Absolument. Absolument. Parlons-en. C'est une plaque de cuivre. qui est, j'allais dire, la structure fondamentale de tous les objets d'émaillerie Limousin.
7: D'accord.
8: Une plaque de cuivre, ironie du sort, le cuivre est importé, on n'a pas de cuivre à Limoges.
7: Ben non.
8: Et cette plaque de cuivre, donc, va être, j'allais dire, gravée, on va retirer de la matière, j'espère que vous arrivez à bien le voir à l'écran, à certains endroits pour créer ce qu'on appelle un champ levé, donc on retire de la matière et qui donc crée une petite cuvette. Cuvette à l'intérieur de laquelle on va placer du verre pilé, pour parler très simplement.
7: C'est du verre pilé.
8: C'est du verre pilé qu'on va mêler à des oxydes métalliques pour créer des coloris. Et ce verre pilé va donc être déposé, tout ceci est en fait bien à plat naturellement pour que ça ne tombe pas, dans ces petits champs levés. Et ensuite, on va avoir des cuissons. Je dis des cuissons parce que les coloris ne réagissent pas tous de la même manière.
7: Bien sûr,
8: et que certains coloris qui ont, j'allais dire, une température de cuisson plus basse que l'autre vont devoir être faits préalablement aux autres. Donc, par exemple, vous mettez du cobalt avec du verre pilé, vous avez du bleu. Vous mettez du cuivre avec du verre pilé, vous avez du vert. Vous mettez du cuivre un tout petit peu plus concentré, vous avez du rouge. Donc, je vous laisse imaginer la prouesse technique pour arriver, avec des cuissons successives, à avoir tous ces coloris, y compris ceux qui ne sont pas séparés comme ces petits points.
7: Oui.
8: Par une petite digue de métal.
7: Exact. Bah oui, parce que on inclut. Alors c'est comme les vitraux, hein. On inclut une séparation métallique dans
8: Exactement.
7: Le. Mais ce qui est très étonnant, c'est que le processus de fabrication que vous venez de décrire est quand même archi complexe.
8: Oui.
7: Inconsciemment, on se dit ça doit être archi fragile. L'état de conservation est quand même incroyable.
8: C'est
7: Alors,
8: incroyable.
7: Est-ce que c'est exceptionnel ou est-ce que l'émail est quelque chose de beaucoup plus durable qu'on ne croit ?
8: Non, c'est exceptionnel. L'émail est assez solide. Enfin, je veux dire, on rend solide l'émail. Précisément, vous voyez ces petites ocelles, c'est le terme technique là, qui ressemble à des yeux, vous voyez ?
7: Ouais.
8: Ces ocelles innombrables, qui ont vocation décorative, ont aussi une vocation à garder l'état de cet émail. Parce que vous imaginez une plaque bleue comme ça, sans un petit renfort métallique au centre.
7: Ah, ça sert de renfort.
8: Et d'une insigne fragilité.
7: Okay.
8: Donc en réalité, on compose l'objet intelligemment et on comprend que plus on va avoir de petits, remparts métalliques au sein des grands méplats de couleurs, plus l'objet va être solidement conservé. Néanmoins, vous avez raison, l'émail reste fragile et l'insigne état de conservation de la plaque que vous avez sous les yeux a considérablement contribué à son succès puisque cet objet a été vendu.
7: D'accord.
8: Nous l'avons vendu lors de la vente du mois de juillet dernier, donc c'est tout frais. Et les enchères ont commencé à 40 000 euros et le prix de marteau, le marteau a sanctionné les enchères à 100 000 euros.
7: Ah oui, là, d'accord.
8: C'est un vrai succès.
7: Ouais.
8: Pour un objet important, en qualité, la chromatique, les couleurs sont particulièrement bien conservées et particulièrement exceptionnelles. Et vous voyez, on aurait pu souffrir de ce trou de serrure qui a été fait finalement dans une plaque de reliure. Mais en réalité, les participants de l'histoire de cet objet, puisqu'on a transformé cette plaque de reliure en porte de tabernacle, et surtout qu'il a contribué à sa bonne conservation. Parce qu'en réalité, le fait qu'on lui trouve un usage nouveau a permis qu'il ne s'abîme pas.
7: Exactement. Paradoxalement, le fait de l'utiliser et d'en faire quelque chose qui prend place dans un objet vivant a fait qu'on en a pris soin, naturellement. Ça arrive souvent, des objets en émo comme ça, de telle qualité, dans les ventes aux enchères ?
8: C'est assez rare. Il y a un tout petit marché pour ces pièces-là qui sont très importantes. Mmh. Il y a de nombreux collectionneurs pour ces pièces-ci, et donc il y a une dynamique d'enchères. Le plus important pour des objets de cette qualité, de cette importance, est bien de signifier la qualité, signifier l'importance et surtout voir le degré de restauration. Parce que nous avons eu l'occasion, vous m'avez, et merci Antoine, donné l'occasion de parler de l'importance des degrés de restauration sur les objets, notamment médiévaux. C'est quelque chose qui doit être apprécié à la lumière d'une expertise.
7: Bien sûr.
8: Par ailleurs, l'histoire, la provenance d'un objet vient asseoir son inscription dans le temps, vient prouver qu'il n'a pas été inventé avant-hier, avec des moyens techniques parfaits, j'allais dire, et des manœuvres perfides qui auraient vocation à tromper, n'est-ce pas ? Il y a, là où il y a du beau et là où il y a des enjeux d'argent, il y a des faussaires, bien entendu.
7: Forcément,
8: donc c'est aussi quelque chose...
7: Mais là, c'est difficile quand même d'égaler une telle qualité.
8: Oui, vous avez raison, mais surtout, cette plaque est attestée dans le temps. C'est-à-dire qu'on a fait un travail de recherche formidable et qu'on la retrouve. Alors que cette plaque nous a été confiée par une dame qui était convaincue que l'objet était depuis toujours dans sa famille. Provenant, soupçonnait-elle, peut-être, selon une légende familiale de l'abbaye de Ligugé. En fait, cet objet avait été acquis par son propre grand-père dans une vente relativement récente des années 60 que nous avons retrouvée. Et nous retrouvons encore et encore en remontant le temps d'autres collections, d'autres ventes, d'autres provenances. C'est le cœur de notre métier qui contribue à la valorisation de ces objets.
5: cas absolument passionnant, cette histoire. Merci infiniment à Grégoire de Toury de la Maison Agut de venir nous raconter tous ces objets absolument fascinants qui nous font voyager dans le temps. TPI, c'est fini pour aujourd'hui. On revient demain avec une nouvelle édition. D'ici là, je vous retrouve à 16h pour Wall Street ainsi que BFM Bourse aux côtés de Guillaume Sommerer. À tout à l'heure.
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10: Bonjour à tous, je suis ravie de vous retrouver pour cette nouvelle émission BFM Entreprise, l'émission qui plonge au cœur des boîtes tout au long de la semaine. Vous savez, le lundi, on parle de leadership, le mardi, des outils RH, le mercredi, de croissance et le jeudi, de transmission. On parle de croissance aujourd'hui. Croissance par l'internationalisation, croissance par le recrutement. On va voir ça. On va spécifiquement parler d'un aéroport aujourd'hui et de ses enjeux avec Marc Savoir. CEO de Pro Evolution. Bonjour Marc.
11: Bonjour Sandra.
10: Ravi de vous retrouver dans cette émission. Face à vous, Elodie Kézergue, DRH d'Euro Airport. Bonjour Elodie.
12: Bonjour Sandra.
10: Ravi de vous avoir sur ce plateau. Également, BFM Entreprise, comment faire croître sa boîte. C'est parti.
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10: On parle d'une entreprise un peu spéciale aujourd'hui. Je vais vous donner la parole dans un instant, Elodie, mais c'est vrai qu'un aéroport, oui, c'est quand même une entreprise très particulière parce que, bon, évidemment, il y a un fonctionnement et puis il y a une internationalisation de fait, Marc.
11: C'est ça. Alors, la spécificité de l'aéroport, de l'Euro Airport, c'est d'être situé au carrefour des trois frontières puisque l'aéroport est basé dans le sud Alsace. Et là, on a la particularité d'être à la fois en proximité de la Suisse, de la région de Bâle, en proximité de l'Allemagne, de la région de l'Eurard et de Fribourg, et bien évidemment de la France. Et comme Elodie nous le précisera, on verra qu'il y a effectivement toute une plateforme d'emploi direct et indirect, qui nécessite des enjeux de recrutement, de développement et de compétition de talent.
10: Oui, parce qu'on est sur finalement une entreprise qui est sur un territoire, mais qui est aussi très internationale. Et ça, c'est vraiment une spécificité pour le coup.
11: C'est un enjeu qui est fort,
10: ouais,
11: puisque au-delà de la dimension des trois frontières, hein, comme on le dit chez nous, le Dreieckland, ben on va voir, Elodie va nous expliquer que parfois, il faut faire cohabiter deux types de droits. Il y a des salaires qui ne sont pas les mêmes.
10: Oui, c'est vrai.
11: Et pour autant, il faut être compétitif et attractif.
10: Ouais, on va tout de suite présenter cet aéroport. Elodie, vous êtes donc DRH de Euro Airport. Avant d'y arriver, parce qu'on va voir comment vous y êtes arrivé, c'était quoi votre parcours avant d'arriver dans cette entreprise ?
12: Un parcours purement RH, en commençant par du recrutement, de la gestion de carrière, de la formation, pour arriver sur des postes généralistes, RRH et DRH.
10: Vous étiez dans quel type d'entreprise, dans quel secteur ?
12: Dans des secteurs le service. J'ai travaillé pour des entreprises comme Capgemini, des entreprises dans l'industrie comme Alstom, comme Continental, comme Siemens.
10: Non, alors on va le dire tout de suite. Hein, c'est vous qui avez recruté Elodie pour arriver à Euro Airport. Et maintenant, c'est vous qui faites appel à Marc pour recruter dans Euro Airport.
12: Exactement.
10: C'est comme ça que vous êtes arrivé.
12: Exactement.
10: Pourquoi vous avez choisi cette entreprise ? Qu'est-ce qui vous plaisait dans le fait d'être dans un hub comme ça ?
12: Alors, vous l'avez dit, un aéroport est particulier. Oui. Et l'aéroport de Balmulhouse est atypique.
10: Pourquoi ?
12: C'est la seule entreprise binationale au monde. Nous sommes sur territoire français, mais avec une gouvernance franco-suisse.
10: Ah oui.
12: Donc avec un mélange de cultures françaises, suisses et internationales de par nos collaborateurs qui habitent dans cette région, et Marc, vous l'avez dit, une région trinationale, un brassage de population, un brassage de talents. Donc vraiment une entreprise particulière.
10: En termes de, finalement, de business et de passage, on est sur quel type d'aéroport ? Combien de passagers ? Combien de, finalement, quelle grosseur, quelle grandeur par rapport aux aéroports qu'on connaît un petit peu plus ou en tout cas dont on parle un petit peu plus ?
12: Alors l'aéroport de Balmulhouse, la structure de l'aéroport pour laquelle je suis DRH, compte 450 collaborateurs, mais sur une plateforme de 6700 collaborateurs.
10: Ouais.
12: Puisque nous avons deux entreprises qui sont mondialement connues, qui sont Jet Aviation ou Amac Aerospace, qui font de l'aménagement d'avions, qui sont des pionniers et des leaders même. Et nous avons également une partie fret, en plus de la partie passager.
10: Donc ça fait partie de l'entreprise en général ?
12: Partie de la plateforme.
10: D'accord.
12: Pas de la direction de l'aéroport que je représente.
10: D'accord. Voilà. Combien de passagers passent par Euro Airport ?
12: En 2025, nous avons 9 600 passagers.
10: Oui, 9 600 passagers, c'est effectivement une grosse voie de passage. Et en 2026, quels sont les projets d'agrandissement, les projets d'expansion d'Euro Airport ?
12: Alors, nous avons un projet en cours qui vient juste de démarrer, qui est la réfection de la piste. Et ça, c'est un projet majeur pour notre aéroport. Et nous avons des projets d'évolution de notre structure, justement pour accueillir au mieux nos passagers, donc pour développer et améliorer la qualité de service.
10: Donc, quel défi ça présente pour vous qui êtes DRH ? C'est un énorme défi de recrutement, au final, pour les années qui viennent ?
12: Un défi de recrutement pour des profils, pour une extension d'un terminal. Nous avons recruté l'année dernière un chef de projet, parce qu'un aéroport qui s'agrandit, vraiment, il y a des contraintes qui sont atypiques, parce qu'il y a la coactivité. Nous ne fermons pas l'aéroport. Mmh. L'aéroport continue de fonctionner.
10: En permanence.
12: Donc, il faut être capable de travailler avec nos partenaires dans une structure qui continue de fonctionner, donc en assurant la sécurité de tous.
10: Donc là, votre feuille de route, finalement, pour faire croître cette structure, c'est quoi dans les mois qui viennent ? Vos grands défis ?
12: Alors, les grands défis... Côté accompagner les collaborateurs dans ces projets, donc en termes de conditions de travail, la réfection de pistes, il y a des nouvelles conditions de travail, des nouveaux horaires, un accompagnement que nous avons déjà anticipé sur de la formation, à la sécurité, au métier, donc la polyvalence des collaborateurs, et des défis, alors... plus avec ma casquette RH sur le droit social, qui évolue de manière, je dirais, presque constante, et avec cette année, la grande révolution transparence des salaires, donc qui est une demande forte et que nous entendons sur les différentes ondes, nos collaborateurs aussi.
10: Je n'avais pas pensé à cet aspect des choses. C'est vrai que dans cette émission, on en parle énormément parce que c'est vraiment dans l'actualité RH, mais c'est vrai que souvent, on parle de la transparence des salaires, de l'équité entre les femmes et les hommes. Là, ça va être l'équité entre les contrats et entre deux droits qui n'offrent pas finalement les mêmes conditions.
12: Oui, tout à fait. La particularité, les collaborateurs qui habitent en Suisse ont un contrat de droit suisse. Les collaborateurs qui habitent en dehors de la Suisse ont un contrat de droit français. Donc nous avons deux types de droits qui s'appliquent. Plus, l'aéroport a été fondé par la Convention de 49, qui a donné également des grandes lignes en matière de ressources humaines. Et nous sommes en Alsace, le droit local intervient aussi.
10: Ah !
12: Donc nous avons quatre sources de droit.
10: Quatre sources de droit. Et comment vous faites justement pour recruter dans ces cas-là ? Vous allez spécifiquement chercher des Français pour certains postes ? Vous allez spécifiquement chercher des Suisses pour d'autres ou d'autres nationalités ? Comment vous vous y retrouvez ?
12: Nous cherchons des compétences. Et par rapport à ses compétences, nous nous adaptons derrière. Si monsieur le collaborateur ou le futur collaborateur habite en Suisse, nous lui proposons un package suisse. Mmh. S'il habite ailleurs, nous lui proposons un package français.
1: Qu'est-ce que vous allez dire aux collaborateurs français qui préféreraient être traités avec le droit suisse du collègue qui travaille avec eux?
12: C'est difficile, c'est vrai.
1: Vous n'avez pas encore répondu à cette question, comme si. La majorité des entreprises.
12: Non, ce que nous avons fait et ce que nous allons refaire, c'est expliquer les conditions de vie dans les deux pays. Mm-hmm. Donc nous avons, par le passé, fait des journées de binationalité. En expliquant, j'habite en Suisse, voilà mes contraintes, que ce soit en termes de logement, en termes d'accompagnement pour mes enfants, en termes social, en termes de prévoyance, en termes de mutuelle, en termes de sécurité, voilà.
1: Mm-hmm. Marc.
11: Oui, alors ce qui est intéressant dans le cadre de l'EuroAirport, Élodie vient de le préciser, c'est que le travailleur frontalier, si vous voulez, nous en Sud-Alsace, on a l'habitude d'avoir des Français qui ont travaillé en Suisse.
1: Ouais. Bon.
11: Et donc là, vous avez forcément un rapport salaire et conditions de vie qui sont intéressantes, puisque vous avez un salaire suisse et vous vivez en France. D'où le statut du frontalier, avec toutes les spécificités que ça implique. Là, dans le cadre de l'EuroAirport, Élodie vient de le mentionner, il est nécessaire d'habiter en Suisse pour pouvoir bénéficier de conditions de salaire suisse.
1: Sauf le domicile fait loi, quoi.
12: Tout à fait.
11: C'est ça. Sauf que les loyers en Suisse ou le pouvoir d'achat en Suisse n'est pas du tout le même qu'en France. Donc, pour un Français, par exemple, peut se poser légitimement la question, est-ce qu'il vaut mieux avoir un salaire suisse mais en habitant en Suisse avec toutes les contraintes que ça implique, ou alors est-ce que je prends un salaire français pour et vivre en France? Vous voyez, donc il y a une réflexion là qui est pas aussi simple que pour un frontalier qui habite en France et qui irait travailler en Suisse.
1: Est-ce que cette situation de transparence et d'équité commence un petit peu à se poser chez les salariés que vous gérez déjà au-delà des embauches que vous allez faire plus tard, mais est-ce que c'est des questions qui commencent quand même à émerger avec cette directive?
12: Oui, bien sûr. Mm-hmm. Les collaborateurs, je vais pouvoir vous demander et j'aurai tous les salaires. C'est un peu le fantasme.
1: Oui, alors on vous le dit, hein, ça n'a pas encore été transposé, mais on sait que ça ne se passera pas comme ça et que vous ne pourrez pas demander le salaire de Michel. C'est pas comme ça que ça va marcher. C'est une moyenne, c'est sur des postes,
12: sur des critères.
1: Ce sera très.
12: Donc nous y travaillons dans le cadre de la gestion des emplois et des parcours professionnels en définissant des critères par rapport à des familles de métiers. Et bien sûr, je ne pourrai pas savoir le salaire de Michel si Michel ne travaille pas sur le même type de profil que le mien. Et je ne saurais pas de toute façon son salaire. Je connaîtrai la moyenne des salaires pour les différents profils.
1: Vous disiez que vous cherchiez des compétences pour recruter pour EuroAirport. Alors ça va être quel type de profil que vous allez rechercher? Déjà, quel type de métier recrute?
12: Alors, des métiers techniques, nous n'imaginons pas, mais nous travaillons, et j'ai un exemple en tête que nous pourrons partager avec Marc, sur des profils, que ce soit de la gestion des fluides, de la gestion électrique, ou, je vous parlais au début de la gestion du projet de l'extension de terminal, nous avons l'expérience, il y a quelques années, avant la crise Covid, sur la recherche d'un chef de projet pour notre extension terminale. Et là, nous avons travaillé de concert avec ProEvolution pour trouver le candidat idéal, capable de travailler sur cette structure, sur cette modification de structure, tout en connaissant les contraintes d'un aéroport. Et nous sommes allés chercher une compétence que nous avons trouvée à Lyon, mais ProEvolution a travaillé sur le monde entier.
1: Comment vous avez fait pour trouver ce profil?
11: Alors déjà, il y a un cahier des charges, on vient de se le dire. La première, c'est d'avoir...
1: Il est assez lourd, hein, d'ailleurs, je trouve. Il faut quand même un certain... Voilà, c'est...
11: Alors c'est un métier,
1: ouais, c'est ça,
11: d'aller
1: c'est
11: rechercher
1: ça, mais
11: des talents.
1: Là, il y a des contraintes.
11: Et là, pour le coup, les contraintes, elles étaient d'avoir participé à un projet d'extension de terminal. Alors là, vous faites quoi? Vous regardez un petit peu dans les aéroports en Europe et dans le monde, quels sont ceux qui ont fait des extensions de terminal? Alors, pour ne rien cacher, on est allé à Charles de Gaulle, on est allé en Turquie, on est allé aux États-Unis. En fait, on a fait le monde entier. Et dans nos recherches, on a effectivement vu que Lyon, alors c'était Saint-Ex, hein, Saint-Exupéry, avait mené une opération d'extension de terminal. Et là, nous avons trouvé la perle rare. Alors déjà, on se dit, OK, c'est pas mal. Sauf que ce monsieur, il s'agit d'un monsieur, a une famille. Il est marié, il a des enfants. Et là, si vous voulez, vous ne touchez plus seulement que le projet professionnel, vous touchez un projet de vie.
1: Ouais.
11: Et là, il s'agissait de mobiliser, de faire bouger la famille qui habitait à Lyon pour venir vivre en Alsace. Et là, c'est une autre aventure qui commence. Parce que là, on parle de relocalisation. Et on peut citer, effectivement, quand nous avons rencontré ce monsieur, il était venu avec son épouse. Et moi, j'ai rencontré madame et monsieur. Parce que monsieur achetait le projet professionnel. Sauf qu'il fallait que madame achète aussi...
1: Il faut que la vie perso suive.
11: Voilà, la région, une logistique personnelle, une logistique d'école. Et ça engageait d'autres choses, c'est que cette dame voulait aussi changer de modifier son projet professionnel. Et là, on a fait tout un accompagnement avec Élodie pour faire un bilan de compétences et un bilan professionnel et accompagner cette dame dans un repositionnement professionnel. Donc vous voyez que on part d'une recherche très technique d'une compétence, mais au final, on amène et on fait bouger une famille. Et là, on s'occupe également de l'épouse.
1: Est-ce que ça dit, cette situation, ce cas particulier, parce qu'on va voir que ça a réussi, en l'occurrence,
11: oui,
1: on va voir juste derrière,
11: on va reparler de
1: cet homme, ce qu'il est devenu très récemment, mais je disais que c'était pas une entreprise lambda en début d'émission, c'est-à-dire qu'effectivement, ça implique des projets de vie, et donc ça

0: leurs parents venaient à l'aéroport, nous avons un restaurant, venez fêter les événements spéciaux familiaux. Donc vraiment, nous sommes ancrés dans le territoire et nous sommes au service de ce territoire.
1: C'est une culture d'entreprise, parce qu'il faut quand même ajouter que quand on bosse dans un aéroport, je connais ça aussi, on bosse la nuit. Hein. Enfin, je veux dire, il y a des horaires absolument particuliers. Tout le monde n'est pas capable, tout simplement, de travailler très tôt le matin, très tard le soir ou la nuit. C'est effectivement, ça fait partie de la culture d'entreprise. Qu'est-ce que vous mettez en place pour engager les gens, pour faire qu'ils restent justement, qu'ils font carrière chez vous?
0: Alors, des conditions qui sont des conditions de travail qui sont au plus près des collaborateurs, pouvoir répondre à des besoins. Alors, c'est pas une entreprise magique non plus, on peut pas répondre à tous les souhaits, mais assurer la sécurité, ça c'est primordial, assurer la formation aussi, le développement des compétences des collaborateurs pour assurer leur évolution, puisque nous avons plus de 100 métiers. Donc pouvoir avoir des passerelles qui peuvent passer par de l'assessment, mais par de la formation de base, la formation métier. Et après, pouvoir avoir des projets. Donc nous avons la chance, dans les 5 années à venir, d'avoir plus de 500 millions engagés sur des projets de développement. Oui. Donc tout ça, ça fait briller les yeux, ça fait rêver, et d'avoir des métiers où la polyvalence est également possible. J'entre à l'aéroport, j'y suis depuis presque 13 ans, je n'ai jamais fait la même chose, même tous les jours, je ne fais jamais la même chose, pourtant je suis toujours DRH.
1: Ça donne un sens, ça finalement aide à développer ses compétences, son employabilité, et puis on n'en sort pas. D'ailleurs, cette personne dont vous parliez à l'instant, qui a été finalement embauchée en 2018, en 2025, il a changé de fonction.
2: Alors ce que nous avons fait dans le cadre de notre partenariat avec l'Euro Airport, c'est que nous intervenons, Élodie venait de le mentionner, les assessments. Donc il y a des besoins de mobilité interne. Et ce que je dois simplement dire, moi je suis particulièrement fier en tant qu'Alsacien de cet aéroport, parce que c'est vraiment un très très bel aéroport. Ouais. Et de se dire qu'il y a le seul aéroport binational au monde, c'est quand même une fierté pour la région. Donc je reviens à cet assessment et ces mobilités internes. Et il se trouve que là se libérait un poste dans le COMEX, me semble-t-il.
0: Tout à fait.
2: Et il fallait mesurer si ce candidat avait les capacités à prendre effectivement un poste d'une direction, parce que là c'est quand même une sacrée étape, et l'on peut dire que les soft skills, donc la capacité à effectivement prendre, pas seulement sur le plan des compétences techniques, mais à prendre une posture, s'est avérée plutôt très positive, puisqu'aujourd'hui Il est
0: directeur d'un département important, infrastructure.
1: Oui, donc il faut un contexte favorable quand même. Il faut quand même une culture d'entreprise qui est très forte. On parlait tout à l'heure des profils que vous recrutiez pour faire croître cet aéroport. On est quand même entre la croissance et les RH aujourd'hui dans cette émission. C'est très intéressant. Vous recrutez combien de personnes par an?
0: Alors, entre les mobilités et nous, l'année dernière, nous avons recruté plus de 50 personnes.
1: 50 personnes, oui. Ça fait quand même beaucoup de profils à trouver. On a parlé des métiers tout à l'heure, des métiers techniques par exemple, mais il faut aussi des métiers peut-être qui parlent plusieurs langues, des compétences sur les langues.
0: Oui, tout à fait, c'est primordial. Nous sommes dans un aéroport. La langue de l'aviation, c'est l'anglais, bien sûr, mais nous sommes en Alsace et une langue importante, l'allemand. Et nous avons, l'allemand est difficile dans les jeunes générations, l'allemand est beaucoup moins prisé, donc c'est une difficulté, je ne vous le cache pas, dans le recrutement, mais c'est aussi une richesse. Les langues, les compétences techniques, mais c'est vraiment aussi, Marc, vous parliez de soft skills, vraiment sur le savoir-être, et ça c'est primordial aussi, parce que nous sommes un corps social, et comment travailler ensemble? Je ne travaille pas avec un directeur technique, je travaille aussi avec un homme, avec une personne qui a des attentes, qui a une personnalité, et qui peut être suisse, qui peut être allemand, qui peut être brésilien. Donc tout ça, c'est un brassage de culture, c'est une richesse, et cette richesse à vivre au jour le jour, bien sûr, il faut aussi avoir cette ouverture.
1: Est-ce que c'est encore dans les mœurs de la nouvelle génération qui arrive sur le marché du travail, justement, de s'engager sur le long terme dans une entreprise comme la vôtre, c'est-à-dire qu'il demande quand même un gros investissement personnel et professionnel? Est-ce que c'est encore dans les aspirations de la jeune génération? Est-ce que vous avez finalement de la facilité à trouver ces profils, ou vous avez de plus en plus de mal à les cibler?
0: Alors, de la facilité, oui, par rapport à l'aéroport.

0: fort par rapport à cette entreprise binationale, atypique sur ce territoire trinational, oui. De la difficulté, comme beaucoup, sur le marché, par exemple sur des profils de maintenance, puisqu'aujourd'hui ce sont des compétences qui sont très prisées. Mais à partir du moment où on donne du sens par rapport à un projet, par rapport à un métier, par rapport à une entreprise, oui. Les candidats sont là et embarquent dans l'aventure.
1: D'autant plus que si vous trouvez quelqu'un qui a ce savoir-être, vous allez le former.
0: Bien sûr.
1: Oui,
0: mais bien
1: c'est
0: sûr.
1: Ça, dès le départ.
0: Souvent, en recrutement, je dis, on cherche toujours le mouton à cinq pattes. Alors, on en trouve des fois qui n'ont que trois pattes, mais ce n'est pas grave. Nous allons l'accompagner, nous pouvons le former. Ouais. Nous l'avons également fait avec Pro Evolution en formant sur des compétences plus managériales, en mettant en situation, en faisant des workshops. Tout ça, ça se construit. Mais vous avez raison, Sandra, si le savoir-être est là, on travaille ensemble, on grandit ensemble.
1: Est-ce qu'il y a un problème ou une question ? Je vous pose la question parce que c'est le cas dans tous les secteurs de féminisation des profils. Vous êtes à combien sur combien de femmes, combien d'hommes dans un aéroport? Je me dis avec des métiers techniques, il y a peut-être une majorité d'hommes. Est-ce qu'une féminisation serait pertinente pour
0: toujours
1: trouver la perle rare?
0: En tant que femme DRH,
1: bien sûr,
0: je ne vais pas vous dire le contraire. Bien entendu, je suis la seule femme au COMEX, par exemple.
1: D'accord.
0: Oui, dans les métiers techniques, nous avons beaucoup d'hommes, mais nous avons beaucoup de chefs de projet qui sont femmes, nous avons des responsables d'équipe qui sont femmes.
1: Oui.
0: Donc, je vous le disais, nous cherchons des compétences. Entre équivalence femme-homme, bon, si la femme a plus de compétences, nous choisirons une femme. Ce sont des métiers avec des contraintes, vous l'avez dit, des contraintes de temps de travail. Donc, c'est vrai qu'une jeune femme ou une maman... Mais messieurs aussi, aujourd'hui, s'occupent beaucoup de leurs enfants. Donc, c'est vraiment pas une contrainte femme-homme. C'est vraiment par rapport aux compétences et au marché. Et nous en parlions encore avant d'entrer dans le studio, par rapport aux écoles.
1: Oui, c'est ça. Et l'envie de venir dans ce genre d'entreprise, qui est quand même une culture très forte, ça donne envie, hein, quand on vous écoute très clairement, hein, j'ai envie de...
0: Mais venez
2: Oui, alors je voulais juste confirmer que l'aéroport, le Roerport, dispose d'une très très belle marque employeur. Il y a une belle promesse.
0: Oui.
2: Le secteur d'activité, l'aéroport, l'architecture, les infrastructures sont vraiment, vraiment exceptionnelles. Et ensuite, ce que je voulais dire, c'est que c'est vrai pour l'aéroport, mais c'est vrai pour toutes les entreprises, c'est le défi. Dans une démographie qui va aller en baissant, hein,
1: qui baisse
2: croissance,
1: déjà,
2: qui
1: ouais.
2: baisse, ça veut dire trouver, même si l'IA, on entend de ci, de là, que l'IA va compenser.
1: Elle ne va pas réparer les machines.
2: Non, il y a la dimension humaine. Mm-hmm. Et là, les candidats, les candidates auront aussi le choix et feront, entre guillemets, comme on dit dans le métier, leur marché. Et je crois que la quête de sens, la promesse, l'accompagnement, l'évolution, le développement personnel et professionnel sera sans doute un des enjeux pour les entreprises de demain.
1: Ce sont des valeurs qui sont recherchées par la jeune génération, c'est ce que vous dites.
2: Absolument.
1: En quoi c'est important de se faire accompagner justement dans le recrutement sur ces années, sur ce type de profil-là, justement cet accompagnement, il prend tout son sens ici, Marc, pour terminer.
2: Alors, nous on doit comprendre ce qui se joue en creux pour les entreprises, pour l'Euroairport, mais toutes les autres entreprises, et d'accompagner ou d'acculturer les dirigeants à leur dire que finalement les attentes de cette jeune génération n'est peut-être plus les mêmes que les leurs. Et là, on est dans la conduite du changement. Il faut toujours rassurer en disant ce qui ne changera pas, mais il y a quand même de gros changements, une grosse vague de changements qui s'annonce. Et là, les entreprises devront être prêtes.
1: Élodie.
0: Et d'être accompagnée, avec Pro Evolution, nous en sommes au partenariat. Parce que, bien sûr, nous avons un besoin de compétences, nous avons une idée, nous avons un poste, nous avons les compétences qui sont décrites, nous avons les missions. Mais de travailler avec un cabinet comme Pro Evolution fait aussi le miroir et peut nous renvoyer aussi, d'une part, l'image du marché, parce que nous sommes amenés à rencontrer une shortlist, les candidats qui sont présélectionnés. Mmh. Mais Pro Evolution va pouvoir avoir beaucoup plus de candidats. Nous avons parlé tout à l'heure de collaborateurs recrutés en 2018. Avant d'arriver à trouver cette perle rare, vous aviez rencontré moult candidats.
2: Mmh.
0: Et donc, faire le lien entre notre besoin, notre idée, et qui peut évoluer justement par cet échange et par ce partenariat, au bien et au bénéfice de l'entreprise.
1: Je vous dis, hein, ça donne envie de venir chez vous. Bon, je suis très occupée, mais en l'occurrence, cette culture d'entreprise, elle est très favorable. Merci beaucoup d'être venus dans cette émission, tous les deux, BFM Entreprise. La croissance, Marc Sawarka, CEO de Pro Evolution, et Elodie Cazergue, DRH d'Euro Airport. Émission à retrouver à 12h30, vous le savez, et en podcast et en replay sur notre appli, sur notre site également. C'est une très bonne journée sur BFM Business.
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2: Bienvenue dans la librairie de l'écho, l'émission de BFM Business qui vous offre chaque semaine le meilleur de la littérature économique. Alors évidemment, pas d'émission sur les livres sans auteur. Ils seront nos invités dans la première partie de l'émission. Et puis vous retrouverez nos critiques attitrés, Jean-Marc Daniel, Christian Chavagneux, pour leur coup de cœur et leur coup de gueule. Et puis notre moisson d'études hebdomadaires. N'oubliez pas nos comptes sur les réseaux sociaux, la librairie de l'écho sur presque tous les réseaux sociaux, pour avoir notamment la référence détaillée de tous les livres dont on parle dans l'émission. Et tout de suite, on démarre avec nos invités. Des invités qui nous plongent aujourd'hui au cœur de la région qui concentre toutes les tensions du monde et une bonne partie de ses ressources en gaz et en pétrole également, le Moyen-Orient, bien sûr. Alors, quelles sont véritablement les forces à l'œuvre dans la région? Pourquoi autant d'espoir de paix, de réconciliation déçus? Que peut-on espérer? Quels nouveaux équilibres peuvent se dessiner pour les années à venir? Réponse donc avec nos deux invités du jour. Yasmina Asrarghis, bonjour.
7: Bonjour.
2: Yasmina, vous êtes chercheure associée en études arabes et moyen-orientales à l'université de Princeton et à la fondation Jean Jaurès, et vous publiez Le Mirage de la Paix, la véritable histoire d'Israël et des pays arabes aux éditions Passé Composé. Adèle Bakawan, bonjour.
8: Bonjour.
2: Adèle, vous êtes directeur du European Institute for Studies on the Middle East and North Africa. Vous êtes chercheur associé à l'IFRI et vous publiez La décomposition du Moyen-Orient chez Talendier. J'aimerais qu'on commence par planter le décor. Adèle Bakawan, vous évoquez trois ruptures qui ont fait basculer l'histoire récente du Moyen-Orient. Quelles sont ces ruptures et pourquoi ce sont des ruptures?
8: Le 11 septembre, le printemps arabe, et le 7 octobre. La décomposition du Moyen-Orient, bien évidemment, il faut d'abord définir le concept. Mmh. Je ne parle pas de la décomposition en termes territoires, frontières, des pays qu'on connaît et qu'on reconnaît encore aujourd'hui. C'est plutôt la décomposition en termes de géopolitique, pôle géopolitique. Avant le 11 septembre, on avait un monde moyen-oriental, arabe, israélien, turc, kurde, perse, relativement stable dans l'historicité, sur la durée. on était parfaitement en mesure de définir, par exemple, la place de la Perse dans ce Moyen-Orient, la place des Turcs, la place des Israéliens ou des Arabes ou encore des Kurdes. Mais à partir du 11 septembre, vraiment, cette décomposition commence. C'est le point de départ de la décomposition. Et quand je parle de décomposition, tout commence à se défaire. Hein. Les pays, les systèmes, les regroupements dans des accords collectifs, etc., etc.
2: Arrive ensuite.
8: Et ensuite, le premier moment, enfin le sommet de ce premier moment du 11 septembre, ce n'est pas à New York et à Washington. Bien évidemment, ça commence à New York et à Washington, ouais. Les tours jumelles, mais c'est l'occupation d'Irak. L'occupation ouais. d'Irak. L'Irak était considéré comme le pivot du Moyen-Orient, hein, notamment le pivot du monde arabe, Saddam Hussein. C'était Saddam Hussein, son régime, hein, le grand frère des régimes arabes. Avec la chute de Saddam Hussein, c'est la chute d'un monde. Hein. Ce n'est pas uniquement Bagdad qui tombe, ce n'est pas uniquement le régime bassiste qui tombe, c'est vraiment un monde qui tombe. Et ensuite, le printemps arabe arrive. Le printemps arabe, c'est une des conséquences, je dis bien une des conséquences du 11 septembre. Ça s'enchaîne. Hein. Il y a une interconnexionnalité entre les trois moments. Et le printemps arabe, c'est quoi? C'est 10 pays arabes quand même concernés. 10 pays arabes. Il y avait deux vagues. La première vague 2011 et la deuxième vague 2019. Les deux vagues, il y a 10 pays arabes qui entrent dans ce que j'appelle la décomposition. Pour la première fois, vous avez des régimes historiques, comme le régime de Moubarak, comme le régime de Ben Ali, comme, etc., etc. Là, on entre dans une décomposition en chair et en os. Pourquoi? Parce qu'une grande partie de ces pays-là, non seulement n'arrivent pas à se recomposer, mais en plus, ils plongent dans la guerre civile. Regardez ce qui s'est passé en Libye, en Syrie, au Yémen. Des milliers et des milliers de morts. Et ensuite, le troisième moment, c'est...
2: Pour déboucher sur, comme vous le dites, un nouvel ordre à la fois autoritaire et milicien.
8: C'est ça, exactement. Quand on sort du printemps arabe, juste avant le 7 octobre, on a deux modèles. On a le modèle saoudien. C'est ce que j'appelle l'autoritarisme basé sur trois piliers. Sécurité, stabilité, ouais. développement économique, sans jamais parler de la démocratie, des droits de l'homme. Et on a l'ordre milicien iranien. Mais par contre, le 7 octobre...
2: Enfin, iranien, oui, Hamas, Hezbollah...
8: Oui, quand je dis l'ordre milicien, c'est que la République islamique d'Iran, c'est que les Pasdaran, les gardiens de la révolution islamique, ont réussi parfaitement à mettre en place pas seulement des organisations miliciennes, c'est pas seulement des organisations qui ont des armes. C'est l'ordre milicien, comme je le théorise dans mon livre, c'est des manières de voir, de sentir, d'exister dans le système. Autrement dit, c'est la prise en charge des États comme l'Irak, le Liban, la Syrie, Gaza, le Yémen. Tout ça, ça appartenait à cet ordre milicien. Et ensuite, le 7 octobre arrive. Je dois aller vite, n'est-ce pas? Le 7 octobre, pour moi, avec le 7 octobre, on arrive au sommet de la décomposition. C'est vraiment la continuité avec les deux moments, mais jamais, plus mais jamais, le Moyen-Orient après le 7 octobre ressemblera au Moyen-Orient avant le 7 octobre.
2: Et d'ailleurs, on pourrait ajouter une quatrième date à celle-là qui précède, c'était l'invasion du Koweït par l'Irak. Vous dites que ça aurait pu être le quatrième événement. Mais beaucoup, quand même, beaucoup d'espoir par moment, les printemps arabes. Et beaucoup d'espoir déçu. Et Yasmina Asrarghis, si je vous demandais de rythmer, vous aussi, les grands moments des 30 dernières années, j'ai été frappé de voir à quel point, finalement, on a dans l'histoire entre Israël et les pays arabes des moments de fol espoir, j'ai envie de dire, Camp David, Oslo, les accords d'Abraham, et vous expliquez très bien, et c'est peut-être le cas du 7 octobre d'ailleurs, comment à chaque fois qu'on a eu un moment d'espoir, il y a eu derrière un déchaînement de violence.
7: Oui, alors dans l'histoire du Moyen-Orient, vous avez cette cartographie des pays avec globalement trois blocs. Des blocs qui ont reconnu l'État d'Israël, à savoir les pays comme l'Égypte, la Jordanie, puis en seconde phase, ces pays des accords d'Abraham qui, à partir de 2020 et la première administration Trump, vont s'engager dans un processus de normalisation. Un deuxième bloc qui est effectivement sujet, comme le disait Had, Ahmad à l'axe de la résistance iranien et donc vont être dans le camp à la fois du refus et du rejet d'Israël. Et puis vous avez un troisième type de pays qui est pour moi hybride, à savoir des pays qui soutiennent et coopèrent mais dans les coulisses, et là on retrouve évidemment l'Arabie Saoudite, également la Syrie qui souhaite aujourd'hui négocier et qui négocie personne à personne, diplomate à diplomate entre les Syriens et les Israéliens. Et donc vous avez pour moi une recomposition du Moyen-Orient dans le cadre de ce qu'on appelle le nouveau Moyen-Orient, qui est une cartographie pensée à l'échelle du Pentagone, de la CIA, mais surtout introduite introduite dans la région par Donald Trump, Jared Kushner et aujourd'hui Steve Witkoff qui est arrivé sur ce deuxième mandat Trump pour accélérer le tempo. Et alors vous parliez d'irruption, ce que j'analyse dans le livre, c'est les grands temps des processus de normalisation israélo-arabe et la manière dont de part et d'autre vous avez eu des négociations dans des salons feutrés de la diplomatie mondaine, qu'elle soit Washington ou ailleurs, et l'incapacité finalement à la fin de certains de ces processus de comprendre que certaines idéologies radicales avaient préparé les sociétés civiles au point de faire advenir des terroristes qui vont par plusieurs reprises interrompre ces processus de paix. Alors on se souvient, dites-moi.
9: Mais parce que les vraies forces à l'œuvre ne sont pas les forces diplomatiques en fait.
7: Les forces de disruption à l'ordre, à l'œuvre sont des forces eschatologiques, mystiques, qui regardent la géopolitique du Moyen-Orient comme un grand affrontement entre forces du bien et forces du mal. Et ces pensées-là, on les retrouve à la fois dans les courants frères musulmans, djihadistes, mais également chez les courants chiites, que ce soit le Hezbollah ou les Houthis. Et vous avez par ailleurs d'autres idéologues du côté américain que sont les néo-évangéliques et du côté israélien, le messianisme religieux kahaniste qui dans les années 90 était aux marges de cette société israélienne et qui aujourd'hui a trouvé dans cette coalition autour de Netanyahou un moyen de faire entendre sa voix alors qu'ils étaient ostracisés.
9: Alors je voudrais qu'on revienne, parce que c'est majeur dans vos deux livres, sur le rôle des États-Unis. Adèle, vous dites il y a eu, après le 11 septembre, ces néoconservateurs américains. Concrètement, quand ils ont décidé d'aller rebâtir ce nouveau Moyen-Orient, quelles étaient leurs intentions ?
8: Écoutez, c'est une question très importante, parce qu'en fait, souvent, il y a la démagogie, la propagande, ou même l'instrumentalisation autour de l'occupation d'Irak par les États-Unis d'Amérique. Mais d'une manière factuelle, ils n'étaient pas là pour le pétrole. Ils n'étaient pas là parce que Saddam Hussein était totalement opposé à eux et il fallait absolument se débarrasser de... Non, ils étaient là parce qu'il avait vraiment un vrai projet de la recomposition, pas seulement du Moyen-Orient classique, mais le Grand Moyen-Orient. Hein. Il parlait du Grand Moyen-Orient qui commence du Maroc et qui finit en Afghanistan. C'est toute cette zone-là. Et ça, la genèse de cette idée-là, ça vient après le 11 septembre, lorsque les terroristes d'Al-Qaïda attaquent les deux tours, le président George Bush, qui ne lisait jamais bien évidemment, hein, même les quatre pages du rapport de la CIA tous les matins, on lui lisait, hein, il ne lisait pas lui-même. Et donc, il n'avait pas une idéologie précise. Mais à partir du 11 septembre, il se pose la question, mais pourquoi on est attaqué ? Pour répondre à cette question-là, la branche libérale, pragmatiste, rationnelle de la Maison Blanche qui était représentée par Colin Powell n'avait pas de réponse. Mais par contre, la branche, l'école, l'approche néoconservatrice avait une réponse toute prête. Nous sommes attaqués parce que nous représentons la civilisation. Qui nous ont attaqués ? Ben, les terroristes. Les terroristes, c'était vraiment de cette nature-là. J'ai analysé en détail, peut-être vous avez lu les discours de George Bush et des néoconservateurs. Eh bien, ces terroristes, ils viennent du Moyen-Orient. Quelle est la solution ? Il fallait absolument démocratiser. C'était ça, la mission. Démocratiser le Moyen-Orient. Et comment démocratiser le Moyen-Orient ? Il fallait absolument un modèle. Mais l'Afghanistan, c'est très très loin, c'est la périphérie. Il ne peut pas être son modèle. Il fallait absolument trouver un État au cœur du Moyen-Orient, mais un grand État. Et cet État, c'était l'Irak de Saddam Hussein. Il fallait aller en Irak. Il fallait mobiliser 150 000 soldats, ce qui ne nous fait pas absolument pas Donald Trump aujourd'hui. Et il fallait amener toute la force américaine pour se débarrasser de Saddam Hussein pour un seul objectif. Il n'y avait pas un deuxième objectif. L'objectif, c'est fonder une nation irakienne, je dis bien, une nation irakienne, pour qui on va mettre en place un État, cet État qui est démocratique et libéral et devient un modèle pour l'ensemble du Moyen-Orient. Après, une fois le modèle est mis en place, on fait rien. Les autres peuples du Moyen-Orient vont suivre ce modèle.
9: Sur l'aspect vraiment relation pays arabe, palestinien, Israël, personne, Yasmina, autant que les Américains, n'a aspiré à changer la donne, à ramener la paix. Vous parlez de Kissinger jusqu'à Trump, et à chaque fois leurs ambitions se sont fracassées sur ce que vous appelez justement le front politico-théologique.
7: Tout à fait. Alors pour revenir sur le mythe fondateur américain, parce que dans la culture américaine, vous avez cette idée que les États-Unis sont « the city upon the hill », une cité, une colline qui viendrait amener la lumière et le savoir sur l'entièreté du monde. Et donc, dans le messianisme originel qui a conduit à la création des États-Unis, vous savez toute cette rhétorique et cette narrative qui donne une mission sacrée aux États-Unis d'accompagner les autres pays et le monde dans, effectivement, cette conjonction entre démocratie et idées libéral, mais tout ça nourri par beaucoup de religieux. Et donc le paroxysme de ce moment, ça va être la confrontation avec les idées de l'Union soviétique et l'idée que Moscou venait mettre à risque le monde avec cette idée que la religion est l'opium du peuple et il fallait là, par défense des valeurs américaines, revenir à un monde où Washington dominerait la scène internationale. Et au Moyen-Orient, cette partition, elle s'est jouée dès la création d'Israël, puisque, rappelons-le, au départ, Israël est fondé par un bloc d'intellectuels plutôt de gauche, ashkénazes, très proches des milieux soviétiques, et américains comme soviétiques pensent que ce nouveau pays, ce nouvel État hébreu pourrait devenir leur point d'ancrage au Moyen-Orient pour à la fois diffuser, contrôler et être une espèce de parabole de leur influence mutuelle. Donc finalement, les Américains ont obtenu ce monopole de la relation avec Israël et les Soviétiques se sont reportés sur d'autres pays qu'ont pu être l'Égypte et la Syrie notamment. Mais c'est véritablement Kissinger qui, dès ses premiers écrits à Harvard, va se positionner comme un conseiller à la sécurité nationale en or, puisqu'il va être nommé à ce poste par deux fois et opérer un changement inédit dans les rapports de force entre plusieurs pays de la région et Israël. Il va être non seulement le médiateur, mais il va inventer ce qu'on appelle la diplomatie navette, qui consistait à la fois à appeler l'ambassadeur soviétique, à appeler l'ensemble des ambassadeurs des pays arabes et essayer de créer une médiation que l'on a pu voir pendant la guerre des six jours et en particulier pendant un certain nombre de négociations jusqu'aux accords de Camp David et plus tard d'Oslo, puisque les...
9: Est-ce qu'à un moment, on a été à deux doigts de conclure un accord?
7: Alors, les accords de Camp David ont créé un canevas et un espèce d'exemple de la manière dont vous pouviez extraire un premier ministre israélien, un président arabe, les mettre à Camp David aux États-Unis, les faire négocier sur un certain nombre de thématiques, signer une paix à Washington et... L'histoire retiendra évidemment l'assassinat d'Anwar Sadat, puisque très loin de Washington se jouait dans les milieux et les courants de la pensée djihadiste de Saïd Qutb, le fait que Sadat n'était pas un président égyptien mais un pharaon, ça veut dire une personnalité pré-islamique, et en ce sens sa reconnaissance d'Israël était une mécréance qu'il fallait empêcher par le sang. Et donc c'est véritablement Camp David qui va monter le prix, si vous voulez, de la paix et créer un risque vital à tout homme qui, dans la région, signerait et s'engagerait dans la paix israélo-arabe.
9: Les racines, Adel Bakawan, de ce nœud géopolitique qu'on ne peut pas dénouer, est-ce que ça n'est pas finalement tous les accords post-Première Guerre mondiale, la conférence de Paris, le traité de Sèvres, etc. 1920, 1923, c'est le traité de Lausanne, c'est ça ?
7: 23, c'est Sèvres.
8: 23, c'est Lausanne, oui.
9: C'est Lausanne. Ah, pardon. Est-ce que c'est pas là, finalement, que dans cette reconfiguration que les Occidentaux vont faire du Moyen-Orient, que se trouve la source de toutes les tensions ?
8: À la base, oui, mais désormais, non. Pour moi, il y a quand même une réussite au Moyen-Orient. C'est que c'est vrai, l'État-nation, on l'a imposé au Moyen-Orient. Mais on l'a imposé il y a un siècle, n'est-ce pas ? Dans les années 20. Là, on est en 2026. Un siècle plus tard, je remarque, je note, et après je vais répondre rapidement à votre question, une des réussites au Moyen-Orient, malgré toutes les difficultés, c'est la consolidation de ce qu'on appelle État-nation. Autrement dit, et c'est l'échec des grands récits. Aujourd'hui, l'islamisme, autant que macro-récit, c'est un échec total. Le pan-arabisme, le pan-kurdisme, le pan-turquisme, le pan-iranisme, c'est l'échec total. Par contre, la réussite, c'est l'État-nation. Par exemple, lorsque je vais en Arabie Saoudite, au Qatar, dans les pays du Golfe, aller au Maroc, en Algérie, partout, en Égypte, en Irak, désormais, on ne s'identifie pas comme arabe. On ne parle pas de l'État arabe unifié du Maroc jusqu'à l'Irak. On parle de la syrianité. On parle de la saoudianité. On parle de l'identité émirienne, de l'identité qatari. Je suis qatari, on est qatari. Autrement dit, analysez le discours de MBZ. Chaque année, pendant l'anniversaire de l'État, jamais, jamais le nom arabe, jamais le nom de la Oumma arabie est cité. Et donc, si, pour répondre à... Ouais. Allez-y.
9: Non, mais attendez, ce qui frappe, c'est qu'à aucun moment, tous les deux, vous ne me parlez de pétrole.
8: Oui, mais...
9: On a une vision, on a une lecture qui est toujours la lecture que tout ça se fait d'une façon ou d'une autre.
7: Mais l'avant avec...
9: Au nom des ressources énergétiques. Et en fait, vous dites pas tant que ça, finalement.
8: Alors donc, non, je vais reprendre le pétrole. Le pétrole participe fortement à l'émergence de l'identité de nationale.
7: Exactement.
8: De ce que j'appelle la réussite de la Oumma, c'est-à-dire de la Oumma nationale. Autrement dit, c'est pas la Oumma islamique, hein. C'est la nation saoudienne. C'est la nation qatari. Comment la nation qatari est désormais devenue une réussite ? Ou imérienne ? Parce que tout simplement, il y a le pétrole aussi, pas seulement. Mais juste une phrase par rapport à la Palestine. Faites tout ce que vous voulez au Moyen-Orient. C'est pour répondre à votre question. La jeunesse du problème, tous ces problèmes du Moyen-Orient, vous pouvez régler tous les problèmes. C'est-à-dire quoi ? Normaliser les relations Israël avec les Arabes, avec la Perse, avec les Turcs, avec les Kurdes. Faites tout ce que vous voulez. Développer le Moyen-Orient. Mais tant que la question palestinienne
7: n'est pas réglée,
8: en tant qu'État, population et frontières n'est pas réglée, le Moyen-Orient restera toujours instable.
9: Justement, Yasmina Asrarghis, vous détaillez dans votre livre la nouvelle approche américaine, portée par Jared Kushner notamment. Vous qualifiez cette approche d'approche transactionnelle et décomplexée, fondée sur la monétisation des différends plutôt que sur leur résolution politique, et en parlant de Kushner, vous parlez d'un révisionniste kissingérien.
7: Tout à fait.
9: Ça veut dire quoi ?
7: Ben, il a poussé l'idée de réelle politique américaine à son extrême. Là, quand il a été nommé par Donald Trump, l'une des premières choses qu'il a faites, c'est d'appeler Kissinger pour prendre rendez-vous avec lui. Et Kissinger lui a donné un certain nombre de conseils sur la manière d'approcher le Moyen-Orient. Et donc, c'est quelqu'un qui souhaite non seulement faire pousser les intérêts américains dans la région, mais qui également se projette en tant qu'acteur et partie prenante, puisque comme ça a été très bien expliqué, vous avez une montée en puissance des États-nations et une westphalisation, si vous voulez, de ces souverainetés arabes qui veulent sortir de l'ère pétrolière et pour ça investissent et veulent créer des visions, que ce soit la vision 2030 en Arabie ou les autres visions 2030-2040 portées par d'autres pays du Golfe. Ils souhaitent investir la technique pour obtenir une classe moyennes développées et ont besoin donc de diversifier leur économie et de sortir de l'ère de l'économie rentière. Et tout ça implique que le récit national de ces pays va venir privilégier leurs intérêts nationaux, les intérêts de leurs concitoyens, plutôt que des causes qui seraient jugées comme extraterritoriales et non pas prioritaire dans le contexte historique qui est en train de vivre cette partie du monde.
9: On est passé de la réelle diplomatie à la réelle esthète diplomatie.
7: Alors, avec l'équipe de Jared Kushner en particulier et de Donald Trump, vous avez une diplomatie qui ne va pas être de la diplomatie traditionnelle où typiquement sur le dossier palestinien, vous aviez cette question de montée en puissance de l'autorité palestinienne, une question de territorialité avec un État qui viendrait voir le jour et la question des réfugiés. Tout le volet politique de cette diplomatie et des négociations sont mis de côté afin de traiter une équation qui est purement économique. Et le paradigme qui est mis en place, c'est de dire, puisque ces peuples sont irréconciliables, créons une incitation à la paix en montrant que les incitations économiques sont telles qu'on peut changer l'histoire du Moyen-Orient par l'économique. Et donc, globalement, dire que l'infrastructure, la tech sont vecteurs de paix et que on va inverser la chose. Et que le politique et les appréciations mutuelles viendront après parce qu'on montrera avec la création d'une relation émirati-israélienne exceptionnelle, on montrera au restant de la région que seule l'intégration d'Israël et sa reconnaissance peuvent être un canevas de coopération régionale. Sauf qu'en réalité, on a vu la limite d'un engagement et d'une coopération qui inclut uniquement l'économique sans intégrer la question de l'État palestinien et d'autres questions fondamentales pour les émotions dans les opinions populaires et dans l'opinion publique arabe de manière générale. Et le 7 octobre vient ouvrir cette nouvelle phase, puisque les pays arabes ont l'obligation aujourd'hui, non seulement morale, mais politique, de s'engager et de soutenir une paix et la création d'une solution à deux États dans cette région.
9: Vous avez 30 secondes chacun pour me dresser les perspectives de la région. Après cette guerre en Iran, comment vont s'établir les grands équilibres ? Adel Bakawan.
8: Vous avez... au Moyen-Orient, notamment arabe, trois catégories d'États en cours. La première catégorie, j'appelle les États en cours de décomposition, l'Irak, la Syrie, le Liban, le Yémen, la Libye. Vous avez une deuxième catégorie d'États en cours de consolidation autoritaire, basée sur la sécurité, stabilité, développement, moins démocratie, des droits de l'homme, etc. Les pays du Golfe, l'Égypte, la Jordanie, la Tunisie, à un autre degré, on peut parler du Maroc aussi. Et vous avez la troisième catégorie d'États, des États en situation de la guerre civile, notamment le Soudan. Je peux inclure à notre niveau la Libye aussi, le Yémen, donc il y a une interconnexion entre les trois modèles. Alors, donc je me projette dans ce Moyen-Orient arabe avec une dernière phrase, c'est que si jamais on commence à décomposer les frontières, on entre dans le quatrième moment.
9: Yasmina Afrargis, est-ce qu'on va y arriver ? Réconcilier finalement les Israéliens, les Palestiniens.
7: La question, c'est vraiment avec qui vous nous allez. On peut pas les réconcilier avec le leadership actuel. Pour avoir une réconciliation véritable entre Israéliens et Arabes, entre Israéliens et Palestiniens, vous avez besoin de leaders courageux qui veulent rentrer dans le détail des négociations, qui sont capables de prendre des risques sur leur propre vie. Rappelons l'assassinat d'Anwar Sadat, d'Isaac Rabin et le 7 octobre, c'était une incitation à l'arrêt de ces normalisations. Et on sait on sait combien aujourd'hui prôner la paix ou la reconnaissance mutuelle entre Israéliens et Palestiniens est un risque pour la vie de chacun des leaders dans cette région. Et donc, ce qu'il faut avant tout dans ces pays, c'est un leadership de courage.
9: Merci beaucoup à tous les deux. On aurait bien continué très longtemps encore. Mais lisez ces deux livres qui sont extrêmement riches et extrêmement éclairants et qui vous donnent les clés de compréhension de quasiment tous les problèmes qu'on évoque régulièrement sur le Moyen-Orient. Adel Bakawan, La décomposition du Moyen-Orient aux éditions Talendier. Yasmina Afrargis, Le mirage de la paix, c'est aux éditions Passé Composé. On se retrouve tout de suite pour la deuxième partie de l'émission.
10: Oh.
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9: On se retrouve pour la deuxième partie de cette librairie de l'écho. Nous la clôturons avec notre moisson hebdomadaire d'études, le coup de cœur de la rédaction. Mais tout de suite, on retrouve nos critiques attitrés à ma gauche, Christian Chavagneux, éditorialiste à alternativeéconomique.fr et puis grand Manitou des pages livres, des critiques de livres dans le magazine Alternative Économique. Et puis à ma droite, Jean-Marc Daniel, professeur émérite à l'ESCP Business School, président et critique attitré, lui, de la Société d'économie politique qui n'accueille que des libéraux, rappelons-le.
10: Nous sommes là pour obtenir de roi Louis-Philippe le passage au libre-échange.
9: Voilà. Alors, messieurs, vous avez choisi cette semaine de vous attaquer tous les deux à une somme, hein, les trois tomes de l'histoire environnementale de la France sous la direction de Jean-Baptiste Frissot. Quel défi relève cette histoire environnementale de la France, Christian Chavagneux?
11: Une douzaine de chercheurs, donc ça fait vraiment un gros collectif. Vous l'avez dit, Emmanuel, nous proposer une histoire environnementale de la France, de la Révolution française à nos jours. Ouais. Bon, ça ne change pas l'histoire qu'on a du capitalisme français, mais je trouve que ça la complète très très bien. On va parler sources de matière, flux d'énergie, aménagement du territoire, pollution, idées générales sur la nature et sur la pollution et sur le capitalisme, espace, paysage, bref, on va brasser très très très large. Mmh. Moi j'ai trouvé que c'était, évidemment, on apprend une foule de choses dans ces trois volumes.
9: Jean-Marc Daniel.
10: Alors à la fois on apprend une foule de choses dans ces trois volumes, c'est extrêmement érudit, extrêmement documenté, mais d'un autre côté on finit par se demander mais quel était le projet véritablement. Alors au début, dans une introduction, Frissot raconte que c'est une vision tout à fait moderne de l'économie et de l'histoire. C'est une façon d'aborder l'histoire qui est tout à fait récente, qui arrive des États-Unis, à travers la nature. Mais à un moment donné, dans un des livres, il y a une citation de Bonald, qui est un écrivain réactionnaire du début du 19e siècle, qui dit « Vous parlez de nature, mais vous ne dites jamais ce que vous appelez la nature. Vous parlez d'éléments naturels, mais vous ne dites jamais. » Oui. Et donc, c'est un peu le problème de ces trois livres, c'est qu'on a du mal à voir quelle est la colonne vertébrale de tout ça. C'est-à-dire, comme toutes les œuvres collectives, c'est évidemment assez inégal, mais c'est pas tellement ça le problème. C'est plutôt assez égal dans la qualité, mais c'est incohérent. On part dans des sujets, on part dans des directions, et puis on se demande pourquoi ça c'est là, pourquoi d'autres sujets n'ont pas été abordés. Donc, encore une fois, c'est, alors ça se lit pas comme un roman, et on lit pas les trois volumes comme ça dans la journée. Donc, on peut y aller, on y revient. Et puis, mais il y a un effort de mise en perspective, de mise en cohérence, qui n'a pas été fait, ce qui fait que c'est un peu, surprenant, voire désarçonnant.
9: Alors, Christian Chavagneux, reprenons justement, j'ai envie de dire, tome par tome. Hein? Le premier, c'est La nature en révolution. On est donc, voilà.
11: 1780-1870, donc c'est le premier volume. Moi, je suis surpris d'apprendre qu'au moment de la Révolution française, on se préoccupe déjà beaucoup de tous ces sujets. Il y a une magnifique phrase que j'ai notée, l'Ancien Régime, c'est l'esclavage de la terre autant que les hommes. Et je m'aperçois que dans tous les débats qui sont autour de la Révolution française, on parle de déboisement, on parle de surpêche. Enfin, la nature est vraiment déjà présente dans le débat politique à ce moment-là. Et on passe après début du 19e siècle. Là, c'est le développement de la chimie, début 19e, de la chimie et de ses pollutions. Et on discute déjà de la chimie et de ses pollutions et des effets négatifs sur la santé des gens de la chimie. La terre doit être rentable. La logique productiviste agricole, elle est là dès le 19e siècle. Et puis, il y a cette statistique, moi, qui m'a beaucoup étonné, qui est à la fin du premier volume. 1789-1870, la France émet pour 1,5 milliard de tonnes de CO2. La Grande-Bretagne, ouais. Même période, 7 milliards. Donc, on voit vraiment la différence d'industrialisation des deux pays.
9: Jean-Marc.
10: Moi, ce que j'ai trouvé intéressant dans ce volume, alors effectivement, là aussi, il y a un passage sur les sentiments religieux sous le directoire, au travers de la fin du culte de l'être suprême, et puis une espèce de philosophie plus ou moins rousseauiste qui se met en place. Alors, c'est un peu anecdotique. Non, ce que j'ai trouvé assez intéressant, c'est effectivement de montrer comment c'est une société qui est une société agraire, rurale, donc il y a quand même 70% de la population qui a un contact physique avec la terre, quotidien avec la terre. Et ça, c'est assez bien mis en avant. Et ce que j'ai trouvé aussi très intéressant, c'est le chapitre premier où il mesure la production de l'économie française en en quantité, en tonnes. Il dit, voilà, et en particulier sur le commerce extérieur, il dit, la France se débrouille pas si mal que ça, parce que elle, en quantité, en fait, elle importe d'assez faible quantité, elle exporte en réalité des quantités qui ont énormément de valeur. C'est-à-dire, sa capacité d'exportation est liée au fait qu'elle a une qualité sur les produits qu'elle exporte qui sont, donc, qui pèsent finalement pas très lourd sur le plan, mais qui représente... Et donc, il y a une sorte de notion de terme de l'échange en tonnes qui est assez intéressante. Alors, ce qui montre bien, c'est la montée en puissance du charbon, c'est-à-dire le fait que la France n'a pas de charbon, que la France va dépendre en réalité de la Belgique. J'ai, donc, le principal fournisseur de charbon de la France, en réalité, c'est la Belgique. Et donc, ils mettent bien d'avant le fait que aussi Bordeaux et Nantes sont plus proches des bassins miniers anglais que de Valenciennes ou de Saint-Étienne, parce que le transport étant ce qu'il est. Et donc, en fait, c'est le charbon qui va structurer l'économie et qui va susciter effectivement des rapports à la fois au libre-échange, au développement de l'industrie, à la localisation d'un certain nombre d'activités économiques. Donc, j'ai trouvé cette partie assez intéressante. Alors, en revanche, effectivement, il y a des... Encore une fois, il y a des considérations qui sont quelquefois un peu bizarres sur le rapport à la santé, le rapport à la... De même que les considérations sur la nature, elle était déjà là avec la physiocratie, en fait. Physiocrate, ça veut dire le pouvoir de la nature. Donc, l'introduction de la nature dans le discours politique n'est pas aussi marquée et marquante que ce qu'ils ont l'air de dire, je pense.
9: Alors, après la nature en révolution... les natures de la République, Christian.
11: Donc là, 1870-1940, alors moi, c'est le volume que j'ai le moins apprécié. D'accord. Celui sur lequel j'ai...
9: J'allais vous demander justement si vous avez un évier.
11: Paradoxalement, le dernier qui porte sur la période la plus contemporaine, celle qu'on connaît le mieux, c'est celui qui m'a le plus intéressé. Donc celui-là, il y a quand même plein de choses à prendre. Évidemment, beaucoup de pages qui sont consacrées à la montée du charbon, du pétrole, de l'électricité, parce qu'on est en plein dans cette période. Il y a, je trouve, une partie, où la partie qui m'a le plus intéressé, c'est celle sur l'Empire colonial. C'est d'abord... l'Empire colonial, une appropriation foncière. On va aller se balader du côté du Sénégal et de l'arachide, exploitation terrible de l'arachide au Sénégal pour servir le sieur et consorts en France, le capitalisme colonial qui n'aurait pas pu se développer si on n'avait pas eu cet empire. Et puis, on va voir comment le capitalisme français va épuiser tout le latex africain, et c'est pour ça qu'on va partir en Asie et développer la production du latex en Asie, là aussi, avec des conditions de travail et naturelles qui sont vraiment terribles. Donc voilà, moi, ce qui m'a surtout intéressé, c'est la partie sur l'Empire. Bien évidemment, revenir sur cette montée du charbon, du pétrole et de l'électricité, les deux premières étant ultra polluantes. Mais encore une fois, bon, il y a des choses très, très intéressantes aussi sur les infrastructures portuaires, le développement des infrastructures portuaires. Mais bon, c'est pas celui qui m'a le plus intéressé, en fait.
10: Oui, je suis assez d'accord sur le fait que la dimension coloniale apparaît cette fois-là de façon assez évidente. L'Empire colonial se constitue après, dans les années 1880, l'Empire tel qu'on l'a connu jusqu'au milieu du XXe siècle. Et moi, en complément, il y a d'abord effectivement le passage à l'électricité. C'est quand même l'arrivée de l'électricité par rapport au charbon. Le charbon continue à exister, mais l'électricité, c'est l'élément clé. Le deuxième élément que je trouve intéressant, c'est le rôle des ingénieurs. Alors, je ne vais pas survaloriser le rôle de l'école polytechnique, mais il y a quand même des passages sur le fait que c'est la période phare de l'école polytechnique. C'est le moment où les gens sont à la fois au pouvoir, ils contrôlent l'armée d'une certaine façon, ils contrôlent l'industrie. En fait, il y a une espèce de d'osmose qui se fait. Et alors, il y a un chapitre que j'ai trouvé très intéressant, c'est celui sur la guerre. La guerre de 14, c'est d'ailleurs le bilan en termes de conséquences sur la nature de la guerre de 14, en rappelant quand même que les chevaux ont joué un rôle déterminant, que l'approvisionnement en avoine a été tout aussi important que l'approvisionnement en pétrole pendant la Première Guerre mondiale, parce qu'il fallait nourrir les chevaux, tout ça. Et donc ils disent, bon, alors il y a eu des dégâts évidents, on a détruit des chantiers, tout ça, mais cet aspect-là sur l'utilisation des animaux et de l'enjeu sur l'utilisation de ces animaux, j'ai trouvé ça assez original et assez intéressant.
9: Allez, votre tome préféré, Christian.
11: Oui, donc de 1940 à nos jours, donc c'est celui qui nous amène jusqu'à aujourd'hui. Bon, un petit mot, un chapitre sur Vichy, bien évidemment, mais surtout les 30 Glorieuses et la mondialisation. Là, je trouve qu'on a vraiment le complément de notre histoire économique traditionnelle des 30 Glorieuses. Ils sont pas du tout glorieuses pour la nature, bien évidemment. C'est le moment de la modernité, du pétrole, puis du nucléaire. C'est le moment où Elf et Rab va grossir. Donc, on constitue notre champion national sur le pétrole. Évidemment, on est dans un moment ultra productiviste. La consommation d'énergie croît beaucoup plus vite que le PIB. Donc vraiment, c'est là qu'on va exploser nos émissions de CO2 et notre destruction maximale de la planète. C'est une période, j'avais pas vu ça, où le transport ferroviaire diminue. Il y a de moins en moins de lignes en transport de où les tramways ferment. Enfin, on est complètement à rebours d'aujourd'hui où on remet des tramways partout et on essaie d'augmenter la circulation ferroviaire. À partir des années 80, on voit déjà que la France commence à émettre de moins en moins de CO2 sur son territoire. Parce que c'est vrai qu'en partie, il y a le nucléaire qui arrive. C'est vrai qu'en partie, on fait des économies d'énergie, mais surtout, on délocalise. Et donc, si on prend l'empreinte carbone générale, c'est pas uniquement ce qu'on produit chez nous, mais ce qu'on importe aussi parce qu'on a délocalisé, la France, alors, ça baisse aussi, mais la France reste quand même encore une grosse production. Et les riches continuent par contre, eux, les plus riches, à émettre beaucoup de CO2. Il y a deux chapitres sur les contestations intellectuelles et pratiques, les mouvements écologistes, et sur comment l'écologie devient... on a un ministre de l'écologie, pour la première fois sous Pompidou, Robert Poujade, comment l'écologie devient un champ du débat politique.
10: Jean-Marc. Oui, alors là, je rejoins ce que vient de dire Christian sur le rôle politique de l'écologie. Le livre insiste beaucoup sur l'émergence de l'écologie en tant qu'enjeu non plus uniquement agricole, industriel, d'organisation économique, mais qu'un enjeu politique. Donc il rappelle d'ailleurs que le mot écologie apparaît dans les années 1860 et la première fois qu'on l'utilise en français c'est en 1866. Et là maintenant ça devient à partir des années 70. Donc il y a deux ou trois chapitres sur la référence politique de l'écologie avec une analyse de la campagne de René Dumont qui a été le premier candidat. Alors ce que j'ai trouvé intéressant, c'est, et là aussi je rejoins ce que disait Christian, c'est le fait que c'est plus la période du pétrole qu'on ne le pense. C'est-à-dire la Troisième République, c'était la montée en puissance de l'électricité. Là, l'électricité, effectivement, le transport ferroviaire, donc le charbon et l'électricité qui étaient associés au transport ferroviaire sont d'une certaine façon moins présents, même si la vie quotidienne est liée à l'électricité. C'est vraiment la période du pétrole.
9: Merci beaucoup à tous les deux. Allez, c'est l'heure de retrouver notre invité co-auteur de l'étude de la semaine.
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9: C'est cette étude événement que publie le Conseil d'analyse économique sous la houlette d'une dream team d'économistes. Allez, je n'hésite pas à le dire. Emmanuel Auriol qui est avec nous pour parler de cette étude, qui est professeur à l'École d'économie de Toulouse, membre du Conseil d'analyse économique, membre du Cercle des économistes. Et vous avez rédigé cette étude, Emmanuel, avec Sébastien Jean, spécialiste du commerce international, et puis Alain Quinet, grand spécialiste, enfin économiste et grand spécialiste des questions de défense. Lui aussi. Cette étude, c'est réarmer l'Europe, relever le défi de l'intégration économique et de l'innovation. Vous partez de ce constat. Après trois décennies passées à encaisser les dividendes de la paix, l'Europe doit fournir un effort de réarmement comparable à l'effort consenti durant la guerre froide. C'est à la fois un coût, un défi et une opportunité stratégique.
12: Tout à fait. Et donc, en fait, cette note, ce qu'elle vise à montrer, c'est qu'il ne suffit pas d'ouvrir les robinets budgétaires pour que mécaniquement, l'Europe et la France singulièrement, qui est une grande nation quand même de défense, bénéficient en fait de cette manne budgétaire. Donc c'est ça qu'on essaye de montrer. Et pour que l'Europe bénéficie donc de cet effort d'investissement qui est très important, pour avoir une ordre d'idée, on va multiplier par 5 en gros notre budget en nominal entre 2015 et 2035. Donc on va passer de 50 milliards à 250 milliards. C'est des sommes considérables. Et nous, notre crainte, c'est que si on se contente de... Donc ce que ça représente, c'est un choc énorme de demande, en fait. Donc, tout d'un coup, on veut des armes. Alors, d'autant plus qu'il y a la guerre maintenant en Iran, qu'il y a la guerre en Ukraine. Donc, ça, c'est vraiment un choc de demande. Si on ne fait rien pour restructurer l'offre, qu'est-ce que ça va faire? Ça va faire des tensions sur les prix, donc de l'inflation. On va payer plus cher la même chose. Nous, là, l'Europe, on est en retard sur l'innovation. C'est quelque chose que le rapport Draghi a montré. Et donc, si on ne restructure pas cette industrie, il faut savoir que la défense, typiquement, quand on fait un effort, qu'on investit en recherche et développement, ça a des retombées à long terme très importantes. Il y a le GPS, dont on bénéficie tous, Internet. Donc ça, c'est des innovations qui ont un impact long terme sur la croissance.
9: Et donc, un euro investi dans le secteur de la défense, c'est un euro hyper productif, en fait.
12: Alors, ça dépend où, justement. Si c'est pour acheter des mitraillettes aux États-Unis, non, pas tant que ça. Si c'est pour investir, justement, dans la recherche et le développement, là, on pense que les multiplicateurs sont supérieurs supérieur à 1,5. Mais c'est très dur à évaluer.
9: Alors, il y a deux défis qui sont liés. Hein. Il y a le défi de l'autonomie stratégique et industrielle européenne, puisque vous rappelez qu'un tiers des achats d'armement provient de pays tiers. Et deux, il y a le défi du rattrapage technologique face aux États-Unis et à la Chine.
12: Oui, donc pour l'instant, si on ouvre donc les robinets budgétaires, qu'on augmente nos budgets, ce qui se passe, et c'est ce qui se passe en ce moment, c'est que les importations augmentent en fait. Donc on se réarme aux États-Unis, en particulier les ex-pays du bloc soviétique, parce qu'ils sont inquiets évidemment à juste titre. Donc, ils veulent le parapluie nucléaire américain. Donc, ils achètent américain. Ils achètent aussi coréen. Alors, pourquoi ? Parce qu'ils ne trouvent pas sur le marché européen ce dont ils ont besoin. Et ils veulent des trucs de suite. Donc, l'urgence fait qu'on achète plus à l'extérieur. Donc, en gros, un tiers des armes européennes sont achetées en importation, donc viennent en dehors de la zone euro. Et plus de 50% de ces achats viennent des États-Unis, en fait. Donc, la part des États-Unis a augmenté dans nos importations. Donc là, pour l'instant, on finance, en fait, l'industrie de la défense américaine. Au risque, je répète, que de payer plus cher, d'avoir des délais plus longs. C'est ce qui se passe. Hein. Il faut attendre maintenant pour avoir le matériel. C'est pas très productif pour l'Europe. Donc, notre message, c'est de dire, si on veut que ce soit productif pour l'Europe, il va falloir réformer, en fait. C'est un marché qui est terriblement fragmenté. Alors, c'est très intéressant parce que c'est une expérience naturelle. On a créé le grand marché unique pour absolument toutes les industries. Il y a une industrie qui a été épargnée, c'est la défense, au nom de la souveraineté. Et on voit le résultat aujourd'hui. C'est totalement fragmenté. Il n'y a rien de standardisé. On a plus de matériel de grande taille que les Américains, beaucoup plus, 5 fois plus en fait. Et donc on est très inefficace, on fait des petites séries nationales.
9: Est-ce que c'est pas ça le principal défi en fait, ce défi du passage à l'échelle européenne?
12: Il y a ce défi-là, mais il y a aussi le défi de l'innovation, comme vous l'évoquez, c'est-à-dire qu'il faut aussi mettre un coup de collier, financer la recherche et le développement. Alors nous, ce qu'on propose, d'ailleurs, c'est ça, c'est-à-dire sur la partie production, proprement de matériel. Bon, en ce moment, il y a des consolidations, il y a Rheinmetall qui est en train d'émerger en Allemagne, qui rachète des entreprises en Europe. La France fait beaucoup de partenariats, en fait, elle n'est pas hostile aux partenariats. Donc, on a cet effort de consolidation. Mais quand même, chaque pays veut un retour sur investissement. Donc, si je mets 1 milliard, je veux 1 milliard, plus ou moins produit chez moi, etc. Et c'est très inefficace parce que c'est au niveau du matériel. Donc, si je mets 1 milliard pour acheter des chars, je veux les faire, ces chars, chez moi. Si c'était 1 milliard dans la défense, et je retire 1 milliard de la défense, on se spécialise selon des avantages comparatifs, ça serait quand même plus efficace. C'est pas le cas pour l'instant, donc il faudrait aller vers ça. Honnêtement, c'est une gageure. On a vu les tensions entre l'Allemagne et la France.
9: Voilà. Alors, vous dites que c'est un marché oligopolistique qu'il faudrait ouvrir à de nouveaux acteurs. Mais vous pensez à qui ? Qui seraient ces nouveaux acteurs?
12: Par exemple, on a très clairement, alors la France en particulier, la France, donc chaque pays, hein, c'est bien clair, est organisé différemment, puisqu'on n'a pas intégré. Donc la France s'est organisée comment? Nous, on est à part en Europe, on est à part avec l'Angleterre, on est très proche de l'Angleterre. Donc c'est deux pays qui ont l'arme nucléaire et qui font des tas d'opérations à l'extérieur. Donc ils ont besoin d'un matériel militaire spécial qui peut aller dans le désert, etc. C'est pas le cas de la Belgique, ils ont pas besoin de ça. Donc quand on fait du matériel au niveau européen, on n'a pas les mêmes besoins. Les états-majors n'ont pas les mêmes besoins, vous voyez. Donc ça pose des problèmes pour mutualiser, en fait. Donc on s'engueule, on ne veut pas la même chose. Et cette fragmentation, on pense qu'elle peut être évidemment diminuée, notamment sur les grands systèmes d'armes. Sur les petites, les munitions, tout ça, il faut faire, à notre avis, les règles du marché commun, de la concurrence. Ouais. Sur les matériels duals, c'est là d'ailleurs la philosophie européenne, là pareil, de la concurrence. Sur les monopoles naturels, dissuasion nucléaire, protection, information par les satellites et tout, c'est pas la peine de faire la concurrence. Au milieu, il faut consolider.
9: Merci beaucoup, Emmanuel Auriol. Donc, co-autrice, je le rappelle, de cette étude que vient de publier le Conseil d'analyse économique, Réarmer l'Europe, relever le défi de l'intégration économique et de l'innovation. Allez, on se retrouve tout de suite avec la suite du programme.
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9: Et on s'intéresse cette semaine aux travaux des experts de la société d'investissement Auris Gestion qui évalue ce que pourrait être l'impact d'un choc pétrolier sur l'économie mondiale et de rappeler quelques précieux ordres de grandeur. Chaque augmentation durable de 10 dollars du baril de pétrole provoque une diminution de la croissance mondiale de 0,12% en année pleine avec évidemment des effets différenciés selon les pays en fonction de leur dépendance ou indépendance énergétique. En tant que producteur et exportateur de pétrole, le Canada et l'Amérique latine profitent de la situation quand les pays d'Asie émergente et la zone euro sont les plus pénalisés avec une baisse de la croissance comprise entre 0,2 et 0,3 points. Et puis rappelons aussi que quels que soient les scénarios à venir sur les prix du brut, et ça c'est plutôt une bonne nouvelle, eh bien que le monde est bien mieux armé que par le passé pour résister à un choc pétrolier parce que on est beaucoup moins dépendant du pétrole pour 1 euro de PIB. Il faut quasiment deux fois moins, voire trois fois moins de pétrole qu'il y a 50 ans. Et puis, nous ne reproduirons jamais les erreurs de politique économique que nous avions commis à l'époque. Voilà d'être, des raisons d'être un peu moins inquiets de cette augmentation du pétrole.
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9: Et le coup de cœur de la

0: pas tous les citer, hein, Jeff Bezos, Tim Cook. C'est un peu les Avengers de la tech c'est et ça. C'est eux qui dirigent en partie ce monde. C'est vraiment le principal enseignement qu'on tire de ce livre. D'ailleurs, l'enquête commence par une image très forte. Une scène où ils sont tous réunis. Ça vous dit quelque chose, Emmanuel ?
1: C'était souvenez-vous, en janvier 2025.
0: Le 20 janvier 2025. Exactement. Investiture de Donald Trump. Ces images très impressionnantes de tous ces patrons de la tech invités au Capitole. Ça nous avait vraiment marqué.
1: Et là, Léa, on se demande quand même qui est le valet, qui est le maître.
0: Eh bah, bien, ça sera tout. Enfin, c'est vraiment ce qui est expliqué dans ce livre, mais c'est il n'y a pas vraiment de rôle, mais oui, c'est exactement la question. Mais en tout cas, les maîtres du monde, ça commence là. Ouais. En fait, le livre raconte comment ce monde de la Silicon Valley qu'on connaissait très progressiste, très idéaliste,
1: cool
0: à la limite
1: début,
0: de baba cool, à la limite de utopiste,
1: des hippies,
0: finalement. A basculé complètement dans cette sphère MAGA.
1: Ils ont tous financé la campagne.
0: Ils ont tous financé la campagne de Donald Trump en grande partie, oui.
1: Eh ben, comment s'explique ce revirement ? Est-ce que c'est... C'est de l'opportunisme.
0: Le portefeuille.
1: C'est que du business ou pas complètement ?
0: Franchement, c'est en grande partie le business, parce qu'on parle quand même des hommes les plus riches du monde aujourd'hui, même si certains restent démocrates, mais bien au profond de leur cœur, dans leurs convictions personnelles. En fait, ils ne peuvent plus l'être dans leurs affaires. L'administration Biden s'est clairement mis la Silicon Valley à dos en voulant réguler absolument les géants de la tech. Dans le livre, d'ailleurs, les auteurs racontent une scène marquante. Joe Biden, qui ignore Elon Musk lors d'un discours sur les véhicules électriques et qui ne cite même pas Tesla parmi les constructeurs américains. Alors, c'est un épisode parmi d'autres, hein, une succession de tensions, de maladresses, de confrontations qui ont finalement creusé un fossé entre les démocrates et les patrons de la tech. Les auteurs parlent même d'un divorce. Et quand on regarde l'actualité, hein, on comprend vite que se mettre Donald Trump à dos, c'est vraiment une mauvaise idée. On peut prendre le cas d'Anthropic cette semaine qui a refusé de mettre sa technologie au service du Pentagone. Résultat, l'entreprise aujourd'hui a été placée sur liste noire par Washington, ce qui lui ferme une énorme partie du business.
1: Il a quand même réussi à les mater finalement un peu, Donald Trump.
0: Ah bah clairement, il a réussi à les mater et ils ont tous besoin de Donald Trump. Si vous prenez par exemple Mark Zuckerberg avec tous les procès qu'il a en ce moment, un soutien politique, ça l'aide à sortir la tête de l'eau. Jeff Bezos, Elon Musk, leur entreprise spatiale ont énormément de contrats avec le gouvernement américain. Si on prend SpaceX et Blue Origin, ils collaborent étroitement avec la NASA. Sam Altman, le patron d'OpenAI, il vient de signer un contrat de 200 millions de dollars avec le Pentagone. Et Tim Cook, de son côté, son problème, c'est les droits de douane. Hein, les iPhone et les Mac, ils sont principalement produits en Asie. Donc vraiment, quand on regarde au cas par cas, ils ont intérêt à garder des bonnes relations avec la Maison Blanche. Mais ce qu'on disait tout à l'heure, Emmanuel, entre le valet
1: et le maître,
0: c'est qu'en fait, la Maison-Blanche a aussi besoin d'eux. Finalement, c'est eux la croissance des États-Unis. Ouais. C'est un petit peu notre CAC 40 américain.
1: Merci beaucoup, Léa, pour nous avoir donné envie de lire donc nos nouveaux maîtres. Raphaël Baquet, Damien Leloup, Alexandre Picard, chez Albin Michel. Allez, c'est l'heure de nos ultimes choix.
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1: Jean-Marc Daniel, quelle est votre ultime sélection pour aujourd'hui ?
3: Alors, j'ai pris le dernier livre de Hubert Rodary qui s'appelle « Trump face à un monde qui avait besoin de changement ». Donc, Trump est devenu le personnage incontournable de beaucoup de productions littéraires. Là, Hubert Rodary fait un livre en deux parties. Une première partie qui est l'inscription de Trump dans l'histoire américaine. Il rappelle quand même que les États-Unis ont été protectionnistes de façon assez systématique dans l'histoire. Et donc, il n'est pas aussi surprenant par rapport à ce que l'on sait des États-Unis. Ce n'est pas le libéralisme total. Les États-Unis, c'est beaucoup plus protectionniste. Et puis ensuite, il revient sur Trump en tant que tel. Et donc, il explique que grosso modo, Trump va avoir bousculé complètement le monde en ayant remis en cause notamment le rôle du libre-échange. Mais ça, c'était... Mais aussi le statut du dollar qui est en train d'évoluer, le statut de la tech qu'il veut davantage maîtriser. Il y a une forme d'interventionnisme de Trump qui n'est pas uniquement protectionniste, dont il dit qu'il aura des conséquences. Donc, c'est une des multiples analyses de...
1: C'est un financier, hein, Hubert Rodary.
3: Oui, absolument.
1: Christian Chavagneux.
4: L'appel du marché, c'est un livre de la sociologue Mélène Robert. C'est comment l'administration publique des PTT est devenu La Poste et France Télécom. Orange plutôt. Et c'est vraiment passionnant parce que, on dit, bon, il y a l'évolution technique, la mondialisation, ça, il dit, attends, il faut aller regarder les batailles internes.

0: entre les différents, entre les ingénieurs des télécoms, souvent sortis de Polytechnique, et puis les administrateurs des PTT qui sont plutôt montés en interne, qui viennent d'un milieu plus populaire. Et on voit comment les batailles entre les deux, notamment le fait que les ingénieurs des télécoms aient voulu gagner leur autonomie, gagner leur propre budget, rentrer dans la modernité par rapport aux gars des PTT qui semblaient un peu à leurs yeux médiocres. Et cette bataille a beaucoup joué. Les rapports de force entre les administrateurs des PTT et les administrateurs télécoms ont beaucoup joué pour faire évoluer vers la privatisation et vers le changement technologique.
1: C'est Michel Rocard qui racontait qu'il avait fait des dizaines et des dizaines de réunions avec des petits groupes de salariés, justement, pour essayer de leur expliquer la transformation, finalement.
0: Il y a une bonne partie du livre qui porte sur « Et quand la gauche arrive en 80 », voilà. Comment ça bouscule tout ça. Mais en fait, c'est quand même la libération, c'est quand même le libéralisme revanchard de 86. Explique le livre.
1: Merci beaucoup à tous les deux. Voilà, c'est la fin de cette librairie de l'écho. On se retrouve la semaine prochaine. Et d'ici là, bonne lecture.
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3: Avec Anthony Morel. Bonjour Anthony.
4: Bonjour.
3: Alors, on le sait, la matière première essentielle de l'IA, c'est la data. Les géants de la tech sont prêts à tout pour récupérer le plus de données possible pour entraîner et améliorer leurs modèles. Et ça va parfois très loin.
4: Ouais, la dernière illustration en date, c'est le projet Panama, dont on a connu l'existence cet été. Le projet Panama, c'est Anthropic qui, pour entraîner ses modèles d'intelligence artificielle, dans le plus grand des secrets, achète, pour les numériser puis les détruire, des millions de livres, des livres physiques, des livres papier, des livres d'occasion, donc auprès de revendeurs spécialisés. Ils en récupèrent comme ça des millions et des millions. Et ensuite, ces bouquins, eh bien, ils sont acheminés vers de grands entrepôts où les attendent des machines spéciales qui vont découper la reliure, qui vont trancher les pages une par une. Bah oui, c'est plus facile ensuite pour les scanner et les numériser. Tout ça, bah, ça va servir de matière première pour alimenter les algorithmes, pour les améliorer d'une certaine manière. Et puis, une fois qu'on n'en a plus besoin, parce que ces livres déchirés, ça sert pas à grand chose, eh ben on va les broyer et puis ça va servir, on va les recycler pour faire, je sais pas, du papier toilette, ce qui est pas un avenir très enviable pour un bouquin. Mais en tout cas, l'objectif de ce projet Panama, eh bien, c'est de convertir en 6 mois 2 millions de livres en données exploitables pour alimenter les algorithmes et les rendre toujours plus performants dans leurs réponses. Parce que c'est vraiment ça, la clé du sujet. C'est-à-dire qu'aujourd'hui, pour l'intelligence artificielle, les livres, c'est une donnée, une matière première qui est extrêmement précieuse. Pourquoi ? Eh bien, parce que ce sont des matériaux qui sont en général assez bien écrits, en tout cas mieux que ce qu'on va trouver en moyenne sur Internet. C'est une matière qui a été relue, qui est contextualisée, qui est bien structurée, et donc ça, c'est incroyablement précieux, évidemment. Le problème, eh bien, c'est la destruction de ces livres, qui pour certains sont des livres rares, des livres qui ne sont plus ou qui sont peu édités. Le projet, d'ailleurs, était censé rester clandestin. Il a été rendu public à l'occasion d'une procédure judiciaire qui a été intentée par un groupe d'auteurs qui accusent Anthropic de violation du droit d'auteur. Bon, là, on parle d'Anthropic, mais en réalité, faut pas se le cacher, hein, tous les grands modèles d'IA font la même chose. On a appris d'ailleurs qu'Amazon faisait la même chose, donc acheter des livres pour les broyer, les scanner et les numériser pour entraîner ces modèles.
3: Alors, on rappelle que c'est pas quand même des autodafés organisés
4: non,
3: comme sous les nazis, hein, parce que de toute façon, on garde évidemment et c'est numérisé.
4: Tout à fait.
3: Voilà la nuance. Récupérer de la donnée, c'est devenu le nerf de la guerre pour tous les gens de la tech et tous les moyens sont bons, ça ne s'arrête pas aux livres.
4: Non, les livres, c'est un exemple, mais en fait, il faut bien comprendre que le problème, c'est qu'on arrive au bout des données exploitables, des données humaine, de qualité, facilement accessible. En gros, les géants de la tech, OpenAI, Anthropic, ils ont déjà siphonné tout Internet. Donc, qu'est-ce qu'on fait pour aller plus loin ? On a eu un autre exemple il y a quelques jours, c'est Google. Google qui a racheté pour 10 millions de dollars les archives d'une entreprise en faillite, Spirit Airlines. Spirit Airlines, c'est une compagnie aérienne donc, qui a fait faillite. Et donc, ils ont racheté eh bien, des millions de mails de l'entreprise, des échanges sur WhatsApp ou sur Slack, des documents internes à caractère financier, des enregistrement d'appels au service client, une sorte de fossile d'entreprise, et toute cette data-là, eh bien, elle va être utilisée, là encore, pour entraîner les futurs modèles et les rendre plus performants. Et c'est un vrai sujet, il y a un certain nombre de start-up et d'entreprises qui font faillite, qui vendent maintenant leurs informations à des géants de l'intelligence artificielle, qui sont très friands. Il faut vraiment voir l'intelligence artificielle comme une sorte d'ogre qui a toujours faim de données fraîches, et donc il faut la nourrir en permanence.
3: Ça veut dire que pour valoriser une société, il faudra aussi valoriser les data.
4: Bien sûr.
3: Quand on aura épuisé toutes les sources de données humaines, on fera comment ?
4: Alors, c'est un vrai problème. C'est-à-dire qu'aujourd'hui, l'IA s'alimente de plus en plus par elle-même. En gros, vous avez une forme, certains parlent d'ailleurs de consanguinité de l'intelligence artificielle. Pour nourrir l'IA, on utilise des données qui ont été déjà générées par l'intelligence artificielle. Et ça, au fil du temps, ça va créer une sorte d'affaiblissement général. D'où l'importance de trouver toujours des nouvelles sources de données. Alors, il y en a toujours, parce que si vous prenez par exemple ce qui se passe sur les réseaux sociaux, bah ça, on peut le récupérer. Et d'ailleurs, depuis quelques mois, tous les réseaux sociaux, maintenant, à moins que vous ne décochiez une case dans les paramètres, ont l'autorisation de récupérer tout ce que vous publiez, que ce soit du texte, que ce soit de la photo, de la vidéo. C'est vrai sur Instagram, c'est vrai sur LinkedIn. On a appris il y a quelques jours que Twitch, c'est le réseau de streaming, allait récupérer tous les streams, donc toutes les vidéos qui sont publiées pour entraîner ces modèles d'IA. Ça peut servir par exemple à entraîner des futurs robots. C'est très important la vidéo pour ça. Donc oui, on a toujours besoin de données supplémentaires, évidemment. Et puis parfois, eh bien, les utilisateurs se rebiffent un petit peu. Par exemple, WeTransfer, il y a quelques mois, vous savez, WeTransfer, on s'en sert pour transférer des très gros fichiers. Ils avaient dit, à partir de maintenant, on pourra utiliser toutes les données que vous transférez pour entraîner nos IA. Et là, les gens avaient dit, attendez, non, mais c'est pas possible que vous récupériez tout ce qu'on vous envoie. Et donc, ils avaient dû faire machine arrière. Mais en fait, il y a une vraie réflexion. Est-ce que finalement, nous, les utilisateurs, on ne devrait pas être rémunérés d'une manière ou d'une autre parce que finalement, notre data est utilisée pour entraîner ces modèles d'IA sans qu'on ait rien à y dire et sans que ça nous rapporte rien.
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3: Fabriquer du luxe, vendre du luxe, consommer du luxe, c'est davantage que délivrer un produit. C'est au-delà d'une fonctionnalité, c'est un partage de rites, c'est un transfert symbolique de valeur, un affichage social, une distinction, un instant d'apesanteur social. Vincent Chabot, sociologue, livre dans Sociologie du luxe une approche scientifique du luxe et de ses enjeux. Il est aujourd'hui dans Iconic Business. Dans un instant également, la maison Pierre Frey, une histoire de famille autour du savoir-faire, étoffe, papier, peint, tapis et mobilier d'exception. Son directeur Patrick Frey sera avec nous dans quelques minutes. C'est Iconic Business, bienvenue. Vincent Chabot est aujourd'hui avec nous. Il est celui qui décrypte. Bonjour.
7: Bonjour.
3: Auteur de Ce que sais-je, Sociologie du luxe. Vous avez un peu le goût du défi quand même pour vous lancer sur un tel ouvrage sans tenir à une approche scientifique. Alors clairement, le luxe déborde de partout. Tous les secteurs, toute la rhétorique, c'est partout.
7: C'est partout. En 30 ans, le marché du luxe, sa valeur a quintuplé. Et puis les discours, vous avez raison, les discours sur le luxe inondent l'espace médiatique. Alors voilà, moi j'ai voulu proposer une synthèse des connaissances sociologiques sur le luxe, loin des discours moraux aussi, des postures morales.
3: Oui, loin de la petite musique, loin du discours commercial et marketing. Ce qui ne change pas et ce qui frappe dans cet ouvrage, ce que vous faites ressortir, ce sont les principes, les fondements presque d'autorité et de hiérarchie, je trouve. Est-ce que c'est constitutif au luxe ? Est-ce que c'est presque structurant pour le luxe ?
7: C'est structurant, c'est-à-dire que définir le luxe, bon, on a tous effectivement la magnificence, le fast, etc. en tête. Et alors, il faut savoir d'abord que les premiers sociologues ont été assez précoces dans leur approche du luxe. Et finalement, ce qui les intéresse, c'est pas la fonction matérielle du luxe. Le luxe, ça sert pas à grand-chose, en fait, si vous voulez, quand on réfléchit. Mais c'est plutôt la finalité sociale du luxe qui les a intéressés. Et là, c'est très structurant. Vous avez raison, le luxe, pour les sociologues, c'est une croyance de plus en plus partagée qui attribue aux biens et aux services du luxe la capacité à vous faire appartenir à une élite, au bon goût, à une élite raffinée.
3: Oui, c'est ça. Et dans votre ouvrage, c'est ce qu'on ressent. En fait, toutes ces questions, qui doit faire autorité, quel goût fait autorité, hein, la notion de prescription et de prescripteur, celui qui sait. Et puis, il y a toujours l'idée d'une organisation verticale aussi dans la fabrication et la relation client.
7: Oui, la relation client, le service personnalisé, c'est évidemment ce qui fait ce qui est essentiel dans le luxe, ce qui montre évidemment que les marques contrôlent bien entendu leur distribution, forment leur personnel, etc. à travers le monde. Et l'idée, c'est évidemment de pas fournir uniquement une marchandise ou un service, mais d'accompagner ceci par un service personnalisé haut de gamme et adapté aux clients.
3: Il y a un accès pour tous aux rêves et aux désirs, ça c'est indispensable aussi. Mais en fait, dans la concrétisation, c'est surtout pas pour tous.
7: Non, c'est pas pour tous. Alors, il y a le luxe reste hiérarchisé, c'est évident. Moi, je distingue le luxe exceptionnel d'un luxe intermédiaire et d'un luxe accessible. Mais il faut reconnaître, effectivement, en 30 ou 40 ans, pour toute une série de raisons, pour évidemment l'espace médiatique et ces discours dont on a parlé, eh bien, le désir de luxe a pénétré toutes les couches sociales. Et le luxe est aujourd'hui aussi arrivé, eh bien, dans l'ordinaire de la consommation, dans l'ordinaire du quotidien.
6: C'est ça le paradoxe de toute façon, un paradoxe qui est même presque cultivé. Cultiver l'exclusif en accroissant toujours le marché d'ailleurs, la base de consommateurs et la visibilité du luxe. Ça revient à ce qu'on disait, il faut cultiver cette relation, cette expérience si particulière et toujours finalement accroître la base potentielle de consommateurs.
7: C'est toute la tension, c'est-à-dire que le luxe artisanat est devenu un luxe marketing. Aujourd'hui, je reprends la formule de Gilles Lipovetsky qui est assez parlante. On voit effectivement des groupes, ce sont multimarques, se sont constituées depuis les années 80, 90, avec évidemment des groupes français. Et évidemment, les stratégies de développement financier sont venues élargir les gammes, créer des nouvelles marques, etc. Attirer une nouvelle clientèle, tout en leur faisant croire évidemment qu'ils appartiennent à l'exception.
6: On en revient à cette idée d'autorité et d'hierarchie. Il y a l'idée évidemment intrinsèque de la distinction et de la domination sociale. Ça fait partie aussi du discours qui est transmis, qui est installé.
7: Oui, bien sûr. C'est-à-dire que là, les premières fonctions sociales du luxe sont toujours évidentes. Aujourd'hui, le luxe sert à afficher son statut et sert à se distinguer des autres au sein même d'un même milieu social. C'est-à-dire que vous allez avoir des micro-variations qui vont évidemment faire appartenir certains à un groupe très exclusif. Et puis, ils vont être effectivement un peu dénigrés par d'autres groupes au sein même d'une classe sociale.
6: Il y a cette idée également de transmettre des codes, d'appartenir à un système de valeurs lors de rites presque. Il y a une expérience d'achat, une expérience dans la consommation. Et finalement, ce que sont devenus ces groupes de luxe aussi à présent, l'idée de devoir et de vouloir transmettre des rituels, des codes et des valeurs.
7: Oui, c'est-à-dire que le magasin, la boutique, comme on dit évidemment, est un cadre de socialisation, d'acculturation au luxe. Ce qui est très intéressant aujourd'hui, c'est qu'il faut aller chercher notamment les 18-25 ans au-delà des magasins, au-delà de la publicité, sur les réseaux, dans le sport, dans la culture de masse, dans le divertissement. Donc on voit effectivement à quel point aujourd'hui les griffes, les marques sortent justement des boutiques pour aller capter une clientèle, capter l'attention d'une clientèle pour ensuite finalement les conduire vers leurs produits.
6: Mais on voit de plus en plus la ficelle, le discours marketing, le storytelling. Pour autant, il y a cette obsession de profondeur culturelle, de transmission de codes.
7: Transmission de code avec d'autres ingrédients, c'est-à-dire que l'investissement dans l'art contemporain, dans l'édition, dans la presse, dans le tourisme, sur des plages privées même, etc. L'idée, c'est effectivement, ou pendant les Jeux Olympiques par exemple, faire exister le luxe au-delà des boutiques, comme je disais, pour capter l'attention d'une clientèle qu'on souhaite large, avec des ingrédients un peu différents aujourd'hui, effectivement.
6: Et vous le disiez, c'est un luxe qui a besoin à présent de coloniser d'autres espaces, d'autres domaines. C'est quoi le besoin et le côté indispensable de renouveler le discours, de renouveler les générations?
7: Oui, de renouveler les générations, vous avez raison. Donc les 18-25 ans, ils seront à l'horizon 2030 entre un quart et un tiers de la clientèle du luxe. On s'intéresse aussi aux questions de longévité, de santé, de corps, etc. pour évidemment d'autres générations. Donc l'idée, c'est effectivement, une marque devient aujourd'hui un média, c'est-à-dire qu'il faut s'adresser à un plus grand nombre de personnes, évidemment, sur de nouveaux territoires, de plus en plus.
6: Avec une adaptation aussi à de nouveaux marchés, certes de nouveaux espaces, de nouveaux domaines, mais une réaction différente selon que nous sommes en Chine, que nous sommes au Moyen-Orient ou un client aux États-Unis.
7: Oui, c'est-à-dire qu'il faut effectivement développer une industrie mondialisée, mondiale, tout en adaptant le discours à toutes nos cibles de clients, quelle que soit la zone géographique.
6: Pourtant, ce luxe, il a toujours été mondial. Le discours du luxe, enfin, sociologiquement, c'est un marché qui a toujours été global.
7: C'est un marché qui a toujours été mondial, alors que c'est effectivement les épices, la soie, etc. Enfin, c'est très ancien. Mais aujourd'hui, effectivement, les consommateurs sont de plus en plus mobiles. Et l'idée, c'est effectivement alors d'aller les chercher chez eux, mais d'aller aussi les emmener, si on prend le cas du tourisme, de l'hospitalité, qui sont aujourd'hui des domaines en croissance, le service, l'expérience, etc. Il faut aussi faire voyager ses clients.
6: Et on y revient régulièrement aussi quand on parle de tendance, la longévité en est une, mais ça va aussi avec cette évolution d'être obsédé par l'expérientiel et l'émotionnel. Là aussi, c'est un luxe qui devient un tiroir. Sur ces 30 dernières années, on a évolué. Il y avait le produit, il fallait posséder et puis peut-être transmettre. Là, il faut vivre l'expérience pour avoir un instant privilégié et puis aussi décrocher la bonne émotion.
7: Oui, c'est-à-dire qu'en fait, depuis 2023, l'expérientiel, comme on dit, stimule un peu la croissance du marché. Mais ce qui est intéressant, donc effectivement, c'est un luxe pour son émotion, un luxe pour soi, un luxe hédonique. Mais on voit quand même très rapidement que la question de l'affichage, de la distinction et de l'expression de cette émotion, elle arrive très vite avec les réseaux sociaux. J'ai envie de vous dire qu'une expérience de luxe n'existe pas tant que vous ne l'avez pas publiée sur votre compte Instagram.
6: Là aussi, cette évolution... On jouait sur quelque chose, ça allait avec la possession, d'ostentatoire. Oui, encore le cas peut-être pour une certaine couche de luxe, un luxe accessible sans doute, on accumule, mais ça évolue avec des ultra-riches qui ont le luxe un peu plus discret.
7: Oui, alors il y a effectivement des nouveaux codes de la distinction qui sont observés dans des enquêtes sociologiques, par exemple dans les nouvelles élites urbaines aux États-Unis, où vous voyez qu'effectivement la distinction se fait selon des nouveaux codes, l'information, le capital informationnel, des domaines aussi du côté de la parentalité, de l'alimentation, des produits, etc., de certaines, la seconde main aussi, c'est-à-dire qu'on va aussi rechercher des marques durables, des tissus, des mailles, il y a un rejet par exemple de toutes les, dans le textile, dans la mode vestimentaire, de toutes les fibres synthétiques. Voilà, il y a tout un tas de domaines où on voit effectivement que la distinction passe par de nouveaux codes, un peu moins clinquants, un peu moins ostentatoires, vous avez raison.
6: Mais... Justement, je profite de cette parenthèse. Nouveau code, durabilité. Certes, quand on se penche, comme dans votre ouvrage, Vincent Chabot, Sociologie du luxe, est-ce qu'on n'est pas sur un discours complètement marketing ou vraiment les codes ont changé en termes de durabilité, d'empreinte et d'environnement ?
7: Ah, on voit quand même, quand on voit la seconde main, par exemple, le luxe est très touché par le phénomène, on voit qu'effectivement, alors pour des questions de prix, bien entendu, oui. Mais on peut habiller ces stratégies d'économie budgétaire par un discours écologique. Et effectivement, beaucoup de clients, voilà, notamment pour des questions d'accessibilité, vont préférer des produits de seconde main.
6: Et est-ce qu'on peut être quand même animé par le fait de préserver la planète, préserver l'environnement, ou là aussi, on est plutôt sur un discours ambiant ?
7: Oui, il y a un discours ambiant, notamment celui des marques. Depuis à peu près une vingtaine d'années, on voit à quel point la communication environnementale sert d'atout concurrentiel. Mmh. Voilà. Mais la vraie obsession des marques, c'est pas le discours écologique. Alors, elle se conforme aux réglementations des pays en matière d'environnement. Elles vont affronter aussi la pénurie de matière de plus oui. en plus pour la fabrication de produits. Mais la vraie obsession des marques aujourd'hui, c'est le renouvellement de leur clientèle.
6: L'obsession aussi et l'avantage concurrentiel. Est-ce que il est aussi à aller chercher vers une évolution des technologies par ailleurs ?
7: Oui, sans doute. C'est-à-dire que pour la production, pour la vente, pour la lutte contre la contrefaçon, il y a effectivement des technologies informatiques, l'IA, etc., qui vont venir équiper les marques aujourd'hui.
6: Est-ce qu'on arrive à être complètement avec la bonne distance quand on se lance sur un ouvrage du luxe?
7: Oui, parce que justement, le métier de sociologue, c'est pas le métier du moraliste.
6: Oui.
7: Et l'idée, c'est par des enquêtes, justement, nourrir des réflexions, des analyses et proposer un autre regard entre la morale et la fascination pour les paillettes.
6: Bon, dans tous les cas, c'est à consommer sans modération. Vincent Chabot, auteur de ce Que sais-je, sociologie du luxe, pour voir comment ce secteur qui inonde désormais tous les domaines et tous les discours a évolué sur ces 30 dernières années. Merci d'avoir été dans Iconic Business. Tout de suite, dans les désirables de la semaine, une entreprise familiale fondée en 1935, Pierre Frey. Dans les désirables de la semaine dans Iconic Business, on retrouve une maison bien ancrée, je le disais, fondée en 1935. Pierre Frey, à mes côtés, Patrick Frey, directeur de la maison, bonjour.
8: Bonjour.
6: Cette question qu'on a dû vous poser mille fois, est-ce qu'une gestion familiale rend un peu plus agile, surtout pour une maison qui a autant de décennies ?
8: Agile, je ne pense pas, mais le fait de pouvoir transmettre, le jour où on sait que l'on peut transmettre, donne une toute autre vision de l'entreprise.
6: Est-ce que ça préserve un peu plus des crises ?
8: Des crises ?
6: Oui.
8: Oh non, ça je crois pas.
6: Vous ne croyez pas ? Bon, dans tous les cas, Pierre Frey, c'est un positionnement très haut de gamme et vous êtes resté très haut de gamme, vous n'avez pas dérogé, vous avez déployé au fur et à mesure toujours votre savoir-faire.
8: Oui.
6: Et un public toujours de professionnels ?
8: Oui, nous ne vendons pas directement au public, nous passons à travers des professionnels qui sont les décorateurs, les bureaux d'études, les archives, l'hôtellerie. Et ce sont eux qui... Parce que tout simplement, ce que nous faisons n'est pas un produit fini, il est transformé. Nous vendons du tissu ou du papier peint et il nous faut quelqu'un qui le mettent en musique, soit en fabriquant des rideaux, des canapés, soit en les posant sur les murs.
6: Est-ce que vous pensez que c'est ce positionnement très haut de gamme et cette adéquation et ce ciblage vers un public professionnel qui vous a permis de résister sur tant d'années ?
8: C'est sûrement un des éléments. C'est sûrement un des éléments parce que je crois qu'il y a toujours des gens qui aiment les jolies choses. Il y a toujours des gens qui apprécient la qualité. Et donc, mon souci premier a toujours été très prétentieux de dire ça, mais entre guillemets, de jolies choses. Mais pas au sens esthétique, au sens du bel ouvrage. Et d'essayer de montrer que, un beau tissu, c'est forcément cher si on veut qu'il soit beau. Et un joli papier peint, c'est la même chose. Et qu'on peut pas faire quelque chose de qualité si on ne met pas derrière la puissance nécessaire pour que les gens puissent reconnaître que c'est quelque chose d'esthétiquement estimable.
6: Pierre Frey, ce sont depuis trois générations maintenant, tissus, papier peint, tapis sur mesure, mobilier d'exception. Est-ce qu'il y a un segment aujourd'hui qui tire particulièrement la croissance ?
8: Le tissu d'ameublement était et reste le premier élément du chiffre d'affaires de la maison. Mais avec l'évolution, on est devenu plus global. Mmh. C'est vrai que le papier peint aujourd'hui, surtout depuis une dizaine d'années... Alors, papier peint, c'est un peu limitatif, je dirais revêtement mural.
6: Oui.
8: Parce que techniquement, on a considérablement amélioré ce que l'on met sur les murs depuis 10 ou 20 ans. Et qu'aujourd'hui, c'est devenu un paramètre important de mettre soit une matière, soit un dessin sur les murs. Et qui aurait tendance à remplacer la peinture.
6: Plusieurs éléments qui font votre succès et votre pérennité. Est-ce que c'est aussi le fait d'oser toujours ? Vous êtes resté toujours avec cette envie et ce positionnement de créateur, de novateur ?
8: Non, mais ça, il y a une phrase célèbre qui dit « créer, c'est oser ». Je pense que c'est vrai. C'est-à-dire qu'à chaque fois, c'est une remise en cause, à chaque fois, c'est une recherche de quelque chose que l'on espère différent de ce qui existe. Mais à chaque fois, c'est un challenge, à chaque fois, on est inquiet, et ce n'est jamais, jamais, jamais gagné.
6: Et un savoir-faire, certes, mais dans l'air du temps.
8: Oui, c'est vous qui le dites. Quand je le fais, je ne me pose pas la question, et j'ai eu la chance pour répondre à ce que vous disiez tout à l'heure, et je crois que c'est très important de ne pas avoir d'avoir... On parlait de transmettre tout à l'heure, oui. D'être fils unique, d'avoir eu la chance quand j'étais jeune de reprendre l'affaire de mon père, et qu'il ait eu le courage et l'intelligence de me faire confiance. Ce qui n'était pas du tout évident dans des entreprises familiales. Et du coup, j'ai été seul, et quand j'avais 26 ans, il m'a dit un jour, maintenant à toi, le jour de son anniversaire. J'ai dit, mais je suis incapable. Et il m'a répondu, si tu es incapable, tu n'as rien à faire chez moi. Donc c'était clair. Donc j'ai essayé d'être capable parce que le challenge m'intéressait.
6: Et vous l'avez prouvé.
8: Et j'ai eu la chance de pouvoir faire ce que je voulais quand je voulais. Et je crois que pour un créatif, c'est très très important. C'est vital de ne pas avoir en face de vous soit un barrage prix, soit un barrage marketing, soit un barrage commercial, soit un barrage etc. qui limite la création.
6: Et de conserver cet aspect, parce que finalement, on se retrouve face à beaucoup de maisons, dans le luxe notamment, qui jouent beaucoup sur un patrimoine très ancré, des archives, à une histoire, à quelque chose de vraiment passé et qui réédite perpétuellement. Est-ce que vous luttez contre cette facilité ou alors les décorateurs, vos clients viennent chercher ce qu'on pourrait dire la pâte Pierre Frey ?
8: Peut-être. Peut-être, et l'autre chose, c'est que j'ai toujours été, mais j'ai trouvé ça dans mon berceau, j'ai toujours aimé l'éclectisme. C'est-à-dire que je suis aussi heureux de travailler sur un document 18e pour une jolie maison quelque part dans le monde que de faire un dessin d'enfant ou de travailler sur des œuvres très contemporaines pour les années à venir. Donc c'est plutôt une ouverture à ce qui me plaît esthétiquement, quelle qu'en soit l'origine et quelle qu'en soit l'époque.
6: Et donc, comment vous choisissez aujourd'hui, pour vous ouvrir parfois à une autre clientèle, à un autre esprit créatif, comment vous choisissez les collaborations ? On sait qu'il y a eu des collaborations avec Castelbajac. Comment vous allez chercher et dénicher celles qui peuvent fonctionner ?
8: Aucune idée. Non, je pense que c'est complètement instinctif. Je pense qu'il serait très, il serait bien prétentieux de dire qu'on est tout seul à faire ça. J'ai d'abord une équipe avec moi autour de moi d'une dizaine de stylistes avec qui je travaille. Même si, comme dans une cuisine, il faut un chef pour diriger la cuisine. C'est la même.
6: Et chacun a son poste.
8: Et chacun a son poste, absolument. Et chacun avec ses idées. Et savoir écouter, et savoir entendre, et savoir participer, même si à la fin, on retient, on ne retient pas. Et je trouve qu'en plus, c'est bien d'aller voir en dehors de la boîte, au sens fermeture d'une boîte, hein, et de prendre des artistes comme Isabelle Le Borgrave en Belgique, ou de prendre Astuc Vieille, qui est un styliste formidable, ou de prendre Castelbajac, ou de prendre India Madhavi, de prendre des gens comme ça, excessivement talentueux, et qui viennent apporter à la Maison Pierre Frey leur savoir-faire, leurs couleurs, leurs idées, leurs matières et leur art de vivre.
6: Et leur brin de folie, parfois.
8: Et surtout, et leur brin de folie.
6: On parle savoir-faire, une maison fondée en 1935, et on sait, comme il est important de parler, des gestes et des matières. La fabrication est en France, c'est toujours le cas ?
8: La fabrication, nous avons notre propre gros atelier, plusieurs ateliers en France, pour nos papiers peints, puisqu'on a repris une maison qui s'appelle Zuber, hein, qui fait des panoramiques. Tout ça est fait en Alsace et c'est totalement fait à la main en France. Et puis, un gros atelier dans le nord de la France où nous tissons nos tissus. Et 90% même plus est fait en Europe.
6: Donc, l'idée et l'enjeu, c'est de garder ses talents en interne. Vous transmettez, vous formez en interne ?
8: Oui, autant que je le peux. Autant que je le peux, et c'est pour ça que j'ai une équipe formidable autour de moi. J'ai la chance d'avoir deux fils qui travaillent avec moi et qui sont très réceptifs. Et ça aussi, c'est dans le berceau. Parce que ça ne s'apprend pas. Et ça se ressent, mais ça ne s'apprend pas. Même si on peut finir par apprendre certaines façons de travailler. Mais la folie... créatrice à un certain moment, et il faut en avoir, ça c'est totalement inné, je crois.
6: Il y a des entreprises, des usines, des ateliers que vous avez rachetés. Est-ce qu'il est plus difficile à présent de trouver, de dénicher une certaine qualité dans les matériaux et aussi dans la main-d'œuvre en France aujourd'hui ?
8: Oui, c'est difficile, mais je trouve que parmi les très jeunes aujourd'hui, on est assez bluffé, assez étonné par la passion des jeunes qui, entre 30 et 40 ans, ont envie de changer de vie et reviennent à l'artisanat, reviennent au travail du bois, du textile, du papier et ont envie de donner à leur vie un autre sens.
6: Sur la répartition des chantiers et de votre clientèle, ce public de professionnels, des chantiers plutôt en France ou c'est une marque qui se développe, qui rayonne plutôt à l'étranger ?
8: Oui, on exporte 80% de notre chiffre d'affaires à travers le monde. La France est devenue avec le temps un petit marché, mais parce que je crois que la chance, et les Français n'en sont pas assez conscients, et nos gouvernements non plus d'ailleurs, enfin nos gouvernants non plus, l'art de vivre à la française, même si c'est une phrase un peu tarte à la crème,
6: mais c'est un label.
8: Est une valeur, mais évidemment. Je veux dire, dès que vous voyagez, dès que vous allez dans des pays autres, notre art de vivre, d'ailleurs, qu'à voir le nombre de touristes qui viennent en France, ils viennent pas pour se balader, ils viennent pour voir ce qui a été fait. Alors c'est vrai que quelquefois, c'est un côté un peu passéiste, parce qu'ils viennent voir Versailles, ils viennent voir la Loire,
6: ils viennent chercher une image,
8: ils viennent. Bon, mais il y a quand même une évolution contemporaine formidable, et je pense qu'on a cette chance d'attirer à nous ce public mondial qui est énorme. Et il faut savoir en jouer, mais surtout se déplacer et aller les voir.
6: Et donc un marché dynamique, un marché américain, le Moyen-Orient, le marché asiatique, c'est à peu près réparti ?
8: Ah non, le marché anglo-saxon, Angleterre, Amérique, est un très gros marché. Le marché du Moyen-Orient aussi.
6: Oui.
8: Et puis toute l'Europe, on travaille très bien en Italie, on travaille très bien en Allemagne, on travaille très bien en Espagne, enfin vous voyez toute
6: c'est
8: l'Europe.
6: Beaucoup lié,
8: en fait, je peux résumer ça, on travaillait très bien en Russie, ça se résume à un public qui vit comme nous, c'est-à-dire des gens qui dorment dans un lit, qui ont des rideaux, qui mettent du papier peint sur les murs ou qui mettent de tapis par terre.
6: Aidé aussi par un grand dynamisme de l'hôtellerie.
8: Absolument. Alors là, on pourrait en parler longuement, mais l'hôtellerie a formidablement évolué dans notre sens, si on est un peu égoïste, parce que c'est vrai qu'avant, toutes les chambres étaient identiques. Aujourd'hui, tous les hôtels ont des chambres différentes.
6: Chacun crée sa collection avec son adresse.
8: Avoir, même l'hôtellerie, la petite hôtellerie, chaque chambre est différente. Les gens se souviennent de l'endroit où ils vont. Ils ont envie d'avoir la 312 ou la 515, ou etc. Et ça donne au côté, appelons ça déco, une valeur qui n'était peut-être pas la même il y a quelques décennies. C'est certain. Et toujours, avec un mot qu'on n'a pas encore prononcé, mais je crois qu'il faut savoir rester français autant qu'on peut l'être, parce que c'est de ça que les étrangers ont envie. C'est d'arriver en France. Si c'est pour se trouver dans un décor anonyme, ils auront beaucoup moins de passion et d'intérêt et envie de revenir.
6: Merci Patrick Frey, directeur de la maison française Pierre Frey, d'avoir été dans Iconic Business cette semaine. 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
10: Bonjour, bienvenue dans cette émission Tech & Co Business sur BFM Business. Nous sommes au salon Global Industrie à Paris Nord Villepinte, hein, dans le nord de Paris. Voilà, c'est un salon qui se déroule tous les ans, une fois à Lyon, une fois à Villepinte, à Paris, et qui réunit voilà la crème de toute notre industrie. Et on va beaucoup parler, justement, vous allez voir avec nos invités, de relocalisation, de souveraineté, de technologie aussi. Je recevrai dans un instant le Chief AI Officer de Schneider Electric, voilà, pour parler justement de transformation énergétique. On enchaînera avec Bruno Bouygues, qui est le président directeur général de GIS, voilà un industriel, une belle ETI industrielle, et qui va nous parler justement de tout ce qu'il fait aujourd'hui autour des matériels de soudage. On reviendra en deuxième partie d'émission avec le patron de la division Siemens Digital Industrie, là encore tout ce qu'il reste à faire, tout ce qu'il faut faire pour mêler production, données, simulation. On parlera, alors là c'est absolument passionnant, fabrication additive, impression 3D métal avec la société FIV Adup, et avec une imprimante 3D qui est en ce moment en train de tourner dans l'ISS. On verra tout ça. Et puis on terminera en conclusion avec Ludovic Donati qui nous fera un bilan un peu de tout ce qui se passe aujourd'hui dans l'industrie autour de la souveraineté, autour du potentiel de l'IA, du potentiel du numérique. Allez, Tech & Co Business, Global Industrie, c'est parti sur BFM Business.
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10: Allez, on se retrouve avec notre premier invité ici au Salon Global Industrie. Nous sommes au parc Villepinte, hein, tout au nord de Paris. Voilà, si vous pouvez apercevoir parfois dans des plans larges tous les robots qui nous entourent. Et nous recevons Philippe Rambach. Bonjour Philippe.
11: Bonjour Frédéric.
10: Merci d'être avec nous. Chief AI Officer chez Schneider Electric. Alors au cœur évidemment de la transformation industrielle, avec un grand stand là-bas, avec pas mal de partenaires sur ce stand. Ma première question, justement, quand je regardais les présentations, Schneider présente un ensemble de solutions technologiques pour répondre aux mutations rapides. C'est quoi les mutations rapides aujourd'hui ?
11: Écoutez, les mutations rapides continuent. Je ne pense pas que la vie des industriels devienne plus facile avec les semaines et les mois et les années qui passent. J'ai l'impression qu'en fait, les choses continuent de s'accélérer. On continue d'avoir des supply chains de plus en plus difficiles, tout le temps soumises à une nouvelle disruption. On continue d'avoir des surprises sur le monde, dans le monde du coût de l'énergie. On passe de crise en crise.
4: Oui.
11: Et finalement, tout ça, ça me fait penser, ça me fait dire que nos industriels, nous en particulier, on doit avoir des systèmes de plus en plus réactifs, capables de s'adapter de plus en plus à des choses de plus en plus difficiles à prévoir. Donc pour moi, on est... Allez-y.
12: C'est ce qui a changé un peu sur ces 3-4 dernières années. C'est beaucoup plus agile, hein, évidemment. Quand on parle industrie, on s'imagine voilà, des plans à plusieurs années, alors qu'ils continuent à exister, bien entendu. Mais il faut savoir réagir assez vite.
11: Je pense que l'échelle de temps a vraiment changé.
12: Oui.
11: L'échelle de temps a vraiment changé. Et on n'est plus capable, malheureusement, de faire des plans à 5, 6 ans. Et il faut être capable de réagir, de s'adapter aux fluctuations, de s'adapter à ce qui change. Et c'est très difficile de savoir ce qui va changer. Donc la vraie réponse, c'est d'être réactif, d'être capable de s'adapter et de prendre en entrée ce qui se passe. Et de réagir le plus vite possible.
12: Alors, on va beaucoup parler évidemment d'intelligence artificielle sur ce salon, on va y revenir dans un instant, mais beaucoup parler aussi d'efficacité énergétique. Et là, évidemment, on est au cœur du métier de Schneider Electric. On sait, alors, pour le domaine qui nous intéresse, le numérique, c'est au niveau des data centers, mais c'est aussi pour les machines, pour les bâtiments. Voilà, qu'est-ce que vous présentez? Qu'est-ce que vous faites dans ce domaine?
11: Oui, il ne faut jamais oublier que l'énergie, c'est un des postes de coût majeurs pour beaucoup, beaucoup d'industriels. Mm-hmm. Il ne faut jamais oublier aussi que depuis quelques années, on va de crise énergétique en crise énergétique, avec des coûts qui sont parfois extrêmement élevés. Et donc nous, aujourd'hui, ce qu'on essaye de faire pour aider nos clients industriels, on essaye, avec beaucoup de solutions, mais aussi à des solutions à base d'intelligence artificielle, de les aider à consommer d'abord moins d'énergie. Parce qu'en fait, la première application de l'intelligence artificielle pour aider nos industriels à consommer moins d'énergie, c'est la suivante. C'est de se dire, pour optimiser un process, pour réussir à produire autant de pièces, pour réussir... Le process, ça peut être la production, mais ça peut être aussi chauffer un bâtiment. Pour réussir à optimiser ce process et utiliser un minimum d'énergie, il faut être capable de modéliser ce process. La première manière pour modéliser ce process, c'est d'avoir des gens qui font une modélisation à base de lois physiques. Et quand c'est possible, c'est très bien. Mais ce n'est pas toujours possible.
12: Oui.
11: Et donc, bien souvent, on utilise l'intelligence artificielle, ce qu'on appelle le machine learning, pour construire un modèle du process et utiliser ensuite ce modèle pour optimiser et réduire les coûts énergétiques.
12: Donc ça veut dire qu'il faut y réfléchir avant la conception de la machine, du système, de la plateforme, et puis savoir l'améliorer aussi au cours de sa vie.
11: Oui, mais on peut travailler en cours de vie. Par exemple, je prends quelque chose qu'on montre. Aujourd'hui, on est capable d'optimiser la manière d'utiliser une machine, même post-conception, grâce à l'intelligence artificielle, en l'utilisant pour optimiser la manière, par exemple, dont on va faire le convoyage, dont on va optimiser...
12: Ah oui, il y a toute cette partie-là, bien
11: entendu. Cette partie-là, par exemple, il y a tout ce qu'on appelle aujourd'hui les palettes intelligentes qui vont être capables d'être gérées à différentes vitesses, etc. Enfin, je ne rentre pas dans le détail technologique, mais là, l'IA va, par exemple, aider à améliorer l'efficacité de la machine, produire plus de pièces, produire plus de rendement avec la même énergie, voire moins d'énergie.
12: Ça veut dire qu'aujourd'hui, alors je regardais toutes les annonces qui sont faites dans le cadre de ce salon Global Industrie, hein, chez Schneider Electric, il y a des disjoncteurs à vide, des systèmes d'entrée-sortie haute performance, des matériels pour lesquels aujourd'hui la connectivité est importante. Hein. Ça fait évidemment des années qu'on parle d'industrie 4.0 avec ces data qui sortent de ces machines, mais là aujourd'hui ça devient crucial.
11: Oui, il y a une chose qui est commune à tout ça, et c'est de plus en plus vrai, c'est qu'on remplit de plus en plus toutes ces machines, tous ces disjoncteurs, tous ces appareils électriques de capteurs, de données qui remontent de l'information. Et grâce à cette information, on est capable ensuite, soit ce qu'on appelle « at the edge », donc localement, au niveau de la machine, au niveau de l'usine, d'utiliser ces données pour optimiser la production, pour optimiser la consommation énergétique, ou alors, dans certains cas, de la remonter dans le cloud, pour utiliser d'autres types d'applications à base d'IA. Mais ce qui est commun à tout ça, c'est que toutes ces machines deviennent de plus en plus des capteurs de données, des capteurs d'informations, qui permettent ensuite à l'IA d'utiliser tout ça pour, le plus classique, le plus habituel, mais extrêmement important, optimiser la maintenance. Plus difficile, et on le fait beaucoup, optimiser la consommation énergétique ou optimiser même la manière de faire la production, la manière de produire.
12: Et là, les industriels, ils sont prêts à tout ça parce que c'est un peu... C'est vrai qu'on en, je le dis à l'instant, on en parle depuis longtemps, mais cette capture de la donnée, cette collecte de la donnée, ce traitement de la donnée, cette gouvernance de la donnée, voilà, on sent parfois que c'est pas forcément la priorité. On veut avant tout une machine qui marche bien, qui dure. Alors, on en a parlé pour la maintenance, mais aujourd'hui, on arrive à étendre l'utilisation de ces données.
11: Écoutez, nous, on voit quand même beaucoup d'appétence chez nos clients parce que les gens commencent à comprendre que utiliser ces données, utiliser l'IA, on parle souvent quand même de 10 à 15% d'amélioration, en particulier sur l'énergie. Donc l'impact est fort. L'impact est fort et finalement, la vraie difficulté, elle est bien sûr dans la collecte de la donnée, bien sûr dans l'IA, mais ça, on aide beaucoup nos clients. Ensuite, c'est la transformation comme toujours. Et donc, en fait, les industriels, ça fait des années qu'ils ont l'habitude de se transformer. Ça fait des années qu'ils pratiquent le Lean. Ça fait des années qu'ils pratiquent le Six Sigma, le Kaizen, enfin tout ça. Et donc, finalement, cette habitude de se transformer, de constamment réfléchir à leur process, de comment optimiser, ils l'ont au cœur de leur métier. Et simplement, c'est rajouter la data et l'IA à ça. Mais le plus difficile, qui est la transformation, c'est en fait quelque chose que les industriels pratiquent depuis 20, 30 ans en permanence. Et donc, moi, je suis extrêmement optimiste sur la capacité de l'industrie
12: à s'adapter.
11: Données, IA, etc.
12: Et justement, si on parle de s'adapter, on parle beaucoup de cette vague IA agentique, hein, avec des agents autonomes. C'est une vague qui va arriver forcément dans le domaine industriel, mais sous quelle forme elle peut arriver ?
11: Elle peut arriver sous deux formes, en fait. Nous, on voit l'IA agentique arriver d'une part sous la forme d'agents complètement autonomes, complètement opérationnels, qui vont par eux-mêmes optimiser l'énergie, optimiser les process. Et on voit aussi les agents plus conversationnels, qui vont vraiment aider l'humain. Par exemple, une des difficultés que rencontrent la plupart de nos clients, c'est quand ils veulent déployer de l'automatisme, ils ont souvent pas assez d'ingénieurs automaticiens, pas assez de gens capables de programmer les automates. Et bien, typiquement, un agent conversationnel, c'est un agent qu'on va implémenter dans l'automate qui va donner à l'ingénieur automaticien 15, 20%, 30% de productivité en l'aidant à faire un meilleur code, en l'aidant à documenter son code, en l'aidant à générer des résultats de test. Donc, nous, on voit vraiment deux types d'agents, ceux complètement autonomes, presque cachés, qui vont apprendre, optimiser, autonomiser. C'est très vrai au niveau de l'optimisation énergétique. Et puis tout un tas d'agents plus conversationnels qui vont aider nos clients à faire ce qu'ils faisaient déjà aujourd'hui mieux, plus vite. Et je pense en particulier à toutes les tâches d'ingénierie où l'IA conversationnelle, l'IA agentique va apporter un changement majeur dans notre travail.
12: Elle arrive dans cet univers. Autre sujet aussi, alors bruit de fond aussi dans ce salon Global Industrie, c'est tout ce qui concerne la souveraineté industrielle, la souveraineté technologique. Enfin voilà, on peut mettre beaucoup de termes pour expliquer tout ça. Il y a de gros enjeux aussi. Et vous, Schneider Electric, comment vous y répondez aujourd'hui ? Mondial. Enfin, on aime bien, le siège est en France, mais acteur mondial par référence.
11: Absolument. D'abord, on est un acteur mondial, mais on est aussi un acteur très multilocal. Donc, on essaye d'avoir des solutions adaptées à chaque géographie, avec des aspects souverains pour chacune des géographies. Mais je vais en profiter aussi pour passer quelque chose à laquelle je crois beaucoup, moi, pour laquelle la France, et je suis ici à Global Industrie, a un rôle majeur à jouer. C'est la suivante. Quand on parle souveraineté, on parle souvent puce, data center, on oublie quelque chose où l'Europe et la France en particulier a un rôle majeur à jouer, c'est ce que j'appelle l'IA applicative. Aujourd'hui, pour faire de l'IA vraiment utile pour nos industries, il faut bien sûr des compétences en modèle, il faut des compétences en IA, mais il faut avoir ces compétences métiers, cette compréhension de comment on fabrique, comment on produit, du besoin client. Et là, toutes ces IA ne seront vraiment utiles que si on mélange cette compétence métier, cette compétence fondamentale IA, et qu'on développe des applications qui seront directement utiles à l'industrie, qui apporteront des pourcents de productivité.
12: Et là, on peut avoir cet univers un peu plus souverain, quoi, c'est
11: là,
12: ça ?
11: Tout est à faire aujourd'hui. Aujourd'hui, tout est à faire. Nous, on le fait dans le domaine énergétique. On apporte des solutions qui permettent d'optimiser l'énergie au niveau d'une pièce, d'une usine, d'un bâtiment, d'un data center. Mais tous les acteurs qui sont aujourd'hui à Villepinte ont une compétence métier extrêmement forte et il est capital que dans ce qu'ils apportent à leurs clients, ils intègrent l'IA pour apporter plus de valeur et pas voir uniquement l'IA comme un moyen de productivité dans leur process, dans leur consommation énergétique. Bien sûr que c'est utile, bien sûr que c'est nécessaire, mais moi vraiment, je suis convaincu qu'en termes de souveraineté, la France et l'Europe, parce qu'on a cette industrie encore forte, parce qu'on a cette industrie leader dans beaucoup de domaines en termes de compétences métiers. Si on combine ça avec de l'IA, on va être capable de construire demain une offre extrêmement différenciante, extrêmement nouvelle, extrêmement souveraine, qui nous donnera dans le marché mondial une position forte dans l'IA applicative, dans l'IA pour l'efficacité dans le monde industriel.
12: Ça veut dire que dans toutes ces industries, il faut qu'il y ait une fonction un peu comme la vôtre, là, ce Chief AI Officer.
11: Je pense, oui. Je pense que ceux qui n'y sont pas doivent y aller maintenant et rapidement, et vraiment dans l'idée de comment ils mettent de l'IA au service de leurs clients et pas uniquement au service de leur efficacité interne.
12: Eh bien voilà, j'espère que le message est passé. Merci Philippe Rombach d'avoir été avec nous. Merci. Je rappelle, vous êtes Chief AI Officer chez Schneider Electric, donc très présent, évidemment acteur présent ici sur ce Global Industrie. Allez, on marque une courte pause et on se retrouve juste après avec notre invité suivant. Évidemment, on va continuer parler industrie, c'est tout de suite.
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12: Allez, on est reparti avec notre invité Bruno Bouygues. Bonjour Bruno.
13: Bonjour.
12: Merci d'être avec nous, président directeur général de GYS, G-Y-S, voilà pour ceux qui nous écoutent en radio, qui s'est réinventé en 20 ans, 22 ans, mais plusieurs fois, hein, le métier de l'industrie du soudage, puisque GYS est un groupe industriel français spécialisé dans la conception de machines, d'équipements pour le travail du métal, la recharge de batterie, on va en parler dans un instant, oui. Présent dans 130 pays, c'est 1000 personnes aujourd'hui.
13: À peu près,
12: un
13: oui.
12: site que l'on connaît un peu à BFM, c'est à Laval, hein, dans la, oui. la Mayenne. Alors, si on devait un peu donner rapidement les 3-4 grands métiers chez GYS.
13: Oui, on a le travail du métal, dans lequel on va faire du soudage, comme tu l'as dit, du coupage, de la chauffe par induction, du travail de réparation des carrosseries de voiture. Donc ça, c'est d'un premier univers. Et le deuxième, tout ce qui tourne autour de la batterie, donc les chargeurs de batterie.
12: Alors, la tentation est grande ici, là, sur ce salon Global Industry, de ne parler que d'IA, parce que c'est vraiment le thème aujourd'hui. Alors, j'imagine que chez GYS, c'est intégré, il y a de la data. Ça fait longtemps qu'on parle ensemble d'industrie 4.0, de data qui remonte des machines, comme on vient d'en parler avec Philippe Rambach de General Electric. Comment ça s'intègre aujourd'hui, cette IA, chez GYS, justement?
13: Je pense qu'avant de parler d'IA, on en a parlé tout à l'heure, il faut parler des systèmes experts. C'est-à-dire qu'en fait, chaque métier doit développer une couche logicielle sur laquelle cette IA va pouvoir s'appuyer. Et en fait, aujourd'hui, à ce salon, on se bat plus, non pas sur l'IA, mais sur la qualité des systèmes experts.
12: D'accord.
13: En fait, plus on est capable d'apporter au client des outils numériques qui lui permettent de gagner en productivité, en efficacité, plus on fait la différence. L'IA va nous donner une capacité de conversation beaucoup plus approfondie avec nos clients. Mais par contre, le métier lui-même, l'excellence du métier, c'est le système expert. Et en fait, en joignant les deux, on va accélérer notre innovation.
12: Ça veut dire quoi? En termes de programmation, de développement, ça veut dire quoi? Faire ce lien entre IA et système expert?
13: Donc, un système expert, c'est un système qui est complètement déterministe. C'est-à-dire qu'on va le programmer et on va faire des essais de métallurgie, on va faire des essais de charge en batterie, et en fait, on va définir des équations qu'on pourra vérifier.
12: Oui.
13: Sur ce système expert, on va pouvoir rajouter des fonctions sur lesquelles on va laisser l'IA répondre par rapport à l'ensemble des données qu'elle pourra trouver dans notre système expert.
12: Et quand on parle d'IA, on parle des modèles LLM que l'on côtoie tous les jours, les ChatGPT, les Google Gemini, voilà, ou les Mistral, bien entendu.
13: Exactement. En fait, ces IA vont piocher dans nos systèmes experts, dans des bases de données dans lesquelles chaque chiffre aura été vérifié, et va pouvoir faire des réponses en fait très précises pour chaque client. Donc en fait, ce qui est génial avec l'IA aujourd'hui, c'est cette surcouche conversationnelle sur ce système expert dont les données seront validés. Dans l'industrie, on ne peut pas permettre d'halluciner. Donc, il faut que nos systèmes experts soient d'extrême qualité.
12: Et alors, justement, c'était une interview que j'avais vue. Vous dites, faut faire attention à ce que cette IA, cette mise en place de l'IA, cette intégration de l'IA, ne se fasse pas au détriment de la réflexion stratégique, c'est ça? Parce que parfois, oui. On est un peu fixé, on se dit, allez, l'IA, c'est la vague à prendre, il faut que j'apprenne. Et on oublie un peu, peut-être, la qualité de ces systèmes experts.
13: Voilà, donc je pense qu'il y a beaucoup de sujets autour de là. On a parlé de la partie conversationnelle, il y a la partie agentique qui est en train d'arriver. La partie agentique va devoir poser des questions aux directions générales, d'abord en termes de cybersécurité, en termes de gouvernance, puisque il y aura un certain nombre de décisions qui seront faites sans reporting.
12: Oui.
13: Donc là, il va falloir travailler la gouvernance. Et puis, il y a un troisième sujet que l'IA apporte à la direction générale, c'est repenser la relation make or buy. Pendant des années, en fait, on a vu en fait les factures de logiciels dans l'industrie monter. Et en fait, avec cette capacité à développer du logiciel, on va pouvoir développer de plus en plus en interne dans l'industrie des logiciels experts. Mm-hmm. Donc, je pense qu'on va voir en fait une renaissance industrielle assez forte. Donc, je suis assez optimiste.
12: Comment ça transforme le métier? Quel est le voilà, quand il y a 1000 personnes aujourd'hui chez GYS sur différents sites, mais comment les ingénieurs sont en train de se dire, tiens, mon métier va se transformer avec cette IA?
13: Alors, il y a des métiers qui se transforment modestement. Quand vous faites de la conception de plasturgie, il faut dessiner les pièces, il faut les concevoir. Là où l'IA va arriver, c'est qu'elle va nous permettre de faire des tests et de la simulation.
12: D'accord.
13: Beaucoup plus rapide. Donc, en fait, on va gagner en productivité, mais surtout on va gagner en précision. Auparavant, avant l'IA, lorsqu'on faisait un test mécanique, lorsqu'on faisait un test de logiciel, on faisait 1, 2, 3 petits tests. Aujourd'hui, on va pouvoir faire des millions de tests. L'IA, en fait, va nous permettre, en fait, d'aller beaucoup plus en profondeur sur chaque sujet.
12: Alors, je crois que le trimestre et même l'année, enfin, ça se passe plutôt bien pour Rogis en ce moment au niveau du business. Comment vous anticipez un peu tout ce qui se passe aujourd'hui sur la supply chain, voilà, dans le contexte géopolitique qui nous intéresse aujourd'hui sur la supply chain? Vous utilisez beaucoup aussi de semi-conducteurs. Voilà, aujourd'hui, on voit que ça redevient compliqué. Alors, on n'est pas au niveau du Covid, de l'époque du Covid, mais voilà, il faut anticiper tout ça. Comment on se débrouille, voilà, quand on est chef d'entreprise?
13: Alors, dans l'ADN de GIS, il y a toujours eu la volonté d'avoir des stocks très importants. Donc, à chaque problème qu'on a eu dans notre histoire, et je rappelle que ça fait 25 ans qu'on a repris l'entreprise, on a connu 5 ou 6 gros chocs, et on s'est rendu compte que nos stocks étaient notre force. Donc, en fait, avec la crise qui arrive, on va seulement continuer à augmenter nos stocks. Tu l'as dit, on a fait une année 2025 record, on fait un premier trimestre record. Et je pense que le fait d'avoir des stocks multi-années nous permet de finalement traverser les 2-3 prochains trimestres dans le calme.
12: Et puis garder la confiance, évidemment, au sein de sa supply chain. On parle, alors, le salon a démarré, on est mardi, donc le salon a démarré. On voit pas mal de bras, de robots et tout ça. Quand on est dans le numérique, on entend beaucoup parler des robots humanoïdes. Est-ce que ça, c'est quelque chose? Est-ce que chez GIS, on aura des robots humanoïdes un jour? Enfin, certainement, mais est-ce que c'est à horizon 5 ans, 10 ans, voire plus tard?
13: Alors, c'est une très, très bonne question. On vient d'ajouter, le mois dernier, un nouveau catalogue qu'on a appelé automatique. Donc, on va commencer à développer de la mécanisation légère autour des produits qu'on fabrique. Mais tu sais, tout ce qui est la mécanisation m'intéresse, les humanoïdes m'intéressent. Donc, écoute, on va se donner du temps, mais en tout cas, c'est la direction vers laquelle on va.
12: Oui, parce qu'évidemment, les humanoïdes, le problème, c'est que là, on revient sur des choses mécaniques. C'est pas uniquement du numérique.
13: En fait, il faut qu'on donne de la flexibilité. En fait, la force de l'Europe, c'est un tissu de TPE et de PME qui sont assez petites, qui doivent devenir de plus en plus polyvalentes.
12: Oui.
13: Et la mécanisation de toutes les applications va arriver, que ça soit sous forme d'humanoïdes ou sous d'autres formes mécaniques. Et sur ces sujets, j'y souhaite être demain des grands leaders.
12: Alors, on parle aussi ce sujet-là, que c'est un des bruits de fond aussi dans ce salon, c'est la souveraineté. Voilà, comment on aborde ce thème? Alors, évidemment, GIS, je disais, présent dans 130 pays. Le but, voilà, c'est d'être un acteur, alors, basé en France, mais avec plusieurs sites et puis qui va rayonner à l'international. Mais comment on se dit, voilà, il faut quand même qu'on soit un acteur souverain. Voilà, ça se traduit comment chez GIS?
13: Alors, la souveraineté se traduit en multilocal. On a deux grandes usines, une en Asie, une en France. En France, bien, on va acheter l'ensemble de nos semi-conducteurs en Europe et on va héberger tous nos serveurs chez nous. C'est-à-dire qu'on n'a pas de cloud. En fait, on est notre propre cloud. Et en ce moment, tous les développements sous IA sont faits sous des serveurs NVIDIA qui sont chez nous.
12: D'accord.
13: Et donc, on développe tout en interne. En fait, on souhaite véritablement être verticalement intégré sur les processus de fabrication, mais aussi sur l'ensemble de la recherche sur l'IA.
12: C'est-à-dire une sorte de souveraineté locale, quoi. On essaie d'être souverain sur chacun des...
13: On souhaite être souverain localement. On ne sait pas le monde de demain, mais quand on vient du monde de l'ETI familial, avec des horizons de temps très longs, on se dit, ben voilà, il y a l'Europe, il y a les États-Unis, il y a l'Asie, il y a l'Afrique. Et en fait, il va falloir qu'on ait des bases pour pouvoir servir nos clients au plus près et peut-être dans un environnement fermé.
12: On entend beaucoup parler de l'Inde. Est-ce que l'Inde, c'est une opportunité, j'imagine, aussi pour GIS? Enfin, c'est un marché la taille d'un continent, donc on ne l'attaque pas non plus comme ça. Mais...
13: Écoute, c'est un pays dans lequel on a la chance de travailler avec tous les grands constructeurs indiens dans l'automobile, une partie aussi dans la défense. Et ça fait partie des sujets sur lesquels on regarde en ce moment. On parlait d'une troisième base industrielle. Ah, pourquoi pas l'Inde?
12: Eh bien voilà, ce sera l'occasion de se revoir en tout cas. Dernier mot sur les talents. Aujourd'hui, comment faire envie aux jeunes de venir dans l'industrie, leur dire, il y a de l'IA partout, allez-y. Mais justement, l'IA, elle peut se faire aussi dans les applications industrielles.
13: Bien sûr. En fait, l'industrie est séparée en trois: l'extraction, la transformation et les services. Et en fait, ce que fait l'IA, c'est qu'elle transfère de la richesse des services vers la transformation. Et en fait, je pense que l'industrie va recruter énormément. Il va y avoir des nouvelles carrières exceptionnelles. Donc, venez nous rejoindre et venez rejoindre GIS en particulier.
12: Voilà, GIS, je rappelle, le site principal basé en Mayenne. Et peut-être, voilà, un troisième site, ce sera l'occasion de nous revoir. Ouais. Merci Bruno Bouygues, président directeur général de GIS, GYS, je le précise bien, voilà, si vous écoutez en radio. Merci d'avoir été avec nous.
13: Avec plaisir.
12: Et puis, un bon salon, justement.
13: Merci.
12: J'imagine
13: beaucoup.
12: Que là, il y aura beaucoup d'opportunités dans tous vos domaines. Allez, à tout de suite, on marque une courte pause et on se retrouve juste après sur BFM Business.
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12: Allez, on repart pour cette deuxième demi-heure BFM Business ici au Global Industrie à Paris Nord, Villepinte. Nous sommes dans le nord de Paris. Vous savez, ce salon Global Industrie se déroule alors une année sur deux à Lyon. L'autre année, eh bien là, c'est à Villepinte. Merci d'être avec nous, Jean-Marie Saint-Paul. Bonjour.
16: Bonjour.
12: Vous êtes directeur général de Siemens Digital Industrie. Alors, ça comprend plusieurs métiers. Et si je devais résumer un peu en trois mots, votre champ d'expertise, c'est simulation, données, production. C'est ça ?
16: Oui, c'est ça. Effectivement, c'est tout ce chemin depuis la conception d'un produit jusqu'à sa fabrication.
12: Alors, on vous connaît un peu parce que souvent, chez BFM Business, on avait reçu Alter Engineering, oui. Qui est une société qui a été rachetée il y a un an.
16: Un an à peu près,
12: pour plus de 10 milliards. Grosse acquisition hein, au sein de Siemens. Aujourd'hui, alors, voilà, quels sont les métiers, très concrètement, on a parlé de données, simulation, production. Quels sont les métiers aujourd'hui de la division que vous dirigez ?
16: Alors, les métiers, c'est vraiment tout un portefeuille de logiciels qui est vraiment destiné aux industriels, aux bureaux d'études, aux ingénieurs qui conçoivent des produits.

0: collecte, il y a un travail à faire autour de cette donnée, mais vous, comment vous la définissez ?
1: Comment est-ce qu'on la définit ? Bon, déjà, évidemment, c'est une technologie dont tout le monde parle. Et de notre point de vue, c'est une technologie qui est transformante dans le sens où il n'y a pas d'option. Il faut absolument adopter l'IA industrielle au sein de l'ensemble du tissu français. Pour moi, c'est ce qui va définir ceux qui produiront et ceux qui ne produiront plus demain. Mmh. Cette IA industrielle, c'est vraiment une technologie qui va accompagner l'industriel dans une idée d'efficacité, d'être capable de produire mieux, plus vite et de manière plus agile. C'est vraiment une technologie que je dirais pervasive, qui se diffuse un peu partout, à la fois dans le domaine de la production, mais aussi dans le domaine du logiciel. On la retrouve un peu partout, dans tout un tas de cas d'usage.
0: Alors aujourd'hui justement, comment ça peut permettre, vous allez avec Siemens, vous allez accompagner justement vos clients à améliorer leur compétitivité industrielle. Est-ce qu'ils sont prêts aussi à cette, alors évidemment l'industrie 4.0, on en parle depuis pas mal d'années, cette data,
1: ouais.
0: Mais bon, c'est une transformation compliquée, puis l'IA vient complètement accélérer tout ça, comment ça se passe?
1: En tout cas, ce qu'on voit, c'est que si on prend des sondages, Global Industrie par exemple avait fait un sondage l'année dernière qui montrait que en termes de liste de priorités pour les PME, PMI françaises, on voyait que l'IA était plutôt bas en termes d'envie d'y aller. Et on voit aujourd'hui aussi que uniquement 13% à peu près des PME l'ont déployé. Alors même qu'aujourd'hui, il y a des cas d'usage très très concrets qui sont disponibles et Siemens investit beaucoup là-dedans. Je pense par exemple...
0: Donne-nous quelques cas d'usage.
1: Oui, l'inspection de pièces détachées. Dans le domaine de la batterie, par exemple, on a un client qui, en moins d'une heure, a été capable de, avec un logiciel chargé à l'IA, qui s'appelle Inspecto, capable de mettre en place un système d'inspection de qualité sur ses batteries. Mm-hmm. On lui a montré quelques batteries, des pièces défectueuses, des pièces qui étaient les bonnes. Et en une heure, la machine a appris. Et ensuite, on a pu mettre ça en place immédiatement et de manière très, très pratique, très pragmatique. Je pense aussi à une autre technologie qui s'appelle Sensei, qui permet la maintenance prédictive des machines, où là aussi, on va apprendre à la machine qu'est-ce que c'est qu'une machine qui fonctionne, qu'est-ce que c'est qu'une machine qui ne fonctionne pas. Et ensuite, l'IA va pouvoir détecter en avance les problématiques et avoir un échange avec le technicien sur l'erreur, si toutefois elle devait arriver. Et là, on a des cas très, très concrets d'usage.
0: Alors, quand on parle, je disais tout à l'heure, vos trois expertises, la donnée, la simulation, la production. Simulation, on parle beaucoup de jumeaux numériques.
1: Oui.
0: Et là, je crois que vous annoncez un gros partenariat autour de la simulation 3D. C'est ça, ici, sur ce salon. Très concrètement, comment ça va transformer l'usine de demain, aujourd'hui?
1: Alors, effectivement, on va annoncer un partenariat avec une société qui s'appelle 3Dverse, qui est une société canadienne. Mm-hmm. Pour nous, chez Siemens, il est très, très important de développer des écosystèmes. On ne peut pas résoudre tous les problèmes tout seul, et même si on a une très grosse force de frappe en tant qu'entreprise, on est d'ailleurs le premier émetteur européen de brevets dans l'IA et le 18e mondial, donc on investit très massivement, il nous faut quand même d'autres acteurs autour de nous. 3Dverse va nous apporter des technologies qui nous permettent de connecter les jumeaux numériques au travers de ce que je pourrais appeler un système d'exploitation 3D qui va permettre vraiment d'accélérer l'accès à ces jumeaux numériques au travers de connexions à distance et qui permettent vraiment de créer quasiment un métaverse industriel qui permet vraiment de s'immerger dans ce monde virtuel pour être capable de traiter des problèmes très très réels sur le terrain.
0: Et ça, est-ce que ça va changer justement la façon de concevoir, d'exploiter une ligne de production, justement, de créer cette quelque part cette usine virtuelle, cette simulation, ce jumeau numérique pour ensuite passer au monde physique?
1: On voit très très clairement qu'effectivement les choses changent très très vite de ce point de vue-là. Je prends pour exemple un de nos clients qui est dans le domaine de tout ce qui est viennoiserie, une société Bridor, qui utilise justement ces technologie d'IA en étant capable d'inspecter la qualité de ses croissants. Et ça, pour lui, ça a été un bond en termes de productivité tout à fait massif. On a utilisé des technologies Siemens avec ce qu'on appelle des Edge, vous savez, ces petits calculateurs qu'on met en bout de ligne. C'est des Edge qui sont ouverts, donc on a pu mettre une technologie d'un partenaire tiers qui permet ensuite, avec une simple caméra, d'inspecter la qualité du croissant. Et donc, ça, ce sont des exemples qui montrent encore une fois à quel point, dans des cas très très pratiques, une PME, une ETI peut accélérer dans son métier de manière drastique. Et on est convaincu chez Siemens qu'on n'a pas le choix, il faut vraiment y aller, parce que si nous, on ne le fait pas en Europe, alors même qu'on a tout ce savoir-faire, eh bien, on va être dépassé par les autres régions du monde.
0: La qualité du croissant grâce à l'IA, voilà.
1: Mais oui, c'est important.
0: Surtout le matin. C'est un univers industriel très. En plus, Bridor qui est en ce moment grand renouveau stratégique aussi. Justement, la donnée industrielle, on n'a pas. on parle beaucoup de souveraineté aujourd'hui. Les industriels, vous les sentez plus concernés aujourd'hui aussi par ces données? Parce qu'auparavant, voilà, il y avait de la donnée pour faire de la maintenance.

0: Mais voilà, la souveraineté était un peu moins au cœur de leurs enjeux. Aujourd'hui, vous sentez quand même que cette donnée, elle doit rester, on parlait de Edge à l'instant.
1: Ça commence. Parce que c'est vrai qu'on est un peu sur une loi de Pareto inverse pour le moment. C'est-à-dire qu'uniquement 20% des données industrielles en Europe sont exploitées. C'est bien dommage parce que là, on a vraiment de l'or. On a en Europe, effectivement, beaucoup de données industrielles de manière historique, beaucoup de savoir-faire industriel aussi. Et c'est ça, ce sont ça les clés indispensables pour être capable de déployer une IA performante. Et donc, à condition que, en tant que communauté européenne, on crée l'environnement législatif et réglementaire qui nous permette vraiment aux industriels de déployer et d'échanger.
0: Un industrie acte quelque part.
1: Ouais. Oui. Et d'ailleurs, l'Europe va dans ce sens-là, mais je pense qu'il faut vraiment continuer autour du digital omnibus, etc., à faciliter les échanges de données et pas trop surréglementer. On a vraiment le moyen en Europe, en tout cas, d'être un champion mondial dans le domaine de l'IA industrielle. C'est notre cœur de savoir-faire historique. Il faut qu'on exploite nos données, il faut vraiment qu'on aille de l'avant, qu'on soit un grand groupe ou une PME ou une ETI.
0: Jean-Marc, c'est un peu votre fonction en tant que directeur général de Siemens Digital Industries. Vous êtes au cœur vraiment entre l'industrie, l'IA, enfin les services, l'extraction, la production. Comment, c'est quoi pour vous les freins, vous voyez, par rapport au potentiel de l'IA? Quels sont les freins quand vous allez voir vos clients, vos partenaires? Vous dites, ah, c'est quoi le petit déclic qu'ils doivent avoir pour passer justement cette exploitation de l'IA?
1: Si je mets de côté les histoires réglementaires dont je parlais tout à l'heure, je pense que le frein principal, c'est vraiment à la fois la curiosité et la formation. Chez Siemens, en tout cas, si on prend notre propre exemple en tant qu'entreprise, parce qu'on est aussi une entreprise industrielle,
0: aussi vous transformez,
1: on a 125 usines dans le monde, 3 en France. Pour nous, on investit massivement dans la formation de nos collaborateurs, plus de 400 millions d'investissements chaque année. On met à disposition ces moteurs de LLM à nos collaborateurs. On a notre propre moteur qui s'appelle Siemens GPT qui va justement s'appuyer sur toutes les technologies LLM disponibles dans le monde, y compris d'ailleurs des Français comme Mistral. Et ça permet à nos collaborateurs d'expérimenter, de tester, parce que je pense que c'est important de laisser le collaborateur s'approprier la technologie. Et donc, il faut à la fois fournir des solutions très concrètes comme celles dont j'ai parlé tout à l'heure, avec Inspecto, avec Sensei, etc. Et en même temps, laisser aussi un espèce de bac à sable qui permet à chacun de s'approprier ces technologies et de voir comment faire corréler cette technologie avec ses compétences métiers, parce qu'on le dit, on le dira jamais assez, une IA c'est bien, mais il faut absolument qu'elle puisse s'ancrer dans un métier, et ça c'est aussi la mission de Siemens.
0: Vous semblez moins inquiet, on va dire, que dans d'autres domaines de ce potentiel de l'IA, de la façon dont ça va transformer les métiers?
1: Je suis moins inquiet. Disons que c'est... Pour moi, il y a souvent le débat sur est-ce que ça va
0: remplacer
1: les gens, etc. Pour moi, ça va plutôt compléter, c'est-à-dire qu'au travers de cette IA, on va vraiment être capable d'aller plus loin, plus fort. Je dirais que ça va vraiment permettre de faire des choses qu'on n'était pas capable de faire avant. Et surtout, ça donne une chance à l'Europe de faire un saut quantique en termes de productivité et en termes d'agilité. Avec les crises actuelles, c'est vrai que les questions de supply chain, etc., c'est assez compliqué. On a une chance unique de pouvoir relocaliser un certain nombre de choses, mais relocaliser, c'est bien, il faut quand même rester compétitif. Et je pense que l'IA, à partir du moment où on saura exploiter nos données européennes, on en a beaucoup.
0: On peut se remettre vraiment dans ces lignes compétitives.
1: Dans les rangs, exactement.
0: Bien, merci infiniment Jean-Marie Saint-Paul, directeur général de Siemens Digital Industries, d'être venu nous parler de tous ces sujets dans le cadre de ce salon Global Industrie. Et donc on retiendra dans l'actualité justement ce partenariat dans la partie jumeaux numérique avec de la simulation 3D. Merci infiniment d'avoir été avec nous. On marque une courte pause, on se retrouve juste après avec notre invité suivant. Évidemment, on va continuer à parler industrie. Et là, on va parler de fabrication additive. C'est tout de suite.
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0: Allez, on poursuit notre émission Tech & Co Business au salon Global Industrie ici à Paris Nord Villepinte. Donc, on est dans le nord de Paris et on va parler de fabrication additive, d'impression 3D avec l'un des spécialistes dans ce domaine, Julien Marcilly. Bonjour.
3: Bonjour Frédéric.
0: Julien, merci d'être avec nous. Vous êtes président de FIV Adup, filiale du groupe FIV, et vous êtes c'est vous qui fabriquez ces machines, ces imprimantes 3D, hein, c'est ça? Racontez-nous.
3: Tout à fait. Alors, FIV Adup, on est le leader français de l'impression 3D métallique. Mm-hmm. Et donc, on conçoit des imprimantes, des machines qui fabriquent des pièces en métal. On est environ 150 personnes. On est basé à Clermont-Ferrand. On a également un site aux États-Unis et deux sites dans le Lot.
0: Et alors, qu'est-ce qui change de faire de la fabrication métal de la fabrication 3D plus classique avec de la résine, du plastique, enfin d'autres matières?
3: Alors, si vous voulez, quand on produit en 3D de manière classique, une pièce métal, on prend un morceau de métal et on vient couper, percer, retirer de la matière. Mmh. Ici, cette technologie qui est complètement révolutionnaire, elle permet d'étaler de la poudre avec des grains de poudre qui peuvent être très petits, qui peuvent faire 5 microns, et on vient laser avec des lasers pour construire la pièce couche par couche. Ce qui permet de faire des formes qui sont absolument infaisables en fabrication traditionnelle, en usinage, en perçage.
0: Alors, vous parliez ça parce que je crois qu'il y a deux technologies. Hein. Il y a alors celle dont vous venez de parler, qui est la fusion sur lit de poudre, et puis il y a une autre qui est déposition d'énergie dirigée, c'est ça ?
3: Tout à fait. Alors, celle dont je viens de vous parler, c'est le lit de poudre. C'est celle qui présente à peu près 80% du marché.
0: Donc là, on comprend, couche par couche, on arrive à créer cet objet.
3: Tout à fait. Et l'autre, qui s'appelle le DED, on vient propulser de la matière en fusion sur une pièce. C'est généralement pour faire de la réparation ou de l'ajout de fonction.
0: Alors, quelles sont les principales ruptures technologiques aujourd'hui, justement, dans cette impression 3D ?
3: Alors, nous, on fait des machines...
0: 3D métal, voilà.
3: Tout à fait, 3D métal. Nous, on fait des machines qui sont faites par des industriels pour des industriels. Donc, c'est des machines qui sont utilisées pour produire des pièces qui sont utilisées dans des avions, par exemple, mm-hmm. qui sont utilisées dans des sous-marins, qui sont utilisées dans le médical aussi. On fait des implants médicaux ou également dans l'automobile. Et donc, si vous voulez, l'impression 3D métallique a plusieurs avantages. C'est d'abord, ici, j'ai un échangeur thermique.
0: D'accord.
3: Échangeur thermique. Je vous donne quelques exemples. Cette pièce, en impression 3D, on met 2 jours à la fabriquer. Si on devait la fabriquer de manière classique, on viendrait acheter des pièces, on viendrait souder, on viendrait visser. Il faudrait probablement plus de 2 semaines pour la fabriquer.
0: D'accord.
3: Deuxième avantage, vous l'avez touché tout à l'heure, elle est extrêmement légère. Si on met cette pièce sur un satellite, le coût...
0: Ouais, on rappelle, il y a une machine, il y a une imprimante 3D métal de chez vous qui est en ce moment, qui tourne autour de nos têtes dans l'ISS, hein, c'est
3: tout,
0: ça.
3: Tout à fait, je peux y revenir un petit peu après. Mais du coup, le premier avantage dont je vous ai parlé, c'est le fait qu'on fabrique très vite. Donc on fabrique très vite et on n'est pas dépendant de fournisseurs, puisque cette pièce est faite en un seul morceau. La non-dépendance de fournisseurs, c'est très important.
0: Oui, parce qu'à la supply chain, s'il faut voilà,
3: la souveraineté. Exactement, on sécurise la supply chain. Deuxièmement, elle est très légère. Envoyée dans l'espace, si c'est très léger, ça coûte moins cher. Mm-hmm. Troisième avantage, c'est qu'on fait des formes qui sont infaisables autrement, et donc on gagne également en performance. Donc on gagne à peu près 10 fois en lead time, en temps de fabrication, on gagne 30% en poids, on gagne 20% en performance.
0: Et on est certain que derrière, en termes de qualité, voilà, on en revient. Enfin, j'imagine, ça répond aux mêmes normes qu'une machine si elle avait été usinée plus traditionnellement.
3: Tout à fait, ça répond. Et même parfois, on a des meilleurs résultats. Il y a une étude qui montre que la machine Adop, en termes de tests de fatigue, est meilleure que quand on le fabrique en impression, en fabrication classique.
0: Alors, ça va être quoi la limite technologique de ces sujets ? Est-ce que c'est la taille des objets ? Est-ce que c'est la vitesse, vous l'avez pas dit. Est-ce qu'en termes de coût aussi, on est plus avantageux ?
3: Alors, il y a des business models qui marchent très très bien. Par exemple, Michelin aujourd'hui fait tous ses moules de pneus en 3D. Mm-hmm. Là, je vous ai amené des implants. Ça, c'est un implant d'épaule.
0: D'accord.
3: Ça, c'est un implant de genou. Aujourd'hui, l'ensemble des implants médicaux, tout nouvel implant médical qui est développé, il est fabriqué en 3D. Parce que le modèle économique fait que l'implant est moins cher. Et deuxième avantage, ces implants sont faits sur mesure. Quand vous les fabriquez de manière classique, vous avez une gamme d'implants et vous n'avez pas forcément l'implant qui vous correspond. Et en plus, et ça c'est également très important...
0: Donc il y a un jumeau numérique de l'implant.
3: De l'implant, comme pour vos dents. Aujourd'hui, pour vos dents, on vient les scanner, on les fabrique. Aujourd'hui, grâce à l'impression 3D métallique, on peut venir scanner votre épaule et fabriquer l'implant qui correspond exactement.
0: Je voulais juste, parce qu'on va parler du projet massif là, que vous annoncez ici, mais juste un mot, on parlait de l'ISS. Donc à bord, les astronautes là ont une imprimante 3D métal, donc de Adop, des pièces qui pourraient manquer.
3: Tout à fait, donc c'est un projet qu'on a fait avec le CNES et Airbus Defence and Space, et l'idée était qu'au lieu de mettre des outils, par exemple des marteaux, des tournevis, etc., dans une fusée pour les monter dans l'ISS, on y monte une machine et on les fabrique dans l'ISS. Mm-hmm. Et donc on a fabriqué une première pièce et ça a très bien fonctionné, on en est très fiers et très contents. Et ça montre encore un autre avantage de l'impression 3D qui est extrêmement important, c'est qu'on peut fabriquer une pièce en un seul morceau à l'endroit où on a besoin.
0: Oui. Et dans un environnement extrême.
3: Dans un environnement de microgravité extrême. Mais du coup, on pense à la défense, on pense aux forces armées, venir fabriquer une pièce de rechange sur un site, sur un site de guerre. On pense également aux plateformes pétrolières, venir fabriquer une pièce de rechange sur une plateforme pétrolière, au lieu de venir l'amener de métropole, par exemple, avec du transport, l'impact sur l'environnement.
0: Oui, parce que ça paraît fou. Depuis tout à l'heure, on parle de. Là, vous avez parlé, on a parlé d'aérospatial, de médical, l'outillage pour la fabrication des moules, vous parliez de Michelin, de la défense. Vous êtes présent dans tous les secteurs, quoi, avec ces imprimantes.
3: Alors, on est présent dans tous les secteurs, mais essentiellement dans le spatial et la défense. Hein. Je peux citer Thales, je peux citer Sirius, les boîtes du New Space, qui fabriquent des moteurs de fusées. On est présent dans le médical, hein, beaucoup de start-up américaines, oui. Aussi quelques grands groupes, hein, pour les implants. On est aussi présent dans l'automobile, je vous ai parlé de Michelin. Les Formule 1 également, une Formule 1 avec des pièces moins lourdes, ça va plus vite.
0: Alors, actualité ici, c'est le projet Massif. Alors, qui est additif, alors c'est quoi ? C'est pour construire des encore plus grosses pièces, c'est ça ?
3: Tout à fait, parce qu'aujourd'hui, une pièce 3D métal, vous voyez, les pièces que j'ai amenées sont relativement petites. Mm-hmm. Aujourd'hui, une machine de taille moyenne, ça permet de faire des pièces de 35 cm par 35 cm par 35 cm.
0: D'accord.
3: Et donc, tous ces industriels, en particulier ceux de la défense, qui ont compris tout ce que leur apportait la 3D, ils ont été nous dire, ils ont été dire aussi à la DGA, la Direction Générale de l'Armement, nous, ce qu'on aurait besoin, c'est d'une machine plus grande. C'est d'une machine pour faire des pièces de structure. C'est une machine pour faire des moteurs d'avion en un morceau. C'est une machine pour faire des blocs hydrauliques dans un sous-marin.
0: Donc là, on est vraiment dans des engins, enfin des constructions qui font plusieurs dizaines de centimètres.
3: C'est ça. Là, on parle de machines qui font 750 mm par 750 mm. Donc, d'accord. 75 cm par 75 cm par 1 mètre. Et on parle même d'une machine d'1 mètre 50 par 1 mètre 50 par 1 mètre 50. Et donc, on développe ces deux machines. Une première qui sera la Form-Up 750, qui sera disponible tout début 2027. Donc, on est à la toute fin là, de ce développement. Et c'est un développement 100% français, avec des partenaires français et des sociétés françaises comme le CETIM, IPS, Kylabs ou Dassault Systèmes, et Vistory. Vistory qui permet la blockchain, c'est-à-dire la sécurité des données, parce que notre machine est extrêmement digitalisée. Bah oui. Donc on a aussi un sujet, surtout pour la défense, de cybersécurité. Et donc, on a été financé par France 2030, par la BPI, en partie pour le développement de cette machine.
0: Et là, même dans ces grandes machines, on est toujours avec ces technologies lit de poudre, déposition d'énergie dirigée, c'est ça ?
3: Oui, c'est exactement. Ah. Ça sera une première mondiale d'ailleurs. C'est-à-dire qu'une machine d'1 mètre 50 par 1 mètre 50 par 1 mètre 50 en lit de poudre, avec les niveaux de productivité, les niveaux de qualité de pièce, ça sera une première mondiale.
0: Ah, donc c'est carrément incroyable.
3: Voilà. Oui, et c'est incroyable, c'est une révolution. Et l'idée étant de pouvoir produire parfois des pièces extrêmement complexes. Imaginez un moteur d'avion en un seul morceau.
0: Donc là, vous êtes en train de révolutionner complètement ce modèle, enfin de l'usinage un peu de ces pièces.
3: C'est une révolution industrielle. Encore une fois, un moteur d'avion ou une grosse pièce de structure fait en un seul morceau, avec aucune dépendance à aucun fournisseur, avec un lead time extrêmement court et des pièces plus légères, c'est une révolution.
0: Et aujourd'hui, ce qui est compliqué après derrière, c'est le passage à l'échelle industrielle. Aujourd'hui, enfin, parce que j'imagine pour construire ces grandes pièces. Alors, je parle du projet Massif. Mais voilà, il va falloir plusieurs imprimantes pour fournir en temps, en heure, tous ces industriels. Ça, c'est l'étape d'après encore.
3: Non, il y a des industriels qui se sont lancés. Après, il y a un temps long, parce que, comme vous l'avez dit, c'est des pièces de sécurité, c'est des pièces qui vont dans des avions, c'est des pièces qui vont dans le corps humain. Il y a des temps de qualification. Adup accompagne, c'est-à-dire que nous, on ne fait pas que des machines. Mm-hmm. On a aussi, c'est dans l'ADN de FIV, hein, de notre actionnaire FIV, qui a 200 ans et qui a fait les ascenseurs de la Tour Eiffel. et qui aujourd'hui fait les machines d'impression 3D, c'est d'accompagner les clients. Donc aujourd'hui, on a une vraie offre. Hein, la moitié de notre chiffre d'affaires, elle est dans une offre d'accompagnement de nos clients à la sélection des pièces, au montage du business model, au développement. Et donc les industriels qui ont envie d'y aller, ça prend du temps, ils y vont avec nous, on est en partenariat et on fait des choses magnifiques.
0: Et puis rappelons une chose qui est importante ici sur ce salon, c'est la production locale, quoi. Quand on parle de relocalisation de l'industrie, là voilà, alors on peut avoir sa petite imprimante dans sa station spatiale, mais justement, ce que vous dites, c'est qu'on peut l'avoir, ben, vous parliez de défense, sur une base militaire, on imagine ce genre de choses, on n'est plus obligé de dépendre d'un site avec toute la supply chain derrière.
3: Exactement, il n'y a aucune dépendance à une supply chain, on a sa machine, on a les paramètres dans un ordinateur, on appuie sur les boutons, on imprime la pièce. Et on n'a même pas de pièces de rechange. Les pièces de rechange, on peut les imprimer au besoin. On n'a plus de stock. On ne fait plus venir les pièces de l'hexagone. Impact positif sur l'environnement. Production de la pièce très rapide.
0: Une révolution. Merci Julien, merci d'être venu nous parler de tout ça. Donc président de FIV Adub, donc c'est la filiale du groupe FIV Technologies que l'on connaît bien évidemment chez BFM Business, mais dédiée à cette impression 3D métal, hein, ces imprimantes 3D impressionnantes. Et justement, on attend de voir voilà cette immense machine pour l'impression 3D. On est vraiment quelque chose vraiment révolutionnaire. Il faut bien comprendre tout ça. Merci d'avoir été avec nous. Allez, on marque une courte pause. On retrouve notre dernier invité. C'est tout de suite. On va parler souveraineté avec lui. C'est tout de suite sur BFM Business.
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0: Allez, dernier rendez-vous de cette émission Tech & Co Business depuis le salon Global Industrie Paris-Nord Villepinte avec Ludovic Donati. Bonjour Ludovic.
4: Bonjour Frédéric.
0: Merci d'être avec nous, responsable numérique et environnement de la French Corporate Community, alors qu'il y a un think tank, un do tank autour de la transformation numérique, la transformation énergétique de l'industrie notamment. Et puis vice-président de l'AFNET, qui est un accélérateur justement de ces transformations des filières industrielles par le numérique. Alors voilà, la première question est justement autour de ça. On parle beaucoup de réindustrialisation. C'est redevenu une priorité stratégique. On en est où aujourd'hui? Parce qu'on a vu que 2025, ça s'était plutôt bien passé. 2024, c'était bien. 2025, c'est un peu freiné. Là, il faut redonner un élan. Qu'est-ce qu'il faut faire aujourd'hui?
4: L'ambition est bonne aujourd'hui parce qu'on a bien compris qu'avec toutes les crises que l'on voit, et en particulier la crise actuelle en Iran, on a besoin d'une industrie qui est forte. Oui. Une industrie pour la défense, pour l'armement, pour l'aéronautique. Donc, il y a une ambition qui est forte. Maintenant, il y a des moyens à mettre en œuvre. Parmi ces moyens, l'usage de la donnée est essentiel, mais il y a aussi refabriquer des usines en France et en Europe. Et donc pour ça, il faut une impulsion qui soit non seulement française, mais aussi européenne, parce que les moyens à dépenser sont extrêmement importants.
0: Donc il faut aller plus vite dans l'exécution, parce que l'intention on l'a, mais c'est l'exécution.
4: Alors, je dirais qu'il y a deux choses. Il y a aller plus vite dans l'exécution et le financement. Aujourd'hui, la quantité d'argent à mettre sur la table, si j'ose dire, elle est absolument colossale. Oui. Parce qu'il faut reconstruire des chaînes de valeur. Si je prends l'exemple de la batterie, par exemple, ou du véhicule électrique, on veut aujourd'hui avoir une transformation globale vers le véhicule électrique, vers les batteries, pour pouvoir stocker de l'énergie et se retrouver moins dépendant du pétrole. Mmh. Ça nécessite des investissements qui sont colossaux, que les Chinois ont fait il y a depuis 20 ans, 30 ans. Les Chinois aujourd'hui maîtrisent parfaitement les technologies de batterie et vont jusqu'à vous produire des véhicules électriques qui
0: sur un plan qu'ils avaient globalement... Ils avaient décidé ça en 2015. Hein. Voilà.
4: Exactement. Et puis, c'est un plan, c'est planifié. Et aujourd'hui, la production de véhicules électriques se fait en maîtrisant les technologies de batterie et le tout pour deux fois moins cher que ce qu'est capable de faire aujourd'hui l'industrie européenne. Donc, il y a des investissements qui sont très conséquents. Et si on n'y prend pas garde, ça peut amener à la perte d'une partie de cette industrie, puisque justement, on n'arrivera pas à être suffisamment compétitif.
0: Mais ça se chiffre beaucoup. On parle souvent ici de semi-conducteurs sur Tech & Co., sur BFM Business. C'est vrai que si on voulait vraiment redémarrer quelque chose dans le semi-conducteur, c'est 30-40 milliards. Quoi,
4: oui, on parle d'euros. Les filières industrielles, c'est plusieurs dizaines de milliards par filière. Donc c'est pour ça qu'il faut arriver à conserver les filières industrielles sur lesquelles nous sommes forts. Je pense par exemple aujourd'hui à l'aéronautique et même pour la France à l'industrie de défense. Mm-hmm. Et là, on a vraiment des atouts à jouer et des atouts à jouer y compris sur le numérique et la gestion de la donnée, puisqu'on a beaucoup de données et qu'on est capable ainsi de pouvoir assurer une continuité numérique sur la chaîne de valeur avec derrière aussi de la souveraineté. Et sur les nouvelles industries, l'innovation doit arriver aussi par l'intelligence artificielle et la compétitivité de l'industrie par l'industrie 4.0 et 5.0.
0: Et c'est là où l'IA peut nous permettre d'aller plus vite et revenir à des coûts, parce qu'évidemment, quand on parle industrie, on parle forcément de coûts moindres quand on va voir les pays asiatiques ou l'Inde. Ouais. Et l'IA peut nous aider à redevenir compétitif par rapport
4: à ces pays,
0: en relocalisant l'industrie.
4: Prenons un exemple d'une industrie comme celle du médicament. Aujourd'hui, avec les données et la connaissance qu'on a acquis sur certains médicaments et les algorithmes qu'on est capable de développer, je pense qu'on est capable de réduire très fortement le temps d'arriver sur le marché de nouveaux médicaments. Je vois, il y a une vingtaine d'années, on était obligé de screener, de fabriquer beaucoup de molécules, de faire beaucoup de tests. Aujourd'hui, grâce aux algorithmes d'intelligence artificielle, on est capable d'être beaucoup plus ciblé. Je pense par exemple à DeepMind aussi, qui travaille sur la configuration des protéines. Tout ça, c'est vraiment un facteur d'accélération extrêmement fort pour l'industrie. Et derrière, on parle d'industrie 4.0 quand il s'agit de fabriquer. Et donc, on revient sur de la maintenance prédictive, on revient sur de l'opérateur augmenté, de manière à pouvoir avoir des coûts beaucoup plus compétitifs que sur des pays à bas coûts
0: Et c'est là où il faut vraiment insister pour ne pas avoir cette fracture numérique et industrielle entre justement nos industriels. Vous les sentez, il y a un élan quand même aujourd'hui, là, si on se promène dans les
4: années. Là, je trouve que sur Global Industrie, il y a un élan. Je suis très heureux de voir beaucoup d'amis qui étaient des petites startups qui aujourd'hui ont des très grosses sondes. Je pense par exemple à Optimistic que je vois à côté. J'en ai vu d'autres aussi, Hexagone, etc., qui aujourd'hui sont extrêmement forts et apportent à l'industrie française et même européenne une manière de gérer la donnée et de développer des algorithmes qui leur permettent de rester dans la course.
0: Et tout ça, on va réussir à le faire avec cet esprit de souveraineté de données industrielles, parce que là aussi, souveraineté, on comprend, mais aller dire à des industriels, il faut que vous soyez souverain sur vos données, ça aussi, c'est un...
4: C'est toute la difficulté, hein. Parce qu'il faut être compétitif. Donc, on va faire appel à des grands fournisseurs.